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3: Bonjour, la dépollution de l'eau potable des micropolluants issus de résidus de pesticides ou de polluants éternels pourrait occasionner un surcoût annuel compris entre 1,31 et 5,7 milliards d'euros selon un rapport rendu par une mission d'inspection interministérielle. Le caractère persistant des polluants émergents et leur accumulation laisse craindre d'une hausse des non-conformités de l'eau potable dans les années à venir. Un incendie qui n'en finit pas dans le Var, la reprise du feu du gros Bessillon prenait de l'ampleur hier soir après avoir déjà parcouru 1000 hectares depuis 13h30 autour de Corinthe. La préfecture a annoncé de nouvelles évacuations. 2500 personnes étaient concernées. En Gironde, le feu n'est pas fixé, mais on progresse, a rassuré la préfète, ajoutant que 198 000 personnes évacuées sur 220 000 ont pu rentrer chez elles. Après la découverte de 5 bébés morts dans un appartement à Orange, dans le Vaucluse, la mère de famille a été mise en examen et placée en détention provisoire. Son compagnon a été remis en liberté. Un juge des enfants a été saisi afin d'assurer un suivi pour les 3 enfants. Fond du couple. Lundi, les ossements de 4 nouveau-nés et le corps d'un 5e avaient été découverts dans une boîte par le père de famille. El Niño, qui continue à se renforcer, attise une planète déjà en feu, entraînant le monde en territoire inconnu, s'alarme le secrétaire général de l'ONU. Il y a 2 mois, j'avais prévenu qu'El Niño arrive à nos portes. Il est maintenant à l'intérieur de la maison et augmente la chaleur, a déclaré Antonio Guterres. Plus de 37 500 migrants sont retournés au Maroc depuis l'enclave espagnole de Ceuta, où environ 60 000 personnes avaient afflué en quelques jours. La situation a conduit à des tensions diplomatiques entre Rome et Madrid. L'Italie a annoncé avoir temporairement fermé l'espace Schengen à l'Espagne. C'est la fin de ce flash. Une très bonne journée à toutes et à tous.
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6: Bonsoir à tous. On commence avec les incendies qui restent au centre de l'actualité. 9 départements du sud de la France seront placés demain et lundi en risque élevé de départ de feux de forêt. Elles sont notamment concernées le Var, mais aussi l'Aude, l'Hérault, le Gard, l'Ardèche ou encore le Vaucluse. Avec la chaleur, la sécheresse des sols et le vent, les autorités appellent à la plus grande vigilance. Dans le Var, le préfet indique que le feu reste très actif dans le massif du Gros Bessillon. Les autorités restent particulièrement vigilantes face aux rafales de Mistral attendues jusqu'à ce soir. Les moyens aériens vont devoir interrompre leur intervention avec la tombée de la nuit, rendant la soirée cruciale pour les secours. Les incendies touchent aussi d'autres régions. Dans l'Indre, à Saint-Michel-en-Brenne, 20 hectares ont déjà brûlé. La situation reste délicate et les moyens sont importants, avec près d'une centaine de pompiers, des gendarmes et 2 hélicoptères mobilisés pour tenter de maîtriser le sinistre. Sur les routes, la journée a été classée noire par bison futé dans le sens des départs. Plus de 1000 km de bouchons cumulés ont été enregistrés ce samedi à la mi-journée, avec d'importantes difficultés notamment sur la 7 dans la vallée du Rhône et la 9 en direction de l'Espagne. En Allemagne, l'attentat survenu lors de la marche des fiertés à Berlin n'a pas découragé les participants à celle organisée aujourd'hui à Hambourg. Environ 300 000 personnes ont défilé une semaine après le drame qui a endeuillé la manifestation.

0: Le 2 octobre au Stade de France en Ligue des Nations se jouera à guichet fermé. Un rendez-vous forcément symbolique pour Zidane qui avait disputé son premier match avec l'équipe de France face à l'Italie en finale de la Coupe du Monde 2006. C'est la fin de ce flash. Belle soirée à vous.
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2: Bonjour à tous, du tennis ce week-end avec le tournoi de Washington. Il n'y a plus de Français en lice. Le numéro 2 tricolore Hugo Humbert a été sorti hier en 8e de finale en 3-7 par Ben Shelton, 7-6, 3-6, 4-6. L'Américain qui s'est incliné en 3-7 ce matin face au Chilien Alejandro Tabilo. Défaite également de Terence Hatman, battu par Alejandro Tabilo, justement 6-3, 7-6. L'Australien Alex de Minaur, tenant du titre et 6e joueur mondial, est lui aussi tombé hier en 2-7. 6-4 face à Brandon Nakashima. L'Espagnol Rafael Rodar, lui, s'est qualifié aujourd'hui pour les demi-finales en 3-7 face à l'Italien Lorenzo Mozzetti. Chez les femmes, défaite de l'Ukrainienne Elena Svitolina, 6-3, 6-4 face à Alexandra Ehala. La Philippine affrontera ce soir la Japonaise Naomi Osaka. Côté cyclisme, contraint de renoncer au Tour de France en raison d'une blessure, Wout van Aert a remporté hier la 3e étape du Tour du Danemark. Le Belge s'est imposé devant Lucas Kubis et son coéquipier Christophe Laporte, 63e succès en 3 jours. Le peloton partira à 14h cet après-midi pour une 4e étape de 172,5 km. Aujourd'hui, la première étape du Tour de France femme va s'élancer à 14h40 de Lausanne pour 138 km avec une arrivée prévue au point de départ à Lausanne. Cette première étape pour puncheuse pourrait déjà permettre aux favoris de se tester avec une dernière difficulté à l'arrivée, 2,3 km à 5,4%. La Française Pauline Ferrand-Prévot a annoncé viser un nouveau sacre sur cette grande boucle. Du rugby en Super League hier soir, le Toulouse Olympique s'est lourdement incliné 46-0 sur la pelouse de Leeds. Ce soir, les Dragons catalans affronteront Wakefield. Coup d'envoi de la rencontre prévu à 21h. Du volleyball également aujourd'hui avec la demi-finale de Nations League. La Slovénie affronte la Pologne ce matin. Le Japon se frottera aux États-Unis tout à l'heure. Le début du match est prévu à 13h30.
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7: 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Bonjour, la dépollution de l'eau potable des micropolluants issus de résidus de pesticides ou de polluants éternels pourrait occasionner un surcoût annuel compris entre 1,31 et 5,7 milliards d'euros selon un rapport rendu par une mission d'inspection interministérielle. Le caractère persistant des polluants émergents et leur accumulation laisse craindre une hausse des non-conformités de l'eau potable dans les années à venir. Un incendie qui n'en finit pas dans le Var, la reprise du feu du gros Bessillon prenait de l'ampleur hier soir après avoir déjà parcouru 1000 hectares depuis 13h30 autour de Corins. La préfecture a annoncé de nouvelles évacuations. 2500 personnes étaient concernées. En Gironde, le feu n'est pas fixé, mais on progresse, a rassuré la préfète, ajoutant que 198 000 personnes évacuées sur 220 000 ont pu rentrer chez elles. Après la découverte de 5 bébés morts dans un appartement à Orange, dans le Vaucluse, la mère de famille a été mise en examen et placée en détention provisoire. Son compagnon a été remis en liberté. Un juge des enfants a été saisi afin d'assurer un suivi pour les 3 enfants du couple. Lundi, les ossements de 4 nouveau-nés et le corps d'un 5e avaient été découverts dans une boîte par le père de famille. El Niño, qui continue à se renforcer, attise une planète déjà en feu, entraînant le monde en territoire inconnu, s'alarme le secrétaire général de l'ONU. Il y a 2 mois, j'avais prévenu qu'El Niño arrive à nos portes. Il est maintenant à l'intérieur de la maison et augmente la chaleur, a déclaré Antonio Guterres. Plus de 37 500 migrants sont retournés au Maroc depuis l'enclave espagnole de Ceuta, où environ 60 000 personnes avaient afflué en quelques jours. La situation a conduit à des tensions diplomatiques entre Rome et Madrid. L'Italie a annoncé avoir temporairement fermé l'espace Schengen à l'Espagne. C'est la fin de ce flash. Une très bonne journée à toutes et à tous.
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0: Bonsoir à tous. On commence avec les incendies qui restent au centre de l'actualité. 9 départements du sud de la France seront placés demain et lundi en risque élevé de départ de feux de forêt. Elles sont notamment concernées le Var, mais aussi l'Aude, l'Hérault, le Gard, l'Ardèche ou encore le Vaucluse. Avec la chaleur, la sécheresse des sols et le vent, les autorités appellent à la plus grande vigilance. Dans le Var, le préfet indique que le feu reste très actif dans le massif du Gros Bessillon. Les autorités restent particulièrement vigilantes face aux rafales de Mistral attendues jusqu'à ce soir. Les moyens aériens vont devoir interrompre leur intervention avec la tombée de la nuit, rendant la soirée cruciale pour les secours. Les incendies touchent aussi d'autres régions. Dans l'Indre, à Saint-Michel-en-Brenne, 20 hectares ont déjà brûlé. La situation reste délicate et les moyens sont importants, avec près d'une centaine de pompiers, des gendarmes et 2 hélicoptères mobilisés pour tenter de maîtriser le sinistre. Sur les routes, la journée a été classée noire par bison futé dans le sens des départs. Plus de 1000 km de bouchons cumulés ont été enregistrés ce samedi à la mi-journée, avec d'importantes difficultés notamment sur la 7 dans la vallée du Rhône et la 9 en direction de l'Espagne. En Allemagne, l'attentat survenu lors de la marche des fiertés à Berlin n'a pas découragé les participants à celle organisée aujourd'hui à Hambourg. Environ 300 000 personnes ont défilé une semaine après le drame qui a endeuillé la manifestation.

0: prévu le 2 octobre au Stade de France en Ligue des Nations, se jouera à guichet fermé. Un rendez-vous forcément symbolique pour Zidane, qui avait disputé son premier match avec l'équipe de France face à l'Italie en finale de la Coupe du Monde 2006. C'est la fin de ce flash. Belle soirée à vous.
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2: Bonjour à tous. Du tennis ce week-end avec le tournoi de Washington. Il n'y a plus de Français en lice. Le numéro 2 tricolore Hugo Humbert a été sorti hier en 8e de finale en 3-7 par Ben Shelton. 7-6, 3-6, 4-6. L'Américain qui s'est incliné en 3-7 ce matin face au Chilien Alejandro Tabilo. Défaite également de Terence Atman battu par Alejandro Tabilo justement 6-3, 7-6. L'Australien Alex de Minaur, tenant du titre et 6e joueur mondial, est lui aussi tombé hier en 2-7. 6-4 face à Brandon Nakashima. L'Espagnol Rafael Rodar, lui, s'est qualifié aujourd'hui pour les demi-finales en 3-7 face à l'Italien Lorenzo Mozzetti. Chez les femmes, défaite de l'Ukrainienne Elena Svitolina, 6-3, 6-4 face à Alexandra Ehala. La Philippine affrontera ce soir la Japonaise Naomi Osaka. Côté cyclisme, contraint de renoncer au Tour de France en raison d'une blessure, Wout van Aert a remporté hier la 3e étape du Tour du Danemark. Le Belge s'est imposé devant Lucas Kubis et son coéquipier Christophe Laporte, 63e succès en 3 jours. Le peloton partira à 14h cet après-midi pour une 4e étape de 172,5 km. Aujourd'hui, la première étape du Tour de France femme va s'élancer à 14h40 de Lausanne pour 138 km avec une arrivée prévue au point de départ à Lausanne. Cette première étape pour puncheuse pourrait déjà permettre aux favoris de se tester avec une dernière difficulté à l'arrivée, 2,3 km à 5,4%. La Française Pauline Ferrand-Prévot a annoncé viser un nouveau sacre sur cette grande boucle. Du rugby en Super League hier soir, le Toulouse Olympique s'est lourdement incliné 46-0 sur la pelouse de Leeds. Ce soir, les Dragons catalans affronteront Wakefield. Coup d'envoi de la rencontre prévu à 21h. Du volleyball également aujourd'hui avec la demi-finale des Nations League. La Slovénie affronte la Pologne ce matin. Le Japon se frottera aux États-Unis tout à l'heure. Le début du match est prévu à 13h30.
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4: Bonjour, la dépollution de l'eau potable des micropolluants issus de résidus de pesticides ou de polluants éternels pourrait occasionner un surcoût annuel compris entre 1,31 et 5,7 milliards d'euros selon un rapport rendu par une mission d'inspection interministérielle. Le caractère persistant des polluants émergents et leur accumulation laisse craindre une hausse des non-conformités de l'eau potable dans les années à venir. Un incendie qui n'en finit pas dans le Var, la reprise du feu du gros Bessillon prenait de l'ampleur hier soir après avoir déjà parcouru 1000 hectares depuis 13h30 autour de Corinthe. La préfecture a annoncé de nouvelles évacuations. 2500 personnes étaient concernées. En Gironde, le feu n'est pas fixé, mais on progresse, a rassuré la préfète, ajoutant que 198 000 personnes évacuées sur 220 000 ont pu rentrer chez elles. Après la découverte de 5 bébés morts dans un appartement à Orange, dans le Vaucluse, la mère de famille a été mise en examen et placée en détention provisoire. Son compagnon a été remis en liberté. Un juge des enfants a été saisi afin d'assurer un suivi pour les 3 enfants. Fond du couple. Lundi, les ossements de 4 nouveau-nés et le corps d'un 5e avaient été découverts dans une boîte par le père de famille. El Niño, qui continue à se renforcer, attise une planète déjà en feu, entraînant le monde en territoire inconnu, s'alarme le secrétaire général de l'ONU. Il y a 2 mois, j'avais prévenu qu'El Niño arrive à nos portes. Il est maintenant à l'intérieur de la maison et augmente la chaleur, a déclaré Antonio Guterres. Plus de 37 500 migrants sont retournés au Maroc depuis l'enclave espagnole de Ceuta, où environ 60 000 personnes avaient afflué en quelques jours. La situation a conduit à des tensions diplomatiques entre Rome et Madrid. L'Italie a annoncé avoir temporairement fermé l'espace Schengen à l'Espagne. C'est la fin de ce flash. Une très bonne journée à toutes et à tous.
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7: Bonsoir à tous. On commence avec les incendies qui restent au centre de l'actualité. 9 départements du sud de la France seront placés demain et lundi en risque élevé de départ de feux de forêt. Elles sont notamment concernées le Var, mais aussi l'Aude, l'Hérault, le Gard, l'Ardèche ou encore le Vaucluse. Avec la chaleur, la sécheresse des sols et le vent, les autorités appellent à la plus grande vigilance. Dans le Var, le préfet indique que le feu reste très actif dans le massif du Gros Bessillon. Les autorités restent particulièrement vigilantes face aux rafales de Mistral attendues jusqu'à ce soir. Les moyens aériens vont devoir interrompre leur intervention avec la tombée de la nuit, rendant la soirée cruciale pour les secours. Les incendies touchent aussi d'autres régions. Dans l'Indre, à Saint-Michel-en-Brenne, 20 hectares ont déjà brûlé. La situation reste délicate et les moyens sont importants, avec près d'une centaine de pompiers, des gendarmes et 2 hélicoptères mobilisés pour tenter de maîtriser le sinistre. Sur les routes, la journée a été classée noire par bison futé dans le sens des départs. Plus de 1000 km de bouchons cumulés ont été enregistrés ce samedi à la mi-journée, avec d'importantes difficultés notamment sur la 7 dans la vallée du Rhône et la 9 en direction de l'Espagne. En Allemagne, l'attentat survenu lors de la marche des fiertés à Berlin n'a pas découragé les participants à celle organisée aujourd'hui à Hambourg. Environ 300 000 personnes ont défilé une semaine après le drame qui a endeuillé la manifestation.

0: après des dégâts matériels. Les autorités restent vigilantes alors que plusieurs répliques ont été enregistrées. En football, le premier match de Zinedine Zidane à la tête des Bleus en France affiche déjà complet. La rencontre face à l'Italie, prévue le 2 octobre au Stade de France en Ligue des Nations, se jouera à guichet fermé. Un rendez-vous forcément symbolique pour Zidane, qui avait disputé son premier match avec l'équipe de France face à l'Italie en finale de la Coupe du Monde 2006. C'est la fin de ce flash. Belle soirée à vous.
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2: Bonjour à tous. Du tennis ce week-end avec le tournoi de Washington. Il n'y a plus de Français en lice. Le numéro

0: Wonder a été sorti hier en 8e de finale en 3-7 par Ben Shelton, 7-6, 3-6, 4-6. L'Américain qui s'est incliné en 3-7 ce matin, face au Chilien Alejandro Tabilo. Défaite également de Terence Atman, battu par Alejandro Tabilo, justement 6-3, 7-6. L'Australien Alex de Minaur, tenant du titre et 6e joueur mondial, est lui aussi tombé hier en 2-7, 7-6, 6-4 face à Brandon Nakashima. L'Espagnol Rafael Rodar, lui, s'est qualifié aujourd'hui pour les demi-finales en 3-7 face à l'Italien Lorenzo Mozzetti. Chez les femmes, défaite de l'Ukrainienne Elena Svitolina, 6-3, 6-4 face à Alexandra Ehala. La Philippine affrontera ce soir la Japonaise Naomi Osaka. Côté cyclisme, contraint de renoncer au Tour de France en raison d'une blessure, Wout van Aert a remporté hier la 3e étape du Tour du Danemark. Le Belge s'est imposé devant Lucas Kubis et son coéquipier Christophe Laporte, 63e succès en 3 jours. Le peloton partira à 14h cet après-midi pour une 4e étape de 172,5 km. Aujourd'hui, la première étape du Tour de France Femmes va s'élancer à 14h40 de Lausanne pour 138 km avec une arrivée prévue au point de départ à Lausanne. Cette première étape pour puncheuse pourrait déjà permettre aux favorites de se tester avec une dernière difficulté à l'arrivée, 2,3 km à 5,4%. La Française Pauline Ferrand-Prévot a annoncé viser un nouveau sacre sur cette grande boucle. Du rugby en Super League hier soir, le Toulouse Olympique s'est lourdement incliné 46-0 sur la pelouse de Leeds. Ce soir, les Dragons catalans affronteront Wakefield. Coup d'envoi de la rencontre prévu à 21h. Du volleyball également aujourd'hui avec la demi-finale des Nations League. La Slovénie affronte la Pologne ce matin. Le Japon se frottera aux États-Unis tout à l'heure. Le début du match est prévu à 13h30.
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7: Bonjour, la dépollution de l'eau potable des micropolluants issus de résidus de pesticides ou de polluants éternels pourrait occasionner un surcoût annuel compris entre 1,31 et 5,7 milliards d'euros selon un rapport rendu par une mission d'inspection interministérielle. Le caractère persistant des polluants émergents et leur accumulation laisse craindre une hausse des non-conformités de l'eau potable dans les années à venir. Un incendie qui n'en finit pas dans le Var, la reprise du feu du gros Bessillon prenait de l'ampleur hier soir après avoir déjà parcouru 1000 hectares depuis 13h30 autour de Corinth. La préfecture a annoncé de nouvelles évacuations. 2500 personnes étaient concernées. En Gironde, le feu n'est pas fixé, mais on progresse, a rassuré la préfète, ajoutant que 198 000 personnes évacuées sur 200. 220 000 ont pu rentrer chez elle. Après la découverte de 5 bébés morts dans un appartement à Orange dans le Vaucluse, la mère de famille a été mise en examen et placée en détention provisoire. Son compagnon a été remis en liberté. Un juge des enfants a été saisi afin d'assurer un suivi pour les 3 enfants du couple. Lundi, les ossements de 4 nouveau-nés et le corps d'un 5e avaient été découverts dans une boîte par le père de famille. El Niño, qui continue à se renforcer, attise une planète déjà en feu, entraînant le monde en territoire inconnu, s'alarme le secrétaire général de l'ONU. Il y a 2 mois, j'avais prévenu qu'El Niño arrive à nos portes. Il est maintenant à l'intérieur de la maison et augmente la chaleur, a déclaré Antonio Guterres. Plus de 37 500 migrants sont retournés au Maroc depuis l'enclave espagnole de Ceuta, où environ 60 000 personnes avaient afflué en quelques jours. La situation a conduit à des tensions diplomatiques entre Rome et Madrid. L'Italie a annoncé avoir temporairement fermé l'espace Schengen à l'Espagne. C'est la fin de ce flash. Une très bonne journée à toutes et à tous.
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9: Bonsoir à tous. On commence avec les incendies qui restent au centre de l'actualité. 9 départements du sud de la France seront placés demain et lundi en risque élevé de départ de feux de forêt. Ils sont notamment concernés le Var, mais aussi l'Aude, l'Hérault, le Gard, l'Ardèche ou encore le Vaucluse. Avec la chaleur, la sécheresse des sols et le vent, les autorités appellent à la plus grande vigilance. Dans le Var, le préfet indique que le feu reste très actif dans le massif du Gros Bessillon. Les autorités restent particulièrement vigilantes face aux rafales de Mistral attendues jusqu'à ce soir. Les moyens aériens vont devoir interrompre leur intervention avec la tombée de la nuit, rendant la soirée cruciale pour les secours. Les incendies touchent aussi d'autres régions. Dans l'Indre, à Saint-Michel-en-Brenne, 20 hectares ont déjà brûlé. La situation reste délicate et les moyens sont importants, avec près d'une centaine de pompiers, des gendarmes et 2 hélicoptères mobilisés pour tenter de maîtriser le sinistre. Sur les routes, la journée a été classée noire par bison futé dans le sens des départs. Plus de 1000 km de bouchons cumulés ont été enregistrés ce samedi à la mi-journée, avec d'importantes difficultés notamment sur l'A7 dans la vallée du Rhône et l'A9 en direction de l'Espagne. En Allemagne, l'attentat survenu lors de la marche des fiertés à Berlin n'a pas découragé les participants à celle organisée aujourd'hui à Hambourg. Environ 300 000 personnes ont défilé une semaine après le drame qui a endeuillé la manifestation.

0: le 2 octobre au Stade de France en Ligue des Nations se jouera à guichet fermé. Un rendez-vous forcément symbolique pour Zidane qui avait disputé son premier match avec l'équipe de France face à l'Italie en finale de la Coupe du Monde 2006. C'est la fin de ce flash. Belle soirée à vous.
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2: Bonjour à tous. Du tennis ce week-end avec le tournoi de Washington. Il n'y a plus de Français en lice. Le numéro 2 tricolore Hugo Humbert a été sorti hier en 8e de finale en 3-7 par Ben Shelton. 7-6, 3-6, 4-6. L'Américain qui s'est incliné en 3-7 ce matin face au Chilien Alejandro Tabilo. Défaite également de Terence Atman battu par Alejandro Tabilo justement 6-3, 7-6. L'Australien Alex de Minaur tenant du titre et 6e joueur mondial est lui aussi tombé hier en 2-7. 6-4 face à Brandon Nakashima. L'Espagnol Rafael Rodar, lui, s'est qualifié aujourd'hui pour les demi-finales en 3-7 face à l'Italien Lorenzo Mozzetti. Chez les femmes, défaite de l'Ukrainienne Elena Svitolina, 6-3, 6-4 face à Alexandra Ehala. La Philippine affrontera ce soir la Japonaise Naomi Osaka. Côté cyclisme, contraint de renoncer au Tour de France en raison d'une blessure, Wout van Aert a remporté hier la 3e étape du Tour du Danemark. Le Belge s'est imposé devant Lucas Kubis et son coéquipier Christophe Laporte, 63e succès en 3 jours. Le peloton partira à 14h cet après-midi pour une 4e étape de 172,5 km. Aujourd'hui, la première étape du Tour de France femme va s'élancer à 14h40 de Lausanne pour 138 km avec une arrivée prévue au point de départ à Lausanne. Cette première étape pour puncheuse pourrait déjà permettre aux favorites de se tester avec une dernière difficulté à l'arrivée, 2,3 km à 5,4%. La Française Pauline Ferrand-Prévot a annoncé viser un nouveau sacre sur cette grande boucle. Du rugby en Super League, hier soir, le Toulouse Olympique s'est lourdement incliné 46-0 sur la pelouse de Leeds. Ce soir, les Dragons catalans affronteront Wakefield. Coup d'envoi de la rencontre prévu à 21h. Du volleyball également aujourd'hui avec la demi-finale des Nations League. La Slovénie affronte la Pologne ce matin. Le Japon se frottera aux États-Unis tout à l'heure. Le début du match est prévu à 13h30.
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8: Bonjour, la dépollution de l'eau potable des micropolluants issus de résidus de pesticides ou de polluants éternels pourrait occasionner un surcoût annuel compris entre 1,31 et 5,7 milliards d'euros selon un rapport rendue par une mission d'inspection interministérielle. Le caractère persistant des polluants émergents et leur accumulation laisse craindre une hausse des non-conformités de l'eau potable dans les années à venir. Un incendie qui n'en finit pas dans le Var, la reprise du feu du gros Bessillon prenait de l'ampleur hier soir après avoir déjà parcouru 1000 hectares depuis 13h30 autour de Corins. La préfecture a annoncé de nouvelles évacuations, 2500 personnes étaient concernées. En Gironde, le feu n'est pas fixé mais on progresse, a rassuré la préfète, ajoutant que 198 000 personnes évacuées sur 220 000 ont pu rentrer chez elles. Après la découverte de 5 bébés morts dans un appartement à Orange dans le Vaucluse, la mère de famille a été mise en examen et placée en détention provisoire. Son compagnon a été remis en liberté. Un juge des enfants a été saisi afin d'assurer un suivi pour les 3 enfants du couple. Lundi, les ossements de 4 nouveau-nés et le corps d'un 5e avaient été découverts dans une boîte par le père de famille. El Niño, qui continue à se renforcer, attise une planète déjà en feu, entraînant le monde en territoire inconnu, s'alarme le secrétaire général de l'ONU. Il y a 2 mois, j'avais prévenu qu'El Niño arrive à nos portes. Il est maintenant à l'intérieur de la maison et augmente la chaleur, a déclaré Antonio Guterres. Plus de 37 500 migrants sont retournés au Maroc depuis l'enclave espagnole de Ceuta, où environ 60 000 personnes avaient afflué en quelques jours. La situation a conduit à des tensions diplomatiques entre Rome et Madrid. L'Italie a annoncé avoir temporairement fermé l'espace Schengen à l'Espagne. C'est la fin de ce flash. Une très bonne journée à toutes et à tous.
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0: Bonsoir à tous. On commence avec les incendies qui restent au centre de l'actualité. 9 départements du sud de la France seront placés demain et lundi en risque élevé de départ de feux de forêt. Ils sont notamment concernés le Var, mais aussi l'Aude, l'Hérault, le Gard, l'Ardèche ou encore le Vaucluse. Avec la chaleur, la sécheresse des sols et le vent, les autorités appellent à la plus grande vigilance. Dans le Var, le préfet indique que le feu reste très actif dans le massif du Gros Bessillon. Les autorités restent particulièrement vigilantes face aux rafales de Mistral attendues jusqu'à ce soir. Les moyens aériens vont devoir interrompre leur intervention avec la tombée de la nuit, rendant la soirée cruciale pour les secours. Les incendies touchent aussi d'autres régions. Dans l'Indre, à Saint-Michel-en-Brenne, 20 hectares ont déjà brûlé. La situation reste délicate et les moyens sont importants, avec près d'une centaine de pompiers, des gendarmes et 2 hélicoptères mobilisés pour tenter de maîtriser le sinistre. Sur les routes, la journée a été classée noire par bison futé dans le sens des départs. Plus de 1000 km de bouchons cumulés ont été enregistrés ce samedi à la mi-journée, avec d'importantes difficultés, notamment sur la 7 dans la vallée du Rhône et la 9 en direction de l'Espagne. En Allemagne, l'attentat survenu lors de la marche des fiertés à Berlin n'a pas découragé les participants à celle organisée aujourd'hui à Hambourg. Environ 300 000 personnes ont défilé une semaine après le drame qui a endeuillé la manifestation.

0: des dégâts matériels. Les autorités restent vigilantes alors que plusieurs répliques ont été enregistrées. En football, le premier match de Zinedine Zidane à la tête des Bleus en France affiche déjà complet. La rencontre face à l'Italie, prévue le 2 octobre au Stade de France en Ligue des Nations, se jouera à guichet fermé. Un rendez-vous forcément symbolique pour Zidane, qui avait disputé son premier match avec l'équipe de France face à l'Italie en finale de la Coupe du Monde 2006. C'est la fin de ce flash. Belle soirée à vous.
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2: Bonjour à tous. Du tennis ce week-end avec le tournoi de Washington. Il n'y a plus de Français en lice. Le numéro 2 tricolore Hugo Humbert a été sorti hier en 8e de finale en 3-7 par Ben Shelton. 7-6, 3-6, 4-6. L'Américain qui s'est incliné en 3-7 ce matin face au Chilien Alejandro Tabilo. Défaite également de Terence Atman battu par Alejandro Tabilo justement 6-3, 7-6. L'Australien Alex de Minaur tenant du titre et 6e joueur mondial est lui aussi tombé hier en 2-7. 6-4 face à Brandon Nakashima. L'Espagnol Rafael Rodar, lui, s'est qualifié aujourd'hui pour les demi-finales en 3-7 face à l'Italien Lorenzo Mozzetti. Chez les femmes, défaite de l'Ukrainienne Elena Svitolina, 6-3, 6-4 face à Alexandra Ehala. La Philippine affrontera ce soir la Japonaise Naomi Osaka. Côté cyclisme, contraint de renoncer au Tour de France en raison d'une blessure, Wout van Aert a remporté hier la 3e étape du Tour du Danemark. Le Belge s'est imposé devant Lucas Kubis et son coéquipier Christophe Laporte, 63e succès en 3 jours. Le peloton partira à 14h cet après-midi pour une 4e étape de 172,5 km. Aujourd'hui, la première étape du Tour de France femme va s'élancer à 14h40 de Lausanne pour 138 km avec une arrivée prévue au point de départ à Lausanne. Cette première étape pour puncheuse pourrait déjà permettre aux favorites de se tester avec une dernière difficulté à l'arrivée, 2,3 km à 5,4%. La Française Pauline Ferrand-Prévot a annoncé viser un nouveau sacre sur cette grande boucle. Du rugby en Super League, hier soir, le Toulouse Olympique s'est lourdement incliné 46-0 sur la pelouse de Leeds. Ce soir, les Dragons catalans affronteront Wakefield. Coup d'envoi de la rencontre prévu à 21h. Du volleyball également aujourd'hui avec la demi-finale des Nations League. La Slovénie affronte la Pologne ce matin. Le Japon se frottera aux États-Unis tout à l'heure. Le début du match est prévu à 13h30.
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4: Bonjour, la dépollution de l'eau potable des micropolluants issus de résidus de pesticides ou de polluants éternels pourrait occasionner un surcoût annuel compris entre 1,31 et 5,7 milliards d'euros selon un rapport rendu par une mission d'inspection interministérielle. Le caractère persistant des polluants émergents et leur accumulation laisse craindre une hausse des non-conformités de l'eau potable dans les années à venir. Un incendie qui n'en finit pas dans le Var, la reprise du feu du gros Bessillon prenait de l'ampleur hier soir après avoir déjà parcouru 1000 hectares depuis 13h30 autour de Corinthe. La préfecture a annoncé de nouvelles évacuations. 2500 personnes étaient concernées. En Gironde, le feu n'est pas fixé, mais on progresse, a rassuré la préfète, ajoutant que 198 000 personnes évacuées sur 220 000 ont pu rentrer chez elles. Après la découverte de 5 bébés morts dans un appartement à Orange, dans le Vaucluse, la mère de famille a été mise en examen et placée en détention provisoire. Son compagnon a été remis en liberté. Un juge des enfants a été saisi afin d'assurer un suivi pour les 3 enfants du couple. Lundi, les ossements de 4 nouveau-nés et le corps d'un 5e avaient été découverts dans une boîte par le père de famille. El Niño, qui continue à se renforcer, attise une planète déjà en feu, entraînant le monde en territoire inconnu, s'alarme le secrétaire général de l'ONU. Il y a 2 mois, j'avais prévenu qu'El Niño arrive à nos portes. Il est maintenant à l'intérieur de la maison et augmente la chaleur, a déclaré Antonio Guterres. Plus de 37 500 migrants sont retournés au Maroc depuis l'enclave espagnole de Ceuta, où environ 60 000 personnes avaient afflué en quelques jours. La situation a conduit à des tensions diplomatiques entre Rome et Madrid. L'Italie a annoncé avoir temporairement fermé l'espace Schengen à l'Espagne. C'est la fin de ce flash. Une très bonne journée à toutes et à tous.
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7: Bonsoir à tous. On commence avec les incendies qui restent au centre de l'actualité. 9 départements du sud de la France seront placés demain et lundi en risque élevé de départ de feux de forêt. Ils sont notamment concernés le Var, mais aussi l'Aude, l'Hérault, le Gard, l'Ardèche ou encore le Vaucluse. Avec la chaleur, la sécheresse des sols et le vent, les autorités appellent à la plus grande vigilance. Dans le Var, le préfet indique que le feu reste très actif dans le massif du Gros Bessillon. Les autorités restent particulièrement vigilantes face aux rafales de Mistral attendues jusqu'à ce soir. Les moyens aériens vont devoir interrompre leur intervention avec la tombée de la nuit, rendant la soirée cruciale pour les secours. Les incendies touchent aussi d'autres régions. Dans l'Indre, à Saint-Michel-en-Brenne, 20 hectares ont déjà brûlé. La situation reste délicate et les moyens sont importants, avec près d'une centaine de pompiers, des gendarmes et 2 hélicoptères mobilisés pour tenter de maîtriser le sinistre. Sur les routes, la journée a été classée noire par bison futé dans le sens des départs. Plus de 1000 km de bouchons cumulés ont été enregistrés ce samedi à la mi-journée, avec d'importantes difficultés, notamment sur la 7 dans la vallée du Rhône et la 9 en direction de l'Espagne. En Allemagne, l'attentat survenu lors de la marche des fiertés à Berlin n'a pas découragé les participants à celle organisée aujourd'hui à Hambourg. Environ 300 000 personnes ont défilé une semaine après le drame qui a endeuillé la manifestation.

0: octobre au Stade de France en Ligue des Nations se jouera à guichet fermé. Un rendez-vous forcément symbolique pour Zidane qui avait disputé son premier match avec l'équipe de France face à l'Italie en finale de la Coupe du Monde 2006. C'est la fin de ce flash. Belle soirée à vous.
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2: Bonjour à tous. Du tennis ce week-end avec le tournoi de Washington. Il n'y a plus de Français en lice. Le numéro 2 tricolore, Hugo Humbert, a été sorti hier en 8e de finale en 3-7 par Ben Shelton. 7-6, 3-6, 4-6. L'Américain qui s'est incliné en 3-7 ce matin face au Chilien Alejandro Tabilo. Défaite également de Terence Hatman, battu par Alejandro Tabilo, justement 6-3, 7-6. L'Australien Alex de Minaur, tenant du titre et 6e joueur mondial, est lui aussi tombé hier en 2-7. 6-4 face à Brandon Nakashima. L'Espagnol Rafael Rodar, lui, s'est qualifié aujourd'hui pour les demi-finales en 3-7 face à l'Italien Lorenzo Mozzetti. Chez les femmes, défaite de l'Ukrainienne Elena Svitolina, 6-3, 6-4 face à Alexandra Ehala. La Philippine affrontera ce soir la Japonaise Naomi Osaka. Côté cyclisme, contraint de renoncer au Tour de France en raison d'une blessure, Wout van Aert a remporté

0: peloton partira à 14h cet après-midi pour une quatrième étape de 172,5 km. Aujourd'hui, la première étape du Tour de France Femmes va s'élancer à 14h40 de Lausanne pour 138 km avec une arrivée prévue au point de départ à Lausanne. Cette première étape pour puncheuse pourrait déjà permettre aux favorites de se tester avec une dernière difficulté à l'arrivée, 2,3 km à 5,4%. La Française Pauline Ferrand-Prévot a annoncé viser un nouveau sacre sur cette grande boucle. Du rugby en Super League, hier soir, le Toulouse Olympique s'est lourdement incliné 46-0 sur la pelouse de Leeds. Ce soir, les Dragons catalans affronteront Wakefield. Coup d'envoi de la rencontre prévu à 21h. Du volleyball également aujourd'hui avec la demi-finale de Nations League. La Slovénie affronte la Pologne ce matin. Le Japon se frottera aux États-Unis tout à l'heure. Le début du match est prévu à 13h30.
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6: Bonjour, la dépollution de l'eau potable des micropolluants issus de résidus de pesticides ou de polluants éternels pourrait occasionner un surcoût annuel compris entre 1,31 et 5,7 milliards d'euros selon un rapport rendu par une mission d'inspection interministérielle. Le caractère persistant des polluants émergents et leur accumulation laisse craindre une hausse des non-conformités de l'eau potable dans les années à venir. Un incendie qui n'en finit pas dans le Var, la reprise du feu du gros Bessillon prenait de l'ampleur hier soir après avoir déjà parcouru 1000 hectares depuis 13h30 autour de Corinthe. La préfecture a annoncé de nouvelles évacuations. 2500 personnes étaient concernées. En Gironde, le feu n'est pas fixé, mais on progresse, a rassuré la préfète, ajoutant que 198 000 personnes évacuées sur 220 000 ont pu rentrer chez elles. Après la découverte de 5 bébés morts dans un appartement à Orange, dans le Vaucluse, la mère de famille a été mise en examen et placée en détention provisoire. Son compagnon a été remis en liberté. Un juge des enfants a été saisi afin d'assurer un suivi pour les 3 enfants du couple. Lundi, les ossements de 4 nouveau-nés et le corps d'un 5e avaient été découverts dans une boîte par le père de famille. El Niño, qui continue à se renforcer, attise une planète déjà en feu, entraînant le monde en territoire inconnu, s'alarme le secrétaire général de l'ONU. Il y a 2 mois, j'avais prévenu qu'El Niño arrive à nos portes. Il est maintenant à l'intérieur de la maison et augmente la chaleur, a déclaré Antonio Guterres. Plus de 37 500 migrants sont retournés au Maroc depuis l'enclave espagnole de Ceuta, où environ 60 000 personnes avaient afflué en quelques jours. La situation a conduit à des tensions diplomatiques entre Rome et Madrid. L'Italie a annoncé avoir temporairement fermé l'espace Schengen à l'Espagne. C'est la fin de ce flash. Une très bonne journée à toutes et à tous.
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8: Et bon,
7: bonsoir à tous. On commence avec les incendies qui restent au centre de l'actualité. 9 départements du sud de la France seront placés demain et lundi en risque élevé de départ de feux de forêt. Ils sont notamment concernés le Var, mais aussi l'Aude, l'Hérault, le Gard, l'Ardèche ou encore le Vaucluse. Avec la chaleur, la sécheresse des sols et le vent, les autorités appellent à la plus grande vigilance. Dans le Var, le préfet indique que le feu reste très actif dans le massif du Gros-Bessillon. Les autorités restent particulièrement vigilantes face aux rafales de Mistral attendues jusqu'à ce soir. Les moyens aériens vont devoir interrompre leur intervention avec la tombée de la nuit, rendant la soirée cruciale pour les secours. Les incendies touchent aussi d'autres régions. Dans l'Indre, à Saint-Michel-en-Brenne, 20 hectares ont déjà brûlé. La situation reste délicate et les moyens sont importants, avec près d'une centaine de pompiers, des gendarmes et 2 hélicoptères mobilisés pour tenter de maîtriser le sinistre. Sur les routes, la journée a été classée noire par bison futé dans le sens des départs. Plus de 1000 km de bouchons cumulés ont été enregistrés ce samedi à la mi-journée, avec d'importantes difficultés, notamment sur la 7 dans la vallée du Rhône et la 9 en direction de l'Espagne. En Allemagne, l'attentat survenu lors de la marche des fiertés à Berlin n'a pas découragé les participants à celle organisée aujourd'hui à Hambourg. Environ 300 000 personnes ont défilé une semaine après le drame qui a endeuillé la manifestation.

0: 13 octobre au Stade de France en Ligue des Nations se jouera à guichet fermé. Un rendez-vous forcément symbolique pour Zidane qui avait disputé son premier match avec l'équipe de France face à l'Italie en finale de la Coupe du Monde 2006. C'est la fin de ce flash. Belle soirée à vous.
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2: Bonjour à tous. Du tennis ce week-end avec le tournoi de Washington. Il n'y a plus de Français en lice. Le numéro 2 tricolore Hugo Humbert a été sorti hier en 8e de finale en 3-7 par Ben Shelton. 7-6, 3-6, 4-6. L'Américain qui s'est incliné en 3-7 ce matin face au Chilien Alejandro Tabilo. Défaite également de Terence Atman battu par Alejandro Tabilo justement 6-3, 7-6. L'Australien Alex de Minaur tenant du titre et 6e joueur mondial est lui aussi tombé hier en 2-7. 6-4 face à Brandon Nakashima. L'Espagnol Rafael Rodar, lui, s'est qualifié aujourd'hui pour les demi-finales en 3-7 face à l'Italien Lorenzo Mozzetti. Chez les femmes, défaite de l'Ukrainienne Elena Svitolina, 6-3, 6-4 face à Alexandra Ehala. La Philippine affrontera ce soir la Japonaise Naomi Osaka. Côté cyclisme, contraint de renoncer au Tour de France en raison d'une blessure, Wout van Aert a remporté hier la 3e étape du Tour du Danemark. Le Belge s'est imposé devant Lucas Kubis et son coéquipier Christophe Laporte, 63e succès en 3 jours. Le peloton partira à 14h cet après-midi pour une 4e étape de 172,5 km. Aujourd'hui, la première étape du Tour de France femme va s'élancer à 14h40 de Lausanne pour 138 km avec une arrivée prévue au point de départ à Lausanne. Cette première étape pour puncheuse pourrait déjà permettre aux favorites de se tester avec une dernière difficulté à l'arrivée, 2,3 km à 5,4%. La Française Pauline Ferrand-Prévot a annoncé viser un nouveau sacre sur cette grande boucle. Du rugby en Super League, hier soir, le Toulouse Olympique s'est lourdement incliné 46-0 sur la pelouse de Leeds. Ce soir, les Dragons catalans affronteront Wakefield. Coup d'envoi de la rencontre prévu à 21h. Du volleyball également aujourd'hui avec la demi-finale des Nations League. La Slovénie affronte la Pologne ce matin. Le Japon se frottera aux États-Unis tout à l'heure. Le début du match est prévu à 13h30.
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8: Bonjour, la dépollution de l'eau potable des micropolluants issus de résidus de pesticides ou de polluants éternels pourrait occasionner un surcoût annuel compris entre 1,31 et 5,7 milliards d'euros selon un rapport rendu par une mission d'inspection interministérielle. Le caractère persistant des polluants émergents et leur accumulation laisse craindre une hausse des non-conformités de l'eau potable dans les années à venir. Un incendie qui n'en finit pas dans le Var, la reprise du feu du gros Bessillon prenait de l'ampleur hier soir après avoir déjà parcouru 1000 hectares depuis 13h30 autour de Corins. La préfecture a
5: 3h.
8: Nouvelles évacuations, 2500 personnes étaient concernées. En Gironde, le feu n'est pas fixé mais on progresse, a rassuré la préfète, ajoutant que 198 000 personnes évacuées sur 220 000 ont pu rentrer chez elles. Après la découverte de 5 bébés morts dans un appartement à Orange dans le Vaucluse, la mère de famille a été mise en examen et placée en détention provisoire. Son compagnon a été remis en liberté. Un juge des enfants a été saisi afin d'assurer un suivi pour les 3 enfants du couple. Lundi, les ossements de 4 nouveau-nés et le corps d'un 5e avaient été découverts dans une boîte par le père de famille. El Niño, qui continue à se renforcer, attise une planète déjà en feu, entraînant le monde en territoire inconnu, s'alarme le secrétaire général de l'ONU. Il y a 2 mois, j'avais prévenu qu'El Niño arrive à nos portes. Il est maintenant à l'intérieur de la maison et augmente la chaleur, a déclaré Antonio Guterres. Plus de 37 500 migrants sont retournés au Maroc depuis l'enclave espagnole de Ceuta, où environ 60 000 personnes avaient afflué en quelques jours. La situation a conduit à des tensions diplomatiques entre Rome et Madrid. L'Italie a annoncé avoir temporairement fermé l'espace Schengen à l'Espagne. C'est la fin de ce flash. Une très bonne journée à toutes et à tous.
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0: Bonsoir à tous. On commence avec les incendies qui restent au centre de l'actualité. 9 départements du sud de la France seront placés demain et lundi en risque élevé de départ de feux de forêt. Ils sont notamment concernés le Var, mais aussi l'Aude, l'Hérault, le Gard, l'Ardèche ou encore le Vaucluse. Avec la chaleur, la sécheresse des sols et le vent, les autorités appellent à la plus grande vigilance. Dans le Var, le préfet indique que le feu reste très actif dans le massif du Gros Bessillon. Les autorités restent particulièrement vigilantes face aux rafales de Mistral attendues jusqu'à ce soir. Les moyens aériens vont devoir interrompre leur intervention avec la tombée de la nuit, rendant la soirée cruciale pour les secours. Les incendies touchent aussi d'autres régions. Dans l'Indre, à Saint-Michel-en-Brenne, 20 hectares ont déjà brûlé. La situation reste délicate et les moyens sont importants, avec près d'une centaine de pompiers, des gendarmes et 2 hélicoptères mobilisés pour tenter de maîtriser le sinistre. Sur les routes, la journée a été classée noire par bison futé dans le sens des départs. Plus de 1000 km de bouchons cumulés ont été enregistrés ce samedi à la mi-journée, avec d'importantes difficultés notamment sur la 7 dans la vallée du Rhône et la 9 en direction de l'Espagne. En Allemagne, l'attentat survenu lors de la marche des fiertés à Berlin n'a pas découragé les participants à celle organisée aujourd'hui à Hambourg. Environ 300 000 personnes ont défilé une semaine après le drame qui a endeuillé la manifestation.

0: 2 octobre au Stade de France en Ligue des Nations se jouera à guichet fermé. Un rendez-vous forcément symbolique pour Zidane qui avait disputé son premier match avec l'équipe de France face à l'Italie en finale de la Coupe du Monde 2006. C'est la fin de ce flash. Belle soirée à vous.
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2: Bonjour à tous, du tennis ce week-end avec le tournoi de Washington. Il n'y a plus de Français en lice. Le numéro 2 tricolore Hugo Humbert a été sorti hier en 8e de finale en 3-7 par Ben Shelton, 7-6, 3-6, 4-6. L'Américain qui s'est incliné en 3-7 ce matin, Sasu Chilien, Alejandro Tabilo. Défaite également de Terence Atman, battu par Alejandro Tabilo, justement 6-3, 7-6. L'Australien Alex de Minaur, tenant du titre et 6e joueur mondial, est lui aussi tombé hier en 2-7. 6-4 face à Brandon Nakashima. L'Espagnol Rafael Rodar, lui, s'est qualifié aujourd'hui pour les demi-finales en 3-7 face à l'Italien Lorenzo Mozzetti. Chez les femmes, défaite de l'Ukrainienne Elena Svitolina, 6-3, 6-4 face à Alexandra Ehala. La Philippine affrontera ce soir la Japonaise Naomi Osaka. Côté cyclisme, contraint de renoncer au Tour de France en raison d'une blessure, Wout van Aert a remporté hier la 3e étape du Tour du Danemark. Le Belge s'est imposé devant Lucas Kubis et son coéquipier Christophe Laporte, 63e succès en 3 jours. Le peloton partira à 14h cet après-midi pour une 4e étape de 172,5 km. Aujourd'hui, la première étape du Tour de France Femmes va s'élancer à 14h40 de Lausanne pour 138 km avec une arrivée prévue au point de départ à Lausanne. Cette première étape pour puncheuse pourrait déjà permettre aux favorites de se tester avec une dernière difficulté à l'arrivée, 2,3 km à 5,4%. La Française Pauline Ferrand-Prévot a annoncé viser un nouveau sacre sur cette grande boucle. Du rugby en Super League hier soir, le Toulouse Olympique s'est lourdement incliné 46-0 sur la pelouse de Leeds. Ce soir, les Dragons catalans affronteront Wakefield. Coup d'envoi de la rencontre prévu à 21h. Du volleyball également aujourd'hui avec la demi-finale des Nations League. La Slovénie affronte la Pologne ce matin. Le Japon se frottera aux États-Unis tout à l'heure. Le début du match est prévu à 13h30.
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7: 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Bonjour, la dépollution de l'eau potable des micropolluants issus de résidus de pesticides ou de polluants éternels pourrait occasionner un surcoût annuel compris entre 1,31 et 5,7 milliards d'euros selon un rapport rendu par une mission d'inspection interministérielle. Le caractère persistant des polluants émergents et leur accumulation laisse craindre une hausse des non-conformités de l'eau potable dans les années à venir. Un incendie qui n'en finit pas dans le Var, la reprise du feu du gros Bessillon prenait de l'ampleur hier soir après avoir déjà parcouru 1000 hectares depuis 13h30 autour de Corinth. La préfecture a annoncé de nouvelles évacuations. 2500 personnes étaient concernées. En Gironde, le feu n'est pas fixé, mais on progresse, a rassuré la préfète, ajoutant que 198 000 personnes évacuées sur 220 000 ont pu rentrer chez elles. Après la découverte de 5 bébés morts dans un appartement à Orange, dans le Vaucluse, la mère de famille a été mise en examen et placée en détention provisoire. Son compagnon a été remis en liberté. Un juge des enfants a été saisi afin d'assurer un suivi pour les 3 enfants du couple. Lundi, les ossements de 4 nouveau-nés et le corps d'un 5e avaient été découverts dans une boîte par le père de famille. El Niño, qui continue à se renforcer, attise une planète déjà en feu, entraînant le monde en territoire inconnu, s'alarme le secrétaire général de l'ONU. Il y a 2 mois, j'avais prévenu qu'El Niño arrive à nos portes. Il est maintenant à l'intérieur de la maison et augmente la chaleur, a déclaré Antonio Guterres. Plus de 37 500 migrants sont retournés au Maroc depuis l'enclave espagnole de Ceuta, où environ 60 000 personnes avaient afflué en quelques jours. La situation a conduit à des tensions diplomatiques entre Rome et Madrid. L'Italie a annoncé avoir temporairement fermé l'espace Schengen à l'Espagne. C'est la fin de ce flash. Une très bonne journée à toutes et à tous.
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0: Bonsoir à tous. On commence avec les incendies qui restent au centre de l'actualité. 9 départements du sud de la France seront placés demain et lundi en risque élevé de départ de feux de forêt. Ils sont notamment concernés le Var, mais aussi l'Aude, l'Hérault, le Gard, l'Ardèche ou encore le Vaucluse. Avec la chaleur, la sécheresse des sols et le vent, les autorités appellent à la plus grande vigilance. Dans le Var, le préfet indique que le feu reste très actif dans le massif du Gros Bessillon. Les autorités restent particulièrement vigilantes face aux rafales de Mistral attendues jusqu'à ce soir. Les moyens aériens vont devoir interrompre leur intervention avec la tombée de la nuit, rendant la soirée cruciale pour les secours. Les incendies touchent aussi d'autres régions. Dans l'Indre, à Saint-Michel-en-Brenne, 20 hectares ont déjà brûlé. La situation reste délicate et les moyens sont importants, avec près d'une centaine de pompiers, des gendarmes et 2 hélicoptères mobilisés pour tenter de maîtriser le sinistre. Sur les routes, la journée a été classée noire par bison futé dans le sens des départs. Plus de 1000 km de bouchons cumulés ont été enregistrés ce samedi à la mi-journée, avec d'importantes difficultés notamment sur l'A7 dans la vallée du Rhône et l'A9 en direction de l'Espagne. En Allemagne, l'attentat survenu lors de la marche des fiertés à Berlin n'a pas découragé les participants à celle organisée aujourd'hui à Hambourg. Environ 300 000 personnes ont défilé une semaine après le drame qui a endeuillé la manifestation.

0: 2 octobre au Stade de France en Ligue des Nations se jouera à guichet fermé. Un rendez-vous forcément symbolique pour Zidane qui avait disputé son premier match avec l'équipe de France face à l'Italie en finale de la Coupe du Monde 2006. C'est la fin de ce flash. Belle soirée à vous.
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2: Bonjour à tous, du tennis ce week-end avec le tournoi de Washington. Il n'y a plus de Français en lice. Le numéro 2 tricolore Hugo Humbert a été sorti hier en 8e de finale en 3-7 par Ben Shelton, 7-6, 3-6, 4-6. L'Américain qui s'est incliné en 3-7 ce matin face au Chilien Alejandro Tabilo. Défaite également de Terence Atman, battu par Alejandro Tabilo, justement 6-3, 7-6. L'Australien Alex de Minaur, tenant du titre et 6e joueur mondial, est lui aussi tombé hier en 2-7. 6-4 face à Brandon Nakashima. L'Espagnol Rafael Rodar, lui, s'est qualifié aujourd'hui pour les demi-finales en 3-7 face à l'Italien Lorenzo Mozzetti. Chez les femmes, défaite de l'Ukrainienne Elena Svitolina, 6-3, 6-4 face à Alexandra Ehala. La Philippine affrontera ce soir la Japonaise Naomi Osaka. Côté cyclisme, contraint de renoncer au Tour de France en raison d'une blessure, Wout van Aert a remporté hier la 3e étape du Tour du Danemark. Le Belge s'est imposé devant Lucas Kubis et son coéquipier Christophe Laporte, 63e succès en 3 jours. Le peloton partira à 14h cet après-midi pour une 4e étape de 172,5 km. Aujourd'hui, la première étape du Tour de France femme va s'élancer à 14h40 de Lausanne pour 138 km avec une arrivée prévue au point de départ à Lausanne. Cette première étape pour puncheuse pourrait déjà permettre aux favorites de se tester avec une dernière difficulté à l'arrivée, 2,3 km à 5,4%. La Française Pauline Ferrand-Prévot a annoncé viser un nouveau sacre sur cette grande boucle. Du rugby en Super League, hier soir, le Toulouse Olympique s'est lourdement incliné 46-0 sur la pelouse de Leeds. Ce soir, les Dragons catalans affronteront Wakefield. Coup d'envoi de la rencontre prévu à 21h. Du volleyball également aujourd'hui avec la demi-finale de Nations League. La Slovénie affronte la Pologne ce matin. Le Japon se frottera aux États-Unis tout à l'heure. Le début du match est prévu à 13h30.
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7: 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Bonjour, la dépollution de l'eau potable des micropolluants issus de résidus de pesticides ou de polluants éternels pourrait occasionner un surcoût annuel compris entre 1,31 et 5,7 milliards d'euros selon un rapport rendu par une mission d'inspection interministérielle. Le caractère persistant des polluants émergents et leur accumulation laisse craindre une hausse des non-conformités de l'eau potable dans les années à venir. Un incendie qui n'en finit pas dans le Var, la reprise du feu du gros Bessillon prenait de l'ampleur hier soir après avoir déjà parcouru 1000 hectares depuis 13h30 autour de Corinthe. La préfecture a annoncé de nouvelles évacuations. 2500 personnes étaient concernées. En Gironde, le feu n'est pas fixé, mais on progresse, a rassuré la préfète, ajoutant que 198 000 personnes évacuées sur 220 000 ont pu rentrer chez elles. Après la découverte de 5 bébés morts dans un appartement à Orange, dans le Vaucluse, la mère de famille a été mise en examen et placée en détention provisoire. Son compagnon a été remis en liberté. Un juge des enfants a été saisi afin d'assurer un suivi pour les 3 enfants du couple. Lundi, les ossements de 4 nouveau-nés et le corps d'un 5e avaient été découverts dans une boîte par le père de famille. El Niño, qui continue à se renforcer, attise une planète déjà en feu, entraînant le monde en territoire inconnu, s'alarme le secrétaire général de l'ONU. Il y a 2 mois, j'avais prévenu qu'El Niño arrive à nos portes. Il est maintenant à l'intérieur de la maison et augmente la chaleur, a déclaré Antonio Guterres. Plus de 37 500 migrants sont retournés au Maroc depuis l'enclave espagnole de Ceuta, où environ 60 000 personnes avaient afflué en quelques jours. La situation a conduit à des tensions diplomatiques entre Rome et Madrid. L'Italie a annoncé avoir temporairement fermé l'espace Schengen à l'Espagne. C'est la fin de ce flash. Une très bonne journée à toutes et à tous.
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0: Bonsoir à tous. On commence avec les incendies qui restent au centre de l'actualité. 9 départements.

La situation reste délicate et les moyens sont importants avec près d'une centaine de pompiers, des gendarmes et deux hélicoptères mobilisés pour tenter de maîtriser le sinistre. Sur les routes, la journée a été classée noire par bison futé dans le sens des départs. Plus de 1000 km de bouchons cumulés ont été enregistrés ce samedi à la mi-journée avec d'importantes difficultés, notamment sur l'A7 dans la vallée du Rhône et l'A9 en direction de l'Espagne. En Allemagne, l'attentat survenu lors de la marche des fiertés à Berlin n'a pas découragé les participants à celle organisée aujourd'hui à Hambourg. Environ 300 000 personnes ont défilé une semaine après le drame qui a endeuillé la manifestation.

0: après des dégâts matériels. Les autorités restent vigilantes alors que plusieurs répliques ont été enregistrées. En football, le premier match de Zinedine Zidane à la tête des Bleus en France affiche déjà complet. La rencontre face à l'Italie, prévue le 2 octobre au Stade de France en Ligue des Nations, se jouera à guichet fermé. Un rendez-vous forcément symbolique pour Zidane, qui avait disputé son premier match avec l'équipe de France face à l'Italie en finale de la Coupe du Monde 2006. C'est la fin de ce flash. Belle soirée à vous.
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2: Bonjour à tous. Du tennis ce week-end avec le tournoi de Washington. Il n'y a plus de Français en lice. Le numéro 2 tricolore, Hugo Humbert, a été sorti hier en 8e de finale en 3-7 par Ben Shelton. 7-6, 3-6, 4-6. L'Américain qui s'est incliné en 3-7 ce matin, face au Chilien Alejandro Tabilo. Défaite également de Terence Atman, battu par Alejandro Tabilo, justement 6-3, 7-6. L'Australien Alex de Minaur, tenant du titre et 6e joueur mondial, est lui aussi tombé hier en 2-7. 6-4 face à Brandon Nakashima. L'Espagnol Rafael Rodar, lui, s'est qualifié aujourd'hui pour les demi-finales en 3-7 face à l'Italien Lorenzo Mozzetti. Chez les femmes, défaite de l'Ukrainienne Elena Svitolina, 6-3, 6-4 face à Alexandra Ehala. La Philippine affrontera ce soir la Japonaise Naomi Osaka. Côté cyclisme, contraint de renoncer au Tour de France en raison d'une blessure, Wout van Aert a remporté hier la 3e étape du Tour du Danemark. Le Belge s'est imposé devant Lucas Kubis et son coéquipier Christophe Laporte, 63e succès en 3 jours. Le peloton partira à 14h cet après-midi pour une 4e étape de 172,5 km. Aujourd'hui, la première étape du Tour de France femme va s'élancer à 14h40 de Lausanne pour 138 km avec une arrivée prévue au point de départ à Lausanne. Cette première étape pour puncheuse pourrait déjà permettre aux favoris de se tester avec une dernière difficulté à l'arrivée, 2,3 km à 5,4%. La Française Pauline Ferrand-Prévot a annoncé viser un nouveau sacre sur cette grande boucle. Du rugby en Super League, hier soir, le Toulouse Olympique s'est lourdement incliné 46-0 sur la pelouse de Leeds. Ce soir, les Dragons catalans affronteront Wakefield. Coup d'envoi de la rencontre prévu à 21h. Du volleyball également aujourd'hui avec la demi-finale des Nations League. La Slovénie affronte la Pologne ce matin. Le Japon se frottera aux États-Unis tout à l'heure. Le début du match est prévu à 13h30.
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4: Bonjour, la dépollution de l'eau potable des micropolluants issus de résidus de pesticides ou de polluants éternels pourrait occasionner un surcoût annuel compris entre 1,3 et 5,7 milliards d'euros selon un rapport rendu par une mission d'inspection interministérielle. Le caractère persistant des polluants émergents et leur accumulation laisse craindre une hausse des non-conformités de l'eau potable dans les années à venir. Un incendie qui n'en finit pas dans le Var, la reprise du feu du gros Bessillon prenait de l'ampleur hier soir après avoir déjà parcouru 1000 hectares depuis 13h30 autour de Corinth. La préfecture a annoncé de nouvelles évacuations. 2500 personnes étaient concernées. En Gironde, le feu n'est pas fixé, mais on progresse, a rassuré la préfète, ajoutant que 198 000 personnes évacuées sur 220 000 ont pu rentrer chez elles. Après la découverte de 5 bébés morts dans un appartement à Orange, dans le Vaucluse, la mère de famille a été mise en examen et placée en détention provisoire. Son compagnon a été remis en liberté. Un juge des enfants a été saisi afin d'assurer un suivi pour les 3 enfants du couple. Lundi, les ossements de 4 nouveau-nés et le corps d'un 5e avaient été découverts dans une boîte par le père de famille. El Niño, qui continue à se renforcer, attise une planète déjà en feu, entraînant le monde en territoire inconnu, s'alarme le secrétaire général de l'ONU. Il y a 2 mois, j'avais prévenu qu'El Niño arrive à nos portes. Il est maintenant à l'intérieur de la maison et augmente la chaleur, a déclaré Antonio Guterres. Plus de 37 500 migrants sont retournés au Maroc depuis l'enclave espagnole de Ceuta, où environ 60 000 personnes avaient afflué en quelques jours. La situation a conduit à des tensions diplomatiques entre Rome et Madrid. L'Italie a annoncé avoir temporairement fermé l'espace Schengen à l'Espagne. C'est la fin de ce flash. Une très bonne journée à toutes et à tous.
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7: Bonsoir à tous. On commence avec les incendies qui restent au centre de l'actualité. 9 départements du sud de la France seront placés demain et lundi en risque élevé de départ de feux de forêt. Sont notamment concernés le Var, mais aussi l'Aude, l'Hérault, le Gard, l'Ardèche ou encore le Vaucluse. Avec la chaleur, la sécheresse des sols et le vent, les autorités appellent à la plus grande vigilance. Dans le Var, le préfet indique que le feu reste très actif dans le massif du Gros Bessillon. Les autorités restent particulièrement vigilantes face aux rafales de Mistral attendues jusqu'à ce soir. Les moyens aériens vont devoir interrompre leur intervention avec la tombée de la nuit, rendant la soirée cruciale pour les secours. Les incendies touchent aussi d'autres régions. Dans l'Indre, à Saint-Michel-en-Brenne, 20 hectares ont déjà brûlé. La situation reste délicate et les moyens sont importants, avec près d'une centaine de pompiers, des gendarmes et 2 hélicoptères mobilisés pour tenter de maîtriser le sinistre. Sur les routes, la journée a été classée noire par bison futé dans le sens des départs. Plus de 1000 km de bouchons cumulés ont été enregistrés ce samedi à la mi-journée, avec d'importantes difficultés, notamment sur l'A7 dans la vallée du Rhône et l'A9 en direction de l'Espagne. En Allemagne, l'attentat survenu lors de la marche des fiertés à Berlin n'a pas découragé les participants à celle organisée aujourd'hui à Hambourg. Environ 300 000 personnes ont défilé une semaine après le drame qui a endeuillé la manifestation.

0: des dégâts matériels. Les autorités restent vigilantes alors que plusieurs répliques ont été enregistrées. En football, le premier match de Zinedine Zidane à la tête des Bleus en France affiche déjà complet. La rencontre face à l'Italie, prévue le 2 octobre au Stade de France en Ligue des Nations, se jouera à guichet fermé. Un rendez-vous forcément symbolique pour Zidane, qui avait disputé son premier match avec l'équipe de France face à l'Italie en finale de la Coupe du Monde 2006. C'est la fin de ce flash. Belle soirée à vous.
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2: Bonjour à tous. Du tennis ce week-end avec le tournoi de Washington. Il n'y a plus de Français en lice. Le numéro 2 tricolore Hugo Humbert a été sorti hier en 8e de finale en 3-7 par Ben Shelton. 7-6, 3-6, 4-6. L'Américain qui s'est incliné en 3-7 ce matin face au Chilien Alejandro Tabilo. Défaite également de Terence Hatman battu par Alejandro Tabilo justement 6-3, 7-6. L'Australien Alex de Minaur, tenant du titre et 6e joueur mondial, est lui aussi tombé hier en 2-7. 6-4 face à Brandon Nakashima. L'Espagnol Rafael Rodar, lui, s'est qualifié aujourd'hui pour les demi-finales en 3-7 face à l'Italien Lorenzo Mozzetti. Chez les femmes, défaite de l'Ukrainienne Elena Svitolina, 6-3, 6-4 face à Alexandra Ehala. La Philippine affrontera ce soir la Japonaise Naomi Osaka. Côté cyclisme, contraint de renoncer au Tour de France en raison d'une blessure, Wout van Aert a remporté hier la 3e étape du Tour du Danemark. Le Belge s'est imposé devant Lucas Kubis et son coéquipier Christophe Laporte, 63e succès en 3 jours. Le peloton partira à 14h cet après-midi pour une 4e étape de 172,5 km. Aujourd'hui, la première étape du Tour de France femme va s'élancer à 14h40 de Lausanne pour 138 km avec une arrivée prévue au point de départ à Lausanne. Cette première étape pour puncheuse pourrait déjà permettre aux favoris de se tester avec une dernière difficulté à l'arrivée, 2,3 km à 5,4%. La Française Pauline Ferrand-Prévot a annoncé viser un nouveau sacre sur cette grande boucle. Du rugby en Super League hier soir, le Toulouse Olympique s'est lourdement incliné 46-0 sur la pelouse de Leeds. Ce soir, les Dragons catalans affronteront Wakefield. Coup d'envoi de la rencontre prévu à 21h. Du volleyball également aujourd'hui avec la demi-finale de Nations League. La Slovénie affronte la Pologne ce matin. Le Japon se frottera aux États-Unis tout à l'heure. Le début du match est prévu à 13h30.
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4: 3h30.
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7: 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Bonjour, la dépollution de l'eau potable des micropolluants issus de résidus de pesticides ou de polluants éternels pourrait occasionner un surcoût annuel compris entre 1,31 et 5,7 milliards d'euros selon un rapport rendu par une mission d'inspection interministérielle. Le caractère persistant des polluants émergents et leur accumulation laisse craindre une hausse des non-conformités de l'eau potable dans les années à venir. Un incendie qui n'en finit pas dans le Var, la reprise du feu du gros Bessillon prenait de l'ampleur hier soir après avoir déjà parcouru 1000 hectares depuis 13h30 autour de Corinthe. La préfecture a annoncé de nouvelles évacuations. 2500 personnes étaient concernées. En Gironde, le feu n'est pas fixé, mais on progresse, a rassuré la préfète, ajoutant que 198 000 personnes évacuées sur 220 000 ont pu rentrer chez elles. Après la découverte de 5 bébés morts dans un appartement à Orange, dans le Vaucluse, la mère de famille a été mise en examen et placée en détention provisoire. Son compagnon a été remis en liberté. Un juge des enfants a été saisi afin d'assurer un suivi pour les 3 enfants du couple. Lundi, les ossements de 4 nouveau-nés et le corps d'un 5e avaient été découverts dans une boîte par le père de famille. El Niño, qui continue à se renforcer, attise une planète déjà en feu, entraînant le monde en territoire inconnu, s'alarme le secrétaire général de l'ONU. Il y a 2 mois, j'avais prévenu qu'El Niño arrive à nos portes. Il est maintenant à l'intérieur de la maison et augmente la chaleur, a déclaré Antonio Guterres. Plus de 37 500 migrants sont retournés au Maroc depuis l'enclave espagnole de Ceuta, où environ 60 000 personnes avaient afflué en quelques jours. La situation a conduit à des tensions diplomatiques entre Rome et Madrid. L'Italie a annoncé avoir temporairement fermé l'espace Schengen à l'Espagne. C'est la fin de ce flash. Une très bonne journée à toutes et à tous.
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0: Bonsoir à tous. On commence avec les incendies qui restent au centre de l'actualité. 9 départements du sud de la France seront placés demain et lundi en risque élevé de départ de feux de forêt. Elles sont notamment concernées le Var, mais aussi l'Aude, l'Hérault, le Gard, l'Ardèche ou encore le Vaucluse. Avec la chaleur, la sécheresse des sols et le vent, les autorités appellent à la plus grande vigilance. Dans le Var, le préfet indique que le feu reste très actif dans le massif du Gros Bessillon. Les autorités restent particulièrement vigilantes face aux rafales de Mistral attendues jusqu'à ce soir. Les moyens aériens vont devoir interrompre leur intervention avec la tombée de la nuit, rendant la soirée cruciale pour les secours. Les incendies touchent aussi d'autres régions. Dans l'Indre, à Saint-Michel-en-Brenne, 20 hectares ont déjà brûlé. La situation reste délicate et les moyens sont importants, avec près d'une centaine de pompiers, des gendarmes et 2 hélicoptères mobilisés pour tenter de maîtriser le sinistre. Sur les routes, la journée a été classée noire par bison futé dans le sens des départs. Plus de 1000 km de bouchons cumulés ont été enregistrés ce samedi à la mi-journée, avec d'importantes difficultés notamment sur la 7 dans la vallée du Rhône et la 9 en direction de l'Espagne. En Allemagne, l'attentat survenu lors de la marche des fiertés à Berlin n'a pas découragé les participants à celle organisée aujourd'hui à Hambourg. Environ 300 000 personnes ont défilé une semaine après le drame qui a endeuillé la manifestation.

0: des dégâts matériels. Les autorités restent vigilantes alors que plusieurs répliques ont été enregistrées. En football, le premier match de Zinedine Zidane à la tête des Bleus en France affiche déjà complet. La rencontre face à l'Italie, prévue le 2 octobre au Stade de France en Ligue des Nations, se jouera à guichet fermé. Un rendez-vous forcément symbolique pour Zidane, qui avait disputé son premier match avec l'équipe de France face à l'Italie en finale de la Coupe du Monde 2006. C'est la fin de ce flash. Belle soirée à vous.
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2: Bonjour à tous. Du tennis ce week-end avec le tournoi de Washington. Il n'y a plus de Français en lice. Le numéro 2 tricolore Hugo Humbert a été sorti hier en 8e de finale en 3-7 par Ben Shelton. 7-6, 3-6, 4-6. L'Américain qui s'est incliné en 3-7 ce matin face au Chilien Alejandro Tabilo. Défaite également de Terence Hatman battu par Alejandro Tabilo justement 6-3, 7-6. L'Australien Alex de Minaur, tenant du titre et 6e joueur mondial, est lui aussi tombé hier en 2-7. 6-4 face à Brandon Nakashima. L'Espagnol Rafael Rodar, lui, s'est qualifié aujourd'hui pour les demi-finales en 3-7 face à l'Italien Lorenzo Mozzetti. Chez les femmes, défaite de l'Ukrainienne Elena Svitolina, 6-3, 6-4 face à Alexandra Ehala. La Philippine affrontera ce soir la Japonaise Naomi Osaka. Côté cyclisme, contraint de renoncer au Tour de France en raison d'une blessure, Wout van Aert a remporté hier la 3e étape du Tour du Danemark. Le Belge s'est imposé devant Lucas Kubis et son coéquipier Christophe Laporte, 63e succès en 3 jours. Le peloton partira à 14h cet après-midi pour une 4e étape de 172,5 km. Aujourd'hui, la première étape du Tour de France femme va s'élancer à 14h40 de Lausanne pour 138 km avec une arrivée prévue au point de départ à Lausanne. Cette première étape pour puncheuse pourrait déjà permettre aux favoris de se tester avec une dernière difficulté à l'arrivée, 2,3 km à 5,4%. La Française Pauline Ferrand-Prévot a annoncé viser un nouveau sacre sur cette grande boucle. Du rugby en Super League hier soir, le Toulouse Olympique s'est lourdement incliné 46-0 sur la pelouse de Leeds. Ce soir, les Dragons catalans affronteront Wakefield. Coup d'envoi de la rencontre prévu à 21h. Du volleyball également aujourd'hui avec la demi-finale de Nations League. La Slovénie affronte la Pologne ce matin. Le Japon se frottera aux États-Unis tout à l'heure. Le début du match est prévu à 13h30.
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8: Bonjour, la dépollution de l'eau potable des micropolluants issus de résidus de pesticides ou de polluants éternels pourrait occasionner un surcoût annuel compris entre 1,31 et 5,7 milliards d'euros selon un rapport rendu par une mission d'inspection interministérielle. Le caractère persistant des polluants émergents et leur accumulation laisse craindre d'une hausse des non-conformités de l'eau potable dans les années à venir. Un incendie qui n'en finit pas dans le Var. La reprise du feu du gros Bessillon prenait de l'ampleur hier soir après avoir déjà parcouru 1000 hectares depuis 13h30 autour de Corins. La préfecture a annoncé de nouvelles évacuations. 2500 personnes étaient concernées. En Gironde, le feu n'est pas fixé, mais on progresse, a rassuré la préfète, ajoutant que 198 000 personnes évacuées sur 220 000 ont pu rentrer chez elles. Après la découverte de 5 bébés morts dans un appartement à Orange dans le Vaucluse, la mère de famille a été mise en examen et placée en détention provisoire. Son compagnon a été remis en liberté. Un juge des enfants a été saisi afin d'assurer un suivi pour les 3 enfants du couple. Lundi, les ossements de 4 nouveau-nés et le corps d'un 5e avaient été découverts dans une boîte par le père de famille. El Niño, qui continue à se renforcer, attise une planète déjà en feu, entraînant le monde en territoire inconnu, s'alarme le secrétaire général de l'ONU. Il y a 2 mois, j'avais prévenu qu'El Niño arrive à nos portes. Il est maintenant à l'intérieur de la maison et augmente la chaleur, a déclaré Antonio Guterres. Plus de 37 500 migrants sont retournés au Maroc depuis l'enclave espagnole de Ceuta, où environ 60 000 personnes avaient afflué en quelques jours. La situation a conduit à des tensions diplomatiques entre Rome et Madrid. L'Italie a annoncé avoir temporairement fermé l'espace Schengen à l'Espagne. C'est la fin de ce flash. Une très bonne journée à toutes et à tous.
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0: Bonsoir à tous. On commence avec les incendies qui restent au centre de l'actualité. 9 départements du sud de la France seront placés demain et lundi en risque élevé de départ de feux de forêt. Elles sont notamment concernées le Var, mais aussi l'Aude, l'Hérault, le Gard, l'Ardèche ou encore le Vaucluse. Avec la chaleur, la sécheresse des sols et le vent, les autorités appellent à la plus grande vigilance. Dans le Var, le préfet indique que le feu reste très actif dans le massif du Gros Bessillon. Les autorités restent particulièrement vigilantes face aux rafales de Mistral attendues jusqu'à ce soir. Les moyens aériens vont devoir interrompre leur intervention avec la tombée de la nuit, rendant la soirée cruciale pour les secours. Les incendies touchent aussi d'autres régions. Dans l'Indre, à Saint-Michel-en-Brenne, 20 hectares ont déjà brûlé. La situation reste délicate et les moyens sont importants, avec près d'une centaine de pompiers, des gendarmes et 2 hélicoptères mobilisés pour tenter de maîtriser le sinistre. Sur les routes, la journée a été classée noire par bison futé dans le sens des départs. Plus de 1000 km de bouchons cumulés ont été enregistrés ce samedi à la mi-journée, avec d'importantes difficultés notamment sur la 7 dans la vallée du Rhône et la 9 en direction de l'Espagne. En Allemagne, l'attentat survenu lors de la marche des fiertés à Berlin n'a pas découragé les participants à celle organisée aujourd'hui à Hambourg. Environ 300 000 personnes ont défilé une semaine après le drame qui a endeuillé la manifestation.

0: octobre au Stade de France en Ligue des Nations se jouera à guichet fermé. Un rendez-vous forcément symbolique pour Zidane qui avait disputé son premier match avec l'équipe de France face à l'Italie en finale de la Coupe du Monde 2006. C'est la fin de ce flash. Belle soirée à vous.
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2: Bonjour à tous. Du tennis ce week-end avec le tournoi de Washington. Il n'y a plus de Français en lice. Le numéro 2 tricolore Hugo Humbert a été sorti hier en 8e de finale en 3-7 par Ben Shelton. 7-6, 3-6, 4-6. L'Américain qui s'est incliné en 3-7 ce matin face au Chilien Alejandro Tabilo. Défaite également de Terence Hatman battu par Alejandro Tabilo justement 6-3, 7-6. L'Australien Alex de Minaur tenant du titre et 6e joueur mondial est lui aussi tombé hier en 2-7. 6-4 face à Brandon Nakashima. L'Espagnol Rafael Rodar, lui, s'est qualifié aujourd'hui pour les demi-finales en 3-7 face à l'Italien Lorenzo Mozzetti. Chez les femmes, défaite de l'Ukrainienne Elena Svitolina, 6-3, 6-4 face à Alexandra Ehala. La Philippine affrontera ce soir la Japonaise Naomi Osaka. Côté cyclisme, contraint de renoncer au Tour de France en raison d'une blessure, Wout van Aert a remporté hier la 3e étape du Tour du Danemark. Le Belge s'est imposé devant Lucas Kubis et son coéquipier Christophe Laporte, 63e succès en 3 jours. Le peloton partira à 14h cet après-midi pour une 4e étape de 172,5 km. Aujourd'hui, la première étape du Tour de France femme va s'élancer à 14h40 de Lausanne pour 138 km avec une arrivée prévue au point de départ à Lausanne. Cette première étape pour puncheuse pourrait déjà permettre aux favoris de se tester avec une dernière difficulté à l'arrivée, 2,3 km à 5,4%. La Française Pauline Ferrand-Prévot a annoncé viser un nouveau sacre sur cette grande boucle. Du rugby en Super League hier soir, le Toulouse Olympique s'est lourdement incliné 46-0 sur la pelouse de Leeds. Ce soir, les Dragons catalans affronteront Wakefield. Coup d'envoi de la rencontre prévu à 21h. Du volleyball également aujourd'hui avec la demi-finale de Nations League. La Slovénie affronte la Pologne ce matin. Le Japon se frottera aux États-Unis tout à l'heure. Le début du match est prévu à 13h30.
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9: Bonjour, la dépollution de l'eau potable des micropolluants issus de résidus de pesticides ou de polluants éternels pourrait occasionner un surcoût annuel compris entre 1,31 et 5,7 milliards d'euros selon un rapport rendue par une mission d'inspection interministérielle. Le caractère persistant des polluants émergents et leur accumulation laisse craindre d'une hausse des non-conformités de l'eau potable dans les années à venir. Un incendie qui n'en finit pas dans le Var. La reprise du feu du gros Bessillon prenait de l'ampleur hier soir après avoir déjà parcouru 1000 hectares depuis 13h30 autour de Corins. La préfecture a annoncé de nouvelles évacuations. 2500 personnes étaient concernées. En Gironde, le feu n'est pas fixé, mais on progresse, a rassuré la préfète, ajoutant que 198 000 personnes évacuées sur 220 000 ont pu rentrer chez elles. Après la découverte de 5 bébés morts dans un appartement à Orange dans le Vaucluse, la mère de famille a été mise en examen et placée en détention provisoire. Son compagnon a été remis en liberté. Un juge des enfants a été saisi afin d'assurer un suivi pour les 3 enfants du couple. Lundi, les ossements de 4 nouveau-nés et le corps d'un 5e avaient été découverts dans une boîte par le père de famille. El Niño, qui continue à se renforcer, attise une planète déjà en feu, entraînant le monde en territoire inconnu, s'alarme le secrétaire général de l'ONU. Il y a 2 mois, j'avais prévenu qu'El Niño arrive à nos portes. Il est maintenant à l'intérieur de la maison et augmente la chaleur, a déclaré Antonio Guterres. Plus de 37 500 migrants sont retournés au Maroc depuis l'enclave espagnole de Ceuta, où environ 60 000 personnes avaient afflué en quelques jours. La situation a conduit à des tensions diplomatiques entre Rome et Madrid. L'Italie a annoncé avoir temporairement fermé l'espace Schengen à l'Espagne. C'est la fin de ce flash. Une très bonne journée à toutes et à tous.
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0: Bonsoir à tous. On commence avec les incendies qui restent au centre de l'actualité. 9 départements du sud de la France seront placés demain et lundi en risque élevé de départ de feux de forêt. Elles sont notamment concernées le Var, mais aussi l'Aude, l'Hérault, le Gard, l'Ardèche ou encore le Vaucluse. Avec la chaleur, la sécheresse des sols et le vent, les autorités appellent à la plus grande vigilance. Dans le Var, le préfet indique que le feu reste très actif dans le massif du Gros Bessillon. Les autorités restent particulièrement vigilantes face aux rafales de Mistral attendues jusqu'à ce soir. Les moyens aériens vont devoir interrompre leur intervention avec la tombée de la nuit, rendant la soirée cruciale pour les secours. Les incendies touchent aussi d'autres régions. Dans l'Indre, à Saint-Michel-en-Brenne, 20 hectares ont déjà brûlé. La situation reste délicate et les moyens sont importants, avec près d'une centaine de pompiers, des gendarmes et 2 hélicoptères mobilisés pour tenter de maîtriser le sinistre. Sur les routes, la journée a été classée noire par bison futé dans le sens des départs. Plus de 1000 km de bouchons cumulés ont été enregistrés ce samedi à la mi-journée, avec d'importantes difficultés notamment sur la 7 dans la vallée du Rhône et la 9 en direction de l'Espagne. En Allemagne, l'attentat survenu lors de la marche des fiertés à Berlin n'a pas découragé les participants à celle organisée aujourd'hui à Hambourg. Environ 300 000 personnes ont défilé une semaine après le drame qui a endeuillé la manifestation.

0: après des dégâts matériels. Les autorités restent vigilantes alors que plusieurs répliques ont été enregistrées. En football, le premier match de Zinedine Zidane à la tête des Bleus en France affiche déjà complet. La rencontre face à l'Italie, prévue le 2 octobre au Stade de France en Ligue des Nations, se jouera à guichet fermé. Un rendez-vous forcément symbolique pour Zidane, qui avait disputé son premier match avec l'équipe de France face à l'Italie en finale de la Coupe du Monde 2006. C'est la fin de ce flash. Belle soirée à vous.
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2: Bonjour à tous. Du tennis ce week-end avec le tournoi de Washington. Il n'y a plus de Français en lice. Le numéro 2 tricolore Hugo Humbert a été sorti hier en 8e de finale en 3-7 par Ben Shelton. 7-6, 3-6, 4-6. L'Américain qui s'est incliné en 3-7 ce matin face au Chilien Alejandro Tabilo. Défaite également de Terence Hatman battu par Alejandro Tabilo justement 6-3, 7-6. L'Australien Alex de Minaur, tenant du titre et 6e joueur mondial, est lui aussi tombé hier en 2-7. 6-4 face à Brandon Nakashima. L'Espagnol Rafael Rodar, lui, s'est qualifié aujourd'hui pour les demi-finales en 3-7 face à l'Italien Lorenzo Mozzetti. Chez les femmes, défaite de l'Ukrainienne Elena Svitolina, 6-3, 6-4 face à Alexandra Ehala. La Philippine affrontera ce soir la Japonaise Naomi Osaka. Côté cyclisme, contraint de renoncer au Tour de France en raison d'une blessure, Wout van Aert a remporté hier la 3e étape du Tour du Danemark. Le Belge s'est imposé devant Lucas Kubis et son coéquipier Christophe Laporte, 63e succès en 3 jours. Le peloton partira à 14h cet après-midi pour une 4e étape de 172,5 km. Aujourd'hui, la première étape du Tour de France femme va s'élancer à 14h40 de Lausanne pour 138 km avec une arrivée prévue au point de départ à Lausanne. Cette première étape pour puncheuse pourrait déjà permettre aux favoris de se tester avec une dernière difficulté à l'arrivée, 2,3 km à 5,4%. La Française Pauline Ferrand-Prévot a annoncé viser un nouveau sacre sur cette grande boucle. Du rugby en Super League hier soir, le Toulouse Olympique s'est lourdement incliné 46-0 sur la pelouse de Leeds. Ce soir, les Dragons catalans affronteront Wakefield. Coup d'envoi de la rencontre prévu à 21h. Du volleyball également aujourd'hui avec la demi-finale des Nations League. La Slovénie affronte la Pologne ce matin. Le Japon se frottera aux États-Unis tout à l'heure. Le début du match est prévu à 13h30.
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7: 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Bonjour, la dépollution de l'eau potable des micropolluants issus de résidus de pesticides ou de polluants éternels pourrait occasionner un surcoût annuel compris entre 1,31 et 5,7 milliards d'euros selon un rapport rendu par une mission d'inspection interministérielle. Le caractère persistant des polluants émergents et leur accumulation laisse craindre une hausse des non-conformités de l'eau potable dans les années à venir. Un incendie qui n'en finit pas dans le Var, la reprise du feu du gros Bessillon prenait de l'ampleur hier soir après avoir déjà parcouru 1000 hectares depuis 13h30 autour de Corinth. La préfecture a annoncé de nouvelles évacuations. 2500 personnes étaient concernées. En Gironde, le feu n'est pas fixé, mais on progresse, a rassuré la préfète, ajoutant que 198 000 personnes évacuées sur 220 000 ont pu rentrer chez elles. Après la découverte de 5 bébés morts dans un appartement à Orange, dans le Vaucluse, la mère de famille a été mise en examen et placée en détention provisoire. Son compagnon a été remis en liberté. Un juge des enfants a été saisi afin d'assurer un suivi pour les 3 enfants. Fond du couple. Lundi, les ossements de 4 nouveau-nés et le corps d'un 5e avaient été découverts dans une boîte par le père de famille. El Niño, qui continue à se renforcer, attise une planète déjà en feu, entraînant le monde en territoire inconnu, s'alarme le secrétaire général de l'ONU. Il y a 2 mois, j'avais prévenu qu'El Niño arrive à nos portes. Il est maintenant à l'intérieur de la maison et augmente la chaleur, a déclaré Antonio Guterres. Plus de 37 500 migrants sont retournés au Maroc depuis l'enclave espagnole de Ceuta, où environ 60 000 personnes avaient afflué en quelques jours. La situation a conduit à des tensions diplomatiques entre Rome et Madrid. L'Italie a annoncé avoir temporairement fermé l'espace Schengen à l'Espagne. C'est la fin de ce flash. Une très bonne journée à toutes et à tous.
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0: Bonsoir à tous. On commence avec les incendies qui restent au centre de l'actualité. 9 départements du sud de la France seront placés demain et lundi en risque élevé de départ de feux de forêt. Elles sont notamment concernées le Var, mais aussi l'Aude, l'Hérault, le Gard, l'Ardèche ou encore le Vaucluse. Avec la chaleur, la sécheresse des sols et le vent, les autorités appellent à la plus grande vigilance. Dans le Var, le préfet indique que le feu reste très actif dans le massif du Gros Bessillon. Les autorités restent particulièrement vigilantes face aux rafales de Mistral attendues jusqu'à ce soir. Les moyens aériens vont devoir interrompre leur intervention avec la tombée de la nuit, rendant la soirée cruciale pour les secours. Les incendies touchent aussi d'autres régions. Dans l'Indre, à Saint-Michel-en-Brenne, 20 hectares ont déjà brûlé. La situation reste délicate et les moyens sont importants, avec près d'une centaine de pompiers, des gendarmes et 2 hélicoptères mobilisés pour tenter de maîtriser le sinistre. Sur les routes, la journée a été classée noire par bison futé dans le sens des départs. Plus de 1000 km de bouchons cumulés ont été enregistrés ce samedi à la mi-journée, avec d'importantes difficultés notamment sur la 7 dans la vallée du Rhône et la 9 en direction de l'Espagne. En Allemagne, l'attentat survenu lors de la marche des fiertés à Berlin n'a pas découragé les participants à celle organisée aujourd'hui à Hambourg. Environ 300 000 personnes ont défilé une semaine après le drame qui a endeuillé la manifestation dans la capitale. Certains participants affichaient des pancartes avec le message « Nous n'avons pas peur ». En Italie, un séisme de magnitude 4,7 a secoué hier soir la région de Naples. Le tremblement de terre a fait 26 blessés et provoqué l'évacuation d'environ 300 personnes après des dégâts matériels.
5: 4 heures.
0: Les autorités restent vigilantes alors que plusieurs répliques ont été enregistrées. En football, le premier match de Zinedine Zidane à la tête des Bleus en France affiche déjà complet. La rencontre face à l'Italie, prévue le 2 octobre au Stade de France en Ligue des Nations, se jouera à guichet fermé. Un rendez-vous forcément symbolique pour Zidane, qui avait disputé son premier match avec l'équipe de France face à l'Italie en finale de la Coupe du Monde 2006. C'est la fin de ce flash. Belle soirée à vous.
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2: Bonjour à tous. Du tennis ce week-end avec le tournoi de Washington. Il n'y a plus de Français en lice. Le numéro 2 tricolore Hugo Humbert a été sorti hier en 8e de finale en 3-7 par Ben Shelton. 7-6, 3-6, 4-6. L'Américain qui s'est incliné en 3-7 ce matin face au Chilien Alejandro Tabilo. Défaite également de Terence Hatman battu par Alejandro Tabilo justement 6-3, 7-6. L'Australien Alex de Minaur, tenant du titre et 6e joueur mondial, est lui aussi tombé hier en 2-7. 6-4 face à Brandon Nakashima. L'Espagnol Rafael Rodar, lui, s'est qualifié aujourd'hui pour les demi-finales en 3-7 face à l'Italien Lorenzo Mozzetti. Chez les femmes, défaite de l'Ukrainienne Elena Svitolina, 6-3, 6-4 face à Alexandra Ehala. La Philippine affrontera ce soir la Japonaise Naomi Osaka. Côté cyclisme, contraint de renoncer au Tour de France en raison d'une blessure, Wout van Aert a remporté hier la 3e étape du Tour du Danemark. Le Belge s'est imposé devant Lucas Kubis et son collectif coéquipier Christophe Laporte, soit son 3e succès en 3 jours. Le peloton partira à 14h cet après-midi pour une 4e étape de 172,5 km. Aujourd'hui, la première étape du Tour de France Femmes va s'élancer à 14h40 de Lausanne pour 138 km avec une arrivée prévue au point de départ à Lausanne. Cette première étape pour puncheuse pourrait déjà permettre aux favorites de se tester avec une dernière difficulté à l'arrivée, 2,3 km à 5,4%. La Française Pauline Ferrand-Prévot a annoncé viser un nouveau sacre sur cette grande boucle. Du rugby en Super League hier soir, le Toulouse Olympique s'est lourdement incliné 46-0 sur la pelouse de Leeds. Ce soir, les Dragons catalans affronteront Wakefield. Coup d'envoi de la rencontre prévu à 21h. Du volleyball également aujourd'hui avec la demi-finale des Nations League. La Slovénie affronte la Pologne ce matin. Le Japon se frottera aux États-Unis tout à l'heure. Le début du match est prévu à 13h30.
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4: Bonjour, la dépollution de l'eau potable des micropolluants issus de résidus de pesticides ou de polluants éternels pourrait occasionner un surcoût annuel compris entre 1,3 et 5,7 milliards d'euros selon un rapport rendu par une mission d'inspection interministérielle. Le caractère persistant des polluants émergents et leur accumulation laisse craindre une hausse des non-conformités de l'eau potable dans les années à venir. Un incendie qui n'en finit pas dans le Var, la reprise du feu du gros Bessillon prenait de l'ampleur hier soir après avoir déjà parcouru 1000 hectares depuis 13h30 autour de Corins. La préfecture a annoncé de nouvelles évacuations. 2500 personnes étaient concernées. En Gironde, le feu n'est pas fixé, mais on progresse, a rassuré la préfète, ajoutant que 198 000 personnes évacuées sur 220 000 ont pu rentrer chez elles. Après la découverte de 5 bébés morts dans un appartement à Orange, dans le Vaucluse, la mère de famille a été mise en examen et placée en détention provisoire. Son compagnon a été remis en liberté. Un juge des enfants a été saisi afin d'assurer un suivi pour les 3 enfants du couple. Lundi, les ossements de 4 nouveau-nés et le corps d'un 5e avaient été découverts dans une boîte par le père de famille. El Niño, qui continue à se renforcer, attise une planète déjà en feu, entraînant le monde en territoire inconnu, s'alarme le secrétaire général de l'ONU. Il y a 2 mois, j'avais prévenu qu'El Niño arrive à nos portes. Il est maintenant à l'intérieur de la maison et augmente la chaleur, a déclaré Antonio Guterres. Plus de 37 500 migrants sont retournés au Maroc depuis l'enclave espagnole de Ceuta, où environ 60 000 personnes avaient afflué en quelques jours. La situation a conduit à des tensions diplomatiques entre Rome et Madrid. L'Italie a annoncé avoir temporairement fermé l'espace Schengen à l'Espagne. C'est la fin de ce flash. Une très bonne journée à toutes et à tous.
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7: Bonsoir à tous. On commence avec les incendies qui restent au centre de l'actualité. 9 départements du sud de la France seront placés demain et lundi en risque élevé de départ de feux de forêt. Ils sont notamment concernés le Var, mais aussi l'Aude, l'Hérault, le Gard, l'Ardèche ou encore le Vaucluse. Avec la chaleur, la sécheresse des sols et le vent, les autorités appellent à la plus grande vigilance. Dans le Var, le préfet indique que le feu reste très actif dans le massif du Gros Bessillon. Les autorités restent particulièrement vigilantes face aux rafales de Mistral attendues jusqu'à ce soir. Les moyens aériens vont devoir interrompre leur intervention avec la tombée de la nuit, rendant la soirée cruciale pour les secours. Les incendies touchent aussi d'autres régions. Dans l'Indre, à Saint-Michel-en-Brenne, 20 hectares ont déjà brûlé. La situation reste délicate et les moyens sont importants, avec près d'une centaine de pompiers, des gendarmes et 2 hélicoptères mobilisés pour tenter de maîtriser le sinistre. Sur les routes, la journée a été classée noire par bison futé dans le sens des départs. Plus de 1000 km de bouchons cumulés ont été enregistrés ce samedi à la mi-journée, avec d'importantes difficultés, notamment sur l'A7 dans la vallée du Rhône et l'A9 en direction de l'Espagne. En Allemagne, l'attentat survenu lors de la marche des fiertés à Berlin n'a pas découragé les participants à celle organisée aujourd'hui à Hambourg. Environ 300 000 personnes ont défilé une semaine après le drame qui a endeuillé la manifestation.

0: provoqué l'évacuation d'environ 300 personnes. Après des dégâts matériels, les autorités restent vigilantes alors que plusieurs répliques ont été enregistrées. En football, le premier match de Zinedine Zidane à la tête des Bleus en France affiche déjà complet. La rencontre face à l'Italie, prévue le 2 octobre au Stade de France en Ligue des Nations, se jouera à guichet fermé. Un rendez-vous forcément symbolique pour Zidane, qui avait disputé son premier match avec l'équipe de France face à l'Italie en finale de la Coupe du Monde 2006. C'est la fin de ce flash. Belle soirée à vous.
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2: Bonjour à tous. Du tennis ce week-end avec le tournoi de Washington. Il n'y a plus de Français en lice. Le numéro 2 tricolore Hugo Humbert a été sorti hier en 8e de finale en 3-7 par Ben Shelton. 7-6, 3-6, 4-6. L'Américain qui s'est incliné en 3-7 ce matin face au Chilien Alejandro Tabilo. Défaite également de Terence Atman battu par Alejandro Tabilo justement 6-3, 7-6. L'Australien Alex de Minaur tenant du titre et 6e joueur mondial est lui aussi tombé hier en 2-7. 6-4 face à Brandon Nakashima. L'Espagnol Rafael Rodar, lui, s'est qualifié aujourd'hui pour les demi-finales en 3-7 face à l'Italien Lorenzo Muzzetti. Chez les femmes, défaite de l'Ukrainienne Elena Svitolina, 6-3, 6-4 face à Alexandra Ehala. La Philippine affrontera ce soir la Japonaise Naomi Osaka. Côté cyclisme, contraint de renoncer au Tour de France en raison d'une blessure, Wout van Aert a remporté hier la 3e étape du Tour du Danemark. Le Belge s'est imposé devant Lucas Kubis et son coéquipier Christophe Laporte, 63e succès en 3 jours. Le peloton partira à 14h cet après-midi pour une 4e étape de 172,5 km. Aujourd'hui, la première étape du Tour de France femme va s'élancer à 14h40 de Lausanne pour 138 km avec une arrivée prévue au point de départ à Lausanne. Cette première étape pour puncheuse pourrait déjà permettre aux favorites de se tester avec une dernière difficulté à l'arrivée, 2,3 km à 5,4%. La Française Pauline Ferrand-Prévot a annoncé viser un nouveau sacre sur cette grande boucle. Du rugby en Super League, hier soir, le Toulouse Olympique s'est lourdement incliné 46-0 sur la pelouse de Leeds. Ce soir, les Dragons catalans affronteront Wakefield. Coup d'envoi de la rencontre prévu à 21h. Du volleyball également aujourd'hui avec la demi-finale des Nations League. La Slovénie affronte la Pologne ce matin. Le Japon se frottera aux États-Unis tout à l'heure. Le début du match est prévu à 13h30.
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7: 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Bonjour, la dépollution de l'eau potable des micropolluants issus de résidus de pesticides ou de polluants éternels pourrait occasionner un surcoût annuel compris entre 1,3 et 5,7 milliards d'euros selon un rapport rendu par une mission d'inspection interministérielle. Le caractère persistant des polluants émergents et leur accumulation laisse craindre une hausse des non-conformités de l'eau potable dans les années à venir. Un incendie qui n'en finit pas dans le Var, la reprise du feu du gros Bessillon prenait de l'ampleur hier soir après avoir déjà parcouru 1000 hectares depuis 13h30 autour de Corins. La préfecture a annoncé de nouvelles évacuations. 2500 personnes étaient concernées. En Gironde, le feu n'est pas fixé, mais on progresse, a rassuré la préfète, ajoutant que 198 000 personnes évacuées sur 220 000 ont pu rentrer chez elles. Après la découverte de 5 bébés morts dans un appartement à Orange, dans le Vaucluse, la mère de famille a été mise en examen et placée en détention provisoire. Son compagnon a été remis en liberté. Un juge des enfants a été saisi afin d'assurer un suivi pour les trois enfants du couple. Lundi, les ossements de 4 nouveau-nés et le corps d'un 5e avaient été découverts dans une boîte par le père de famille. El Niño, qui continue à se renforcer, attise une planète déjà en feu, entraînant le monde en territoire inconnu, s'alarme le secrétaire général de l'ONU. Il y a 2 mois, j'avais prévenu qu'El Niño arrive à nos portes. Il est maintenant à l'intérieur de la maison et augmente la chaleur, a déclaré Antonio Guterres. Plus de 37 500 migrants sont retournés au Maroc depuis l'enclave espagnole de Ceuta, où environ 60 000 personnes avaient afflué en quelques jours. La situation a conduit à des tensions diplomatiques entre Rome et Madrid. L'Italie a annoncé avoir temporairement fermé l'espace Schengen à l'Espagne. C'est la fin de ce flash. Une très bonne journée à toutes et à tous.
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0: Bonsoir à tous. On commence avec les incendies qui restent au centre de l'actualité. 9 départements du sud de la France seront placés demain et lundi en risque élevé de départ de feux de forêt. Elles sont notamment concernées le Var, mais aussi l'Aude, l'Hérault, le Gard, l'Ardèche ou encore le Vaucluse. Avec la chaleur, la sécheresse des sols et le vent, les autorités appellent à la plus grande vigilance. Dans le Var, le préfet indique que le feu reste très actif dans le massif du Gros Bessillon. Les autorités restent particulièrement vigilantes face aux rafales de Mistral attendues jusqu'à ce soir. Les moyens aériens vont devoir interrompre leur intervention avec la tombée de la nuit, rendant la soirée cruciale pour les secours. Les incendies touchent aussi d'autres régions. Dans l'Indre, à Saint-Michel-en-Brenne, 20 hectares ont déjà brûlé. La situation reste délicate et les moyens sont importants, avec près d'une centaine de pompiers, des gendarmes et 2 hélicoptères mobilisés pour tenter de maîtriser le sinistre. Sur les routes, la journée a été classée noire par bison futé dans le sens des départs. Plus de 1000 km de bouchons cumulés ont été enregistrés ce samedi à la mi-journée, avec d'importantes difficultés, notamment sur l'A7 dans la vallée du Rhône et l'A9 en direction de l'Espagne. En Allemagne, l'attentat survenu lors de la marche des fiertés à Berlin n'a pas découragé les participants à celle organisée aujourd'hui à Hambourg. Environ 300 000 personnes ont défilé une semaine après le drame qui a endeuillé la manifestation.

0: après des dégâts matériels. Les autorités restent vigilantes alors que plusieurs répliques ont été enregistrées. En football, le premier match de Zinedine Zidane à la tête des Bleus en France affiche déjà complet. La rencontre face à l'Italie, prévue le 2 octobre au Stade de France en Ligue des Nations, se jouera à guichet fermé. Un rendez-vous forcément symbolique pour Zidane, qui avait disputé son premier match avec l'équipe de France face à l'Italie en finale de la Coupe du Monde 2006. C'est la fin de ce flash. Belle soirée à vous.
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2: Bonjour à tous. Du tennis ce week-end avec le tournoi de Washington. Il n'y a plus de Français en lice. Le numéro 2 tricolore Hugo Humbert a été sorti hier en 8e de finale en 3-7 par Ben Shelton. 7-6, 3-6, 4-6. L'Américain qui s'est incliné en 3-7 ce matin face au Chilien Alejandro Tabilo. Défaite également de Terence Atman battu par Alejandro Tabilo justement 6-3, 7-6. L'Australien Alex de Minaur tenant du titre et 6e joueur mondial est lui aussi tombé hier en 2-7. 6-4 face à Brandon Nakashima. L'Espagnol Rafael Rodar, lui, s'est qualifié aujourd'hui pour les demi-finales en 3-7 face à l'Italien Lorenzo Muzzetti. Chez les femmes, défaite de l'Ukrainienne Elena Svitolina, 6-3, 6-4 face à Alexandra Ehala. La Philippine affrontera ce soir la Japonaise Naomi Osaka. Côté cyclisme, contraint de renoncer au Tour de France en raison d'une blessure, Wout van Aert a remporté hier la 3e étape du Tour du Danemark. Le Belge s'est imposé devant Lucas Kubis et son coéquipier Christophe Laporte, 63e succès en 3 jours. Le peloton partira à 14h cet après-midi pour une 4e étape de 172,5 km. Aujourd'hui, la première étape du Tour de France femme va s'élancer à 14h40 de Lausanne pour 138 km avec une arrivée prévue au point de départ à Lausanne. Cette première étape pour puncheuse pourrait déjà permettre aux favorites de se tester avec une dernière difficulté à l'arrivée.

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4: Bonjour, la dépollution de l'eau potable des micropolluants issus de résidus de pesticides ou de polluants éternels pourrait occasionner un surcoût annuel compris entre 1,31 et 5,7 milliards d'euros selon un rapport rendu par une mission d'inspection interministérielle. Le caractère persistant des polluants émergents et leur accumulation laisse craindre une hausse des non-conformités de l'eau potable dans les années à venir. Un incendie qui n'en finit pas dans le Var, la reprise du feu du gros Bessillon prenait de l'ampleur hier soir après avoir déjà parcouru 1000 hectares depuis 13h30 autour de Corinthe. La préfecture a annoncé de nouvelles évacuations. 2500 personnes étaient concernées. En Gironde, le feu n'est pas fixé, mais on progresse, a rassuré la préfète, ajoutant que 198 000 personnes évacuées sur 220 000 ont pu rentrer chez elles. Après la découverte de 5 bébés morts dans un appartement à Orange, dans le Vaucluse, la mère de famille a été mise en examen et placée en détention provisoire. Son compagnon a été remis en liberté. Un juge des enfants a été saisi afin d'assurer un suivi pour les 3 enfants. Fond du couple. Lundi, les ossements de 4 nouveau-nés et le corps d'un 5e avaient été découverts dans une boîte par le père de famille. El Niño, qui continue à se renforcer, attise une planète déjà en feu, entraînant le monde en territoire inconnu, s'alarme le secrétaire général de l'ONU. Il y a 2 mois, j'avais prévenu qu'El Niño arrive à nos portes. Il est maintenant à l'intérieur de la maison et augmente la chaleur, a déclaré Antonio Guterres. Plus de 37 500 migrants sont retournés au Maroc depuis l'enclave espagnole de Ceuta, où environ 60 000 personnes avaient afflué en quelques jours. La situation a conduit à des tensions diplomatiques entre Rome et Madrid. L'Italie a annoncé avoir temporairement fermé l'espace Schengen à l'Espagne. C'est la fin de ce flash. Une très bonne journée à toutes et à tous.
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7: Bonsoir à tous. On commence avec les incendies qui restent au centre de l'actualité. 9 départements du sud de la France seront placés demain et lundi en risque élevé de départ de feux de forêt. Elles sont notamment concernées le Var, mais aussi l'Aude, l'Hérault, le Gard, l'Ardèche ou encore le Vaucluse. Avec la chaleur, la sécheresse des sols et le vent, les autorités appellent à la plus grande vigilance. Dans le Var, le préfet indique que le feu reste très actif dans le massif du Gros Bessillon. Les autorités restent particulièrement vigilantes face aux rafales de Mistral attendues jusqu'à ce soir. Les moyens aériens vont devoir interrompre leur intervention avec la tombée de la nuit, rendant la soirée cruciale pour les secours. Les incendies touchent aussi d'autres régions. Dans l'Indre, à Saint-Michel-en-Brenne, 20 hectares ont déjà brûlé. La situation reste délicate et les moyens sont importants avec près d'une centaine de pompiers, des gendarmes et 2 hélicoptères mobilisés pour tenter de maîtriser le sinistre. Sur les routes, la journée a été classée noire par bison futé dans le sens des départs. Plus de 1000 km de bouchons cumulés ont été enregistrés ce samedi à la mi-journée, avec

bouchées, notamment sur la 7 dans la vallée du Rhône et la 9 en direction de l'Espagne. En Allemagne, l'attentat survenu lors de la marche des fiertés à Berlin n'a pas découragé les participants à celle organisée aujourd'hui à Hambourg. Environ 300 000 personnes ont défilé une semaine après le drame qui a endeuillé la manifestation.

0: après des dégâts matériels. Les autorités restent vigilantes alors que plusieurs répliques ont été enregistrées. En football, le premier match de Zinedine Zidane à la tête des Bleus en France affiche déjà complet. La rencontre face à l'Italie, prévue le 2 octobre au Stade de France en Ligue des Nations, se jouera à guichet fermé. Un rendez-vous forcément symbolique pour Zidane, qui avait disputé son premier match avec l'équipe de France face à l'Italie en finale de la Coupe du Monde 2006. C'est la fin de ce flash. Belle soirée à vous.
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2: Bonjour à tous. Du tennis ce week-end avec le tournoi de Washington. Il n'y a plus de Français en lice. Le numéro 2 tricolore Hugo Humbert a été sorti hier en 8e de finale en 3-7 par Ben Shelton. 7-6, 3-6, 4-6. L'Américain qui s'est incliné en 3-7 ce matin, Sasu Chilien, Alejandro Tabilo. Défaite également de Terence Atman, battu par Alejandro Tabilo, justement 6-3, 7-6. L'Australien Alex de Minaur, tenant du titre et 6e joueur mondial, est lui aussi tombé hier en 2-7. 6-4 face à Brandon Nakashima. L'Espagnol Rafael Rodar, lui, s'est qualifié aujourd'hui pour les demi-finales en 3-7 face à l'Italien Lorenzo Mozzetti. Chez les femmes, défaite de l'Ukrainienne Elena Svitolina, 6-3, 6-4 face à Alexandra Ehala. La Philippine affrontera ce soir la Japonaise Naomi Osaka. Côté cyclisme, contraint de renoncer au Tour de France en raison d'une blessure, Wout van Aert a remporté hier la 3e étape du Tour du Danemark. Le Belge s'est imposé devant Lucas Kubis et son coéquipier Christophe Laporte, 63e succès en 3 jours. Le peloton partira à 14h cet après-midi pour une 4e étape de 172,5 km. Aujourd'hui, la première étape du Tour de France femme va s'élancer à 14h40 de Lausanne pour 138 km avec une arrivée prévue au point de départ à Lausanne. Cette première étape pour puncheuse pourrait déjà permettre aux favorites de se tester avec une dernière difficulté à l'arrivée, 2,3 km à 5,4%. La Française Pauline Ferrand-Prévot a annoncé viser un nouveau sacre sur cette grande boucle. Du rugby en Super League, hier soir, le Toulouse Olympique s'est lourdement incliné 46-0 sur la pelouse de Leeds. Ce soir, les Dragons catalans affronteront Wakefield. Coup d'envoi de la rencontre prévu à 21h. Du volleyball également aujourd'hui avec la demi-finale des Nations League. La Slovénie affronte la Pologne ce matin. Le Japon se frottera aux États-Unis tout à l'heure. Le début du match est prévu à 13h30.
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7: 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Bonjour, la dépollution de l'eau potable des micropolluants issus de résidus de pesticides ou de polluants éternels pourrait occasionner un surcoût annuel compris entre 1,31 et 5,7 milliards d'euros selon un rapport rendu par une mission d'inspection interministérielle. Le caractère persistant des polluants émergents et leur accumulation laisse craindre une hausse des non-conformités de l'eau potable dans les années à venir. Un incendie qui n'en finit pas dans le Var, la reprise du feu du gros Bessillon prenait de l'ampleur hier soir après avoir déjà parcouru 1000 hectares depuis 13h30 autour de Corinth. La préfecture a annoncé de nouvelles évacuations. 2500 personnes étaient concernées. En Gironde, le feu n'est pas fixé, mais on progresse, a rassuré la préfète, ajoutant que 198 000 personnes évacuées sur 220 000 ont pu rentrer chez elles.
8: 4h30.
7: La découverte de 5 bébés morts dans un appartement à Orange, dans le Vaucluse. La mère de famille a été mise en examen et placée en détention provisoire. Son compagnon a été remis en liberté. Un juge des enfants a été saisi afin d'assurer un suivi pour les 3 enfants du couple. Lundi, les ossements de 4 nouveau-nés et le corps d'un 5e avaient été découverts dans une boîte par le père de famille. El Niño, qui continue à se renforcer, attise une planète déjà en feu, entraînant le monde en territoire inconnu, s'alarme le secrétaire général de l'ONU. Il y a 2 mois, j'avais prévenu qu'El Niño arrive à nos portes. Il est maintenant à l'intérieur de la maison et augmente la chaleur, a déclaré Antonio Guterres. Plus de 37 500 migrants sont retournés au Maroc depuis l'enclave espagnole de Ceuta, où environ 60 000 personnes avaient afflué en quelques jours. La situation a conduit à des tensions diplomatiques entre Rome et Madrid. L'Italie a annoncé avoir temporairement fermé l'espace Schengen à l'Espagne. C'est la fin de ce flash. Une très bonne journée à toutes et à tous.
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0: Bonsoir à tous. On commence avec les incendies qui restent au centre de l'actualité. 9 départements du sud de la France seront placés demain et lundi en risque élevé de départ de feux de forêt. Elles sont notamment concernées le Var, mais aussi l'Aude, l'Hérault, le Gard, l'Ardèche ou encore le Vaucluse. Avec la chaleur, la sécheresse des sols et le vent, les autorités appellent à la plus grande vigilance. Dans le Var, le préfet indique que le feu reste très actif dans le massif du Gros Bessillon. Les autorités restent particulièrement vigilantes face aux rafales de Mistral attendues jusqu'à ce soir. Les moyens aériens vont devoir interrompre leur intervention avec la tombée de la nuit, rendant la soirée cruciale pour les secours. Les incendies touchent aussi d'autres régions. Dans l'Indre, à Saint-Michel-en-Brenne, 20 hectares ont déjà brûlé. La situation reste délicate et les moyens sont importants, avec près d'une centaine de pompiers, des gendarmes et 2 hélicoptères mobilisés pour tenter de maîtriser le sinistre. Sur les routes, la journée a été classée noire par bison futé dans le sens des départs. Plus de 1000 km de bouchons cumulés ont été enregistrés ce samedi à la mi-journée, avec d'importantes difficultés notamment sur l'A7 dans la vallée du Rhône et l'A9 en direction de l'Espagne. En Allemagne, l'attentat survenu lors de la marche des fiertés à Berlin n'a pas découragé les participants à celle organisée aujourd'hui à Hambourg. Environ 300 000 personnes ont défilé une semaine après le drame qui a endeuillé la manifestation.

0: après des dégâts matériels. Les autorités restent vigilantes alors que plusieurs répliques ont été enregistrées. En football, le premier match de Zinedine Zidane à la tête des Bleus en France affiche déjà complet. La rencontre face à l'Italie, prévue le 2 octobre au Stade de France en Ligue des Nations, se jouera à guichet fermé. Un rendez-vous forcément symbolique pour Zidane, qui avait disputé son premier match avec l'équipe de France face à l'Italie en finale de la Coupe du Monde 2006. C'est la fin de ce flash. Belle soirée à vous.
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2: Bonjour à tous. Du tennis ce week-end avec le tournoi de Washington. Il n'y a plus de Français en lice. Le numéro 2 tricolore Hugo Humbert a été sorti hier en 8e de finale en 3-7 par Ben Shelton. 7-6, 3-6, 4-6. L'Américain qui s'est incliné en 3-7 ce matin face au Chilien Alejandro Tabilo. Défaite également de Terence Atman battu par Alejandro Tabilo justement 6-3, 7-6. L'Australien Alex de Minaur tenant du titre et 6e joueur mondial est lui aussi tombé hier en 2-7. 6-4 face à Brandon Nakashima. L'Espagnol Rafael Rodar, lui, s'est qualifié aujourd'hui pour les demi-finales en 3-7 face à l'Italien Lorenzo Mozzetti. Chez les femmes, défaite de l'Ukrainienne Elena Svitolina, 6-3, 6-4 face à Alexandra Ehala. La Philippine affrontera ce soir la Japonaise Naomi Osaka. Côté cyclisme, contraint de renoncer au Tour de France en raison d'une blessure, Wout van Aert a remporté hier la 3e étape du Tour du Danemark. Le Belge s'est imposé devant Lucas Kubis et son coéquipier Christophe Laporte, 63e succès en 3 jours. Le peloton partira à 14h cet après-midi pour une 4e étape de 172,5 km. Aujourd'hui, la première étape du Tour de France femmes va s'élancer à 14h40 de Lausanne pour 138 km avec une arrivée prévue au point de départ à Lausanne. Cette première étape pour puncheuse pourrait déjà permettre aux favorites de se tester avec une dernière difficulté à l'arrivée, 2,3 km à 5,4%. La Française Pauline Ferrand-Prévot a annoncé viser un nouveau sacre sur cette grande boucle. Du rugby en Super League, hier soir, le Toulouse Olympique s'est lourdement incliné 46-0 sur la pelouse de Leeds. Ce soir, les Dragons catalans affronteront Wakefield. Coup d'envoi de la rencontre prévu à 21h. Du volleyball également aujourd'hui avec la demi-finale des Nations League. La Slovénie affronte la Pologne ce matin. Le Japon se frottera aux États-Unis tout à l'heure. Le début du match est prévu à 13h30.
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7: Le flash info. Bonjour, la dépollution de l'eau potable des micropolluants issus de résidus de pesticides ou de polluants éternels pourrait occasionner un surcoût annuel compris entre 1,31 et 5,7 milliards d'euros selon un rapport rendu par une mission d'inspection interministérielle. Le caractère persistant des polluants émergents et leur accumulation laisse craindre une hausse des non-conformités de l'eau potable dans les années à venir. Un incendie qui n'en finit pas dans le Var, la reprise du feu du gros Bessillon prenait de l'ampleur hier soir après avoir déjà parcouru 1000 hectares depuis 13h30 autour de Corinth. La préfecture a annoncé de nouvelles évacuations, 2500 personnes étaient concernées. En Gironde, le feu n'est pas fixé mais on progresse, a rassuré la préfète, ajoutant que 198 000 personnes évacuées sur 220 000 ont pu rentrer chez elles. Après la découverte de 5 bébés morts dans un appartement à Orange dans le Vaucluse, la mère de famille a été mise en examen et placée en détention provisoire. Son compagnon a été remis en liberté. Un juge des enfants a été saisi afin d'assurer un suivi pour les 3 enfants du couple. Lundi, les ossements de 4 nouveau-nés et le corps d'un 5e avaient été découverts dans une boîte par le père de famille. El Niño, qui continue à se renforcer, attise une planète déjà en feu, entraînant le monde en territoire inconnu, s'alarme le secrétaire général de l'ONU. Il y a 2 mois, j'avais prévenu qu'El Niño arrive à nos portes. Il est maintenant à l'intérieur de la maison et augmente la chaleur, a déclaré Antonio Guterres. Plus de 37 500 migrants sont retournés au Maroc depuis l'enclave espagnole de Ceuta, où environ 60 000 personnes avaient afflué en quelques jours. La situation a conduit à des tensions diplomatiques entre Rome et Madrid. L'Italie a annoncé avoir temporairement fermé l'espace Schengen à l'Espagne. C'est la fin de ce flash. Une très bonne journée à toutes et à tous.
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0: Bonsoir à tous. On commence avec les incendies qui restent au centre de l'actualité. 9 départements du sud de la France seront placés demain et lundi en risque élevé de départ de feux de forêt. Sont notamment concernés le Var, mais aussi l'Aude, l'Hérault, le Gard, l'Ardèche ou encore le Vaucluse. Avec la chaleur, la sécheresse des sols et le vent, les autorités appellent à la plus grande vigilance. Dans le Var, le préfet indique que le feu reste très actif dans le massif du Gros Bessillon. Les autorités restent particulièrement vigilantes face aux rafales de Mistral attendues jusqu'à ce soir. Les moyens aériens vont devoir interrompre leur intervention avec la tombée de la nuit, rendant la soirée cruciale pour les secours. Les incendies touchent aussi d'autres régions. Dans l'Indre, à Saint-Michel-en-Brenne, 20 hectares ont déjà brûlé. La situation reste délicate et les moyens sont importants, avec près d'une centaine de pompiers, des gendarmes et 2 hélicoptères mobilisés pour tenter de maîtriser le sinistre. Sur les routes, la journée a été classée noire par bison futé dans le sens des départs. Plus de 1000 km de bouchons cumulés ont été enregistrés ce samedi à la mi-journée, avec d'importantes difficultés, notamment sur l'A7 dans la vallée du Rhône et l'A9 en direction de l'Espagne. En Allemagne, l'attentat survenu lors de la marche des fiertés à Berlin n'a pas découragé les participants à celle organisée aujourd'hui à Hambourg. Environ 300 000 personnes ont défilé une semaine après le drame qui a endeuillé la manifestation.

0: des dégâts matériels. Les autorités restent vigilantes alors que plusieurs répliques ont été enregistrées. En football, le premier match de Zinedine Zidane à la tête des Bleus en France affiche déjà complet. La rencontre face à l'Italie, prévue le 2 octobre au Stade de France en Ligue des Nations, se jouera à guichet fermé. Un rendez-vous forcément symbolique pour Zidane, qui avait disputé son premier match avec l'équipe de France face à l'Italie en finale de la Coupe du Monde 2006. C'est la fin de ce flash. Belle soirée à vous.
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2: Bonjour à tous. Du tennis ce week-end avec le tournoi de Washington. Il n'y a plus de Français en lice. Le numéro 2 tricolore Hugo Humbert a été sorti hier en 8e de finale en 3-7 par Ben Shelton. 7-6, 3-6, 4-6. L'Américain qui s'est incliné en 3-7 ce matin face au Chilien Alejandro Tabilo. Défaite également de Terence Hatman battu par Alejandro Tabilo justement 6-3, 7-6. L'Australien Alex de Minaur, tenant du titre et 6e joueur mondial, est lui aussi tombé hier en 2-7. 6-4 face à Brandon Nakashima. L'Espagnol Rafael Rodar, lui, s'est qualifié aujourd'hui pour les demi-finales en 3-7 face à l'Italien Lorenzo Mozzetti. Chez les femmes, défaite de l'Ukrainienne Elena Svitolina, 6-3, 6-4 face à Alexandra Ehala. La Philippine affrontera ce soir la Japonaise Naomi Osaka. Côté cyclisme, contraint de renoncer au Tour de France en raison d'une blessure, Wout van Aert a remporté hier la 3e étape du Tour du Danemark. Le Belge s'est imposé devant Lucas Kubis et son coéquipier Christophe Laporte, 63e succès en 3 jours. Le peloton partira à 14h cet après-midi pour une 4e étape de 172,5 km. Aujourd'hui, la première étape du Tour de France femme va s'élancer à 14h40 de Lausanne pour 138 km avec une arrivée prévue au point de départ à Lausanne. Cette première étape pour puncheuse pourrait déjà permettre aux favoris de se tester avec une dernière difficulté à l'arrivée, 2,3 km à 5,4%. La Française Pauline Ferrand-Prévot a annoncé viser un nouveau sacre sur cette grande boucle. Du rugby en Super League hier soir, le Toulouse Olympique s'est lourdement incliné 46-0 sur la pelouse de Leeds. Ce soir, les Dragons catalans affronteront Wakefield. Coup d'envoi de la rencontre prévu à 21h. Du volleyball également aujourd'hui avec la demi-finale de Nations League. La Slovénie affronte la Pologne ce matin. Le Japon se frottera aux États-Unis tout à l'heure. Le début du match est prévu à 13h30.
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7: 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Bonjour, la dépollution de l'eau potable des micropolluants issus de résidus de pesticides ou de polluants éternels pourrait occasionner un surcoût annuel compris entre 1,31 et 5,7 milliards d'euros selon un rapport rendu par une mission d'inspection interministérielle. Le caractère persistant des polluants émergents et leur accumulation laisse craindre une hausse des non-conformités de l'eau potable dans les années à venir. Un incendie qui n'en finit pas dans le Var, la reprise du feu du gros Bessillon prenait de l'ampleur hier soir après avoir déjà parcouru 1000 hectares depuis 13h30 autour de Corinthe. La préfecture a annoncé de nouvelles évacuations. 2500 personnes étaient concernées. En Gironde, le feu n'est pas fixé, mais on progresse, a rassuré la préfète, ajoutant que 198 000 personnes évacuées sur 220 000 ont pu rentrer chez elles. Après la découverte de 5 bébés morts dans un appartement à Orange, dans le Vaucluse, la mère de famille a été mise en examen et placée en détention provisoire. Son compagnon a été remis en liberté. Un juge des enfants a été saisi afin d'assurer un suivi pour les 3 enfants du couple. Lundi, les ossements de 4 nouveau-nés et le corps d'un 5e avaient été découverts dans une boîte par le père de famille. El Niño, qui continue à se renforcer, attise une planète déjà en feu, entraînant le monde en territoire inconnu, s'alarme le secrétaire général de l'ONU. Il y a 2 mois, j'avais prévenu qu'El Niño arrive à nos portes. Il est maintenant à l'intérieur de la maison et augmente la chaleur, a déclaré Antonio Guterres. Plus de 37 500 migrants sont retournés au Maroc depuis l'enclave espagnole de Ceuta, où environ 60 000 personnes avaient afflué en quelques jours. La situation a conduit à des tensions diplomatiques entre Rome et Madrid. L'Italie a annoncé avoir temporairement fermé l'espace Schengen à l'Espagne. C'est la fin de ce flash. Une très bonne journée à toutes et à tous.
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0: Bonsoir à tous. On commence avec les incendies qui restent au centre de l'actualité. 9 départements du sud de la France seront placés demain et lundi en risque élevé de départ de feux de forêt. Elles sont notamment concernées le Var, mais aussi l'Aude, l'Hérault, le Gard, l'Ardèche ou encore le Vaucluse. Avec la chaleur, la sécheresse des sols et le vent, les autorités appellent à la plus grande vigilance. Dans le Var, le préfet indique que le feu reste très actif dans le massif du Gros Bessillon. Les autorités restent particulièrement vigilantes face aux rafales de Mistral attendues jusqu'à ce soir. Les moyens aériens vont devoir interrompre leur intervention avec la tombée de la nuit, rendant la soirée cruciale pour les secours. Les incendies touchent aussi d'autres régions. Dans l'Indre, à Saint-Michel-en-Brenne, 20 hectares ont déjà brûlé. La situation reste délicate et les moyens sont importants, avec près d'une centaine de pompiers, des gendarmes et 2 hélicoptères mobilisés pour tenter de maîtriser le sinistre. Sur les routes, la journée a été classée noire par bison futé dans le sens des départs. Plus de 1000 km de bouchons cumulés ont été enregistrés ce samedi à la mi-journée, avec d'importantes difficultés notamment sur la 7 dans la vallée du Rhône et la 9 en direction de l'Espagne. En Allemagne, l'attentat survenu lors de la marche des fiertés à Berlin n'a pas découragé les participants à celle organisée aujourd'hui à Hambourg. Environ 300 000 personnes ont défilé une semaine après le drame qui a endeuillé la manifestation.

0: après des dégâts matériels. Les autorités restent vigilantes alors que plusieurs répliques ont été enregistrées. En football, le premier match de Zinedine Zidane à la tête des Bleus en France affiche déjà complet. La rencontre face à l'Italie, prévue le 2 octobre au Stade de France en Ligue des Nations, se jouera à guichet fermé. Un rendez-vous forcément symbolique pour Zidane, qui avait disputé son premier match avec l'équipe de France face à l'Italie en finale de la Coupe du Monde 2006. C'est la fin de ce flash. Belle soirée à vous.
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2: Bonjour à tous. Du tennis ce week-end avec le tournoi de Washington. Il n'y a plus de Français en lice. Le numéro 2 tricolore Hugo Humbert a été sorti hier en 8e de finale en 3-7 par Ben Shelton. 7-6, 3-6, 4-6. L'Américain qui s'est incliné en 3-7 ce matin face au Chilien Alejandro Tabilo. Défaite également de Terence Atman battu par Alejandro Tabilo justement 6-3, 7-6. L'Australien Alex de Minaur tenant du titre et 6e joueur mondial est lui aussi tombé hier en 2-7. 6-4 face à Brandon Nakashima. L'Espagnol Rafael Rodard, lui, s'est qualifié aujourd'hui pour les demi-finales en 3-7 face à l'Italien Lorenzo Mozzetti. Chez les femmes, défaite de l'Ukrainienne Elena Svitolina, 6-3, 6-4 face à Alexandra Ehala. La Philippine affrontera ce soir la Japonaise Naomi Osaka. Côté cyclisme, contraint de renoncer au Tour de France en raison d'une blessure, Wout van Aert a remporté hier la 3e étape du Tour du Danemark. Le Belge s'est imposé devant Lucas Kubis et son coéquipier Christophe Laporte, 63e succès en 3 jours. Le peloton partira à 14h cet après-midi pour une 4e étape de 172,5 km. Aujourd'hui, la première étape du Tour de France femme va s'élancer à 14h40 de Lausanne pour 138 km avec une arrivée prévue au point de départ à Lausanne. Cette première étape pour puncheuse pourrait déjà permettre aux favorites de se tester avec une dernière difficulté à l'arrivée, 2,3 km à 5,4%. La Française Pauline Ferrand-Prévot a annoncé viser un nouveau sacre sur cette grande boucle. Du rugby en Super League, hier soir, le Toulouse Olympique s'est lourdement incliné 46-0 sur la pelouse de Leeds. Ce soir, les Dragons catalans affronteront Wakefield. Coup d'envoi de la rencontre prévu à 21h. Du volleyball également aujourd'hui avec la demi-finale des Nations League. La Slovénie affronte la Pologne ce matin. Le Japon se frottera aux États-Unis tout à l'heure. Le début du match est prévu à 13h30.
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7: Le flash info. Bonjour, la dépollution de l'eau potable des micropolluants issus de résidus de pesticides ou de polluants éternels pourrait occasionner un surcoût annuel compris entre 1,31 et 5,7 milliards d'euros selon un rapport rendu par une mission d'inspection interministérielle. Le caractère persistant des polluants émergents et leur accumulation laisse craindre une hausse des non-conformités de l'eau potable dans les années à venir. Un incendie qui n'en finit pas dans le Var, la reprise du feu du gros Bessillon prenait de l'ampleur hier soir après avoir déjà parcouru 1000 hectares depuis 13h30 autour de Corinth. La préfecture a annoncé de nouvelles évacuations, 2500 personnes étaient concernées. En Gironde, le feu n'est pas fixé mais on progresse, a rassuré la préfète, ajoutant que 198 000 personnes évacuées sur 220 000 ont pu rentrer chez elles. Après la découverte de 5 bébés morts dans un appartement à Orange dans le Vaucluse, la mère de famille a été mise en examen et placée en détention provisoire. Son compagnon a été remis en liberté. Un juge des enfants a été saisi afin d'assurer un suivi pour les 3 enfants du couple. Lundi, les ossements de 4 nouveau-nés et le corps d'un 5e avaient été découverts dans une boîte par le père de famille. El Niño, qui continue à se renforcer, attise une planète déjà en feu, entraînant le monde en territoire inconnu, s'alarme le secrétaire général de l'ONU. Il y a 2 mois, j'avais prévenu qu'El Niño arrive à nos portes. Il est maintenant à l'intérieur de la maison et augmente la chaleur, a déclaré Antonio Guterres. Plus de 37 500 migrants sont retournés au Maroc depuis l'enclave espagnole de Ceuta, où environ 60 000 personnes avaient afflué en quelques jours. La situation a conduit à des tensions diplomatiques entre Rome et Madrid. L'Italie a annoncé avoir temporairement fermé l'espace Schengen à l'Espagne. C'est la fin de ce flash. Une très bonne journée à toutes et à tous.
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0: Bonsoir à tous. On commence avec les incendies qui restent au centre de l'actualité. 9 départements du sud de la France seront placés demain et lundi en risque élevé de départ de feux de forêt. Sont notamment concernés le Var, mais aussi l'Aude, l'Hérault, le Gard, l'Ardèche ou encore le Vaucluse. Avec la chaleur, la sécheresse des sols et le vent, les autorités appellent à la plus grande vigilance. Dans le Var, le préfet indique que le feu reste très actif dans le massif du Gros Bessillon. Les autorités restent particulièrement vigilantes face aux rafales de Mistral attendues jusqu'à ce soir. Les moyens aériens vont devoir interrompre leur intervention avec la tombée de la nuit, rendant la soirée cruciale pour les secours. Les incendies touchent aussi d'autres régions. Dans l'Indre, à Saint-Michel-en-Brenne, 20 hectares ont déjà brûlé. La situation reste délicate et les moyens sont importants, avec près d'une centaine de pompiers, des gendarmes et 2 hélicoptères mobilisés pour tenter de maîtriser le sinistre. Sur les routes, la journée a été classée noire par bison futé dans le sens des départs. Plus de 1000 km de bouchons cumulés ont été enregistrés ce samedi à la mi-journée, avec d'importantes difficultés, notamment sur l'A7 dans la vallée du Rhône et l'A9 en direction de l'Espagne. En Allemagne, l'attentat survenu lors de la marche des fiertés à Berlin n'a pas découragé les participants à celle organisée aujourd'hui à Hambourg. Environ 300 000 personnes ont défilé une semaine après le drame qui a endeuillé la manifestation.

0: après des dégâts matériels. Les autorités restent vigilantes alors que plusieurs répliques ont été enregistrées. En football, le premier match de Zinedine Zidane à la tête des Bleus en France affiche déjà complet. La rencontre face à l'Italie, prévue le 2 octobre au Stade de France en Ligue des Nations, se jouera à guichet fermé. Un rendez-vous forcément symbolique pour Zidane, qui avait disputé son premier match avec l'équipe de France face à l'Italie en finale de la Coupe du Monde 2006. C'est la fin de ce flash. Belle soirée à vous.
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2: Bonjour à tous. Du tennis ce week-end avec le tournoi de Washington. Il n'y a plus de Français en lice. Le numéro 2 tricolore Hugo Humbert a été sorti hier en 8e de finale en 3-7 par Ben Shelton. 7-6, 3-6, 4-6. L'Américain qui s'est incliné en 3-7 ce matin face au Chilien Alejandro Tabilo. Défaite également de Terence Atman battu par Alejandro Tabilo justement 6-3, 7-6. L'Australien Alex de Minaur tenant du titre et 6e joueur mondial est lui aussi tombé hier en 2-7. 6-4 face à Brandon Nakashima. L'Espagnol Rafael Rodard, lui, s'est qualifié aujourd'hui pour les demi-finales en 3-7 face à l'Italien Lorenzo Mozzetti. Chez les femmes, défaite de l'Ukrainienne Elena Svitolina, 6-3, 6-4 face à Alexandra Ehala. La Philippine affrontera ce soir la Japonaise Naomi Osaka. Côté cyclisme, contraint de renoncer au Tour de France en raison d'une blessure, Wout van Aert a remporté hier la 3e étape du Tour du Danemark. Le Belge s'est imposé devant Lucas Kubis et son coéquipier Christophe Laporte, 63e succès en 3 jours. Le peloton partira à 14h cet après-midi pour une 4e étape de 172,5 km. Aujourd'hui, la première étape du Tour de France femme va s'élancer à 14h40 de Lausanne pour 138 km avec une arrivée prévue au point de départ à Lausanne. Cette première étape pour puncheuse pourrait déjà permettre aux favorites de se tester avec une dernière difficulté à l'arrivée, 2,3 km à 5,4%. La Française Pauline Ferrand-Prévot a annoncé viser un nouveau sacre sur cette grande boucle. Du rugby en Super League, hier soir, le Toulouse Olympique s'est lourdement incliné 46-0 sur la pelouse de Leeds. Ce soir, les Dragons catalans affronteront Wakefield. Coup d'envoi de la rencontre prévu à 21h. Du volleyball également aujourd'hui avec la demi-finale des Nations League. La Slovénie affronte la Pologne ce matin. Le Japon se frottera aux États-Unis tout à l'heure. Le début du match est prévu à 13h30.
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8: Bonjour, la dépollution de l'eau potable des micropolluants issus de résidus de pesticides ou de polluants éternels pourrait occasionner un surcoût annuel compris entre 1,31 et 5,7 milliards d'euros selon un rapport rendu par une mission d'inspection interministérielle. Le caractère persistant des polluants émergents et leur accumulation laisse craindre une hausse des non-conformités de l'eau potable dans les années à venir. Un incendie qui n'en finit pas dans le Var. La reprise du feu du gros Bessillon prenait de l'ampleur hier soir après avoir déjà parcouru 1000 hectares depuis 13h30 autour de Corins. La préfecture a annoncé de nouvelles évacuations. 2500 personnes étaient concernées. En Gironde, le feu n'est pas fixé, mais on progresse, a rassuré la préfète, ajoutant que 198 000 personnes évacuées sur 220 000 ont pu rentrer chez elles. Après la découverte de 5 bébés morts dans un appartement à Orange, dans le Vaucluse, la mère de famille a été mise en examen et placée en détention provisoire. Son compagnon a été remis en liberté. Un juge des enfants a été saisi afin d'assurer un suivi pour les 3 enfants du couple. Lundi, les ossements de 4 nouveau-nés et le corps d'un 5e avaient été découverts dans une boîte par le père de famille. El Niño, qui continue à se renforcer, attise une planète déjà en feu, entraînant le monde en territoire inconnu, s'alarme le secrétaire général de l'ONU. Il y a 2 mois, j'avais prévenu qu'El Niño arrive à nos portes. Il est maintenant à l'intérieur de la maison et augmente la chaleur, a déclaré Antonio Guterres. Plus de 37 500 migrants sont retournés au Maroc depuis l'enclave espagnole de Ceuta, où environ 60 000 personnes avaient afflué en quelques jours. La situation a conduit à des tensions diplomatiques entre Rome et Madrid. L'Italie a annoncé avoir temporairement fermé l'espace Schengen à l'Espagne. C'est la fin de ce flash. Une très bonne journée à toutes et à tous.
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0: Bonsoir à tous. On commence avec les incendies qui restent au centre de l'actualité. 9 départements du sud de la France seront placés demain et lundi en risque élevé de départ de feux de forêt. Elles sont notamment concernées le Var, mais aussi l'Aude, l'Hérault, le Gard, l'Ardèche ou encore le Vaucluse. Avec la chaleur, la sécheresse des sols et le vent, les autorités appellent à la plus grande vigilance. Dans le Var, le préfet indique que le feu reste très actif dans le massif du Gros Bessillon. Les autorités restent particulièrement vigilantes face aux rafales de Mistral attendues jusqu'à ce soir. Les moyens aériens vont devoir interrompre leur intervention avec la tombée de la nuit, rendant la soirée cruciale pour les secours. Les incendies touchent aussi d'autres régions. Dans l'Indre, à Saint-Michel-en-Brenne, 20 hectares ont déjà brûlé. La situation reste délicate et les moyens sont importants, avec près d'une centaine de pompiers, des gendarmes et 2 hélicoptères mobilisés pour tenter de maîtriser le sinistre. Sur les routes, la journée a été classée noire par bison futé dans le sens des départs. Plus de 1000 km de bouchons cumulés ont été enregistrés ce samedi à la mi-journée, avec d'importantes difficultés notamment sur la 7 dans la vallée du Rhône et la 9 en direction de l'Espagne. En Allemagne, l'attentat survenu lors de la marche des fiertés à Berlin n'a pas découragé les participants à celle organisée aujourd'hui à Hambourg. Environ 300 000 personnes ont défilé une semaine après le drame qui a endeuillé la manifestation.

0: après des dégâts matériels. Les autorités restent vigilantes alors que plusieurs répliques ont été enregistrées. En football, le premier match de Zinedine Zidane à la tête des Bleus en France affiche déjà complet. La rencontre face à l'Italie, prévue le 2 octobre au Stade de France en Ligue des Nations, se jouera à guichet fermé. Un rendez-vous forcément symbolique pour Zidane, qui avait disputé son premier match avec l'équipe de France face à l'Italie en finale de la Coupe du Monde 2006. C'est la fin de ce flash. Belle soirée à vous.
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2: Bonjour à tous. Du tennis ce week-end avec le tournoi de Washington. Il n'y a plus de Français en lice. Le numéro 2 tricolore Hugo Humbert a été sorti hier en 8e de finale en 3-7 par Ben Shelton. 7-6, 3-6, 4-6. L'Américain qui s'est incliné en 3-7 ce matin face au Chilien Alejandro Tabilo. Défaite également de Terence Atman battu par Alejandro Tabilo justement 6-3, 7-6. L'Australien Alex de Minaur tenant du titre et 6e joueur mondial est lui aussi tombé hier en 2-7. 6-4 face à Brandon Nakashima. L'Espagnol Rafael Rodard, lui, s'est qualifié aujourd'hui pour les demi-finales en 3-7 face à l'Italien Lorenzo Mozzetti. Chez les femmes, défaite de l'Ukrainienne Elena Svitolina, 6-3, 6-4 face à Alexandra Ehala. La Philippine affrontera ce soir la Japonaise Naomi Osaka. Côté cyclisme, contraint de renoncer au Tour de France en raison d'une blessure, Wout van Aert a remporté hier la 3e étape du Tour du Danemark. Le Belge s'est imposé devant Lucas Kubis et son coéquipier Christophe Laporte, 63e succès en 3 jours. Le peloton partira à 14h cet après-midi pour une 4e étape de 172,5 km. Aujourd'hui, la première étape du Tour de France femme va s'élancer à 14h40 de Lausanne pour 138 km avec une arrivée prévue au point de départ à Lausanne. Cette première étape pour puncheuse pourrait déjà permettre aux favorites de se tester avec une dernière difficulté à l'arrivée, 2,3 km à 5,4%. La Française Pauline Ferrand-Prévot a annoncé viser un nouveau sacre sur cette grande boucle. Du rugby en Super League, hier soir, le Toulouse Olympique s'est lourdement incliné 46-0 sur la pelouse de Leeds. Ce soir, les Dragons catalans affronteront Wakefield. Coup d'envoi de la rencontre prévu à 21h. Du volleyball également aujourd'hui avec la demi-finale des Nations League. La Slovénie affronte la Pologne ce matin. Le Japon se frottera aux États-Unis tout à l'heure. Le début du match est prévu à 13h30.
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8: 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Bonjour, la dépollution de l'eau potable des micropolluants issus de résidus de pesticides ou de polluants éternels pourrait occasionner un surcoût annuel compris entre 1,31 et 5,7 milliards d'euros selon un rapport rendu par une mission d'inspection interministérielle. Le caractère persistant des polluants émergents et leur accumulation laisse craindre une hausse des non-conformités de l'eau potable dans les années à venir. Un incendie qui n'en finit pas dans le Var, la reprise du feu du gros Bessillon prenait de l'ampleur hier soir après avoir déjà parcouru 1000 hectares depuis 13h30 autour de Corinth. La préfecture a annoncé de nouvelles évacuations. 2500 personnes étaient concernées. En Gironde, le feu n'est pas fixé, mais on progresse, a rassuré la préfète, ajoutant que 198 000 personnes évacuées sur 220 000 ont pu rentrer chez elles. Après la découverte de 5 bébés morts dans un appartement à Orange, dans le Vaucluse, la mère de famille a été mise en examen et placée en détention provisoire. Son compagnon a été remis en liberté. Un juge des enfants a été saisi afin d'assurer un suivi pour les 3 enfants du couple. Lundi, les ossements de 4 nouveau-nés et le corps d'un 5e avaient été découverts dans une boîte par le père de famille. El Niño, qui continue à se renforcer, attise une planète déjà en feu, entraînant le monde en territoire inconnu, s'alarme le secrétaire général de l'ONU. Il y a 2 mois, j'avais prévenu qu'El Niño arrive à nos portes. Il est maintenant à l'intérieur de la maison et augmente la chaleur, a déclaré Antonio Guterres. Plus de 37 500 migrants sont retournés au Maroc depuis l'enclave espagnole de Ceuta, où environ 60 000 personnes avaient afflué en quelques jours. La situation a conduit à des tensions diplomatiques entre Rome et Madrid. L'Italie a annoncé avoir temporairement fermé l'espace Schengen à l'Espagne. C'est la fin de ce flash. Une très bonne journée à toutes et à tous.
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0: Bonsoir à tous. On commence avec les incendies qui restent au centre de l'actualité. 9 départements du sud de la France seront placés demain et lundi en risque élevé de départ de feux de forêt. Sont notamment concernés le Var, mais aussi l'Aude, l'Hérault, le Gard, l'Ardèche ou encore le Vaucluse. Avec la chaleur, la sécheresse des sols et le vent, les autorités appellent à la plus grande vigilance. Dans le Var, le préfet indique que le feu reste très actif dans le massif du Gros Bessillon. Les autorités restent particulièrement vigilantes face aux rafales de Mistral attendues jusqu'à ce soir. Les moyens aériens vont devoir interrompre leur intervention avec la tombée de la nuit, rendant la soirée cruciale pour les secours. Les incendies touchent aussi d'autres régions. Dans l'Indre, à Saint-Michel-en-Brenne, 20 hectares ont déjà brûlé. La situation reste délicate et les moyens sont importants, avec près d'une centaine de pompiers, des gendarmes et 2 hélicoptères mobilisés pour tenter de maîtriser le sinistre. Sur les routes, la journée a été classée noire par bison futé dans le sens des départs. Plus de 1000 km de bouchons cumulés ont été enregistrés ce samedi à la mi-journée, avec d'importantes difficultés, notamment sur l'A7 dans la vallée du Rhône et l'A9 en direction de l'Espagne. En Allemagne, l'attentat survenu lors de la marche des fiertés à Berlin n'a pas découragé les participants à celle organisée aujourd'hui à Hambourg. Environ 300 000 personnes ont défilé une semaine après le drame qui a endeuillé la manifestation.

0: après des dégâts matériels. Les autorités restent vigilantes alors que plusieurs répliques ont été enregistrées. En football, le premier match de Zinedine Zidane à la tête des Bleus en France affiche déjà complet. La rencontre face à l'Italie, prévue le 2 octobre au Stade de France en Ligue des Nations, se jouera à guichet fermé. Un rendez-vous forcément symbolique pour Zidane, qui avait disputé son premier match avec l'équipe de France face à l'Italie en finale de la Coupe du Monde 2006. C'est la fin de ce flash. Belle soirée à vous.
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2: Bonjour à tous. Du tennis ce week-end avec le tournoi de Washington. Il n'y a plus de Français en lice. Le numéro 2 tricolore Hugo Humbert a été sorti hier en 8e de finale en 3-7 par Ben Shelton. 7-6, 3-6, 4-6. L'Américain qui s'est incliné en 3-7 ce matin face au Chilien Alejandro Tabilo. Défaite également de Terence Atman battu par Alejandro Tabilo justement 6-3, 7-6. L'Australien Alex de Minaur tenant du titre et 6e joueur mondial est lui aussi tombé hier en 2-7. 6-4 face à Brandon Nakashima. L'Espagnol Rafael Rodard, lui, s'est qualifié aujourd'hui pour les demi-finales en 3-7 face à l'Italien Lorenzo Mozzetti. Chez les femmes, défaite de l'Ukrainienne Elena Svitolina, 6-3, 6-4 face à Alexandra Ehala. La Philippine affrontera ce soir la Japonaise Naomi Osaka. Côté cyclisme, contraint de renoncer au Tour de France en raison d'une blessure, Wout van Aert a remporté hier la 3e étape du Tour du Danemark. Le Belge s'est imposé devant Lucas Kubis et son coéquipier Christophe Laporte, 63e succès en 3 jours. Le peloton partira à 14h cet après-midi pour une 4e étape de 172,5 km. Aujourd'hui, la première étape du Tour de France femme va s'élancer à 14h40 de Lausanne pour 138 km avec une arrivée prévue au point de départ à Lausanne. Cette première étape pour puncheuse pourrait déjà permettre aux favorites de se tester avec une dernière difficulté à l'arrivée, 2,3 km à 5,4%. La Française Pauline Ferrand-Prévot a annoncé viser un nouveau sacre sur cette grande boucle. Du rugby en Super League, hier soir, le Toulouse Olympique s'est lourdement incliné 46-0 sur la pelouse de Leeds. Ce soir, les Dragons catalans affronteront Wakefield. Coup d'envoi de la rencontre prévu à 21h. Du volleyball également aujourd'hui avec la demi-finale des Nations League. La Slovénie affronte la Pologne ce matin. Le Japon se frottera aux États-Unis tout à l'heure. Le début du match est prévu à 13h30.
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8: Bonjour, la dépollution de l'eau potable des micropolluants issus de résidus de pesticides ou de polluants éternels pourrait occasionner un surcoût annuel compris entre 1,3 et 5,7 milliards d'euros selon un rapport rendu par une mission d'inspection interministérielle. Le caractère persistant des polluants émergents et leur accumulation laisse craindre une hausse des non-conformités de l'eau potable dans les années à venir. Un incendie qui n'en finit pas dans le Var, la reprise du feu du gros Bessillon prenait de l'ampleur hier soir après avoir déjà parcouru 1000 hectares depuis 13h30 autour de Corins. La préfecture a annoncé de nouvelles évacuations, 2500 personnes étaient concernées. En Gironde, le feu n'est pas fixé mais on progresse, a rassuré la préfète, ajoutant que 198 000 personnes évacuées sur 220 000 ont pu rentrer chez elles. Après la découverte de 5 bébés

0: l'intérieur de la maison et augmente la chaleur, a déclaré Antonio Guterres. Plus de 37 500 migrants sont retournés au Maroc depuis l'enclave espagnole de Ceuta, où environ 60 000 personnes avaient afflué en quelques jours. La situation a conduit à des tensions diplomatiques entre Rome et Madrid. L'Italie a annoncé avoir temporairement fermé l'espace Schengen à l'Espagne. C'est la fin de ce flash, une très bonne journée à toutes et à tous.
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2: Bonsoir à tous. On commence avec les incendies qui restent au centre de l'actualité. 9 départements du sud de la France seront placés demain et lundi en risque élevé de départ de feux de forêt. Ils sont notamment concernés le Var, mais aussi l'Aude, l'Hérault, le Gard, l'Ardèche ou encore le Vaucluse. Avec la chaleur, la sécheresse des sols et le vent, les autorités appellent à la plus grande vigilance. Dans le Var, le préfet indique que le feu reste très actif dans le massif du Gros-Bessillon. Les autorités restent particulièrement vigilantes face aux rafales de Mistral attendues jusqu'à ce soir. Les moyens aériens vont devoir interrompre leur intervention avec la tombée de la nuit, rendant la soirée cruciale pour les secours. Les incendies touchent aussi d'autres régions. Dans l'Indre, à Saint-Michel-en-Brenne, 20 hectares ont déjà brûlé. La situation reste délicate et les moyens sont importants, avec près d'une centaine de pompiers, des gendarmes et deux hélicoptères mobilisés pour tenter de maîtriser le sinistre. Sur les routes, la journée a été classée noire par bison futé dans le sens des départs. Plus de 1000 km de bouchons cumulés ont été enregistrés ce samedi à la mi-journée, avec d'importantes difficultés, notamment sur la 7 dans la vallée du Rhône et la 9 en direction de l'Espagne. En Allemagne, l'attentat survenu lors de la marche des fiertés à Berlin n'a pas découragé les participants à celle organisée aujourd'hui à Hambourg. Environ 300 000 personnes ont défilé une semaine après le drame qui a endeuillé la manifestation.

0: des dégâts matériels. Les autorités restent vigilantes alors que plusieurs répliques ont été enregistrées. En football, le premier match de Zinedine Zidane à la tête des Bleus en France affiche déjà complet. La rencontre face à l'Italie, prévue le 2 octobre au Stade de France en Ligue des Nations, se jouera à guichet fermé. Un rendez-vous forcément symbolique pour Zidane, qui avait disputé son premier match avec l'équipe de France face à l'Italie en finale de la Coupe du Monde 2006. C'est la fin de ce flash. Belle soirée à vous.
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2: Bonjour à tous. Du tennis ce week-end avec le tournoi de Washington. Il n'y a plus de Français en lice. Le numéro 2 tricolore Hugo Humbert a été sorti hier en 8e de finale en 3-7 par Ben Shelton. 7-6, 3-6, 4-6. L'Américain qui s'est incliné en 3-7 ce matin face au Chilien Alejandro Tabilo. Défaite également de Terence Hatman battu par Alejandro Tabilo justement 6-3, 7-6. L'Australien Alex de Minaur, tenant du titre et 6e joueur mondial, est lui aussi tombé hier en 2-7. 6-4 face à Brandon Nakashima. L'Espagnol Rafael Rodar, lui, s'est qualifié aujourd'hui pour les demi-finales en 3-7 face à l'Italien Lorenzo Mozzetti. Chez les femmes, défaite de l'Ukrainienne Elena Svitolina, 6-3, 6-4 face à Alexandra Ehala. La Philippine affrontera ce soir la Japonaise Naomi Osaka. Côté cyclisme, contraint de renoncer au Tour de France en raison d'une blessure, Wout van Aert a remporté hier la 3e étape du Tour du Danemark. Le Belge s'est imposé devant Lucas Kubis et son coéquipier Christophe Laporte, 63e succès en 3 jours. Le peloton partira à 14h cet après-midi pour une 4e étape de 172,5 km. Aujourd'hui, la première étape du Tour de France femme va s'élancer à 14h40 de Lausanne pour 138 km avec une arrivée prévue au point de départ à Lausanne. Cette première étape pour puncheuse pourrait déjà permettre aux favorites de se tester avec une dernière difficulté à l'arrivée, 2,3 km à 5,4%. La Française Pauline Ferrand-Prévot a annoncé viser un nouveau sacre sur cette grande boucle. Du rugby en Super League hier soir, le Toulouse Olympique s'est lourdement incliné 46-0 sur la pelouse de Leeds. Ce soir, les Dragons catalans affronteront Wakefield. Coup d'envoi de la rencontre prévu à 21h. Du volleyball également aujourd'hui avec la demi-finale des Nations League. La Slovénie affronte la Pologne ce matin. Le Japon se frottera aux États-Unis tout à l'heure. Le début du match est prévu à 13h30.
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4: Bonjour, la dépollution de l'eau potable des micropolluants issus de résidus de pesticides ou de polluants éternels pourrait occasionner un surcoût annuel compris entre 1,31 et 5,7 milliards d'euros selon un rapport rendu par une mission d'inspection interministérielle. Le caractère persistant des polluants émergents et leur accumulation laisse craindre une hausse des non-conformités de l'eau potable dans les années à venir. Un incendie qui n'en finit pas dans le Var, la reprise du feu du gros Bessillon prenait de l'ampleur hier soir après avoir déjà parcouru 1000 hectares depuis 13h30 autour de Corinthe. La préfecture a annoncé de nouvelles évacuations. 2500 personnes étaient concernées. En Gironde, le feu n'est pas fixé, mais on progresse, a rassuré la préfète, ajoutant que 198 000 personnes évacuées sur 220 000 ont pu rentrer chez elles. Après la découverte de 5 bébés morts dans un appartement à Orange, dans le Vaucluse, la mère de famille a été mise en examen et placée en détention provisoire. Son compagnon a été remis en liberté. Un juge des enfants a été saisi afin d'assurer un suivi pour les 3 enfants du couple. Lundi, les ossements de 4 nouveau-nés et le corps d'un 5e avaient été découverts dans une boîte par le père de famille. El Niño, qui continue à se renforcer, attise une planète déjà en feu, entraînant le monde en territoire inconnu, s'alarme le secrétaire général de l'ONU. Il y a 2 mois, j'avais prévenu qu'El Niño arrive à nos portes. Il est maintenant à l'intérieur de la maison et augmente la chaleur, a déclaré Antonio Guterres. Plus de 37 500 migrants sont retournés au Maroc depuis l'enclave espagnole de Ceuta, où environ 60 000 personnes avaient afflué en quelques jours. La situation a conduit à des tensions diplomatiques entre Rome et Madrid. L'Italie a annoncé avoir temporairement fermé l'espace Schengen à l'Espagne. C'est la fin de ce flash. Une très bonne journée à toutes et à tous.
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7: Bonsoir à tous. On commence avec les incendies qui restent au centre de l'actualité. 9 départements du sud de la France seront placés demain et lundi en risque élevé de départ de feux de forêt. Elles sont notamment concernées le Var, mais aussi l'Aude, l'Hérault, le Gard, l'Ardèche ou encore le Vaucluse. Avec la chaleur, la sécheresse des sols et le vent, les autorités appellent à la plus grande vigilance. Dans le Var, le préfet indique que le feu reste très actif dans le massif du Gros Bessillon. Les autorités restent particulièrement vigilantes face aux rafales de Mistral attendues jusqu'à ce soir. Les moyens aériens vont devoir interrompre leur intervention avec la tombée de la nuit, rendant la soirée cruciale pour les secours. Les incendies touchent aussi d'autres régions. Dans l'Indre, à Saint-Michel-en-Brenne, 20 hectares ont déjà brûlé. La situation reste délicate et les moyens sont importants, avec près d'une centaine de pompiers, des gendarmes et 2 hélicoptères mobilisés pour tenter de maîtriser le sinistre. Sur les routes, la journée a été classée noire par bison futé dans le sens des départs. Plus de 1000 km de bouchons cumulés ont été enregistrés ce samedi à la mi-journée, avec d'importantes difficultés, notamment sur la 7 dans la vallée du Rhône et la 9 en direction de l'Espagne. En Allemagne, l'attentat survenu lors de la marche des fiertés à Berlin n'a pas découragé les participants à celle organisée aujourd'hui à Hambourg. Environ 300 000 personnes ont défilé une semaine après le drame qui a endeuillé la manifestation.

0: après des dégâts matériels. Les autorités restent vigilantes alors que plusieurs répliques ont été enregistrées. En football, le premier match de Zinedine Zidane à la tête des Bleus en France affiche déjà complet. La rencontre face à l'Italie prévue
1: 5h30
0: de France en Ligue des Nations se jouera à guichet fermé. Un rendez-vous forcément symbolique pour Zidane qui avait disputé son premier match avec l'équipe de France face à l'Italie en finale de la Coupe du Monde 2006. C'est la fin de ce flash. Belle soirée à vous.
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3: Bonjour à tous. Du tennis ce week-end avec le tournoi de Washington. Il n'y a plus de Français en lice. Le numéro 2 tricolore, Hugo Humbert, a été sorti hier en 8e de finale en 3-7 par Ben Shelton. 7-6, 3-6, 4-6. L'Américain qui s'est incliné en 3-7 ce matin face au Chilien Alejandro Tabilo. Défaite également de Terence Atman, battu par Alejandro Tabilo, justement 6-3, 7-6. L'Australien Alex de Minaur, tenant du titre et 6e joueur mondial, est lui aussi tombé hier en 2-7. 6-4 face à Brandon Nakashima. L'Espagnol Rafael Rodar, lui, s'est qualifié aujourd'hui pour les demi-finales en 3-7 face à l'Italien Lorenzo Mozzetti. Chez les femmes, défaite de l'Ukrainienne Elena Svitolina, 6-3, 6-4 face à Alexandra Ehala. La Philippine affrontera ce soir la Japonaise Naomi Osaka. Côté cyclisme, contraint de renoncer au Tour de France en raison d'une blessure, Wout van Aert a remporté hier la 3e étape du Tour du Danemark. Le Belge s'est imposé devant Lucas Kubis et son coéquipier Christophe Laporte, 63e succès en 3 jours. Le peloton partira à 14h cet après-midi pour une 4e étape de 172,5 km. Aujourd'hui, la première étape du Tour de France Femmes va s'élancer à 14h40 de Lausanne pour 138 km avec une arrivée prévue au point de départ à Lausanne. Cette première étape pour puncheuse pourrait déjà permettre aux favorites de se tester avec une dernière difficulté à l'arrivée, 2,3 km à 5,4%. La Française Pauline Ferrand-Prévot a annoncé viser un nouveau sacre sur cette grande boucle. Du rugby en Super League, hier soir, le Toulouse Olympique s'est lourdement incliné 46-0 sur la pelouse de Leeds. Ce soir, les Dragons catalans affronteront Wakefield. Coup d'envoi de la rencontre prévu à 21h. Du volleyball également aujourd'hui avec la demi-finale des Nations League. La Slovénie affronte la Pologne ce matin. Le Japon se frottera aux États-Unis tout à l'heure. Le début du match est prévu à 13h30.
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9: Bonjour, la dépollution de l'eau potable des micropolluants issus de résidus de pesticides ou de polluants éternels pourrait occasionner un surcoût annuel compris entre 1,31 et 5,7 milliards d'euros selon un rapport rendu par commission d'inspection interministérielle. Le caractère persistant des polluants émergents et leur accumulation laisse craindre une hausse des non-conformités de l'eau potable dans les années à venir. Un incendie qui n'en finit pas dans le Var. La reprise du feu du gros Bessillon prenait de l'ampleur hier soir après avoir déjà parcouru 1000 hectares depuis 13h30 autour de Corins. La préfecture a annoncé de nouvelles évacuations. 2500 personnes étaient concernées. En Gironde, le feu n'est pas fixé, mais on progresse, a rassuré la préfète, ajoutant que 198 000 personnes évacuées sur 220 000 ont pu rentrer chez elles. Après la découverte de 5 bébés morts dans un appartement à Orange, dans le Vaucluse, la mère de famille a été mise en examen et placée en détention provisoire. Son compagnon a été remis en liberté. Un juge des enfants a été saisi afin d'assurer un suivi pour les 3 enfants du couple. Lundi, les ossements de 4 nouveau-nés et le corps d'un 5e avaient été découverts dans une boîte par le père de famille. El Niño, qui continue à se renforcer, attise une planète déjà en feu, entraînant le monde en territoire inconnu, s'alarme le secrétaire général de l'ONU. Il y a 2 mois, j'avais prévenu qu'El Niño arrive à nos portes. Il est maintenant à l'intérieur de la maison et augmente la chaleur, a déclaré Antonio Guterres. Plus de 37 500 migrants sont retournés au Maroc depuis l'enclave espagnole de Ceuta, où environ 60 000 personnes avaient afflué en quelques jours. La situation a conduit à des tensions diplomatiques entre Rome et Madrid. L'Italie a annoncé avoir temporairement fermé l'espace Schengen à l'Espagne. C'est la fin de ce flash. Une très bonne journée à toutes et à tous.
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0: Bonsoir à tous. On commence avec les incendies qui restent au centre de l'actualité. 9 départements du sud de la France seront placés demain et lundi en risque élevé de départ de feux de forêt. Elles sont notamment concernées le Var, mais aussi l'Aude, l'Hérault, le Gard, l'Ardèche ou encore le Vaucluse. Avec la chaleur, la sécheresse des sols et le vent, les autorités appellent à la plus grande vigilance. Dans le Var, le préfet indique que le feu reste très actif dans le massif du Gros Bessillon. Les autorités restent particulièrement vigilantes face aux rafales de Mistral attendues jusqu'à ce soir. Les moyens aériens vont devoir interrompre leur intervention avec la tombée de la nuit, rendant la soirée cruciale pour les secours. Les incendies touchent aussi d'autres régions. Dans l'Indre, à Saint-Michel-en-Brenne, 20 hectares ont déjà brûlé. La situation reste délicate et les moyens sont importants, avec près d'une centaine de pompiers, des gendarmes et 2 hélicoptères mobilisés pour tenter de maîtriser le sinistre. Sur les routes, la journée a été classée noire par bison futé dans le sens des départs. Plus de 1000 km de bouchons cumulés ont été enregistrés ce samedi à la mi-journée, avec d'importantes difficultés notamment sur l'A7 dans la vallée du Rhône et l'A9 en direction de l'Espagne. En Allemagne, l'attentat survenu lors de la marche des fiertés à Berlin n'a pas découragé les participants à celle organisée aujourd'hui à Hambourg. Environ 300 000 personnes ont défilé une semaine après le drame qui a endeuillé la manifestation.

0: après des dégâts matériels. Les autorités restent vigilantes alors que plusieurs répliques ont été enregistrées. En football, le premier match de Zinedine Zidane à la tête des Bleus en France affiche déjà complet. La rencontre face à l'Italie, prévue le 2 octobre au Stade de France en Ligue des Nations, se jouera à guichet fermé. Un rendez-vous forcément symbolique pour Zidane, qui avait disputé son premier match avec l'équipe de France face à l'Italie en finale de la Coupe du Monde 2006. C'est la fin de ce flash. Belle soirée à vous.
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2: Bonjour à tous. Du tennis ce week-end avec le tournoi de Washington. Il n'y a plus de Français en lice. Le numéro 2 tricolore Hugo Humbert a été sorti hier en 8e de finale en 3-7 par Ben Shelton. 7-6, 3-6, 4-6. L'Américain qui s'est incliné en 3-7 ce matin face au Chilien Alejandro Tabilo. Défaite également de Terence Atman battu par Alejandro Tabilo justement 6-3, 7-6. L'Australien Alex de Minaur tenant du titre et 6e joueur mondial est lui aussi tombé hier en 2-7. 6-4 face à Brandon Nakashima. L'Espagnol Rafael Rodar, lui, s'est qualifié aujourd'hui pour les demi-finales en 3-7 face à l'Italien Lorenzo Mozzetti. Chez les femmes, défaite de l'Ukrainienne Elena Svitolina, 6-3, 6-4 face à Alexandra Ehala. La Philippine affrontera ce soir la Japonaise Naomi Osaka. Côté cyclisme, contraint de renoncer au Tour de France en raison d'une blessure, Wout van Aert a remporté hier la 3e étape du Tour du Danemark. Le Belge s'est imposé devant Lucas Kubis et son coéquipier Christophe Laporte, 63e succès en 3 jours. Le peloton partira à 14h cet après-midi pour une 4e étape de 172,5 km. Aujourd'hui, la première étape du Tour de France femme va s'élancer à 14h40 de Lausanne pour 138 km avec une arrivée prévue au point de départ à Lausanne. Cette première étape pour puncheuse pourrait déjà permettre aux favorites de se tester avec une dernière difficulté à l'arrivée, 2,3 km à 5,4%. La Française Pauline Ferrand-Prévot a annoncé viser un nouveau sacre sur cette grande boucle. Du rugby en Super League, hier soir, le Toulouse Olympique s'est lourdement incliné 46-0 sur la pelouse de Leeds. Ce soir, les Dragons catalans affronteront Wakefield. Coup d'envoi de la rencontre prévu à 21h. Du volleyball également aujourd'hui avec la demi-finale des Nations League. La Slovénie affronte la Pologne ce matin. Le Japon se frottera aux États-Unis tout à l'heure. Le début du match est prévu à 13h30.
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7: 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Bonjour, la dépollution de l'eau potable des micropolluants issus de résidus de pesticides ou de polluants éternels pourrait occasionner un surcoût annuel compris entre 1,31 et 5,7 milliards d'euros selon un rapport rendu par une mission d'inspection interministérielle. Le caractère persistant des polluants émergents et leur accumulation laisse craindre une hausse des non-conformités de l'eau potable dans les années à venir. Un incendie qui n'en finit pas dans le Var, la reprise du feu du gros Bessillon prenait de l'ampleur hier soir après avoir déjà parcouru 1000 hectares depuis 13h30 autour de Corinthe. La préfecture a annoncé de nouvelles évacuations. 2500 personnes étaient concernées. En Gironde, le feu n'est pas fixé, mais on progresse, a rassuré la préfète, ajoutant que 198 000 personnes évacuées sur 220 000 ont pu rentrer chez elles. Après la découverte de 5 bébés morts dans un appartement à Orange, dans le Vaucluse, la mère de famille a été mise en examen et placée en détention provisoire. Son compagnon a été remis en liberté. Un juge des enfants a été saisi afin d'assurer un suivi pour les 3 enfants du couple. Lundi, les ossements de 4 nouveau-nés et le corps d'un 5e avaient été découverts dans une boîte par le père de famille. El Niño, qui continue à se renforcer, attise une planète déjà en feu, entraînant le monde en territoire inconnu, s'alarme le secrétaire général de l'ONU. Il y a 2 mois, j'avais prévenu qu'El Niño arrive à nos portes. Il est maintenant à l'intérieur de la maison et augmente la chaleur, a déclaré Antonio Guterres. Plus de 37 500 migrants sont retournés au Maroc depuis l'enclave espagnole de Ceuta, où environ 60 000 personnes avaient afflué en quelques jours. La situation a conduit à des tensions diplomatiques entre Rome et Madrid. L'Italie a annoncé avoir temporairement fermé l'espace Schengen à l'Espagne. C'est la fin de ce flash. Une très bonne journée à toutes et à tous.
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0: Bonsoir à tous. On commence avec les incendies qui restent au centre de l'actualité. 9 départements du sud de la France seront placés demain et lundi en risque élevé de départ de feux de forêt. Ils sont notamment concernés le Var, mais aussi l'Aude, l'Hérault, le Gard, l'Ardèche ou encore le Vaucluse. Avec la chaleur, la sécheresse des sols et le vent, les autorités appellent à la plus grande vigilance. Dans le Var, le préfet indique que le feu reste très actif dans le massif du Gros Bessillon. Les autorités restent particulièrement vigilantes face aux rafales de Mistral attendues jusqu'à ce soir. Les moyens aériens vont devoir interrompre leur intervention avec la tombée de la nuit, rendant la soirée cruciale pour les secours. Les incendies touchent aussi d'autres régions. Dans l'Indre, à Saint-Michel-en-Brenne, 20 hectares ont déjà brûlé. La situation reste délicate et les moyens sont importants, avec près d'une centaine de pompiers, des gendarmes et 2 hélicoptères mobilisés pour tenter de maîtriser le sinistre. Sur les routes, la journée a été classée noire par bison futé dans le sens des départs. Plus de 1000 km de bouchons cumulés ont été enregistrés ce samedi à la mi-journée, avec d'importantes difficultés, notamment sur la 7 dans la vallée du Rhône et la 9 en direction de l'Espagne. En Allemagne, l'attentat survenu lors de la marche des fiertés à Berlin n'a pas découragé les participants à celle organisée aujourd'hui à Hambourg. Environ 300 000 personnes ont défilé une semaine après le drame qui a endeuillé la manifestation.

0: octobre au Stade de France en Ligue des Nations se jouera à guichet fermé. Un rendez-vous forcément symbolique pour Zidane qui avait disputé son premier match avec l'équipe de France face à l'Italie en finale de la Coupe du Monde 2006. C'est la fin de ce flash. Belle soirée à vous.
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2: Bonjour à tous. Du tennis ce week-end avec le tournoi de Washington. Il n'y a plus de Français en lice. Le numéro 2 tricolore, Hugo Hinder, a été sorti hier en 8e de finale en 3-7 par Ben Shelton. 7-6, 3-6, 4-6. L'Américain qui s'est incliné en 3-7 ce matin face au Chilien Alejandro Tabilo. Défaite également de Terence Atman, battu par Alejandro Tabilo, justement 6-3, 7-6. L'Australien Alex de Minaur, tenant du titre et 6e joueur mondial, est lui aussi tombé hier en 2-7. 6-4 face à Brandon Nakashima. L'Espagnol Rafael Rodar, lui, s'est qualifié aujourd'hui pour les demi-finales en 3-7 face à l'Italien Lorenzo Mozzetti. Chez les femmes, défaite de l'Ukrainienne Elena Svitolina, 6-3, 6-4 face à Alexandra Ehala. La Philippine affrontera ce soir la Japonaise Naomi Osaka. Côté cyclisme, contraint de renoncer au Tour de France en raison d'une blessure, Wout van Aert a remporté hier la 3e étape du Tour du Danemark. Le Belge s'est imposé devant Lucas Kubis et son coéquipier Christophe Laporte, 63e succès en 3 jours. Le peloton partira à 14h cet après-midi pour une 4e étape de 172,5 km. Aujourd'hui, la première étape du Tour de France Femmes va s'élancer à 14h40 de Lausanne pour 138 km avec une arrivée prévue au point de départ à Lausanne. Cette première étape pour puncheuse pourrait déjà permettre aux favorites de se tester avec une dernière difficulté à l'arrivée, 2,3 km à 5,4%. La Française Pauline Ferrand-Prévot a annoncé viser un nouveau sacre sur cette grande boucle. Du rugby en Super League, hier soir, le Toulouse Olympique s'est lourdement incliné 46-0 sur la pelouse de Leeds. Ce soir, les Dragons catalans affronteront Wakefield. Coup d'envoi de la rencontre prévu à 21h. Du volleyball également aujourd'hui avec la demi-finale des Nations League. La Slovénie affronte la Pologne ce matin. Le Japon se frottera aux États-Unis tout à l'heure. Le début du match est prévu à 13h30.
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8: Bonjour, la dépollution de l'eau potable des micropolluants issus de résidus de pesticides ou de polluants éternels pourrait occasionner un surcoût annuel compris entre 1,31 et 5,7 milliards d'euros selon un rapport rendu par une mission d'inspection interministérielle. Le caractère persistant des polluants émergents et leur accumulation laisse craindre une hausse des non-conformités de l'eau potable dans les années à venir. Un incendie qui n'en finit pas dans le Var, la reprise du feu du gros Bessillon prenait de l'ampleur hier soir après avoir déjà parcouru 1000 hectares depuis 13h30 autour de Corins. La préfecture a annoncé de nouvelles évacuations, 2500 personnes étaient concernées. En Gironde, le feu n'est pas fixé mais on progresse, a rassuré la préfète, ajoutant que 198 000 personnes évacuées sur 220 000 ont pu rentrer chez elles. Après la découverte de 5 bébés morts dans un appartement à Orange dans le Vaucluse, la mère de famille a été mise en examen et placée en détention provisoire. Son compagnon a été remis en liberté. Un juge des enfants a été saisi afin d'assurer un suivi pour les 3 enfants du couple. Lundi, les ossements de 4 nouveau-nés et le corps d'un 5e avaient été découverts dans une boîte par le père de famille. El Niño, qui continue à se renforcer, attise une planète déjà en feu, entraînant le monde en territoire inconnu, s'alarme le secrétaire général de l'ONU. Il y a 2 mois, j'avais prévenu qu'El Niño arrive à nos portes. Il est maintenant à l'intérieur de la maison et augmente la chaleur, a déclaré Antonio Guterres. Plus de 37 500 migrants sont retournés au Maroc depuis l'enclave espagnole de Ceuta, où environ 60 000 personnes avaient afflué en quelques jours. La situation a conduit à des tensions diplomatiques entre Rome et Madrid. L'Italie a annoncé avoir temporairement fermé l'espace Schengen à l'Espagne. C'est la fin de ce flash. Une très bonne journée à toutes et à tous.
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0: Bonsoir à tous. On commence avec les incendies qui restent au centre de l'actualité. 9 départements du sud de la France seront placés demain et lundi en risque élevé de départ de feux de forêt. Sont notamment concernés le Var, mais aussi l'Aude, l'Hérault, le Gard, l'Ardèche ou encore le Vaucluse. Avec la chaleur, la sécheresse des sols et le vent, les autorités appellent à la plus grande vigilance. Dans le Var, le préfet indique que le feu reste très actif dans le massif du Gros Bessillon. Les autorités restent particulièrement vigilantes face aux rafales de Mistral attendues jusqu'à ce soir. Les moyens aériens vont devoir interrompre leur intervention avec la tombée de la nuit, rendant la soirée cruciale pour les secours. Les incendies touchent aussi d'autres régions. Dans l'Indre, à Saint-Michel-en-Brenne, 20 hectares ont déjà brûlé. La situation reste délicate et les moyens sont importants, avec près d'une centaine de pompiers, des gendarmes et 2 hélicoptères mobilisés pour tenter de maîtriser le sinistre. Sur les routes, la journée a été classée noire par bison futé dans le sens des départs. Plus de 1000 km de bouchons cumulés ont été enregistrés ce samedi à la mi-journée, avec d'importantes difficultés notamment sur l'A7 dans la vallée du Rhône et l'A9 en direction de l'Espagne. En Allemagne, l'attentat survenu lors de la marche des fiertés à Berlin n'a pas découragé les participants à celle organisée aujourd'hui à Hambourg. Environ 300 000 personnes ont défilé une semaine après le drame qui a endeuillé la manifestation.

0: des dégâts matériels. Les autorités restent vigilantes alors que plusieurs répliques ont été enregistrées. En football, le premier match de Zinedine Zidane à la tête des Bleus en France affiche déjà complet. La rencontre face à l'Italie, prévue le 2 octobre au Stade de France en Ligue des Nations, se jouera à guichet fermé. Un rendez-vous forcément symbolique pour Zidane, qui avait disputé son premier match avec l'équipe de France face à l'Italie en finale de la Coupe du Monde 2006. C'est la fin de ce flash. Belle soirée à vous.
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2: Bonjour à tous. Du tennis ce week-end avec le tournoi de Washington. Il n'y a plus de Français en lice. Le numéro 2 tricolore Hugo Humbert a été sorti hier en 8e de finale en 3-7 par Ben Shelton. 7-6, 3-6, 4-6. L'Américain qui s'est incliné en 3-7 ce matin face au Chilien Alejandro Tabilo. Défaite également de Terence Atman battu par Alejandro Tabilo justement 6-3, 7-6. L'Australien Alex de Minaur tenant du titre et 6e joueur mondial est lui aussi tombé hier en 2-7. 6-4 face à Brandon Nakashima. L'Espagnol Rafael Rodar, lui, s'est qualifié aujourd'hui pour les demi-finales en 3-7 face à l'Italien Lorenzo Mozzetti. Chez les femmes, défaite de l'Ukrainienne Elena Svitolina, 6-3, 6-4 face à Alexandra Ehala. La Philippine affrontera ce soir la Japonaise Naomi Osaka. Côté cyclisme, contraint de renoncer au Tour de France en raison d'une blessure, Wout van Aert a remporté hier la 3e étape du Tour du Danemark. Le Belge s'est imposé devant Lucas Kubis et son coéquipier Christophe Laporte, 63e succès en 3 jours. Le peloton partira à 14h cet après-midi pour une 4e étape de 172,5 km. Aujourd'hui, la première étape du Tour de France femme va s'élancer à 14h40 de Lausanne pour 138 km avec une arrivée prévue au point de départ à Lausanne. Cette première étape pour puncheuse pourrait déjà permettre aux favorites de se tester avec une dernière difficulté à l'arrivée, 2,3 km à 5,4%. La Française Pauline Ferrand-Prévot a annoncé viser un nouveau sacre sur cette grande boucle. Du rugby en Super League, hier soir, le Toulouse Olympique s'est lourdement incliné 46-0 sur la pelouse de Leeds. Ce soir, les Dragons catalans affronteront Wakefield. Coup d'envoi de la rencontre prévu à 21h. Du volleyball également aujourd'hui avec la demi-finale de Nations League. La Slovénie affronte la Pologne ce matin. Le Japon se frottera aux États-Unis tout à l'heure. Le début du match est prévu à 13h30.
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9: Bonjour, la dépollution de l'eau potable des micropolluants issus de résidus de pesticides ou de polluants éternels pourrait occasionner un surcoût annuel compris entre 1,31 et 5,7 milliards d'euros selon un rapport rendu par une mission d'inspection interministérielle. Le caractère persistant des polluants émergents et leur accumulation laisse craindre une hausse des non-conformités de l'eau potable dans les années à venir. Un incendie qui n'en finit pas dans le Var, la reprise du feu du gros Bessillon prenait de l'ampleur hier soir après avoir déjà parcouru 1000 hectares depuis 13h30 autour de Corins. La préfecture a annoncé de nouvelles évacuations, 2500 personnes étaient concernées. En Gironde, le feu n'est pas fixé mais on progresse, a rassuré la préfète, ajoutant que 198 000 personnes évacuées sur 220 000 ont pu rentrer chez elles. Après la découverte de 5 bébés morts dans un appartement à Orange dans le Vaucluse, la mère de famille a été mise en examen et placée en détention provisoire. Son compagnon a été remis en liberté. Un juge des enfants a saisi afin d'assurer un suivi pour les 3 enfants du couple. Lundi, les ossements de 4 nouveau-nés et le corps d'un 5e avaient été découverts dans une boîte par le père de famille. El Niño, qui continue à se renforcer, attise une planète déjà en feu, entraînant le monde en territoire inconnu, s'alarme le secrétaire général de l'ONU. Il y a 2 mois, j'avais prévenu qu'El Niño arrive à nos portes. Il est maintenant à l'intérieur de la maison et augmente la chaleur, a déclaré Antonio Guterres. Plus de 37 500 migrants sont retournés au Maroc depuis l'enclave espagnole de Ceuta, où environ 60 000 personnes avaient afflué en quelques jours. La situation a conduit à des tensions diplomatiques entre Rome et Madrid. L'Italie a annoncé avoir temporairement fermé l'espace Schengen à l'Espagne. C'est la fin de ce flash. Une très bonne journée à toutes et à tous.
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0: Bonsoir à tous. On commence avec les incendies qui restent au centre de l'actualité. 9 départements du sud de la France seront placés demain et lundi en risque élevé de départ de feux de forêt. Ils sont notamment concernés le Var, mais aussi l'Aude, l'Hérault, le Gard, l'Ardèche ou encore le Vaucluse. Avec la chaleur, la sécheresse des sols et le vent, les autorités appellent à la plus grande vigilance. Dans le Var, le préfet indique que le feu reste très actif dans le massif du Gros Bessillon. Les autorités restent particulièrement vigilantes face aux rafales de Mistral attendues jusqu'à ce soir. Les moyens aériens vont devoir interrompre leur intervention avec la tombée de la nuit, rendant la soirée cruciale pour les secours. Les incendies touchent aussi d'autres régions. Dans l'Indre, à Saint-Michel-en-Brenne, 20 hectares ont déjà brûlé. La situation reste délicate et les moyens sont importants, avec près d'une centaine de pompiers, des gendarmes et 2 hélicoptères mobilisés pour tenter de maîtriser le sinistre. Sur les routes, la journée a été classée noire par bison futé dans le sens des départs. Plus de 1000 km de bouchons cumulés ont été enregistrés ce samedi à la mi-journée, avec d'importantes difficultés, notamment sur la 7 dans la vallée du Rhône et la 9 en direction de l'Espagne. En Allemagne, l'attentat survenu lors de la marche des fiertés à Berlin n'a pas découragé les participants à celle organisée aujourd'hui à Hambourg. Environ 300 000 personnes ont défilé une semaine après le drame qui a endeuillé la manifestation.

0: 13 octobre au Stade de France en Ligue des Nations se jouera à guichet fermé. Un rendez-vous forcément symbolique pour Zidane qui avait disputé son premier match avec l'équipe de France face à l'Italie en finale de la Coupe du Monde 2006. C'est la fin de ce flash. Belle soirée à vous.
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2: Bonjour, excellent dimanche 2 août 2026. Bonne fête aux Juliens qui sont à l'honneur. Dans l'éphéméride de cette journée, une triste nouvelle musicalement avec la disparition du chanteur Michel Berger. C'était en 2 août 1992, il y a 34 ans. Allez, bon anniversaire à vous les natifs du 2 août. Vous êtes le même jour que la chanteuse Pomme qui fête ses 30 ans. Très bon anniversaire également aujourd'hui à Michel Bernier qui fête ses 70 ans. Excellent dimanche avec nous.
3: Dimanche, nouvelle journée de forte chaleur en France avec un soleil largement dominant. La canicule se poursuit dans le sud-est et autour de la Méditerranée avec jusqu'à 40 degrés possibles en Provence. Ailleurs, le temps reste estival avec des températures comprises entre 26 et 34 degrés. Quelques orages isolés pourront éclater en fin de journée sur les reliefs des Alpes et des Pyrénées.
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4: Bonjour à tous. Du tennis ce week-end avec le tournoi de Washington. Il n'y a plus de Français en lice. Le numéro 2 tricolore Hugo Humbert a été sorti hier en 8e de finale en 3-7 par Ben Shelton. 7-6, 3-6, 4-6. L'Américain qui s'est incliné en 3-7 ce matin face au Chilien Alejandro Tabilo. Défaite également de Terence Atman battu par Alejandro Tabilo justement 6-3, 7-6. L'Australien Alex de Minaur tenant du titre et 6e joueur mondial est lui aussi tombé hier en 2-7. 6-4 face à Brandon Nakashima. L'Espagnol Rafael Rodar, lui, s'est qualifié aujourd'hui pour les demi-finales en 3-7 face à l'Italien Lorenzo Mozzetti. Chez les femmes, défaite de l'Ukrainienne Elena Svitolina, 6-3, 6-4 face à Alexandra Ehala. La Philippine affrontera ce soir la Japonaise Naomi Osaka. Côté cyclisme, contraint de renoncer au Tour de France en raison d'une blessure, Wout van Aert a remporté hier la 3e étape du Tour du Danemark. Le Belge s'est imposé devant Lucas Kubis et son coéquipier Christophe Laporte, 63e succès en 3 jours. Le peloton partira à 14h cet après-midi pour une 4e étape de 172,5 km. Aujourd'hui, la première étape du Tour de France femme va s'élancer à 14h40 de Lausanne pour 138 km avec une arrivée prévue au point de départ à Lausanne. Cette première étape pour puncheuse pourrait déjà permettre aux favorites de se tester avec une dernière difficulté à l'arrivée, 2,3 km à 5,4%. La Française Pauline Ferrand-Prévot a annoncé viser un nouveau sacre sur cette grande boucle. Du rugby en Super League, hier soir, le Toulouse Olympique s'est lourdement incliné 46-0 sur la pelouse de Leeds. Ce soir, les Dragons catalans affronteront Wakefield. Coup d'envoi de la rencontre prévu à 21h. Du volleyball également aujourd'hui avec la demi-finale de Nations League. La Slovénie affronte la Pologne ce matin. Le Japon se frottera aux États-Unis tout à l'heure. Le début du match est prévu à 13h30.
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9: Bonjour, la dépollution de l'eau potable des micropolluants issus de résidus de pesticides ou de polluants éternels pourrait occasionner un surcoût annuel compris entre 1,31 et 5,7 milliards d'euros selon un rapport rendu par une mission d'inspection interministérielle. Le caractère persistant des polluants émergents et leur accumulation laisse craindre d'une hausse des non-conformités de l'eau potable dans les années à venir. Un incendie qui n'en finit pas dans le Var, la reprise du feu du gros Bessillon prenait de l'ampleur hier soir après avoir déjà parcouru 1000 hectares depuis 13h30 autour de Corinthe. La préfecture a annoncé de nouvelles évacuations. 2500 personnes étaient concernées. En Gironde, le feu n'est pas fixé, mais on progresse, a rassuré la préfète, ajoutant que 198 000 personnes évacuées sur 220 000 ont pu rentrer chez elles. Après la découverte de 5 bébés morts dans un appartement à Orange, dans le Vaucluse, la mère de famille a été mise en examen et placée en détention provisoire. Son compagnon a été remis en liberté. Un juge des enfants a été saisi afin d'assurer un suivi pour les 3 enfants. Fond du couple. Lundi, les ossements de 4 nouveau-nés et le corps d'un 5e avaient été découverts dans une boîte par le père de famille. El Niño, qui continue à se renforcer, attise une planète déjà en feu, entraînant le monde en territoire inconnu, s'alarme le secrétaire général de l'ONU. Il y a 2 mois, j'avais prévenu qu'El Niño arrive à nos portes. Il est maintenant à l'intérieur de la maison et augmente la chaleur, a déclaré Antonio Guterres. Plus de 37 500 migrants sont retournés au Maroc depuis l'enclave espagnole de Ceuta, où environ 60 000 personnes avaient afflué en quelques jours. La situation a conduit à des tensions diplomatiques entre Rome et Madrid. L'Italie a annoncé avoir temporairement fermé l'espace Schengen à l'Espagne. C'est la fin de ce flash. Une très bonne journée à toutes et à tous.
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2: Direction l'année 2017 dans le Top Hit Memory de cette journée avec Slimane.

cette année-là, le gagnant de The Voice dévoile Viens on s'aime, un titre phare de son album Saloon. Une chanson écrite dans un moment d'urgence émotionnelle qui parle d'amour universel, de tolérance et de dépassement des frontières. Slimane, fidèle à son style, mêle poésie et puissance vocale. Le morceau devient rapidement un hymne porté par un refrain entêtant et une sincérité désarmante. Côté chiffres, le single cumule des millions d'écoutes sur les plateformes, plus de 50 millions sur Spotify, un clip visionné plus de 35 millions de fois sur YouTube. Un succès qui conforte Slimane comme une figure incontournable de la pop française. Viens, on s'aime, le top hit memory de l'année 2017. Tout de suite, Slimane.

0: horoscope de ce dimanche 2 août.
1: Bélier, il va falloir veiller à ne pas accorder votre confiance trop facilement.
2: Taureau, la chance vous accompagnera tout au long de la journée. Ce dimanche, c'est votre journée.
3: Gémeaux, il risque d'y avoir plein d'imprévus, mais finalement, vous allez adorer.
4: Cancer, n'hésitez pas à reconsidérer les choses. Il faut parfois savoir changer d'avis.
5: Lion, tout ce que vous entreprendrez aura toutes les chances d'aboutir. On vous ouvrira d'autres portes.
6: Vierge, votre sensibilité est à fleur de peau et vous aurez du mal à tout gérer.
7: Balance, vous ferez preuve de détermination pour aller au bout d'un projet qui vous tient vraiment à cœur.
8: Scorpion, cette journée ne comportera pas une seule zone d'ombre. Tout se déroulera comme prévu.
9: Sagittaire, susceptible, vous aurez du mal à accepter la critique, et ce, même si elle s'avère constructive.
10: Capricorne, votre vie sentimentale est au beau fixe, profitez du moment présent.
11: Verseau, vous prendrez très à cœur vos responsabilités et vous chercherez à donner sans cesse le meilleur de vous-même.
12: Et poisson, votre forme sera éblouissante et votre morale ne quittera pas les hautes sphères.
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15: Bonsoir à tous. On commence avec les incendies qui restent au centre de l'actualité. 9 départements du sud de la France seront placés demain et lundi en risque élevé de départ de feux de forêt. Ils sont notamment concernés le Var, mais aussi l'Aude, l'Hérault, le Gard, l'Ardèche ou encore le Vaucluse. Avec la chaleur, la sécheresse des sols et le vent, les autorités appellent à la plus grande vigilance. Dans le Var, le préfet indique que le feu reste très actif dans le massif du Gros-Bessillon. Les autorités restent particulièrement vigilantes face aux rafales de Mistral attendues jusqu'à ce soir. Les moyens aériens vont devoir interrompre leur intervention avec la tombée de la nuit, rendant la soirée cruciale pour les secours. Les incendies touchent aussi d'autres régions. Dans l'Indre, à Saint-Michel-en-Brenne, 20 hectares ont déjà brûlé. La situation reste délicate et les moyens sont importants avec près d'une centaine de pompiers, des gendarmes et 2 hélicoptères mobilisés pour tenter de maîtriser le sinistre. Sur les routes, la journée a été classée noire par bison futé dans le sens des départs. Plus de 1000 km de bouchons cumulés ont été enregistrés ce samedi à la mi-journée avec d'importantes difficultés notamment sur la 7 dans la vallée du Rhône et la 9 en direction de l'Espagne. En Allemagne, l'attentat survenu lors de la marche des fiertés à Berlin n'a pas découragé les participants à celle organisée aujourd'hui à Hambourg. Environ 300 000 personnes ont défilé une semaine après le drame qui a endeuillé la manifestation.

0: après des dégâts matériels. Les autorités restent vigilantes alors que plusieurs répliques ont été enregistrées. En football, le premier match de Zinedine Zidane à la tête des Bleus en France affiche déjà complet. La rencontre face à l'Italie, prévue le 2 octobre au Stade de France en Ligue des Nations, se jouera à guichet fermé. Un rendez-vous forcément symbolique pour Zidane, qui avait disputé son premier match avec l'équipe de France face à l'Italie en finale de la Coupe du Monde 2006. C'est la fin de ce flash. Belle soirée à vous.
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2: Bonjour, excellent dimanche 2 août 2026. Bonne fête aux Juliens qui sont à l'honneur. Dans l'éphéméride de cette journée, une triste nouvelle musicalement avec la disparition du chanteur Michel Berger. C'était en 2 août 1992, il y a 34 ans. Allez, bon anniversaire à vous les natifs du 2 août. Vous êtes les mêmes jours que la chanteuse Pomme qui fête ses 30 ans. Très bon anniversaire également aujourd'hui à Michel Bernier qui fête ses 70 ans. Excellent dimanche avec nous.
3: Dimanche, nouvelle journée de forte chaleur en France avec un soleil largement dominant. La canicule se poursuit dans le sud-est et autour de la Méditerranée avec jusqu'à 40 degrés possibles en Provence. Ailleurs, le temps reste estival avec des températures comprises entre 26 et 34 degrés. Quelques orages isolés pourront éclater en fin de journée sur les reliefs des Alpes et des Pyrénées.
4: Bonjour à tous, du tennis ce week-end avec le tournoi de Washington. Il n'y a plus de Français en lice. Le numéro 2 tricolore Hugo Humbert a été sorti hier en 8e de finale en 3-7 par Ben Shelton, 7-6, 3-6, 4-6. L'Américain qui s'est incliné en 3-7 ce matin face au Chilien Alejandro Tabilo. Défaite également de Terence Atman, battu par Alejandro Tabilo, justement 6-3, 7-6. L'Australien Alex de Minaur, tenant du titre et 6e joueur mondial, est lui aussi tombé hier en 2-7. 6-4 face à Brandon Nakashima. L'Espagnol Rafael Rodar, lui, s'est qualifié aujourd'hui pour les demi-finales en 3-7 face à l'Italien Lorenzo Mozzetti. Chez les femmes, défaite de l'Ukrainienne Elena Svitolina, 6-3, 6-4 face à Alexandra Ehala. La Philippine affrontera Ehala. La Philippine affrontera ce soir la Japonaise Naomi Osaka. Côté cyclisme, contraint de renoncer

0: déjà permettre aux favoris de se tester avec une dernière difficulté à l'arrivée, 2,3 km à 5,4%. La Française Pauline Ferrand-Prévot a annoncé viser un nouveau sacre sur cette grande boucle. Du rugby en Super League hier soir, le Toulouse Olympique s'est lourdement incliné 46-0 sur la pelouse de Leeds. Ce soir, les Dragons catalans affronteront Wakefield. Coup d'envoi de la rencontre prévu à 21h. Du volleyball également aujourd'hui avec la demi-finale des Nations League. La Slovénie affronte la Pologne ce matin. Le Japon se frottera aux États-Unis tout à l'heure. Le début du match est prévu à 13h30.
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6: Bonjour, la dépollution de l'eau potable des micropolluants issus de résidus de pesticides ou de polluants éternels pourrait occasionner un surcoût annuel compris entre 1,31 et 5,7 milliards d'euros selon un rapport rendu par une mission d'inspection interministérielle. Le caractère persistant des polluants émergents et leur accumulation laisse craindre une hausse des non-conformités de l'eau potable dans les années à venir. Un incendie qui n'en finit pas dans le Var, la reprise du feu du gros Bessillon prenait de l'ampleur hier soir après avoir déjà parcouru 1000 hectares depuis 13h30 autour de Corinth. La préfecture a annoncé de nouvelles évacuations. 2500 personnes étaient concernées. En Gironde, le feu n'est pas fixé, mais on progresse, a rassuré la préfète, ajoutant que 198 000 personnes évacuées sur 220 000 ont pu rentrer chez elles. Après la découverte de 5 bébés morts dans un appartement à Orange, dans le Vaucluse, la mère de famille a été mise en examen et placée en détention provisoire. Son compagnon a été remis en liberté. Un juge des enfants a été saisi afin d'assurer un suivi pour les 3 enfants du couple. Lundi, les ossements de 4 nouveau-nés et le corps d'un 5e avaient été découverts dans une boîte par le père de famille. El Niño, qui continue à se renforcer, attise une planète déjà en feu, entraînant le monde en territoire inconnu, s'alarme le secrétaire général de l'ONU. Il y a 2 mois, j'avais prévenu qu'El Niño arrive à nos portes. Il est maintenant à l'intérieur de la maison et augmente la chaleur, a déclaré Antonio Guterres. Plus de 37 500 migrants sont retournés au Maroc depuis l'enclave espagnole de Ceuta, où environ 60 000 personnes avaient afflué en quelques jours. La situation a conduit à des tensions diplomatiques entre Rome et Madrid. L'Italie a annoncé avoir temporairement fermé l'espace Schengen à l'Espagne. C'est la fin de ce flash. Une très bonne journée à toutes et à tous.
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7: Direction l'année 2017 dans le Top Hit Memory de cette journée.

de son album Saloon. Une chanson écrite dans un moment d'urgence émotionnelle qui parle d'amour universel, de tolérance et de dépassement des frontières. Slimane, fidèle à son style, mêle poésie et puissance vocale. Le morceau devient rapidement un hymne porté par un refrain entêtant et une sincérité désarmante. Côté chiffres, le single cumule des millions d'écoutes sur les plateformes, plus de 50 millions sur Spotify, un clip visionné plus de 35 millions de fois sur YouTube. Un succès qui conforte Slimane comme une figure incontournable de la pop française. Viens, on sème le top hit memory de l'année 2017. Tout de suite.

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1: Bélier, il va falloir veiller à ne pas accorder votre confiance trop facilement.
2: Taureau, la chance vous accompagnera tout au long de la journée. Ce dimanche, c'est votre journée.
3: Gémeaux, il risque d'y avoir plein d'imprévus, mais finalement, vous allez adorer.
4: Cancer, n'hésitez pas à reconsidérer les choses. Il faut parfois savoir changer d'avis.
5: Lion, tout ce que vous entreprendrez aura toutes les chances d'aboutir. On vous ouvrira d'autres portes.
6: Vierge, votre sensibilité est à fleur de peau et vous aurez du mal à tout gérer.
7: Balance, vous ferez preuve de détermination pour aller au bout d'un
8: 6h30.
9: Tient vraiment à cœur.
10: Scorpion, cette journée ne comportera pas une seule zone d'ombre. Tout se déroulera comme prévu.
11: Sagittaire, susceptible, vous aurez du mal à accepter la critique, et ce, même si elle s'avère constructive.
12: Capricorne, votre vie sentimentale est au beau fixe, profitez du moment présent.
13: Verseau, vous prendrez très à cœur vos responsabilités et vous chercherez à donner sans cesse le meilleur de vous-même.
14: Et Poissons, votre forme sera éblouissante et votre morale ne quittera pas les hautes sphères.
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17: Bonsoir à tous. On commence avec les incendies qui restent au centre de l'actualité. 9 départements du sud de la France seront placés demain et lundi en risque élevé de départ de feux de forêt. Elles sont notamment concernées le Var, mais aussi l'Aude, l'Hérault, le Gard, l'Ardèche ou encore le Vaucluse. Avec la chaleur, la sécheresse des sols et le vent, les autorités appellent à la plus grande vigilance. Dans le Var, le préfet indique que le feu reste très actif dans le massif du Gros-Bessillon. Les autorités restent particulièrement vigilantes face aux rafales de Mistral attendues jusqu'à ce soir. Les moyens aériens vont devoir interrompre leur intervention avec la tombée de la nuit, rendant la soirée cruciale pour les secours. Les incendies touchent aussi d'autres régions. Dans l'Indre, à Saint-Michel-en-Brenne, 20 hectares ont déjà brûlé. La situation reste délicate et les moyens sont importants avec près d'une centaine de pompiers, des gendarmes et 2 hélicoptères mobilisés pour tenter de maîtriser le sinistre. Sur les routes, la journée a été classée noire par bison futé dans le sens des départs. Plus de 1000 km de bouchons cumulés ont été enregistrés ce samedi à la mi-journée avec d'importantes difficultés notamment sur la 7 dans la vallée du Rhône et la 9 en direction de l'Espagne. En Allemagne, l'attentat survenu lors de la marche des fiertés à Berlin n'a pas découragé les participants à celle organisée aujourd'hui à Hambourg. Environ 300 000 personnes ont défilé une semaine après le drame qui a endeuillé la manifestation dans la capitale. Certains participants affichaient des pancartes avec le message « Nous n'avons pas peur ». En Italie, un séisme de magnitude 4,7 a secoué hier soir la région de Naples. Le tremblement de terre a fait 26 blessés et provoqué l'évacuation d'environ 300 personnes. Après des dégâts matériels, les autorités restent vigilantes alors que plusieurs répliques ont été enregistrées. En football, le premier match de Zinedine Zidane à la tête des Bleus en France affiche déjà complet. La rencontre face à l'Italie, prévue le 2 octobre au Stade de France en Ligue des Nations, se jouera à guichet fermé. Un rendez-vous forcément symbolique pour Zidane, qui avait disputé son premier match avec l'équipe de France face à l'Italie en finale de la Coupe du Monde 2006. C'est la fin de ce flash. Belle soirée à vous.
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18: Bonjour, excellent dimanche 2 août 2026. Bonne fête aux Juliens qui sont à l'honneur. Dans l'éphéméride de cette journée, une triste nouvelle musicalement avec la disparition du chanteur Michel Berger. C'était en 2 août 1992, il y a 34 ans. Allez, bon anniversaire à vous les natifs du 2 août. Vous êtes les mêmes jours que la chanteuse Paume qui fête ses 30 ans. Très bon anniversaire également aujourd'hui à Michel Bernier qui fête ses 70 ans. Excellent dimanche avec nous.
19: Dimanche, nouvelle journée de forte chaleur en France avec un soleil largement dominant. La canicule se poursuit dans le sud-est et autour de la Méditerranée avec jusqu'à 40 degrés possibles en Provence. Ailleurs, le temps reste estival avec des températures comprises entre 26 et 34 degrés. Quelques orages isolés pourront éclater en fin de journée sur les reliefs des Alpes et des Pyrénées.
20: Bonjour à tous. Du tennis ce week-end avec le tournoi de Washington. Il n'y a plus de Français en lice. Le numéro 2 tricolore Hugo Humbert a été sorti hier en 8e de finale en 3-7 par Ben Shelton. 7-6, 3-6, 4-6. L'Américain qui s'est incliné en 3-7 ce matin, face au Chilien Alejandro Tabilo. Défaite également de Terence Atman, battu par Alejandro Tabilo, justement 6-3, 7-6. L'Australien Alex de Minaur, tenant du titre et 6e joueur mondial, est lui aussi tombé hier en 2-7. 6-4 face à Brandon Nakashima. L'Espagnol Rafael Rodar, lui, s'est qualifié aujourd'hui pour les demi-finales en 3-7 face à l'Italien Lorenzo Muzzetti. Chez les femmes, défaite de l'Ukrainienne Elena Svitolina, 6-3-6-4 face à Alexandra Ehala. La Philippine affrontera ce soir la Japonaise Naomi Osaka. Côté cyclisme, contraint de renoncer au Tour de France en raison d'une blessure, Wout van Aert a remporté hier la 3e étape du Tour du Danemark. Le Belge s'est imposé devant Lucas Kubis et son coéquipier Christophe Laporte, 63e succès en 3 jours. Le peloton partira à 14h cet après-midi pour une 4e étape de 172,5 km. Aujourd'hui, la première étape du Tour de France femme va s'élancer à 14h40 de Lausanne pour 138 km avec une arrivée prévue au point de départ à Lausanne. Cette première étape pour puncheuse pourrait déjà permettre aux favoris de se tester avec une dernière difficulté à l'arrivée, 2,3 km à 5,4%. La Française Pauline Ferrand-Prévot a annoncé viser un nouveau sacre sur cette grande boucle. Du rugby en Super League hier soir, le Toulouse Olympique s'est lourdement incliné 46-0 sur la pelouse de Leeds. Ce soir, les Dragons catalans affronteront Wakefield. Coup d'envoi de la rencontre prévu à 21h. Du volleyball également aujourd'hui avec la demi-finale des Nations League. La Slovénie affronte la Pologne ce matin. Le Japon se frottera aux États-Unis tout à l'heure. Le début du match est prévu à 13h30.
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23: Bonjour, la dépollution de l'eau potable des micropolluants issus de résidus de pesticides ou de polluants éternels pourrait occasionner un surcoût annuel compris entre 1,31 et 5,7 milliards d'euros selon un rapport rendu par une mission d'inspection interministérielle. Le caractère persistant des polluants émergents et leur accumulation laisse craindre une hausse des non-conformités de l'eau potable dans les années à venir. Un incendie qui n'en finit pas dans le Var, la reprise du feu du gros Bessillon prenait de l'ampleur hier soir après avoir déjà parcouru 1000 hectares depuis 13h30 autour de Corinthe. La préfecture a annoncé de nouvelles évacuations. 2500 personnes étaient concernées. En Gironde, le feu n'est pas fixé, mais on progresse, a rassuré la préfète, ajoutant que 198 000 personnes évacuées sur 220 000 ont pu rentrer chez elles. Après la découverte de 5 bébés morts dans un appartement à Orange dans le Vaucluse, la mère de famille a été mise en examen et placée en détention provisoire. Son compagnon a été remis en liberté. Un juge des enfants a été saisi afin d'assurer un suivi pour les 3 enfants enfants du couple. Lundi, les ossements de 4 nouveau-nés et le corps d'un 5e avaient été découverts dans une boîte par le père de famille. El Niño, qui continue à se renforcer, attise une planète déjà en feu, entraînant le monde en territoire inconnu, s'alarme le secrétaire général de l'ONU. Il y a 2 mois, j'avais prévenu qu'El Niño arrive à nos portes. Il est maintenant à l'intérieur de la maison et augmente la chaleur, a déclaré Antonio Guterres. Plus de 37 500 migrants sont retournés au Maroc depuis l'enclave espagnole de Ceuta, où environ 60 000 personnes avaient afflué en quelques jours. La situation a conduit à des tensions diplomatiques entre Rome et Madrid. L'Italie a annoncé avoir temporairement fermé l'espace Schengen à l'Espagne. C'est la fin de ce flash. Une très bonne journée à toutes et à tous.
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18: Direction l'année 2017 dans le Top Hit Memory de cette journée avec

Cette année-là, le gagnant de The Voice dévoile Viens on s'aime, un titre phare de son album Saloon. Une chanson écrite dans un moment d'urgence émotionnelle qui parle d'amour universel, de tolérance et de dépassement des frontières. Slimane, fidèle à son style, mêle poésie et puissance vocale. Le morceau devient rapidement un hymne porté par un refrain entêtant et une sincérité désarmante. Côté chiffres, le single cumule des millions d'écoutes sur les plateformes, plus de 50 millions sur Spotify, un clip visionné plus de 35 millions de fois sur YouTube. Un succès qui conforte Slimane comme une figure incontournable de la pop française. Viens, on s'aime, le top hit memory de l'année 2017.

0: Vercingétorix naît vers 82 avant Jésus-Christ. Il appartient au peuple des Arvernes, installé en Auvergne. Son père, Celtillo, est un chef influent. Très tôt, Vercingétorix est formé à la guerre et aux traditions gauloises. En 58 avant Jésus-Christ, Jules César lance la conquête de la Gaule. Ses légions sont puissantes et bien organisées. Face à elles, les peuples gaulois sont divisés et souvent rivaux. En 52 avant Jésus-Christ, Vercingétorix rassemble les Arvernes. Il parvient à convaincre d'autres tribus de s'unir. C'est un exploit, car les Gaulois sont rarement solidaires. Il devient chef suprême de la résistance. Sa stratégie est nouvelle. Il ordonne de brûler récoltes et villages pour affamer les Romains. Il évite les grandes batailles frontales. Il frappe vite et disparaît, usant de la guérilla. À Gergovie, il inflige une défaite à César. Les Gaulois jubilent, l'espoir renaît. Mais César reste déterminé. Quelques mois plus tard, Vercingétorix se replie à Alésia, en Bourgogne. La ville est assiégée par les Romains. César construit un double mur d'enceinte. Les Gaulois résistent, mais manquent de vivres. Une grande armée de secours tente de briser le siège. Elle échoue. Vercingétorix comprend que tout est perdu. Il choisit de se rendre pour sauver ses hommes. La légende raconte qu'il se présente devant César, vêtu de ses plus belles armes. Emmené à Rome, il est enfermé plusieurs années. En 46 avant Jésus-Christ, lors du triomphe de César, il est exhibé comme prisonnier. À la fin de la cérémonie, il est exécuté. Aujourd'hui, Vercingétorix reste un symbole. Il incarne le courage, l'unité et la résistance des Gaulois face à Rome. Son nom signifie « grand roi des guerriers ». Il est entré dans la mémoire collective comme le premier héros national de la Gaule.
1: Votre horoscope de ce dimanche 2 août.
2: Bélier, il va falloir veiller à ne pas accorder votre confiance trop facilement.
3: Taureau, la chance vous accompagnera tout au long de la journée. Ce dimanche, c'est votre journée.
4: Gémeaux, il risque d'y avoir plein d'imprévus, mais finalement, vous allez adorer.
5: Cancer, n'hésitez pas à reconsidérer les choses. Il faut parfois savoir changer d'avis.
6: Lion, tout ce que vous entreprendrez aura toutes les chances d'aboutir. On vous ouvrira d'autres portes.
7: Vierge, votre sensibilité est à fleur de peau et vous aurez du mal à tout gérer.
8: Balance, vous ferez preuve de détermination pour aller au bout d'un projet qui vous tient vraiment à cœur.
9: Scorpion, cette journée ne comportera pas une seule zone d'ombre. Tout se déroulera comme prévu.
10: Sagittaire, susceptible, vous aurez du mal à accepter la critique, et ce, même si elle s'avère constructive.
11: Capricorne, votre vie sentimentale est au beau fixe, profitez du moment présent.
12: Verseau, vous prendrez très à cœur vos responsabilités et vous chercherez à donner sans cesse le meilleur de vous-même.
13: Et Poissons, votre forme sera éblouissante et votre morale ne quittera pas les hautes sphères.
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16: Bonsoir à tous. On commence avec les incendies qui restent au centre de l'actualité. 9 départements du sud de la France seront placés demain et lundi en risque élevé de départ de feux de forêt. Elles sont notamment concernées le Var, mais aussi l'Aude, l'Hérault, le Gard, l'Ardèche ou encore le Vaucluse. Avec la chaleur, la sécheresse des sols et le vent, les autorités appellent à la plus grande vigilance. Dans le Var, le préfet indique que le feu reste très actif dans le massif du Gros Bessillon. Les autorités restent particulièrement vigilantes face aux rafales de Mistral attendues jusqu'à ce soir. Les moyens aériens vont devoir interrompre leur intervention avec la tombée de la nuit, rendant la soirée cruciale pour les secours. Les incendies touchent aussi d'autres régions. Dans l'Indre, à Saint-Michel-en-Brenne, 20 hectares ont déjà brûlé. La situation reste délicate et les moyens sont importants avec près d'une centaine de pompiers, des gendarmes et 2 hélicoptères mobilisés pour tenter de maîtriser le sinistre. Sur les routes, la journée a été classée noire par bison futé dans le sens des départs. Plus de 1000 km de bouchons cumulés ont été enregistrés ce samedi à la mi-journée avec d'importantes difficultés, notamment sur la 7 dans la vallée du Rhône et la 9 en direction de l'Espagne. En Allemagne, l'attentat survenu lors de la marche des fiertés à Berlin n'a pas découragé les participants à celle organisée aujourd'hui à Hambourg. Environ 300 000 personnes ont défilé une semaine après le drame qui a endeuillé la manifestation.

0: après des dégâts matériels. Les autorités restent vigilantes alors que plusieurs répliques ont été enregistrées. En football, le premier match de Zinedine Zidane à la tête des Bleus en France affiche déjà complet. La rencontre face à l'Italie, prévue le 2 octobre au Stade de France en Ligue des Nations, se jouera à guichet fermé. Un rendez-vous forcément symbolique pour Zidane, qui avait disputé son premier match avec l'équipe de France face à l'Italie en finale de la Coupe du Monde 2006. C'est la fin de ce flash. Belle soirée à vous.
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2: Bonjour, excellent dimanche 2 août 2026. Bonne fête aux Juliens qui sont à l'honneur. Dans l'éphéméride de cette journée, une triste nouvelle musicalement avec la disparition du chanteur Michel Berger. C'était en 2 août 1992, il y a 34 ans. Allez, bon anniversaire à vous les natifs du 2 août. Vous êtes le même jour que la chanteuse Paume qui fête ses 30 ans. Très bon anniversaire également aujourd'hui à Michel Bernier qui fête ses 70 ans. Excellent dimanche avec nous.
3: Dimanche, nouvelle journée de forte chaleur en France avec un soleil largement dominant. La canicule se poursuit dans le sud-est et autour de la Méditerranée avec jusqu'à 40 degrés possibles en Provence. Ailleurs, le temps reste estival avec des températures comprises entre 26 et 34 degrés. Quelques orages isolés pourront éclater en fin de journée sur les reliefs des Alpes et des Pyrénées.
4: Bonjour à tous. Du tennis ce week-end avec le tournoi de Washington. Il n'y a plus de Français en lice. Le numéro 2 tricolore Hugo Humbert a été sorti hier en 8e de finale en 3-7 par Ben Shelton. 7-6, 3-6, 4-6. L'Américain qui s'est incliné en 3-7 ce matin face au Chilien Alejandro Tabilo. Défaite également de Terence Atman battu par Alejandro Tabilo justement 6-3, 7-6. L'Australien Alex de Minaur tenant du titre et 6e joueur mondial est lui aussi tombé hier en 2-7. 6-4 face à Brandon Nakashima. L'Espagnol Rafael Rodar, lui, s'est qualifié aujourd'hui pour les demi-finales en 3-7 face à l'Italien Lorenzo Muzzetti. Chez les femmes, défaite de l'Ukrainienne Elena Svitolina, 6-3, 6-4 face à Alexandra Ehala. La Philippine affrontera ce soir la Japonaise Naomi Osaka. Côté cyclisme, contraint de renoncer au Tour de France en raison d'une blessure, Wout van Aert a remporté hier la 3e étape du Tour du Danemark. Le Belge s'est imposé devant Lucas Kubis et son coéquipier Christophe Laporte, 63e succès en 3 jours. Le peloton partira à 14h cet après-midi pour une 4e étape de 172,5 km. Aujourd'hui, la première étape du Tour de France femme va s'élancer à 14h40 de Lausanne pour 138 km avec une arrivée prévue au point de départ à Lausanne. Cette première étape pour puncheuse pourrait déjà permettre aux favorites de se tester avec une dernière difficulté à l'arrivée, 2,3 km à 5,4%. La Française Pauline Ferrand-Prévot a annoncé viser un nouveau sacre sur cette grande boucle. Du rugby en Super League, hier soir, le Toulouse Olympique s'est lourdement incliné 46-0 sur la pelouse de Leeds. Ce soir, les Dragons catalans affronteront Wakefield. Coup d'envoi de la rencontre prévu à 21h. Du volleyball également aujourd'hui avec la demi-finale des Nations League. La Slovénie affronte la Pologne ce matin. Le Japon se frottera aux États-Unis tout à l'heure. Le début du match est prévu à 13h30.
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10: Bonjour, la dépollution de l'eau potable des micropolluants issus de résidus de pesticides ou de polluants éternels pourrait occasionner un surcoût annuel compris entre 1,31 et 5,7 milliards d'euros selon un rapport rendu par une mission d'inspection interministérielle. Le caractère persistant des polluants émergents et leur accumulation laisse craindre une hausse des non-conformités de l'eau potable dans les années à venir. Un incendie qui n'en finit pas dans le Var, la reprise du feu du gros Bessillon prenait de l'ampleur hier soir après avoir déjà parcouru 1000 hectares depuis 13h30 autour de Corinthe. La préfecture a annoncé de nouvelles évacuations. 2500 personnes étaient concernées. En Gironde, le feu n'est pas fixé, mais on progresse, a rassuré la préfète, ajoutant que 198 000 personnes évacuées sur 220 000 ont pu rentrer chez elles. Après la découverte de 5 bébés morts dans un appartement à Orange, dans le Vaucluse, la mère de famille a été mise en examen et placée en détention provisoire. Son compagnon a été remis en liberté. Un juge des enfants a été saisi afin d'assurer un suivi pour les 3 enfants du couple. Lundi, les ossements de 4 nouveau-nés et le corps d'un 5e avaient été découverts dans une boîte par le père de famille. El Niño, qui continue à se renforcer, attise une planète déjà en feu, entraînant le monde en territoire inconnu, s'alarme le secrétaire général de l'ONU. Il y a 2 mois, j'avais prévenu qu'El Niño arrive à nos portes. Il est maintenant à l'intérieur de la maison et augmente la chaleur, a déclaré Antonio Guterres. Plus de 37 500 migrants sont retournés au Maroc depuis l'enclave espagnole de Ceuta, où environ 60 000 personnes avaient afflué en quelques jours. La situation a conduit à des tensions diplomatiques entre Rome et Madrid. L'Italie a annoncé avoir temporairement fermé l'espace Schengen à l'Espagne. C'est la fin de ce flash. Une très bonne journée à toutes et à tous.
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2: Direction l'année 2017 dans le Top Hit Memory de cette journée avec

cette année-là, le gagnant de The Voice dévoile « Viens, on s'aime », un titre phare de son album « Saloon ». Une chanson écrite dans un moment d'urgence émotionnelle qui parle d'amour universel, de tolérance et de dépassement des frontières. Slimane, fidèle à son style, mêle poésie et puissance vocale. Le morceau devient rapidement un hymne porté par un refrain entêtant et une sincérité désarmante. Côté chiffres, le single cumule des millions d'écoutes sur les plateformes, plus de 50 millions sur Spotify, un clip visionné plus de 35 millions de fois sur YouTube. Un succès qui conforte Slimane comme une figure incontournable de la pop française. Viens, on s'aime, le top hit memory de l'année 2017.

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1: Bélier, il va falloir veiller à ne pas accorder votre confiance trop facilement.
2: Taureau, la chance vous accompagnera tout au long de la journée. Ce dimanche, c'est votre journée.
3: Gémeaux, il risque d'y avoir plein d'imprévus, mais finalement, vous allez adorer.
4: Cancer, n'hésitez pas à reconsidérer les choses. Il faut parfois savoir changer d'avis.
5: Lion, tout ce que vous entreprendrez aura toutes les chances d'aboutir. On vous ouvrira d'autres portes.
6: Vierge, votre sensibilité est à fleur de peau et vous aurez du mal à tout gérer.
7: Balance, vous ferez preuve de détermination pour aller au bout d'un projet qui vous tient vraiment à cœur.
8: Scorpion, cette journée ne comportera pas une seule zone d'ombre. Tout se déroulera comme prévu.
9: Sagittaire, susceptible, vous aurez du mal à accepter la critique, et ce, même si elle s'avère constructive.
10: Capricorne, votre vie sentimentale est au beau fixe, profitez du moment présent.
11: Verseau, vous prendrez très à cœur vos responsabilités et vous chercherez à donner sans cesse le meilleur de vous-même.
12: Et Poisson, votre forme sera éblouissante et votre morale ne quittera pas les hautes sphères.
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15: Bonsoir à tous. On commence avec les incendies qui restent au centre de l'actualité. 9 départements du sud de la France seront placés demain et lundi en risque élevé de départ de feux de forêt. Elles sont notamment concernées le Var, mais aussi l'Aude, l'Hérault, le Gard, l'Ardèche ou encore le Vaucluse. Avec la chaleur, la sécheresse des sols et le vent, les autorités appellent à la plus grande vigilance. Dans le Var, le préfet indique que le feu reste très actif dans le massif du Gros-Bessillon. Les autorités restent particulièrement vigilantes face aux rafales de Mistral attendues jusqu'à ce soir. Les moyens aériens vont devoir interrompre leur intervention avec la tombée de la nuit, rendant la soirée cruciale pour les secours. Les incendies touchent aussi d'autres régions. Dans l'Indre, à Saint-Michel-en-Brenne, 20 hectares ont déjà brûlé. La situation reste délicate et les moyens sont importants avec près d'une centaine de pompiers, des gendarmes et 2 hélicoptères mobilisés pour tenter de maîtriser le sinistre. Sur les routes, la journée a été classée noire par bison futé dans le sens des départs. Plus de 1000 km de bouchons cumulés ont été enregistrés ce samedi à la mi-journée avec d'importantes difficultés, notamment sur l'A7 dans la vallée du Rhône et l'A9 en direction de l'Espagne. En Allemagne, l'attentat survenu lors de la marche des fiertés à Berlin n'a pas découragé les participants à celle organisée aujourd'hui à Hambourg. Environ 300 000 personnes ont défilé une semaine après le drame qui a endeuillé la manifestation.

0: après des dégâts matériels. Les autorités restent vigilantes alors que plusieurs répliques ont été enregistrées. En football, le premier match de Zinedine Zidane à la tête des Bleus en France affiche déjà complet. La rencontre face à l'Italie, prévue le 2 octobre au Stade de France en Ligue des Nations, se jouera à guichet fermé. Un rendez-vous forcément symbolique pour Zidane, qui avait disputé son premier match avec l'équipe de France face à l'Italie en finale de la Coupe du Monde 2006. C'est la fin de ce flash. Belle soirée à vous.
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2: Bonjour, excellent dimanche 2 août 2026. Bonne fête aux Juliens qui sont à l'honneur. Dans l'éphéméride de cette journée, une triste nouvelle musicalement avec la disparition du chanteur Michel Berger. C'était en 2 août 1992, il y a 34 ans. Allez, bon anniversaire à vous les natifs du 2 août. Vous êtes les mêmes jours que la chanteuse Paume qui fête ses 30 ans. Très bon anniversaire également aujourd'hui à Michel Bernier qui fête ses 70 ans. Excellent dimanche avec nous.
3: Dimanche, nouvelle journée de forte chaleur en France avec un soleil largement dominant. La canicule se poursuit dans le sud-est et autour de la Méditerranée avec jusqu'à 40 degrés possibles en Provence. Ailleurs, le temps reste estival avec des températures comprises entre 26 et 34 degrés. Quelques orages isolés pourront éclater en fin de journée sur les reliefs des Alpes et des Pyrénées.
4: Bonjour à tous, du tennis ce week-end avec le tournoi de Washington. Il n'y a plus de Français en lice. Le numéro 2 tricolore Hugo Humbert a été sorti hier en 8e de finale en 3-7 par Ben Shelton, 7-6, 3-6, 4-6. L'Américain qui s'est incliné en 3-7 ce matin face au Chilien Alejandro Tabilo. Défaite également de Terence Atman, battu par Alejandro Tabilo, justement 6-3, 7-6. L'Australien Alex de Minaur, tenant du titre et 6e joueur mondial, est lui aussi tombé hier en 2-7, 6-4 face à Brandon Nakashima. L'Espagnol Rafael Rodar, lui, s'est qualifié aujourd'hui pour les demi-finales en 3-7 face à l'Italien Lorenzo Mozzetti. Chez les femmes, défaite de l'Ukrainienne Elena Svitolina, 6-3, 6-4 face à Alexandra Ehala. La Philippine affrontera ce soir la Japonaise Naomi Osaka. Côté cyclisme, contraint de renoncer au Tour de France en raison d'une blessure, Wout van Aert a remporté hier la 3e étape du Tour du Danemark. Le Belge s'est imposé devant Lucas Kubis et son coéquipier Christophe Laporte, 63e succès en 3 jours. Le peloton partira à 14h cet après-midi pour une 4e étape de 172,5 km. Aujourd'hui, la première étape du Tour de France femme va s'élancer à 14h40 de Lausanne pour 138 km avec une arrivée prévue au point de départ à Lausanne. Cette première étape pour puncheuse pourrait déjà permettre aux favorites de se tester avec une dernière difficulté à l'arrivée, 2,3 km à 5,4%. La Française Pauline Ferrand-Prévot a annoncé viser un nouveau sacre sur cette grande boucle. Du rugby en Super League, hier soir, le Toulouse Olympique s'est lourdement incliné 46-0 sur la pelouse de Leeds. Ce soir, les Dragons catalans affronteront Wakefield. Coup d'envoi de la rencontre prévu à 21h. Du volleyball également aujourd'hui avec la demi-finale de Nations League. La Slovénie affronte la Pologne ce matin. Le Japon se frottera aux États-Unis tout à l'heure. Le début du match est prévu à 13h30.
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10: Bonjour, bonjour à tous. Après plusieurs jours de lutte, le Premier ministre a assuré hier soir que les feux étaient globalement sous contrôle sur l'ensemble du territoire, tout en appelant à la prudence. La situation reste selon lui très évolutive. Dans le Var, le feu qui avait parcouru le massif du Gros Bessillon a été déclaré stabilisé par la préfecture hier en fin de soirée, après avoir ravagé plus de 1800 hectares. Sur place, 1500 pompiers restent mobilisés, appuyés par 8 canadairs et plusieurs hélicoptères bombardiers d'eau. En Gironde, le méga-feu qui a détruit 42 000 hectares en 10 jours est désormais fixé, mais pas encore éteint. Au plus fort de la crise, plus de 220 000 personnes avaient été évacuées. La grande majorité a depuis regagné son domicile, dont plus de 10 000 rien que dans la journée d'hier. Depuis le début de l'année, plus de 117 000 hectares de forêt sont partis en fumée en France. Le gouvernement a annoncé la nomination prochaine d'un coordinateur national rattaché à Matignon pour piloter et la reconstruction des zones sinistrées. Directement lié à cette actualité, la canicule, 20 départements ont été placés en vigilance orange, principalement dans le quart sud-est et le long de la vallée du Rhône. Cet épisode de forte chaleur entamée hier doit se poursuivre jusqu'à lundi avec des risques sanitaires importants. Les autorités rappellent les gestes de précaution, boire régulièrement, éviter les efforts aux heures les plus chaudes et prendre des nouvelles des personnes fragiles. Sur le plan économique, à présent, une nouvelle qui concerne des millions d'épargnants. Depuis hier, le taux du livret A est remonté de 1,5 à 1,7%. C'est sa première hausse depuis 2023.
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2: Direction l'année 2017 dans le top hit memory de cette journée avec Slimane.

Cette année-là, le gagnant de The Voice dévoile Viens, on s'aime, un titre phare de son album Saloon. Une chanson écrite dans un moment d'urgence émotionnelle qui parle d'amour universel, de tolérance et de dépassement des frontières. Slimane, fidèle à son style, mêle poésie et puissance vocale. Le morceau devient rapidement un hymne porté par un refrain entêtant et une sincérité désarmante. Côté chiffres, le single cumule des millions d'écoutes sur les plateformes, plus de 50 millions sur Spotify, un clip visionné plus de 35 millions de fois sur YouTube. Un succès qui conforte Slimane comme une figure incontournable de la pop française. Viens, on s'aime, le top hit memory de l'année 2017. Tout de suite.

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1: Bélier, il va falloir veiller à ne pas accorder votre confiance trop facilement.
2: Taureau, la chance vous accompagnera tout au long de la journée. Ce dimanche, c'est votre journée.
3: Gémeaux, il risque d'y avoir plein d'imprévus, mais finalement, vous allez adorer.
4: Cancer, n'hésitez pas à reconsidérer les choses. Il faut parfois savoir changer d'avis.
5: Lion, tout ce que vous entreprendrez aura toutes les chances d'aboutir. On vous ouvrira d'autres portes.
6: Vierge, votre sensibilité est à fleur de peau et vous aurez du mal à tout gérer.
7: Balance, vous ferez preuve de détermination pour aller au bout d'un projet qui vous tient vraiment à cœur.
8: Scorpion, cette journée ne comportera pas une seule zone d'ombre. Tout se déroulera comme prévu.
9: Sagittaire, susceptible, vous aurez du mal à accepter la critique, et ce, même si elle s'avère constructive.
10: Capricorne, votre vie sentimentale est au beau fixe, profitez du moment présent.
11: Verseau, vous prendrez très à cœur vos responsabilités et vous chercherez à donner sans cesse le meilleur de vous-même.
12: Et Poisson, votre forme sera éblouissante et votre morale ne quittera pas les hautes sphères.
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15: Bonjour à tous. Incendie en France. Sébastien Lecornu a annoncé que les feux sont globalement aujourd'hui sous contrôle. Le Premier ministre s'est exprimé hier dans la tribune du dimanche, précisant que nous sommes revenus à une situation plus stable. Il a ajouté que si les conditions changeaient, le gouvernement reprendrait immédiatement les mesures de précaution qui s'imposent. Il a affirmé qu'aller en vacances en Gironde est un acte de solidarité. Et dans le Var, plus de 1800 hectares ont été parcourus. Le feu stabilisé a été annoncé comme fixé. Il avait repris en vigueur alors qu'il était fixé depuis plusieurs jours. Cette reprise a mené à l'évacuation de 2500 personnes dans la soirée vendredi. 7 maisons ont brûlé dans l'incendie. Le Premier ministre a par ailleurs annoncé qu'un coordinateur national rattaché à Matignon va être nommé pour piloter le chantier de reconstruction des zones touchées. Présidentielle de 2027, Gabriel Attal promet la plus grande réforme institutionnelle depuis 1958 s'il est élu. Le patron de Renaissance a notamment précisé qu'il entend consulter les Français chaque année par la voie d'un référendum, mais aussi faire baisser le nombre de parlementaires. Images pédopornographiques, la haute commissaire à l'enfance veut plus qu'un demi-pas. Un outil permettant la détection d'images pédopornographiques dans les conversations des utilisateurs des plateformes numériques a été remis en place. La haute commissaire veut que les débats aillent plus loin pour combler les failles qui subsistent et bâtir un cadre durable. Et au Moyen-Orient, Donald Trump a suspendu les frappes américaines contre l'Iran, et ce à la demande de Téhéran et d'autres pays de la région, à condition qu'un accord soit rapidement conclu. Vendredi soir, le président américain avait menacé dans un conseil des ministres de frapper le pays très fort et à un niveau jamais vu depuis la Seconde Guerre mondiale. Une ouverture complète et durable du détroit d'Hormuz est demandée. Musique, David Guetta décroche son étoile sur le Walk of Fame de Hollywood. La promotion 2027 récompense également Karol G, Lil Wayne ou encore Pedro Pascal. 32 personnalités seront honorées au total cette année. Aucune date pour la cérémonie d'inauguration n'a encore été fixée.
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16: Bonjour, excellent dimanche 2 août 2026. Bonne fête aux Juliens qui sont à l'honneur. Dans l'éphéméride de cette journée, une triste nouvelle musicalement avec la disparition du chanteur Michel Berger. C'était en 2 août 1992, il y a 34 ans. Allez, bon anniversaire à vous les natifs du 2 août. Vous êtes le même jour que la chanteuse Paume qui fête ses 30 ans. Très bon anniversaire également aujourd'hui à Michel Bernier qui fête ses 70 ans. Excellent dimanche avec nous. 10 ans. Excellent dimanche avec nous.
15: Dimanche, nouvelle journée de forte chaleur en France avec un soleil largement dominant.

0: de Washington, il n'y a plus de Français en lice. Le numéro 2 tricolore Hugo Hinder a été sorti hier en 8e de finale en 3-7 par Ben Shelton, 7-6, 3-6, 4-6. L'Américain qui s'est incliné en 3-7 ce matin face au Chilien Alejandro Tabilo. Défaite également de Terence Atman, battu par Alejandro Tabilo, justement 6-3, 7-6. L'Australien Alex de Minaur, tenant du titre et 6e joueur mondial, est lui aussi tombé hier en 2-7, 7-6, 6-4 face à Brandon Nakashima. L'Espagnol Rafael Rodar, lui, s'est qualifié aujourd'hui pour les demi-finales en 3-7 face à l'Italien Lorenzo Mozzetti. Chez les femmes, défaite de l'Ukrainienne Elena Svitolina, 6-3, 6-4 face à Alexandra Ehala. La Philippine affrontera ce soir la Japonaise Naomi Osaka. Côté cyclisme, contraint de renoncer au Tour de France en raison d'une blessure, Wout van Aert a remporté hier la 3e étape du Tour du Danemark. Le Belge s'est imposé devant Lucas Kubis et son coéquipier Christophe Laporte, 63e succès en 3 jours. Le peloton partira à 14h cet après-midi pour une 4e étape de 172,5 km. Aujourd'hui, la première étape du Tour de France femme va s'élancer à 14h40 de Lausanne pour 138 km avec une arrivée prévue au point de départ à Lausanne. Cette première étape pour puncheuse pourrait déjà permettre aux favorites de se tester avec une dernière difficulté à l'arrivée, 2,3 km à 5,4%. La Française Pauline Ferrand-Prévot a annoncé viser un nouveau sacre sur cette grande boucle. Du rugby en Super League hier soir, le Toulouse Olympique s'est lourdement incliné 46-0 sur la pelouse de Leeds. Ce soir, les Dragons catalans affronteront Wakefield. Coup d'envoi de la rencontre prévu à 21h. Du volleyball également aujourd'hui avec la demi-finale de Nations League. La Slovénie affronte la Pologne ce matin. Le Japon se frottera aux États-Unis tout à l'heure. Le début du match est prévu à 13h30.
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4: Bonjour à tous. Après plusieurs jours de lutte, le Premier ministre a assuré hier soir que les feux étaient globalement sous contrôle sur l'ensemble du territoire, tout en appelant à la prudence. La situation reste selon lui très évolutive. Dans le Var, le feu qui avait parcouru le massif du Gros Bessillon a été déclaré stabilisé par la préfecture hier en fin de soirée, après avoir ravagé plus de 1800 hectares. Sur place, 1500 pompiers restent mobilisés, appuyés par 8 canadaires et plusieurs hélicoptères bombardiers d'eau. En Gironde, le méga-feu qui a détruit 42 000 hectares en 10 jours est désormais fixé, mais pas encore éteint. Au plus fort de la crise, plus de 220 000 personnes avaient été évacuées. La grande majorité a depuis regagné son domicile, dont plus de 10 000 rien que dans la journée d'hier. Depuis le début de l'année, plus de 117 000 hectares de feu.

0: la nomination prochaine d'un coordinateur national rattaché à Matignon pour piloter la reconstruction des zones sinistrées. Directement lié à cette actualité, la canicule, 20 départements ont été placés en vigilance orange, principalement dans le quart sud-est et le long de la vallée du Rhône. Cet épisode de forte chaleur entamée hier doit se poursuivre jusqu'à lundi avec des risques sanitaires importants. Les autorités rappellent les gestes de précaution, boire régulièrement, éviter les efforts aux heures les plus chaudes et prendre des nouvelles des personnes fragiles. Sur le plan économique, à présent, une nouvelle qui concerne des millions d'épargnants. Depuis hier, le taux du livret A est remonté de 1,5 à 1,7%. C'est sa première hausse depuis 2023. Le livret de développement durable et solidaire suit la même trajectoire. Quant au livret d'épargne populaire, il reste maintenu à 2,5%, alors que les règles de calcul auraient pu le faire baisser. Et dans le même temps, le tarif réglementé de l'électricité, eux, ont augmenté d'environ 2,5%. Du côté des routes, la prudence reste de mise ce week-end. De grands départs, la journée d'hier avait été classée noire dans le sens des départs par les prévisionnistes du trafic, l'une des plus chargées de l'été, au point qu'il était recommandé de reporter son voyage. Aujourd'hui encore, la circulation s'annonce dense, en particulier dans le sud-est et le long de l'arc méditerranéen où le retour se conjugue au départ. Et enfin, côté culture, place à la fête en Bretagne. Le Festival interceltique de Lorient vit aujourd'hui l'un des plus grands moments avec la grande parade des nations celtes. Plus de 3000 artistes défilent dans les rues de la ville pour cette 55e édition, placée sous le signe des cousins d'Amérique, avec les Cournoailles comme invités d'honneur. Plusieurs dizaines de milliers de spectateurs sont attendus. C'est la fin de votre flash. Passez un très très bon dimanche sur votre radio.
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2: Direction l'année 2017 dans le Top Hit Memory de cette journée.

cette année-là, le gagnant de The Voice dévoile « Viens, on s'aime », un titre phare de son album « Saloon ». Une chanson écrite dans un moment d'urgence émotionnelle qui parle d'amour universel, de tolérance et de dépassement des frontières. Slimane, fidèle à son style, mêle poésie et puissance vocale. Le morceau devient rapidement un hymne porté par un refrain entêtant et une sincérité désarmante. Côté chiffres, le single cumule des millions d'écoutes sur les plateformes, plus de 50 millions sur Spotify, un clip visionné plus de 35 millions de fois sur YouTube. Un succès qui conforte Slimane comme une figure incontournable de la pop française. Viens, on s'aime, le top hit memory de l'année 2017. Tout de suite.

0: L'horoscope de ce dimanche 2 août.
1: Bélier, il va falloir veiller à ne pas accorder votre confiance trop facilement.
2: Taureau, la chance vous accompagnera tout au long de la journée. Ce dimanche, c'est votre journée.
3: Gémeaux, il risque d'y avoir plein d'imprévus, mais finalement, vous allez adorer.
4: Cancer, n'hésitez pas à reconsidérer les choses. Il faut parfois savoir changer d'avis.
5: Lion, tout ce que vous entreprendrez aura toutes les chances d'aboutir. On vous ouvrira d'autres portes.
6: Vierge, votre sensibilité est à fleur de peau et vous aurez du mal à tout gérer.
7: Balance, vous ferez preuve de détermination pour aller au bout d'un projet qui vous tient vraiment à cœur.
8: Scorpion, cette journée ne comportera pas une seule zone d'ombre. Tout se déroulera comme prévu.
9: Sagittaire, susceptible, vous aurez du mal à accepter la critique, et ce, même si elle s'avère constructive.
10: Capricorne, votre vie sentimentale est au beau fixe, profitez du moment présent.
11: Verseau, vous prendrez très à cœur vos responsabilités et vous chercherez à donner sans cesse le meilleur de vous-même.
12: Et Poisson, votre forme sera éblouissante et votre morale ne quittera pas les hautes sphères.
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15: Bonjour à tous. Incendie en France. Sébastien Lecornu a annoncé que les feux sont globalement aujourd'hui sous contrôle. Le Premier ministre s'est exprimé hier dans la tribune du dimanche, précisant que nous sommes revenus à une situation plus stable. Il a ajouté que si les conditions changeaient, le gouvernement reprendrait immédiatement les mesures de précaution qui s'imposent. Il a affirmé qu'aller en vacances en Gironde est un acte de solidarité.

Cette reprise a mené à l'évacuation de 2500 personnes dans la soirée vendredi. Cette maison a brûlé dans l'incendie. Le Premier ministre a par ailleurs annoncé qu'un coordinateur national rattaché à Matignon va être nommé pour piloter le chantier de reconstruction des zones touchées. Présidentielle de 2027, Gabriel Attal promet la plus grande réforme institutionnelle depuis 1958 s'il est élu. Le patron de Renaissance a notamment précisé qu'il entend consulter les Français chaque année par la voie d'un référendum, mais aussi faire baisser le nombre de parlementaires. Images pédopornographiques, la haute commissaire à l'enfance veut plus qu'un demi-pas. Un outil permettant la détection d'images pédopornographiques dans les conversations des utilisateurs des plateformes numériques a été remis en place. La haute commissaire veut que les débats aillent plus loin pour combler les failles qui subsistent et bâtir un cadre durable.

0: avait menacé dans un conseil des ministres de frapper le pays très fort et à un niveau jamais vu depuis la Seconde Guerre mondiale. Une ouverture complète et durable du détroit d'Ormuz est demandée. Musique, David Guetta décroche son étoile sur le Walk of Fame de Hollywood. La promotion 2027 récompense également Karol G, Lil Wayne ou encore Pedro Pascal. 32 personnalités seront honorées au total cette année. Aucune date pour la cérémonie d'inauguration n'a encore été fixée.
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2: Bonjour, excellent dimanche 2 août 2026, bonne fête aux Juliens qui sont à l'honneur. Dans l'éphéméride de cette journée, une triste nouvelle musicalement avec la disparition du chanteur Michel Berger. C'était en 2 août 1992, il y a 34 ans. Allez, bon anniversaire à vous les natifs du 2 août. Vous êtes les mêmes jours que la chanteuse Paume qui fête ses 30 ans. Très bon anniversaire également aujourd'hui à Michel Bernier qui fête ses 70 ans. Excellent dimanche avec nous.
0: Dimanche, nouvelle journée de forte chaleur en France avec un soleil largement dominant. La canicule se poursuit dans le sud-est et autour de la Méditerranée avec jusqu'à 40 degrés possibles en Provence. Ailleurs, le temps reste estival avec des températures comprises entre 26 et 34 degrés. Quelques orages isolés pourront éclater en fin de journée sur les reliefs des Alpes et des Pyrénées.
3: Bonjour à tous. Du tennis ce week-end avec le tournoi de Washington. Il n'y a plus de Français en lice. Le numéro 2 tricolore Hugo Humbert a été sorti hier en 8e de finale en 3-7 par Ben Shelton. 7-6, 3-6, 4-6. L'Américain qui s'est incliné en 3-7 ce matin face au Chilien Alejandro Tabilo. Défaite également de Terence Atman battu par Alejandro Tabilo justement 6-3, 7-6. L'Australien Alex de Minaur tenant du titre et 6e joueur mondial est lui aussi tombé hier en 2-7. 6-4 face à Brandon Nakashima. L'Espagnol Rafael Rodar, lui, s'est qualifié aujourd'hui pour les demi-finales en 3-7 face à l'Italien Lorenzo Mozzetti. Chez les femmes, défaite de l'Ukrainienne Elena Svitolina, 6-3, 6-4 face à Alexandra Ehala. La Philippine affrontera ce soir la Japonaise Naomi Osaka. Côté cyclisme, contraint de renoncer au Tour de France en raison d'une blessure, Wout van Aert a remporté hier la 3e étape du Tour du Danemark. Le Belge s'est imposé devant Lucas Kubis et son coéquipier Christophe Laporte, 63e succès en 3 jours. Le peloton partira à 14h cet après-midi pour une 4e étape de 172,5 km. Aujourd'hui, la première étape du Tour de France femme va s'élancer à 14h40 de Lausanne pour 138 km avec une arrivée prévue au point de départ à Lausanne. Cette première étape pour puncheuse pourrait déjà permettre aux favorites de se tester avec une dernière difficulté à l'arrivée, 2,3 km à 5,4%. La Française Pauline Ferrand-Prévot a annoncé viser un nouveau sacre sur cette grande boucle. Du rugby en Super League, hier soir, le Toulouse Olympique s'est lourdement incliné 46-0 sur la pelouse de Leeds. Ce soir, les Dragons catalans affronteront Wakefield. Coup d'envoi de la rencontre prévu à 21h. Du volleyball également aujourd'hui avec la demi-finale de Nations League. La Slovénie affronte la Pologne ce matin. Le Japon se frottera aux États-Unis tout à l'heure. Le début du match est prévu à 13h30.
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8: Bonjour, bonjour à tous. Après plusieurs jours de lutte, le Premier ministre a assuré hier soir que les feux étaient globalement sous contrôle sur l'ensemble du territoire, tout en appelant à la prudence. La situation reste selon lui très évolutive. Dans le Var, le feu qui avait parcouru le massif du Gros Bessillon a été déclaré stabilisé par la préfecture hier en fin de soirée, après avoir ravagé plus de 1800 hectares. Sur place, 1500 pompiers restent mobilisés, appuyés par 8 canadairs et plusieurs hélicoptères bombardiers d'eau. En Gironde, le méga-feu qui a détruit 42 000 hectares en 10 jours est désormais fixé, mais pas encore éteint. Au plus fort de la crise, plus de 220 000 personnes avaient été évacuées. La grande majorité a depuis regagné son domicile, dont plus de 10 000 rien que dans la journée d'hier. Depuis le début de l'année, plus de 117 000 hectares de forêt sont partis en fumée en France. Le gouvernement a annoncé la nomination prochaine d'un coordinateur national rattaché à Matignon pour piloter la reconstruction des zones sinistrées. Directement lié à cette actualité, la canicule, 20 départements ont été placés en vigilance orange, principalement dans le quart sud-est et le long de la vallée du Rhône. Cet épisode de forte chaleur entamée hier doit se poursuivre jusqu'à lundi avec des risques sanitaires importants. Les autorités rappellent les gestes de précaution, boire régulièrement, éviter les efforts aux heures les plus chaudes et prendre des nouvelles des personnes fragiles. Sur le plan économique, à présent, une nouvelle qui concerne des millions d'épargnants. Depuis hier, le taux du livret A est remonté de 1,5 à 1,7%. C'est sa première hausse depuis 2023. Le livret de développement durable et solidaire suit la même trajectoire. Quant au livret d'épargne populaire, il reste maintenu à 2,5%, alors que les règles de calcul auraient pu le faire baisser. Et dans le même temps, le tarif réglementé de l'électricité, eux, ont augmenté d'environ 2,5%. Du côté des routes, la prudence reste de mise ce week-end. De grands départs, la journée d'hier avait été classée noire dans le sens des départs par les prévisionnistes du trafic, l'une des plus chargées de l'été, au point qu'il était recommandé de reporter son voyage. Aujourd'hui encore, la circulation s'annonce dense, en particulier dans le sud-est et le long de l'arc méditerranéen où le retour se conjugue au départ. Et enfin, côté culture, place à la fête en Bretagne. Le Festival interceltique de l'Orient vit aujourd'hui l'un des plus grands moments avec la grande parade des nations celtes. Plus de 3000 artistes défilent dans les rues de la ville pour cette 55e édition, placée sous le signe des cousins d'Amérique, avec les Cournoailles comme invités d'honneur. Plusieurs dizaines de milliers de spectateurs sont attendus. C'est la fin de votre flash. Passez un très très bon dimanche sur votre radio.
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2: Direction l'année 2017 dans le Top Hit Memory de cette journée avec Slimane.

Cette année-là, le gagnant de The Voice dévoile Viens on s'aime, un titre phare de son album Saloon. Une chanson écrite dans un moment d'urgence émotionnelle qui parle d'amour universel, de tolérance et de dépassement des frontières. Slimane, fidèle à son style, mêle poésie et puissance vocale. Le morceau devient rapidement un hymne porté par un refrain entêtant et une sincérité désarmante. Côté chiffres, le single cumule des millions d'écoutes sur les plateformes, plus de 50 millions sur Spotify, un clip visionné plus de 35 millions de fois sur YouTube. Un succès qui conforte Slimane comme une figure incontournable de la pop française. Viens, on s'aime, le top hit memory de l'année 2017. Tout de suite, Slimane.

0: Al Jarreau est un chanteur américain. Il est né le 12 mars 1940. Il est né à Milwaukee, dans le Wisconsin, aux États-Unis. Il grandit dans une famille où la musique est très présente. Son père est pasteur et chanteur. Sa mère joue du piano. Très jeune, Al Jarreau chante à l'église. Il étudie d'abord la psychologie. Il obtient un diplôme universitaire. Il travaille quelque temps comme conseiller social, mais la musique devient sa priorité. Dans les années 1960, il commence à chanter professionnellement. Il s'installe à Los Angeles. Il se fait remarquer dans les clubs de jazz. Al Jarreau développe un style unique. Il mélange le jazz, la soul, le rhythm and blues et la pop. Il utilise sa voix comme un instrument. Il imite des sons, des percussions et des effets rythmiques. Son sens du swing est très apprécié. Son premier grand succès arrive dans les années 1970. Il enregistre plusieurs albums salués par la critique. Il touche un public très large. Al Jarreau remporte 7 Grammy Awards. Il est le seul chanteur à gagner des Grammys dans 3 catégories différentes. Ces catégories sont le jazz, la pop et le rhythm and blues. Dans les années 1980, il connaît un succès mondial. Il chante le générique de la série télévisée Clair de Lune. Cette chanson devient très populaire. Jusqu'à la fin de sa vie, il continue de se produire sur scène. Il est reconnu pour son énergie et sa générosité musicale. Al Jarreau meurt le 12 février 2017. Il meurt à Los Angeles. Il laisse une œuvre majeure dans l'histoire de la musique moderne. Al Jarreau est aujourd'hui considéré comme l'une des plus grandes voix du XXe siècle. Son influence reste très forte chez les chanteurs de jazz et de soul.
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2: Votre horoscope de ce dimanche 2 août.
3: Bélier, il va falloir veiller à ne pas accorder votre confiance trop facilement.
4: Taureau, la chance vous accompagnera tout au long de la journée. Ce dimanche, c'est votre journée.
5: Gémeaux, il risque d'y avoir plein d'imprévus, mais finalement, vous allez adorer.
6: Cancer, n'hésitez pas à reconsidérer les choses. Il faut parfois savoir changer d'avis.
7: Lion, tout ce que vous entreprendrez aura toutes les chances d'aboutir. On vous ouvrira d'autres portes.
8: Vierge, votre sensibilité est à fleur de peau et vous aurez du mal à tout gérer.
9: Balance, vous ferez preuve de détermination pour aller au bout d'un projet qui vous tient vraiment à cœur.
10: Scorpion, cette journée ne comportera pas une seule zone d'ombre. Tout se déroulera comme prévu.
11: Sagittaire, susceptible, vous aurez du mal à accepter la critique, et ce, même si elle s'avère constructive.
12: Capricorne, votre vie sentimentale est au beau fixe, profitez du moment présent.
13: Verseau, vous prendrez très à cœur vos responsabilités et vous chercherez à donner sans cesse le meilleur de vous-même.
14: Et Poisson, votre forme sera éblouissante et votre morale ne quittera pas les hautes sphères.
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15: Bonjour à tous. Incendie en France. Sébastien Lecornu a annoncé que les feux sont globalement aujourd'hui sous contrôle. Le Premier ministre s'est exprimé hier dans la tribune du dimanche, précisant que nous sommes revenus à une situation plus stable. Il a ajouté que si les conditions changeaient, le gouvernement reprendrait immédiatement les mesures de précaution qui s'imposent. Il a affirmé qu'aller en vacances en Gironde est un acte de solidarité. Et dans le Var, plus de 1800 hectares ont été parcourus. Le feu stabilisé a été annoncé comme fixé. Il avait repris en vigueur alors qu'il était fixé depuis plusieurs jours. Cette reprise a mené à l'évacuation de 2500 personnes dans la soirée vendredi. 7 maisons ont brûlé dans l'incendie. Le Premier ministre a par ailleurs annoncé qu'un coordinateur national rattaché à Matignon va être nommé pour piloter le chantier de reconstruction des zones touchées. Présidentielle de 2027, Gabriel Attal promet la plus grande réforme institutionnelle depuis 1958 s'il est élu. Le patron de Renaissance a notamment précisé qu'il entend consulter les Français chaque année par la voie d'un référendum, mais aussi faire baisser le nombre de parlementaires. Images pédopornographiques, la haute commissaire à l'enfance veut plus qu'un demi-pas. Un outil permettant la détection d'images pédopornographiques dans les conversations des utilisateurs des plateformes numériques a été remis en place. La haute commissaire veut que les débats aillent plus loin pour combler les failles qui subsistent et bâtir un cadre durable. Hier au Moyen-Orient, Donald Trump a suspendu les frappes américaines contre l'Iran, et ce à la demande de Téhéran et d'autres pays de la région, à condition qu'un accord soit rapidement conclu. Vendredi soir, le président américain avait menacé dans un conseil des ministres de frapper le pays très fort et à un niveau jamais vu depuis la Seconde Guerre mondiale. Une ouverture complète et durable du détroit d'Hormuz est demandée. Musique, David Guetta décroche son étoile sur le Walk of Fame de Hollywood. La promotion 2027 récompense également Karol G, Lil Wayne ou encore Pedro Pascal. 32 personnalités seront honorées au total cette année. Aucune date pour la cérémonie d'inauguration n'a encore été fixée.
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17: Bonjour, excellent dimanche 2 août 2026. Bonne fête aux Juliens qui sont à l'honneur. Dans l'éphéméride de cette journée, une triste nouvelle musicalement avec la disparition du chanteur Michel Berger. C'était en 2 août 1992, il y a 34 ans. Allez, bon anniversaire à vous les natifs du 2 août. Vous êtes le même jour que la chanteuse Paume qui fête ses 30 ans. Très bon anniversaire également aujourd'hui à Michel Bernier qui fête ses 70 ans. Excellent dimanche avec nous.
15: Dimanche, nouvelle journée de forte chaleur en France avec un soleil largement dominant. La canicule se poursuit dans le sud-est et autour de la Méditerranée avec jusqu'à 40 degrés possibles en Provence. Ailleurs, le temps reste estival avec des températures comprises entre 26 et 34 degrés. Quelques orages isolés pourront éclater en fin de journée sur les reliefs des Alpes et des Pyrénées.
18: Bonjour à tous. Du tennis ce week-end avec le tournoi de Washington. Il n'y a plus de Français en lice. Le numéro 2 tricolore Hugo Humbert a été sorti hier en 8e de finale en 3-7 par Ben Shelton. 7-6, 3-6, 4-6. L'Américain qui s'est incliné en 3-7 ce matin face au Chilien Alejandro Tabilo. Défaite également de Terence Atman battu par Alejandro Tabilo justement 6-3, 7-6. L'Australien Alex de Minaur tenant du titre et 6e jour mondial est lui aussi tombé hier en 2-7. 6-4 face à Brandon Nakashima. L'Espagnol Rafael Rodar, lui, s'est qualifié aujourd'hui pour les demi-finales en 3-7 face à l'Italien Lorenzo Mozzetti. Chez les femmes, défaite de l'Ukrainienne Elena Svitolina, 6-3, 6-4 face à Alexandra Ehala. La Philippine affrontera ce soir la Japonaise Naomi Osaka. Côté cyclisme, contraint de renoncer au Tour de France en raison d'une blessure, Wout van Aert a remporté hier la troisième étape du Tour du Danemark. Le Belge s'est imposé devant Lucas Kubis et son coéquipier Christophe Laporte, 63e succès en 3 jours. Le peloton partira à 14h cet après-midi pour une quatrième étape de 172,5 km. Aujourd'hui, la première étape du Tour de France Femmes va s'élancer à 14h40 de Lausanne pour 138 km avec une arrivée prévue au point de départ à Lausanne. Cette première étape pour puncheuse pourrait déjà permettre aux favorites de se tester avec une dernière difficulté à l'arrivée, 2,3 km à 5,4%. La Française Pauline Ferrand-Prévot a annoncé viser un nouveau sacre sur cette grande boucle. Du rugby en Super League hier soir, le Toulouse Olympique s'est lourdement incliné 46-0 sur la pelouse de Leeds. Ce soir, les Dragons catalans affronteront Wakefield. Coup d'envoi de la rencontre prévu à 21h. Du volleyball également aujourd'hui avec la demi-finale des Nations League. La Slovénie affronte la Pologne ce matin. Le Japon se frottera aux États-Unis tout à l'heure. Le début du match est prévu à 13h30.
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22: Bonjour, bonjour à tous. Après plusieurs jours de lutte, le Premier ministre a assuré hier soir que les feux étaient globalement sous contrôle sur l'ensemble du territoire, tout en appelant à la prudence. La situation reste selon lui très évolutive. Dans le Var, le feu qui avait parcouru le massif du Gros Bessillon a été déclaré stabilisé par la préfecture hier en fin de soirée, après avoir ravagé plus de 1800 hectares. Sur place, 1500 pompiers restent mobilisés, appuyés par 8 canadaires et plusieurs hélicoptères bombardiers d'eau. En Gironde, le méga-feu qui a détruit 42 000 hectares en 10 jours est désormais fixé, mais pas encore éteint. Au plus fort de la crise, plus de 220 000 personnes avaient été évacuées. La grande majorité a depuis regagné son domicile, dont plus de 10 000 rien que dans la journée d'hier. Depuis le début de l'année, plus de 117 000 hectares de forêt sont partis en fumée en France. Le gouvernement a annoncé la nomination prochaine d'un coordinateur national rattaché à Matignon pour piloter la reconstruction des zones sinistrées. Directement lié à cette actualité, la canicule, 20 départements ont été placés en vigilance orange,
20: 8 heures,
22: dans le quart sud-est et le long de la vallée du Rhône. Cet épisode de forte chaleur entamé hier doit se poursuivre jusqu'à lundi avec des risques sanitaires importants. Les autorités rappellent les gestes de précaution, boire régulièrement, éviter les efforts aux heures les plus chaudes et prendre des nouvelles des personnes fragiles. Sur le plan économique, à présent, une nouvelle qui concerne des millions d'épargnants. Depuis hier, le taux du livret A est remonté de 1,5 à 1,7%. C'est sa première hausse depuis 2023. Le livret de développement durable et solidaire suit la même trajectoire. Quant au livret d'épargne populaire, il reste maintenu à 2,5%, alors que les règles de calcul auraient pu le faire baisser. Et dans le même temps, le tarif réglementé de l'électricité, eux, a augmenté d'environ 2,5%. Du côté des routes, la prudence reste de mise ce week-end. De grands départs, la journée d'hier avait été classée noire dans le sens des départs par les prévisionnistes du trafic, l'une des plus chargées de l'été, au point qu'il était recommandé de reporter son voyage. Aujourd'hui encore, la circulation s'annonce dense, en particulier dans le sud-est et le long de l'arc méditerranéen où le retour se conjugue au départ. Et enfin, côté culture, place à la fête en Bretagne. Le Festival interceltique de l'Orient vit aujourd'hui l'un des plus grands moments avec la grande parade des nations celtes. Plus de 3000 artistes défilent dans les rues de la ville pour cette 55e édition, placée sous le signe des cousins d'Anéric, avec les Cournoailles comme invités d'honneur. Plusieurs dizaines de milliers de spectateurs sont attendus. C'est la fin de votre flash. Passez un très très bon dimanche sur votre radio.
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17: Direction l'année 2017 dans le Top Hit Memory de cette journée. Avec

cette année-là, le gagnant de The Voice dévoile Viens on s'aime, un titre phare de son album Saloon. Une chanson écrite dans un moment d'urgence émotionnelle qui parle d'amour universel, de tolérance et de dépassement des frontières. Slimane, fidèle à son style, mêle poésie et puissance vocale. Le morceau devient rapidement un hymne porté par un refrain entêtant et une sincérité désarmante. Côté chiffres, le single cumule des millions d'écoutes sur les plateformes, plus de 50 millions sur Spotify, un clip visionné plus de 35 millions de fois sur YouTube. Un succès qui conforte Slimane comme une figure incontournable de la pop française. Viens, on s'aime, le top hit memory de l'année 2010.

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1: Bélier, il va falloir veiller à ne pas accorder votre confiance trop facilement.
2: Taureau, la chance vous accompagnera tout au long de la journée. Ce dimanche, c'est votre journée.
3: Gémeaux, il risque d'y avoir plein d'imprévus, mais finalement, vous allez adorer.
4: Cancer, n'hésitez pas à reconsidérer les choses. Il faut parfois savoir changer d'avis.
5: Lion, tout ce que vous entreprendrez aura toutes les chances d'aboutir. On vous ouvrira d'autres portes.
6: Vierge, votre sensibilité est à fleur de peau et vous aurez du mal à tout gérer.
7: Balance, vous ferez preuve de détermination pour aller au bout d'un projet qui vous tient vraiment à cœur.
8: Scorpion, cette journée ne comportera pas une seule zone d'ombre. Tout se déroulera comme prévu.
9: Sagittaire, susceptible, vous aurez du mal à accepter la critique, et ce, même si elle s'avère constructive.
10: Capricorne, votre vie sentimentale est au beau fixe, profitez du moment présent.
11: Verseau, vous prendrez très à cœur vos responsabilités et vous chercherez à donner sans cesse le meilleur de vous-même.
12: Et poisson, votre forme sera éblouissante et votre morale ne quittera pas les hautes sphères.
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0: plus touchée par les incendies cet été. En Gironde, le méga-feu est quant à lui fixé et ne progresse plus. C'est ce qu'a indiqué hier le ministre de l'Intérieur. 42 000 hectares ont brûlé et 252 bâtiments ont été détruits, selon le dernier bilan, qui n'est d'ailleurs pas encore définitif. 220 000 personnes ont été évacuées. Canicule, 20 départements sont encore en vigilance orange en France ce dimanche. Les maximales attendues sont de 38 degrés localement. Les départements sont principalement situés dans le sud-est du pays. Il s'agit notamment du Gard, du Vaucluse, de la Saône-et-Loire, du Var ou encore des Alpes-Maritimes. Des orages sont par ailleurs attendus dans les Pyrénées et les Alpes. Congés payés, les trois quarts des Français ne posent pas tous leurs jours de vacances. C'est ce que montre une étude de la plateforme de gestion RH Deal. Il reste en moyenne 6 jours non utilisés. Seuls 25% des salariés posent tous leurs jours de congés, contre 50% en Norvège et au Royaume-Uni. C'est dans l'Hexagone que les salariés disposent d'ailleurs du plus grand nombre de congés payés. Guerre à Gaza, 8 personnes sont mortes dans la péninsule à cause de frappes israéliennes nocturnes, malgré l'annonce de l'accord avec le Hamas. C'est ce qu'a indiqué la défense civile aujourd'hui. L'accord prévoit le retrait progressif des forces israéliennes des zones qu'elles contrôlent et le démantèlement des groupes armés dont fait partie le Hamas. De son côté, l'ONU s'inquiète des démolitions israéliennes au Liban, et ce suite à de fortes explosions provoquées dans la nuit de jeudi à vendredi près de la forteresse de Beaufort, classée sur la liste du patrimoine mondial en péril de l'UNESCO. Les explosions ont eu lieu en dépit du cessez-le-feu. Miley Cyrus veut relancer sa carrière d'actrice. La chanteuse a pour ça un projet bien précis en tête. Elle ne compte par ailleurs pas mettre sa carrière musicale entre parenthèses et prépare son 10e album studio. Elle a indiqué souhaiter se plonger dans une histoire romantique qui soit une tragédie shakespearienne.
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2: Bonjour, excellent dimanche 2 août 2026. Bonne fête aux Juliens qui sont à l'honneur. Dans l'éphéméride de cette journée, une triste nouvelle musicalement avec la disparition du chanteur Michel Berger. C'était en 2 août 1992, il y a 34 ans. Allez, bon anniversaire à vous les natifs du 2 août. Vous êtes le même jour que la chanteuse Paume qui fête ses 30 ans. Très bon anniversaire également aujourd'hui à Michel Bernier qui fête ses 70 ans. Excellent dimanche avec nous.
0: Dimanche, nouvelle journée de forte chaleur en France avec un soleil largement dominant. La canicule se poursuit dans le sud-est et autour de la Méditerranée avec jusqu'à 40 degrés possibles en Provence. Ailleurs, le temps reste estival avec des températures comprises entre 26 et 34 degrés. Quelques orages isolés pourront éclater en fin de journée sur les reliefs des Alpes et des Pyrénées.

0: Infantino a perdu la confiance de l'UEFA. C'est ce qu'a affirmé la Confédération européenne. Le projet de la FIFA d'ouvrir sa nouvelle structure commerciale à des investisseurs privés a été retiré, mais l'instance ne croit donc plus en son président. Il a renoncé à son projet dans la nuit de vendredi à samedi face au mécontentement. Natation, Léon Marchand sera présent au championnat d'Europe de natation malgré une blessure à l'abducteur droit, pas totalement guéri. Le quadruple champion olympique a avoué hier ne pas être complètement remis. Il sera donc bien présent au championnat, mais ne prendra cependant pas le départ de toutes les courses qu'il avait prévues. Il espère réaliser ses meilleurs temps sur le 200 mètres papillon et le 400 mètres nage libre. Tour de France femme, la néerlandaise Lorena Vibes s'est imposée à Lausanne et a endossé le premier maillot jaune de la compétition. Elle a remporté récemment le Tour de Pologne et signe sa 6e victoire sur la grande boucle. Elle a précisé que le maillot jaune était un gros objectif. La Française Pauline Ferrand-Prévot a quant à elle pris la 8e place. Basket, Monaco, tiers champion de France, a été débouté par la fédération en appel et va être privé de championnat professionnel. L'AS Monaco croule sous les dettes et a été débouté en appel et interdite de championnat. La non-viabilité économique du club a donc été confirmée. Il affiche une dette de 24 millions d'euros. La fédération française de basket a confirmé l'information hier. Rallye de Finlande, Sébastien Ogier et son copilote ont été hospitalisés après un gros accident hier. Ils ont eu un accident à la fin de la 17e spéciale ce samedi. Le pilote français a été héliporté vers l'hôpital. Les deux sportifs étaient conscients lorsqu'ils ont été conduits à l'hôpital. Fait divers, l'alpiniste star Nirmal Purja et les 9 membres de son expédition ont bien été tués par une avalanche au Pakistan, et ce alors qu'ils évoluaient à plus de 6000 mètres d'altitude. Ils n'avaient plus donné de nouvelles depuis jeudi. La société d'expédition a annoncé la mort de l'alpiniste et de toutes les personnes parties avec lui en expédition.
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6: Bonjour, bonjour à tous. Après plusieurs jours de lutte, le Premier ministre a assuré hier soir que les feux étaient globalement sous contrôle sur l'ensemble du territoire, tout en appelant à la prudence. La situation reste selon lui très évolutive. Dans le Var, le feu qui avait parcouru le massif du Gros Bessillon a été déclaré stabilisé par la préfecture hier en fin de soirée, après avoir ravagé plus de 1800 hectares. Sur place, 1500 pompiers restent mobilisés, appuyés par 8 canadairs et plusieurs hélicoptères bombardiers d'eau. En Gironde, le méga-feu qui a détruit 42 000 hectares en 10 jours est désormais fixé, mais pas encore éteint. Au plus fort de la crise, plus de 220 000 personnes avaient été évacuées. La grande majorité a depuis regagné son domicile, dont plus de 10 000 rien que dans la journée d'hier. Depuis le début de l'année, plus de 117 000 hectares de forêt sont partis en fumée en France. Le gouvernement a annoncé la nomination prochaine d'un coordinateur national rattaché à Matignon pour piloter la reconstruction des zones sinistrées. Directement lié à cette actualité, la canicule, 20 départements ont été placés en vigilance orange, principalement dans le quart sud-est et le long de la vallée du Rhône. Cet épisode de forte chaleur entamé hier doit se poursuivre jusqu'à lundi avec des risques sanitaires importants. Les autorités rappellent les gestes de précaution, boire régulièrement, éviter les efforts aux heures les plus chaudes et prendre des nouvelles des personnes fragiles. Sur le plan économique, à présent, une nouvelle qui concerne des millions d'épargnants. Depuis hier, le taux du livret A est remonté de 1,5 à 1,7%. C'est sa première hausse depuis 2023. Le livret de développement durable et solidaire suit la même trajectoire. Quant au livret d'épargne populaire, il reste maintenu à 2,5%, alors que les règles de calcul auraient pu le faire baisser. Et dans le même temps, le tarif réglementé de l'électricité, eux, a augmenté d'environ 2,5%. Du côté des routes, la prudence reste de mise ce week-end. De grands départs, la journée d'hier avait été classée noire dans le sens des départs par les prévisionnistes du trafic, l'une des plus chargées de l'été, au point qu'il était recommandé de reporter son voyage. Aujourd'hui encore, la circulation s'annonce dense, en particulier dans le sud-est et le long de l'arc méditerranéen où le retour se conjugue au départ. Et enfin, côté culture, place à la fête en Bretagne. Le Festival interceltique de l'Orient vit aujourd'hui l'un des plus grands moments avec la grande parade des nations celtes. Plus de 3000 artistes défilent dans les rues de la ville pour cette 55e édition, placée sous le signe des cousins d'Anéric, avec les Cournoailles comme invités d'honneur. Plusieurs dizaines de milliers de spectateurs sont attendus. C'est la fin de votre flash. Passez un très très bon dimanche sur votre radio.
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7: Direction l'année 2017 dans le Top Hit Memory de cette journée. Avec

Cette année-là, le gagnant de The Voice dévoile Viens, on s'aime, un titre phare de son album Saloon. Une chanson écrite dans un moment d'urgence émotionnelle qui parle d'amour universel, de tolérance et de dépassement des frontières. Slimane, fidèle à son style, mêle poésie et puissance vocale. Le morceau devient rapidement un hymne porté par un refrain entêtant et une sincérité désarmante. Côté chiffres, le single cumule des millions d'écoutes sur les plateformes, plus de 50 millions sur Spotify, un clip visionné plus de 35 millions de fois sur YouTube. Un succès qui conforte Slimane comme une figure incontournable de la pop française. Viens, on s'aime, le top hit memory de l'année 2017.

0: horoscope de ce dimanche 2 août.
1: Bélier, il va falloir veiller à ne pas accorder votre confiance trop facilement.
2: Taureau, la chance vous accompagnera tout au long de la journée.
3: Ce dimanche, c'est votre journée.
4: Gémeaux, il risque d'y avoir plein d'imprévus, mais finalement, vous allez adorer.
5: Cancer, n'hésitez pas à reconsidérer les choses.
6: Il faut parfois savoir changer d'avis.
7: Lion, tout ce que vous entreprendrez aura toutes les chances d'aboutir.
8: On vous ouvrira d'autres portes.
9: Vierge, votre sensibilité est à fleur de peau et vous aurez du mal à tout gérer.
10: Balance, vous ferez preuve de détermination pour aller au bout d'un projet qui vous tient vraiment à cœur.
11: Scorpion, cette journée ne comportera pas une seule zone d'ombre.
12: Tout se déroulera comme prévu.
13: Sagittaire, susceptible, vous aurez du mal à accepter la critique, et ce, même si elle s'avère constructive.
14: Capricorne, votre vie sentimentale est au beau fixe, profitez du moment présent.
15: Verseau, vous prendrez très à cœur vos responsabilités et vous chercherez à donner sans cesse le meilleur de vous-même.
16: Et Poisson, votre forme sera éblouissante et votre morale ne quittera pas les hautes sphères.
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0: plus touchée par les incendies cet été. En Gironde, le méga-feu est quant à lui fixé et ne progresse plus. C'est ce qu'a indiqué hier le ministre de l'Intérieur. 42 000 hectares ont brûlé et 252 bâtiments ont été détruits, selon le dernier bilan, qui n'est d'ailleurs pas encore définitif. 220 000 personnes ont été évacuées. Canicule, 20 départements sont encore en vigilance orange en France ce dimanche. Les maximales attendues sont de 38 degrés localement. Les départements sont principalement situés dans le sud-est du pays. Il s'agit notamment du Gard, du Vaucluse, de la Saône-et-Loire, du Var ou encore des Alpes-Maritimes. Des orages sont par ailleurs attendus dans les Pyrénées et les Alpes. Congés payés, les trois quarts des Français ne posent pas tous leurs jours de vacances. C'est ce que montre une étude de la plateforme de gestion RH Deal. Il reste en moyenne 6 jours non utilisés. Seuls 25% des salariés posent tous leurs jours de congés, contre 50% en Norvège et au Royaume-Uni. C'est dans l'Hexagone que les salariés disposent d'ailleurs du plus grand nombre de congés payés. Guerre à Gaza, 8 personnes sont mortes dans la péninsule à cause de frappes israéliennes nocturnes, malgré l'annonce de l'accord avec le Hamas. C'est ce qu'a indiqué la défense civile aujourd'hui. L'accord prévoit le retrait progressif des forces israéliennes des zones qu'elles contrôlent et le démantèlement des groupes armés dont fait partie le Hamas. De son côté, l'ONU s'inquiète des démolitions israéliennes au Liban, et ce suite à de fortes explosions provoquées dans la nuit de jeudi à vendredi près de la forteresse de Beaufort, classée sur la liste du patrimoine mondial en péril de l'UNESCO. Les explosions ont eu lieu en dépit du cessez-le-feu. Miley Cyrus veut relancer sa carrière d'actrice. La chanteuse a pour ça un projet bien précis en tête. Elle ne compte par ailleurs pas mettre sa carrière musicale entre parenthèses et prépare son 10e album studio. Elle a indiqué souhaiter se plonger dans une histoire romantique qui soit une tragédie shakespearienne.
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2: Bonjour, excellent dimanche 2 août 2026, bonne fête aux Juliens qui sont à l'honneur. Dans l'éphéméride de cette journée, une triste nouvelle musicalement avec la disparition du chanteur Michel Berger. C'était en 2 août 1992, il y a 34 ans.

0: Allez, bon anniversaire à vous les natifs du 2 août. Vous êtes les mêmes jours que la chanteuse Pomme qui fête ses 30 ans. Très bon anniversaire également aujourd'hui à Michel Bernier qui fête ses 70 ans. Excellent dimanche avec nous.
1: Dimanche, nouvelle journée de forte chaleur en France avec un soleil largement dominant. La canicule se poursuit dans le sud-est et autour de la Méditerranée avec jusqu'à 40 degrés possibles en Provence. Ailleurs, le temps reste estival avec des températures comprises entre 26 et 34 degrés. Quelques orages isolés pourront éclater en fin de journée sur les reliefs des Alpes et des Pyrénées.

0: perdu la confiance de l'UEFA. C'est ce qu'a affirmé la Confédération européenne. Le projet de la FIFA d'ouvrir sa nouvelle structure commerciale à des investisseurs privés a été retiré, mais l'instance ne croit donc plus en son président. Il a renoncé à son projet dans la nuit de vendredi à samedi face au mécontentement. Natation, Léon Marchand sera présent au championnat d'Europe de natation malgré une blessure à l'abducteur droit, pas totalement guéri. Le quadruple champion olympique a avoué hier ne pas être complètement remis. Il sera donc bien présent au championnat, mais ne prendra cependant pas le départ de toutes les courses qu'il avait prévues. Il espère réaliser ses meilleurs temps sur le 200 mètres papillon et le 400 mètres nage libre. Tour de France femme, la néerlandaise Lorena Vibes s'est imposée à Lausanne et a endossé le premier maillot jaune de la compétition. Elle a remporté récemment le Tour de Pologne et signe sa 6e victoire sur la grande boucle. Elle a précisé que le maillot jaune était un gros objectif. La Française Pauline Ferrand prévoit quant à elle pris la 8e place. Basket, Monaco, tiers champion de France, a été débouté par la fédération en appel et va être privé de championnat professionnel. L'AS Monaco croule sous les dettes et a été débouté en appel et interdite de championnat. La non-viabilité économique du club a donc été confirmée. Il affiche une dette de 24 millions d'euros. La fédération française de basket a confirmé l'information hier. Rallye de Finlande, Sébastien Ogier et son copilote ont été hospitalisés après un gros accident hier. Ils ont eu un accident à la fin de la 17e spéciale ce samedi. Le pilote français a été héliporté vers l'hôpital. Les deux sportifs étaient conscients lorsqu'ils ont été conduits à l'hôpital. Fait divers, l'alpiniste star Nirmal Purja et les 9 membres de son expédition ont bien été tués par une avalanche au Pakistan, et ce alors qu'ils évoluaient à plus de 6000 mètres d'altitude. Ils n'avaient plus donné de nouvelles depuis jeudi. La société d'expédition a annoncé la mort de l'alpiniste et de toutes les personnes parties avec lui en expédition.
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6: Bonjour, bonjour à tous. Après plusieurs jours de lutte, le Premier ministre a assuré hier soir que les feux étaient globalement sous contrôle sur l'ensemble du territoire, tout en appelant à la prudence. La situation reste selon lui très évolutive. Dans le Var, le feu qui avait parcouru le massif du Gros Bessillon a été déclaré stabilisé par la préfecture hier en fin de soirée, après avoir ravagé plus de 1800 hectares. Sur place, 1500 pompiers restent mobilisés, appuyés par 8 canadairs et plusieurs hélicoptères bombardiers d'eau. En Gironde, le méga-feu qui a détruit 42 000 hectares en 10 jours est désormais fixé, n'est pas encore éteint. Au plus fort de la crise, plus de 220 000 personnes avaient été évacuées. La grande majorité a depuis regagné son domicile, dont plus de 10 000 rien que dans la journée d'hier. Depuis le début de l'année, plus de 117 000 hectares de forêt sont partis en fumée en France. Le gouvernement a annoncé la nomination prochaine d'un coordinateur national rattaché à Matignon pour piloter la reconstruction des zones sinistrées. Directement lié à cette actualité, la canicule, 20 départements ont été placés en vigilance orange, principalement dans le quart sud-est et le long de la vallée du Rhône. Cet épisode de forte chaleur entamé hier doit se poursuivre jusqu'à lundi avec des risques sanitaires importants. Les autorités rappellent les gestes de précaution, boire régulièrement, éviter les efforts aux heures les plus chaudes et prendre des nouvelles des personnes fragiles. Sur le plan économique, à présent, une nouvelle qui concerne des millions d'épargnants. Depuis hier, le taux du livret A est remonté de 1,5 à 1,7%. C'est sa première hausse depuis 2023. Le livret de développement durable et solidaire suit la même trajectoire. Quant au livret d'épargne populaire, il reste maintenu à 2,5%, alors que les règles de calcul auraient pu le faire baisser. Et dans le même temps, le tarif réglementé de l'électricité, eux, ont augmenté d'environ 2,5%. Du côté des routes, la prudence reste de mise ce week-end. De grands départs, la journée d'hier avait été classée noire dans le sens des départs par les prévisionnistes du trafic, l'une des plus chargées de l'été, au point qu'il était recommandé de reporter son voyage. Aujourd'hui encore, la circulation s'annonce dense, en particulier dans le sud-est et le long de l'arc méditerranéen où le retour se conjugue au départ. Et enfin, côté culture, place à la fête en Bretagne. Le Festival interceltique de l'Orient vit aujourd'hui l'un des plus grands moments avec la grande parade des nations celtes. Plus de 3000 artistes défilent dans les rues de la ville pour cette 55e édition, placée sous le signe des cousins d'Amérique, avec les Cournouailles comme invités d'honneur. Plusieurs dizaines de milliers de spectateurs sont attendus. C'est la fin de votre flash. Passez un très très bon dimanche sur votre radio.
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8: Direction l'année 2017 dans le Top Hit Memory de cette journée.

cette année-là, le gagnant de The Voice dévoile Viens, on s'aime, un titre phare de son album Saloon. Une chanson écrite dans un moment d'urgence émotionnelle qui parle d'amour universel, de tolérance et de dépassement des frontières. Slimane, fidèle à son style, mêle poésie et puissance vocale. Le morceau devient rapidement un hymne porté par un refrain entêtant et une sincérité désarmante. Côté chiffres, le single cumule des millions d'écoutes sur les plateformes, plus de 50 millions sur Spotify, un clip visionné plus de 35 millions de fois sur YouTube. Un succès qui conforte Slimane comme une figure incontournable de la pop française. Viens, on s'aime, le top hit memory de l'année 2017.

0: horoscope de ce dimanche 2 août.
1: Bélier, il va falloir veiller à ne pas accorder votre confiance trop facilement.
2: Taureau, la chance vous accompagnera tout au long de la journée.
3: Ce dimanche, c'est votre journée.
4: Gémeaux, il risque d'y avoir plein d'imprévus, mais finalement, vous allez adorer.
5: Cancer, n'hésitez pas à reconsidérer les choses. Il faut parfois savoir changer d'avis.
6: Lion, tout ce que vous entreprendrez aura toutes les chances d'aboutir. On vous ouvrira d'autres portes.
7: Vierge, votre sensibilité est à fleur de peau et vous aurez du mal à tout gérer.
8: Balance, vous ferez preuve de détermination pour aller au bout d'un projet qui vous tient vraiment à cœur.
9: Scorpion, cette journée ne comportera pas une seule zone d'ombre.
10: Tout se déroulera comme prévu.
11: Sagittaire, susceptible, vous aurez du mal à accepter la critique, et ce, même si elle s'avère constructive.
12: Capricorne, votre vie sentimentale est au beau fixe, profitez du moment présent.
13: Verseau, vous prendrez très à cœur vos responsabilités et vous chercherez à donner sans cesse le meilleur de vous-même.
14: Et Poisson, votre forme sera éblouissante et votre morale ne quittera pas les hautes sphères.
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0: plus touchés par les incendies cet été. En Gironde, le méga-feu est quant à lui fixé et ne progresse plus. C'est ce qu'a indiqué hier le ministre de l'Intérieur. 42 000 hectares ont brûlé et 252 bâtiments ont été détruits, selon le dernier bilan, qui n'est d'ailleurs pas encore définitif. 220 000 personnes ont été évacuées. Canicule, 20 départements sont encore en vigilance orange en France ce dimanche. Les maximales attendues sont de 38 degrés localement. Les départements sont principalement situés dans le sud-est du pays. Il s'agit notamment du Gard, du Vaucluse, de la Saône-et-Loire, du Var ou encore des Alpes-Maritimes. Des orages sont par ailleurs attendus dans les Pyrénées et les Alpes. Congé payé, les trois quarts des Français ne posent pas tous leurs jours de vacances. C'est ce que montre une étude de la plateforme de gestion RH Deal. Il reste en moyenne 6 jours non utilisés. Seuls 25% des salariés posent tous leurs jours de congé, contre 50% en Norvège et au Royaume-Uni. C'est dans l'Hexagone que les salariés disposent d'ailleurs du plus grand nombre de congés payés. Guerre à Gaza, 8 personnes sont mortes dans la péninsule à cause de frappes israéliennes nocturnes, malgré l'annonce de l'accord avec le Hamas. C'est ce qu'a indiqué la défense civile aujourd'hui. L'accord prévoit le retrait progressif des forces israéliennes des zones qu'elles contrôlent et le démantèlement des groupes armés dont fait partie le Hamas. De son côté, l'ONU s'inquiète des démolitions israéliennes au Liban et ce suite à de fortes explosions provoquées dans la nuit de jeudi à vendredi près de la forteresse de Beaufort, classée sur la liste du patrimoine mondial en péril de l'UNESCO. Les explosions ont eu lieu en dépit du cessez-le-feu. Miley Cyrus veut relancer sa carrière d'actrice. La chanteuse a pour ça un projet bien précis en tête. Elle ne compte par ailleurs pas mettre sa carrière musicale entre parenthèses et prépare son 10e album studio. Elle a indiqué souhaiter se plonger dans une histoire romantique qui soit une tragédie shakespearienne.
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2: Bonjour, excellent dimanche 2 août 2026. Bonne fête aux Juliens qui sont à l'honneur. Dans l'éphéméride de cette journée, une triste nouvelle musicalement avec la disparition du chanteur Michel Berger. C'était en 2 août 1992, il y a 34 ans. Allez, bon anniversaire à vous les natifs du 2 août. Vous êtes les mêmes jours que la chanteuse Pomme qui fête ses 30 ans. Très bon anniversaire également aujourd'hui à Michel Bernier qui fête ses 70 ans. Excellent dimanche avec nous.
0: Dimanche, nouvelle journée de forte chaleur en France avec un soleil largement dominant. La canicule se poursuit dans le sud-est et autour de la Méditerranée avec jusqu'à 40 degrés possibles en Provence. Ailleurs, le temps reste estival avec des températures comprises entre 26 et 34 degrés. Quelques orages isolés pourront éclater en fin de journée sur les reliefs des Alpes et des Pyrénées.

0: Infantino a perdu la confiance de l'UEFA. C'est ce qu'a affirmé la Confédération européenne. Le projet de la FIFA d'ouvrir sa nouvelle structure commerciale à des investisseurs privés a été retiré, mais l'instance ne croit donc plus en son président. Il a renoncé à son projet dans la nuit de vendredi à samedi face au mécontentement. Natation, Léon Marchand sera présent au championnat d'Europe de natation malgré une blessure à l'abducteur droit, pas totalement guéri. Le quadruple champion olympique a avoué hier ne pas être complètement remis. Il sera donc bien présent au championnat, mais ne prendra cependant pas le départ de toutes les courses qu'il avait prévues. Il espère réaliser ses meilleurs temps sur le 200 mètres papillon et le 400 mètres nage libre. Tour de France femme, la néerlandaise Lorena Vibes s'est imposée à Lausanne et a endossé le premier maillot jaune de la compétition. Elle a remporté récemment le Tour de Pologne et signe sa 6e victoire sur la grande boucle. Elle a précisé que le maillot jaune était un gros objectif. La Française Pauline Ferrand prévoit quant à elle pris la 8e place. Basket, Monaco, qui est champion de France, a été débouté par la fédération en appel et va être privé de championnat professionnel. L'AS Monaco croule sous les dettes et a été débouté en appel et interdite de championnat. La non-viabilité économique du club a donc été confirmée. Il affiche une dette de 24 millions d'euros. La fédération française de basket a confirmé l'information hier. Rallye de Finlande, Sébastien Ogier et son copilote ont été hospitalisés après un gros accident hier. Ils ont eu un accident à la fin de la 17e spéciale ce samedi. Le pilote français a été héliporté vers l'hôpital. Les deux sportifs étaient conscients lorsqu'ils ont été conduits à l'hôpital. Fait divers, l'alpiniste star Nirmal Purja et les 9 membres de son expédition ont bien été tués par une avalanche au Pakistan, et ce alors qu'ils évoluaient à plus de 6000 mètres d'altitude. Ils n'avaient plus donné de nouvelles depuis jeudi. La société d'expédition a annoncé la mort de l'alpiniste et de toutes les personnes parties avec lui en expédition.
1: Le métier du jour. Le commandant de bord, c'est le capitaine de l'avion. Avant chaque vol, il étudie le plan de route, la météo et l'état de l'appareil. Il supervise les contrôles techniques et les procédures de sécurité. Il briefe son équipage et s'assure que tout est prêt pour accueillir les passagers. Une fois dans le cockpit, il pilote l'avion au décollage, en croisière et à l'atterrissage. Il prend les décisions importantes et reste en communication constante avec les tours de contrôle. Il doit être capable de gérer l'imprévu, turbulences, détours météo ou incidents techniques. Le commandant de bord n'est pas seulement un pilote. C'est aussi un leader qui coordonne les copilotes et les hôtesses et stewards. Il est responsable de la sécurité de tous à bord, mais aussi du confort du voyage. C'est un métier exigeant qui demande sang-froid, rigueur et beaucoup d'heures de vol. Mais c'est aussi un métier exceptionnel, car il offre la liberté de parcourir le ciel et de relier les continents.
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7: Bonjour, bonjour à tous. Après plusieurs jours de lutte, le Premier ministre a assuré hier soir que les feux étaient globalement sous contrôle sur l'ensemble du territoire, tout en appelant à la prudence. La situation reste selon lui très évolutive. Dans le Var, le feu qui avait parcouru le massif du Gros Bessillon a été déclaré stabilisé par la préfecture hier en fin de soirée, après avoir ravagé plus de 1800 hectares. Sur place, 1500 pompiers restent mobilisés, appuyés par 8 canadairs et plusieurs hélicoptères bombardiers d'eau. En Gironde, le méga-feu qui a détruit 42 000 hectares en 10 jours est désormais fixé, mais pas encore éteint. Au plus fort de la crise, plus de 220 000 personnes avaient été évacuées. La grande majorité a depuis regagné son domicile, dont plus de 10 000 rien que dans la journée d'hier. Depuis le début de l'année, plus de 117 000 hectares de forêt sont partis en fumée en France. Le gouvernement a annoncé la nomination prochaine d'un coordinateur national rattaché à Matignon pour piloter la reconstruction des zones sinistrées. Directement lié à cette actualité, la canicule, 20 départements ont été placés en vigilance orange, principalement dans le quart sud-est et le long de la vallée du Rhône. Cet épisode de forte chaleur entamée hier doit se poursuivre jusqu'à lundi avec des risques sanitaires importants. Les autorités rappellent les gestes de précaution, boire régulièrement, éviter les efforts aux heures des plus chaudes et prendre des nouvelles des personnes fragiles. Sur le plan économique, à présent, une nouvelle qui concerne des millions d'épargnants. Depuis hier, le taux du livret A est remonté de 1,5 à 1,7%. C'est sa première hausse depuis 2023. Le livret de développement durable et solidaire suit la même trajectoire. Quant au livret d'épargne populaire, il reste maintenu à 2,5%, alors que les règles de calcul auraient pu le faire baisser. Et dans le même temps, le tarif réglementé de l'électricité, eux, ont augmenté d'environ 2,5%. Du côté des routes, la prudence reste de mise ce week-end. De grands départs, la journée d'hier avait été classée noire dans le sens des départs par les prévisionnistes du trafic. L'une des plus chargées de l'été, au point qu'il était recommandé de reporter son voyage. Aujourd'hui encore, la circulation s'annonce dense, en particulier dans le sud-est et le long de l'arc méditerranéen où le retour se conjugue au départ. Et enfin, côté culture, place à la fête en Bretagne. Le Festival interceltique de l'Orient vit aujourd'hui l'un des plus grands moments avec la grande parade des nations celtes. Plus de 3000 artistes défilent dans les rues de la ville pour cette 55e édition, placée sous le signe des cousins d'Amérique, avec les Cournouailles comme invités d'honneur. Plusieurs dizaines de milliers de spectateurs sont attendus. C'est la fin de votre flash. Passez un très très bon dimanche sur votre radio.
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8: Direction l'année 2017 dans le Top Hit Memory de cette journée.

cette année-là, le gagnant de The Voice dévoile Viens, on s'aime, un titre phare de son album Saloon. Une chanson écrite dans un moment d'urgence émotionnelle qui parle d'amour universel, de tolérance et de dépassement des frontières. Slimane, fidèle à son style, mêle poésie et puissance vocale. Le morceau devient rapidement un hymne porté par un refrain entêtant et une sincérité désarmante. Côté chiffres, le single cumule des millions d'écoutes sur les plateformes, plus de 50 millions sur Spotify, un clip visionné plus de 35 millions de fois sur YouTube. Un succès qui conforte Slimane comme une figure incontournable de la pop française. Viens, on s'aime, le top hit memory de l'année 2017. Tout de suite, Slimane.

0: votre horoscope de ce dimanche 2 août.
1: Bélier, il va falloir veiller à ne pas accorder votre confiance trop facilement.
2: Taureau, la chance vous accompagnera tout au long de la journée. Ce dimanche, c'est votre journée.
3: Gémeaux, il risque d'y avoir plein d'imprévus, mais finalement, vous allez adorer.
4: Cancer, n'hésitez pas à reconsidérer les choses. Il faut parfois savoir changer d'avis.
5: Lion, tout ce que vous entreprendrez aura toutes les chances d'aboutir. On vous ouvrira d'autres portes.
6: Vierge, votre sensibilité est à fleur de peau et vous aurez du mal à tout gérer.
7: Balance, vous ferez preuve de détermination pour aller au bout d'un projet qui vous tient vraiment à cœur.
8: Scorpion, cette journée ne comportera pas une seule zone d'ombre. Tout se déroulera comme prévu.
9: Sagittaire, susceptible, vous aurez du mal à accepter la critique, et ce, même si elle s'avère constructive.
10: Capricorne, votre vie sentimentale est au beau fixe, profitez du moment présent.
11: Verseau, vous prendrez très à cœur vos responsabilités et vous chercherez à donner sans cesse le meilleur de vous-même.
12: Et poisson, votre forme sera éblouissante et votre morale ne quittera pas les hautes sphères.
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0: touchée par les incendies cet été. En Gironde, le méga-feu est quant à lui fixé et ne progresse plus. C'est ce qu'a indiqué hier le ministre de l'Intérieur. 42 000 hectares ont brûlé et 252 bâtiments ont été détruits selon le dernier bilan, qui n'est d'ailleurs pas encore définitif. 220 000 personnes ont été évacuées. Canicule, 20 départements sont encore en vigilance orange en France ce dimanche. Les maximales attendues sont de 38 degrés localement. Les départements sont principalement situés dans le sud-est du pays. Il s'agit notamment du Gard, du Vaucluse, de la Saône-et-Loire, du Var ou encore des Alpes-Maritimes. Des orages sont par ailleurs attendus dans les Pyrénées et les Alpes. Congés payés, les trois quarts des Français ne posent pas tous leurs jours de vacances. C'est ce que montre une étude de la plateforme de gestion RH Deal. Il reste en moyenne 6 jours non utilisés. Seuls 25% des salariés posent tous leurs jours de congés, contre 50% en Norvège et au Royaume-Uni. C'est dans l'Hexagone que les salariés disposent d'ailleurs du plus grand nombre de congés payés. Guerre à Gaza, 8 personnes sont mortes dans la péninsule à cause de frappes israéliennes nocturnes, malgré l'annonce de l'accord avec le Hamas. C'est ce qu'a indiqué la défense civile aujourd'hui. L'accord prévoit le retrait progressif des forces israéliennes des zones qu'elles contrôlent et le démantèlement des groupes armés dont fait partie le Hamas. De son côté, l'ONU s'inquiète des démolitions israéliennes au Liban, et ce suite à de fortes explosions provoquées dans la nuit de jeudi à vendredi près de la forteresse de Beaufort, classée sur la liste du patrimoine mondial en péril de l'UNESCO. Les explosions ont eu lieu en dépit du cessez-le-feu. Miley Cyrus veut relancer sa carrière d'actrice. La chanteuse a pour ça un projet bien précis en tête. Elle ne compte par ailleurs pas mettre sa carrière musicale entre parenthèses et prépare son 10e album studio. Elle a indiqué souhaiter se plonger dans une histoire romantique qui soit une tragédie shakespearienne.
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2: Bonjour, excellent dimanche 2 août 2026. Bonne fête aux Juliens qui sont à l'honneur. Dans l'éphéméride de cette journée, une triste nouvelle musicalement avec la disparition du chanteur Michel Berger. C'était en 2 août 1992, il y a 34 ans. Allez, bon anniversaire à vous les natifs du 2 août. Vous êtes les mêmes jours que la chanteuse Paume qui fête ses 30 ans. Très bon anniversaire également aujourd'hui à Michel Bernier qui fête ses 70 ans. Excellent dimanche avec nous.
0: Dimanche, nouvelle journée de forte chaleur en France avec un soleil largement dominant. La canicule se poursuit dans le sud-est et autour de la Méditerranée avec jusqu'à 40 degrés possibles en Provence. Ailleurs, le temps reste estival avec des températures comprises entre 26 et 9 degrés. Quelques orages isolés pourront éclater en fin de journée sur les reliefs des Alpes et des Pyrénées.

0: Infantino a perdu la confiance de l'UEFA. C'est ce qu'a affirmé la Confédération européenne. Le projet de la FIFA d'ouvrir sa nouvelle structure commerciale à des investisseurs privés a été retiré, mais l'instance ne croit donc plus en son président. Il a renoncé à son projet dans la nuit de vendredi à samedi face au mécontentement. Natation, Léon Marchand sera présent au championnat d'Europe de natation malgré une blessure à l'abducteur droit, pas totalement guéri. Le quadruple champion olympique a avoué hier ne pas être complètement remis. Il sera donc bien présent au championnat, mais ne prendra cependant pas le départ de toutes les courses qu'il avait prévues. Il espère réaliser ses meilleurs temps sur le 200 mètres papillon et le 400 mètres nage libre. Tour de France femme, la néerlandaise Lorena Vibes s'est imposée à Lausanne et a endossé le premier maillot jaune de la compétition. Elle a remporté récemment le Tour de Pologne et signe sa 6e victoire sur la grande boucle. Elle a précisé que le maillot jaune était un gros objectif. La Française Pauline Ferrand prévoit quant à elle pris la 8e place. Basket, Monaco, Thiers, champion de France, a été débouté par la fédération en appel et va être privé de championnat professionnel. L'AS Monaco croule sous les dettes et a été débouté en appel et interdite de championnat. La non-viabilité économique du club a donc été confirmée. Il affiche une dette de 24 millions d'euros. La fédération française de basket a confirmé l'information hier. Rallye de Finlande, Sébastien Ogier et son copilote ont été hospitalisés après un gros accident hier. Ils ont eu un accident à la fin de la 17e spéciale ce samedi. Le pilote français a été héliporté vers l'hôpital. Les deux sportifs étaient conscients lorsqu'ils ont été conduits à l'hôpital. Fait divers, l'alpiniste star Nirmal Purja et les 9 membres de son expédition ont bien été tués par une avalanche au Pakistan, et ce alors qu'ils évoluaient à plus de 6000 mètres d'altitude. Ils n'avaient plus donné de nouvelles depuis jeudi. La société d'expédition a annoncé la mort de l'alpiniste et de toutes les personnes parties avec lui en expédition.
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6: Bonjour à tous. Après plusieurs jours de lutte, le Premier ministre a assuré hier soir que les feux étaient globalement sous contrôle sur l'ensemble du territoire, tout en appelant à la prudence. La situation reste selon lui très évolutive. Dans le Var, le feu qui avait parcouru le massif du Gros Bessillon a été déclaré stabilisé par la préfecture hier en fin de soirée, après avoir ravagé plus de 1800 hectares. Sur place, 1500 pompiers restent mobilisés, appuyés par 8 canadairs et plusieurs hélicoptères bombardiers d'eau. En Gironde, le méga-feu qui a détruit 42 000 hectares en 10 jours est désormais fixé, mais pas encore éteint. Au plus fort de la crise, plus de 220 000 5000 personnes avaient été évacuées. La grande majorité a depuis regagné son domicile, dont plus de 10 000 rien que dans la journée d'hier. Depuis le début de l'année, plus de 117 000 hectares de forêt sont partis en fumée en France. Le gouvernement a annoncé la nomination prochaine d'un coordinateur national rattaché à Matignon pour piloter la reconstruction des zones sinistrées. Directement lié à cette actualité, la canicule, 20 départements ont été placés en vigilance orange, principalement dans le quart sud-est et le long de la vallée du Rhône. Cet épisode de forte chaleur entamée hier doit se poursuivre jusqu'à lundi avec des risques sanitaires importants. Les autorités rappellent les gestes de précaution, boire régulièrement, éviter les efforts aux heures des plus chaudes et prendre des nouvelles des personnes fragiles. Sur le plan économique, à présent, une nouvelle qui concerne des millions d'épargnants. Depuis hier, le taux du livret A est remonté de 1,5 à 1,7%. C'est sa première hausse depuis 2023. Le livret de développement durable et solidaire suit la même trajectoire. Quant au livret d'épargne populaire, il reste maintenu à 2,5%, alors que les règles de calcul auraient pu le faire baisser. Et dans le même temps, le tarif réglementé de l'électricité, eux, ont augmenté d'environ 2,5%. Du côté des routes, la prudence reste de mise ce week-end. De grands départs, la journée d'hier avait été classée noire dans le sens des départs par les prévisionnistes du trafic. L'une des plus chargées de l'été, au point qu'il était recommandé de reporter son voyage. Aujourd'hui encore, la circulation s'annonce dense, en particulier dans le sud-est et le long de l'arc méditerranéen où le retour se conjugue au départ. Et enfin, côté culture, place à la fête en Bretagne. Le Festival interceltique de l'Orient vit aujourd'hui l'un des plus grands moments avec la grande parade des nations celtes. Plus de 3000 artistes défilent dans les rues de la ville pour cette 55e édition, placée sous le signe des cousins d'Amérique, avec les Cournouailles comme invités d'honneur. Plusieurs dizaines de milliers de spectateurs sont attendus. C'est la fin de votre flash. Passez un très très bon dimanche sur votre radio.
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7: Direction l'année 2017 dans le Top Hit Memory de cette journée. Avec

Cette année-là, le gagnant de The Voice dévoile Viens, on s'aime, un titre phare de son album Saloon. Une chanson écrite dans un moment d'urgence émotionnelle qui parle d'amour universel, de tolérance et de dépassement des frontières. Slimane, fidèle à son style, mêle poésie et puissance vocale. Le morceau devient rapidement un hymne porté par un refrain entêtant et une sincérité désarmante. Côté chiffres, le single cumule des millions d'écoutes sur les plateformes, plus de 50 millions sur Spotify, un clip visionné plus de 35 millions de fois sur YouTube. Un succès qui conforte Slimane comme une figure incontournable de la pop française. Viens, on s'aime, le top hit memory de l'année 2017, tout de suite.

0: votre horoscope de ce dimanche 2 août.
1: Bélier, il va falloir veiller à ne pas accorder votre confiance trop facilement.
2: Taureau, la chance vous accompagnera tout au long de la journée.
3: Ce dimanche, c'est votre journée.
4: Gémeaux, il risque d'y avoir plein d'imprévus, mais finalement, vous allez adorer.
5: Cancer, n'hésitez pas à reconsidérer les choses. Il faut parfois savoir changer d'avis.
6: Lion, tout ce que vous entreprendrez aura toutes les chances d'aboutir. On vous ouvrira d'autres portes.
7: Vierge, votre sensibilité est à fleur de peau et vous aurez du mal à tout gérer.
8: Balance, vous ferez preuve de détermination pour aller au bout d'un projet qui vous tient vraiment à cœur.
9: Scorpion, cette journée ne comportera pas une seule zone d'ombre. Tout se déroulera comme prévu.
10: Sagittaire, susceptible, vous aurez du mal à accepter la critique, et ce, même si elle s'avère constructive.
11: Capricorne, votre vie sentimentale est au beau fixe, profitez du moment présent.
12: Verseau, vous prendrez très à cœur vos responsabilités et vous chercherez à donner sans cesse le meilleur de vous-même.
13: Et Poisson, votre forme sera éblouissante et votre morale ne quittera pas les hautes sphères.
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16: Bonjour à tous. Incendie en France. Sébastien Lecornu a annoncé que les feux sont globalement aujourd'hui sous contrôle. Le Premier ministre s'est exprimé dans la tribune du dimanche, précisant que nous sommes revenus à une situation plus stable. Il a ajouté que si les conditions changeaient, le gouvernement reprendrait immédiatement les mesures de précaution qui s'imposent. Il a affirmé qu'aller en vacances en Gironde est un acte de solidarité. Présidentielle de 2027, Gabriel Attal promet la plus grande réforme institutionnelle depuis 1958 s'il est élu. Le patron de Renaissance a notamment précisé qu'il entend consulter les Français chaque année par la voie du référendum, mais aussi faire baisser le nombre de parlementaires, et ce pour plus d'efficacité, mais aussi pour réaliser des économies de plusieurs centaines de millions d'euros chaque année. Environnement, le directeur du zoo de Beauval menace d'abandonner le projet d'accueil des dauphins du Marineland, faute de soutien de l'État. La construction d'un delphinarium s'élèverait à 45 millions d'euros pour accueillir 23 dauphins à la rentrée. Le directeur du zoo estime que le soutien apporté par l'État est insuffisant dans ce projet et demande une participation financière. 3 personnes sont mortes et 21 ont été blessées en Russie dans un café de Moscou suite à l'explosion d'un engin explosif artisanal hier. C'est ce qu'ont annoncé les autorités russes. Enquêteurs et techniciens sont à pied d'œuvre sur place. Une recrudescence du nombre d'explosions est enregistrée dans le pays depuis 2022. Au Pérou, au moins 13 personnes ont péri dans le crash d'un avion transportant des touristes. L'accident s'est produit hier alors que l'engin venait de décoller et devait survoler les lignes de Nazca. L'identité et les nationalités des victimes n'ont pas été communiquées pour le moment. Une enquête va être menée pour déterminer les circonstances de ce drame. Culture, après l'échec d'une première production, Purple Rain reviendra en comédie musicale en 2027. Le spectacle met en vedette Prince et ses chansons. Le show promet une immersion au cœur de l'œuvre de l'artiste avec une vingtaine de titres. Une première adaptation en comédie musicale avait été faite en 2025, mais sans succès.
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17: Bonjour, excellent dimanche 2 août 2026, bonne fête aux Juliens qui sont à l'honneur. Dans l'éphéméride de cette journée, une triste nouvelle musicalement avec la disparition du chanteur Michel Berger. C'était en 2 août 1992, il y a 34 ans. Allez, bon anniversaire à vous les natifs du 2 août. Vous êtes le même jour que la chanteuse Paume qui fête ses 30 ans. Très bon anniversaire également aujourd'hui à Michel Bernier qui fête ses 70 ans. Excellent dimanche avec nous.
16: Dimanche, nouvelle journée de forte chaleur en France avec un soleil largement dominant. La canicule se poursuit dans le sud-est et autour de la Méditerranée avec jusqu'à 40 degrés possibles en Provence. Ailleurs, le temps reste estival avec des températures comprises entre 26 et 34 degrés. Quelques orages isolés pourront éclater en fin de journée sur les reliefs des Alpes et des Pyrénées.

0: perdu la confiance de l'UEFA. C'est ce qu'a affirmé la Confédération européenne. Le projet de la FIFA d'ouvrir sa nouvelle structure commerciale à des investisseurs privés a été retiré, mais l'instance ne croit donc plus en son président. Il a renoncé à son projet dans la nuit de vendredi à samedi face au mécontentement. Natation, Léon Marchand sera présent au championnat d'Europe de natation malgré une blessure à l'abducteur droit, pas totalement guéri. Le quadruple champion olympique a avoué hier ne pas être complètement remis. Il sera donc bien présent au championnat, mais ne prendra cependant pas le départ de toutes les courses qu'il avait prévues. Il espère réaliser ses meilleurs temps sur le 200 mètres papillon et le 400 mètres nage libre. Tour de France femme, la néerlandaise Lorena Vibes s'est imposée à Lausanne et a endossé le premier maillot jaune de la compétition. Elle a remporté récemment le Tour de Pologne et signe sa 6e victoire sur la grande boucle. Elle a précisé que le maillot jaune était un gros objectif. La Française Pauline Ferrand prévoit quant à elle pris la 8e place. Basket, Monaco, tiers champion de France, a été débouté par la fédération en appel et va être privé de championnat professionnel. L'AS Monaco croule sous les dettes et a été débouté en appel et interdite de championnat. La non-viabilité économique du club a donc été concernée. Il affiche une dette de 24 millions d'euros. La fédération française de basket a confirmé l'information hier. Rallye de Finlande, Sébastien Ogier et son copilote ont été hospitalisés après un gros accident hier. Ils ont eu un accident à la fin de la 17e spéciale ce samedi. Le pilote français a été héliporté vers l'hôpital. Les deux sportifs étaient conscients lorsqu'ils ont été conduits à l'hôpital. Fait divers, l'alpiniste star Nirmal Purja et les 9 membres de son expédition ont bien été tués par une avalanche au Pakistan, et ce alors qu'ils évoluaient à plus de 6000 mètres d'altitude. Ils n'avaient plus donné de nouvelles depuis jeudi. La société d'expédition a annoncé la mort de l'alpiniste et de toutes les personnes parties avec lui en expédition.
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6: Bonjour, bonjour à tous. Après plusieurs jours de lutte, le Premier ministre a assuré hier soir que les feux étaient globalement sous contrôle sur l'ensemble du territoire, tout en appelant à la prudence. La situation reste selon lui très évolutive. Dans le Var, le feu qui avait parcouru le massif du Gros Bessillon a été déclaré stabilisé par la préfecture hier en fin de soirée, après avoir ravagé plus de 1800 hectares. Sur place, 1500 pompiers restent mobilisés, appuyés par 8 canadairs et plusieurs hélicoptères bombardiers d'eau. En Gironde, le méga-feu qui a détruit 42 000 hectares en 10 jours est désormais fixé, n'est pas encore éteint. Au plus fort de la crise, plus de 220 000 personnes avaient été évacuées. La grande majorité a depuis regagné son domicile, dont plus de 10 000 rien que dans la journée d'hier. Depuis le début de l'année, plus de 117 000

0: des plus chaudes et prendre des nouvelles des personnes fragiles. Sur le plan économique, à présent, une nouvelle qui concerne des millions d'épargnants. Depuis hier, le taux du livret A est remonté de 1,5 à 1,7%. C'est sa première hausse depuis 2023. Le livret de développement durable et solidaire suit la même trajectoire. Quant au livret d'épargne populaire, il reste maintenu à 2,5%, alors que les règles de calcul auraient pu le faire baisser. Et dans le même temps, le tarif réglementé de l'électricité, eux, ont augmenté d'environ 2,5%. Du côté des routes, la prudence reste de mise ce week-end. De grand départ, la journée d'hier avait été classée noire dans le sens des départs par les prévisionnistes du trafic. L'une des plus chargées de l'été, au point qu'il était recommandé de reporter son voyage. Aujourd'hui encore, la circulation s'annonce dense, en particulier dans le sud-est et le long de l'arc méditerranéen où le retour se conjugue au départ. Et en ce moment, côté culture, place à la fête en Bretagne. Le Festival interceltique de l'Orient vit aujourd'hui l'un des plus grands moments avec la grande parade des nations celtes. Plus de 3000 artistes défilent dans les rues de la ville pour cette 55e édition, placée sous le signe des cousins d'Amérique, avec les Cournoailles comme invités d'honneur. Plusieurs dizaines de milliers de spectateurs sont attendus. C'est la fin de votre flash. Passez un très très bon dimanche sur votre radio.
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2: Direction l'année 2017 dans le Top Hit Memory de cette journée. Avec

Cette année-là, le gagnant de The Voice dévoile Viens, on s'aime, un titre phare de son album Saloon. Une chanson écrite dans un moment d'urgence émotionnelle qui parle d'amour universel, de tolérance et de dépassement des frontières. Slimane, fidèle à son style, mêle poésie et puissance vocale. Le morceau devient rapidement un hymne porté par un refrain entêtant et une sincérité désarmante. Côté chiffres, le single cumule des millions d'écoutes sur les plateformes, plus de 50 millions sur Spotify, un clip visionné plus de 35 millions de fois sur YouTube. Un succès qui conforte Slimane comme une figure incontournable de la pop française. Viens, on s'aime, le top hit memory de l'année 2017.

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1: Bélier, il va falloir veiller à ne pas accorder votre confiance trop facilement.
2: Taureau, la chance vous accompagnera tout au long de la journée. Ce dimanche, c'est votre journée.
3: Gémeaux, il risque d'y avoir plein d'imprévus, mais finalement, vous allez adorer.
4: Cancer, n'hésitez pas à reconsidérer les choses. Il faut parfois savoir changer d'avis.
5: Lion, tout ce que vous entreprendrez aura toutes les chances d'aboutir. On vous ouvrira d'autres portes.
6: Vierge, votre sensibilité est à fleur de peau et vous aurez du mal à tout gérer.
7: Balance, vous ferez preuve de détermination pour aller au bout d'un projet qui vous tient vraiment à cœur.
8: Scorpion, cette journée ne comportera pas une seule zone d'ombre. Tout se déroulera comme prévu.
9: Sagittaire, susceptible, vous aurez du mal à accepter la critique, et ce, même si elle s'avère constructive.
10: Capricorne, votre vie sentimentale est au beau fixe, profitez du moment présent.
11: Verseau, vous prendrez très à cœur vos responsabilités et vous chercherez à donner sans cesse le meilleur de vous-même.
12: Et Poisson, votre forme sera éblouissante et votre morale ne quittera pas les hautes sphères.
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15: Bonjour à tous. Incendie en France. Sébastien Lecornu a annoncé que les feux sont globalement aujourd'hui sous contrôle. Le Premier ministre s'est exprimé dans la tribune du dimanche, précisant que nous sommes revenus à une situation plus stable. Il a ajouté que si les conditions changeaient, le gouvernement reprendrait immédiatement les mesures de précaution qui s'imposent. Il a affirmé qu'aller en vacances en Gironde est un acte de solidarité. Présidentielle de 2022.
16: 9h30.
15: Promet la plus grande réforme institutionnelle depuis 1958 s'il est élu. Le patron de Renaissance a notamment précisé qu'il entend consulter les Français chaque année par la voie du référendum, mais aussi faire baisser le nombre de parlementaires, et ce pour plus d'efficacité, mais aussi pour réaliser des économies de plusieurs centaines de millions d'euros chaque année. Environnement, le directeur du zoo de Beauval menace d'abandonner le projet d'accueil des dauphins du Marineland, faute de soutien de l'État. La construction d'un delphinarium s'élèverait à 45 millions d'euros pour accueillir 23 dauphins à la rentrée. Le directeur du zoo estime que le soutien apporté par l'État est insuffisant dans ce projet et demande une participation financière. 3 personnes sont mortes et 21 ont été blessées en Russie dans un café de Moscou suite à l'explosion d'un engin explosif artisanal hier. C'est ce qu'ont annoncé les autorités russes. Enquêteurs et techniciens sont à pied d'œuvre sur place. Une recrudescence du nombre d'explosions est enregistrée dans le pays depuis 2022. Au Pérou, au moins 13 personnes ont péri dans le crash d'un avion transportant des touristes. L'accident s'est produit hier alors que l'engin venait de décoller et devait survoler les lignes de Nazca. L'identité et les nationalités des victimes n'ont pas été communiquées pour le moment. Une enquête va être menée pour déterminer les circonstances de ce drame. Culture, après l'échec d'une première production, Purple Rain reviendra en comédie musicale en 2027. Le spectacle met en vedette Prince et ses chansons. Le show promet une immersion au cœur de l'œuvre de l'artiste avec une vingtaine de titres. Une première adaptation en comédie musicale avait été faite en 2025, mais sans succès.
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17: Bonjour, excellent dimanche 2 août 2026. Bonne fête aux Juliens qui sont à l'honneur. Dans l'éphéméride de cette journée, une triste nouvelle musicalement avec la disparition du chanteur Michel Berger. C'était en 2 août 1992, il y a 34 ans. Allez, bon anniversaire à vous les natifs du 2 août. Vous êtes les mêmes jours que la chanteuse Paume qui fête ses 30 ans. Très bon anniversaire également aujourd'hui à Michel Bernier qui fête ses 70 ans. Excellent dimanche avec nous.
15: Dimanche, nouvelle journée de forte chaleur en France avec un soleil largement dominant. La canicule se poursuit dans le sud-est et autour de la Méditerranée avec jusqu'à 40 degrés possibles en Provence. Ailleurs, le temps reste estival avec des températures comprises entre 26 et 34 degrés. Quelques orages isolés pourront éclater en fin de journée sur les reliefs des Alpes et des Pyrénées.

0: a perdu la confiance de l'UEFA. C'est ce qu'a affirmé la Confédération européenne. Le projet de la FIFA d'ouvrir sa nouvelle structure commerciale à des investisseurs privés a été retiré, mais l'instance ne croit donc plus en son président. Il a renoncé à son projet dans la nuit de vendredi à samedi face au mécontentement. Natation, Léon Marchand sera présent au championnat d'Europe de natation malgré une blessure à l'abducteur droit, pas totalement guéri. Le quadruple champion olympique a avoué hier ne pas être complètement remis. Il sera donc bien présent au championnat, mais ne prendra cependant pas le départ de toutes les courses qu'il avait prévues. Il espère réaliser ses meilleurs temps sur le 200 mètres papillon et le 400 mètres nage libre. Tour de France femme, la néerlandaise Lorena Vibes s'est imposée à Lausanne et a endossé le premier maillot jaune de la compétition. Elle a remporté récemment le Tour de Pologne et signe sa 6e victoire sur la grande boucle. Elle a précisé que le maillot jaune était un gros objectif. La Française Pauline Ferrand prévoit quant à elle pris la 8e place. Basket, Monaco, tiers champion de France, a été débouté par la fédération en appel et va être privé de championnat professionnel. L'AS Monaco croule sous les dettes et a été débouté en appel et interdite de championnat. La non-viabilité économique du club a donc été confirmée. Il affiche une dette de 24 millions d'euros. La fédération française de basket a confirmé l'information hier. Rallye de Finlande, Sébastien Ogier et son copilote ont été hospitalisés après un gros accident hier. Ils ont eu un accident à la fin de la 17e spéciale ce samedi. Le pilote français a été héliporté vers l'hôpital. Les deux sportifs étaient conscients lorsqu'ils ont été conduits à l'hôpital. Fait divers, l'alpiniste star Nirmal Purja et les 9 membres de son expédition ont bien été tués par une avalanche au Pakistan, et ce alors qu'ils évoluaient à plus de 6000 mètres d'altitude. Ils n'avaient plus donné de nouvelles depuis jeudi. La société d'expédition a annoncé la mort de l'alpiniste et de toutes les personnes parties avec lui en expédition.
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7: Bonjour, bonjour à tous. Après plusieurs jours de lutte, le Premier ministre a assuré hier soir que les feux étaient globalement sous contrôle sur l'ensemble du territoire, tout en appelant à la prudence. La situation reste selon lui très évolutive. Dans le Var, le feu qui avait parcouru le massif du Gros Bessillon a été déclaré stabilisé par la préfecture hier en fin de soirée, après avoir ravagé plus de 1800 hectares. Sur place, 1500 pompiers restent mobilisés, appuyés par 8 canadairs et plusieurs hélicoptères bombardiers d'eau. En Gironde, le méga-feu qui a détruit 42 000 hectares en 10 jours est désormais fixé, mais pas encore éteint. Au plus fort de la crise, plus de 220 000 personnes avaient été évacuées. La grande majorité a depuis regagné son domicile, dont plus de 10 000 rien que dans la journée d'hier. Depuis le début de l'année, plus de 117 000 hectares de forêt sont partis en fumée en France. Le gouvernement a annoncé la nomination prochaine d'un coordinateur national rattaché à Matignon pour piloter la reconstruction des zones sinistrées. Directement lié à cette actualité, la canicule, 20 départements ont été placés en vigilance orange, principalement dans le quart sud-est et le long de la vallée du Rhône. Cet épisode de forte chaleur entamée hier doit se poursuivre jusqu'à lundi avec des risques sanitaires importants. Les autorités rappellent les gestes de précaution, boire régulièrement, éviter les efforts aux heures des plus chaudes et prendre des nouvelles des personnes fragiles. Sur le plan économique, à présent, une nouvelle qui concerne des millions d'épargnants. Depuis hier, le taux du livret A est remonté de 1,5 à 1,7%. C'est sa première hausse depuis 2023. Le livret de développement durable et solidaire suit la même trajectoire. Quant au livret d'épargne populaire, il reste maintenu à 2,5%, alors que les règles de calcul auraient pu le faire baisser. Et dans le même temps, le tarif réglementé de l'électricité, eux, ont augmenté d'environ 2,5%. Du côté des routes, la prudence reste de mise ce week-end. De grands départs, la journée d'hier avait été classée noire dans le sens des départs par les prévisionnistes du trafic. L'une des plus chargées de l'été, au point qu'il était recommandé de reporter son voyage. Aujourd'hui encore, la circulation s'annonce dense, en particulier dans le sud-est et le long de l'arc méditerranéen où le retour se conjugue au départ. Et enfin, côté culture, place à la fête en Bretagne. Le Festival interceltique de l'Orient vit aujourd'hui l'un des plus grands moments avec la grande parade des nations celtes. Plus de 3000 artistes défilent dans les rues de la ville pour cette 55e édition, placée sous le signe des cousins d'Amérique, avec les Cournouailles comme invités d'honneur. Plusieurs dizaines de milliers de spectateurs sont attendus. C'est la fin de votre flash. Passez un très très bon dimanche sur votre radio.
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8: Direction l'année 2017 dans le Top Hit Memory de cette journée avec Slimane.

Antonella, le gagnant de The Voice, dévoile Viens on s'aime, un titre phare de son album Saloon. Une chanson écrite dans un moment d'urgence émotionnelle qui parle d'amour universel, de tolérance et de dépassement des frontières. Slimane, fidèle à son style, mêle poésie et puissance vocale. Le morceau devient rapidement un hymne porté par un refrain entêtant et une sincérité désarmante. Côté chiffres, le single cumule des millions d'écoutes sur les plateformes, plus de 50 millions sur Spotify, un clip visionné plus de 35 millions de fois sur YouTube. Un succès qui conforte Slimane comme une figure incontournable de la pop française. Viens, on s'aime, le top hit memory de l'année 2017. Tout de suite, Slimane.

0: horoscope de ce dimanche 2 août.
1: Bélier, il va falloir veiller à ne pas accorder votre confiance trop facilement.
2: Taureau, la chance vous accompagnera tout au long de la journée. Ce dimanche, c'est votre journée.
3: Gémeaux, il risque d'y avoir plein d'imprévus, mais finalement, vous allez adorer.
4: Cancer, n'hésitez pas à reconsidérer les choses. Il faut parfois savoir changer d'avis.
5: Lion, tout ce que vous entreprendrez aura toutes les chances d'aboutir. On vous ouvrira d'autres portes.
6: Vierge, votre sensibilité est à fleur de peau et vous aurez du mal à tout gérer.
7: Balance, vous ferez preuve de détermination pour aller au bout d'un projet qui vous tient vraiment à cœur.
8: Scorpion, cette journée ne comportera pas une seule zone d'ombre. Tout se déroulera comme prévu.
9: Sagittaire, susceptible, vous aurez du mal à accepter la critique, et ce, même si elle s'avère constructive.
10: Capricorne, votre vie sentimentale est au beau fixe, profitez du moment présent.
11: Verseau, vous prendrez très à cœur vos responsabilités et vous chercherez à donner sans cesse le meilleur de vous-même.
12: Et poisson, votre forme sera éblouissante et votre morale ne quittera pas les hautes sphères.
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15: Bonjour à tous. Incendie en France. Sébastien Lecornu a annoncé que les feux sont globalement aujourd'hui sous contrôle. Le Premier ministre s'est exprimé dans la tribune du dimanche, précisant que nous sommes revenus à une situation plus stable. Il a ajouté que si les conditions changeaient, le gouvernement reprendrait immédiatement les mesures de précaution qui s'imposent. Il a affirmé qu'aller en vacances en Gironde est un acte de solidarité. Présidentielle de 2027, Gabriel Attal promet la plus grande réforme institutionnelle depuis 1958 s'il est élu. Le patron de Renaissance a notamment précisé qu'il entend consulter les Français chaque année par la voie du référendum, mais aussi faire baisser le nombre de parlementaires, et ce pour plus d'efficacité, mais aussi pour réaliser des économies de plusieurs centaines de millions d'euros chaque année. Environnement, le directeur du zoo de Beauval menace d'abandonner le projet d'accueil des dauphins du Marineland, faute de soutien de l'État. La construction d'un delphinarium s'élèverait à 45 millions d'euros pour accueillir 23 dauphins à la rentrée. Le directeur du zoo estime que le soutien apporté par l'État est insuffisant dans ce projet et demande une participation financière. 3 personnes sont mortes et 21 ont été blessées en Russie dans un café de Moscou suite à l'explosion d'un engin explosif artisanal hier. C'est ce qu'ont annoncé les autorités russes. Enquêteurs et techniciens sont à pied d'œuvre sur place. Une recrudescence du nombre d'explosions est enregistrée dans le pays depuis 2022. Au Pérou, au moins 13 personnes ont péri dans le crash d'un avion transportant des touristes. L'accident s'est produit hier alors que l'engin venait de décoller et devait survoler les lignes de Nazca. L'identité et les nationalités des victimes n'ont pas été communiquées pour le moment. Une enquête va être menée pour déterminer les circonstances de ce drame. Culture, après l'échec d'une première production, Purple Rain reviendra en comédie musicale en 2027. Le spectacle met en vedette Prince et ses chansons. Le show promet une immersion au cœur de l'œuvre de l'artiste avec une vingtaine de titres. Une première adaptation en comédie musicale avait été faite en 2025, mais sans succès.
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16: Bonjour, excellent dimanche 2 août 2026, bonne fête aux Juliens qui sont à l'honneur. Dans l'éphéméride de cette journée, une triste nouvelle musicalement avec la disparition du chanteur Michel Berger. C'était en 2 août 1992, il y a 34 ans. Allez, bon anniversaire à vous les natifs du 2 août. Vous êtes les mêmes jours que la chanteuse Pomme qui fête ses 30 ans. Très bon anniversaire également aujourd'hui à Michel Bernier qui fête ses 70 ans. Excellent dimanche avec nous.
15: Dimanche, nouvelle journée de forte chaleur en France avec un soleil largement dominant. La canicule se poursuit dans le sud-est et autour de la Méditerranée avec jusqu'à 40 degrés possibles en Provence. Ailleurs, le temps reste estival avec des températures comprises entre 26 et 34 degrés. Quelques orages isolés pourront éclater en fin de journée sur les reliefs des Alpes et des Pyrénées.

0: Infantino a perdu la confiance de l'UEFA. C'est ce qu'a affirmé la Confédération européenne. Le projet de la FIFA d'ouvrir sa nouvelle structure commerciale à des investisseurs privés a été retiré, mais l'instance ne croit donc plus en son président. Il a renoncé à son projet dans la nuit de vendredi à samedi face au mécontentement. Natation, Léon Marchand sera présent au championnat d'Europe de natation malgré une blessure à l'abducteur droit, pas totalement guéri. Le quadruple champion olympique a avoué hier ne pas être complètement remis. Il sera donc bien présent au championnat, mais ne prendra cependant pas le départ de toutes les courses qu'il avait prévues. Il espère réaliser ses meilleurs temps sur le 200 mètres papillon et le 400 mètres nage libre. Tour de France femme, la néerlandaise Lorena Vibes s'est imposée à Lausanne et a endossé le premier maillot jaune de la compétition. Elle a remporté récemment le Tour de Pologne et signe sa 6e victoire sur la grande boucle. Elle a précisé que le maillot jaune était un gros objectif. La Française Pauline Ferrand prévoit quant à elle pris la 8e place. Basket, Monaco, tiers champion de France, a été débouté par la fédération en appel et va être privé de championnat professionnel. L'AS Monaco croule sous les dettes et a été débouté en appel et interdite de championnat. La non-viabilité économique du club a donc été concernée. Il affiche une dette de 24 millions d'euros. La fédération française de basket a confirmé l'information hier. Rallye de Finlande, Sébastien Ogier et son copilote ont été hospitalisés après un gros accident hier. Ils ont eu un accident à la fin de la 17e spéciale ce samedi. Le pilote français a été héliporté vers l'hôpital. Les deux sportifs étaient conscients lorsqu'ils ont été conduits à l'hôpital. Fait divers, l'alpiniste star Nirmal Purja et les 9 membres de son expédition ont bien été tués par une avalanche au Pakistan, et ce alors qu'ils évoluaient à plus de 6000 mètres d'altitude. Ils n'avaient plus donné de nouvelles depuis jeudi. La société d'expédition a annoncé la mort de l'alpiniste et de toutes les personnes parties avec lui en expédition.
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6: Bonjour, bonjour à tous. Après plusieurs jours de lutte, le Premier ministre a assuré hier soir que les feux étaient globalement sous contrôle sur l'ensemble du territoire, tout en appelant à la prudence. La situation reste selon lui très évolutive. Dans le Var, le feu qui avait parcouru le massif du Gros Bessillon a été déclaré stabilisé par la préfecture hier en fin de soirée, après avoir ravagé plus de 1800 hectares. Sur place, 1500 pompiers restent mobilisés, appuyés par 8 canadairs et plusieurs hélicoptères bombardiers d'eau. En Gironde, le méga-feu qui a détruit 42 000 hectares en 10 jours est désormais fixé, mais pas encore éteint. Au plus fort de la crise, plus de 220 000 personnes avaient été évacuées. La grande majorité a depuis regagné son domicile, dont plus de 10 000 rien que dans la journée d'hier. Depuis le début de l'année, plus de 117 000 hectares de forêt sont partis en fumée en France. Le gouvernement a annoncé la nomination prochaine d'un coordinateur national rattaché à Matignon pour piloter la reconstruction des zones sinistrées. Directement lié à cette actualité, la canicule, 20 départements ont été placés en vigilance orange, principalement dans le quart sud-est et le long de la vallée du Rhône. Cet épisode de forte chaleur entamé hier doit se poursuivre jusqu'à lundi avec des risques sanitaires importants. Les autorités rappellent les gestes de précaution, boire régulièrement, éviter les efforts aux heures les plus chaudes et prendre des nouvelles des personnes fragiles. Sur le plan économique, à présent, une nouvelle qui concerne des millions d'épargnants. Depuis hier, le taux du livret A est remonté de 1,5 à 1,7%. C'est sa première hausse depuis 2023. Le livret de développement durable et solidaire suit la même trajectoire. Quant au livret d'épargne populaire, il reste maintenu à 2,5%, alors que les règles de calcul auraient pu le faire baisser. Et dans le même temps, le tarif réglementé de l'électricité, eux, ont augmenté d'environ 2,5%. Du côté des routes, la prudence reste de mise ce week-end. De grands départs, la journée d'hier avait été classée noire dans le sens des départs par les prévisionnistes du trafic, l'une des plus chargées de l'été, au point qu'il était recommandé de reporter son voyage. Aujourd'hui encore, la circulation s'annonce dense, en particulier dans le sud-est et le long de l'arc méditerranéen où le retour se conjugue au départ. Et enfin, côté culture, place à la fête en Bretagne. Le Festival interceltique de l'Orient vit aujourd'hui l'un des plus grands moments avec la grande parade des nations celtes. Plus de 3000 artistes défilent dans les rues de la ville pour cette 55e édition, placée sous le signe des cousins d'Amérique, avec les Cournouailles comme invités d'honneur. Plusieurs dizaines de milliers de spectateurs sont attendus. C'est la fin de votre flash. Passez un très très bon dimanche sur votre radio.
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8: Direction l'année 2017 dans le Top Hit Memory de cette journée avec

Cette année-là, le gagnant de The Voice dévoile Viens, on s'aime, un titre phare de son album Saloon. Une chanson écrite dans un moment d'urgence émotionnelle qui parle d'amour universel, de tolérance et de dépassement des frontières. Slimane, fidèle à son style, mêle poésie et puissance vocale. Le morceau devient rapidement un hymne porté par un refrain entêtant et une sincérité désarmante. Côté chiffres, le single cumule des millions d'écoutes sur les plateformes, plus de 50 millions sur Spotify, un clip visionné plus de 35 millions de fois sur YouTube. Un succès qui conforte Slimane comme une figure incontournable de la pop française. Viens, on s'aime, le top hit memory de l'année 2017. Tout de suite, Slimane.

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1: Bélier, il va falloir veiller à ne pas accorder votre confiance trop facilement.
2: Taureau, la chance vous accompagnera tout au long de la journée. Ce dimanche, c'est votre journée.
3: Gémeaux, il risque d'y avoir plein d'imprévus, mais finalement, vous allez adorer.
4: Cancer, n'hésitez pas à reconsidérer les choses. Il faut parfois savoir changer d'avis.
5: Lion, tout ce que vous entreprendrez aura toutes les chances d'aboutir. On vous ouvrira d'autres portes.
6: Vierge, votre sensibilité est à fleur de peau et vous aurez du mal à tout gérer.
7: Balance, vous ferez preuve de détermination pour aller au bout d'un projet qui vous tient vraiment à cœur.
8: Scorpion, cette journée ne comportera pas une seule zone d'ombre. Tout se déroulera comme prévu.
9: Sagittaire, susceptible, vous aurez du mal à accepter la critique, et ce, même si elle s'avère constructive.
10: Capricorne, votre vie sentimentale est au beau fixe, profitez du moment présent.
11: Verseau, vous prendrez très à cœur vos responsabilités et vous chercherez à donner sans cesse le meilleur de vous-même.
12: Et poisson, votre forme sera éblouissante et votre morale ne quittera pas les hautes sphères.
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15: Bonjour à tous. Incendie en France. Sébastien Lecornu a annoncé que les feux sont globalement aujourd'hui sous contrôle. Le Premier ministre s'est exprimé dans la tribune du dimanche, précisant que nous sommes revenus à une situation plus stable. Il a ajouté que si les conditions changeaient, le gouvernement reprendrait immédiatement les mesures de précaution qui s'imposent. Il a affirmé qu'aller en vacances en Gironde est un acte de solidarité. Présidentielle de 2027, Gabriel Attal promet la plus grande réforme institutionnelle depuis 1958 s'il est élu. Le patron de Renaissance a notamment précisé qu'il entend consulter les Français chaque année par la voie du référendum, mais aussi faire baisser le nombre de parlementaires, et ce pour plus d'efficacité, mais aussi pour réaliser des économies de plusieurs centaines de millions d'euros chaque année. Environnement, le directeur du zoo de Beauval menace d'abandonner le projet d'accueil des dauphins du Marineland, faute de soutien de l'État. La construction d'un delphinarium s'élèverait à 45 millions d'euros pour accueillir 23 dauphins à la rentrée. Le directeur du zoo estime que le soutien apporté par l'État est insuffisant dans ce projet et demande une participation financière. 3 personnes sont mortes et 21 ont été blessées en Russie dans un café de Moscou suite à l'explosion d'un engin explosif artisanal hier. C'est ce qu'ont annoncé les autorités russes. Enquêteurs et techniciens sont à pied d'œuvre sur place. Une recrudescence du nombre d'explosions est enregistrée dans le pays depuis 2022. Au Pérou, au moins 13 personnes ont péri dans le crash d'un avion transportant des touristes. L'accident s'est produit hier alors que l'engin venait de décoller et devait survoler la ligne de Nazca. L'identité et les nationalités des victimes n'ont pas été communiquées pour le moment. Une enquête va être menée pour déterminer les circonstances de ce drame. Culture, après l'échec d'une première production, Purple Rain reviendra en comédie musicale en 2027. Le spectacle met en vedette Prince et ses chansons. Le show promet une immersion au cœur de l'œuvre de l'artiste avec une vingtaine de titres. Une première adaptation en comédie musicale avait été faite en 2025, mais sans succès.
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16: Bonjour, excellent dimanche 2 août 2026, bonne fête aux Juliens qui sont à l'honneur. Dans l'éphéméride de cette journée, une triste nouvelle musicalement, avec la disparition du chanteur Michel Berger. C'était en 2 août 1992, il y a 34 ans. Allez, bon anniversaire à vous les natifs du 2 août, vous êtes les mêmes jours que la chanteuse Paume qui fête ses 30 ans. Très bon anniversaire également aujourd'hui à Michel Bernier qui fête ses 70 ans. Excellent dimanche avec nous.
15: Dimanche, nouvelle journée de forte chaleur en France avec un soleil largement dominant. La canicule se poursuit dans le sud-est et autour de la Méditerranée avec jusqu'à 40 degrés possibles en Provence. Ailleurs, le temps reste estival avec des températures comprises entre 26 et 34 degrés. Quelques orages isolés pourront éclater en fin de journée sur les reliefs des Alpes et des Pyrénées.

0: Infantino a perdu la confiance de l'UEFA. C'est ce qu'a affirmé la Confédération européenne. Le projet de la FIFA d'ouvrir sa nouvelle structure commerciale à des investisseurs privés a été retiré, mais l'instance ne croit donc plus en son président. Il a renoncé à son projet dans la nuit de vendredi à samedi face au mécontentement. Natation, Léon Marchand sera présent au championnat d'Europe de natation malgré une blessure à l'abducteur droit, pas totalement guéri. Le quadruple champion olympique a avoué hier ne pas être complètement remis. Il sera donc bien présent au championnat, mais ne prendra cependant pas le départ de toutes les courses qu'il avait prévues. Il espère réaliser ses meilleurs temps sur le 200 mètres papillon et le 400 mètres nage libre. Tour de France femme, la néerlandaise Lorena Vibes s'est imposée à Lausanne et a endossé le premier maillot jaune de la compétition. Elle a remporté récemment le Tour de Pologne et signe sa 6e victoire sur la grande boucle. Elle a précisé que le maillot jaune était un gros objectif. La Française Pauline Ferrand prévoit quant à elle pris la 8e place. Basket, Monaco, tiers champion de France, a été débouté par la fédération en appel et va être privé de championnat professionnel. L'AS Monaco croule sous les dettes et a été débouté en appel et interdite de championnat. La non-viabilité économique du club a donc été confirmée. Il affiche une dette de 24 millions d'euros. La fédération française de basket a confirmé l'information hier. Rallye de Finlande, Sébastien Ogier et son copilote ont été hospitalisés après un gros accident hier. Ils ont eu un accident à la fin de la 17e spéciale ce samedi. Le pilote français a été héliporté vers l'hôpital. Les deux sportifs étaient conscients lorsqu'ils ont été conduits à l'hôpital. Fait divers, l'alpiniste star Nirmal Purja et les 9 membres de son expédition ont bien été tués par une avalanche au Pakistan, et ce alors qu'ils évoluaient à plus de 6000 mètres d'altitude. Ils n'avaient plus donné de nouvelles depuis jeudi. La société d'expédition a annoncé la mort de l'alpiniste et de toutes les personnes parties avec lui en expédition.
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4: Bonjour, bonjour à tous. Après plusieurs jours de lutte, le Premier ministre a assuré hier soir que les feux étaient globalement sous contrôle sur l'ensemble du territoire, tout en appelant à la prudence. La situation reste selon lui très évolutive. Dans le Var, le feu qui avait parcouru le massif du Gros Bessillon a été déclaré stabilisé par la préfecture hier en fin de soirée, après avoir ravagé plus de 1800 hectares. Sur place, 1500 pompiers restent mobilisés, appuyés par 8 canadairs et plusieurs hélicoptères bombardiers d'eau. En Gironde, le méga-feu qui a détruit 42 000 hectares en 10 jours est désormais fixé, n'est pas encore éteint. Au plus fort de la crise, plus de 220 000 personnes avaient été évacuées. La grande majorité a depuis regagné son domicile, dont plus de 10 000 rien que dans la journée d'hier. Depuis le début de l'année, plus de 117 000 hectares de forêt sont partis en fumée en France. Le gouvernement a annoncé la nomination prochaine d'un coordinateur national rattaché à Matignon pour piloter et la reconstruction des zones sinistrées. Directement lié à cette actualité, la canicule, 20 départements ont été placés en vigilance orange, principalement dans le quart sud-est et le long de la vallée du Rhône. Cet épisode de forte chaleur entamé hier doit se poursuivre jusqu'à lundi avec des risques sanitaires importants. Les autorités rappellent les gestes de précaution, boire régulièrement, éviter les efforts aux heures les plus chaudes et prendre des nouvelles des personnes fragiles. Sur le plan économique, à présent, une nouvelle qui concerne des millions d'épargnants. Depuis hier, le taux du livret A est remonté de 1,5 à 1,7%. C'est sa première hausse depuis 2023. Le livret de développement durable et solidaire suit la même trajectoire. Quant au livret d'épargne populaire, il reste maintenu à 2,5%, alors que les règles de calcul auraient pu le faire baisser. Et dans le même temps, le tarif réglementé de l'électricité, eux, ont augmenté d'environ 2,5%. Du côté des routes, la prudence reste de mise ce week-end. De grands départs, la journée d'hier avait été classée noire dans le sens des départs par les prévisionnistes du trafic, l'une des plus chargées de l'été, au point qu'il était recommandé de reporter son voyage. Aujourd'hui encore, la circulation s'annonce dense, en particulier dans le sud-est et le long de l'arc méditerranéen où le retour se conjugue au départ. Et en ce moment, côté culture, place à la fête en Bretagne. Le Festival interceltique de l'Orient vit aujourd'hui l'un des plus grands moments avec la grande parade des nations celtes. Plus de 3000 artistes défilent dans les rues de la ville pour cette 55e édition, placée sous le signe des cousins d'Amérique, avec les Cournouailles comme invités d'honneur. Plusieurs dizaines de milliers de spectateurs sont attendus. C'est la fin de votre flash. Passez un très très bon dimanche sur votre radio.
5: 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Direction l'année 2017 dans le Top Hit Memory de cette journée.

cette année-là, le gagnant de The Voice dévoile Viens, on s'aime, un titre phare de son album Saloon. Une chanson écrite dans un moment d'urgence émotionnelle qui parle d'amour universel, de tolérance et de dépassement des frontières. Slimane, fidèle à son style, mêle poésie et puissance vocale. Le morceau devient rapidement un hymne porté par un refrain entêtant et une sincérité désarmante. Côté chiffres, le single cumule des millions d'écoutes sur les plateformes, plus de 50 millions sur Spotify, un clip visionné plus de 35 millions de fois sur YouTube. Un succès qui conforte Slimane comme une figure incontournable de la pop française. Viens, on s'aime, le top hit memory de l'année 2017, tout de suite.

0: votre horoscope de ce dimanche 2 août.
1: Bélier, il va falloir veiller à ne pas accorder votre confiance trop facilement.
2: Taureau, la chance vous accompagnera tout au long de la journée. Ce dimanche, c'est votre journée.
3: Gémeaux, il risque d'y avoir plein d'imprévus, mais finalement, vous allez adorer.
4: Cancer, n'hésitez pas à reconsidérer les choses. Il faut parfois savoir changer d'avis.
5: Lion, tout ce que vous entreprendrez aura toutes les chances d'aboutir. On vous ouvrira d'autres portes.
6: Vierge, votre sensibilité est à fleur de peau et vous aurez du mal à tout gérer.
7: Balance, vous ferez preuve de détermination pour aller au bout d'un projet qui vous tient vraiment à cœur.
8: Scorpion, cette journée ne comportera pas une seule zone d'ombre. Tout se déroulera comme prévu.
9: Sagittaire, susceptible, vous aurez du mal à accepter la critique, et ce, même si elle s'avère constructive.
10: Capricorne, votre vie sentimentale est au beau fixe, profitez du moment présent.
11: Verseau, vous prendrez très à cœur vos responsabilités et vous chercherez à donner sans cesse le meilleur de vous-même.
12: Et Poisson, votre forme sera éblouissante et votre morale ne quittera pas les hautes sphères.
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15: Bonjour à tous. Incendies en France, ils sont sous contrôle, mais la situation reste évolutive, comme l'a estimé le Premier ministre. Si les conditions devaient changer, des mesures seraient prises par le gouvernement. Un coordinateur rattaché à Matignon va par ailleurs être nommé pour piloter le chantier de la reconstruction dans les zones sinistrées. Depuis début 2026, les incendies ont brûlé 117 000 hectares de végétation dans le pays. Et dans le Var,

0: localisée, notamment dans la commune de Montfort-sur-Argens. Les réactivations sont nombreuses à cause du vent qui se lève dans le Var. Canicule, vent, département sont encore en vigilance orange en France ce dimanche. Les maximales attendues sont de 38 degrés localement. Les départements sont principalement situés dans le sud-est du pays. Il s'agit notamment du Gard, du Vaucluse, de la Saône-et-Loire, du Var ou encore des Alpes-Maritimes. Des orages sont par ailleurs attendus dans les Pyrénées et les Alpes. Les accidents du travail sont plus fréquents chez les jeunes et en Bretagne, en Loire-Atlantique ou dans le sud-ouest. C'est ce que montrent les chiffres du service statistique du ministère du Travail. En 2023, plus de 668 000 accidents du travail ont été recensés avec au moins un jour d'arrêt. Les jeunes hommes travaillant dans les petites et moyennes entreprises sont les plus touchés. Guerre à Gaza, 8 personnes sont mortes dans la péninsule à cause de frappes israéliennes nocturnes, malgré l'annonce de l'accord avec le Hamas. C'est ce qu'a indiqué la défense civile aujourd'hui. L'accord prévoit un retrait progressif des forces israéliennes, des zones qu'elles contrôlent et le démantèlement des groupes armés dont fait partie le Hamas. Carnet noir, l'acteur Vincent Pastoret est décédé. Il avait incarné le mafieux Salvatore Vic Pussy dans la série Les Sopranos et était âgé de 80 ans. Il aurait été retrouvé mort hier dans sa résidence du Bronx, mais aucun détail n'a été donné sur la cause de son décès. Il avait joué dans Les Affranchis de Scorsese et L'Impasse de De Palma.
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2: Bonjour, excellent dimanche 2 août 2026. Bonne fête aux Juliens qui sont à l'honneur. Dans l'éphéméride de cette journée, une triste nouvelle musicalement avec la disparition du chanteur Michel Berger. C'était en 2 août 1992, il y a 34 ans. Allez, bon anniversaire à vous les natifs du 2 août. Vous êtes le même jour que la chanteuse Paume qui fête ses 30 ans. Très bon anniversaire également aujourd'hui à Michel Bernier qui fête ses 70 ans. Excellent dimanche avec nous.
0: Dimanche, nouvelle journée de forte chaleur en France avec un soleil largement dominant. La canicule se poursuit dans le sud-est et autour de la Méditerranée avec jusqu'à 40 degrés possibles en Provence. Ailleurs, le temps reste estival avec des températures comprises entre 26 et 34 degrés. Quelques orages isolés pourront éclater en fin de journée sur les reliefs des Alpes et des Pyrénées.

perdu la confiance de l'UEFA. C'est ce qu'a affirmé la Confédération européenne. Le projet de la FIFA d'ouvrir sa nouvelle structure commerciale à des investisseurs privés a été retiré, mais l'instance ne croit donc plus en son président. Il a renoncé à son projet dans la nuit de vendredi à samedi face au mécontentement. Natation, Léon Marchand sera présent au championnat d'Europe de natation malgré une blessure à l'abducteur droit, pas totalement guéri. Le quadruple champion olympique a avoué hier ne pas être complètement remis. Il sera donc bien présent au championnat, mais ne prendra cependant pas le départ de toutes les courses qu'il avait prévues. Il espère réaliser ses meilleurs temps sur le 200 mètres papillon et le 400 mètres nage libre. Tour de France femme, la néerlandaise Lorena Vibes s'est imposée à Lausanne et a endossé le premier maillot jaune de la compétition. Elle a remporté récemment le Tour de Pologne et signe sa sixième victoire sur la grande boucle. Elle a précisé que le maillot jaune était un gros objectif. La Française Pauline Ferrand.

0: pilotes ont été hospitalisés après un gros accident hier. Ils ont eu un accident à la fin de la 17e spéciale ce samedi. Le pilote français a été héliporté vers l'hôpital. Les deux sportifs étaient conscients lorsqu'ils ont été conduits à l'hôpital. Fait divers, l'alpiniste star Nirmal Purja et les 9 membres de son expédition ont bien été tués par une avalanche au Pakistan, et ce alors qu'ils évoluaient à plus de 6000 mètres d'altitude. Ils n'avaient plus donné de nouvelles depuis jeudi. La société d'expédition a annoncé la mort de l'alpiniste et de toutes les personnes parties avec lui en expédition.
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6: Bonjour à tous. Après plusieurs jours de lutte, le Premier ministre a assuré hier soir que les feux étaient globalement sous contrôle sur l'ensemble du territoire, tout en appelant à la prudence. La situation reste selon lui très évolutive. Dans le Var, le feu qui avait parcouru le massif du Gros Bessillon a été déclaré stabilisé par la préfecture hier en fin de soirée, après avoir ravagé plus de 1800 hectares. Sur place, 1500 pompiers restent mobilisés, appuyés par 8 canadaires et plusieurs hélicoptères bombardiers d'eau. En Gironde, le méga-feu qui a détruit 42 000 hectares en 10 jours est désormais fixé, mais pas encore éteint. Au plus fort de la crise, plus de 220 000 personnes avaient été évacuées. La grande majorité a depuis regagné son domicile, dont plus de 10 000 rien que dans la journée d'hier. Depuis le début de l'année, plus de 117 000 hectares de forêt sont partis en fumée en France. Le gouvernement a annoncé la nomination prochaine d'un coordinateur national rattaché à Matignon pour piloter et la reconstruction des zones sinistrées. Directement lié à cette actualité, la canicule, 20 départements ont été placés en vigilance orange, principalement dans le quart sud-est et le long de la vallée du Rhône. Cet épisode de forte chaleur entamée hier doit se poursuivre jusqu'à lundi avec des risques sanitaires importants. Les autorités rappellent les gestes de précaution, boire régulièrement, éviter les efforts aux heures des plus chaudes et prendre des nouvelles des personnes fragiles. Sur le plan économique, à présent, une nouvelle qui concerne des millions d'épargnants. Depuis hier, le taux du livret A est remonté de 1,5 à 1,7%. C'est sa première hausse depuis 2023. Le livret de développement durable et solidaire suit la même trajectoire. Quant au livret d'épargne populaire, il reste maintenu à 2,5%, alors que les règles de calcul auraient pu le faire baisser. Et dans le même temps, le tarif réglementé de l'électricité, eux, ont augmenté d'environ 2,5%. Du côté des routes, la prudence reste de mise ce week-end. De grands départs, la journée d'hier avait été classée noire dans le sens des départs par les prévisionnistes du trafic. L'une des plus chargées de l'été, au point qu'il était recommandé de reporter son voyage. Aujourd'hui encore, la circulation s'annonce dense en particulier.

0: d'Est et le long de l'arc méditerranéen où le retour se conjugue au départ. Et enfin, côté culture, place à la fête en Bretagne. Le Festival interceltique de l'Orient vit aujourd'hui l'un des plus grands moments avec la grande parade des nations celtes. Plus de 3000 artistes défilent dans les rues de la ville pour cette 55e édition, placée sous le signe des cousins d'Anéric, avec les Cournoailles comme invités d'honneur. Plusieurs dizaines de milliers de spectateurs sont attendus. C'est la fin de votre flash. Passez un très très bon dimanche sur votre radio.
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2: Direction l'année 2017 dans le Top Hit Memory de cette journée avec Slimane.

Cette année-là, le gagnant de The Voice dévoile Viens on s'aime, un titre phare de son album Saloon. Une chanson écrite dans un moment d'urgence émotionnelle qui parle d'amour universel, de tolérance et de dépassement des frontières. Slimane, fidèle à son style, mêle poésie et puissance vocale. Le morceau devient rapidement un hymne porté par un refrain entêtant et une sincérité désarmante. Côté chiffres, le single cumule des millions d'écoutes sur les plateformes, plus de 50 millions sur Spotify, un clip visionné plus de 35 millions de fois sur YouTube. Un succès qui conforte Slimane comme une figure incontournable de la pop française. Viens, on s'aime, le top hit memory de l'année 2017, tout de suite.

0: l'horoscope de ce dimanche 2 août.
1: Bélier, il va falloir veiller à ne pas accorder votre confiance trop facilement.
2: Taureau, la chance vous accompagnera tout au long de la journée. Ce dimanche, c'est votre journée.
3: Gémeaux, il risque d'y avoir plein d'imprévus, mais finalement, vous allez adorer.
4: Cancer, n'hésitez pas à reconsidérer les choses. Il faut parfois savoir changer d'avis.
5: Lion, tout ce que vous entreprendrez aura toutes les chances d'aboutir. On vous ouvrira d'autres portes.
6: Vierge, votre sensibilité est à fleur de peau et vous aurez du mal à tout gérer.
7: Balance, vous ferez preuve de détermination pour aller au bout d'un projet qui vous tient vraiment à cœur.
8: Scorpion, cette journée ne comportera pas une seule zone d'ombre. Tout se déroulera comme prévu.
9: Sagittaire, susceptible, vous aurez du mal à accepter la critique, et ce, même si elle s'avère constructive.
10: Capricorne, votre vie sentimentale est au beau fixe, profitez du moment présent.
11: Verseau, vous prendrez très à cœur vos responsabilités et vous chercherez à donner sans cesse le meilleur de vous-même.
12: Et Poisson, votre forme sera éblouissante et votre morale ne quittera pas les hautes sphères.
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15: Bonjour à tous. Incendie en France, ils sont sous contrôle, mais la situation reste évolutive, comme l'a estimé le Premier ministre. Si les conditions devaient changer, des mesures seraient prises par le gouvernement. Un coordinateur rattaché à Matignon va par ailleurs être nommé pour piloter le chantier de la reconstruction dans les zones sinistrées. Depuis début 2026, les incendies ont brûlé 117 000 hectares de végétation dans le pays. Et

0: localisés, notamment dans la commune de Montfort-sur-Argin. Les réactivations sont nombreuses à cause du vent qui se lève dans le Var. Canicule, vents départements sont encore en vigilance orange en France ce dimanche. Les maximales attendues sont de 38 degrés localement. Les départements sont principalement situés dans le sud-est du pays. Il s'agit notamment du Gard, du Vaucluse, de la Saône-et-Loire, du Var ou encore des Alpes-Maritimes. Les orages sont par ailleurs attendus dans les Pyrénées et les Alpes. Les accidents du travail sont plus fréquents chez les jeunes et en Bretagne, en Loire-Atlantique ou dans le Sud-Ouest. C'est ce que montrent les chiffres du service statistique du ministère du Travail. En 2023, plus de 668 000 accidents du travail ont été recensés avec au moins un jour d'arrêt. Les jeunes hommes travaillant dans les petites et moyennes entreprises sont les plus touchés. Guerre à Gaza, 8 personnes sont mortes dans la péninsule à cause de frappes israéliennes nocturnes, malgré l'annonce de l'accord avec le Hamas. C'est ce qu'a indiqué la défense civile aujourd'hui. L'accord prévoit un retrait progressif des forces israéliennes, des zones qu'elles contrôlent et le démantèlement des groupes armés dont fait partie le Hamas. Carnet noir, l'acteur Vincent Pastore est décédé. Il avait incarné le mafieux Salvatore Vic Pussy dans la série Les Sopranos et était âgé de 80 ans. Il aurait été retrouvé mort hier dans sa résidence du Bronx, mais aucun détail n'a été donné sur la cause de son décès. Il avait joué dans Les Affranchis de Scorsese et L'Impasse de De Palma.
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2: Bonjour, excellent dimanche 2 août 2026, bonne fête aux Juliens qui sont à l'honneur. Dans l'éphéméride de cette journée, une triste nouvelle musicalement avec la disparition du chanteur Michel Berger. C'était en 2 août 1992, il y a 34 ans. Allez, bon anniversaire à vous les natifs du 2 août. Vous êtes le même jour que la chanteuse Paume qui fête ses 30 ans. Très bon anniversaire également aujourd'hui à Michel Bernier qui fête ses 70 ans. Excellent dimanche avec nous.
0: Dimanche, nouvelle journée de forte chaleur en France avec un soleil largement dominant. La canicule se poursuit dans le sud-est et autour de la Méditerranée avec jusqu'à 40 degrés possibles en Provence. Ailleurs, le temps reste estival avec des températures comprises entre 26 et 34 degrés. Quelques orages isolés pourront éclater en fin de journée sur les reliefs des Alpes et des Pyrénées.

0: Infantino a perdu la confiance de l'UEFA. C'est ce qu'a affirmé la Confédération européenne. Le projet de la FIFA d'ouvrir sa nouvelle structure commerciale à des investisseurs privés a été retiré, mais l'instance ne croit donc plus en son président. Il a renoncé à son projet dans la nuit de vendredi à samedi face au mécontentement. Natation, Léon Marchand sera présent au championnat d'Europe de natation malgré une blessure à l'abducteur droit, pas totalement guéri. Le quadruple champion olympique a avoué hier ne pas être complètement remis. Il sera donc bien présent au championnat, mais ne prendra cependant pas le départ de toutes les courses qu'il avait prévues. Il espère réaliser ses meilleurs temps sur le 200 mètres papillon et le 400 mètres nage libre. Tour de France femme, la néerlandaise Lorena Vibes s'est imposée à Lausanne et a endossé le premier maillot jaune de la compétition. Elle a remporté récemment le Tour de Pologne et signe sa 6e victoire sur la grande boucle. Elle a précisé que le maillot jaune était un gros objectif. La Française Pauline Ferrand prévoit quant à elle pris la 8e place. Basket, Monaco, tiers champion de France, a été débouté par la fédération en appel et va être privé de championnat professionnel. L'AS Monaco croule sous les dettes et a été débouté en appel et interdite de championnat. La non-viabilité économique du club a donc été confirmée. Il affiche une dette de 24 millions d'euros. La fédération française de basket a confirmé l'information hier. Rallye de Finlande, Sébastien Ogier et son copilote ont été hospitalisés après un gros accident hier. Ils ont eu un accident à la fin de la 17e spéciale ce samedi. Le pilote français a été héliporté vers l'hôpital. Les deux sportifs étaient conscients lorsqu'ils ont été conduits à l'hôpital. Fait divers, l'alpiniste star Nirmal Purja et les 9 membres de son expédition ont bien été tués par une avalanche au Pakistan, et ce alors qu'ils évoluaient à plus de 6000 mètres d'altitude. Ils n'avaient plus donné de nouvelles depuis jeudi. La société d'expédition a annoncé la mort de l'alpiniste et de toutes les personnes parties avec lui en expédition.
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4: Bonjour à tous. Après plusieurs jours de lutte, le Premier ministre a assuré hier soir que les feux étaient globalement sous contrôle sur l'ensemble du territoire, tout en appelant à la prudence. La situation reste selon lui très évolutive. Dans le Var, le feu qui avait parcouru le massif du Gros Bessillon a été déclaré stabilisé par la préfecture hier en fin de soirée, après avoir ravagé plus de 1800 hectares. Sur place, 1500 pompiers restent mobilisés, appuyés par 8 canadaires et plusieurs hélicoptères bombardiers d'eau. En Gironde, le méga-feu qui a détruit 42 000 hectares en 10 jours est désormais fixé, mais pas encore éteint. Au plus fort de la crise, plus de 220 000 personnes avaient été évacuées. La grande majorité a depuis regagné son domicile, dont plus de 10 000 rien que dans la journée d'hier. Depuis le début de l'année, plus de 117 000 hectares de forêt sont partis en fumée en France. Le gouvernement a annoncé la nomination prochaine d'un coordinateur national rattaché à Matignon pour piloter la reconstruction des zones sinistrées. Directement lié à cette actualité, la canicule, 20 départements ont été placés en vigilance orange, principalement dans le quart sud-est et le long de la vallée du Rhône. Cet épisode de forte chaleur entamée hier doit se poursuivre jusqu'à lundi avec des risques sanitaires importants. Les autorités rappellent les gestes de précaution, boire régulièrement, éviter les efforts aux heures les plus chaudes et prendre des nouvelles des personnes fragiles. Sur le plan économique, à présent, une nouvelle qui concerne des millions d'épargnants. Depuis hier, le taux du livret A est remonté de 1,5 à 1,7%. C'est sa première hausse depuis 2023. Le livret de développement durable et solidaire suit la même trajectoire. Quant au livret d'épargne populaire, il reste maintenu à 2,5%, alors que les règles de calcul auraient pu le faire baisser. Et dans le même temps, le tarif réglementé de l'électricité, eux, a augmenté d'environ 2,5%. Du côté des routes, la prudence reste de mise ce week-end. De grands départs, la journée d'hier avait été classée noire dans le sens des départs par les prévisionnistes du trafic, l'une des plus chargées de l'été, au point qu'il était recommandé de reporter son voyage. Aujourd'hui encore, la circulation s'annonce dense, en particulier dans le sud-est et le long de l'arc méditerranéen où le retour se conjugue au départ. Et enfin, côté culture, place à la fête en Bretagne. Le Festival interceltique de l'Orient vit aujourd'hui l'un des plus grands moments avec la grande parade des nations celtes. Plus de 3000 artistes défilent dans les rues de la ville pour cette 55e édition, placée sous le signe des cousins d'Anéric, avec les Cournoailles comme invités d'honneur. Plusieurs dizaines de milliers de spectateurs sont attendus. C'est la fin de votre flash. Passez un très très bon dimanche sur votre radio.
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6: Direction l'année 2017 dans le Top Hit Memory de cette journée. Avec

Cette année-là, le gagnant de The Voice dévoile Viens, on s'aime, un titre phare de son album Saloon. Une chanson écrite dans un moment d'urgence émotionnelle qui parle d'amour universel, de tolérance et de dépassement des frontières. Slimane, fidèle à son style, mêle poésie et puissance vocale. Le morceau devient rapidement un hymne porté par un refrain entêtant et une sincérité désarmante. Côté chiffres, le single cumule des millions d'écoutes sur les plateformes, plus de 50 millions sur Spotify, un clip visionné plus de 35 millions de fois sur YouTube. Un succès qui conforte Slimane comme une figure incontournable de la pop française. Viens, on s'aime, le top hit memory de l'année 2017.

0: l'horoscope de ce dimanche 2 août.
1: Bélier, il va falloir veiller à ne pas accorder votre confiance trop facilement.
2: Taureau, la chance vous accompagnera tout au long de la journée. Ce dimanche, c'est votre journée.
3: Gémeaux, il risque d'y avoir plein d'imprévus, mais finalement, vous allez adorer.
4: Cancer, n'hésitez pas à reconsidérer les choses. Il faut parfois savoir changer d'avis.
5: Lion, tout ce que vous entreprendrez aura toutes les chances d'aboutir. On vous ouvrira d'autres portes.
6: Vierge, votre sensibilité est à fleur de peau et vous aurez du mal à tout gérer.
7: Balance, vous ferez preuve de détermination pour aller au bout d'un projet qui vous tient vraiment à cœur.
8: Scorpion, cette journée ne comportera pas une seule zone d'ombre. Tout se déroulera comme prévu.
9: Sagittaire, susceptible, vous aurez du mal à accepter la critique, et ce, même si elle s'avère constructive.
10: Capricorne, votre vie sentimentale est au beau fixe, profitez du moment présent.
11: Verseau, vous prendrez très à cœur vos responsabilités et vous chercherez à donner sans cesse le meilleur de vous-même.
12: Et Poisson, votre forme sera éblouissante et votre morale ne quittera pas les hautes sphères.
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15: Bonjour à tous. Incendie en France, ils sont sous contrôle, mais la situation reste évolutive, comme l'a estimé le Premier ministre. Si les conditions devaient changer, des mesures seraient prises par le gouvernement. Un coordinateur rattaché à Matignon va par ailleurs être nommé pour piloter le chantier de la reconstruction dans les zones sinistrées. Depuis début 2026, les incendies ont brûlé 117 000 hectares de végétation dans le pays. Et dans le Var, les

0: notamment dans la commune de Montfort-sur-Argin. Les réactivations sont nombreuses à cause du vent qui se lève dans le Var. Canicule, 20 départements sont encore en vigilance orange en France ce dimanche. Les maximales attendues sont de 38 degrés localement. Les départements sont principalement situés dans le sud-est du pays. Il s'agit notamment du Gard, du Vaucluse, de la Saône-et-Loire, du Var ou encore des Alpes-Maritimes. Les orages sont par ailleurs attendus dans les Pyrénées et les Alpes. Les accidents du travail sont plus fréquents chez les jeunes et en Bretagne, en Loire-Atlantique ou dans le Sud-Ouest. C'est ce que montrent les chiffres du service statistique du ministère du Travail. En 2023, plus de 668 000 accidents du travail ont été recensés avec au moins un jour d'arrêt. Les jeunes hommes travaillant dans les petites et moyennes entreprises sont les plus touchés. Guerre à Gaza, 8 personnes sont mortes dans la péninsule à cause de frappes israéliennes nocturnes, malgré l'annonce de l'accord avec le Hamas. C'est ce qu'a indiqué la défense civile aujourd'hui. L'accord prévoit un retrait progressif des forces israéliennes, des zones qu'elles contrôlent et le démantèlement des groupes armés dont fait partie le Hamas. Carnet noir, l'acteur Vincent Pastore est décédé. Il avait incarné le mafieux Salvatore Vic Pussy dans la série Les Sopranos et était âgé de 80 ans. Il aurait été retrouvé mort hier dans sa résidence du Bronx, mais aucun détail n'a été donné sur la cause de son décès. Il avait joué dans Les Affranchis de Scorsese et L'Impasse de De Palma.
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2: Bonjour, excellent dimanche 2 août 2026, bonne fête aux Juliens qui sont à l'honneur. Dans l'éphéméride de cette journée, une triste nouvelle musicalement, avec la disparition du chanteur Michel Berger, c'était en 2 août 1992, il y a 34 ans. Allez, bon anniversaire à vous les natifs du 2 août, vous êtes le même jour que la chanteuse Paume qui fête ses 30 ans. Très bon anniversaire également aujourd'hui à Michel Bernier qui fête ses 70 ans. Excellent dimanche avec nous.
0: Dimanche, nouvelle journée de forte chaleur en France avec un soleil largement dominant. La canicule se poursuit dans le sud-est et autour de la Méditerranée avec jusqu'à 40 degrés possibles en Provence. Ailleurs, le temps reste estival avec des températures comprises entre 26 et 34 degrés. Quelques orages isolés pourront éclater en fin de journée sur les reliefs des Alpes et des Pyrénées.

0: Infantino a perdu la confiance de l'UEFA. C'est ce qu'a affirmé la Confédération européenne. Le projet de la FIFA d'ouvrir sa nouvelle structure commerciale à des investisseurs privés a été retiré, mais l'instance ne croit donc plus en son président. Il a renoncé à son projet dans la nuit de vendredi à samedi face au mécontentement. Natation, Léon Marchand sera présent au championnat d'Europe de natation malgré une blessure à l'abducteur droit, pas totalement guéri. Le quadruple champion olympique a avoué hier ne pas être complètement remis. Il sera donc bien présent au championnat, mais ne prendra cependant pas le départ de toutes les courses qu'il avait prévues. Il espère réaliser ses meilleurs temps sur le 200 mètres papillon et le 400 mètres nage libre. Tour de France femme, la néerlandaise Lorena Vibes s'est imposée à Lausanne et a endossé le premier maillot jaune de la compétition. Elle a remporté récemment le Tour de Pologne et signe sa 6e victoire sur la grande boucle. Elle a précisé que le maillot jaune était un gros objectif. La Française Pauline Ferrand prévoit quant à elle pris la 8e place. Basket, Monaco, tiers champion de France, a été débouté par la fédération en appel et va être privé de championnat professionnel. L'AS Monaco croule sous les dettes et a été débouté en appel et interdite de championnat. La non-viabilité économique du club a donc été confirmée. Il affiche une dette de 24 millions d'euros. La fédération française de basket a confirmé l'information hier. Rallye de Finlande, Sébastien Ogier et son copilote ont été hospitalisés après un gros accident hier. Ils ont eu un accident à la fin de la 17e spéciale ce samedi. Le pilote français a été héliporté vers l'hôpital. Les deux sportifs étaient conscients lorsqu'ils ont été conduits à l'hôpital. Fait divers, l'alpiniste star Nirmal Purja et les 9 membres de son expédition ont bien été tués par une avalanche au Pakistan, et ce alors qu'ils évoluaient à plus de 6000 mètres d'altitude. Ils n'avaient plus donné de nouvelles depuis jeudi. La société d'expédition a annoncé la mort de l'alpiniste et de toutes les personnes parties avec lui en expédition.
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6: Bonjour, bonjour à tous. Après plusieurs jours de lutte, le Premier ministre a assuré hier soir que les feux étaient globalement sous contrôle sur l'ensemble du territoire, tout en appelant à la prudence. La situation reste selon lui très évolutive. Dans le Var, le feu qui avait parcouru le massif du Gros Bessillon a été déclaré stabilisé par la préfecture hier en fin de soirée, après avoir ravagé plus de 1800 hectares. Sur place, 1500 pompiers restent mobilisés, appuyés par 8 canadaires et plusieurs hélicoptères bombardiers d'eau. En Gironde, le méga-feu qui a détruit 42 000 hectares en 10 jours est désormais fixé, mais pas encore éteint. Au plus fort de la crise, plus de 220 000 personnes avaient été évacuées. La grande majorité a depuis regagné son domicile, dont plus de 10 000 rien que dans la journée d'hier. Depuis le début de l'année, plus de 117 000 hectares de forêt sont partis en fumée en France. Le gouvernement a annoncé la nomination prochaine d'un coordinateur national rattaché à Matignon pour piloter la reconstruction des zones sinistrées. Directement lié à cette actualité, la canicule, 20 départements ont été placés en vigilance orange, principalement dans le quart sud-est et le long de la vallée du Rhône. Cet épisode de forte chaleur entamée hier doit se poursuivre jusqu'à lundi avec des risques sanitaires importants. Les autorités rappellent les gestes de précaution, boire régulièrement, éviter les efforts aux heures des plus chaudes et prendre des nouvelles des personnes fragiles. Sur le plan économique, à présent, une nouvelle qui concerne des millions d'épargnants. Depuis hier, le taux du livret A est remonté de 1,5 à 1,7%. C'est sa première hausse depuis 2023. Le livret de développement durable et solidaire suit la même trajectoire. Quant au livret d'épargne populaire, il reste maintenu à 2,5%, alors que les règles de calcul auraient pu le faire baisser. Et dans le même temps, le tarif réglementé de l'électricité, eux, a augmenté d'environ 2,5%. Du côté des routes, la prudence reste de mise ce week-end. De grands départs, la journée d'hier avait été classée noire dans le sens des départs par les prévisionnistes du trafic, l'une des plus chargées de l'été, au point qu'il était recommandé de reporter son voyage. Aujourd'hui encore, la circulation s'annonce dense, en particulier dans le sud-est et le long de l'arc méditerranéen où le retour se conjugue au départ. Et enfin, côté culture, place à la fête en Bretagne. Le 11h. L'Interceltique de Lorient vit aujourd'hui l'un des plus grands moments avec la grande parade des nations celtes. Plus de 3000 artistes défilent dans les rues de la ville pour cette 55e édition, placée sous le signe des cousins d'Amérique, avec les Cournoailles comme invités d'honneur. Plusieurs dizaines de milliers de spectateurs sont attendus. C'est la fin de votre flash. Passez un très très bon dimanche sur votre radio.
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7: Direction l'année 2017 dans le Top Hit Memory de cette journée avec

Antonella, le gagnant de The Voice, dévoile Viens on s'aime, un titre phare de son album Saloon. Une chanson écrite dans un moment d'urgence émotionnelle qui parle d'amour universel, de tolérance et de dépassement des frontières. Slimane, fidèle à son style, mêle poésie et puissance vocale. Le morceau devient rapidement un hymne porté par un refrain entêtant et une sincérité désarmante. Côté chiffres, le single cumule des millions d'écoutes sur les plateformes, plus de 50 millions sur Spotify, un clip visionné plus de 35 millions de fois sur YouTube. Un succès qui conforte Slimane comme une figure incontournable de la pop française. Viens, on s'aime, le top hit memory de l'année 2017. Tout de suite, Slimane.

0: horoscope de ce dimanche 2 août.
1: Bélier, il va falloir veiller à ne pas accorder votre confiance trop facilement.
2: Taureau, la chance vous accompagnera tout au long de la journée. Ce dimanche, c'est votre journée.
3: Gémeaux, il risque d'y avoir plein d'imprévus, mais finalement, vous allez adorer.
4: Cancer, n'hésitez pas à reconsidérer les choses. Il faut parfois savoir changer d'avis.
5: Lion, tout ce que vous entreprendrez aura toutes les chances d'aboutir. On vous ouvrira d'autres portes.
6: Vierge, votre sensibilité est à fleur de peau et vous aurez du mal à tout gérer.
7: Balance, vous ferez preuve de détermination pour aller au bout d'un projet qui vous tient vraiment à cœur.
8: Scorpion, cette journée ne comportera pas une seule zone d'ombre. Tout se déroulera comme prévu.
9: Sagittaire, susceptible, vous aurez du mal à accepter la critique, et ce, même si elle s'avère constructive.
10: Capricorne, votre vie sentimentale est au beau fixe, profitez du moment présent.
11: Verseau, vous prendrez très à cœur vos responsabilités et vous chercherez à donner sans cesse le meilleur de vous-même.
12: Et poisson, votre forme sera éblouissante et votre morale ne quittera pas les hautes sphères.
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15: Bonjour à tous. Incendie en France, ils sont sous contrôle, mais la situation reste évolutive, comme l'a estimé le Premier ministre. Si les conditions devaient changer, des mesures seraient prises par le gouvernement. Un coordinateur rattaché à Matignon va par ailleurs être nommé pour piloter le chantier de la reconstruction dans les zones sinistrées. Depuis début 2026, les incendies ont brûlé 117 000 hectares de végétation dans le pays.

0: localisée, notamment dans la commune de Montfort-sur-Argens. Les réactivations sont nombreuses à cause du vent qui se lève dans le Var. Canicule, vents départements sont encore en vigilance orange en France ce dimanche. Les maximales attendues sont de 38 degrés localement. Les départements sont principalement situés dans le sud-est du pays. Il s'agit notamment du Gard, du Vaucluse, de la Saône-et-Loire, du Var ou encore des Alpes-Maritimes. Des orages sont par ailleurs attendus dans les Pyrénées et les Alpes. Les accidents du travail sont plus fréquents chez les jeunes et en Bretagne, en Loire-Atlantique ou dans le sud-ouest. C'est ce que montrent les chiffres du service statistique du ministère du Travail. En 2023, plus de 668 000 accidents du travail ont été recensés avec au moins un jour d'arrêt. Les jeunes hommes travaillant dans les petites et moyennes entreprises sont les plus touchés. Guerre à Gaza, 8 personnes sont mortes dans la péninsule à cause de frappes israéliennes nocturnes, malgré l'annonce de l'accord avec le Hamas. C'est ce qu'a indiqué la défense civile aujourd'hui. L'accord prévoit un retrait progressif des forces israéliennes, des zones qu'elles contrôlent et le démantèlement des groupes armés dont fait partie le Hamas. Carnet noir, l'acteur Vincent Pastore est décédé. Il avait incarné le mafieux Salvatore Vic Pussy dans la série Les Sopranos et était âgé de 80 ans. Il aurait été retrouvé mort hier dans sa résidence du Bronx, mais aucun détail n'a été donné sur la cause de son décès. Il avait joué dans Les Affranchis de Scorsese et L'Impasse de De Palma.
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2: Bonjour, excellent dimanche 2 août 2026. Bonne fête aux Juliens qui sont à l'honneur. Dans l'éphéméride de cette journée, une triste nouvelle musicalement avec la disparition du chanteur Michel Berger. C'était en 2 août 1992, il y a 34 ans. Allez, bon anniversaire à vous les natifs du 2 août. Vous êtes les mêmes jours que la chanteuse Pomme qui fête ses 30 ans. Très bon anniversaire également aujourd'hui à Michel Bernier qui fête ses 70 ans. Excellent dimanche avec nous.
0: Dimanche, nouvelle journée de forte chaleur en France avec un soleil largement dominant. La canicule se poursuit dans le sud-est et autour de la Méditerranée avec jusqu'à 40 degrés possibles en Provence. Ailleurs, le temps reste estival avec des températures comprises entre 26 et 34 degrés. Quelques orages isolés pourront éclater en fin de journée sur les reliefs des Alpes et des Pyrénées.

0: Infantino a perdu la confiance de l'UEFA. C'est ce qu'a affirmé la Confédération européenne. Le projet de la FIFA d'ouvrir sa nouvelle structure commerciale à des investisseurs privés a été retiré, mais l'instance ne croit donc plus en son président. Il a renoncé à son projet dans la nuit de vendredi à samedi face au mécontentement. Natation, Léon Marchand sera présent au championnat d'Europe de natation malgré une blessure à l'abducteur droit, pas totalement guéri. Le quadruple champion olympique a avoué hier ne pas être complètement remis. Il sera donc bien présent au championnat, mais ne prendra cependant pas le départ de toutes les courses qu'il avait prévues. Il espère réaliser ses meilleurs temps sur le 200 mètres papillon et le 400 mètres nage libre. Tour de France femme, la néerlandaise Lorena Vibes s'est imposée à Lausanne et a endossé le premier maillot jaune de la compétition. Elle a remporté récemment le Tour de Pologne et signe sa 6e victoire sur la grande boucle. Elle a précisé que le maillot jaune était un gros objectif. La Française Pauline Ferrand prévoit quant à elle pris la 8e place. Basket, Monaco, tiers champion de France, a été débouté par la fédération en appel et va être privé de championnat professionnel. L'AS Monaco croule sous les dettes et a été débouté en appel et interdite de championnat. La non-viabilité économique du club a donc été confirmée. Il affiche une dette de 24 millions d'euros. La fédération française de basket a confirmé l'information hier. Rallye de Finlande, Sébastien Ogier et son copilote ont été hospitalisés après un gros accident hier. Ils ont eu un accident à la fin de la 17e spéciale ce samedi. Le pilote français a été héliporté vers l'hôpital. Les deux sportifs étaient conscients lorsqu'ils ont été conduits à l'hôpital. Fait divers, l'alpiniste star Nirmal Purja et les 9 membres de son expédition ont bien été tués par une avalanche au Pakistan, et ce alors qu'ils évoluaient à plus de 6000 mètres d'altitude. Ils n'avaient plus donné de nouvelles depuis jeudi. La société d'expédition a annoncé la mort de l'alpiniste et de toutes les personnes parties avec lui en expédition.
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6: Bonjour, bonjour à tous. Après plusieurs jours de lutte, le Premier ministre a assuré hier soir que les feux étaient globalement sous contrôle sur l'ensemble du territoire, tout en appelant à la prudence. La situation reste selon lui très évolutive. Dans le Var, le feu qui avait parcouru le massif du Gros Bessillon a été déclaré stabilisé par la préfecture hier en fin de soirée, après avoir ravagé plus de 1800 hectares. Sur place, 1500 pompiers restent mobilisés, appuyés par 8 canadairs et plusieurs hélicoptères bombardiers d'eau. En Gironde, le méga-feu qui a détruit 42 000 hectares en 10 jours est désormais fixé, mais pas encore éteint. Au plus fort de la crise, plus de 220 000 personnes avaient été évacuées. La grande majorité a depuis regagné son domicile, dont plus de 10 000 rien que dans la journée d'hier. Depuis le début de l'année, plus de 117 000 hectares de forêt sont partis en fumée en France. Le gouvernement a annoncé la nomination prochaine d'un coordinateur national rattaché à Matignon pour piloter la reconstruction des zones sinistrées. Directement lié à cette actualité, la canicule, 20 départements ont été placés en vigilance orange, principalement dans le quart sud-est et le long de la vallée du Rhône. Cet épisode de forte chaleur entamée hier doit se poursuivre jusqu'à lundi avec des risques sanitaires importants. Les autorités rappellent les gestes de précaution, boire régulièrement, éviter les efforts aux heures des plus chaudes et prendre des nouvelles des personnes fragiles. Sur le plan économique, à présent, une nouvelle qui concerne des millions d'épargnants. Depuis hier, le taux du livret A est remonté de 1,5 à 1,7%. C'est sa première hausse depuis 2023. Le livret de développement durable et solidaire suit la même trajectoire. Quant au livret d'épargne populaire, il reste maintenu à 2,5%, alors que les règles de calcul auraient pu le faire baisser. Et dans le même temps, le tarif réglementé de l'électricité, eux, a augmenté d'environ 2,5%. Du côté des routes, la prudence reste de mise ce week-end. De grands départs, la journée d'hier avait été classée noire dans le sens des départs par les prévisionnistes du trafic, l'une des plus chargées de l'été, au point qu'il était recommandé de reporter son voyage. Aujourd'hui encore, la circulation s'annonce dense, en particulier dans le sud-est et le long de l'arc méditerranéen où le retour se conjugue au départ. Et enfin, côté culture, place à la fête en Bretagne. Le Festival interceltique de l'Orient vit aujourd'hui l'un des plus grands moments avec la grande parade des nations celtes. Plus de 3000 artistes défilent dans les rues de la ville pour cette 55e édition, placée sous le signe des cousins d'Amérique, avec les Cournoailles comme invités d'honneur. Plusieurs dizaines de milliers de spectateurs sont attendus. C'est la fin de votre flash. Passez un très très bon dimanche sur votre radio.
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7: Direction l'année 2017 dans le Top Hit Memory de cette journée.

Cette année-là, le gagnant de The Voice dévoile Viens, on s'aime, un titre phare de son album Saloon. Une chanson écrite dans un moment d'urgence émotionnelle qui parle d'amour universel, de tolérance et de dépassement des frontières. Slimane, fidèle à son style, mêle poésie et puissance vocale. Le morceau devient rapidement un hymne porté par un refrain entêtant et une sincérité désarmante. Côté chiffres, le single cumule des millions d'écoutes sur les plateformes, plus de 50 millions sur Spotify, un clip visionné plus de 35 millions de fois sur YouTube. Un succès qui conforte Slimane comme une figure incontournable de la pop française. Viens, on s'aime, le top hit memory de l'année 2017. Tout de suite.

0: votre horoscope de ce dimanche 2 août.
1: Bélier, il va falloir veiller à ne pas accorder votre confiance trop facilement.
2: Taureau, la chance vous accompagnera tout au long de la journée. Ce dimanche, c'est votre journée.
3: Gémeaux, il risque d'y avoir plein d'imprévus, mais finalement, vous allez adorer.
4: Cancer, n'hésitez pas à reconsidérer les choses. Il faut parfois savoir changer d'avis.
5: Lion, tout ce que vous entreprendrez aura toutes les chances d'aboutir. On vous ouvrira d'autres portes.
6: Vierge, votre sensibilité est à fleur de peau et vous aurez du mal à tout gérer.
7: Balance, vous ferez preuve de détermination pour aller au bout d'un projet qui vous tient vraiment à cœur.
8: Scorpion, cette journée ne comportera pas une seule zone d'ombre. Tout se déroulera comme prévu.
9: Sagittaire, susceptible, vous aurez du mal à accepter la critique, et ce, même si elle s'avère constructive.
10: Capricorne, votre vie sentimentale est au beau fixe, profitez du moment présent.
11: Verseau, vous prendrez très à cœur vos responsabilités et vous chercherez à donner sans cesse le meilleur de vous-même.
12: Et poisson, votre forme sera éblouissante et votre morale ne quittera pas les hautes sphères.
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0: et notamment dans la commune de Montfort-sur-Argin. Les réactivations sont nombreuses à cause du vent qui se lève dans le Var. Canicule, 20 départements sont encore en vigilance orange en France ce dimanche. Les maximales attendues sont de 38 degrés localement. Les départements sont principalement situés dans le sud-est du pays. Il s'agit notamment du Gard, du Vaucluse, de la Saône-et-Loire, du Var ou encore des Alpes-Maritimes. Des orages sont par ailleurs attendus dans les Pyrénées et les Alpes. Les accidents du travail sont plus fréquents chez les jeunes et en Bretagne, en Loire-Atlantique ou dans le Sud-Ouest. C'est ce que montrent les chiffres du service statistique du ministère du Travail. En 2023, plus de 668 000 accidents du travail ont été recensés avec au moins un jour d'arrêt. Les jeunes hommes travaillant dans les petites et moyennes entreprises sont les plus touchés. Guerre à Gaza, 8 personnes sont mortes dans la péninsule à cause de frappes israéliennes nocturnes, malgré l'annonce de l'accord avec le Hamas. C'est ce qu'a indiqué la défense civile aujourd'hui. L'accord prévoit un retrait progressif des forces israéliennes, des zones qu'elles contrôlent et le démantèlement des groupes armés dont fait partie le Hamas. Carnet noir, l'acteur Vincent Pastore est décédé. Il avait incarné le mafieux Salvatore Vic Pussy dans la série Les Sopranos et était âgé de 80 ans. Il aurait été retrouvé mort hier dans sa résidence du Bronx, mais aucun détail n'a été donné sur la cause de son décès. Il avait joué dans Les Affranchis de Scorsese et L'Impasse de De Palma.
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2: Bonjour, excellent dimanche 2 août 2026. Bonne fête aux Juliens qui sont à l'honneur. Dans l'éphéméride de cette journée, une triste nouvelle musicalement avec la disparition du chanteur Michel Berger. C'était en 2 août 1992, il y a 34 ans. Allez, bon anniversaire à vous les natifs du 2 août. Vous êtes les mêmes jours que la chanteuse Paume qui fête ses 30 ans. Très bon anniversaire également aujourd'hui à Michel Bernier qui fête ses 70 ans. Excellent dimanche avec nous.
0: Dimanche, nouvelle journée de forte chaleur en France avec un soleil largement dominant. La canicule se poursuit dans le sud-est et autour de la Méditerranée avec jusqu'à 40 degrés possibles en Provence. Ailleurs, le temps reste estival avec des températures comprises entre 26 et 34 degrés. Quelques orages isolés pourront éclater en fin de journée sur les reliefs des Alpes et des Pyrénées.

0: Infantino a perdu la confiance de l'UEFA. C'est ce qu'a affirmé la Confédération européenne. Le projet de la FIFA d'ouvrir sa nouvelle structure commerciale à des investisseurs privés a été retiré, mais l'instance ne croit donc plus en son président. Il a renoncé à son projet dans la nuit de vendredi à samedi face au mécontentement. Natation, Léon Marchand sera présent au championnat d'Europe de natation malgré une blessure à l'abducteur droit, pas totalement guéri. Le quadruple champion olympique a avoué hier ne pas être complètement remis. Il sera donc bien présent au championnat, mais ne prendra cependant pas le départ de toutes les courses qu'il avait prévues. Il espère réaliser ses meilleurs temps sur le 200 mètres papillon et le 400 mètres nage libre. Tour de France femmes, la néerlandaise Lorena Vibes s'est imposée à Lausanne et a endossé le premier maillot jaune de la compétition. Elle a remporté récemment le Tour de Pologne et signe sa 6e victoire sur la grande boucle. Elle a précisé que le maillot jaune était un gros objectif. La Française Pauline Ferrand prévoit quant à elle pris la 8e place. Basket, Monaco, tiers champion de France, a été débouté par la fédération en appel et va être privé de championnat professionnel. L'AS Monaco croule sous les dettes et a été débouté en appel et interdite de championnat. La non-viabilité économique du club a donc été confirmée. Il affiche une dette de 24 millions d'euros. La fédération française de basket a confirmé l'information hier. Rallye de Finlande, Sébastien Ogier et son copilote ont été hospitalisés après un gros accident hier. Ils ont eu un accident à la fin de la 17e spéciale ce samedi. Le pilote français a été héliporté vers l'hôpital. Les deux sportifs étaient conscients lorsqu'ils ont été conduits à l'hôpital. Fait divers, l'alpiniste star Nirmal Purja et les 9 membres de son expédition ont bien été tués par une avalanche au Pakistan, et ce alors qu'ils évoluaient à plus de 6000 mètres d'altitude. Ils n'avaient plus donné de nouvelles depuis jeudi. La société d'expédition a annoncé la mort de l'alpiniste et de toutes les personnes parties avec lui en expédition.
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4: Bonjour, bonjour à tous. Après plusieurs jours de lutte, le Premier ministre a
5: 11h30.
4: Les feux étaient globalement sous contrôle sur l'ensemble du territoire, tout en appelant à la prudence. La situation reste selon lui très évolutive. Dans le Var, le feu qui avait parcouru le massif du Gros Bessillon a été déclaré stabilisé par la préfecture hier en fin de soirée, après avoir ravagé plus de 1800 hectares. Sur place, 1500 pompiers restent mobilisés, appuyés par 8 canadaires et plusieurs hélicoptères bombardiers d'eau. En Gironde, le méga-feu qui a détruit 42 000 hectares en 10 jours est désormais fixé, mais pas encore éteint. Au plus fort de la crise, plus de 220 000 personnes avaient été évacuées. La grande majorité a depuis regagné son domicile, dont plus de 10 000 rien que dans la journée d'hier. Depuis le début de l'année, plus de 117 000 hectares de forêt sont partis en fumée en France. Le gouvernement a annoncé la nomination prochaine d'un coordinateur national rattaché à Matignon pour piloter la reconstruction des zones sinistrées. Directement lié à cette actualité, la canicule, 20 départements ont été placés en vigilance orange, principalement dans le quart sud-est et le long de la vallée du Rhône. Cet épisode de forte chaleur entamé hier doit se poursuivre jusqu'à lundi avec des risques sanitaires importants. Les autorités rappellent les gestes de précaution, boire régulièrement, éviter les efforts aux heures les plus chaudes et prendre des nouvelles des personnes fragiles. Sur le plan économique, à présent, une nouvelle qui concerne des millions d'épargnants. Depuis hier, le taux du livret A est remonté de 1,5 à 1,7%. C'est sa première hausse depuis 2023. Le livret de développement durable et solidaire suit la même trajectoire. Quant au livret d'épargne populaire, il reste maintenu à 2,5%, alors que les règles de calcul auraient pu le faire baisser. Et dans le même temps, le tarif réglementé de l'électricité, eux, a augmenté d'environ 2,5%. Du côté des routes, la prudence reste de mise ce week-end. De grands départs, la journée d'hier avait été classée noire dans le sens des départs par les prévisionnistes du trafic, l'une des plus chargées de l'été, au point qu'il était recommandé de reporter son voyage. Aujourd'hui encore, la circulation s'annonce dense, en particulier dans le sud-est et le long de l'arc méditerranéen où le retour se conjugue au départ. Et enfin, côté culture, place à la fête en Bretagne. Le Festival interceltique de l'Orient vit aujourd'hui l'un des plus grands moments avec la grande parade des nations celtes. Plus de 3000 artistes défilent dans les rues de la ville pour cette 55e édition, placée sous le signe des cousins d'Amérique, avec les Cournoailles comme invités d'honneur. Plusieurs dizaines de milliers de spectateurs sont attendus. C'est la fin de votre flash. Passez un très très bon dimanche sur votre radio.
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7: Direction l'année 2017 dans le Top Hit Memory de cette journée. Avec

Cette année-là, le gagnant de The Voice dévoile Viens, on s'aime, un titre phare de son album Saloon. Une chanson écrite dans un moment d'urgence émotionnelle qui parle d'amour universel, de tolérance et de dépassement des frontières. Slimane, fidèle à son style, mêle poésie et puissance vocale. Le morceau devient rapidement un hymne porté par un refrain entêtant et une sincérité désarmante. Côté chiffres, le single cumule des millions d'écoutes sur les plateformes, plus de 50 millions sur Spotify, un clip visionné plus de 35 millions de fois sur YouTube. Un succès qui conforte Slimane comme une figure incontournable de la pop française. Viens, on s'aime, le top hit memory de l'année 2017.

0: votre horoscope de ce dimanche 2 août.
1: Bélier, il va falloir veiller à ne pas accorder votre confiance trop facilement.
2: Taureau, la chance vous accompagnera tout au long de la journée. Ce dimanche, c'est votre journée.
3: Gémeaux, il risque d'y avoir plein d'imprévus, mais finalement, vous allez adorer.
4: Cancer, n'hésitez pas à reconsidérer les choses. Il faut parfois savoir changer d'avis.
5: Lion, tout ce que vous entreprendrez aura toutes les chances d'aboutir. On vous ouvrira d'autres portes.
6: Vierge, votre sensibilité est à fleur de peau et vous aurez du mal à tout gérer.
7: Balance, vous ferez preuve de détermination pour aller au bout d'un projet qui vous tient vraiment à cœur.
8: Scorpion, cette journée ne comportera pas une seule zone d'ombre. Tout se déroulera comme prévu.
9: Sagittaire, susceptible, vous aurez du mal à accepter la critique, et ce, même si elle s'avère constructive.
10: Capricorne, votre vie sentimentale est au beau fixe, profitez du moment présent.
11: Verseau, vous prendrez très à cœur vos responsabilités et vous chercherez à donner sans cesse le meilleur de vous-même.
12: Et Poisson, votre forme sera éblouissante et votre morale ne quittera pas les hautes sphères.
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15: Bonjour à tous. Incendie en France, ils sont sous contrôle, mais la situation reste évolutive, comme l'a estimé le Premier ministre. Si les conditions devaient changer, des mesures seraient prises par le gouvernement. Un coordinateur rattaché à Matignon va par ailleurs être nommé pour piloter le chantier de la reconstruction dans les zones sinistrées. Depuis début 2026, les incendies ont brûlé 117 000 hectares de végétation dans le pays. Et dans le Var, les opérations de noyage ont repris. Dans le département, l'incendie est stabilisé après l'importante reprise du feu. Mais le combat n'est pas gagné pour autant. Les pompiers sont toujours mobilisés, notamment dans la commune de Montfort-sur-Argin. Les réactivations sont nombreuses à cause du vent qui se lève dans le Var. Canicule, vents, départements sont encore en vigilance orange en France ce dimanche. Les maximales attendues sont de 38 degrés localement. Les départements sont principalement situés dans le sud-est du pays. Il s'agit notamment du Gard, du Vaucluse, de la Saône-et-Loire, du Var ou encore des Alpes-Maritimes. Des orages sont par ailleurs attendus dans les Pyrénées et les Alpes. Les accidents du travail sont plus fréquents chez les jeunes et en Bretagne, en Loire-Atlantique ou dans le sud-ouest. C'est ce que montrent les chiffres du service statistique du ministère du Travail. En 2023, plus de 668 000 accidents du travail ont été recensés avec au moins un jour d'arrêt. Les jeunes hommes travaillant dans les petites et moyennes entreprises sont les plus touchés. Guerre à Gaza, 8 personnes sont mortes dans la péninsule à cause de frappes israéliennes nocturnes, malgré l'annonce de l'accord avec le Hamas. C'est ce qu'a indiqué la défense civile aujourd'hui. L'accord prévoit un retrait progressif des forces israéliennes, des zones qu'elles contrôlent et le démantèlement des groupes armés dont fait partie le Hamas. Carnet noir, l'acteur Vincent Pastore est décédé. Il avait incarné le mafieux Salvatore Vic Pussy dans la série Les Sopranos et était âgé de 80 ans. Il aurait été retrouvé mort hier dans sa résidence du Bronx, mais aucun détail n'a été donné sur la cause de son décès. Il avait joué dans Les Affranchis de Scorsese et L'Impasse de De Palma.
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16: Bonjour, excellent dimanche 2 août 2026. Bonne fête aux Juliens qui sont à l'honneur. Dans l'éphéméride de cette journée, une triste nouvelle musicalement avec la disparition du chanteur Michel Berger. C'était en 2 août 1992, il y a 34 ans. Allez, bon anniversaire à vous les natifs du 2 août. Vous êtes le même jour que la chanteuse Paume qui fête ses 30 ans. Très bon anniversaire également aujourd'hui à Michel Bernier qui fête ses 70 ans. Excellent dimanche avec nous.
15: Dimanche, nouvelle journée de forte chaleur en France avec un soleil largement dominant. La canicule se poursuit dans le sud-est et autour de la Méditerranée avec jusqu'à 40 degrés possibles en Provence. Ailleurs, le temps reste estival avec des températures comprises entre 26 et 34 degrés. Quelques orages isolés pourront éclater en fin de journée sur les reliefs des Alpes et des Pyrénées.

0: Infantino a perdu la confiance de l'UEFA. C'est ce qu'a affirmé la Confédération européenne. Le projet de la FIFA d'ouvrir sa nouvelle structure commerciale à des investisseurs privés a été retiré, mais l'instance ne croit donc plus en son président. Il a renoncé à son projet dans la nuit de vendredi à samedi face au mécontentement. Natation, Léon Marchand sera présent au championnat d'Europe de natation malgré une blessure à l'abducteur droit, pas totalement guéri. Le quadruple champion olympique a avoué hier ne pas être complètement remis. Il sera donc bien présent au championnat, mais ne prendra cependant pas le départ de toutes les courses qu'il avait prévues. Il espère réaliser ses meilleurs temps sur le 200 mètres papillon et le 400 mètres nage libre. Tour de France femme, la néerlandaise Lorena Vibes s'est imposée à Lausanne et a endossé le premier maillot jaune de la compétition. Elle a remporté récemment le Tour de Pologne et signe sa 6e victoire sur la grande boucle. Elle a précisé que le maillot jaune était un gros objectif. La Française Pauline Ferrand-Prévoy a quant à elle pris la 8e place. Basket, Monaco, tiers champion de France, a été débouté par la fédération en appel et va être privé de championnat professionnel. L'AS Monaco croule sous les dettes et a été débouté en appel et interdite de championnat. La non-viabilité économique du club a donc été confirmée. Il affiche une dette de 24 millions d'euros. La fédération française de basket a confirmé l'information hier. Rallye de Finlande, Sébastien Ogier et son copilote ont été hospitalisés après un gros accident hier. Ils ont eu un accident à la fin de la 17e spéciale ce samedi. Le pilote français a été héliporté vers l'hôpital. Les deux sportifs étaient conscients lorsqu'ils ont été conduits à l'hôpital. Fait divers, l'alpiniste star Nirmal Purja et les 9 membres de son expédition ont bien été tués par une avalanche au Pakistan, et ce alors qu'ils évoluaient à plus de 6000 mètres d'altitude. Ils n'avaient plus donné de nouvelles depuis jeudi. La société d'expédition a annoncé la mort de l'alpiniste et de toutes les personnes parties avec lui en expédition.
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6: Bonjour à tous. Après plusieurs jours de lutte, le Premier ministre a assuré hier soir que les feux étaient globalement sous contrôle sur l'ensemble du territoire, tout en appelant à la prudence. La situation reste selon lui très évolutive. Dans le Var, le feu qui avait parcouru le massif du Gros Bessillon a été déclaré stabilisé par la préfecture hier en fin de soirée, après avoir ravagé plus de 1800 hectares. Sur place, 1500 pompiers restent mobilisés, appuyés par 8 canadairs et plusieurs hélicoptères bombardiers d'eau. En Gironde, le méga-feu qui a détruit 42 000 hectares en 10 jours est désormais fixé, mais pas encore éteint. Au plus fort de la crise, plus de 220 000 personnes avaient été évacuées. La grande majorité a depuis regagné son domicile, dont plus de 10 000 rien que dans la journée d'hier. Depuis le début de l'année, plus de 117 000 hectares de forêt sont partis en fumée en France. Le gouvernement a annoncé la nomination prochaine d'un coordinateur national rattaché à Matignon pour piloter la reconstruction des zones sinistrées. Directement lié à cette actualité, la canicule, 20 départements ont été placés en vigilance orange, principalement dans le quart sud-est et le long de la vallée du Rhône. Cet épisode de forte chaleur entamée hier doit se poursuivre jusqu'à lundi avec des risques sanitaires importants. Les autorités rappellent les gestes de précaution, boire régulièrement, éviter les efforts aux heures des plus chaudes et prendre des nouvelles des personnes fragiles. Sur le plan économique, à présent, une nouvelle qui concerne des millions d'épargnants. Depuis hier, le taux du livret A est remonté de 1,5 à 1,7%. C'est sa première hausse depuis 2023. Le livret de développement durable et solidaire suit la même trajectoire. Quant au livret d'épargne populaire, il reste maintenu à 2,5%, alors que les règles de calcul auraient pu le faire baisser. Et dans le même temps, le tarif réglementé de l'électricité, eux, ont augmenté d'environ 2,5%. Du côté des routes, la prudence reste de mise ce week-end. De grands départs, la journée d'hier avait été classée noire dans le sens des départs par les prévisionnistes du trafic. L'une des plus chargées de l'été, au point qu'il était recommandé de reporter son voyage. Aujourd'hui encore, la circulation s'annonce dense, en particulier dans le sud-est et le long de l'arc méditerranéen où le retour se conjugue au départ. Et en ce moment, côté culture, place à la fête en Bretagne. Le Festival interceltique de Lorient vit aujourd'hui l'un des plus grands moments avec la grande parade des nations celtes. Plus de 3000 artistes défilent dans les rues de la ville pour cette 55e édition, placée sous le signe des cousins d'Amérique, avec les Cournouailles comme invités d'honneur. Plusieurs dizaines de milliers de spectateurs sont attendus. C'est la fin de votre flash. Passez un très très bon dimanche sur votre radio.
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7: Direction l'année 2017 dans le Top Hit Memory de cette journée.

Cette année-là, le gagnant de The Voice dévoile Viens on s'aime, un titre phare de son album Saloon. Une chanson écrite dans un moment d'urgence émotionnelle qui parle d'amour universel, de tolérance et de dépassement des frontières. Slimane, fidèle à son style, mêle poésie et puissance vocale. Le morceau devient rapidement un hymne porté par un refrain entêtant et une sincérité désarmante. Côté chiffres, le single cumule des millions d'écoutes sur les plateformes, plus de 50 millions sur Spotify, un clip visionné plus de 35 millions de fois sur YouTube. Un succès qui conforte Slimane comme une figure incontournable de la pop française. Viens, on s'aime, le top hit memory de l'année 2017. Tout de suite.

0: l'horoscope de ce dimanche 2 août.
1: Bélier, il va falloir veiller à ne pas accorder votre confiance trop facilement.
2: Taureau, la chance vous accompagnera tout au long de la journée. Ce dimanche, c'est votre journée.
3: Gémeaux, il risque d'y avoir plein d'imprévus, mais finalement, vous allez adorer.
4: Cancer, n'hésitez pas à reconsidérer les choses. Il faut parfois savoir changer d'avis.
5: Lion, tout ce que vous entreprendrez aura toutes les chances d'aboutir. On vous ouvrira d'autres portes.
6: Vierge, votre sensibilité est à fleur de peau et vous aurez du mal à tout gérer.
7: Balance, vous ferez preuve de détermination pour aller au bout d'un projet qui vous tient vraiment à cœur.
8: Scorpion, cette journée ne comportera pas une seule zone d'ombre. Tout se déroulera comme prévu.
9: Sagittaire, susceptible, vous aurez du mal à accepter la critique, et ce, même si elle s'avère constructive.
10: Capricorne, votre vie sentimentale est au beau fixe, profitez du moment présent.
11: Verseau, vous prendrez très à cœur vos responsabilités et vous chercherez à donner sans cesse le meilleur de vous-même.
12: Et Poisson, votre forme sera éblouissante et votre morale ne quittera pas les hautes sphères.
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15: Bonjour à tous. Incendie en France, ils sont sous contrôle, mais la situation reste évolutive, comme l'a estimé le Premier ministre. Si les conditions devaient changer, des mesures seraient prises par le gouvernement. Un coordinateur rattaché à Matignon va par ailleurs être nommé pour piloter le chantier de la reconstruction dans les zones sinistrées. Depuis début 2026, les incendies ont brûlé 117 000 hectares de végétation dans le pays. Et dans le Var, les opérations

0: et notamment dans la commune de Montfort-sur-Argens. Les réactivations sont nombreuses à cause du vent qui se lève dans le Var. Canicule, 20 départements sont encore en vigilance orange en France ce dimanche. Les maximales attendues sont de 38 degrés localement. Les départements sont principalement situés dans le sud-est du pays. Il s'agit notamment du Gard, du Vaucluse, de la Saône-et-Loire, du Var ou encore des Alpes-Maritimes. Des orages sont par ailleurs attendus dans les Pyrénées et les Alpes. Les accidents du travail sont plus fréquents chez les jeunes et en Bretagne, en Loire-Atlantique ou dans le sud-ouest. C'est ce que montrent les chiffres du service statistique du ministère du Travail. En 2023, plus de 668 000 accidents du travail ont été recensés avec au moins un jour d'arrêt. Les jeunes hommes travaillant dans les petites et moyennes entreprises sont les plus touchés. Guerre à Gaza, 8 personnes sont mortes dans la péninsule à cause de frappes israéliennes nocturnes, malgré l'annonce de l'accord avec le Hamas. C'est ce qu'a indiqué la défense civile aujourd'hui. L'accord prévoit un retrait progressif des forces israéliennes, des zones qu'elle contrôle et le démantèlement des groupes armés dont fait partie le Hamas. Carnet noir, l'acteur Vincent Pastore est décédé. Il avait incarné le mafieux Salvatore Vic Pussy dans la série Les Sopranos et était âgé de 80 ans. Il aurait été retrouvé mort hier dans sa résidence du Bronx, mais aucun détail n'a été donné sur la cause de son décès. Il avait joué dans Les Affranchis de Scorsese et L'Impasse de De Palma.
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2: Bonjour, excellent dimanche 2 août 2026, bonne fête aux Juliens qui sont à l'honneur. Dans l'éphéméride de cette journée, une triste nouvelle musicalement avec la disparition du chanteur Michel Berger. C'était en 2 août 1992, il y a 34 ans. Allez, bon anniversaire à vous les natifs du 2 août. Vous êtes le même jour que la chanteuse Pomme qui fête ses 30 ans. Très bon anniversaire également aujourd'hui à Michel Bernier qui fête ses 70 ans. Excellent dimanche avec nous.
0: Dimanche, nouvelle journée de forte chaleur en France avec un soleil largement dominant. La canicule se poursuit dans le sud-est et autour de la Méditerranée avec jusqu'à 40 degrés possibles en Provence. Ailleurs, le temps reste estival avec des températures comprises entre 26 et 34 degrés. Quelques orages isolés pourront éclater en fin de journée sur les reliefs des Alpes et des Pyrénées.

0: la confiance de l'UEFA. C'est ce qu'a affirmé la Confédération européenne. Le projet de la FIFA d'ouvrir sa nouvelle structure commerciale à des investisseurs privés a été retiré, mais l'instance ne croit donc plus en son président. Il a renoncé à son projet dans la nuit de vendredi à samedi face au mécontentement. Natation, Léon Marchand sera présent au championnat d'Europe de natation malgré une blessure à l'abducteur droit, pas totalement guéri. Le quadruple champion olympique a avoué hier ne pas être complètement remis. Il sera donc bien présent au championnat, mais ne prendra cependant pas le départ de toutes les courses qu'il avait prévues. Il espère réaliser ses meilleurs temps sur le 200 mètres papillon et le 400 mètres nage libre. Tour de France femme, la néerlandaise Lorena Vibes s'est imposée à Lausanne et a endossé le premier maillot jaune de la compétition. Elle a remporté récemment le Tour de Pologne et signe sa 6e victoire sur la grande boucle. Elle a précisé que le maillot jaune était un gros objectif. La Française Pauline Ferrand prévoit quant à elle pris la 8e place. Basket, Monaco, tiers champion de France, a été débouté par la fédération en appel et va être privé de championnat professionnel. L'AS Monaco croule sous les dettes et a été débouté en appel et interdite de championnat. La non-viabilité économique du club a donc été confirmée. Il affiche une dette de 24 millions d'euros. La fédération française de basket a confirmé l'information hier. Rallye de Finlande, Sébastien Ogier et son copilote ont été hospitalisés après un gros accident hier. Ils ont eu un accident à la fin de la 17e spéciale ce samedi. Le pilote français a été héliporté vers l'hôpital. Les deux sportifs étaient conscients lorsqu'ils ont été conduits à l'hôpital. Fait divers, l'alpiniste star Nirmal Purja et les 9 membres de son expédition ont bien été tués par une avalanche au Pakistan, et ce alors qu'ils évoluaient à plus de 6000 mètres d'altitude. Ils n'avaient plus donné de nouvelles depuis jeudi. La société d'expédition a annoncé la mort de l'alpiniste et de toutes les personnes parties avec lui en expédition.
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2: Bonjour à tous. Incendies en France, ils sont sous contrôle, mais la situation reste évolutive, comme l'a estimé le Premier ministre. Si les conditions devaient changer, des mesures seraient prises par le gouvernement. Un coordinateur rattaché à Matignon va par ailleurs être nommé pour piloter le chantier de la reconstruction dans les zones sinistrées. Depuis début 2026, les incendies ont brûlé 117 000 hectares de végétation dans le pays.

0: localisés, notamment dans la commune de Montfort-sur-Argin. Les réactivations sont nombreuses à cause du vent qui se lève dans le Var. Canicule, vents départements sont encore en vigilance orange en France ce dimanche. Les maximales attendues sont de 38 degrés localement. Les départements sont principalement situés dans le sud-est du pays. Il s'agit notamment du Gard, du Vaucluse, de la Saône-et-Loire, du Var ou encore des Alpes-Maritimes. Les orages sont par ailleurs attendus dans les Pyrénées et les Alpes. Les accidents du travail sont plus fréquents chez les jeunes et en Bretagne, en Loire-Atlantique ou dans le Sud-Ouest. C'est ce que montrent les chiffres du service statistique du ministère du Travail. En 2023, plus de 668 000 accidents du travail ont été recensés avec au moins un jour d'arrêt. Les jeunes hommes travaillant dans les petites et moyennes entreprises sont les plus touchés. Guerre à Gaza, 8 personnes sont mortes dans la péninsule à cause de frappes israéliennes nocturnes, malgré l'annonce de l'accord avec le Hamas. C'est ce qu'a indiqué la défense civile aujourd'hui. L'accord prévoit un retrait progressif des forces israéliennes, des zones qu'elles contrôlent et le démantèlement des groupes armés dont fait partie le Hamas. Carnet noir, l'acteur Vincent Pastore est décédé. Il avait incarné le mafieux Salvatore Vic Pussy dans la série Les Sopranos et était âgé de 80 ans. Il aurait été retrouvé mort hier dans sa résidence du Bronx, mais aucun détail n'a été donné sur la cause de son décès. Il avait joué dans Les Affranchis de Scorsese et L'Impasse de De Palma.
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2: La météo pour ce lundi 3 août, nouveau pic de forte chaleur sur une grande partie du pays avec un temps devenant lourd et orageux. Des orages qui remontent entre l'après-midi du sud-ouest au nord-est. Les températures pour ce lundi matin, 17 degrés pour Brest, 18 à Cherbourg, 19 à Lille, 21 degrés pour Bordeaux, Toulouse et Paris, 22 à Orléans et Strasbourg, 22 également pour Dijon, 24 degrés pour Lyon, 24 également à Perpignan et Marseille, 25 à Nice et 26 à Ajaccio. Et pour ce lundi après-midi, 25 degrés sur la Bretagne, 26 sur la Normandie. Il fera entre 26 et 28 degrés sur la Nouvelle-Aquitaine, mais 33 degrés sur la Corse et les Hauts-de-France, entre 33 et 34 degrés sur la Côte d'Azur et le Golfe du Lion, 35 degrés sur la région Île-de-France, 36 sur le Grand Est et 37 degrés sur la vallée du Rhône.
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3: Bonjour à tous. Coupe du monde de football. Infantino a perdu la confiance de l'UEFA. C'est ce qu'a affirmé la Confédération européenne. Le projet de la FIFA d'ouvrir sa nouvelle structure commerciale à des investisseurs privés a été retiré. Mais l'instance ne croit donc plus en son président. Il a renoncé à son projet dans la nuit de vendredi à samedi face au mécontentement. Natation, Léon Marchand sera présent au championnat d'Europe de natation malgré une blessure à l'abducteur droit, pas totalement guéri. Le quadruple champion olympique a avoué hier ne pas être complètement remis. Il sera donc bien présent au championnat, mais ne prendra cependant pas le départ de toutes les courses qu'il avait prévues. Il espère réaliser ses meilleurs temps sur le 200 mètres papillon et le 400 mètres nage libre. Tour de France femme, la néerlandaise Lorena Vibes s'est imposée à Lausanne et a endossé le premier maillot jaune de la compétition. Elle a remporté récemment le Tour de Pologne et signe sa 6e victoire sur la grande boucle. Elle a précisé que le maillot jaune était un gros objectif. La Française Pauline Ferrand prévoit quant à elle pris la 8e place. Basket, Monaco, tiers champion de France, a été débouté par la fédération en appel et va être privé de championnat professionnel. L'AS Monaco croule sous les dettes et a été débouté en appel et interdite de championnat. La non-viabilité économique du club a donc été confirmée. Il affiche une dette de 24 millions d'euros. La fédération française de basket a confirmé l'information hier. Rallye de Finlande, Sébastien Ogier et son copilote ont été hospitalisés après un gros accident hier. Ils ont eu un accident à la fin de la 17e spéciale ce samedi. Le pilote français a été héliporté vers l'hôpital. Les deux sportifs étaient conscients lorsqu'ils ont été conduits à l'hôpital. Fait divers, l'alpiniste star Nirmal Purja et les 9 membres de son expédition ont bien été tués par une avalanche au Pakistan, et ce alors qu'ils évoluaient à plus de 6000 mètres d'altitude. Ils n'avaient plus donné de nouvelles depuis jeudi. La société d'expédition a annoncé la mort de l'alpiniste et de toutes les personnes parties avec lui en expédition.
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8: Bonjour à tous. Après plusieurs jours de lutte, le Premier ministre a assuré hier soir que les feux étaient globalement sous contrôle sur l'ensemble du territoire, tout en appelant à la prudence. La situation reste selon lui très évolutive. Dans le Var, le feu qui avait parcouru le massif du Gros Bessillon a été déclaré stabilisé par la préfecture hier en fin de soirée, après avoir ravagé plus de 1800 hectares. Sur place, 1500 pompiers restent mobilisés, appuyés par 8 canadaires et plusieurs hélicoptères bombardiers d'eau. En Gironde, le méga-feu qui a détruit 42 000 hectares en 10 jours est désormais fixé, mais pas encore éteint. Au plus fort de la crise, plus de 220 000 personnes avaient été évacuées. La grande majorité a depuis regagné son domicile, dont plus de 10 000 rien que dans la journée d'hier. Depuis le début de l'année, plus de 117 000 hectares de forêt sont partis en fumée en France. Le gouvernement a annoncé la nomination prochaine d'un coordinateur national rattaché à Matignon pour piloter la reconstruction des zones sinistrées. Directement lié à cette actualité, la canicule, 20 départements ont été placés en vigilance orange, principalement dans le quart sud-est et le long de la vallée du Rhône. Cet épisode de forte chaleur entamé hier doit se poursuivre jusqu'à lundi avec des risques sanitaires importants. Les autorités rappellent les gestes de précaution, boire régulièrement, éviter les efforts aux heures des plus chaudes et prendre des nouvelles des personnes fragiles. Sur le plan économique, à présent, une nouvelle qui concerne des millions d'épargnants. Depuis hier, le taux du livret A est remonté de 1,5 à 1,7%. C'est sa première hausse depuis 2023. Le livret de développement durable et solidaire suit la même trajectoire. Quant au livret d'épargne populaire, il reste maintenu à 2,5%, alors que les règles de calcul auraient pu le faire baisser. Et dans le même temps, le tarif réglementé de l'électricité, eux, ont augmenté d'environ 2,5%. Du côté des routes, la prudence reste de mise ce week-end. De grands départs, la journée d'hier avait été classée noire dans le sens des départs par les prévisionnistes du trafic, l'une des plus chargées de l'été, au point qu'il était recommandé de reporter son voyage. Aujourd'hui encore, la circulation s'annonce dense, en particulier dans le sud-est et le long de l'arc méditerranéen où le retour se conjugue au départ. Et en ce moment, côté culture, place à la fête en Bretagne. Le Festival interceltique de l'Orient vit aujourd'hui l'un des plus grands moments avec la grande parade des nations celtes. Plus de 3000 artistes défilent dans les rues de la ville pour cette 55e édition, placée sous le signe des cousins d'Amérique, avec les Cournoailles comme invités d'honneur. Plusieurs dizaines de milliers de spectateurs sont attendus. C'est la fin de votre flash. Passez un très très bon dimanche sur votre radio.
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9: Direction l'année 2017 dans le Top Hit Memory de cette journée.

Cette année-là, le gagnant de The Voice dévoile Viens, on s'aime, un titre phare de son album Saloon. Une chanson écrite dans un moment d'urgence émotionnelle qui parle d'amour universel, de tolérance et de dépassement des frontières. Slimane, fidèle à son style, mêle poésie et puissance vocale. Le morceau devient rapidement un hymne porté par un refrain entêtant et une sincérité désarmante. Côté chiffres, le single cumule des millions d'écoutes sur les plateformes, plus de 50 millions sur Spotify, un clip visionné plus de 35 millions de fois sur YouTube. Un succès qui conforte Slimane comme une figure incontournable de la pop française. Viens, on s'aime, le top hit memory de l'année 2017.

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1: Bonjour à tous. Incendie en France. Il n'y a pas d'évolution du périmètre du feu dans le Var, tandis que plus de 2000 pompiers sont toujours mobilisés en Gironde. Le méga-feu dans le département a été fixé hier et 208 000 personnes sur les 220 000 évacuées ont pu rentrer chez elles. Le préfet du Var a précisé que les pompiers ont poursuivi ce matin le travail des points chauds et le traitement des lisières. Le feu a parcouru environ 1800 hectares. Politique, 87% des Français pensent que le général de Gaulle incarne un modèle politique et 50% estiment qu'il n'a pas d'héritier aujourd'hui. C'est ce que montre un sondage publié par la Tribune du dimanche. Jordan Bardella et Marine Le Pen ont cependant été choisis par 14% des sondés comme successeurs du général de Gaulle, devant Dominique de Villepin, Édouard Philippe ou encore Bruno Retailleau. Congés payés, les trois quarts des Français ne posent pas tous leurs jours de vacances. C'est ce que montre une étude de la plateforme de gestion RH Deal. Il reste en moyenne 6 jours non utilisés. Seuls 25% des salariés posent tous leurs jours de congés, contre 50% en Norvège et au Royaume-Uni. C'est dans l'Hexagone que les salariés disposent d'ailleurs du plus grand nombre de congés payés. Environnement, le directeur du zoo de Beauval menace d'abandonner le projet d'accueil des dauphins de Marineland, faute de soutien de l'État. La construction d'un delphinarium célébré à 45 millions d'euros pour accueillir 23 dauphins à la rentrée. Le directeur du zoo estime que le soutien apporté par l'État est insuffisant. Fait divers, une fusillade mortelle a fait 3 morts et 7 blessés dans un restaurant aux États-Unis. Elle a éclaté hier dans l'Idaho. Les autorités locales ont indiqué que le tireur a également été tué. Une enquête est en cours pour comprendre les motivations du tireur, mais aussi identifier les victimes. Les fusillades font régulièrement des morts dans le pays. Divertissement, Peter Dinklage va incarner le Père Noël face à Jennifer Aniston. La comédie sera réalisée par Olivia Wilde d'après l'histoire écrite par le scénariste de Cocaine Bear. Le film est intitulé Naughty et le tournage doit débuter au mois d'août pour une sortie prévue dans les salles en novembre 2027. Le long métrage promet d'être une comédie décalée.

0: Dijon, 24 degrés pour Lyon, 24 également à Perpignan et Marseille, 25 à Nice et 26 à Ajaccio. Et pour ce lundi après-midi, 25 degrés sur la Bretagne, 26 sur la Normandie. Il fera entre 26 et 28 degrés sur la Nouvelle-Aquitaine, mais 33 degrés sur la Corse et les Hauts-de-France, entre 33 et 34 degrés sur la Côte d'Azur et le Golfe du Lion, 35 degrés sur la région Île-de-France, 36 sur le Grand Est et 37 degrés sur la vallée du Rhône.
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2: Bonjour à tous. Coupe du monde de football. Infantino a perdu la confiance de l'UEFA. C'est ce qu'a affirmé la Confédération européenne. Le projet de la FIFA d'ouvrir sa nouvelle structure commerciale à des investisseurs privés a été retiré. Mais l'instance ne croit donc plus en son président. Il a renoncé à son projet dans la nuit de vendredi à samedi face au mécontentement. Natation, Léon Marchand sera présent au championnat d'Europe de natation malgré une blessure à l'abducteur droit, pas totalement guéri. Le quadruple champion olympique a avoué hier ne pas être complètement remis. Il sera donc bien présent au championnat, mais ne prendra cependant pas le départ de toutes les courses qu'il avait prévues. Il espère réaliser ses meilleurs temps sur le 200 mètres papillon et le 400 mètres nage libre. Tour de France femme, la néerlandaise Lorena Vibes s'est imposée à Lausanne et a endossé le premier maillot jaune de la compétition. Elle a remporté récemment le Tour de Pologne et signe sa 6e victoire sur la grande boucle. Elle a précisé que le maillot jaune était un gros objectif. La Française Pauline Ferrand prévoit quant à elle pris la 8e place. Basket, Monaco, qui est champion de France, a été débouté par la Fédération en appel et va être privé de championnat professionnel. L'AS Monaco croule sous les dettes et a été débouté en appel et interdite de championnat. La non-viabilité économique du club a donc été confirmée. Il affiche une dette de 24 millions d'euros. La Fédération française de basket a confirmé l'information hier. Rallye de Finlande, Sébastien Ogier et son copilote ont été hospitalisés après un gros accident hier. Ils ont eu un accident à la fin de la 17e spéciale ce samedi. Le pilote français a été héliporté vers l'hôpital. Les deux sportifs étaient conscients lorsqu'ils ont été conduits à l'hôpital. Fait divers, l'alpiniste star Nirmal Purja et les 9 membres de son expédition ont bien été tués par une avalanche au Pakistan, et ce alors qu'ils évoluaient à plus de 6000 mètres d'altitude. Ils n'avaient plus donné de nouvelles depuis jeudi. La société d'expédition a annoncé la mort de l'alpiniste et de toutes les personnes parties avec lui en expédition.
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8: Bonjour.
7: Bonjour à tous. Après plusieurs jours de lutte, le Premier ministre a assuré hier soir que les feux étaient globalement sous contrôle sur l'ensemble du territoire, tout en appelant à la prudence. La situation reste selon lui très évolutive. Dans le Var, le feu qui avait parcouru le massif du Gros Bessillon a été déclaré stabilisé par la préfecture hier en fin de soirée, après avoir ravagé plus de 1800 hectares. Sur place, 1500 pompiers restent mobilisés, appuyés par 8 canadaires et plusieurs hélicoptères bombardiers d'eau. En Gironde, le méga-feu qui a détruit 42 000 hectares en 10 jours est désormais fixé, mais pas encore éteint. Au plus fort de la crise, plus de 220 000 personnes avaient été évacuées. La grande majorité a depuis regagné son domicile, dont plus de 10 000 rien que dans la journée d'hier. Depuis le début de l'année, plus de 117 000 hectares de forêt sont partis en fumée en France. Le gouvernement a annoncé la nomination prochaine d'un coordinateur national.

0: Sur le plan économique, à présent, une nouvelle qui concerne des millions d'épargnants. Depuis hier, le taux du livret A est remonté de 1,5 à 1,7%. C'est sa première hausse depuis 2023. Le livret de développement durable et solidaire suit la même trajectoire. Quant au livret d'épargne populaire, il reste maintenu à 2,5%, alors que les règles de calcul auraient pu le faire baisser. Et dans le même temps, le tarif réglementé de l'électricité, eux, ont augmenté d'environ 2,5%. Du côté des routes, la prudence reste de mise ce week-end. De grand départ, la journée d'hier avait été classée noire dans le sens des départs par les prévisionnistes du trafic. L'une des plus chargées de l'été, au point qu'il était recommandé de reporter son voyage. Aujourd'hui encore, la circulation s'annonce dense, en particulier dans le sud-est et le long de l'arc méditerranéen où le retour se conjugue au départ. Et enfin, côté culture, place à la fête en Bretagne. Le Festival interceltique de l'Orient vit aujourd'hui l'un des plus grands moments avec la grande parade des nations celtes. Plus de 3000 artistes défilent dans les rues de la ville pour cette 55e édition, placée sous le signe des cousins d'Amérique, avec les Cournoailles comme invités d'honneur. Plusieurs dizaines de milliers de spectateurs sont attendus. C'est la fin de votre flash. Passez un très très bon dimanche sur votre radio.
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2: Direction l'année 2017 dans le Top Hit Memory de cette journée avec Slimane.

année-là, le gagnant de The Voice dévoile Viens on s'aime, un titre phare de son album Saloon. Une chanson écrite dans un moment d'urgence émotionnelle qui parle d'amour universel, de tolérance et de dépassement des frontières. Slimane, fidèle à son style, mêle poésie et puissance vocale. Le morceau devient rapidement un hymne porté par un refrain entêtant et une sincérité désarmante. Côté chiffres, le single cumule des millions d'écoutes sur les plateformes, plus de 50 millions sur Spotify, un clip visionné plus de 35 millions de fois sur YouTube. Un succès qui conforte Slimane comme une figure incontournable de la pop française. Viens, on s'aime, le top hit memory de l'année 2017.

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1: Bonjour à tous. Incendie en France. Il n'y a pas d'évolution du périmètre du feu dans le Var, tandis que plus de 2000 pompiers sont toujours mobilisés en Gironde. Le méga-feu dans le département a été fixé hier.
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1: 1000 personnes sur les 220 000 évacuées ont pu rentrer chez elles. Le préfet du Var a précisé que les pompiers ont poursuivi ce matin le travail des points chauds et le traitement des lisières. Le feu a parcouru environ 1800 hectares. Politique, 87% des Français pensent que le général de Gaulle incarne un modèle politique et 50% estiment qu'il n'a pas d'héritier aujourd'hui. C'est ce que montre un sondage publié par la Tribune du dimanche. Jordan Bardella et Marine Le Pen ont cependant été choisis par 14% des sondés comme successeurs du général de Gaulle, devant Dominique de Villepin, Édouard Philippe ou encore Bruno Retailleau. Congés payés, les trois quarts des Français ne posent pas tous leurs jours de vacances. C'est ce que montre une étude de la plateforme de gestion RH Deal. Il reste en moyenne 6 jours non utilisés. Seuls 25% des salariés posent tous leurs jours de congés, contre 50% en Norvège et au Royaume-Uni. C'est dans l'Hexagone que les salariés disposent d'ailleurs du plus grand nombre de congés payés. Environnement, le directeur du zoo de Beauval menace d'abandonner le projet d'accueil des dauphins de Marineland, faute de soutien de l'État. La construction d'un delphinarium s'élèverait à 45 millions d'euros pour accueillir 23 dauphins à la rentrée. Le directeur du zoo estime que le soutien apporté par l'État est insuffisant. Fait divers, une fusillade mortelle a fait 3 morts et 7 blessés dans un restaurant aux États-Unis. Elle a éclaté hier dans l'Idaho. Les autorités locales ont indiqué que le tireur a également été tué. Une enquête est en cours pour comprendre les motivations du tireur, mais aussi identifier les victimes. Les fusillades font régulièrement des morts dans le pays. Divertissement, Peter Dinklage va incarner le Père Noël face à Jennifer Aniston. La comédie sera réalisée par Olivia Wilde d'après l'histoire écrite par le scénariste de Cocaine Bear. Le film est intitulé Naughty et le tournage doit débuter au mois d'août pour une sortie prévue dans les salles en novembre 2027. Le long métrage promet d'être une comédie décalée.

0: forte chaleur sur une grande partie du pays avec un temps devenant lourd et orageux. Des orages qui remontent entre l'après-midi du sud-ouest au nord-est. Les températures pour ce lundi matin, 17 degrés pour Brest, 18 à Cherbourg, 19 à Lille, 21 degrés pour Bordeaux, Toulouse et Paris, 22 à Orléans et Strasbourg, 22 également pour Dijon, 24 degrés pour Lyon, 24 également à Perpignan et Marseille, 25 à Nice et 26 à Ajaccio. Et pour ce lundi après-midi, 25 degrés sur la Bretagne, 26 sur la Normandie. Il fera entre 26 et 28 degrés sur la Nouvelle-Aquitaine, mais 33 degrés sur la Corse et les Hauts-de-France, entre 33 et 34 degrés sur la Côte d'Azur et le Golfe du Lion, 35 degrés sur la région Île-de-France, 36 sur le Grand Est et 37 degrés sur la vallée du Rhône.
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2: Bonjour à tous. Coupe du monde de football. Infantino a perdu la confiance de l'UEFA. C'est ce qu'a affirmé la Confédération européenne. Le projet de la FIFA d'ouvrir sa nouvelle structure commerciale à des investisseurs privés a été retiré, mais l'instance ne croit donc plus en son président. Il a renoncé à son projet dans la nuit de vendredi à samedi face au mécontentement. Natation, Léon Marchand sera présent au championnat d'Europe de natation malgré une blessure à l'abducteur droit, pas totalement guéri. Le quadruple champion olympique a avoué hier ne pas être complètement remis. Il sera donc bien présent au championnat, mais ne prendra cependant pas le départ de toutes les courses qu'il avait prévues. Il espère réaliser ses meilleurs temps sur le 200 mètres papillon et le 400 mètres nage libre. Tour de France femme, la néerlandaise Lorena Vibes s'est imposée à Lausanne et a endossé le premier maillot jaune de la compétition. Elle a remporté récemment le Tour de Pologne et signe sa 6e victoire sur la grande boucle. Elle a précisé que le maillot jaune était un gros objectif. La Française Pauline Ferrand prévoit quant à elle pris la 8e place. Basket, Monaco, qui est champion de France, a été débouté par la Fédération en appel et va être privé de championnat professionnel. L'AS Monaco croule sous les dettes et a été débouté en appel et interdite de championnat. La non-viabilité économique du club a donc été confirmée. Il affiche une dette de 24 millions d'euros. La Fédération française de basket a confirmé l'information hier. Rallye de Finlande, Sébastien Ogier et son copilote ont été hospitalisés après un gros accident hier. Ils ont eu un accident à la fin de la 17e spéciale ce samedi. Le pilote français a été héliporté vers l'hôpital. Les deux sportifs étaient conscients lorsqu'ils ont été conduits à l'hôpital. Fait divers, l'alpiniste star Nirmal Purja et les 9 membres de son expédition ont bien été tués par une avalanche au Pakistan, et ce alors qu'ils évoluaient à plus de 6000 mètres d'altitude. Ils n'avaient plus donné de nouvelles depuis jeudi. La société d'expédition a annoncé la mort de l'alpiniste et de toutes les personnes parties avec lui en expédition.
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6: Bonjour à tous. Après plusieurs jours de lutte, le Premier ministre a assuré hier soir que les feux étaient globalement sous contrôle sur l'ensemble du territoire, tout en appelant à la prudence. La situation reste selon lui très évolutive. Dans le Var, le feu qui avait parcouru le massif du Gros Bessillon a été déclaré stabilisé par la préfecture hier en fin de soirée, après avoir ravagé plus de 1800 hectares. Sur place, 1500 pompiers restent mobilisés, appuyés par 8 canadaires et plusieurs hélicoptères bombardiers d'eau. En Gironde, le méga-feu qui a détruit 42 000 hectares en 10 jours est désormais fixé, mais pas encore éteint. Au plus fort de la crise, plus de 220 000 personnes avaient été évacuées. La grande majorité a depuis regagné son domicile, dont plus de 10 000 rien que dans la journée d'hier. Depuis le début de l'année, plus de 117 000 hectares de forêt sont partis en fumée en France. Le gouvernement a annoncé la nomination prochaine d'un coordinateur national rattaché à Matignon pour piloter la reconstruction des zones sinistrées. Directement lié à cette actualité, la canicule, 20 départements ont été placés en vigilance orange, principalement dans le quart sud-est et le long de la vallée du Rhône. Cet épisode de forte chaleur entamée hier doit se poursuivre jusqu'à lundi avec des risques sanitaires importants. Les autorités rappellent les gestes de précaution, boire régulièrement, éviter les efforts aux heures les plus chaudes et prendre des nouvelles des personnes fragiles. Sur le plan économique, à présent, une nouvelle qui concerne des millions d'épargnants. Depuis hier, le taux du livret A est remonté de 1,5 à 1,7%. C'est sa première hausse depuis 2023. Le livret de développement durable et solidaire suit la même trajectoire. Quant au livret d'épargne populaire, il reste maintenu à 2,5%, alors que les règles de calcul auraient pu le faire baisser. Et dans le même temps, le tarif réglementé de l'électricité, eux, ont augmenté d'environ 2,5%. Du côté des routes, la prudence reste de mise ce week-end. De grands départs, la journée d'hier avait été classée noire dans le sens des départs par les prévisionnistes du trafic, l'une des plus chargées de l'été, au point qu'il était recommandé de reporter son voyage. Aujourd'hui encore, la circulation s'annonce dense, en particulier dans le sud-est et le long de l'arc méditerranéen où le retour se conjugue au départ. Et en ce moment, côté culture, place à la fête en Bretagne. Le Festival interceltique de Lorient vit aujourd'hui l'un des plus grands moments avec la grande parade des nations celtes. Plus de 3000 artistes défilent dans les rues de la ville pour cette 55e édition, placée sous le signe des cousins d'Amérique, avec les Cournouailles comme invités d'honneur. Plusieurs dizaines de milliers de spectateurs sont attendus. C'est la fin de votre flash. Passez un très très bon dimanche sur votre radio.
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7: Direction l'année 2017 dans le Top Hit Memory de cette journée avec

Cette année-là, le gagnant de The Voice dévoile Viens on s'aime, un titre phare de son album Saloon. Une chanson écrite dans un moment d'urgence émotionnelle qui parle d'amour universel, de tolérance et de dépassement des frontières. Slimane, fidèle à son style, mêle poésie et puissance vocale. Le morceau devient rapidement un hymne porté par un refrain entêtant et une sincérité désarmante. Côté chiffres, le single cumule des millions d'écoutes sur les plateformes, plus de 50 millions sur Spotify, un clip visionné plus de 35 millions de fois sur YouTube. Un succès qui conforte Slimane comme une figure incontournable de la pop française. Viens, on s'aime, le top hit memory de l'année 2017. Tout de suite, Slimane.

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1: Bonjour à tous. Incendie en France. Il n'y a pas d'évolution du périmètre du feu dans le Var, tandis que plus de 2000 pompiers sont toujours mobilisés en Gironde. Le méga-feu dans le département a été fixé hier et 208 000 personnes sur les 220 000 évacuées ont pu rentrer chez elles. Le préfet du Var a précisé que les pompiers ont poursuivi ce matin le travail des points chauds et le traitement des lisières. Le feu a parcouru environ 1800 hectares. Politique, 87% des Français pensent que le général de Gaulle incarne un modèle politique et 50% estiment qu'il n'a pas d'héritier aujourd'hui. C'est ce que montre un sondage publié par la Tribune du dimanche. Jordan Bardella et Marine Le Pen ont cependant été choisis par 14% des sondés comme successeurs du général de Gaulle, devant Dominique de Villepin, Édouard Philippe ou encore Bruno Retailleau. Congés payés, les trois quarts des Français ne posent pas tous leurs jours de vacances. C'est ce que montre une étude de la plateforme de gestion RH Deal. Il reste en moyenne 6 jours non utilisés. Seuls 25% des salariés posent tous leurs jours de congé, contre 50% en Norvège et au Royaume-Uni. C'est dans l'Hexagone que les salariés disposent d'ailleurs du plus grand nombre de congés payés. Environnement, le directeur du zoo de Beauval menace d'abandonner le projet d'accueil des dauphins de Marineland, faute de soutien de l'État. La construction d'un delphinarium s'élèverait à 45 millions d'euros pour accueillir 23 dauphins à la rentrée. Le directeur du zoo estime que le soutien apporté par l'État est insuffisant. Fait divers, une fusillade mortelle a fait 3 morts et 7 blessés dans un restaurant aux États-Unis. Elle a éclaté hier dans l'Idaho. Les autorités locales ont indiqué que le tireur a également été tué. Une enquête est en cours pour comprendre les motivations du tireur, mais aussi identifier les victimes. Les fusillades font régulièrement des morts dans le pays. Divertissement, Peter Dinklage va incarner le Père Noël face à Jennifer Aniston. La comédie sera réalisée par Olivia Wilde d'après l'histoire écrite par le scénariste de Cocaine Bear. Le film est intitulé Naughty et le tournage doit débuter au mois d'août pour une sortie prévue dans les salles en novembre 2027. Le long métrage promet d'être une comédie décalée.

0: De fortes chaleurs sur une grande partie du pays avec un temps devenant lourd et orageux. Des orages qui remontent entre l'après-midi du sud-ouest au nord-est. Les températures pour ce lundi matin, 17 degrés pour Brest, 18 à Cherbourg, 19 à Lille, 21 degrés pour Bordeaux, Toulouse et Paris, 22 à Orléans et Strasbourg, 22 également pour Dijon, 24 degrés pour Lyon, 24 également à Perpignan et Marseille, 25 à Nice et 26 à Ajaccio. Et pour ce lundi après-midi, 25 degrés sur la Bretagne, 26 sur la Normandie. Il fera entre 26 et 28 degrés sur la Nouvelle-Aquitaine, mais 33 degrés sur la Corse et les Hauts-de-France, entre 33 et 34 degrés sur la Côte d'Azur et le Golfe du Lion, 35 degrés sur la région Île-de-France, 36 sur le Grand Est et 37 degrés sur la vallée du Rhône.
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2: Bonjour à tous. Coupe du monde de football. Infantino a perdu la confiance de l'UEFA. C'est ce qu'a affirmé la Confédération européenne. Le projet de la FIFA d'ouvrir sa nouvelle structure commerciale à des investisseurs privés a été retiré. Mais l'instance ne croit donc plus en son président. Il a renoncé à son projet dans la nuit de vendredi à samedi face au mécontentement. Natation, Léon Marchand sera présent au championnat d'Europe de natation malgré une blessure à l'abducteur droit, pas totalement guéri. Le quadruple champion olympique a avoué hier ne pas être complètement remis. Il sera donc bien présent au championnat, mais ne prendra cependant pas le départ de toutes les courses qu'il avait prévues. Il espère réaliser ses meilleurs temps sur le 200 mètres papillon et le 400 mètres nage libre. Tour de France femme, la néerlandaise Lorena Vives s'est imposée à Lausanne et a endossé le premier maillot jaune de la compétition. Elle a remporté récemment le Tour de Pologne et signe sa 6e victoire sur la grande boucle. Elle a précisé que le maillot jaune était un gros objectif. La Française Pauline Ferrand prévoit quant à elle pris la 8e place. Basket, Monaco, tiers champion de France, a été débouté par la fédération en appel et va être privé de championnat professionnel. L'AS Monaco croule sous les dettes et a été débouté en appel et interdite de championnat. La non-viabilité économique du club a donc été concernée. Il affiche une dette de 24 millions d'euros. La fédération française de basket a confirmé l'information hier. Rallye de Finlande, Sébastien Ogier et son copilote ont été hospitalisés après un gros accident hier. Ils ont eu un accident à la fin de la 17e spéciale ce samedi. Le pilote français a été héliporté vers l'hôpital. Les deux sportifs étaient conscients lorsqu'ils ont été conduits à l'hôpital. Fait divers, l'alpiniste star Nirmal Purja et les 9 membres de son expédition ont bien été tués par une avalanche au Pakistan, et ce alors qu'ils évoluaient à plus de 6000 mètres d'altitude. Ils n'avaient plus donné de nouvelles depuis jeudi. La société d'expédition a annoncé la mort de l'alpiniste et de toutes les personnes parties avec lui en expédition.
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4: Bonjour à tous. Après plusieurs jours de lutte, le Premier ministre a assuré hier soir que les feux étaient globalement sous contrôle sur l'ensemble du territoire, tout en appelant à la prudence. La situation reste selon lui très évolutive. Dans le Var, le feu qui avait parcouru le massif du Gros Bessillon a été déclaré stabilisé par la préfecture hier en fin de soirée, après avoir ravagé plus de 1800 hectares. Sur place, 1500 pompiers restent mobilisés, appuyés par 8 canadaires et plusieurs hélicoptères bombardiers d'eau. En Gironde, le méga-feu qui a détruit 42 000 hectares en 10 jours est désormais fixé, mais pas encore éteint. Au plus fort de la crise, plus de 220 000 personnes avaient été évacuées. La grande majorité a depuis regagné son domicile, dont plus de 10 000 rien que dans la journée d'hier. Depuis le début de l'année, plus de 117 000 hectares de forêt sont partis en fumée en France. Le gouvernement a annoncé la nomination prochaine d'un coordinateur national rattaché à Matignon pour piloter et la reconstruction des zones sinistrées. Directement lié à cette actualité, la canicule, 20 départements ont été placés en vigilance orange, principalement dans le quart sud-est et le long de la vallée du Rhône. Cet épisode de forte chaleur entamée hier doit se poursuivre jusqu'à lundi avec des risques sanitaires importants. Les autorités rappellent les gestes de précaution, boire régulièrement, éviter les efforts aux heures les plus chaudes et prendre des nouvelles des personnes fragiles. Sur le plan économique, à présent, une nouvelle qui concerne des millions d'épargnants. Depuis hier, le taux du livret A est remonté de 1,5 à 1,7%. C'est sa première hausse depuis 2023. Le livret de développement durable et solidaire suit la même trajectoire. Quant au livret d'épargne populaire, il reste maintenu à 2,5%, alors que les règles de calcul auraient pu le faire baisser. Et dans le même temps, le tarif réglementé de l'électricité, eux, ont augmenté d'environ 2,5%. Du côté des routes, la prudence reste de mise ce week-end. De grands départs, la journée d'hier avait été classée noire dans le sens des départs par les prévisionnistes du trafic, l'une des plus chargées de l'été, au point qu'il était recommandé de reporter son voyage. Aujourd'hui encore, la circulation s'annonce dense, en particulier dans le sud-est et le long de l'arc méditerranéen où le retour se conjugue au départ. Et en ce moment, côté culture, place à la fête en Bretagne. Le Festival interceltique de Lorient vit aujourd'hui l'un des plus grands moments avec la grande parade des nations celtes. Plus de 3000 artistes défilent dans les rues de la ville pour cette 55e édition, placée sous le signe des cousins d'Amérique, avec les Cournouailles comme invités d'honneur. Plusieurs dizaines de milliers de spectateurs sont attendus. C'est la fin de votre flash. Passez un très très bon dimanche sur votre radio.
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5: Direction l'année 2017 dans le Top Hit Memory de cette journée avec

Cette année-là, le gagnant de The Voice dévoile Viens on s'aime, un titre phare de son album Saloon. Une chanson écrite dans un moment d'urgence émotionnelle qui parle d'amour universel, de tolérance et de dépassement des frontières. Slimane, fidèle à son style, mêle poésie et puissance vocale. Le morceau devient rapidement un hymne porté par un refrain entêtant et une sincérité désarmante. Côté chiffres, le single cumule des millions d'écoutes sur les plateformes, plus de 50 millions sur Spotify, un clip visionné plus de 35 millions de fois sur YouTube. Un succès qui conforte Slimane comme une figure incontournable de la pop française. Viens, on s'aime, le top hit memory de l'année 2017. Tout de suite, Slimane.

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1: Bonjour à tous. Incendie en France. Il n'y a pas d'évolution du périmètre du feu dans le Var, tandis que plus de 2000 pompiers sont toujours mobilisés en Gironde. Le méga-feu dans le département a été fixé hier et 208 000 personnes sur les 220 000 évacuées ont pu rentrer chez elles. Le préfet du Var a précisé que les pompiers ont poursuivi ce matin le travail des points chauds et le traitement des lisières. Le feu a parcouru environ 1800 hectares. Politique, 87% des Français pensent que le général de Gaulle incarne un modèle politique et 50% estiment qu'il n'a pas d'héritier.
2: 13h.
1: C'est ce que montre un sondage publié par la Tribune du dimanche. Jordan Bardella et Marine Le Pen ont cependant été choisis par 14% des sondés comme successeurs du général de Gaulle, devant Dominique de Villepin, Édouard Philippe ou encore Bruno Retailleau. Congés payés, les trois quarts des Français ne posent pas tous leurs jours de vacances. C'est ce que montre une étude de la plateforme de gestion RH Deal. Il reste en moyenne 6 jours non utilisés. Seuls 25% des salariés posent tous leurs jours de congé, contre 50% en Norvège et au Royaume-Uni. C'est dans l'Hexagone que les salariés disposent d'ailleurs du plus grand nombre de congés payés. Environnement, le directeur du zoo de Beauval menace d'abandonner le projet d'accueil des dauphins de Marineland, faute de soutien de l'État. La construction d'un delphinarium s'élèverait à 45 millions d'euros pour accueillir 23 dauphins à la rentrée. Le directeur du zoo estime que le soutien apporté par l'État est insuffisant. Fait divers, une fusillade mortelle a fait 3 morts et 7 blessés dans un restaurant aux États-Unis. Elle a éclaté hier dans l'Idaho. Les autorités locales ont indiqué que le tireur a également été tué. Une enquête est en cours pour comprendre les motivations du tireur, mais aussi identifier les victimes. Les fusillades font régulièrement des morts dans le pays. Divertissement, Peter Dinklage va incarner le Père Noël face à Jennifer Aniston. La comédie sera réalisée par Olivia Wilde d'après l'histoire écrite par le scénariste de Cocaine Bear. Le film est intitulé Naughty et le tournage doit débuter au mois d'août pour une sortie prévue dans les salles en novembre 2027. Le long métrage promet d'être une comédie décalée.

0: De fortes chaleurs sur une grande partie du pays avec un temps devenant lourd et orageux. Des orages qui remontent entre l'après-midi du sud-ouest au nord-est. Les températures pour ce lundi matin, 17 degrés pour Brest, 18 à Cherbourg, 19 à Lille, 21 degrés pour Bordeaux, Toulouse et Paris, 22 à Orléans et Strasbourg, 22 également pour Dijon, 24 degrés pour Lyon, 24 également à Perpignan et Marseille, 25 à Nice et 26 à Ajaccio. Et pour ce lundi après-midi, 25 degrés sur la Bretagne, 26 sur la Normandie. Il fera entre 26 et 28 degrés sur la Nouvelle-Aquitaine, mais 33 degrés sur la Corse et les Hauts-de-France, entre 33 et 34 degrés sur la Côte d'Azur et le Golfe du Lion, 35 degrés sur la région Île-de-France, 36 sur le Grand Est et 37 degrés sur la vallée du Rhône.
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2: Bonjour à tous. Coupe du monde de football. Infantino a perdu la confiance de l'UEFA. C'est ce qu'a affirmé la Confédération européenne. Le projet de la FIFA d'ouvrir sa nouvelle structure commerciale à des investisseurs privés a été retiré. Mais l'instance ne croit donc plus en son président. Il a renoncé à son projet dans la nuit de vendredi à samedi face au mécontentement. Natation, Léon Marchand sera présent au championnat d'Europe de natation malgré une blessure à l'abducteur droit, pas totalement guéri. Le quadruple champion olympique a avoué hier ne pas être complètement remis. Il sera donc bien présent au championnat, mais ne prendra cependant pas le départ de toutes les courses qu'il avait prévues. Il espère réaliser ses meilleurs temps sur le 200 mètres papillon et le 400 mètres nage libre. Tour de France femme, la néerlandaise Lorena Vibes s'est imposée à Lausanne et a endossé le premier maillot jaune de la compétition. Elle a remporté récemment le Tour de Pologne et signe sa 6e victoire sur la grande boucle. Elle a précisé que le maillot jaune était un gros objectif. La Française Pauline Ferrand prévoit quant à elle pris la 8e place. Basket, Monaco, tiers champion de France, a été débouté par la fédération en appel et va être privé de championnat professionnel. L'AS Monaco croule sous les dettes et a été débouté en appel et interdite de championnat. La non-viabilité économique du club a donc été concernée. Il affiche une dette de 24 millions d'euros. La fédération française de basket a confirmé l'information hier. Rallye de Finlande, Sébastien Ogier et son copilote ont été hospitalisés après un gros accident hier. Ils ont eu un accident à la fin de la 17e spéciale ce samedi. Le pilote français a été héliporté vers l'hôpital. Les deux sportifs étaient conscients lorsqu'ils ont été conduits à l'hôpital. Fait divers, l'alpiniste star Nirmal Purja et les 9 membres de son expédition ont bien été tués par une avalanche au Pakistan, et ce alors qu'ils évoluaient à plus de 6000 mètres d'altitude. Ils n'avaient plus donné de nouvelles depuis jeudi. La société d'expédition a annoncé la mort de l'alpiniste et de toutes les personnes parties avec lui en expédition.
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6: Bonjour à tous. Après plusieurs jours de lutte, le Premier ministre a assuré hier soir que les feux étaient globalement sous contrôle sur l'ensemble du territoire, tout en appelant à la prudence. La situation reste selon lui très évolutive. Dans le Var, le feu qui avait parcouru le massif du Gros Bessillon a été déclaré stabilisé par la préfecture hier en fin de soirée, après avoir ravagé plus de 1800 hectares. Sur place, 1500 pompiers restent mobilisés, appuyés par 8 canadaires et plusieurs hélicoptères bombardiers d'eau. En Gironde, le méga-feu qui a détruit 42 000 hectares en 10 jours est désormais fixé, mais pas encore éteint. Au plus fort de la crise, plus de 220 000 personnes avaient été évacuées. La grande majorité a depuis regagné son domicile, dont plus de 10 000 rien que dans la journée d'hier. Depuis le début de l'année, plus de 117 000 hectares de forêt sont partis en fumée en France. Le gouvernement a annoncé la nomination prochaine d'un coordinateur national rattaché à Matignon pour piloter la reconstruction des zones sinistrées. Directement lié à cette actualité, la canicule, 20 départements ont été placés en vigilance orange, principalement dans le quart sud-est et le long de la vallée du Rhône. Cet épisode de forte chaleur entamée hier doit se poursuivre jusqu'à lundi avec des risques sanitaires importants. Les autorités rappellent les gestes de précaution, boire régulièrement, éviter les efforts aux heures les plus chaudes et prendre des nouvelles des personnes fragiles. Sur le plan économique, à présent, une nouvelle qui concerne des millions d'épargnants. Depuis hier, le taux du livret A est remonté de 1,5 à 1,7%. C'est sa première hausse depuis 2023. Le livret de développement durable et solidaire suit la même trajectoire. Quant au livret d'épargne populaire, il reste maintenu à 2,5%, alors que les règles de calcul auraient pu le faire baisser. Et dans le même temps, le tarif réglementé de l'électricité, eux, a augmenté d'environ 2,5%. Du côté des routes, la prudence reste de mise ce week-end. De grands départs, la journée d'hier avait été classée noire dans le sens des départs par les prévisionnistes du trafic, l'une des plus chargées de l'été, au point qu'il était recommandé de reporter son voyage. Aujourd'hui encore, la circulation s'annonce dense, en particulier dans le sud-est et le long de l'arc méditerranéen, où le retour se conjugue au départ. Et enfin, côté culture, place à la fête en Bretagne. Le Festival interceltique de l'Orient vit aujourd'hui l'un des plus grands moments avec la grande parade des nations celtes. Plus de 3000 artistes défilent dans les rues de la ville pour cette 55e édition, placée sous le signe des cousins d'Amérique, avec les Cournoailles comme invités d'honneur. Plusieurs dizaines de milliers de spectateurs sont attendus. C'est la fin de votre flash. Passez un très très bon dimanche sur votre radio.
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7: Direction l'année 2017 dans le Top Hit Memory de cette journée avec Slimane.

Cette année-là, le gagnant de The Voice dévoile Viens, on s'aime, un titre phare de son album Saloon. Une chanson écrite dans un moment d'urgence émotionnelle qui parle d'amour universel, de tolérance et de dépassement des frontières. Slimane, fidèle à son style, mêle poésie et puissance vocale. Le morceau devient rapidement un hymne porté par un refrain entêtant et une sincérité désarmante. Côté chiffres, le single cumule des millions d'écoutes sur les plateformes, plus de 50 millions sur Spotify, un clip visionné plus de 35 millions de fois sur YouTube. Un succès qui conforte Slimane comme une figure incontournable de la pop française. Viens, on s'aime, le top hit memory de l'année 2017. Tout de suite.

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1: Bonjour à tous. Incendie en France. Il n'y a pas d'évolution du périmètre du feu dans le Var, tandis que plus de 2000 pompiers sont toujours mobilisés en Gironde. Le méga-feu dans le département a été fixé hier et 208 000 personnes sur les 220 000 évacuées ont pu rentrer chez elles. Le préfet du Var a précisé que les pompiers ont poursuivi ce matin le travail des points chauds et le traitement des lisières. Le feu a parcouru environ 1800 hectares. Politique, 87% des Français pensent que le général de Gaulle incarne un modèle politique et 50% estiment qu'il n'a pas d'héritier aujourd'hui. C'est ce que montre un sondage publié par la Tribune du dimanche. Jordan Bardella et Marine Le Pen ont cependant été choisis par 14% des sondés comme successeurs du général de Gaulle, devant Dominique de Villepin, Édouard Philippe ou encore Bruno Retailleau. Congés payés, les trois quarts des Français ne posent pas tous leurs jours de vacances. C'est ce que montre une étude de la plateforme de gestion RH Deal. Il reste en moyenne 6 jours non utilisés. Seuls 25% des salariés posent tous leurs jours de congé, contre 50% en Norvège et au Royaume-Uni. C'est dans l'Hexagone que les salariés disposent d'ailleurs du plus grand nombre de congés payés. Environnement, le directeur du zoo de Beauval menace d'abandonner le projet d'accueil des dauphins de Marineland, faute de soutien de l'État. La construction d'un delphinarium s'élèverait à 45 millions d'euros pour accueillir 23 dauphins à la rentrée. Le directeur du zoo estime que le soutien apporté par l'État est insuffisant. Fait divers, une fusillade mortelle a fait 3 morts et 7 blessés dans un restaurant aux États-Unis. Elle a éclaté hier dans l'Idaho. Les autorités locales ont indiqué que le tireur a également été tué. Une enquête est en cours pour comprendre les motivations du tireur, mais aussi identifier les victimes. Les fusillades font régulièrement des morts dans le pays. Divertissement, Peter Dinklage va incarner le Père Noël face à Jennifer Aniston. La comédie sera réalisée par Olivia Wilde d'après l'histoire écrite par le scénariste de Cocaine Bear. Le film est intitulé Naughty et le tournage doit débuter au mois d'août pour une sortie prévue dans les salles en novembre 2027. Le long métrage promet d'être une comédie décalée.

0: forte chaleur sur une grande partie du pays avec un temps devenant lourd et orageux. Des orages qui remontent entre l'après-midi du sud-ouest au nord-est. Les températures pour ce lundi matin, 17 degrés pour Brest, 18 à Cherbourg, 19 à Lille, 21 degrés pour Bordeaux, Toulouse et Paris, 22 à Orléans et Strasbourg, 22 également pour Dijon, 24 degrés pour Lyon, 24 également à Perpignan et Marseille, 25 à Nice et 26 à Ajaccio. Et pour ce lundi après-midi, 25 degrés sur la Bretagne, 26 sur la Normandie. Il fera entre 26 et 28 degrés sur la Nouvelle-Aquitaine, mais 33 degrés sur la Corse et les Hauts-de-France, entre 33 et 34 degrés sur la Côte d'Azur et le Golfe du Lion, 35 degrés sur la région Île-de-France, 36 sur le Grand Est et 37 degrés sur la vallée du Rhône.
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2: Bonjour à tous. Coupe du monde de football. Infantino a perdu la confiance de l'UEFA. C'est ce qu'a affirmé la Confédération européenne. Le projet de la FIFA d'ouvrir sa nouvelle structure commerciale à des investisseurs privés a été retiré. Mais l'instance ne croit donc plus en son président. Il a renoncé à son projet dans la nuit de vendredi à samedi face au mécontentement. Natation, Léon Marchand sera présent au championnat d'Europe de natation malgré une blessure à l'abducteur droit, pas totalement guéri. Le quadruple champion olympique a avoué hier ne pas être complètement remis. Il sera donc bien présent au championnat, mais ne prendra cependant pas le départ de toutes les courses qu'il avait prévues. Il espère réaliser ses meilleurs temps sur le 200 mètres papillon et le 400 mètres nage libre. Tour de France femme, la néerlandaise Lorena Vibes s'est imposée à Lausanne et a endossé le premier maillot jaune de la compétition. Elle a remporté récemment le Tour de Pologne et signe sa 6e victoire sur la grande boucle. Elle a précisé que le maillot jaune était un gros objectif. La Française Pauline Ferrand prévoit quant à elle pris la 8e place. Basket, Monaco, tiers champion de France, a été débouté par la fédération en appel et va être privé de championnat professionnel. L'AS Monaco croule sous les dettes et a été débouté en appel et interdite de championnat. La non-viabilité économique du club a donc été concernée. Il affiche une dette de 24 millions d'euros. La fédération française de basket a confirmé l'information hier. Rallye de Finlande, Sébastien Ogier et son copilote ont été hospitalisés après un gros accident hier. Ils ont eu un accident à la fin de la 17e spéciale ce samedi. Le pilote français a été héliporté vers l'hôpital. Les deux sportifs étaient conscients lorsqu'ils ont été conduits à l'hôpital. Fait divers, l'alpiniste star Nirmal Purja et les 9 membres de son expédition ont bien été tués par une avalanche au Pakistan, et ce alors qu'ils évoluaient à plus de 6000 mètres d'altitude. Ils n'avaient plus donné de nouvelles depuis jeudi. La société d'expédition a annoncé la mort de l'alpiniste et de toutes les personnes parties avec lui en expédition.
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4: Bonjour à tous. Après plusieurs jours de lutte, le Premier ministre a assuré hier soir que les feux étaient globalement sous contrôle sur l'ensemble du territoire, tout en appelant à la prudence. La situation reste selon lui très évolutive. Dans le Var, le feu qui avait parcouru le massif du Gros Bessillon a été déclaré stabilisé par la préfecture hier en fin de soirée, après avoir ravagé plus de 1800 hectares. Sur place, 1500 pompiers restent mobilisés, appuyés par 8 canadairs et plusieurs hélicoptères bombardiers d'eau. En Gironde, le méga-feu qui a détruit 42 000 hectares en 10 jours est désormais fixé, mais pas encore éteint. Au plus fort de la crise, plus de 220 000 personnes avaient été évacuées. La grande majorité a depuis regagné son domicile, dont plus de 10 000 rien que dans la journée d'hier. Depuis le début de l'année, plus de 117 000 hectares de forêt sont partis en fumée en France. Le gouvernement a annoncé la nomination prochaine d'un coordinateur national rattaché à Matignon pour piloter et la reconstruction des zones sinistrées. Directement lié à cette actualité, la canicule, 20 départements ont été placés en vigilance orange, principalement dans le quart sud-est et le long de la vallée du Rhône. Cet épisode de forte chaleur entamé hier doit se poursuivre jusqu'à lundi avec des risques sanitaires importants. Les autorités rappellent les gestes de précaution, boire régulièrement, éviter les efforts aux heures les plus chaudes et prendre des nouvelles des personnes fragiles. Sur le plan économique, à présent, une nouvelle qui concerne des millions d'épargnants. Depuis hier, le taux du livret A est remonté de 1,5 à 1,7%. C'est sa première hausse depuis 2023. Le livret de développement durable et solidaire suit la même trajectoire. Quant au livret d'épargne populaire, il reste maintenu à 2,5%, alors que les règles de calcul auraient pu le faire baisser. Et dans le même temps, le tarif réglementé de l'électricité, eux, ont augmenté d'environ 2,5%. Du côté des routes, la prudence reste de mise ce week-end. De grands départs, la journée d'hier avait été classée noire dans le sens des départs par les prévisionnistes du trafic. L'une des plus chargées du trafic, l'une des plus chargées de l'été, au point qu'il était recommandé de reporter son voyage. Aujourd'hui encore, à la circulation.

0: Marseille comme invité d'honneur. Plusieurs dizaines de milliers de spectateurs sont attendus. C'est la fin de votre flash. Passez un très très bon dimanche sur votre radio.
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2: Direction l'année 2017 dans le Top Hit Memory de cette journée avec Slimane.

Cette année-là, le gagnant de The Voice dévoile Viens, on s'aime, un titre phare de son album Saloon. Une chanson écrite dans un moment d'urgence émotionnelle qui parle d'amour universel, de tolérance et de dépassement des frontières. Slimane, fidèle à son style, mêle poésie et puissance vocale. Le morceau devient rapidement un hymne porté par un refrain entêtant et une sincérité désarmante. Côté chiffres, le single cumule des millions d'écoutes sur les plateformes, plus de 50 millions sur Spotify, un clip visionné plus de 35 millions de fois sur YouTube. Un succès qui conforte Slimane comme une figure incontournable de la pop française. Viens, on s'aime, le top hit memory de l'année 2017. Tout de suite, Slimane.

0: C'est en Gironde. Le méga-feu dans le département a été fixé hier et 208 000 personnes sur les 220 000 évacuées ont pu rentrer chez elles. Le préfet du Var a précisé que les pompiers ont poursuivi ce matin le travail des points chauds et le traitement des lisières. Le feu a parcouru environ 1 800 hectares. Politique, 87% des Français pensent que le général de Gaulle incarne un modèle politique et 50% estiment qu'il n'a pas d'héritier aujourd'hui. C'est ce que montre un sondage publié par la Tribune du dimanche. Jordan Bardella et Marine Le Pen ont cependant été choisis par 14% des sondés comme successeurs du général de Gaulle, devant Dominique de Villepin, Édouard Philippe ou encore Bruno Retailleau. Congés payés, les trois quarts des Français ne posent pas tous leurs jours de vacances. C'est ce que montre une étude de la plateforme de gestion RH.
1: 13h30.
0: En moyenne, 6 jours non utilisés. Seuls 25% des salariés posent tous leurs jours de congés, contre 50% en Norvège et au Royaume-Uni. C'est dans l'Hexagone que les salariés disposent d'ailleurs du plus grand nombre de congés payés. Environnement, le directeur du zoo de Beauval menace d'abandonner le projet d'accueil des dauphins de Marineland, faute de soutien de l'État. La construction d'un delphinarium s'élèverait à 45 millions d'euros pour accueillir 23 dauphins à la rentrée. Le directeur du zoo estime que le soutien apporté par l'État est insuffisant. Fait divers, une fusillade mortelle a fait 3 morts et 7 blessés dans un restaurant aux États-Unis. Elle a éclaté hier dans l'Idaho. Les autorités locales ont indiqué que le tireur a également été tué. Une enquête est en cours pour comprendre les motivations du tireur, mais aussi identifier les victimes. Les fusillades font régulièrement des morts dans le pays. Divertissement, Peter Dinklage va incarner le Père Noël face à Jennifer Aniston. La comédie sera réalisée par Olivia Wilde d'après l'histoire écrite par le scénariste de Cocaine Bear. Le film est intitulé Naughty et le tournage doit débuter au mois d'août pour une sortie prévue dans les salles en novembre 2027. Le long métrage promet d'être une comédie décalée.
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3: La météo pour ce lundi 3 août, nouveau pic de forte chaleur sur une grande partie du pays avec un temps devenant lourd et orageux. Des orages qui remontent entre l'après-midi du sud-ouest au nord-est. Les températures pour ce lundi matin, 17 degrés pour Brest, 18 à Cherbourg, 19 à Lille, 21 degrés pour Bordeaux, Toulouse et Paris, 22 à Orléans et Strasbourg, 22 également pour Dijon, 24 degrés pour Lyon, 24 également à Perpignan et Marseille, 25 à Nice et 26 à Ajaccio. Et pour ce lundi après-midi, 25 degrés sur la Bretagne, 26 sur la Normandie. Il fera entre 26 et 28 degrés sur la Nouvelle-Aquitaine, mais 33 degrés sur la Corse et les Hauts-de-France, entre 33 et 34 degrés sur la Côte d'Azur et le Golfe du Lion, 35 degrés sur la région Île-de-France, 36 sur le Grand Est et 37 degrés sur la vallée du Rhône.
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5: Bonjour à tous. Coupe du monde de football. Infantino a perdu la confiance de l'UEFA. C'est ce qu'a affirmé la Confédération européenne. Le projet de la FIFA d'ouvrir sa nouvelle structure commerciale à des investisseurs privés a été retiré, mais l'instance ne croit donc plus en son président. Il a renoncé à son projet dans la nuit de vendredi à samedi face au mécontentement. Natation, Léon Marchand sera présent au championnat d'Europe de natation malgré une blessure à l'abducteur droit, pas totalement guéri. Le quadruple champion olympique a avoué hier ne pas être complètement remis. Il sera donc bien présent au championnat, mais ne prendra cependant pas le départ de toutes les courses qu'il avait prévues. Il espère réaliser ses meilleurs temps sur le 200 mètres papillon et le 400 mètres nage libre. Tour de France femme, la néerlandaise Lorena Vibes s'est imposée à Lausanne et a endossé le premier maillot jaune de la compétition. Elle a remporté récemment le Tour de Pologne et signe sa 6e victoire sur la grande boucle. Elle a précisé que le maillot jaune était un gros objectif. La Française Pauline Ferrand prévoit quant à elle pris la 8e place. Basket, Monaco, tiers champion de France, a été débouté par la fédération en appel et va être privé de championnat professionnel. L'AS Monaco croule sous les dettes et a été débouté en appel et interdite de championnat. La non-viabilité économique du club a donc été confirmée. Il affiche une dette de 24 millions d'euros. La fédération française de basket a confirmé l'information hier. Rallye de Finlande, Sébastien Ogier et son copilote ont été hospitalisés après un gros accident hier. Ils ont eu un accident à la fin de la 17e spéciale ce samedi. Le pilote français a été héliporté vers l'hôpital. Les deux sportifs étaient conscients lorsqu'ils ont été conduits à l'hôpital. Fait divers, l'alpiniste star Nirmal Purja et les 9 membres de son expédition ont bien été tués par une avalanche au Pakistan, et ce alors qu'ils évoluaient à plus de 6000 mètres d'altitude. Ils n'avaient plus donné de nouvelles depuis jeudi. La société d'expédition a annoncé la mort de l'alpiniste et de toutes les personnes parties avec lui en expédition.
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8: Bonjour, bonjour à tous. Après plusieurs jours de lutte, le Premier ministre a assuré hier soir que les feux étaient globalement sous contrôle sur l'ensemble du territoire, tout en appelant à la prudence. La situation reste selon lui très évolutive. Dans le Var, le feu qui avait parcouru le massif du Gros Bessillon a été déclaré stabilisé par la préfecture hier en fin de soirée, après avoir ravagé plus de 1800 hectares. Sur place, 1500 pompiers restent mobilisés, appuyés par 8 canadairs et plusieurs hélicoptères bombardiers d'eau. En Gironde, le méga-feu qui a détruit 42 000 hectares en 10 jours est désormais fixé, n'est pas encore éteint. Au plus fort de la crise, plus de 220 000 personnes avaient été évacuées. La grande majorité a depuis regagné son domicile, dont plus de 10 000 rien que dans la journée d'hier. Depuis le début de l'année, plus de 117 000 hectares de forêt sont partis en fumée en France. Le gouvernement a annoncé la nomination prochaine d'un coordinateur national rattaché à Matignon pour piloter la reconstruction des zones sinistrées. Directement lié à cette actualité, la canicule, 20 départements ont été placés en vigilance orange, principalement dans le quart sud-est et le long de la vallée du Rhône. Cet épisode de forte chaleur entamé hier doit se poursuivre jusqu'à lundi avec des risques sanitaires importants. Les autorités rappellent les gestes de précaution, boire régulièrement, éviter les efforts aux heures les plus chaudes et prendre des nouvelles des personnes fragiles. Sur le plan économique, à présent, une nouvelle qui concerne des millions d'épargnants. Depuis hier, le taux du livret A est remonté de 1,5 à 1,7%. C'est sa première hausse depuis 2023. Le livret de développement durable et solidaire suit la même trajectoire. Quant au livret d'épargne populaire, il reste maintenu à 2,5%, alors que les règles de calcul auraient pu le faire baisser. Et dans le même temps, le tarif réglementé de l'électricité, eux, a augmenté d'environ 2,5%. Du côté des routes, la prudence reste de mise ce week-end. De grands départs, la journée d'hier avait été classée noire dans le sens des départs par les prévisionnistes du trafic, l'une des plus chargées de l'été, au point qu'il était recommandé de reporter son voyage. Aujourd'hui encore, la circulation s'annonce dense, en particulier dans le sud-est et le long de l'arc méditerranéen, où le retour se conjugue au départ. Et enfin, côté culture, place à la fête en Bretagne. Le Festival interceltique de l'Orient vit aujourd'hui l'un des plus grands moments avec la grande parade des nations celtes. Plus de 3000 artistes défilent dans les rues de la ville pour cette 55e édition, placée sous le signe des cousins d'Amérique, avec les Cournoailles comme invités d'honneur. plusieurs dizaines de milliers de spectateurs sont attendus. C'est la fin de votre flash. Passez un très très bon dimanche sur votre radio.
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10: Direction l'année 2017 dans le Top Hit Memory de cette journée.

Cette année-là, le gagnant de The Voice dévoile Viens, on s'aime, un titre phare de son album Saloon. Une chanson écrite dans un moment d'urgence émotionnelle qui parle d'amour universel, de tolérance et de dépassement des frontières. Slimane, fidèle à son style, mêle poésie et puissance vocale. Le morceau devient rapidement un hymne porté par un refrain entêtant et une sincérité désarmante. Côté chiffres, le single cumule des millions d'écoutes sur les plateformes, plus de 50 millions sur Spotify, un clip visionné plus de 35 millions de fois sur YouTube. Un succès qui conforte Slimane comme une figure incontournable de la pop française. Viens, on s'aime, le top hit memory de l'année 2017. Tout de suite, Slimane.

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1: Bonjour à tous. Incendie en France. Il n'y a pas d'évolution du périmètre du feu dans le Var, tandis que plus de 2000 pompiers sont toujours mobilisés en Gironde. Le méga-feu dans le département a été fixé hier et 208 000 personnes sur les 220 000 évacuées ont pu rentrer chez elles. Le préfet du Var a précisé que les pompiers ont poursuivi ce matin le travail des points chauds et le traitement des lisières. Le feu a parcouru environ 1800 hectares. Politique, 87% des Français pensent que le général de Gaulle incarne un modèle politique et 50% estiment qu'il n'a pas d'héritier aujourd'hui. C'est ce que montre un sondage publié par la Tribune du dimanche. Jordan Bardella et Marine Le Pen ont cependant été choisis par 14% des sondés comme successeurs du général de Gaulle, devant Dominique de Villepin, Édouard Philippe ou encore Bruno Retailleau. Congés payés, les trois quarts des Français ne posent pas tous leurs jours de vacances. C'est ce que montre une étude de la plateforme de gestion RH Deal. Il reste en moyenne 6 jours non utilisés. Seuls 25% des salariés posent tous leurs jours de congés, contre 50% en Norvège et au Royaume-Uni. C'est dans l'Hexagone que les salariés disposent d'ailleurs du plus grand nombre de congés payés. Environnement, le directeur du zoo de Beauval menace d'abandonner le projet d'accueil des dauphins de Marineland, faute de soutien de l'État. La construction d'un delphinarium célébré à 45 millions d'euros pour accueillir 23 dauphins à la rentrée. Le directeur du zoo estime que le soutien apporté par l'État est insuffisant. Fait divers, une fusillade mortelle a fait 3 morts et 7 blessés dans un restaurant aux États-Unis. Elle a éclaté hier dans l'Idaho. Les autorités locales ont indiqué que le tireur a également été tué. Une enquête est en cours pour comprendre les motivations du tireur, mais aussi identifier les victimes. Les fusillades font régulièrement des morts dans le pays. Divertissement, Peter Dinklage va incarner le Père Noël face à Jennifer Aniston. La comédie sera réalisée par Olivia Wilde d'après l'histoire écrite par le scénariste de Cocaine Bear. Le film est intitulé Naughty et le tournage doit débuter au mois d'août pour une sortie prévue dans les salles en novembre 2027. Le long métrage promet d'être une comédie décalée.
2: Whitney Houston, c'est l'une des voix les plus puissantes et emblématiques de l'histoire de la pop et du R&B. Née en 1963 à Newark, dans le New Jersey, elle grandit au cœur d'une famille où la musique coule dans les veines. Sa mère, Cissy Houston, est choriste, sa cousine n'est autre que Dionne Warwick, et Aretha Franklin elle-même fait partie du cercle familial. Très jeune, Whitney chante à l'église, puis dans les clubs, où son timbre exceptionnel attire l'attention. Repérée par Clive Davis, elle signe chez Arista et sort en 1985 son premier album, Whitney Houston, un succès planétaire. Des titres comme Saving All My Love For You, How Will I Know ou Greatest Love of All installent immédiatement son statut d'étoile mondiale. Sa voix, d'une précision incroyable, capable de passer du murmure à l'explosion avec une facilité déconcertante, devient sa signature. En 1992, elle atteint la consécration internationale avec le film The Bodyguard, dans lequel elle partage l'écran avec Kevin Costner. La bande originale, portée par l'incontournable I Will Always Love You, devient l'un des albums les plus vendus de tous les temps. Malgré une carrière fulgurante, Whitney affronte une vie personnelle tumultueuse, marquée par des difficultés conjugales et des addictions. Mais même dans les moments sombres, sa voix et son influence restent intactes. Elle marque toute une génération d'artistes, de Beyoncé à Ariana Grande. Whitney Houston s'éteint en 2012, laissant derrière elle un héritage musical immense. Une diva, une légende, une voix que l'histoire n'oubliera jamais.
3: Le métier du jour. Être boulanger, c'est bien plus que sortir des baguettes dorées du four. C'est se lever avant l'aube, quand la dille dort encore, pour pétrir, façonner, cuire et offrir chaque matin ce parfum chaud qui réveille les quartiers. Le boulanger, c'est l'artisan du quotidien. Entre tradition et précision, entre levain et passion. Son métier, c'est de transformer une poignée de farine, d'eau, de sel et de levure en symbole de partage et de culture française. C'est dur, exigeant, souvent solitaire, mais à chaque croûte craquante et mi-moelleuse, c'est une petite victoire. Le boulanger ne fait pas que du pain. Il nourrit des vies, il rythme nos journées.

0: partie du pays avec un temps devenant lourd et orageux. Des orages qui remontent entre l'après-midi du sud-ouest au nord-est. Les températures pour ce lundi matin, 17 degrés pour Brest, 18 à Cherbourg, 19 à Lille, 21 degrés pour Bordeaux, Toulouse et Paris, 22 à Orléans et Strasbourg, 22 également pour Dijon, 24 degrés pour Lyon, 24 également à Perpignan et Marseille, 25 à Nice et 26 à Ajaccio. Et pour ce lundi après-midi, 25 degrés sur la Bretagne, 26 sur la Normandie. Il fera entre 26 et 28 degrés sur la Nouvelle-Aquitaine, mais 33 degrés sur la Corse et les Hauts-de-France, entre 33 et 34 degrés sur la Côte d'Azur et le Golfe du Lion, 35 degrés sur la région Île-de-France, 36 sur le Grand Est et 37 degrés sur la vallée du Rhône.
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2: Bonjour à tous. Coupe du monde de football. Infantino a perdu la confiance de l'UEFA. C'est ce qu'a affirmé la Confédération européenne. Le projet de la FIFA d'ouvrir sa nouvelle structure commerciale à des investisseurs privés a été retiré. Mais l'instance ne croit donc plus en son président. Il a renoncé à son projet dans la nuit de vendredi à samedi face au mécontentement. Natation, Léon Marchand sera présent au championnat d'Europe de natation malgré une blessure à l'abducteur droit, pas totalement guéri. Le quadruple champion olympique a avoué hier ne pas être complètement remis. Il sera donc bien présent au championnat, mais ne prendra cependant pas le départ de toutes les courses qu'il avait prévues. Il espère réaliser ses meilleurs temps sur le 200 mètres papillon et le 400 mètres nage libre. Tour de France femme, la néerlandaise Lorena Vibes s'est imposée à Lausanne et a endossé le premier maillot jaune de la compétition. Elle a remporté récemment le Tour de Pologne et signe sa 6e victoire sur la grande boucle. Elle a précisé que le maillot jaune était un gros objectif. La Française Pauline Ferrand prévoit quant à elle pris la 8e place. Basket, Monaco, qui est champion de France, a été débouté par la Fédération en appel et va être privé de championnat professionnel. L'AS Monaco croule sous les dettes et a été débouté en appel et interdite de championnat. La non-viabilité économique du club a donc été confirmée. Il affiche une dette de 24 millions d'euros. La Fédération française de basket a confirmé l'information hier. Rallye de Finlande, Sébastien Ogier et son copilote ont été hospitalisés après un gros accident hier. Ils ont eu un accident à la fin de la 17e spéciale ce samedi. Le pilote français a été héliporté vers l'hôpital. Les deux sportifs étaient conscients lorsqu'ils ont été conduits à l'hôpital. Fait divers, l'alpiniste star Nirmal Purja et les 9 membres de son expédition ont bien été tués par une avalanche au Pakistan, et ce alors qu'ils évoluaient à plus de 6000 mètres d'altitude. Ils n'avaient plus donné de nouvelles depuis jeudi. La société d'expédition a annoncé la mort de l'alpiniste et de toutes les personnes parties avec lui en expédition.
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6: Bonjour, bonjour à tous. Après plusieurs jours de lutte, le Premier ministre a assuré hier soir que les feux étaient globalement sous contrôle sur l'ensemble du territoire, tout en appelant à la prudence. La situation reste selon lui très évolutive. Dans le Var, le feu qui avait parcouru le massif du Gros Bessillon a été déclaré stabilisé par la préfecture hier en fin de soirée, après avoir ravagé plus de 1800 hectares. Sur place, 1500 pompiers restent mobilisés, appuyés par 8 canadairs et plusieurs hélicoptères bombardiers d'eau. En Gironde, le méga-feu qui a détruit 42 000 hectares en 10 jours est désormais fixé, mais pas encore éteint. Au plus fort de la crise, plus de 220 000 personnes avaient été évacuées. La grande majorité a depuis regagné son domicile, dont plus de 10 000 rien que dans la journée d'hier. Depuis le début de l'année, plus de 117 000 hectares de forêt sont partis en fumée en France. Le gouvernement a annoncé la nomination prochaine d'un coordinateur national rattaché à Matignon pour piloter la reconstruction des zones sinistrées. Directement lié à cette actualité, la canicule, 20 départements ont été placés en vigilance orange, principalement dans le quart sud-est et le long de la vallée du Rhône. Cet épisode de forte chaleur entamée hier doit se poursuivre jusqu'à lundi avec des risques sanitaires importants. Les autorités rappellent les gestes de précaution, boire régulièrement, éviter les efforts aux heures les plus chaudes et prendre des nouvelles des personnes fragiles. Sur le plan économique, à présent, une nouvelle qui concerne des millions d'épargnants. Depuis hier, le taux du livret A est remonté de 1,5 à 1,7%. C'est sa première hausse depuis 2023. Le livret de développement durable et solidaire suit la même trajectoire. Quant au livret d'épargne populaire, il reste maintenu à 2,5%, alors que les règles de calcul auraient pu le faire baisser. Et dans le même temps, le tarif réglementé de l'électricité, eux, ont augmenté d'environ 2,5%. Du côté des routes, la prudence reste de mise ce week-end. De grands départs, la journée d'hier avait été classée noire dans le sens des départs par les prévisionnistes du trafic, l'une des plus chargées de l'été, au point qu'il était recommandé de reporter son voyage. Aujourd'hui encore, la circulation s'annonce dense, en particulier dans le sud-est et le long de l'arc méditerranéen où le retour se conjugue au départ. Et enfin, côté culture, place à la fête en Bretagne. Le Festival interceltique de l'Orient vit aujourd'hui l'un des plus grands moments avec la grande parade des nations celtes. Plus de 3000 artistes défilent dans les rues de la ville pour cette 55e édition, placée sous le signe des cousins d'Amérique, avec les Cournoailles comme invités d'honneur. Plusieurs dizaines de milliers de spectateurs sont attendus. C'est la fin de votre flash. Passez un très très bon dimanche sur votre radio.
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7: Direction l'année 2017 dans le Top Hit Memory de cette journée. Avec

Cette année-là, le gagnant de The Voice dévoile Viens on s'aime, un titre phare de son album Saloon. Une chanson écrite dans un moment d'urgence émotionnelle qui parle d'amour universel, de tolérance et de dépassement des frontières. Slimane, fidèle à son style, mêle poésie et puissance vocale. Le morceau devient rapidement un hymne porté par un refrain entêtant et une sincérité désarmante. Côté chiffres, le single cumule des millions d'écoutes sur les plateformes, plus de 50 millions sur Spotify, un clip visionné plus de 35 millions de fois sur YouTube. Un succès qui conforte Slimane comme une figure incontournable de la pop française. Viens, on s'aime, le top hit memory de l'année 2010.

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1: Bonjour à tous. Incendie en France. Il n'y a pas d'évolution du périmètre du feu dans le Var, tandis que plus de 2000 pompiers sont toujours mobilisés en Gironde. Le méga-feu dans le département a été fixé hier et 208 000 personnes sur les 220 000 évacuées ont pu rentrer chez elles. Le préfet du Var a précisé que les pompiers ont poursuivi ce matin le travail des points chauds et le traitement des lisières. Le feu a parcouru environ 1800 hectares. Politique, 87% des Français pensent que le général de Gaulle incarne un modèle politique et 50% estiment qu'il n'a pas d'héritier aujourd'hui. C'est ce que montre un sondage publié par la Tribune du dimanche. Jordan Bardella et Marine Le Pen ont cependant été choisis par 14% des sondés comme successeurs du général de Gaulle, devant Dominique de Villepin, Édouard Philippe ou encore Bruno Retailleau. Congés payés, les trois quarts des Français ne posent pas tous leurs jours de vacances. C'est ce que montre une étude de la plateforme de gestion RH Deal. Il reste en moyenne 6 jours non utilisés. Seuls 25% des salariés posent tous leurs jours de congés, contre 50% en Norvège et au Royaume-Uni. C'est dans l'Hexagone que les salariés disposent d'ailleurs du plus grand nombre de congés payés. Environnement, le directeur du zoo de Beauval menace d'abandonner le projet d'accueil des dauphins de Marineland, faute de soutien de l'État. La construction d'un delphinarium célébré à 45 millions d'euros pour accueillir 23 dauphins à la rentrée. Le directeur du zoo estime que le soutien apporté par l'État est insuffisant. Fait divers, une fusillade mortelle a fait 3 morts et 7 blessés dans un restaurant aux États-Unis. Elle a éclaté hier dans l'Idaho. Les autorités locales ont indiqué que le tireur a également été tué. Une enquête est en cours pour comprendre les motivations du tireur, mais aussi identifier les victimes. Les fusillades font régulièrement des morts dans le pays. Divertissement, Peter Dinklage va incarner le Père Noël face à Jennifer Aniston. La comédie sera réalisée par Olivia Wilde d'après l'histoire écrite par le scénariste de Cocaine Bear. Le film est intitulé Naughty et le tournage doit débuter au mois d'août pour une sortie prévue dans les salles en novembre 2027. Le long métrage promet d'être une comédie décalée.
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3: La météo pour ce lundi 3 août, nouveau pic de forte chaleur sur une grande partie du pays avec un temps devenant lourd et orageux. Des orages qui remontent entre l'après-midi du sud-ouest au nord-est. Les températures pour ce lundi matin, 17 degrés pour Brest, 18 à Cherbourg, 19 à Lille, 21 degrés pour Bordeaux, Toulouse et Paris, 22 à Orléans et Strasbourg, 22 également pour Dijon, 24 degrés pour Lyon, 24 également à Perpignan et Marseille, 25 à Nice et 26 à Ajaccio. Et pour ce lundi après-midi, 25 degrés sur la Bretagne, 26 sur la Normandie. Il fera entre 26 et 28 degrés sur la Nouvelle-Aquitaine, mais 33 degrés sur la Corse et les Hauts-de-France, entre 33 et 34 degrés sur la Côte d'Azur et le Golfe du Lion, 35 degrés sur la région Île-de-France, 36 sur le Grand Est et 37 degrés sur la vallée du Rhône.
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5: Bonjour à tous. Coupe du monde de football. Infantino a perdu la confiance de l'UEFA. C'est ce qu'a affirmé la Confédération européenne. Le projet de la FIFA d'ouvrir sa nouvelle structure commerciale à des investisseurs privés a été retiré. Mais l'instance ne croit donc plus en son président. Il a renoncé à son projet dans la nuit de vendredi à samedi face au mécontentement. Natation, Léon Marchand sera présent au championnat d'Europe de natation malgré une blessure à l'abducteur droit, pas totalement guéri. Le quadruple champion olympique a avoué hier ne pas être complètement remis. Il sera donc bien présent au championnat, mais ne prendra cependant pas le départ de toutes les courses qu'il avait prévues. Il espère réaliser ses meilleurs temps sur le 200 mètres papillon et le 400 mètres nage libre. Tour de France femme, la néerlandaise Lorena Vibes s'est imposée à Lausanne et a endossé le premier maillot jaune de la compétition. Elle a remporté récemment le Tour de Pologne et signe sa 6e victoire sur la grande boucle. Elle a précisé que le maillot jaune était un gros objectif. La Française Pauline Ferrand prévoit quant à elle pris la 8e place. Basket, Monaco, qui est champion de France, a été débouté par la Fédération en appel et va être privé de championnat professionnel. L'AS Monaco croule sous les dettes et a été débouté en appel et interdite de championnat. La non-viabilité économique du club a donc été confirmée. Il affiche une dette de 24 millions d'euros. La Fédération française de basket a confirmé l'information hier. Rallye de Finlande, Sébastien Ogier et son copilote ont été hospitalisés après un gros accident hier. Ils ont eu un accident à la fin de la 17e spéciale ce samedi. Le pilote français a été héliporté vers l'hôpital. Les deux sportifs étaient conscients lorsqu'ils ont été conduits à l'hôpital. Fait divers, l'alpiniste star Nirmal Purja et les 9 membres de son expédition ont bien été tués par une avalanche au Pakistan, et ce alors qu'ils évoluaient à plus de 6000 mètres d'altitude. Ils n'avaient plus donné de nouvelles depuis jeudi. La société d'expédition a annoncé la mort de l'alpiniste et de toutes les personnes parties avec lui en expédition.
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9: Bonjour à tous. Après plusieurs jours de lutte, le Premier ministre a assuré hier soir que les feux étaient globalement sous contrôle sur l'ensemble du territoire, tout en appelant à la prudence. La situation reste selon lui très évolutive. Dans le Var, le feu qui avait parcouru le massif du Gros Bessillon a été déclaré stabilisé par la préfecture hier en fin de soirée, après avoir ravagé plus de 1800 hectares. Sur place, 1500 pompiers restent mobilisés, appuyés par 8 canadaires et plusieurs hélicoptères bombardiers d'eau. En Gironde, le méga-feu qui a détruit 42 000 hectares en 10 jours est désormais fixé, mais pas encore éteint. Au plus fort de la crise, plus de 220 000 personnes avaient été évacuées. La grande majorité a depuis regagné son domicile, dont plus de 10 000 rien que dans la journée d'hier. Depuis le début de l'année, plus de 117 000 hectares de forêt sont partis en fumée en France. Le gouvernement a annoncé la nomination prochaine d'un coordinateur national rattaché à Matignon pour piloter et la reconstruction des zones sinistrées. Directement lié à cette actualité, la canicule, 20 départements ont été placés en vigilance orange, principalement dans le quart sud-est et le long de la vallée du Rhône. Cet épisode de forte chaleur entamée hier doit se poursuivre jusqu'à lundi avec des risques sanitaires importants. Les autorités rappellent les gestes de précaution, boire régulièrement, éviter les efforts aux heures les plus chaudes et prendre des nouvelles des personnes fragiles. Sur le plan économique, à présent, une nouvelle qui concerne des millions d'épargnants. Depuis hier, le taux du livret A est remonté de 1,5 à 1,7%. C'est sa première hausse depuis 2023. Le livret de développement durable et solidaire suit la même trajectoire. Quant au livret d'épargne populaire, il reste maintenu à 2,5%, alors que les règles de calcul auraient pu le faire baisser. Et dans le même temps, le tarif réglementé de l'électricité, eux, ont augmenté d'environ 2,5%. Du côté des routes, la prudence reste de mise ce week-end. De grands départs, la journée d'hier avait été classée noire dans le sens des départs par les prévisionnistes du trafic. L'une des plus chargées de l'été, au point qu'il était recommandé de reporter son voyage. Aujourd'hui encore, la circulation s'annonce dense, en particulier dans le sud-est et le long de l'arc méditerranéen où le retour se conjugue au départ. Et en ce moment, côté culture, place à la fête en Bretagne. Le Festival interceltique de Lorient vit aujourd'hui l'un des plus grands moments avec la grande parade des nations celtes. Plus de 3000 artistes défilent dans les rues de la ville pour cette 55e édition, placée sous le signe des cousins d'Amérique, avec les Cournoailles comme invités d'honneur. Plusieurs dizaines de milliers de spectateurs sont attendus. C'est la fin de votre flash. Passez un très très bon dimanche sur votre radio.
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Cette année-là, le gagnant de The Voice dévoile Viens on s'aime, un titre phare de son album Saloon. Une chanson écrite dans un moment d'urgence émotionnelle qui parle d'amour universel, de tolérance et de dépassement des frontières. Slimane, fidèle à son style, mêle poésie et puissance vocale. Le morceau devient rapidement un hymne porté par un refrain entêtant et une sincérité désarmante. Côté chiffres, le single cumule des millions d'écoutes sur les plateformes, plus de 50 millions sur Spotify, un clip visionné plus de 35 millions de fois sur YouTube. Un succès qui conforte Slimane comme une figure incontournable de la pop française. Viens, on s'aime, le top hit memory de l'année 2017.

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1: Bonjour à tous. Incendie en France. Il n'y a pas d'évolution du périmètre du feu dans le Var, tandis que plus de 2000 pompiers sont toujours mobilisés en Gironde. Le méga-feu dans le département a été fixé hier et 208 000 personnes sur les 220 000 évacuées ont pu rentrer chez elles. Le préfet du Var a précisé que les pompiers ont poursuivi ce matin le travail des points chauds et le traitement des lisières. Le feu a parcouru environ 1800 hectares. Politique, 87% des Français pensent que le général de Gaulle incarne un modèle politique et 50% estiment qu'il n'a pas d'héritier aujourd'hui. C'est ce que montre un sondage publié par la Tribune du dimanche. Jordan Bardella et Marine Le Pen ont cependant été choisis par 14% des sondés comme successeurs du général de Gaulle, devant Dominique de Villepin, Édouard Philippe ou encore Bruno Retailleau. Congés payés, les trois quarts des Français ne posent pas tous leurs jours de vacances. C'est ce que montre une étude de la plateforme de gestion RH Deal. Il reste en moyenne 6 jours non utilisés. Seuls 25% des salariés posent tous leurs jours de congés, contre 50% en Norvège et au Royaume-Uni. C'est dans l'Hexagone que les salariés disposent d'ailleurs du plus grand nombre de congés payés. Environnement, le directeur du zoo de Beauval menace d'abandonner le projet d'accueil des dauphins de Marineland, faute de soutien de l'État. La construction d'un delphinarium célébré à 45 millions d'euros pour accueillir 23 dauphins à la rentrée. Le directeur du zoo estime que le soutien apporté par l'État est insuffisant. Fait divers, une fusillade mortelle a fait 3 morts et 7 blessés dans un restaurant aux États-Unis. Elle a éclaté hier dans l'Idaho. Les autorités locales ont indiqué que le tireur a également été tué. Une enquête est en cours pour comprendre les motivations du tireur, mais aussi identifier les victimes. Les fusillades font régulièrement des morts dans le pays. Divertissement, Peter Dinklage va incarner le Père Noël face à Jennifer Aniston. La comédie sera réalisée par Olivia Wilde d'après l'histoire écrite par le scénariste de Cocaine Bear. Le film est intitulé Naughty et le tournage doit débuter au mois d'août pour une sortie prévue dans les salles en novembre 2027. Le long métrage promet d'être une comédie décalée.

0: Lourd et orageux, des orages qui remontent entre l'après-midi du sud-ouest au nord-est. Les températures pour ce lundi matin, 17 degrés pour Brest, 18 à Cherbourg, 19 à Lille, 21 degrés pour Bordeaux, Toulouse et Paris, 22 à Orléans et Strasbourg, 22 également pour Dijon, 24 degrés pour Lyon, 24 également à Perpignan et Marseille, 25 à Nice et 26 à Ajaccio. Et pour ce lundi après-midi, 25 degrés sur la Bretagne, 26 sur la Normandie, il fera entre 26 et 28 degrés sur la Nouvelle-Aquitaine, mais 33 degrés sur la Corse et les Hauts-de-France, entre 33 et 34 degrés sur la Côte d'Azur et le Golfe du Lion, 35 degrés sur la région Île-de-France, 36 sur le Grand Est et 37 degrés sur la vallée du Rhône.
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2: Bonjour à tous. Coupe du monde de football. Infantino a perdu la confiance de l'UEFA. C'est ce qu'a affirmé la Confédération européenne. Le projet de la FIFA d'ouvrir sa nouvelle structure commerciale à des investisseurs privés a été retiré, mais l'instance ne croit donc plus en son président. Il a renoncé à son projet dans la nuit de vendredi à samedi face au mécontentement. Natation, Léon Marchand sera présent au championnat d'Europe de natation malgré une blessure à l'abducteur droit, pas totalement guéri. Le quadruple champion olympique a avoué hier ne pas être complètement remis. Il sera donc bien présent au championnat, mais ne prendra cependant pas le départ de toutes les courses qu'il avait prévues. Il espère réaliser ses meilleurs temps sur le 200 mètres papillon et le 400 mètres nage libre. Tour de France femme, la néerlandaise Lorena Vibes s'est imposée à Lausanne et a endossé le premier maillot jaune de la compétition. Elle a remporté récemment le Tour de Pologne et signe sa 6e victoire sur la grande boucle. Elle a précisé que le maillot jaune était un gros objectif. La Française Pauline Ferrand prévoit quant à elle pris la 8e place. Basket, Monaco, Thiers, champion de France, a été débouté par la fédération en appel et va être privé de championnat professionnel. L'AS Monaco croule sous les dettes et a été débouté en appel et interdite de championnat. La non-viabilité économique du club a donc été concernée. Il affiche une dette de 24 millions d'euros. La fédération française de basket a confirmé l'information hier. Rallye de Finlande, Sébastien Ogier et son copilote ont été hospitalisés après un gros accident hier. Ils ont eu un accident à la fin de la 17e spécial ce samedi. Le pilote français a été héliporté vers l'hôpital. Les deux sportifs étaient conscients lorsqu'ils ont été conduits à l'hôpital. Fait divers, l'alpiniste star Nirmal Purja et les 9 membres de son expédition ont bien été tués par une avalanche au Pakistan, et ce alors qu'ils évoluaient à plus de 6000 mètres d'altitude. Ils n'avaient plus donné de nouvelles depuis jeudi. La société d'expédition a annoncé la mort de l'alpiniste et de toutes les personnes parties avec lui en expédition.
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6: Bonjour à tous. Après plusieurs jours de lutte, le Premier ministre a assuré hier soir que les feux étaient globalement sous contrôle sur l'ensemble du territoire, tout en appelant à la prudence. La situation reste selon lui très évolutive. Dans le Var, le feu qui avait parcouru le massif du Gros Bessillon a été déclaré stabilisé par la préfecture hier en fin de soirée, après avoir ravagé plus de 1800 hectares. Sur place, 1500 pompiers restent mobilisés, appuyés par 8 canadaires et plusieurs hélicoptères bombardiers d'eau. En Gironde, le méga-feu qui a détruit 42 000 hectares en 10 jours est désormais fixé, mais pas encore éteint. Au plus fort de la crise, plus de 220 000 personnes avaient été évacuées. La grande majorité a depuis regagné son domicile, dont plus de 10 000 rien que dans la journée d'hier. Depuis le début de l'année, plus de 117 000 hectares de forêt sont partis en fumée en France. Le gouvernement a annoncé la nomination prochaine d'un coordinateur national rattaché à Matignon pour piloter la reconstruction des zones sinistrées. Directement lié à cette actualité, la canicule, 20 départements ont été placés en vigilance orange, principalement dans le quart sud-est et le long de la vallée du Rhône. Cet épisode de forte chaleur entamé hier doit se poursuivre jusqu'à lundi avec des risques sanitaires importants. Les autorités rappellent les gestes de précaution, boire régulièrement, éviter les efforts aux heures déplacées.

0: part, la journée d'hier avait été classée noire dans le sens des départs par les prévisionnistes du trafic, l'une des plus chargées de l'été, au point qu'il était recommandé de reporter son voyage. Aujourd'hui encore, la circulation s'annonce dense, en particulier dans le sud-est et le long de l'arc méditerranéen où le retour se conjugue au départ. Et enfin, côté culture, place à la fête en Bretagne. Le Festival interceltique de l'Orient vit aujourd'hui l'un des plus grands moments avec la grande parade des nations celtes. Plus de 3000 artistes défilent dans les rues de la ville pour cette 55e édition, placée sous le signe des cousins d'Amérique, avec les Cournouailles comme invités d'honneur. Plusieurs dizaines de milliers de spectateurs sont attendus. C'est la fin de votre flash. Passez un très très bon dimanche sur votre radio.
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cette année-là, le gagnant de The Voice dévoile Viens, on s'aime, un titre phare de son album Saloon. Une chanson écrite dans un moment d'urgence émotionnelle qui parle d'amour universel, de tolérance et de dépassement des frontières. Slimane, fidèle à son style, mêle poésie et puissance vocale. Le morceau devient rapidement un hymne porté par un refrain entêtant et une sincérité désarmante. Côté chiffres, le single cumule des millions d'écoutes sur les plateformes, plus de 50 millions sur Spotify, un clip visionné plus de 35 millions de fois sur YouTube. Un succès qui conforte Slimane comme une figure incontournable de la pop française. Viens, on s'aime, le top hit memory de l'année 2017.

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1: Bonjour à tous. Incendie en France. Il n'y a pas d'évolution du périmètre du feu dans le Var, tandis que plus de 2000 pompiers sont toujours mobilisés en Gironde. Le méga-feu dans le département a été fixé hier et 208 000 personnes sur les 220 000 évacuées ont pu rentrer chez elles. Le préfet du Var a précisé que les pompiers ont poursuivi ce matin le travail des points chauds et le traitement des lisières. Le feu a parcouru environ 1800 hectares. Politique, 87% des Français pensent que le général de Gaulle incarne un modèle politique et 50% estiment qu'il n'a pas d'héritier aujourd'hui. C'est ce que montre un sondage publié par la Tribune du dimanche. Jordan Bardella et Marine Le Pen ont cependant été choisis par 14% des sondés comme successeurs du général de Gaulle, devant Dominique de Villepin, Édouard Philippe ou encore Bruno Retailleau. Congés payés, les trois quarts des Français ne posent pas tous leurs jours de vacances. C'est ce que montre une étude de la plateforme de gestion RH Deal. Il reste en moyenne 6 jours non utilisés. Seuls 25% des salariés posent tous leurs jours de congés, contre 50% en Norvège et au Royaume-Uni. C'est dans l'Hexagone que les salariés disposent d'ailleurs du plus grand nombre de congés payés. Environnement, le directeur du zoo de Beauval menace d'abandonner le projet d'accueil des dauphins de Marineland, faute de soutien de l'État. La construction d'un delphinarium s'élèverait à 45 millions d'euros pour accueillir 23 dauphins à la rentrée. Le directeur du zoo estime que le soutien apporté par l'État est insuffisant. Fait divers, une fusillade mortelle a fait 3 morts et 7 blessés dans un restaurant aux États-Unis. Elle a éclaté hier dans l'Idaho. Les autorités locales ont indiqué que le tireur a également été tué. Une enquête est en cours pour comprendre les motivations du tireur, mais aussi identifier les victimes. Les fusillades font régulièrement des morts dans le pays. Divertissement, Peter Dinklage va incarner le Père Noël face à Jennifer Aniston. La comédie sera réalisée par Olivia Wilde d'après l'histoire écrite par le scénariste de Cocaine Bear. Le film est intitulé Naughty et le tournage doit débuter au mois d'août pour une sortie prévue dans les salles en novembre 2027. Le long métrage promet d'être une comédie décalée.

0: pour Dijon, 24 degrés pour Lyon, 24 également à Perpignan et Marseille, 25 à Nice et 26 à Ajaccio. Et pour ce lundi après-midi, 25 degrés sur la Bretagne, 26 sur la Normandie. Il fera entre 26 et 28 degrés sur la Nouvelle-Aquitaine, mais 33 degrés sur la Corse et les Hauts-de-France, entre 33 et 34 degrés sur la Côte d'Azur et le Golfe du Lion, 35 degrés sur la région Île-de-France, 36 sur le Grand Est et 37 degrés sur la vallée du Rhône.
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2: Bonjour à tous. Coupe du monde de football. Infantino a perdu la confiance de l'UEFA. C'est ce qu'a affirmé la Confédération européenne. Le projet de la FIFA d'ouvrir sa nouvelle structure commerciale à des investisseurs privés a été retiré. Mais l'instance ne croit donc plus en son président. Il a renoncé à son projet dans la nuit de vendredi à samedi face au mécontentement. Natation, Léon Marchand sera présent au championnat d'Europe de natation malgré une blessure à l'abducteur droit, pas totalement guéri. Le quadruple champion olympique a avoué hier ne pas être complètement remis. Il sera donc bien présent au championnat, mais ne prendra cependant pas le départ de toutes les courses qu'il avait prévues. Il espère réaliser ses meilleurs temps sur le 200 mètres papillon et le 400 mètres nage libre. Tour de France femme, la néerlandaise Lorena Vibes s'est imposée à Lausanne et a endossé le premier maillot jaune de la compétition. Elle a remporté récemment le Tour de Pologne et signe sa 6e victoire sur la grande boucle. Elle a précisé que le maillot jaune était un gros objectif. La Française Pauline Ferrand prévoit quant à elle pris la 8e place. Basket, Monaco, qui est champion de France, a été débouté par la Fédération en appel et va être privé de championnat professionnel. L'AS Monaco croule sous les dettes et a été débouté en appel et interdite de championnat. La non-viabilité économique du club a donc été confirmée. Il affiche une dette de 24 millions d'euros. La Fédération française de basket a confirmé l'information hier. Rallye de Finlande, Sébastien Ogier et son copilote ont été hospitalisés après un gros accident hier. Ils ont eu un accident à la fin de la 17e spéciale ce samedi. Le pilote français a été héliporté vers l'hôpital. Les deux sportifs étaient conscients lorsqu'ils ont été conduits à l'hôpital. Fait divers, l'alpiniste star Nirmal Purja et les 9 membres de son expédition ont bien été tués par une avalanche au Pakistan, et ce alors qu'ils évoluaient à plus de 6000 mètres d'altitude. Ils n'avaient plus donné de nouvelles depuis jeudi. La société d'expédition a annoncé la mort de l'alpiniste et de toutes les personnes parties avec lui en expédition.
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7: Mon
6: Bonjour à tous. Après plusieurs jours de lutte, le Premier ministre a assuré hier soir que les feux étaient globalement sous contrôle sur l'ensemble du territoire, tout en appelant à la prudence. La situation reste selon lui très évolutive. Dans le Var, le feu qui avait parcouru le massif du Gros Bessillon a été déclaré stabilisé par la préfecture hier en fin de soirée, après avoir ravagé plus de 1800 hectares. Sur place, 1500 pompiers restent mobilisés, appuyés par 8 canadairs et plusieurs hélicoptères bombardiers d'eau. En Gironde, le méga-feu qui a détruit 42 000 hectares en 10 jours est désormais fixé, mais pas encore éteint. Au plus fort de la crise, plus de 220 000 personnes avaient été évacuées. La grande majorité a depuis regagné son domicile, dont plus de 10 000 rien que dans la journée d'hier. Depuis le début de l'année, plus de 117 000 hectares de forêt sont partis en fumée en France. Le gouvernement a annoncé la nomination prochaine d'un coordinateur national rattaché à Matignon pour piloter la reconstruction des zones sinistrées. Directement lié à cette actualité, la canicule, 20 départements ont été placés en vigilance orange, principalement dans le quart sud-est et le long de la vallée du Rhône. Cet épisode de forte chaleur entamée hier doit se poursuivre jusqu'à lundi avec des risques sanitaires importants. Les autorités rappellent les gestes de précaution, boire régulièrement, éviter les efforts aux heures les plus chaudes et prendre des nouvelles des personnes fragiles. Sur le plan économique, à présent, une nouvelle qui concerne des millions d'épargnants. Depuis hier, le taux du livret A est remonté de 1,5 à 1,7%. C'est sa première hausse depuis 2023. Le livret de développement durable et solidaire suit la même trajectoire. Quant au livret d'épargne populaire, il reste maintenu à 2,5%, alors que les règles de calcul auraient pu le faire baisser. Et dans le même temps, le tarif réglementé de l'électricité, eux, ont augmenté d'environ 2,5%. Du côté des routes, la prudence reste de mise ce week-end. De grands départs, la journée d'hier avait été classée noire dans le sens des départs par les prévisionnistes du trafic, l'une des plus chargées de l'été, au point qu'il était recommandé de reporter son voyage. Aujourd'hui encore, la circulation s'annonce dense, en particulier dans le sud-est et le long de l'arc méditerranéen où le retour se conjugue au départ. Et enfin, côté culture, place à la fête en Bretagne. Le Festival interceltique de l'Orient vit aujourd'hui l'un des plus grands moments avec la grande parade des nations celtes. Plus de 3000 artistes défilent dans les rues de la ville pour cette 55e édition, placée sous le signe des cousins d'Amérique, avec les Cournoailles comme invités d'honneur. Plusieurs dizaines de milliers de spectateurs sont attendus. C'est la fin de votre flash. Passez un très très bon dimanche sur votre radio.
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7: Direction l'année 2017 dans le Top Hit Memory de cette journée avec

Cette année-là, le gagnant de The Voice dévoile Viens on s'aime, un titre phare de son album Saloon. Une chanson écrite dans un moment d'urgence émotionnelle qui parle d'amour universel, de tolérance et de dépassement des frontières. Slimane, fidèle à son style, mêle poésie et puissance vocale. Le morceau devient rapidement un hymne porté par un refrain entêtant et une sincérité désarmante. Côté chiffres, le single cumule des millions d'écoutes sur les plateformes, plus de 50 millions sur Spotify, un clip visionné plus de 35 millions de fois sur YouTube. Un succès qui conforte Slimane comme une figure incontournable de la pop française. Viens, on s'aime, le top hit memory de l'année 2017. Tout de suite, Slimane.

0: Georges Clémenceau naît en 1841 à Mouiron-en-Parède, en Vendée. Issu d'une famille républicaine, il grandit dans un climat d'opposition à la monarchie. Il étudie la médecine à Nantes, puis à Paris. Très vite, il s'intéresse aussi à la politique et au journalisme. En 1865, il séjourne aux États-Unis et découvre la démocratie américaine. De retour en France, il devient médecin, journaliste et militant républicain. Il s'engage contre le Second Empire et défend la liberté d'expression. Élu député en 1871, après la défaite de Sedan, il s'impose comme un orateur redoutable. Il critique les compromis et défend une république ferme et laïque. Son ton tranchant et son énergie lui valent le surnom de Tigre. Clémenceau joue un rôle important dans l'affaire Dreyfus. Il publie des articles en faveur du capitaine accusé à tort. Il soutient Émile Zola et participe à la réhabilitation de Dreyfus. En 1906, il devient président du Conseil et ministre de l'Intérieur. Il renforce l'autorité de l'État, modernise la police et soutient les lois sociales. En novembre 1917, en pleine Première Guerre mondiale, il revient au pouvoir. Il prend la tête du gouvernement et promet « Je fais la guerre ». Il visite le front, soutient les soldats et maintient la cohésion nationale. Grâce à son énergie, il incarne la ténacité française jusqu'à l'armistice du 11 novembre 1918. En 1919, il représente la France à la conférence de Versailles. Il exige des garanties et des réparations pour protéger le pays contre l'Allemagne. Cette intransigeance renforce son image de père la victoire. Battu à l'élection présidentielle de 1920, il se retire de la vie politique. Il écrit ses mémoires, voyage et reste une figure respectée. Georges Clémenceau meurt en 1929, à l'âge de 88 ans. Il reste dans l'histoire comme un homme de caractère. Un républicain passionné, un défenseur acharné et le symbole de la victoire française en 1918.
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2: Bonjour à tous. Incendie en France. Il n'y a pas d'évolution du périmètre du feu dans le Var, tandis que plus de 2000 pompiers sont toujours mobilisés en Gironde. Le méga-feu dans le département a été fixé hier et 208 000 personnes sur les 220 000 évacuées ont pu rentrer chez elles. Le préfet du Var a précisé que les pompiers ont poursuivi ce matin le travail des points chauds et le traitement des lisières. Le feu a parcouru environ 1800 hectares. Politique, 87% des Français pensent que le général de Gaulle incarne un modèle politique et 50% estiment qu'il n'a pas d'héritier aujourd'hui. C'est ce que montre un sondage publié par la Tribune du dimanche. Jordan Bardella et Marine Le Pen ont cependant été choisis par 14% des sondés comme successeurs du général de Gaulle, devant Dominique de Villepin, Édouard Philippe ou encore Bruno Retailleau. Congés payés, les trois quarts des Français ne posent pas tous leurs jours de vacances. C'est ce que montre une étude de la plateforme de gestion RH Deal. Il reste en moyenne 6 jours non utilisés. Seuls 25% des salariés posent tous leurs jours de congés, contre 50% en Norvège et au Royaume-Uni. C'est dans l'Hexagone que les salariés disposent d'ailleurs du plus grand nombre de congés payés. Environnement, le directeur du zoo de Beauval menace d'abandonner le projet d'accueil des dauphins de Marineland, faute de soutien de l'État. La construction d'un delphinarium célébré à 45 millions d'euros pour accueillir 23 dauphins à la rentrée. Le directeur du zoo estime que le soutien apporté par l'État est insuffisant. Fait divers, une fusillade mortelle a fait 3 morts et 7 blessés dans un restaurant aux États-Unis. Elle a éclaté hier dans l'Idaho. Les autorités locales ont indiqué que le tireur a également été tué. Une enquête est en cours pour comprendre les motivations du tireur, mais aussi identifier les victimes. Les fusillades font régulièrement des morts dans le pays. Divertissement, Peter Dinklage va incarner le Père Noël face à Jennifer Aniston. La comédie sera réalisée par Olivia Wilde d'après l'histoire écrite par le scénariste de Cocaine Bear. Le film est intitulé Naughty et le tournage doit débuter au mois d'août pour une sortie prévue dans les salles en novembre 2027. Le long métrage promet d'être une comédie décalée.

0: partie du pays avec un temps devenant lourd et orageux. Des orages qui remontent entre l'après-midi du sud-ouest au nord-est. Les températures pour ce lundi matin, 17 degrés pour Brest, 18 à Cherbourg, 19 à Lille, 21 degrés pour Bordeaux, Toulouse et Paris, 22 à Orléans et Strasbourg, 22 également pour Dijon, 24 degrés pour Lyon, 24 également à Perpignan et Marseille, 25 à Nice et 26 à Ajaccio. Et pour ce lundi après-midi, 25 degrés sur la Bretagne, 26 sur la Normandie. Il fera entre 26 et 28 degrés sur la Nouvelle-Aquitaine, mais 33 degrés sur la Corse et les Hauts-de-France, entre 33 et 34 degrés sur la Côte d'Azur et le Golfe du Lion, 35 degrés sur la région Île-de-France, 36 sur le Grand Est et 37 degrés sur la vallée du Rhône.
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2: Bonjour à tous. Coupe du monde de football. Infantino a perdu la confiance de l'UEFA. C'est ce qu'a affirmé la Confédération européenne. Le projet de la FIFA d'ouvrir sa nouvelle structure commerciale à des investisseurs privés a été retiré. Mais l'instance ne croit donc plus en son président. Il a renoncé à son projet dans la nuit de vendredi à samedi face au mécontentement. Natation, Léon Marchand sera présent au championnat d'Europe de natation malgré une blessure à l'abducteur droit, pas totalement guéri. Le quadruple champion olympique a avoué hier ne pas être complètement remis. Il sera donc bien présent au championnat, mais ne prendra cependant pas le départ de toutes les courses qu'il avait prévues. Il espère réaliser ses meilleurs temps sur le 200 mètres papillon et le 400 mètres nage libre. Tour de France femme, la néerlandaise Lorena Vives s'est imposée à Lausanne et a endossé le premier maillot jaune de la compétition. Elle a remporté récemment le Tour de Pologne et signe sa 6e victoire sur la grande boucle. Elle a précisé que le maillot jaune était un gros objectif. La Française Pauline Ferrand prévoit quant à elle pris la 8e place. Basket, Monaco, tiers champion de France, a été débouté par la fédération en appel et va être privé de championnat professionnel. L'AS Monaco croule sous les dettes et a été débouté en appel et interdite de championnat. La non-viabilité économique du club a donc été concernée. Il affiche une dette de 24 millions d'euros. La fédération française de basket a confirmé l'information hier. Rallye de Finlande, Sébastien Ogier et son copilote ont été hospitalisés après un gros accident hier. Ils ont eu un accident à la fin de la 17e spéciale ce samedi. Le pilote français a été héliporté vers l'hôpital. Les deux sportifs étaient conscients lorsqu'ils ont été conduits à l'hôpital. Fait divers, l'alpiniste star Nirmal Purja et les 9 membres de son expédition ont bien été tués par une avalanche au Pakistan, et ce alors qu'ils évoluaient à plus de 6000 mètres d'altitude. Ils n'avaient plus donné de nouvelles depuis jeudi. La société d'expédition a annoncé la mort de l'alpiniste et de toutes les personnes parties avec lui en expédition.
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7: Le Flash Info. bonjour à tous. Après plusieurs jours de lutte, le Premier ministre a assuré hier soir que les feux étaient globalement sous contrôle sur l'ensemble du territoire, tout en appelant à la prudence. La situation reste selon lui très évolutive. Dans le Var, le feu qui avait parcouru le massif du Gros Bessillon a été déclaré stabilisé par la préfecture hier en fin de soirée, après avoir ravagé plus de 1800 hectares. Sur place, 1500 pompiers restent mobilisés, appuyés par 8 canadaires et plusieurs hélicoptères bombardiers d'eau. En Gironde, le méga-feu qui a détruit 42 000 hectares en 10 jours est désormais fixé, mais pas encore éteint. Au plus fort de la crise, plus de 220 000 personnes avaient été évacuées. La grande majorité a depuis regagné son domicile, dont plus de 10 000 rien que dans la journée d'hier. Depuis le début de l'année, plus de 117 000 hectares de forêt sont partis en fumée en France. Le gouvernement a annoncé la nomination prochaine d'un coordinateur national rattaché à Matignon pour piloter la reconstruction des zones sinistrées. Directement lié à cette actualité, la canicule, 20 départements ont été placés en vigilance orange, principalement dans le quart sud-est et le long de la vallée du Rhône. Cet épisode de forte chaleur entamée hier doit se poursuivre jusqu'à lundi avec des risques sanitaires importants. Les autorités rappellent les gestes de précaution, boire régulièrement, éviter les efforts aux heures les plus chaudes et prendre des nouvelles des personnes fragiles. Sur le plan économique, à présent, une nouvelle qui concerne des millions d'épargnants. Depuis hier, le taux du livret A est remonté de 1,5 à 1,7%. C'est sa première hausse depuis 2023. Le livret de développement durable et solidaire suit la même trajectoire. Quant au livret d'épargne populaire, il reste maintenu à 2,5%, alors que les règles de calcul auraient pu le faire baisser. Et dans le même temps, le tarif réglementé de l'électricité, eux, ont augmenté d'environ 2,5%. Du côté des routes, la prudence reste de mise ce week-end. De grands départs, la journée d'hier avait été classée noire dans le sens des départs par les prévisionnistes du trafic, l'une des plus chargées de l'été, au point qu'il était recommandé de reporter son voyage. Aujourd'hui encore, la circulation s'annonce dense, en particulier dans le sud-est et le long de l'arc méditerranéen où le retour se conjugue au départ. Et enfin, côté culture, place à la fête en Bretagne. Le Festival interceltique de l'Orient vit aujourd'hui l'un des plus grands moments avec la grande parade des nations celtes. Plus de 3000 artistes défilent dans les rues de la ville pour cette 55e édition, placée sous le signe des cousins d'Amérique, avec les Cournoailles comme invités d'honneur. Plusieurs dizaines de milliers de spectateurs sont attendus. C'est la fin de votre flash. Passez un très très bon dimanche sur votre radio.
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8: Direction l'année 2017 dans le Top Hit Memory de cette journée.

Cette année-là, le gagnant de The Voice dévoile Viens on s'aime, un titre phare de son album Saloon. Une chanson écrite dans un moment d'urgence émotionnelle qui parle d'amour universel, de tolérance et de dépassement des frontières. Slimane, fidèle à son style, mêle poésie et puissance vocale. Le morceau devient rapidement un hymne porté par un refrain entêtant et une sincérité désarmante. Côté chiffres, le single cumule des millions d'écoutes sur les plateformes, plus de 50 millions sur Spotify, un clip visionné plus de 35 millions de fois sur YouTube. Un succès qui conforte Slimane comme une figure incontournable de la pop française. Viens, on s'aime, le top hit memory de l'année 2017. Tout de suite, Slimane.

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1: Bonjour à tous. Incendie en France. Il n'y a pas d'évolution du périmètre du feu dans le Var, tandis que plus de 2000 pompiers sont toujours mobilisés en Gironde. Le méga-feu dans le département a été fixé hier et 208 000 personnes sur les 220 000 évacuées ont pu rentrer chez elles. Le préfet du Var a précisé que les pompiers ont poursuivi ce matin le travail des points chauds et le traitement des lisières. Le feu a parcouru environ 1800 hectares. Politique, 87% des Français pensent que le général de Gaulle incarne un modèle politique et 50% estiment qu'il n'a pas d'héritier aujourd'hui. C'est ce que montre un sondage publié par la Tribune du dimanche. Jordan Bardella et Marine Le Pen ont cependant été choisis par 14% des sondés comme successeurs du général de Gaulle, devant Dominique de Villepin, Édouard Philippe ou encore Bruno Retailleau. Congés payés, les trois quarts des Français ne posent pas tous leurs jours de vacances. C'est ce que montre une étude de la plateforme de gestion RH Deal. Il reste en moyenne 6 jours non utilisés. Seuls 25% des salariés posent tous leurs jours de congés, contre 50% en Norvège et au Royaume-Uni. C'est dans l'Hexagone que les salariés disposent d'ailleurs du plus grand nombre de congés payés. Environnement, le directeur du zoo de Beauval menace d'abandonner le projet d'accueil des dauphins de Marineland, faute de soutien de l'État. La construction d'un delphinarium s'élèverait à 45 millions d'euros pour accueillir 23 dauphins à la rentrée. Le directeur du zoo estime que le soutien apporté par l'État est insuffisant. Fait divers, une fusillade mortelle a fait 3 morts et 7 blessés dans un restaurant aux États-Unis. Elle a éclaté hier dans l'Idaho. Les autorités locales ont indiqué que le tireur a également été tué. Une enquête est en cours pour comprendre les motivations du tireur, mais aussi identifier les victimes. Les fusillades font régulièrement des morts dans le pays. Divertissement, Peter Dinklage va incarner le Père Noël face à Jennifer Aniston. La comédie sera réalisée par Olivia Wilde d'après l'histoire écrite par le scénariste de Cocaine Bear. Le film est intitulé Naughty et le tournage doit débuter au mois d'août pour une sortie prévue dans les salles en novembre 2027. Le long métrage promet d'être une comédie décalée.

0: partie du pays avec un temps devenant lourd et orageux. Des orages qui remontent entre l'après-midi du sud-ouest au nord-est. Les températures pour ce lundi matin, 17 degrés pour Brest, 18 à Cherbourg, 19 à Lille, 21 degrés pour Bordeaux, Toulouse et Paris, 22 à Orléans et Strasbourg, 22 également pour Dijon, 24 degrés pour Lyon, 24 également à Perpignan et Marseille, 25 à Nice et 26 à Ajaccio. Et pour ce lundi après-midi, 25 degrés sur la Bretagne, 26 sur la Normandie. Il fera entre 26 et 28 degrés sur la Nouvelle-Aquitaine, mais 33 degrés sur la Corse et les Hauts-de-France, entre 33 et 34 degrés sur la Côte d'Azur et le Golfe du Lion, 35 degrés sur la région Île-de-France, 36 sur le Grand Est et 37 degrés sur la vallée du Rhône.
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2: Bonjour à tous. Coupe du monde de football. Infantino a perdu la confiance de l'UEFA. C'est ce qu'a affirmé la Confédération européenne. Le projet de la FIFA d'ouvrir sa nouvelle structure commerciale à des investisseurs privés a été retiré. Mais l'instance ne croit donc plus en son président. Il a renoncé à son projet dans la nuit de vendredi à samedi face au mécontentement. Natation, Léon Marchand sera présent au championnat d'Europe de natation malgré une blessure à l'abducteur droit, pas totalement guéri. Le quadruple champion olympique a avoué hier ne pas être complètement remis. Il sera donc bien présent au championnat, mais ne prendra cependant pas le départ de toutes les courses qu'il avait prévues. Il espère réaliser ses meilleurs temps sur le 200 mètres papillon et le 400 mètres nage libre. Tour de France femme, la néerlandaise Lorena Vives s'est imposée à Lausanne et a endossé le premier maillot jaune de la compétition. Elle a remporté récemment le Tour de Pologne et signe sa 6e victoire sur la grande boucle. Elle a précisé que le maillot jaune était un gros objectif. La Française Pauline Ferrand prévoit quant à elle pris la 8e place. Basket, Monaco, tiers champion de France, a été débouté par la fédération en appel et va être privé de championnat professionnel. L'AS Monaco croule sous les dettes et a été débouté en appel et interdite de championnat. La longévité économique du club a donc été concernée. Il affiche une dette de 24 millions d'euros. La fédération française de basket a confirmé l'information hier. Rallye de Finlande, Sébastien Ogier et son copilote ont été hospitalisés après un gros accident hier. Ils ont eu un accident à la fin de la 17e spéciale ce samedi. Le pilote français a été héliporté vers l'hôpital. Les deux sportifs étaient conscients lorsqu'ils ont été conduits à l'hôpital. Fait divers, l'alpiniste star Nirmal Purja et les 9 membres de son expédition ont bien été tués par une avalanche au Pakistan, et ce alors qu'ils évoluaient à plus de 6000 mètres d'altitude. Ils n'avaient plus donné de nouvelles depuis jeudi. La société d'expédition a annoncé la mort de l'alpiniste et de toutes les personnes parties avec lui en expédition.
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6: Bonjour, bonjour à tous. Après plusieurs jours de lutte, le Premier ministre a assuré hier soir que les feux étaient globalement sous contrôle sur l'ensemble du territoire, tout en appelant à la prudence. La situation reste selon lui très évolutive. Dans le Var, le feu qui avait parcouru le massif du Gros Bessillon a été déclaré stabilisé par la préfecture hier en fin de soirée, après avoir ravagé plus de 1800 hectares. Sur place, 1500 pompiers restent mobilisés, appuyés par 8 canadaires et plusieurs hélicoptères bombardiers d'eau. En Gironde, le méga-feu qui a détruit 42 000 hectares en 10 jours est désormais fixé, mais pas encore éteint. Au plus fort de la crise, plus de 220 000 personnes avaient été évacuées. La grande majorité a depuis regagné son domicile, dont plus de 10 000 rien que dans la journée d'hier. Depuis le début de l'année, plus de 117 000 hectares de forêt sont partis en fumée en France. Le gouvernement a annoncé la nomination prochaine d'un coordinateur national rattaché à Matignon pour piloter la reconstruction des zones sinistrées. Directement lié à cette actualité, la canicule, 20 départements ont été placés en vigilance orange, principalement dans le quart sud-est et le long de la vallée du Rhône. Cet épisode de forte chaleur entamé hier doit se poursuivre jusqu'à lundi avec des risques sanitaires importants. Les autorités rappellent les gestes de précaution, boire régulièrement, éviter les efforts aux heures les plus chaudes et prendre des nouvelles des personnes fragiles. Sur le plan économique, à présent, une nouvelle qui concerne des millions d'épargnants. Depuis hier, le taux du livret A est remonté de 1,5 à 1,7%. C'est sa première hausse depuis 2023. Le livret de développement durable et solidaire suit la même trajectoire. Quant au livret d'épargne populaire, il reste maintenu à 2,5%, alors que les règles de calcul auraient pu le faire baisser. Et dans le même temps, le tarif réglementé de l'électricité, eux, ont augmenté d'environ 2,5%. Du côté des routes, la prudence reste de mise ce week-end. De grands départs, la journée d'hier avait été classée noire dans le sens des départs par les prévisionnistes du trafic, l'une des plus chargées de l'été, au point qu'il était recommandé de reporter son voyage. Aujourd'hui encore, la circulation s'annonce dense, en particulier dans le sud-est et le long de l'arc méditerranéen, où le retour se conjugue au départ. Et enfin, côté culture, place à la fête en Bretagne. Le Festival interceltique de l'Orient vit aujourd'hui l'un des plus grands moments avec la grande parade des nations celtes. Plus de 3000 artistes défilent dans les rues de la ville pour cette 55e édition, placée sous le signe des cousins d'Amérique, avec les Cournoailles comme invités d'honneur. Plusieurs dizaines de milliers de spectateurs sont attendus. C'est la fin de votre flash. Passez un très très bon dimanche sur votre radio.
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7: Direction l'année 2017 dans le Top Hit Memory de cette journée avec Slimane.

Cette année-là, le gagnant de The Voice dévoile Viens on s'aime, un titre phare de son album Saloon. Une chanson écrite dans un moment d'urgence émotionnelle qui parle d'amour universel, de tolérance et de dépassement des frontières. Slimane, fidèle à son style, mêle poésie et puissance vocale. Le morceau devient rapidement un hymne porté par un refrain entêtant et une sincérité désarmante. Côté chiffres, le single cumule des millions d'écoutes sur les plateformes, plus de 50 millions sur Spotify, un clip visionné plus de 35 millions de fois sur YouTube. Un succès qui conforte Slimane comme une figure incontournable de la pop française. Viens, on s'aime, le top hit memory de l'année 2017, tout de suite.

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1: Bonjour à tous. Incendie en France. Il n'y a pas d'évolution du périmètre du feu dans le Var, tandis que plus de 2000 pompiers sont toujours mobilisés en Gironde. Le méga-feu dans le département a été fixé hier et 208 000 personnes sur les 220 000 évacuées ont pu rentrer chez elles. Le préfet du Var a précisé que les pompiers ont poursuivi ce matin le travail des points chauds et le traitement des lisières. Le feu a parcouru environ 1800 hectares. Politique, 87% des Français pensent que le général de Gaulle incarne un modèle politique et 50% estiment qu'il n'a pas d'héritier aujourd'hui. C'est ce que montre un sondage publié par la Tribune du dimanche. Jordan Bardella et Marine Le Pen ont cependant été choisis par 14% des sondés comme successeurs du général de Gaulle, devant Dominique de Villepin, Édouard Philippe ou encore Bruno Retailleau. Congés payés, les trois quarts des Français ne posent pas tous leurs jours de vacances. C'est ce que montre une étude de la plateforme de gestion RH Deal. Il reste en moyenne 6 jours non utilisés. Seuls 25% des salariés posent tous leurs jours de congés, contre 50% en Norvège et au Royaume-Uni. C'est dans l'Hexagone que les salariés disposent d'ailleurs du plus grand nombre de congés payés. Environnement, le directeur du zoo de Beauval menace d'abandonner le projet d'accueil des dauphins de Marineland, faute de soutien de l'État. La construction d'un delphinarium s'élèverait à 45 millions d'euros pour accueillir 23 dauphins à la rentrée. Le directeur du zoo estime que le soutien apporté par l'État est insuffisant. Fait divers, une fusillade mortelle a fait 3 morts et 7 blessés dans un restaurant aux États-Unis. Elle a éclaté hier dans l'Idaho. Les autorités locales ont indiqué que le tireur a également été tué. Une enquête est en cours pour comprendre les motivations du tireur, mais aussi identifier les victimes. Les fusillades font régulièrement des morts dans le pays. Divertissement, Peter Dinklage va incarner le Père Noël face à Jennifer Aniston. La comédie sera réalisée par Olivia Wilde d'après l'histoire écrite par le scénariste de Cocaine Bear. Le film est intitulé Naughty et le tournage doit débuter au mois d'août pour une sortie prévue dans les salles en novembre 2027. Le long métrage promet d'être une comédie décalée.

0: forte chaleur sur une grande partie du pays avec un temps devenant lourd et orageux. Des orages qui remontent entre l'après-midi du sud-ouest au nord-est. Les températures pour ce lundi matin, 17 degrés pour Brest, 18 à Cherbourg, 19 à Lille, 21 degrés pour Bordeaux, Toulouse et Paris, 22 à Orléans et Strasbourg, 22 également pour Dijon, 24 degrés pour Lyon, 24 également à Perpignan et Marseille, 25 à Nice et 26 à Ajaccio. Et pour ce lundi après-midi, 25 degrés sur la Bretagne, 26 sur la Normandie. Il fera entre 26 et 28 degrés sur la Nouvelle-Aquitaine, mais 33 degrés sur la Corse et les Hauts-de-France, entre 33 et 34 degrés sur la Côte d'Azur et le Golfe du Lion, 35 degrés sur la région Île-de-France, 36 sur le Grand Est et 37 degrés sur la vallée du Rhône.
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2: Bonjour à tous. Coupe du monde de football. Infantino a perdu la confiance de l'UEFA. C'est ce qu'a affirmé la Confédération européenne. Le projet de la FIFA d'ouvrir sa nouvelle structure commerciale à des investisseurs privés a été retiré, mais l'instance ne croit donc plus en son président. Il a renoncé à son projet dans la nuit de vendredi à samedi face au mécontentement. Natation, Léon Marchand sera présent au championnat d'Europe de natation malgré une blessure à l'abducteur droit, pas totalement guéri. Le quadruple champion olympique a avoué hier ne pas être complètement remis. Il sera donc bien présent au championnat, mais ne prendra cependant pas le départ de toutes les courses qu'il avait prévues. Il espère réaliser ses meilleurs temps sur le 200 mètres papillon et le 400 mètres nage libre. Tour de France femme, la néerlandaise Lorena Vibes s'est imposée à Lausanne et a endossé le premier maillot jaune de la compétition. Elle a remporté récemment le Tour de Pologne et signe sa 6e victoire sur la grande boucle. Elle a précisé que le maillot jaune était un gros objectif. La Française Pauline Ferrand prévoit quant à elle pris la 8e place. Basket, Monaco, qui est champion de France, a été débouté par la Fédération en appel et va être privé de championnat professionnel. L'AS Monaco croule sous les dettes et a été débouté en appel et interdite de championnat. La non-viabilité économique du club a donc été confirmée. Il affiche une dette de 24 millions d'euros. La Fédération française de basket a confirmé l'information hier. Rallye de Finlande, Sébastien Ogier et son copilote ont été hospitalisés après un gros accident hier. Ils ont eu un accident à la fin de la 17e spéciale ce samedi. Le pilote français a été héliporté vers l'hôpital. Les deux sportifs étaient conscients lorsqu'ils ont été conduits à l'hôpital. Fait divers, l'alpiniste star Nirmal Purja et les 9 membres de son expédition ont bien été tués par une avalanche au Pakistan, et ce alors qu'ils évoluaient à plus de 6000 mètres d'altitude. Ils n'avaient plus donné de nouvelles depuis jeudi. La société d'expédition a annoncé la mort de l'alpiniste et de toutes les personnes parties avec lui en expédition.
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4: Bonjour, bonjour à tous. Après plusieurs jours de lutte, le Premier ministre a assuré hier soir que les feux étaient globalement sous contrôle sur l'ensemble du territoire, tout en appelant à la prudence. La situation reste selon lui très évolutive. Dans le Var, le feu qui avait parcouru le massif du Gros Bessillon a été déclaré stabilisé par la préfecture hier en fin de soirée, après avoir ravagé plus de 1800 hectares. Sur place, 1500 pompiers restent mobilisés, appuyés par 8 canadaires et plusieurs hélicoptères bombardiers d'eau. En Gironde, le méga-feu qui a détruit 42 000 hectares en 10 jours.

0: Le long de la vallée du Rhône, cet épisode de forte chaleur entamée hier doit se poursuivre jusqu'à lundi avec des risques sanitaires importants. Les autorités rappellent les gestes de précaution, boire régulièrement, éviter les efforts aux heures des plus chaudes et prendre des nouvelles des personnes fragiles. Sur le plan économique, à présent, une nouvelle qui concerne des millions d'épargnants. Depuis hier, le taux du livret A est remonté de 1,5 à 1,7%. C'est sa première hausse depuis 2023. Le livret de développement durable et solidaire suit la même trajectoire. Quant au livret d'épargne populaire, il reste maintenu à 2,5%, alors que les règles de calcul auraient pu le faire baisser. Et dans le même temps, le tarif réglementé de l'électricité, eux, a augmenté d'environ 2,5%. Du côté des routes, la prudence reste de mise ce week-end. De grands départs, la journée d'hier avait été classée noire dans le sens des départs par les prévisionnistes du trafic, l'une des plus chargées de l'été, au point qu'il était recommandé de reporter son voyage. Aujourd'hui encore, la circulation s'annonce dense, en particulier dans le sud-est et le long de l'arc méditerranéen où le retour se conjugue au départ. Et enfin, côté culture, place à la fête en Bretagne. Le Festival interceltique de l'Orient vit aujourd'hui l'un des plus grands moments avec la grande parade des nations celtes. Plus de 3000 artistes défilent dans les rues de la ville pour cette 55e édition, placée sous le signe des cousins d'Amérique, avec les Cournoailles comme invités d'honneur. Plusieurs dizaines de milliers de spectateurs sont attendus. C'est la fin de votre flash. Passez un très très bon dimanche sur votre radio.
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2: Direction l'année 2017 dans le Top Hit Memory de cette journée avec Slimane.

Cette année-là, le gagnant de The Voice dévoile Viens, on s'aime, un titre phare de son album Saloon. Une chanson écrite dans un moment d'urgence émotionnelle qui parle d'amour universel, de tolérance et de dépassement des frontières. Slimane, fidèle à son style, mêle poésie et puissance vocale. Le morceau devient rapidement un hymne porté par un refrain entêtant et une sincérité désarmante. Côté chiffres, le single cumule des millions d'écoutes sur les plateformes, plus de 50 millions sur Spotify, un clip visionné plus de 35 millions de fois sur YouTube. Un succès qui conforte Slimane comme une figure incontournable de la pop française. Viens, on s'aime, le top hit memory de l'année 2017.

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1: Bonjour à tous. Incendie en France. Il n'y a pas d'évolution du périmètre du feu dans le Var, tandis que plus de 2000 pompiers sont toujours mobilisés en Gironde. Le méga-feu dans le département a été fixé hier et 208 000 personnes sur les 220 000 évacuées ont pu rentrer chez elles. Le préfet du Var a précisé que les pompiers ont poursuivi ce matin le travail des points chauds et le traitement des lisières. Le feu a parcouru environ 1800 hectares. Politique, 87% des Français pensent que le général de Gaulle incarne un modèle politique et 50% estiment qu'il n'a pas d'héritier aujourd'hui. C'est ce que montre un sondage publié par la Tribune du dimanche. Jordan Bardella et Marine Le Pen ont cependant été choisis par 14% des sondés comme successeurs du général de Gaulle, devant Dominique de Villepin, Édouard Philippe ou encore Bruno Retailleau. Congés payés, les trois quarts des Français ne posent pas tous leurs jours de vacances. C'est ce que montre une étude de la plateforme de gestion RH Deal. Il reste en moyenne 6 jours non utilisés. Seuls 25% des salariés posent tous leurs jours de congés, contre 50% en Norvège et au Royaume-Uni. C'est dans l'Hexagone que les salariés disposent d'ailleurs du plus grand nombre de congés payés. Environnement, le directeur du zoo de Beauval menace d'abandonner le projet d'accueil des dauphins de Marineland, faute de soutien de l'État. La construction d'un delphinarium s'élèverait à 45 millions d'euros pour accueillir 23 dauphins à la rentrée. Le directeur du zoo estime que le soutien apporté par l'État est insuffisant. Fait divers, une fusillade mortelle a fait 3 morts et 7 blessés dans un restaurant aux États-Unis. Elle a éclaté hier dans l'Idaho. Les autorités locales ont indiqué que le tireur a également été tué. Une enquête est en cours pour comprendre les motivations du tireur, mais aussi identifier les victimes. Les fusillades font régulièrement des morts dans le pays. Divertissement, Peter Dinklage va incarner le Père Noël face à Jennifer Aniston. La comédie sera réalisée par Olivia Wilde d'après l'histoire écrite par le scénariste de Cocaine Bear. Le film est intitulé Naughty et le tournage doit débuter au mois d'août pour une sortie prévue dans les salles en novembre 2027. Le long métrage promet d'être une comédie décalée.

0: De fortes chaleurs sur une grande partie du pays avec un temps devenant lourd et orageux. Des orages qui remontent entre l'après-midi du sud-ouest au nord-est. Les températures pour ce lundi matin, 17 degrés pour Brest, 18 à Cherbourg, 19 à Lille, 21 degrés pour Bordeaux, Toulouse et Paris, 22 à Orléans et Strasbourg, 22 également pour Dijon, 24 degrés pour Lyon, 24 également à Perpignan et Marseille, 25 à Nice et 26 à Ajaccio. Et pour ce lundi après-midi, 25 degrés sur la Bretagne, 26 sur la Normandie. Il fera entre 26 et 28 degrés sur la Nouvelle-Aquitaine, mais 33 degrés sur la Corse et les Hauts-de-France, entre 33 et 34 degrés sur la Côte d'Azur et le Golfe du Lion, 35 degrés sur la région Île-de-France, 36 sur le Grand Est et 37 degrés sur la vallée du Rhône.
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2: Bonjour à tous. Coupe du monde de football. Infantino a perdu la confiance de l'UEFA. C'est ce qu'a affirmé la Confédération européenne. Le projet de la FIFA d'ouvrir sa nouvelle structure commerciale à des investisseurs privés a été retiré. Mais l'instance ne croit donc plus en son président. Il a renoncé à son projet dans la nuit de vendredi à samedi face au mécontentement. Natation, Léon Marchand sera présent au championnat d'Europe de natation malgré une blessure à l'abducteur droit, pas totalement guéri. Le quadruple champion olympique a avoué hier ne pas être complètement remis. Il sera donc bien présent au championnat, mais ne prendra cependant pas le départ de toutes les courses qu'il avait prévues. Il espère réaliser ses meilleurs temps sur le 200 mètres papillon et le 400 mètres nage libre. Tour de France femme, la néerlandaise Lorena Vives s'est imposée à Lausanne et a endossé le premier maillot jaune de la compétition. Elle a remporté récemment le Tour de Pologne et signe sa 6e victoire sur la grande boucle. Elle a précisé que le maillot jaune était un gros objectif. La Française Pauline Ferrand prévoit quant à elle pris la 8e place. Basket, Monaco, tiers champion de France, a été débouté par la fédération en appel et va être privé de championnat professionnel. L'AS Monaco croule sous les dettes et a été débouté en appel et interdite de championnat. La non-viabilité économique du club a donc été concernée. Il affiche une dette de 24 millions d'euros. La fédération française de basket a confirmé l'information hier. Rallye de Finlande, Sébastien Ogier et son copilote ont été hospitalisés après un gros accident hier. Ils ont eu un accident à la fin de la 17e spéciale ce samedi. Le pilote français a été héliporté vers l'hôpital. Les deux sportifs étaient conscients lorsqu'ils ont été conduits à l'hôpital. Fait divers, l'alpiniste star Nirmal Purja et les 9 membres de son expédition ont bien été tués par une avalanche au Pakistan, et ce alors qu'ils évoluaient à plus de 6000 mètres d'altitude. Ils n'avaient plus donné de nouvelles depuis jeudi. La société d'expédition a annoncé la mort de l'alpiniste et de toutes les personnes parties avec lui en expédition.
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6: Bonjour à tous. Après plusieurs jours de lutte, le Premier ministre a assuré hier soir que les feux étaient globalement sous contrôle sur l'ensemble du territoire, tout en appelant à la prudence. La situation reste selon lui très évolutive. Dans le Var, le feu qui avait parcouru le massif du Gros Bessillon a été déclaré stabilisé par la préfecture hier en fin de soirée, après avoir ravagé plus de 1800 hectares. Sur place, 1500 pompiers restent mobilisés, appuyés par 8 canadaires et plusieurs hélicoptères bombardiers d'eau. En Gironde, le méga-feu qui a détruit 42 000 hectares en 10 jours est désormais fixé, mais pas encore éteint. Au plus fort de la crise, plus de 220 000 personnes avaient été évacuées. La grande majorité a depuis regagné son domicile, dont plus de 10 000 rien que dans la journée d'hier. Depuis le début de l'année, plus de 117 000 hectares de forêt sont partis en fumée en France. Le gouvernement a annoncé la nomination prochaine d'un coordinateur national rattaché à Matignon pour piloter la reconstruction des zones sinistrées. Directement lié à cette actualité, la canicule, 20 départements ont été placés en vigilance orange, principalement dans le quart sud-est et le long de la vallée du Rhône. Cet épisode de forte chaleur entamée hier doit se poursuivre jusqu'à lundi avec des risques sanitaires importants. Les autorités rappellent les gestes de précaution, boire régulièrement, éviter les efforts aux heures des plus chaudes et prendre des nouvelles des personnes fragiles. Sur le plan économique, à présent, une nouvelle qui concerne des millions d'épargnants. Depuis hier, le taux du livret A est remonté de 1,5 à 1,7%. C'est sa première hausse depuis 2023. Le livret de développement durable et solidaire suit la même trajectoire. Quant au livret d'épargne populaire, il reste maintenu à 2,5%, alors que les règles de calcul auraient pu le faire baisser. Et dans le même temps, le tarif réglementé de l'électricité, eux, ont augmenté d'environ 2,5%. Du côté des routes, la prudence reste de mise ce week-end. De grands départs, la journée d'hier avait été classée noire dans le sens des départs par les prévisionnistes du trafic, l'une des plus chargées de l'été, au point qu'il était recommandé de reporter son voyage. Aujourd'hui encore, la circulation s'annonce dense, en particulier dans le sud-est et le long de l'arc méditerranéen où le retour se conjugue au départ. Et enfin, côté culture, place à la fête en Bretagne. Le Festival interceltique de l'Orient vit aujourd'hui l'un des plus grands moments avec la grande parade des nations celtes. Plus de 3000 artistes défilent dans les rues de la ville pour cette 55e édition, placée sous le signe des cousins d'Amérique, avec les Cournoailles comme invités d'honneur. Plusieurs dizaines de milliers de spectateurs sont attendus. C'est la fin de votre flash. Passez un très très bon dimanche sur votre radio.
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7: Direction l'année 2017 dans le Top Hit Memory de cette journée.

Cette année-là, le gagnant de The Voice dévoile Viens on s'aime, un titre phare de son album Saloon. Une chanson écrite dans un moment d'urgence émotionnelle qui parle d'amour universel, de tolérance et de dépassement des frontières. Slimane, fidèle à son style, mêle poésie et puissance vocale. Le morceau devient rapidement un hymne porté par un refrain entêtant et une sincérité désarmante. Côté chiffres, le single cumule des millions d'écoutes sur les plateformes, plus de 50 millions sur Spotify, un clip visionné plus de 35 millions de fois sur YouTube. Un succès qui conforte Slimane comme une figure incontournable de la pop française. Viens, on s'aime, le top hit memory de l'année 2017, tout de suite.

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1: Bonjour à tous. Incendie en France. Il n'y a pas d'évolution du périmètre du feu dans le Var, tandis que plus de 2000 pompiers sont toujours mobilisés en Gironde. Le méga-feu dans le département a été fixé hier et 208 000 personnes sur les 220 000 évacuées ont pu rentrer chez elles. Le préfet du Var a précisé que les pompiers ont poursuivi ce matin le travail des points chauds et le traitement des lisières. Le feu a parcouru environ 1800 hectares. Politique, 87% des Français pensent que le général de Gaulle incarne un modèle politique et 50% estiment qu'il n'a pas d'héritier aujourd'hui. C'est ce que montre un sondage publié par la Tribune du dimanche. Jordan Bardella et Marine Le Pen ont cependant été choisis par 14% des sondés comme successeurs du général de Gaulle, devant Dominique de Villepin, Édouard Philippe ou encore Bruno Retailleau. Congés payés, les trois quarts des Français ne posent pas tous leurs jours de vacances. C'est ce que montre une étude de la plateforme de gestion RH Deal. Il reste en moyenne 6 jours non utilisés. Seuls 25% des salariés posent tous leurs jours de congé, contre 50% en Norvège et au Royaume-Uni. C'est dans l'Hexagone que les salariés disposent d'ailleurs du plus grand nombre de congés payés. Environnement, le directeur du zoo de Beauval menace d'abandonner le projet d'accueil des dauphins de Marineland, faute de soutien de l'État. La construction d'un delphinarium s'élèverait à 45 millions d'euros pour accueillir 23 dauphins à la rentrée. Le directeur du zoo estime que le soutien apporté par l'État est insuffisant. Fait divers, une fusillade mortelle a fait 3 morts et 7 blessés dans un restaurant aux États-Unis. Elle a éclaté hier dans l'Idaho. Les autorités locales ont indiqué que le tireur a également été tué. Une enquête est en cours pour comprendre les motivations du tireur, mais aussi identifier les victimes. Les fusillades font régulièrement des morts dans le pays. Divertissement, Peter Dinklage va incarner le Père Noël face à Jennifer Aniston. La comédie sera réalisée par Olivia Wilde d'après l'histoire écrite par le scénariste de Cocaine Bear. Le film est intitulé Naughty et le tournage doit débuter au mois d'août pour une sortie prévue dans les salles en novembre 2027. Le long métrage promet d'être une comédie décalée.

0: du pays avec un temps devenant lourd et orageux. Des orages qui remontent entre l'après-midi du sud-ouest au nord-est. Les températures pour ce lundi matin, 17 degrés pour Brest, 18 à Cherbourg, 19 à Lille, 21 degrés pour Bordeaux, Toulouse et Paris, 22 à Orléans et Strasbourg, 22 également pour Dijon, 24 degrés pour Lyon, 24 également à Perpignan et Marseille, 25 à Nice et 26 à Ajaccio. Et pour ce lundi après-midi, 25 degrés sur la Bretagne, 26 sur la Normandie. Il fera entre 26 et 28 degrés sur la Nouvelle-Aquitaine, mais 33 degrés sur la Corse et les Hauts-de-France, entre 33 et 34 degrés sur la Côte d'Azur et le Golfe du Lion, 35 degrés sur la région Île-de-France, 36 sur le Grand Est et 37 degrés sur la vallée du Rhône.
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2: Bonjour à tous. Coupe du monde de football. Infantino a perdu la confiance de l'UEFA. C'est ce qu'a affirmé la Confédération européenne. Le projet de la FIFA d'ouvrir sa nouvelle structure commerciale à des investisseurs privés a été retiré, mais l'instance ne croit donc plus en son président. Il a renoncé à son projet dans la nuit de vendredi à samedi face au mécontentement. Natation, Léon Marchand sera présent au championnat d'Europe de natation malgré une blessure à l'abducteur droit, pas totalement guéri. Le quadruple champion olympique a avoué hier ne pas être complètement remis. Il sera donc bien présent au championnat, mais ne prendra cependant pas le départ de toutes les courses qu'il avait prévues. Il espère réaliser ses meilleurs temps sur le 200 mètres papillon et le 400 mètres nage libre. Tour de France femme, la néerlandaise Lorena Vibes s'est imposée à Lausanne et a endossé le premier maillot jaune de la compétition. Elle a remporté récemment le Tour de Pologne et signe sa 6e victoire sur la grande boucle. Elle a précisé que le maillot jaune était un gros objectif. La Française Pauline Ferrand prévoit quant à elle pris la 8e place. Basket, Monaco, tiers champion de France, a été débouté par la fédération en appel et va être privé de championnat professionnel. L'AS Monaco croule sous les dettes et a été débouté en appel et interdite de championnat. La non-viabilité économique du club a donc été confirmée. Il affiche une dette de 24 millions d'euros. La fédération française de basket a confirmé l'information hier. Rallye de Finlande, Sébastien Ogier et son copilote ont été hospitalisés après un gros accident hier. Ils ont eu un accident à la fin de la 17e spéciale ce samedi. Le pilote français a été héliporté vers l'hôpital. Les deux sportifs étaient conscients lorsqu'ils ont été conduits à l'hôpital. Fait divers, l'alpiniste star Nirmal Purja et les 9 membres de son expédition ont bien été tués par une avalanche au Pakistan, et ce alors qu'ils évoluaient à plus de 6000 mètres d'altitude. Ils n'avaient plus donné de nouvelles depuis jeudi. La société d'expédition a annoncé la mort de l'alpiniste et de toutes les personnes parties avec lui en expédition.
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4: Bonjour à tous. Après plusieurs jours de lutte, le Premier ministre a assuré hier soir que les feux étaient globalement sous contrôle sur l'ensemble du territoire, tout en appelant à la prudence. La situation reste selon lui très évolutive. Dans le Var, le feu qui avait parcouru le massif du Gros Bessillon a été déclaré stabilisé par la préfecture hier en fin de soirée, après avoir ravagé plus de 1800 hectares. Sur place, 1500 pompiers restent mobilisés, appuyés par 8 canadaires et plusieurs hélicoptères bombardiers d'eau. En Gironde, le méga-feu qui a détruit 42 000 hectares en 10 jours est désormais fixé, mais pas encore éteint. Au plus fort de la crise, plus de 220 000 personnes avaient été évacuées. La grande majorité a depuis regagné son domicile, dont plus de 10 000 rien que dans la journée d'hier. Depuis le début de l'année, plus de 117 000 hectares de forêt sont partis en fumée en France. Le gouvernement a annoncé la nomination prochaine d'un coordinateur national rattaché à Matignon pour piloter et la reconstruction des zones sinistrées. Directement lié à cette actualité, la canicule, 20 départements ont été placés en vigilance orange, principalement dans le quart sud-est et le long de la vallée du Rhône. Cet épisode de forte chaleur entamée hier doit se poursuivre jusqu'à lundi avec des risques sanitaires importants. Les autorités rappellent les gestes de précaution, boire régulièrement, éviter les efforts aux heures des plus chaudes et prendre des nouvelles des personnes fragiles. Sur le plan économique, à présent, une nouvelle qui concerne des millions d'épargnants. Depuis hier, le taux du livret A est remonté de 1,5 à 1,7%. C'est sa première hausse depuis 2023. Le livret de développement durable et solidaire suit la même trajectoire. Quant au livret d'épargne populaire, il reste maintenu à 2,5%, alors que les règles de calcul auraient pu le faire baisser. Et dans le même temps, le tarif réglementé de l'électricité, eux, ont augmenté d'environ 2,5%. Du côté des routes, la prudence reste de mise ce week-end. De grands départs, la journée d'hier avait été classée noire dans le sens des départs par les prévisionnistes du trafic. L'une des plus chargées de l'été, au point qu'il était recommandé de reporter son voyage. Aujourd'hui encore, la circulation s'annonce dense, en particulier dans le sud-est et le long de l'arc méditerranéen où le retour se conjugue au départ. Et enfin, côté culture, place à la fête en Bretagne. Le Festival interceltique de l'Orient vit aujourd'hui l'un des plus grands moments avec la grande parade des nations celtes. Plus de 3000 artistes défilent dans les rues de la ville pour cette 55e édition, placée sous le signe des cousins d'Amérique, avec les Cournouailles comme invités d'honneur. Plusieurs dizaines de milliers de spectateurs sont attendus. C'est la fin de votre flash. Passez un très très bon dimanche sur votre radio.
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5: Direction l'année 2017 dans le Top Hit Memory de cette journée avec

cette année-là, le gagnant de The Voice dévoile Viens on s'aime, un titre phare de son album Saloon. Une chanson écrite dans un moment d'urgence émotionnelle qui parle d'amour universel, de tolérance et de dépassement des frontières. Slimane, fidèle à son style, mêle poésie et puissance vocale. Le morceau devient rapidement un hymne porté par un refrain entêtant et une sincérité désarmante. Côté chiffres, le single cumule des millions d'écoutes sur les plateformes, plus de 50 millions sur Spotify, un clip visionné plus de 35 millions de fois sur YouTube. Un succès qui conforte Slimane comme une figure incontournable de la pop française. Viens, on s'aime, le top hit memory de l'année 2017. Tout de suite, Slimane.

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1: Bonjour à tous. Incendie en France. Il n'y a pas d'évolution du périmètre du feu dans le Var, tandis que plus de 2000 pompiers sont toujours mobilisés en Gironde. Le méga-feu dans le département a été fixé hier et 208 000 personnes sur les 220 000 évacuées ont pu rentrer chez elles. Le préfet du Var a précisé que les pompiers ont poursuivi ce matin le travail des points chauds et le traitement des lisières. Le feu a parcouru environ 1800 hectares. Politique, 87% des Français pensent que le général de Gaulle incarne un modèle politique et 50% estiment qu'il n'a pas d'héritier aujourd'hui. C'est ce que montre un sondage publié par la Tribune du dimanche. Jordan Bardella et Marine Le Pen ont cependant été choisis par 14% des sondés comme successeurs du général de Gaulle, devant Dominique de Villepin, Édouard Philippe ou encore Bruno Retailleau. Congés payés, les trois quarts des Français ne posent pas tous leurs jours de vacances. C'est ce que montre une étude de la plateforme de gestion RH Deal. Il reste en moyenne 6 jours non utilisés. Seuls 25% des salariés posent tous leurs jours de congé, contre 50% en Norvège et au Royaume-Uni. C'est dans l'Hexagone que les salariés disposent d'ailleurs du plus grand nombre de congés payés. Environnement, le directeur du zoo de Beauval menace d'abandonner le projet d'accueil des dauphins de Marineland, faute de soutien de l'État. La construction d'un delphinarium s'élèverait à 45 millions d'euros pour accueillir 23 dauphins à la rentrée. Le directeur du zoo estime que le soutien apporté par l'État est insuffisant. Fait divers, une fusillade mortelle a fait 3 morts et 7 blessés dans un restaurant aux États-Unis. Elle a éclaté hier dans l'Idaho. Les autorités locales ont indiqué que le tireur a également été tué. Une enquête est en cours pour comprendre les motivations du tireur, mais aussi identifier les victimes. Les fusillades font régulièrement des morts dans le pays. Divertissement, Peter Dinklage va incarner le Père Noël face à Jennifer Aniston. La comédie sera réalisée par Olivia Wilde d'après l'histoire écrite par le scénariste de Cocaine Bear. Le film est intitulé Naughty et le tournage doit débuter au mois d'août pour une sortie prévue dans les salles en novembre 2027. Le long métrage promet d'être une comédie décalée.

0: partie du pays avec un temps devenant lourd et orageux. Des orages qui remontent entre l'après-midi du sud-ouest au nord-est. Les températures pour ce lundi matin, 17 degrés pour Brest, 18 à Cherbourg, 19 à Lille, 21 degrés pour Bordeaux, Toulouse et Paris, 22 à Orléans et Strasbourg, 22 également pour Dijon, 24 degrés pour Lyon, 24 également à Perpignan et Marseille, 25 à Nice et 26 à Ajaccio. Et pour ce lundi après-midi, 25 degrés sur la Bretagne, 26 sur la Normandie. Il fera entre 26 et 28 degrés sur la Nouvelle-Aquitaine, mais 33 degrés sur la Corse et les Hauts-de-France, entre 33 et 34 degrés sur la Côte d'Azur et le Golfe du Lion, 35 degrés sur la région Île-de-France, 36 sur le Grand Est et 37 degrés sur la vallée du Rhône.
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2: Bonjour à tous. Coupe du monde de football. Infantino a perdu la confiance de l'UEFA. C'est ce qu'a affirmé la Confédération européenne. Le projet de la FIFA d'ouvrir sa nouvelle structure commerciale à des investisseurs privés a été retiré, mais l'instance ne croit donc plus en son président. Il a renoncé à son projet dans la nuit de vendredi à samedi face au mécontentement. Natation, Léon Marchand sera présent au championnat d'Europe de natation malgré une blessure à l'abducteur droit, pas totalement guéri. Le quadruple champion olympique a avoué hier ne pas être complètement remis. Il sera donc bien présent au championnat, mais ne prendra cependant pas le départ de toutes les courses qu'il avait prévues. Il espère réaliser ses meilleurs temps sur le 200 mètres papillon et le 400 mètres nage libre. Tour de France femme, la néerlandaise Lorena Vibes s'est imposée à Lausanne et a endossé le premier maillot jaune de la compétition. Elle a remporté récemment le Tour de Pologne et signe sa 6e victoire sur la grande boucle. Elle a précisé que le maillot jaune était un gros objectif. La Française Pauline Ferrand prévoit quant à elle pris la 8e place. Basket, Monaco, tiers champion de France, a été débouté par la fédération en appel et va être privé de championnat professionnel. L'AS Monaco croule sous les dettes et a été débouté en appel et interdite de championnat. La non-viabilité économique du club a donc été confirmée. Il affiche une dette de 24 millions d'euros. La fédération française de basket a confirmé l'information hier. Rallye de Finlande, Sébastien Ogier et son copilote ont été hospitalisés après un gros accident hier. Ils ont eu un accident à la fin de la 17e spéciale ce samedi. Le pilote français a été héliporté vers l'hôpital. Les deux sportifs étaient conscients lorsqu'ils ont été conduits à l'hôpital. Fait divers, l'alpiniste star Nirmal Purja et les 9 membres de son expédition ont bien été tués par une avalanche au Pakistan, et ce alors qu'ils évoluaient à plus de 6000 mètres d'altitude. Ils n'avaient plus donné de nouvelles depuis jeudi. La société d'expédition a annoncé la mort de l'alpiniste et de toutes les personnes parties avec lui en expédition.
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6: 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Bonjour, bonjour à tous. Après plusieurs jours de lutte, le Premier ministre a assuré hier soir que les feux étaient globalement sous contrôle sur l'ensemble du territoire, tout en appelant à la prudence. La situation reste selon lui très évolutive. Dans le Var, le feu qui avait parcouru le massif du Gros Bessillon a été déclaré stabilisé par la préfecture hier en fin de soirée, après avoir ravagé plus de 1800 hectares. Sur place, 1500 pompiers restent mobilisés, appuyés par 8 canadaires et plusieurs hélicoptères bombardiers d'eau. En Gironde, le méga-feu qui a détruit 42 000 hectares en 10 jours est désormais fixé, mais pas encore éteint. Au plus fort de la crise, plus de 220 000 personnes avaient été évacuées. La grande majorité a depuis regagné son domicile, dont plus de 10 000 rien que dans la journée d'hier. Depuis le début de l'année, plus de 117 000 hectares de forêt sont partis en fumée en France. Le gouvernement a annoncé la nomination prochaine d'un coordinateur national rattaché à Matignon pour piloter la reconstruction des zones sinistrées. Directement lié à cette actualité, la canicule, 20 départements ont été placés en vigilance orange, principalement dans le quart sud-est et le long de la vallée du Rhône. Cet épisode de forte chaleur entamée hier doit se poursuivre jusqu'à lundi avec des risques sanitaires importants. Les autorités rappellent les gestes de précaution, boire régulièrement, éviter les efforts aux heures les plus chaudes et prendre des nouvelles des personnes fragiles. Sur le plan économique, à présent, une nouvelle qui concerne des millions d'épargnants. Depuis hier, le taux du livret A est remonté de 1,5 à 1,7%. C'est sa première hausse depuis 2023. Le livret de développement durable et solidaire suit la même trajectoire. Quant au livret d'épargne populaire, il reste maintenu à 2,5%, alors que les règles de calcul auraient pu le faire baisser. Et dans le même temps, le tarif réglementé de l'électricité, eux, ont augmenté d'environ 2,5%. Du côté des routes, la prudence reste de mise ce week-end. De grands départs, la journée d'hier avait été classée noire dans le sens des départs par les prévisionnistes du trafic, l'une des plus chargées de l'été, au point qu'il était recommandé de reporter son voyage. Aujourd'hui encore, la circulation s'annonce dense, en particulier dans le sud-est et le long de l'arc méditerranéen où le retour se conjugue au départ. Et enfin, côté culture, place à la fête en Bretagne. Le Festival interceltique de l'Orient vit aujourd'hui l'un des plus grands moments avec la grande parade des nations celtes. Plus de 3000 artistes défilent dans les rues de la ville pour cette 55e édition, placée sous le signe des cousins d'Amérique, avec les Cournoailles comme invités d'honneur. Plusieurs dizaines de milliers de spectateurs sont attendus. C'est la fin de votre flash. Passez un très très bon dimanche sur votre radio.
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Cette année-là, le gagnant de The Voice dévoile Viens on s'aime, un titre phare de son album Saloon. Une chanson écrite dans un moment d'urgence émotionnelle qui parle d'amour universel, de tolérance et de dépassement des frontières. Slimane, fidèle à son style, mêle poésie et puissance vocale. Le morceau devient rapidement un hymne porté par un refrain entêtant et une sincérité désarmante. Côté chiffres, le single cumule des millions d'écoutes sur les plateformes, plus de 50 millions sur Spotify, un clip visionné plus de 35 millions de fois sur YouTube. Un succès qui conforte Slimane comme une figure incontournable de la pop française. Viens, on s'aime, le top hit memory de l'année 2017. Tout de suite, Slimane.

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1: Bonjour à tous. Incendie en Moselle dans un dépôt classé Seveso. 30 000 habitants ont été appelés à se confiner. Le feu est en cours sur le site de l'ancienne usine ArcelorMittal de Guendrange, comme l'a précisé la préfecture du département. Le maire de la commune a précisé sur les réseaux sociaux que, compte tenu de la présence de produits chimiques, les mesures de confinement doivent impérativement continuer à être respectées. Incendie en France, 9 départements sont en risque élevé au feu de forêt aujourd'hui, selon le bulletin de Météo France. Le Var, le Vaucluse, la Drôme, l'Ardèche, le Gard, l'Hérault, l'Aveyron et les Pyrénées-Orientales sont concernés par ce risque. Ils seront d'ailleurs maintenus au même niveau d'alerte demain. La plus grande prudence est de mise. Les accidents du travail sont plus fréquents chez les jeunes et en Bretagne, en Loire-Atlantique et dans le Sud-Ouest. C'est ce que montrent les chiffres du service statistique du ministère du Travail. En 2023, plus de 660 000 accidents du travail ont eu lieu avec au moins un jour d'arrêt dans le pays. Les jeunes hommes travaillant dans les petites et moyennes entreprises sont les plus touchés. Crise migratoire en Espagne, au moins 72 migrants sont morts en essayant de gagner l'enclave de Ceuta. Le précédent bilan faisait état de 67 morts. Selon Madrid, la quasi-totalité des quelques 60 000 personnes ayant franchi la frontière ont été renvoyées au Maroc. Leur arrivée en masse cette semaine a déclenché une crise diplomatique entre l'Espagne et ses partenaires européens. Un incendie sur un ferry a fait 5 morts et 41 disparus en Indonésie. Le navire reliait deux villes lorsque le feu s'est déclenché. Il transportait 271 personnes au total, comme l'ont annoncé les autorités chargées des opérations de recherche et de secours. Plusieurs passagers ont sauté à l'eau et ont été récupérés par un bateau vers une destination proche. Les accidents maritimes sont fréquents dans le secteur. Divertissement, Ryan Murphy est finalement partant pour un retour de Glee sur les écrans. Le créateur de la série culte est aussi nostalgique que les fans. Il a indiqué que la série était encore aujourd'hui beaucoup regardée par les jeunes et il s'est dit qu'il serait peut-être temps de la revisiter. Rien de concret n'est cependant à l'ordre du jour.
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3: La météo pour ce lundi 3 août, nouveau pic de forte chaleur sur une grande partie du pays avec un temps devenant lourd et orageux. Des orages qui remontent entre l'après-midi du sud-ouest au nord-est. Les températures pour ce lundi matin, 17 degrés pour Brest, 18 à Cherbourg, 19 à Lille, 21 degrés pour Bordeaux, Toulouse et Paris, 22 à Orléans et Strasbourg, 22 également pour Dijon, 24 degrés pour Lyon, 24 également à Perpignan et Marseille, 25 à Nice et 26 à Ajaccio. Et pour ce lundi après-midi, 25 degrés sur la Bretagne, 26 sur la Normandie. Il fera entre 26 et 28 degrés sur la Nouvelle-Aquitaine, mais 33 degrés sur la Corse et les Hauts-de-France, entre 33 et 34 degrés sur la Côte d'Azur et le Golfe du Lion, 35 degrés sur la région Île-de-France, 36 sur le Grand Est et 37 degrés sur la vallée du Rhône.
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5: Bonjour à tous. Coupe du monde de football. Infantino a perdu la confiance de l'UEFA. C'est ce qu'a affirmé la Confédération européenne. Le projet de la FIFA d'ouvrir sa nouvelle structure commerciale à des investisseurs privés a été retiré, mais l'instance ne croit donc plus en son président. Il a renoncé à son projet dans la nuit de vendredi à samedi face au mécontentement. Natation, Léon Marchand sera présent au championnat d'Europe de natation malgré une blessure à l'abducteur droit, pas totalement guéri. Le quadruple champion olympique a avoué hier ne pas être complètement remis. Il sera donc bien présent au championnat, mais ne prendra cependant pas le départ de toutes les courses qu'il avait prévues. Il espère réaliser ses meilleurs temps sur le 200 mètres papillon et le 400 mètres nage libre. Tour de France femme, la néerlandaise Lorena Vibes s'est imposée à Lausanne et a endossé le premier maillot jaune de la compétition. Elle a remporté récemment le Tour de Pologne et signe sa 6e victoire sur la grande boucle. Elle a précisé que le maillot jaune était un gros objectif. La Française Pauline Ferrand prévoit quant à elle pris la 8e place. Basket, Monaco, champion de France, a été débouté par la fédération en appel et va être privé de championnat professionnel. L'AS Monaco croule sous les dettes et a été débouté en appel et interdite de championnat. La non-viabilité économique du club a donc été confirmée. Il affiche une dette de 24 millions d'euros. La fédération française de basket a confirmé l'information hier. Rallye de Finlande, Sébastien Ogier et son copilote ont été hospitalisés après un gros accident hier. Ils ont eu un accident à la fin de la 17e spéciale ce samedi. Le pilote français a été héliporté vers l'hôpital. Les deux sportifs étaient conscients lorsqu'ils ont été conduits à l'hôpital. Fait divers, l'alpiniste star Nirmal Purja et les 9 membres de son expédition ont bien été tués par une avalanche au Pakistan, et ce alors qu'ils évoluaient à plus de 6000 mètres d'altitude. Ils n'avaient plus donné de nouvelles depuis jeudi. La société d'expédition a annoncé la mort de l'alpiniste et de toutes les personnes parties avec lui en expédition.
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8: Bonjour à tous. Après plusieurs jours de lutte, le Premier ministre a assuré hier soir que les feux étaient globalement sous contrôle sur l'ensemble du territoire, tout en appelant à la prudence. La situation reste selon lui très évolutive. Dans le Var, le feu qui avait parcouru le massif du Gros Bessillon a été déclaré stabilisé par la préfecture hier en fin de soirée, après avoir ravagé plus de 1800 hectares. Sur place, 1500 pompiers restent mobilisés, appuyés par 8 canadairs et plusieurs hélicoptères bombardiers d'eau. En Gironde, le méga-feu qui a détruit 42 000 hectares en 10 jours est désormais fixé, mais pas encore éteint. Au plus fort de la crise, plus de 220 000 personnes avaient été évacuées. La grande majorité a depuis regagné son domicile, dont plus de 10 000 rien que dans la journée d'hier. Depuis le début de l'année, plus de 117 000 hectares de forêt sont partis en fumée en France. Le gouvernement a annoncé la nomination prochaine d'un coordinateur national rattaché à Matignon pour piloter la reconstruction des zones sinistrées. Directement lié à cette actualité, la canicule, 20 départements ont été placés en vigilance orange, principalement dans le quart sud-est et le long de la vallée du Rhône. Cet épisode de forte chaleur entamée hier doit se poursuivre jusqu'à lundi avec des risques sanitaires importants. Les autorités rappellent les gestes de précaution, boire régulièrement, éviter les efforts aux heures des plus chaudes et prendre des nouvelles des personnes fragiles. Sur le plan économique, après l'an 3, le livret de développement durable et solidaire suit la même trajectoire. Quant au livret d'épargne populaire, il reste maintenu à 2,5%, alors que les règles de calcul auraient pu le faire baisser. Et dans le même temps, le tarif réglementé de l'électricité, eux, ont augmenté d'environ 2,5%. Du côté des routes, la prudence reste de

0: de la ville pour cette 55e édition, placée sous le signe des cousins d'Amérique, avec les Cournoailles comme invités d'honneur. Plusieurs dizaines de milliers de spectateurs sont attendus. C'est la fin de votre flash. Passez un très très bon dimanche sur votre radio.
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Cette année-là, le gagnant de The Voice dévoile Viens on s'aime, un titre phare de son album Saloon. Une chanson écrite dans un moment d'urgence émotionnelle qui parle d'amour universel, de tolérance et de dépassement des frontières. Slimane, fidèle à son style, mêle poésie et puissance vocale. Le morceau devient rapidement un hymne porté par un refrain entêtant et une sincérité désarmante. Côté chiffres, le single cumule des millions d'écoutes sur les plateformes, plus de 50 millions sur Spotify, un clip visionné plus de 35 millions de fois sur YouTube. Un succès qui conforte Slimane comme une figure incontournable de la pop française. Viens, on s'aime, le top hit memory de l'année 2017. Tout de suite, Slimane.

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1: Bonjour à tous. Incendie en Moselle dans un dépôt classé Seveso. 30 000 habitants ont été appelés à se confiner. Le feu est en cours sur le site de l'ancienne usine ArcelorMittal de Bandrange, comme l'a précisé la préfecture du département. Le maire de la commune a précisé sur les réseaux sociaux que, compte tenu de la présence de produits chimiques, les mesures de confinement doivent impérativement continuer à être respectées. Incendie en France, 9 départements sont en risque élevé au feu de forêt aujourd'hui, selon le bulletin de Météo France. Le Var, le Vaucluse, la Drôme, l'Ardèche, le Gard, l'Hérault, l'Aveyron et les Pyrénées-Orientales sont concernés par ce risque. Ils seront d'ailleurs maintenus au même niveau d'alerte demain. La plus grande prudence est de mise. Les accidents du travail sont plus fréquents chez les jeunes et en Bretagne, en Loire-Atlantique et dans le Sud-Ouest. C'est ce que montrent les chiffres du service statistique du ministère du Travail. En 2023, plus de 660 000 accidents du travail ont eu lieu avec au moins un jour d'arrêt dans le pays. Les jeunes hommes travaillant dans les petites et moyennes entreprises sont les plus touchés. Crise migratoire en Espagne, au moins 72 migrants sont morts en essayant de gagner l'enclave de Ceuta. Le précédent bilan faisait état de 67 morts. Selon Madrid, la quasi-totalité des quelques 60 000 personnes ayant franchi la frontière ont été renvoyées au Maroc. Leur arrivée en masse cette semaine a déclenché une crise diplomatique entre l'Espagne et ses partenaires européens. Un incendie sur un ferry a fait 5 morts et 41 disparus en Indonésie. Le navire reliait deux villes lorsque le feu s'est déclenché. Il transportait 271 personnes au total, comme l'ont annoncé les autorités chargées des opérations de recherche et de secours. Plusieurs passagers ont sauté à l'eau et ont été récupérés par un bateau vers une destination proche. Les accidents maritimes sont fréquents dans le secteur. Divertissement, Ryan Murphy est finalement partant pour un retour de Glee sur les écrans. Le créateur de la série culte est aussi nostalgique que les fans. Il a indiqué que la série était encore aujourd'hui beaucoup regardée par les jeunes et il s'est dit qu'il serait peut-être temps de la revisiter. Rien de concret n'est cependant à l'ordre du jour.

0: partie du pays avec un temps devenant lourd et orageux. Des orages qui remontent entre l'après-midi du sud-ouest au nord-est. Les températures pour ce lundi matin, 17 degrés pour Brest, 18 à Cherbourg, 19 à Lille, 21 degrés pour Bordeaux, Toulouse et Paris, 22 à Orléans et Strasbourg, 22 également pour Dijon, 24 degrés pour Lyon, 24 également à Perpignan et Marseille, 25 à Nice et 26 à Ajaccio. Et pour ce lundi après-midi, 25 degrés sur la Bretagne, 26 sur la Normandie. Il fera entre 26 et 28 degrés sur la Nouvelle-Aquitaine, mais 33 degrés sur la Corse et les Hauts-de-France, entre 33 et 34 degrés sur la Côte d'Azur et le Golfe du Lion, 35 degrés sur la région Île-de-France, 36 sur le Grand Est et 37 degrés sur la vallée du Rhône.
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2: Bonjour à tous. Coupe du monde de football. Infantino a perdu la confiance de l'UEFA. C'est ce qu'a affirmé la Confédération européenne. Le projet de la FIFA d'ouvrir sa nouvelle structure commerciale à des investisseurs privés a été retiré, mais l'instance ne croit donc plus en son président. Il a renoncé à son projet dans la nuit de vendredi à samedi face au mécontentement. Natation, Léon Marchand sera présent au championnat d'Europe de natation malgré une blessure à l'abducteur droit, pas totalement guéri. Le quadruple champion olympique a avoué hier ne pas être complètement remis. Il sera donc bien présent au championnat, mais ne prendra cependant pas le départ de toutes les courses qu'il avait prévues. Il espère réaliser ses meilleurs temps sur le 200 mètres papillon et le 400 mètres nage libre. Tour de France femme, la néerlandaise Lorena Vibes s'est imposée à Lausanne et a endossé le premier maillot jaune de la compétition. Elle a remporté récemment le Tour de Pologne et signe sa 6e victoire sur la grande boucle. Elle a précisé que le maillot jaune était un gros objectif. La Française Pauline Ferrand prévoit quant à elle pris la 8e place. Basket, Monaco, tiers champion de France, a été débouté par la fédération en appel et va être privé de championnat professionnel. L'AS Monaco croule sous les dettes et a été débouté en appel et interdite de championnat. La non-viabilité économique du club a donc été concernée. Il affiche une dette de 24 millions d'euros. La fédération française de basket a confirmé l'information hier. Rallye de Finlande, Sébastien Ogier et son copilote ont été hospitalisés après un gros accident hier. Ils ont eu un accident à la fin de la 17e spéciale ce samedi. Le pilote français a été héliporté vers l'hôpital. Les deux sportifs étaient conscients lorsqu'ils ont été conduits à l'hôpital. Fait divers, l'alpiniste star Nirmal Purja et les 9 membres de son expédition ont bien été tués par une avalanche au Pakistan, et ce alors qu'ils évoluaient à plus de 6000 mètres d'altitude. Ils n'avaient plus donné de nouvelles depuis jeudi. La société d'expédition a annoncé la mort de l'alpiniste et de toutes les personnes parties avec lui en expédition.
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6: Bonjour, bonjour à tous. Après plusieurs jours de lutte, le Premier ministre a assuré hier soir que les feux étaient globalement sous contrôle sur l'ensemble du territoire, tout en appelant à la prudence. La situation reste selon lui très évolutive. Dans le Var, le feu qui avait parcouru le massif du Gros Bessillon a été déclaré stabilisé par la préfecture hier en fin de soirée, après avoir ravagé plus de 1800 hectares. Sur place, 1500 pompiers restent mobilisés, appuyés par 8 canadaires et plusieurs hélicoptères bombardiers d'eau. En Gironde, le méga-feu qui a détruit 42 000 hectares en 10 jours est désormais fixé, n'est pas encore éteint. Au plus fort de la crise, plus de 220 000 personnes avaient été évacuées. La grande majorité a depuis regagné son domicile, dont plus de 10 000 rien que dans la journée d'hier. Depuis le début de l'année, plus de 117 000 hectares de forêt sont partis en fumée en France. Le gouvernement a annoncé la nomination prochaine d'un coordinateur national rattaché à Matignon pour piloter la reconstruction des zones sinistrées. Directement lié à cette actualité, la canicule, 20 départements ont été placés en vigilance orange, principalement dans le quart sud-est et le long de la vallée du Rhône. Cet épisode de forte chaleur entamé hier doit se poursuivre jusqu'à lundi avec des risques sanitaires importants. Les autorités rappellent les gestes de précaution, boire régulièrement, éviter les efforts aux heures les plus chaudes et prendre des nouvelles des personnes fragiles. Sur le plan économique, à présent, une nouvelle qui concerne des millions d'épargnants. Depuis hier, le taux du livret A est remonté de 1,5 à 1,7%. C'est sa première hausse depuis 2023. Le livret de développement durable et solidaire suit la même trajectoire. Quant au livret d'épargne populaire, il reste maintenu à 2,5%, alors que les règles de calcul auraient pu le faire baisser. Et dans le même temps, le tarif réglementé de l'électricité, eux, ont augmenté d'environ 2,5%. Du côté des routes, la prudence reste de mise ce week-end. De grands départs, la journée d'hier avait été classée noire dans le sens des départs par les prévisionnistes du trafic, l'une des plus chargées de l'été, au point qu'il était recommandé de reporter son voyage. Aujourd'hui encore, la circulation s'annonce dense, en particulier dans le sud-est et le long de l'arc méditerranéen où le retour se conjugue au départ. Et en ce moment, côté culture, place à la fête en Bretagne. Le Festival interceltique de l'Orient vit aujourd'hui l'un des plus grands moments avec la grande parade des nations celtes. Plus de 3000 artistes défilent dans les rues de la ville pour cette 55e édition, placée sous le signe des cousins d'Amérique, avec les Cournoailles comme invités d'honneur. Plusieurs dizaines de milliers de spectateurs sont attendus. C'est la fin de votre flash. Passez un très très bon dimanche sur votre radio.
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Cette année-là, le gagnant de The Voice dévoile Viens on s'aime, un titre phare de son album Saloon. Une chanson écrite dans un moment d'urgence émotionnelle qui parle d'amour universel, de tolérance et de dépassement des frontières. Slimane, fidèle à son style, mêle poésie et puissance vocale. Le morceau devient rapidement un hymne porté par un refrain entêtant et une sincérité désarmante. Côté chiffres, le single cumule des millions d'écoutes sur les plateformes, plus de 50 millions sur Spotify, un clip visionné plus de 35 millions de fois sur YouTube. Un succès qui conforte Slimane comme une figure incontournable de la pop française. Viens, on s'aime, le top hit memory de l'année 2017.

0: Serge Gainsbourg. L'élégance du scandale, le génie des mots. Serge Gainsbourg, de son vrai nom Lucien Ginsberg, naît en 1928 à Paris dans une famille d'artistes d'origine russe. Pianiste classique, son père lui transmet très tôt le goût de la musique. Mais le jeune Lucien comprend vite qu'il ne deviendra pas virtuose. Il choisit plutôt la voie de la chanson, celle qui permet de jouer avec les mots, l'ironie, l'audace. Au début des années 1960, Gainsbourg peine à trouver son public. Il écrit des chansons élégantes, teintées de jazz, pour Juliette Gréco ou Petula Clark, tandis que lui reste dans l'ombre. Mais un virage s'amorce. Il adopte un style plus pop, plus provocateur, et son personnage se construit, mélange de dandysme, de timidité et d'insolence. Les années 60 et 70 le révèlent définitivement. Avec Le Poinçonneur des Lilas, Initial Bébé, Je t'aime moi non plus, Gainsbourg bouscule les codes. Sa musique empruntée au rock, au reggae, à la funk, au classique, toujours avec une modernité qui déroute autant qu'elle séduit. Gainsbourg, c'est l'homme qui ose tout. Brûler un billet en direct à la télévision, provoquer, jouer du scandale comme d'un instrument. Artiste touche à tout, il réalise des films, compose pour le cinéma, écrit pour les plus grandes, Birkin, Bardot, Gall, Hardy, et marque plusieurs générations par son audace poétique. Derrière la cigarette et la provocation, il reste un écrivain immense, amoureux de la langue, jonglant avec les rimes, les doubles sens et l'irrévérence. Serge Gainsbourg s'éteint en 1991, mais laisse derrière lui une œuvre unique, libre, inclassable. L'héritage d'un homme qui a fait de la musique un terrain de jeu où l'intelligence flirte avec le vertige.
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2: Bonjour à tous. Incendie en Moselle dans un dépôt classé Seveso. 30 000 habitants ont été appelés à se confiner. Le feu est en cours sur le site de l'ancienne usine ArcelorMittal de Bandrange, comme l'a précisé la préfecture du département. Le maire de la commune a précisé sur les réseaux sociaux que, compte tenu de la présence de produits chimiques, les mesures de confinement doivent impérativement continuer à être respectées. Incendie en France, 9 départements sont en risque élevé au feu de forêt aujourd'hui, selon le bulletin de Météo France. Le Var, le Vaucluse, la Drôme, l'Ardèche, le Gard, l'Hérault, l'Aveyron et les Pyrénées-Orientales sont concernés par ce risque. Ils seront d'ailleurs maintenus au même niveau d'alerte demain. La plus grande prudence est de mise. Les accidents du travail sont plus fréquents chez les jeunes et en Bretagne, en Loire-Atlantique et dans le Sud-Ouest. C'est ce que montrent les chiffres du service statistique du ministère du Travail. En 2023, plus de 660 000 accidents du travail ont eu lieu avec au moins un jour d'arrêt dans le pays. Les jeunes hommes travaillant dans les petites et moyennes entreprises sont les plus touchés. Crise migratoire en Espagne, au moins 72 migrants sont morts en essayant de gagner l'enclave de Ceuta. Le précédent bilan faisait état de 67 morts. Selon Madrid, la quasi-totalité des quelques 60 000 personnes ayant franchi la frontière ont été renvoyées au Maroc. Leur arrivée en masse cette semaine a déclenché une crise diplomatique entre l'Espagne et ses partenaires européens. Un incendie sur un ferry a fait 5 morts et 41 disparus en Indonésie. Le navire reliait deux villes lorsque le feu s'est déclenché. Il transportait 271 personnes au total, comme l'ont annoncé les autorités chargées des opérations de recherche et de secours. Plusieurs passagers ont sauté à l'eau et ont été récupérés par un bateau vers une destination proche. Les accidents maritimes sont fréquents dans le secteur. Divertissement, Ryan Murphy est finalement partant pour un retour de Glee sur les écrans. Le créateur de la série culte est aussi nostalgique que les fans. Il a indiqué que la série était encore aujourd'hui beaucoup regardée par les jeunes et il s'est dit qu'il serait peut-être temps de la revisiter. Rien de concret n'est cependant à l'ordre du jour.

0: Forte chaleur sur une grande partie du pays avec un temps devenant lourd et orageux. Des orages qui remontent entre l'après-midi du sud-ouest au nord-est. Les températures pour ce lundi matin, 17 degrés pour Brest, 18 à Cherbourg, 19 à Lille, 21 degrés pour Bordeaux, Toulouse et Paris, 22 à Orléans et Strasbourg, 22 également pour Dijon, 24 degrés pour Lyon, 24 également à Perpignan et Marseille, 25 à Nice et 26 à Ajaccio. Et pour ce lundi après-midi, 25 degrés sur la Bretagne, 26 sur la Normandie. Il fera entre 26 et 28 degrés sur la Nouvelle-Aquitaine, mais 33 degrés sur la Corse et les Hauts-de-France, entre 33 et 34 degrés sur la Côte d'Azur et le Golfe du Lion, 35 degrés sur la région Île-de-France, 36 sur le Grand Est et 37 degrés sur la vallée du Rhône.
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2: Bonjour à tous. Coupe du monde de football. Infantino a perdu la confiance de l'UEFA. C'est ce qu'a affirmé la Confédération européenne. Le projet de la FIFA d'ouvrir sa nouvelle structure commerciale à des investisseurs privés a été retiré, mais l'instance ne croit donc plus en son président. Il a renoncé à son projet dans la nuit de vendredi à samedi face au mécontentement. Natation, Léon Marchand sera présent au championnat d'Europe de natation malgré une blessure à l'abducteur droit, pas totalement guéri. Le quadruple champion olympique a avoué hier ne pas être complètement remis. Il sera donc bien présent au championnat, mais ne prendra cependant pas le départ de toutes les courses qu'il avait prévues. Il espère réaliser ses meilleurs temps sur le 200 mètres papillon et le 400 mètres nage libre. Tour de France femme, la néerlandaise Lorena Vibes s'est imposée à Lausanne et a endossé le premier maillot jaune de la compétition. Elle a remporté récemment le Tour de Pologne et signe sa 6e victoire sur la grande boucle. Elle a précisé que le maillot jaune était un gros objectif. La Française Pauline Ferrand prévoit quant à elle pris la 8e place. Basket, Monaco, qui est champion de France, a été débouté par la fédération en appel et va être privé de championnat professionnel. L'AS Monaco croule sous les dettes et a été débouté en appel et interdite de championnat. La non-viabilité économique du club a donc été confirmée. Il affiche une dette de 24 millions d'euros. La Fédération française de basket a confirmé l'information hier. Rallye de Finlande, Sébastien Ogier et son copilote ont été hospitalisés après un gros accident hier. Ils ont eu un accident à la fin de la 17e spéciale ce samedi. Le pilote français a été héliporté vers l'hôpital. Les deux sportifs étaient conscients lorsqu'ils ont été conduits à l'hôpital. Fait divers, l'alpiniste star Nirmal Purja et les 9 membres de son expédition ont bien été tués par une avalanche au Pakistan, et ce alors qu'ils évoluaient à plus de 6000 mètres d'altitude. Ils n'avaient plus donné de nouvelles depuis jeudi. La société d'expédition a annoncé la mort de l'alpiniste et de toutes les personnes parties avec lui en expédition.
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6: Bonjour, bonjour à tous. Après plusieurs jours de lutte, le Premier ministre a assuré hier soir que les feux étaient globalement sous contrôle sur l'ensemble du territoire, tout en appelant à la prudence. La situation reste selon lui très évolutive. Dans le Var, le feu qui avait parcouru le massif du Gros Bessillon a été déclaré stabilisé par la préfecture hier en fin de soirée, après avoir ravagé plus de 1800 hectares. Sur place, 1500 pompiers restent mobilisés, appuyés par 8 canadaires et plusieurs hélicoptères bombardiers d'eau. En Gironde, le méga-feu qui a détruit 42 000 hectares en 10 jours est désormais fixé, mais pas encore éteint. Au plus fort de la crise, plus de 220 000 personnes avaient été évacuées. La grande majorité a depuis regagné son domicile, dont plus de 10 000 rien que dans la journée d'hier. Depuis le début de l'année, plus de 117 000 hectares de forêt sont partis en fumée en France. Le gouvernement a annoncé la nomination prochaine d'un coordinateur national rattaché à Matignon pour piloter la reconstruction des zones sinistrées. Directement lié à cette actualité, la canicule, 20 départements ont été placés en vigilance orange, principalement dans le quart sud-est et le long de la vallée du Rhône. Cet épisode de forte chaleur entamée hier doit se poursuivre jusqu'à lundi avec des risques sanitaires importants. Les autorités rappellent les gestes de précaution, boire régulièrement, éviter les efforts aux heures des plus chaudes et prendre des nouvelles des personnes fragiles. Sur le plan économique, à présent, une nouvelle qui concerne des millions d'épargnants. Depuis hier, le taux du livret A est remonté de 1,5 à 1,7%. C'est sa première hausse depuis 2023. Le livret de développement durable et solidaire suit la même trajectoire. Quant au livret d'épargne populaire, il reste maintenu à 2,5%, alors que les règles de calcul auraient pu le faire baisser. Et dans le même temps, le tarif réglementé de l'électricité, eux, ont augmenté d'environ 2,5%. Du côté des routes, la prudence reste de mise ce week-end. De grands départs, la journée d'hier avait été classée noire dans le sens des départs par les prévisionnistes du trafic, l'une des plus chargées de l'été, au point qu'il était recommandé de reporter son voyage. Aujourd'hui encore, la circulation s'annonce dense, en particulier dans le sud-est et le long de l'arc méditerranéen où le retour se conjugue au départ. Et enfin, côté culture, place à la fête en Bretagne. Le Festival interceltique de l'Orient vit aujourd'hui l'un des plus grands moments avec la grande parade des nations celtes. Plus de 3000 artistes défilent dans les rues de la ville pour cette 55e édition, placée sous le signe des cousins d'Amérique, avec les Cournouailles comme invités d'honneur. Plusieurs dizaines de milliers de spectateurs sont attendus. C'est la fin de votre flash. Passez un très très bon dimanche sur votre radio.
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7: Direction l'année 2017 dans le Top Hit Memory de cette journée avec Slimane.

cette année-là, le gagnant de The Voice dévoile Viens, on s'aime, un titre phare de son album Saloon. Une chanson écrite dans un moment d'urgence émotionnelle qui parle d'amour universel, de tolérance et de dépassement des frontières. Slimane, fidèle à son style, mêle poésie et puissance vocale. Le morceau devient rapidement un hymne porté par un refrain entêtant et une sincérité désarmante. Côté chiffres, le single cumule des millions d'écoutes sur les plateformes, plus de 50 millions sur Spotify, un clip visionné plus de 35 millions de fois sur YouTube. Un succès qui conforte Slimane comme une figure incontournable de la pop française. Viens, on s'aime, le top hit memory de l'année 2017. Tout de suite, Slimane.

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1: Bonjour à tous. Incendie en Moselle dans un dépôt classé Seveso. 30 000 habitants ont été appelés à se confiner. Le feu est en cours sur le site de l'ancienne usine ArcelorMittal de Bandrange, comme l'a précisé la préfecture du département. Le maire de la commune a précisé sur les réseaux sociaux que, compte tenu de la présence de produits chimiques, les mesures de confinement doivent impérativement continuer à être respectées. Incendie en France, 9 départements sont en risque élevé au feu de forêt aujourd'hui, selon le bulletin de Météo France. Le Var, le Vaucluse, la Drôme, l'Ardèche, le Gard, l'Hérault, l'Aveyron et les Pyrénées-Orientales sont concernés par ce risque. Ils seront d'ailleurs maintenus au même niveau d'alerte demain. La plus grande prudence est de mise. Les accidents du travail sont plus fréquents chez les jeunes et en Bretagne, en Loire-Atlantique et dans le Sud-Ouest. C'est ce que montrent les chiffres du service statistique du ministère du Travail. En 2023, plus de 660 000 accidents du travail ont eu lieu avec au moins un jour d'arrêt dans le pays. Les jeunes hommes travaillant dans les petites et moyennes entreprises sont les plus touchés. Crise migratoire en Espagne. Au moins 72 migrants sont morts en essayant de gagner l'enclave de Ceuta. Le précédent bilan faisait état de 67 morts. Selon Madrid, la quasi-totalité des quelques 60 000 personnes ayant franchi la frontière ont été renvoyées au Maroc. Leur arrivée en masse cette semaine a déclenché une crise diplomatique entre l'Espagne et ses partenaires européens. Un incendie sur un ferry a fait 5 morts et 41 disparus en Indonésie. Le navire reliait deux villes lorsque le feu s'est déclenché. Il transportait 271 personnes au total, comme l'ont annoncé les autorités chargées des opérations de recherche et de secours. Plusieurs passagers ont sauté à l'eau et ont été récupérés par un bateau vers une destination proche. Les accidents maritimes sont fréquents dans le secteur. Divertissement, Ryan Murphy est finalement partant pour un retour de Glee sur les écrans. Le créateur de la série culte est aussi nostalgique que les fans. Il a indiqué que la série était encore aujourd'hui beaucoup regardée par les jeunes et il s'est dit qu'il serait peut-être temps de la revisiter. Rien de concret n'est cependant à l'ordre du jour.

0: pour Dijon, 24 degrés pour Lyon, 24 également à Perpignan et Marseille, 25 à Nice et 26 à Ajaccio. Et pour ce lundi après-midi, 25 degrés sur la Bretagne, 26 sur la Normandie. Il fera entre 26 et 28 degrés sur la Nouvelle-Aquitaine, mais 33 degrés sur la Corse et les Hauts-de-France, entre 33 et 34 degrés sur la Côte d'Azur et le Golfe du Lion, 35 degrés sur la région Île-de-France, 36 sur le Grand Est et 37 degrés sur la vallée du Rhône.
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2: Bonjour à tous. Coupe du monde de football, Infantino a perdu la confiance de l'UEFA. C'est ce qu'a affirmé la Confédération européenne. Le projet de la FIFA d'ouvrir sa nouvelle structure commerciale à des investisseurs privés a été retiré, mais l'instance ne croit donc plus en son président. Il a renoncé à son projet dans la nuit de vendredi à samedi face au mécontentement. Natation, Léon Marchand sera présent au championnat d'Europe de natation malgré une blessure à l'abducteur droit, pas totalement guéri. Le quadruple champion olympique a avoué hier ne pas être complètement remis. Il sera donc bien présent au championnat, mais ne prendra cependant pas le départ de toutes les courses qu'il avait prévues. Il espère réaliser ses meilleurs temps sur le 200 mètres papillon et le 400 mètres nage libre. Tour de France femme, la néerlandaise Lorena Vibes s'est imposée à Lausanne et a endossé le premier maillot jaune de la compétition. Elle a remporté récemment le Tour de Pologne et signe sa 6e victoire sur la grande boucle. Elle a précisé que le maillot jaune était un gros objectif. La Française Pauline Ferrand prévoit quant à elle pris la 8e place. Basket, Monaco, qui est champion de France, a été débouté par la fédération en appel et va être privé de championnat professionnel. L'AS Monaco croule sous les dettes et a été débouté en appel et interdite de championnat. La non-viabilité économique du club a donc été confirmée. Il affiche une dette de 24 millions d'euros. La fédération française de basket a confirmé l'information hier. Rallye de Finlande, Sébastien Ogier et son copilote ont été hospitalisés après un gros accident hier. Ils ont eu un accident à la fin de la 17e spéciale ce samedi. Le pilote français a été héliporté vers l'hôpital. Les deux sportifs étaient conscients lorsqu'ils ont été conduits à l'hôpital. Fait divers, l'alpiniste star Nirmal Purja et les 9 membres de son expédition ont bien été tués par une avalanche au Pakistan, et ce alors qu'ils évoluaient à plus de 6000 mètres d'altitude. Ils n'avaient plus donné de nouvelles depuis jeudi. La société d'expédition a annoncé la mort de l'alpiniste et de toutes les personnes parties avec lui en expédition.
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7: Mon
6: Bonjour à tous. Après plusieurs jours de lutte, le Premier ministre a assuré hier soir que les feux étaient globalement sous contrôle sur l'ensemble du territoire, tout en appelant à la prudence. La situation reste selon lui très évolutive. Dans le Var, le feu qui avait parcouru le massif du Gros Bessillon a été déclaré stabilisé par la préfecture hier en fin de soirée, après avoir ravagé plus de 1800 hectares. Sur place, 1500 pompiers restent mobilisés, appuyés par 8 canadaires et plusieurs hélicoptères bombardiers d'eau. En Gironde, le méga-feu qui a détruit 42 000 hectares en 10 jours est désormais fixé, mais pas encore éteint. Au plus fort de la crise, plus de 220 000 personnes avaient été évacuées. La grande majorité a depuis regagné son domicile, dont plus de 10 000 rien que dans la journée d'hier. Depuis le début de l'année, plus de 117 000 hectares de forêt sont partis en fumée en France. Le gouvernement a annoncé la nomination prochaine d'un coordinateur national rattaché à Matignon pour piloter la reconstruction des zones sinistrées. Directement lié à cette actualité, la canicule, 20 départements ont été placés en vigilance orange, principalement dans le quart sud-est et le long de la vallée du Rhône. Cet épisode de forte chaleur entamée hier doit se poursuivre jusqu'à lundi avec des risques sanitaires importants. Les autorités rappellent les gestes de précaution, boire régulièrement, éviter les efforts aux heures les plus chaudes et prendre des nouvelles des personnes fragiles. Sur le plan économique, à présent, une nouvelle qui concerne des millions d'épargnants. Depuis hier, le taux du livret A est remonté de 1,5 à 1,7%. C'est sa première hausse depuis 2023. Le livret de développement durable et solidaire suit la même trajectoire. Quant au livret d'épargne populaire, il reste maintenu à 2,5%, alors que les règles de calcul auraient pu le faire baisser. Et dans le même temps, le tarif réglementé de l'électricité, eux, ont augmenté d'environ 2,5%. Du côté des routes, la prudence reste de mise ce week-end. De grands départs, la journée d'hier avait été classée noire dans le sens des départs par les prévisionnistes du trafic, l'une des plus chargées de l'été, au point qu'il était recommandé de reporter son voyage. Aujourd'hui encore, la circulation s'annonce dense, en particulier dans le sud-est et le long de l'arc méditerranéen où le retour se conjugue au départ. Et enfin, côté culture, place à la fête en Bretagne. Le Festival interceltique de l'Orient vit aujourd'hui l'un des plus grands moments avec la grande parade des nations celtes. Plus de 3000 artistes défilent dans les rues de la ville pour cette 55e édition, placée sous le signe des cousins d'Amérique, avec les Cournoailles comme invités d'honneur. Plusieurs dizaines de milliers de spectateurs sont attendus. C'est la fin de votre flash. Passez un très très bon dimanche sur votre radio.
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7: Direction l'année 2017 dans le Top Hit Memory de cette journée avec

Cette année-là, le gagnant de The Voice dévoile Viens on s'aime, un titre phare de son album Saloon. Une chanson écrite dans un moment d'urgence émotionnelle qui parle d'amour universel, de tolérance et de dépassement des frontières. Slimane, fidèle à son style, mêle poésie et puissance vocale. Le morceau devient rapidement un hymne porté par un refrain entêtant et une sincérité désarmante. Côté chiffres, le single cumule des millions d'écoutes sur les plateformes, plus de 50 millions sur Spotify, un clip visionné plus de 35 millions de fois sur YouTube. Un succès qui conforte Slimane comme une figure incontournable de la pop française. Viens, on s'aime, le top hit memory de l'année 2017. Tout de suite, Slimane.

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1: Bonsoir à tous. Incendie en France. Le feu s'éteint difficilement dans le Var, comme l'a précisé le directeur départemental des sapeurs-pompiers du département. Et ce, parce que les accès aux flammes sont verrouillés. Il a ajouté que les principaux risques sont les reprises de feu, alors qu'un travail de fond est fait. Les équipes du Var ont bénéficié des renforts engagés en Gironde, où la situation est stable aujourd'hui. L'État renforce les sanctions contre la baignade hors des zones autorisées. Elle est désormais passible d'une amende de 68 euros, un durcissement dû à l'augmentation des baignades sauvages, particulièrement lors des épisodes de forte chaleur. L'amende était jusqu'à présent de 38 euros pour les contrevenants à la réglementation. Depuis le début de l'été, 197 personnes ont perdu la vie par noyade. Politique. 87% des Français pensent que le général de Gaulle incarne un modèle politique et 50% estiment qu'il n'a pas d'héritier aujourd'hui. C'est ce que montre un sondage publié par la Tribune du dimanche. Jordan Bardella et Marine Le Pen ont cependant été choisis par 14% des sondés comme successeurs au général de Gaulle devant Dominique de Villepin. Drame en Grèce, deux hélicoptères sont entrés en collision alors qu'ils intervenaient contre un incendie. Les soldats du feu ont indiqué dans un communiqué qu'une opération de secours est actuellement en cours pour retrouver les équipes. Les causes de cet accident ne sont pas connues pour le moment.

à conserver une production proche de l'objectif fixé. Divertissement, Peter Dinklage va incarner le Père Noël face à Jennifer Aniston. La comédie sera réalisée par Olivia Wilde d'après l'histoire écrite par le scénariste de Cocaine Bear. Le film est intitulé Naughty et le tournage doit débuter en août pour une sortie prévue dans les salles en novembre 2027. Le long métrage promet d'être une comédie décalée.

0: partie du pays avec un temps devenant lourd et orageux. Des orages qui remontent entre l'après-midi du sud-ouest au nord-est. Les températures pour ce lundi matin, 17 degrés pour Brest, 18 à Cherbourg, 19 à Lille, 21 degrés pour Bordeaux, Toulouse et Paris, 22 à Orléans et Strasbourg, 22 également pour Dijon, 24 degrés pour Lyon, 24 également à Perpignan et Marseille, 25 à Nice et 26 à Ajaccio. Et pour ce lundi après-midi, 25 degrés sur la Bretagne, 26 sur la Normandie. Il fera entre 26 et 28 degrés sur la Nouvelle-Aquitaine, mais 33 degrés sur la Corse et les Hauts-de-France, entre 33 et 34 degrés sur la Côte d'Azur et le Golfe du Lion, 35 degrés sur la région Île-de-France, 36 sur le Grand Est et 37 degrés sur la vallée du Rhône.
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2: Bonjour à tous. Coupe du monde de football. Infantino a perdu la confiance de l'UEFA. C'est ce qu'a affirmé la Confédération européenne. Le projet de la FIFA d'ouvrir sa nouvelle structure commerciale à des investisseurs privés a été retiré. Mais l'instance ne croit donc plus en son président. Il a renoncé à son projet dans la nuit de vendredi à samedi face au mécontentement. Natation, Léon Marchand sera présent au championnat d'Europe de natation malgré une blessure à l'abducteur droit, pas totalement guéri. Le quadruple champion olympique a avoué hier ne pas être complètement remis. Il sera donc bien présent au championnat, mais ne prendra cependant pas le départ de toutes les courses qu'il avait prévues. Il espère réaliser ses meilleurs temps sur le 200 mètres papillon et le 400 mètres nage libre. Tour de France femme, la néerlandaise Lorena Vibes s'est imposée à Lausanne et a endossé le premier maillot jaune de la compétition. Elle a remporté récemment le Tour de Pologne et signe sa 6e victoire sur la grande boucle. Elle a précisé que le maillot jaune était un gros objectif. La Française Pauline Ferrand prévoit quant à elle pris la 8e place. Basket, Monaco, qui est champion de France, a été débouté par la Fédération en appel et va être privé de championnat professionnel. L'AS Monaco croule sous les dettes et a été débouté en appel et interdite de championnat. La non-viabilité économique du club a donc été confirmée. Il affiche une dette de 24 millions d'euros. La Fédération française de basket a confirmé l'information hier. Rallye de Finlande, Sébastien Ogier et son copilote ont été hospitalisés après un gros accident hier. Ils ont eu un accident à la fin de la 17e spéciale ce samedi. Le pilote français a été héliporté vers l'hôpital. Les deux sportifs étaient conscients lorsqu'ils ont été conduits à l'hôpital. Fait divers, l'alpiniste star Nirmal Purja et les 9 membres de son expédition ont bien été tués par une avalanche au Pakistan, et ce alors qu'ils évoluaient à plus de 6000 mètres d'altitude. Ils n'avaient plus donné de nouvelles depuis jeudi. La société d'expédition a annoncé la mort de l'alpiniste et de toutes les personnes parties avec lui en expédition.
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7: Bonjour, bonjour à tous. Après plusieurs jours de lutte, le Premier ministre a assuré hier soir que les feux étaient globalement sous contrôle sur l'ensemble du territoire, tout en appelant à la prudence. La situation reste selon lui très évolutive. Dans le Var, le feu qui avait parcouru le massif du Gros Bessillon a été déclaré stabilisé par la préfecture hier en fin de soirée, après avoir ravagé plus de 1800 hectares. Sur place, 1500 pompiers restent mobilisés, appuyés par 8 canadaires et plusieurs hélicoptères bombardiers d'eau. En Gironde, le méga-feu qui a détruit 42 000 hectares en 10 jours est désormais fixé, mais pas encore éteint. Au plus fort de la crise, plus de 220 000 personnes avaient été évacuées. La grande majorité a depuis regagné son domicile, dont plus de 10 000 rien que dans la journée d'hier. Depuis le début de l'année, plus de 117 000 hectares de forêt sont partis en fumée en France. Le gouvernement a annoncé la nomination prochaine d'un coordinateur national rattaché à Matignon pour piloter la reconstruction des zones sinistrées. Directement lié à cette actualité, la canicule, 20 départements ont été placés en vigilance orange, principalement dans le quart sud-est et le long de la vallée du Rhône. Cet épisode de forte chaleur entamée hier doit se poursuivre jusqu'à lundi avec des risques sanitaires importants. Les autorités

0: intercités, eux, ont augmenté d'environ 2,5%. Du côté des routes, la prudence reste de mise ce week-end. De grands départs, la journée d'hier avait été classée noire dans le sens des départs par les prévisionnistes du trafic. L'une des plus chargées de l'été, au point qu'il était recommandé de reporter son voyage. Aujourd'hui encore, la circulation s'annonce dense, en particulier dans le sud-est et le long de l'arc méditerranéen où le retour se conjugue au départ. Et enfin, côté culture, place à la fête en Bretagne. Le Festival interceltique de l'Orient vit aujourd'hui l'un des plus grands moments avec la grande parade des nations celtes. Plus de 3000 artistes défilent dans les rues de la ville pour cette 55e édition, placée sous le signe des cousins d'Amérique, avec les Cournoailles comme invités d'honneur. Plusieurs dizaines de milliers de spectateurs sont attendus. C'est la fin de votre flash. Passez un très très bon dimanche sur votre radio.
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2: Direction l'année 2017 dans le Top Hit Memory de cette journée avec Slimane.

Cette année-là, le gagnant de The Voice dévoile Viens, on s'aime, un titre phare de son album Saloon. Une chanson écrite dans un moment d'urgence émotionnelle qui parle d'amour universel, de tolérance et de dépassement des frontières. Slimane, fidèle à son style, mêle poésie et puissance vocale. Le morceau devient rapidement un hymne porté par un refrain entêtant et une sincérité désarmante. Côté chiffres, le single cumule des millions d'écoutes sur les plateformes, plus de 50 millions sur Spotify, un clip visionné plus de 35 millions de fois sur YouTube. Un succès qui conforte Slimane comme une figure incontournable de la pop française. Viens, on s'aime, le top hit memory de l'année 2017. Tout de suite, Slimane.

alerté que les principaux risques sont les reprises de feu. Alors qu'un travail de fond est fait, les équipes du Var ont bénéficié des renforts engagés en Gironde, où la situation est stable aujourd'hui. L'État renforce les sanctions contre la baignade hors des zones autorisées. Elle est désormais passible d'une amende de 68 euros, un durcissement dû à l'augmentation des baignades sauvages, particulièrement lors des épisodes de forte chaleur. L'amende était jusqu'à présent de 38 euros pour les contrevenants à la réglementation. Depuis le début de l'été, 197 personnes ont perdu la vie par noyade. Politique, 87% des Français pensent que le général de Gaulle incarne un modèle politique et 50% estiment qu'il n'a pas d'héritier aujourd'hui. C'est ce que montre un sondage publié par la Tribune du dimanche. Jordan Bardella et Marine Le Pen ont cependant été choisis par 14% des sondés comme successeurs au général de Gaulle devant Dominique de Villepin. Drame en Grèce, deux hélicoptères sont entrés en collision alors qu'ils intervenaient contre un incendie. Les soldats du feu ont indiqué dans un communiqué qu'une opération de secours est actuellement en cours pour retrouver les équipes. Les causes de cet accident ne sont pas connues pour le moment.

avait une production proche de l'objectif fixé. Divertissement, Peter Dinklage va incarner le Père Noël face à Jennifer Aniston. La comédie sera réalisée par Olivia Wilde d'après l'histoire écrite par le scénariste de Cocaine Dare. Le film est intitulé Naughty et le tournage doit débuter en août pour une sortie prévue dans les salles en novembre 2027. Le long métrage promet d'être une comédie décalée.

0: partie du pays avec un temps devenant lourd et orageux. Des orages qui remontent entre l'après-midi du sud-ouest au nord-est. Les températures pour ce lundi matin, 17 degrés pour Brest, 18 à Cherbourg, 19 à Lille, 21 degrés pour Bordeaux, Toulouse et Paris, 22 à Orléans et Strasbourg, 22 également pour Dijon, 24 degrés pour Lyon, 24 également à Perpignan et Marseille, 25 à Nice et 26 à Ajaccio. Et pour ce lundi après-midi, 25 degrés sur la Bretagne, 26 sur la Normandie. Il fera entre 26 et 28 degrés sur la Nouvelle-Aquitaine, mais 33 degrés sur la Corse et les Hauts-de-France, entre 33 et 34 degrés sur la Côte d'Azur et le Golfe du Lion, 35 degrés sur la région Île-de-France, 36 sur le Grand Est et 37 degrés sur la vallée du Rhône.
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2: Bonjour à tous. Coupe du monde de football. Infantino a perdu la confiance de l'UEFA. C'est ce qu'a affirmé la Confédération européenne. Le projet de la FIFA d'ouvrir sa nouvelle structure commerciale à des investisseurs privés a été retiré. Mais l'instance ne croit donc plus en son président. Il a renoncé à son projet dans la nuit de vendredi à samedi face au mécontentement. Natation, Léon Marchand sera présent au championnat d'Europe de natation malgré une blessure à l'abducteur droit, pas totalement guéri. Le quadruple champion olympique a avoué hier ne pas être complètement remis. Il sera donc bien présent au championnat, mais ne prendra cependant pas le départ de toutes les courses qu'il avait prévues. Il espère réaliser ses meilleurs temps sur le 200 mètres papillon et le 400 mètres nage libre. Tour de France femme, la néerlandaise Lorena Vibes s'est imposée à Lausanne et a endossé le premier maillot jaune de la compétition. Elle a remporté récemment le Tour de Pologne et signe sa 6e victoire sur la grande boucle. Elle a précisé que le maillot jaune était un gros objectif. La Française Pauline Ferrand prévoit quant à elle pris la 8e place. Basket, Monaco, qui est champion de France, a été débouté par la fédération en appel et va être privé de championnat professionnel. L'AS Monaco croule sous les dettes et a été débouté en appel et interdite de championnat. La non-viabilité économique du club a donc été confirmée. Il affiche une dette de 24 millions d'euros. La fédération française de basket a confirmé l'information hier. Rallye de Finlande, Sébastien Ogier et son copilote ont été hospitalisés après un gros accident hier. Ils ont eu un accident à la fin de la 17e spéciale ce samedi. Le pilote français a été héliporté vers l'hôpital. Les deux sportifs étaient conscients lorsqu'ils ont été conduits à l'hôpital. Fait divers, l'alpiniste star Nirmal Purja et les 9 membres de son expédition ont bien été tués par une avalanche au Pakistan, et ce alors qu'ils évoluaient à plus de 6000 mètres d'altitude. Ils n'avaient plus donné de nouvelles depuis jeudi. La société d'expédition a annoncé la mort de l'alpiniste et de toutes les personnes parties avec lui en expédition.
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6: bonjour à tous. Après plusieurs jours de lutte, le Premier ministre a assuré hier soir que les feux étaient globalement sous contrôle sur l'ensemble du territoire, tout en appelant à la prudence. La situation reste selon lui très évolutive. Dans le Var, le feu qui avait parcouru le massif du Gros Bessillon a été déclaré stabilisé par la préfecture hier en fin de soirée, après avoir ravagé plus de 1800 hectares. Sur place, 1500 pompiers restent mobilisés, appuyés par 8 canadaires et plusieurs hélicoptères bombardiers d'eau. En Gironde, le méga-feu qui a détruit 42 000 hectares en 10 jours est désormais fixé, mais pas encore éteint. Au plus fort de la crise, plus de 220 000 personnes avaient été évacuées. La grande majorité a depuis regagné son domicile, dont plus de 10 000 rien que dans la journée d'hier. Depuis le début de l'année, plus de 117 000 hectares de forêt sont partis en fumée en France. Le gouvernement a annoncé la nomination prochaine d'un coordinateur national rattaché à Matignon pour piloter la reconstruction des zones sinistrées. Directement lié à cette actualité, la canicule, 20 départements ont été placés en vigilance orange, principalement dans le quart sud-est et le long de la vallée du Rhône. Cet épisode de forte chaleur entamée hier doit se poursuivre jusqu'à lundi avec des risques sanitaires importants. Les autorités rappellent les gestes de précaution, boire régulièrement, éviter les efforts aux heures des plus chaudes et prendre des nouvelles des personnes fragiles. Sur le plan économique, à présent, une nouvelle qui concerne des millions d'épargnants. Depuis hier, le taux du livret A est remonté de 1,5 à 1,7%. C'est sa première hausse depuis 2023. Le livret de développement durable et solidaire suit la même trajectoire. Quant au livret d'épargne populaire, il reste maintenu à 2,5%, alors que les règles de calcul auraient pu le faire baisser. Et dans le même temps, le tarif réglementé de l'électricité, eux, ont augmenté d'environ 2,5%. Du côté des routes, la prudence reste de mise ce week-end. De grands départs, la journée d'hier avait été classée noire dans le sens des départs par les prévisionnistes du trafic. L'une des plus chargées de l'été, au point qu'il était recommandé de reporter son voyage. Aujourd'hui encore, la circulation s'annonce dense, en particulier dans le sud-est et le long de l'arc méditerranéen où le retour se conjugue au départ. Et enfin, côté culture, place à la fête en Bretagne. Le Festival interceltique de l'Orient vit aujourd'hui l'un des plus grands moments avec la grande parade des nations celtes. Plus de 3000 artistes défilent dans les rues de la ville pour cette 55e édition, placée sous le signe des cousins d'Amérique, avec les Cournoailles comme invités d'honneur. Plusieurs dizaines de milliers de spectateurs sont attendus. C'est la fin de votre flash. Passez un très très bon dimanche sur votre radio.
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7: Direction l'année 2017 dans le Top Hit Memory de cette journée.

cette année-là, le gagnant de The Voice dévoile Viens, on s'aime, un titre phare de son album Saloon. Une chanson écrite dans un moment d'urgence émotionnelle qui parle d'amour universel, de tolérance et de dépassement des frontières. Slimane, fidèle à son style, mêle poésie et puissance vocale. Le morceau devient rapidement un hymne porté par un refrain entêtant et une sincérité désarmante. Côté chiffres, le single cumule des millions d'écoutes sur les plateformes, plus de 50 millions sur Spotify, un clip visionné plus de 35 millions de fois sur YouTube. Un succès qui conforte Slimane comme une figure incontournable de la pop française. Viens, on s'aime, le top hit memory de l'année 2017, tout de suite.

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1: Bonsoir à tous. Incendie en France. Le feu s'éteint difficilement dans le Var, comme l'a précisé le directeur départemental des sapeurs-pompiers du département. Et ce parce que les accès aux flammes sont verrouillés. Il a ajouté que les principaux risques sont les reprises de feu, alors qu'un travail de fond est fait. Les équipes du Var ont bénéficié des renforts engagés en Gironde, où la situation est stable aujourd'hui. L'État renforce les sanctions contre la baignade hors des zones autorisées. Elle est désormais passible d'une amende de 68 euros, un durcissement dû à l'augmentation des baignades sauvages, particulièrement lors des épisodes de forte chaleur. L'amende était jusqu'à présent de 38 euros pour les contrevenants à la réglementation. Depuis le début de l'été, 197 personnes ont perdu la vie par noyade. Politique. 87% des Français pensent que le général de Gaulle incarne un modèle politique et 50% estiment qu'il n'a pas d'héritier aujourd'hui. C'est ce que montre un sondage publié par la Tribune du dimanche. Jordan Bardella et Marine Le Pen ont cependant été choisis par 14% des sondés comme successeurs au général de Gaulle devant Dominique de Villepin. Drame en Grèce, deux hélicoptères sont entrés en collision alors qu'ils intervenaient contre un incendie. Les soldats du feu ont indiqué dans un communiqué qu'une opération de secours est actuellement en cours pour retrouver les équipes. Les causes de cet accident ne sont pas connues pour le moment.

côté à conserver une production proche de l'objectif fixé. Divertissement, Peter Dinklage va incarner le Père Noël face à Jennifer Aniston. La comédie sera réalisée par Olivia Wilde d'après l'histoire écrite par le scénariste de Cocaine Dare. Le film est intitulé Naughty et le tournage doit débuter en août pour une sortie prévue dans les salles en novembre 2027. Le long métrage promet d'être une comédie décalée.

0: partie du pays avec un temps devenant lourd et orageux. Des orages qui remontent entre l'après-midi du sud-ouest au nord-est. Les températures pour ce lundi matin, 17 degrés pour Brest, 18 à Cherbourg, 19 à Lille, 21 degrés pour Bordeaux, Toulouse et Paris, 22 à Orléans et Strasbourg, 22 également pour Dijon, 24 degrés pour Lyon, 24 également à Perpignan et Marseille, 25 à Nice et 26 à Ajaccio. Et pour ce lundi après-midi, 25 degrés sur la Bretagne, 26 sur la Normandie. Il fera entre 26 et 28 degrés sur la Nouvelle-Aquitaine, mais 33 degrés sur la Corse et les Hauts-de-France, entre 33 et 34 degrés sur la Côte d'Azur et le Golfe du Lion, 35 degrés sur la région Île-de-France, 36 sur le Grand Est et 37 degrés sur la vallée du Rhône.
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2: Bonjour à tous. Coupe du monde de football, Infantino a perdu la confiance de l'UEFA. C'est ce qu'a affirmé la Confédération européenne. Le projet de la FIFA d'ouvrir sa nouvelle structure commerciale à des investisseurs privés a été retiré, mais l'instance ne croit donc plus en son président. Il a renoncé à son projet dans la nuit de vendredi à samedi face au mécontentement. Natation, Léon Marchand sera présent au championnat d'Europe de natation malgré une blessure à l'abducteur droit, pas totalement guéri. Le quadruple champion olympique a avoué hier ne pas être complètement remis. Il sera donc bien présent au championnat, mais ne prendra cependant pas le départ de toutes les courses qu'il avait prévues. Il espère réaliser ses meilleurs temps sur le 200 mètres papillon et le 400 mètres nage libre. Tour de France femme, la néerlandaise Lorena Vibes s'est imposée à Lausanne et a endossé le premier maillot jaune de la compétition. Elle a remporté récemment le Tour de Pologne et signe sa 6e victoire sur la grande boucle. Elle a précisé que le maillot jaune était un gros objectif. La Française Pauline Ferrand prévoit quant à elle pris la 8e place. Basket, Monaco, qui est champion de France, a été débouté par la fédération en appel et va être privé de championnat professionnel. L'AS Monaco croule sous les dettes et a été débouté en appel et interdite de championnat. La non-viabilité économique du club a donc été confirmée. Il affiche une dette de 24 millions d'euros. La fédération française de basket a confirmé l'information hier. Rallye de Finlande, Sébastien Ogier et son copilote ont été hospitalisés après un gros accident hier. Ils ont eu un accident à la fin de la 17e spéciale ce samedi. Le pilote français a été héliporté vers l'hôpital. Les deux sportifs étaient conscients lorsqu'ils ont été conduits à l'hôpital. Fait divers, l'alpiniste star Nirmal Purja et les 9 membres de son expédition ont bien été tués par une avalanche au Pakistan, et ce alors qu'ils évoluaient à plus de 6000 mètres d'altitude. Ils n'avaient plus donné de nouvelles depuis jeudi. La société d'expédition a annoncé la mort de l'alpiniste et de toutes les personnes parties avec lui en expédition.
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4: Bonjour à tous. Après plusieurs jours de lutte, le Premier ministre a assuré hier soir que les feux étaient globalement sous contrôle sur l'ensemble du territoire, tout en appelant à la prudence. La situation reste selon lui très évolutive. Dans le Var, le feu qui avait parcouru le massif du Gros Bessillon a été déclaré stabilisé par la préfecture hier en fin de soirée, après avoir ravagé plus de 1800 hectares. Sur place, 1500 pompiers restent mobilisés, appuyés par 8 canadaires et plusieurs hélicoptères bombardiers d'eau. En Gironde, le méga-feu qui a détruit 42 000 hectares en 10 jours est désormais fixé, mais pas encore éteint. Au plus fort de la crise, plus de 220 000 personnes avaient été évacuées. La grande majorité a depuis regagné son domicile, dont plus de 10 000 rien que dans la journée d'hier. Depuis le début de l'année, plus de 117 000 hectares de forêt sont partis en fumée en France. Le gouvernement a annoncé la nomination prochaine d'un coordinateur national rattaché à Matignon pour piloter la reconstruction des zones sinistrées. Directement lié à cette actualité, la canicule, 20 départements ont été placés en vigilance orange, principalement dans le quart sud-est et le long de la vallée du Rhône. Cet épisode de forte chaleur entamée hier doit se poursuivre jusqu'à lundi avec des risques sanitaires importants. Les autorités rappellent les gestes de précaution, boire régulièrement, éviter les efforts aux heures les plus chaudes et prendre des nouvelles des personnes fragiles. Sur le plan économique, à présent, une nouvelle qui concerne des millions d'épargnants. Depuis hier, le taux du livret A est remonté de 1,5 à 1,7%. C'est sa première hausse depuis 2023. Le livret de développement durable et solidaire suit la même trajectoire. Quant au livret d'épargne populaire, il reste maintenu à 2,5%, alors que les règles de calcul auraient pu le faire baisser. Et dans le même temps, le tarif réglementé de l'électricité, eux, ont augmenté d'environ 2,5%. Du côté des routes, la prudence reste de mise ce week-end. De grands départs, la journée d'hier avait été classée noire dans le sens des départs par les prévisionnistes du trafic. L'une des plus chargées de l'été, au point qu'il était recommandé de reporter son voyage. Aujourd'hui encore, la circulation s'annonce dense, en particulier dans le sud-est et le long de l'arc méditerranéen où le retour se conjugue au départ. Et enfin, côté culture, place à la fête en Bretagne. Le Festival interceltique de l'Orient vit aujourd'hui l'un des plus grands moments avec la grande parade des nations celtes. Plus de 3000 artistes défilent dans les rues de la ville pour cette 55e édition, placée sous le signe des cousins d'Amérique, avec les Cournouailles comme invités d'honneur. Plusieurs dizaines de milliers de spectateurs sont attendus. C'est la fin de votre flash. Passez un très très bon dimanche sur votre radio.
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5: Direction l'année 2017 dans le Top Hit Memory de cette journée avec Slimane.

Cette année-là, le gagnant de The Voice dévoile Viens on s'aime, un titre phare de son album Saloon. Une chanson écrite dans un moment d'urgence émotionnelle qui parle d'amour universel, de tolérance et de dépassement des frontières. Slimane, fidèle à son style, mêle poésie et puissance vocale. Le morceau devient rapidement un hymne porté par un refrain entêtant et une sincérité désarmante. Côté chiffres, le single cumule des millions d'écoutes sur les plateformes, plus de 50 millions sur Spotify, un clip visionné plus de 35 millions de fois sur YouTube. Un succès qui conforte Slimane comme une figure incontournable de la pop française. Viens, on s'aime, le top hit memory de l'année 2017. Tout de suite, Slimane.

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1: Bonsoir à tous. Incendie en France. Le feu s'éteint difficilement dans le Var, comme l'a précisé le directeur départemental des sapeurs-pompiers du département. Et ce, parce que les accès aux flammes sont verrouillés. Il a ajouté que les principaux risques sont les reprises de feu, alors qu'un travail de fond est fait. Les équipes du Var ont bénéficié des renforts engagés en Gironde, où la situation est stable aujourd'hui. L'État renforce les sanctions contre la baignade hors des zones autorisées. Elle est désormais passible d'une amende de 68 euros, un durcissement dû à l'augmentation des baignades sauvages, particulièrement lors des épisodes de forte chaleur. L'amende était jusqu'à présent de 38 euros pour les contrevenants à la réglementation. Depuis le début de l'été, 197 personnes ont perdu la vie par noyade. Politique. 87% des Français pensent que le général de Gaulle incarne un modèle politique et 50% estiment qu'il n'a pas d'héritier aujourd'hui. C'est ce que montre un sondage publié par la Tribune du dimanche. Jordan Bardella et Marine Le Pen ont cependant été choisis par 14% des sondés comme successeurs au général de Gaulle devant Dominique de Villepin. Drame en Grèce, deux hélicoptères sont entrés en collision alors qu'ils intervenaient contre un incendie. Les soldats du feu ont indiqué dans un communiqué qu'une opération de secours est actuellement en cours pour retrouver les équipes. Les causes de cet accident ne sont pas connues pour le moment.

incité à conserver une production proche de l'objectif fixé. Divertissement, Peter Dinklage va incarner le Père Noël face à Jennifer Aniston. La comédie sera réalisée par Olivia Wilde d'après l'histoire écrite par le scénariste de Cocaine Dare. Le film est intitulé Naughty et le tournage doit débuter en août pour une sortie prévue dans les salles en novembre 2027. Le long métrage promet d'être une comédie décalée.

0: partie du pays avec un temps devenant lourd et orageux. Des orages qui remontent entre l'après-midi du sud-ouest au nord-est. Les températures pour ce lundi matin, 17 degrés pour Brest, 18 à Cherbourg, 19 à Lille, 21 degrés pour Bordeaux, Toulouse et Paris, 22 à Orléans et Strasbourg, 22 également pour Dijon, 24 degrés pour Lyon, 24 également à Perpignan et Marseille, 25 à Nice et 26 à Ajaccio. Et pour ce lundi après-midi, 25 degrés sur la Bretagne, 26 sur la Normandie. Il fera entre 26 et 28 degrés sur la Nouvelle-Aquitaine, mais 33 degrés sur la Corse et les Hauts-de-France, entre 33 et 34 degrés sur la Côte d'Azur et le Golfe du Lion, 35 degrés sur la région Île-de-France, 36 sur le Grand Est et 37 degrés sur la vallée du Rhône.
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2: Bonjour à tous. Coupe du monde de football. Infantino a perdu la confiance de l'UEFA. C'est ce qu'a affirmé la Confédération européenne. Le projet de la FIFA d'ouvrir sa nouvelle structure commerciale à des investisseurs privés a été retiré. Mais l'instance ne croit donc plus en son président. Il a renoncé à son projet dans la nuit de vendredi à samedi face au mécontentement. Natation, Léon Marchand sera présent au championnat d'Europe de natation malgré une blessure à l'abducteur droit, pas totalement guéri. Le quadruple champion olympique a avoué hier ne pas être complètement remis. Il sera donc bien présent au championnat, mais ne prendra cependant pas le départ de toutes les courses qu'il avait prévues. Il espère réaliser ses meilleurs temps sur le 200 mètres papillon et le 400 mètres nage libre. Tour de France femme, la néerlandaise Lorena Vibes s'est imposée à Lausanne et a endossé le premier maillot jaune de la compétition. Elle a remporté récemment le Tour de Pologne et signe sa 6e victoire sur la grande boucle. Elle a précisé que le maillot jaune était un gros objectif. La Française Pauline Ferrand prévoit quant à elle pris la 8e place. Basket, Monaco, tiers champion de France, a été débouté par la fédération en appel et va être privé de championnat professionnel. L'AS Monaco croule sous les dettes et a été débouté en appel et interdite de championnat. La non-viabilité économique du club a donc été concernée. Il affiche une dette de 24 millions d'euros. La fédération française de basket a confirmé l'information hier. Rallye de Finlande, Sébastien Ogier et son copilote ont été hospitalisés après un gros accident hier. Ils ont eu un accident à la fin de la 17e spéciale ce samedi. Le pilote français a été héliporté vers l'hôpital. Les deux sportifs étaient conscients lorsqu'ils ont été conduits à l'hôpital. Fait divers, l'alpiniste star Nirmal Purja et les 9 membres de son expédition ont bien été tués par une avalanche au Pakistan, et ce alors qu'ils évoluaient à plus de 6000 mètres d'altitude. Ils n'avaient plus donné de nouvelles depuis jeudi. La société d'expédition a annoncé la mort de l'alpiniste et de toutes les personnes parties avec lui en expédition.
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6: bonjour à tous. Après plusieurs jours de lutte, le Premier ministre a assuré hier soir que les feux étaient globalement sous contrôle sur l'ensemble du territoire, tout en appelant à la prudence. La situation reste selon lui très évolutive. Dans le Var, le feu qui avait parcouru le massif du Gros Bessillon a été déclaré stabilisé par la préfecture hier en fin de soirée, après avoir ravagé plus de 1800 hectares. Sur place, 1500 pompiers restent mobilisés, appuyés par 8 canadaires et plusieurs hélicoptères bombardiers d'eau. En Gironde, le méga-feu qui a détruit 42 000 hectares en 10 jours est désormais fixé, mais pas encore éteint. Au plus fort de la crise, plus de 220 000 personnes avaient été évacuées. La grande majorité a depuis regagné son domicile, dont plus de 10 000 rien que dans la journée d'hier. Depuis le début de l'année, plus de 117 000 hectares de forêt sont partis en fumée en France. Le gouvernement a annoncé la nomination prochaine d'un coordinateur national rattaché à Matignon pour piloter la reconstruction des zones sinistrées. Directement lié à cette actualité, la canicule, 20 départements ont été placés en vigilance orange, principalement dans le quart sud-est et le long de la vallée du Rhône. Cet épisode de forte chaleur entamé hier doit se poursuivre jusqu'à lundi avec des risques sanitaires importants. Les autorités rappellent les gestes de précaution, boire régulièrement, éviter les efforts aux heures les plus chaudes et prendre des nouvelles des personnes fragiles. Sur le plan économique, à présent, une nouvelle qui concerne des millions d'épargnants. Depuis hier, le taux du livret A est remonté de 1,5 à 1,7%. C'est sa première hausse depuis 2023. Le livret de développement durable et solidaire suit la même trajectoire. Quant au livret d'épargne populaire, il reste maintenu à 2,5%, alors que les règles de calcul auraient pu le faire baisser. Et dans le même temps, le tarif réglementé de l'électricité, eux, ont augmenté d'environ 2,5%. Du côté des routes, la prudence reste de mise ce week-end. De grands départs, la journée d'hier avait été classée noire dans le sens des départs par les prévisionnistes du trafic, l'une des plus chargées de l'été, au point qu'il était recommandé de reporter son voyage. Aujourd'hui encore, la circulation s'annonce dense, en particulier dans le sud-est et le long de l'arc méditerranéen où le retour se conjugue au départ. Et enfin, côté culture, place à la fête en Bretagne. Le Festival interceltique de l'Orient vit aujourd'hui l'un des plus grands moments avec la grande parade des nations celtes. Plus de 3000 artistes défilent dans les rues de la ville pour cette 55e édition, placée sous le signe des cousins d'Amérique, avec les Cournouailles comme invités d'honneur. Plusieurs dizaines de milliers de spectateurs sont attendus. C'est la fin de votre flash. Passez un très très bon dimanche sur votre radio.
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7: Direction l'année 2017 dans le Top Hit Memory de cette journée.

cette année-là, le gagnant de The Voice dévoile Viens on s'aime, un titre phare de son album Saloon. Une chanson écrite dans un moment d'urgence émotionnelle qui parle d'amour universel, de tolérance et de dépassement des frontières. Slimane, fidèle à son style, mêle poésie et puissance vocale. Le morceau devient rapidement un hymne porté par un refrain entêtant et une sincérité désarmante. Côté chiffres, le single cumule des millions d'écoutes sur les plateformes, plus de 50 millions sur Spotify, un clip visionné plus de 35 millions de fois sur YouTube. Un succès qui conforte Slimane comme une figure incontournable de la pop française. Viens, on s'aime, le top hit memory de l'année 2017. Tout de suite.

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1: Bonjour à tous. Incendie en Moselle dans un entrepôt classé Céveso. La préfecture a levé la mesure de confinement. Le feu s'est déclaré sur le site de l'ancienne usine ArcelorMittal de Gandrange dans la matinée. 30 000 personnes étaient concernées par le confinement. Il a été levé compte tenu des retours très positifs des analyses. Il n'y aurait donc aucun danger pour la population. 3 personnes ont également été légèrement blessées dans l'incendie. Incendie en France, 9 départements sont en risque élevé au feu de forêt aujourd'hui selon le bulletin de Météo France. Le Var, le Vaucluse, la Drôme, l'Ardèche, le Gard, l'Hérault, l'Aveyron et les Pyrénées-Orientales sont concernés par ce risque. Ils seront d'ailleurs maintenus au même niveau d'alerte demain. La plus grande prudence est de mise.

de plusieurs centaines de millions d'euros chaque année. Environnement, le directeur du zoo de Beauval menace d'abandonner le projet d'accueil des dauphins de Marineland faute de soutien de l'État. La construction d'un delphinarium s'élèverait à 45 millions d'euros pour accueillir 23 dauphins à la rentrée. Le directeur du zoo estime que le soutien apporté par l'État est insuffisant. Au Pakistan, le corps de l'alpiniste Nirmal Purja a été retrouvé à 5700 mètres d'altitude. L'alpiniste vedette et tout son groupe sont morts dans une avalanche. Le secrétaire général du club alpin du pays a précisé que son corps, tout comme celui de 3 autres personnes, ont été retrouvés lors de l'opération de secours en haute montagne. Elle est compliquée par les mauvaises conditions météorologiques. Divertissement, Ryan Murphy est finalement partant pour un retour de Glee sur les écrans. Le créateur de la série culte est aussi nostalgique que les fans. Il a indiqué que la série était encore beaucoup regardée par les jeunes et s'est dit qu'il serait peut-être temps de la revisiter. Rien de concret n'est cependant à l'ordre du jour.

0: Forte chaleur sur une grande partie du pays avec un temps devenant lourd et orageux. Des orages qui remontent entre l'après-midi du sud-ouest au nord-est. Les températures pour ce lundi matin, 17 degrés pour Brest, 18 à Cherbourg, 19 à Lille, 21 degrés pour Bordeaux, Toulouse et Paris, 22 à Orléans et Strasbourg, 22 également pour Dijon, 24 degrés pour Lyon, 24 également à Perpignan et Marseille, 25 à Nice et 26 à Ajaccio. Et pour ce lundi après-midi, 25 degrés sur la Bretagne, 26 sur la Normandie. Il fera entre 26 et 28 degrés sur la Nouvelle-Aquitaine, mais 33 degrés sur la Corse et les Hauts-de-France, entre 33 et 34 degrés sur la Côte d'Azur et le Golfe du Lion, 35 degrés sur la région Île-de-France, 36 sur le Grand Est et 37 degrés sur la vallée du Rhône.
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2: Bonjour à tous. Coupe du monde de football. Infantino a perdu la confiance de l'UEFA. C'est ce qu'a affirmé la Confédération européenne. Le projet de la FIFA d'ouvrir sa nouvelle structure commerciale à des investisseurs privés a été retiré. Mais l'instance ne croit donc plus en son président. Il a renoncé à son projet dans la nuit de vendredi à samedi face au mécontentement. Natation, Léon Marchand sera présent au championnat d'Europe de natation malgré une blessure à l'abducteur droit, pas totalement guéri. Le quadruple champion olympique a avoué hier ne pas être complètement remis. Il sera donc bien présent au championnat, mais ne prendra cependant pas le départ de toutes les courses qu'il avait prévues. Il espère réaliser ses meilleurs temps sur le 200 mètres papillon et le 400 mètres nage libre. Tour de France femme, la néerlandaise Lorena Vibes s'est imposée à Lausanne et a endossé le premier maillot jaune de la compétition. Elle a remporté récemment le Tour de Pologne et signe sa 6e victoire sur la grande boucle. Elle a précisé que le maillot jaune était un gros objectif. La Française Pauline Ferrand prévoit quant à elle pris la 8e place. Basket, Monaco, qui est champion de France, a été débouté par la Fédération en appel et va être privé de championnat professionnel. L'AS Monaco croule sous les dettes et a été débouté en appel et interdite de championnat. La non-viabilité économique du club a donc été confirmée. Il affiche une dette de 24 millions d'euros. La Fédération française de basket a confirmé l'information hier. Rallye de Finlande, Sébastien Ogier et son copilote ont été hospitalisés après un gros accident hier. Ils ont eu un accident à la fin de la 17e spéciale ce samedi. Le pilote français a été héliporté vers l'hôpital. Les deux sportifs étaient conscients lorsqu'ils ont été conduits à l'hôpital. Fait divers, l'alpiniste star Nirmal Purja et les 9 membres de son expédition ont bien été tués par une avalanche au Pakistan, et ce alors qu'ils évoluaient à plus de 6000 mètres d'altitude. Ils n'avaient plus donné de nouvelles depuis jeudi. La société d'expédition a annoncé la mort de l'alpiniste et de toutes les personnes parties avec lui en expédition.
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6: Bonjour à tous. Après plusieurs jours de lutte, le Premier ministre a assuré hier soir que les feux étaient globalement sous contrôle sur l'ensemble du territoire, tout en appelant à la prudence. La situation reste selon lui très évolutive. Dans le Var, le feu qui avait parcouru le massif du Gros Bessillon a été déclaré stabilisé par la préfecture hier en fin de soirée, après avoir ravagé plus de 1800 hectares. Sur place, 1500 pompiers restent mobilisés, appuyés par 8 canadairs et plusieurs hélicoptères bombardiers d'eau. En Gironde, le méga-feu qui a détruit 42 000 hectares en 10 jours est désormais fixé, mais pas encore éteint. Au plus fort de la crise, plus de 220 000 personnes avaient été évacuées. La grande majorité a depuis regagné son domicile, dont plus de 10 000 rien que dans la journée d'hier. Depuis le début de l'année, plus de 117 000 hectares de forêt sont partis en fumée en France. Le gouvernement a annoncé la nomination prochaine d'un coordinateur national rattaché à Matignon pour piloter la reconstruction des zones sinistrées. Directement lié à cette actualité, la canicule, 20 départements ont été placés en vigilance orange, principalement dans le quart sud-est et le long de la vallée du Rhône. Cet épisode de forte chaleur entamée hier doit se poursuivre jusqu'à lundi avec des risques sanitaires importants. Les autorités rappellent les gestes de précaution, boire régulièrement, éviter les efforts aux heures les plus chaudes et prendre des nouvelles des personnes fragiles. Sur le plan économique, à présent, une nouvelle qui concerne des millions d'épargnants. Depuis hier, le taux du livret A est remonté de 1,5 à 1,7%. C'est sa première hausse depuis 2023. Le livret de développement durable et solidaire suit la même trajectoire. Quant au livret d'épargne populaire, il reste maintenu à 2,5%, alors que les règles de calcul auraient pu le faire baisser. Et dans le même temps, le tarif réglementé de l'électricité, eux, ont augmenté d'environ 2,5%. Du côté des routes, la prudence reste de mise ce week-end. De grands départs, la journée d'hier avait été classée noire dans le sens des départs par les prévisionnistes du trafic, l'une des plus chargées de l'été, au point qu'il était recommandé de reporter son voyage. Aujourd'hui encore, la circulation s'annonce dense, en particulier dans le sud-est et le long de l'arc méditerranéen où le retour se conjugue au départ. Et enfin, côté culture, place à la fête en Bretagne. Le Festival interceltique de Lorient vit aujourd'hui l'un des plus grands moments avec la grande parade des nations celtes. Plus de 3000 artistes défilent dans les rues de la ville pour cette 55e édition. Placée sous le signe des cousins d'Anéric avec les cournoailles.

Cette année-là, le gagnant de The Voice dévoile Viens on s'aime, un titre phare de son album Saloon. Une chanson écrite dans un moment d'urgence émotionnelle qui parle d'amour universel, de tolérance et de dépassement des frontières. Slimane, fidèle à son style, mêle poésie et puissance vocale. Le morceau devient rapidement un hymne porté par un refrain entêtant et une sincérité désarmante. Côté chiffres, le single cumule des millions d'écoutes sur les plateformes, plus de 50 millions sur Spotify, un clip visionné plus de 35 millions de fois sur YouTube. Un succès qui conforte Slimane comme une figure incontournable de la pop française. Viens, on s'aime, le top hit memory de l'année 2017. Tout de suite, Slimane.

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1: Bonjour à tous. Incendie en Moselle dans un entrepôt classé Céveso. La préfecture a levé la mesure de confinement. Le feu s'est déclaré sur le site de l'ancienne usine ArcelorMittal de Gandrange dans la matinée. 30 000 personnes étaient concernées par le confinement. Il a été levé compte tenu des retours très positifs des analyses. Il n'y aurait donc aucun danger pour la population. Trois personnes ont également été légèrement blessées dans l'incendie. Incendie en France, 9 départements sont en risque élevé au feu de forêt aujourd'hui selon le bulletin de Météo France. Le Var, le Vaucluse, la Drôme, l'Ardèche, le Gard, l'Hérault, l'Aveyron et les Pyrénées-Orientales sont concernés.

Ils seront d'ailleurs maintenus au même niveau d'alerte demain. La plus grande prudence est de mise. Présidentielle de 2027, Gabriel Attal promet la plus grande réforme institutionnelle depuis 1958 s'il est élu. Le patron de Renaissance a notamment précisé qu'il entend consulter les Français chaque année par la voie du référendum, mais aussi faire baisser le nombre de parlementaires, et ce pour plus d'efficacité, mais également pour réaliser des économies de plusieurs centaines de millions d'euros chaque année. Environnement, le directeur du zoo de Beauval menace d'abandonner le projet d'accueil des dauphins de Marineland faute de soutien de l'État. La construction d'un delphinarium s'élèverait à 45 millions d'euros pour accueillir 23 dauphins à la rentrée. Le directeur du zoo estime que le soutien apporté par l'État est insuffisant. Au Pakistan, le corps de l'alpiniste Nirmal Purja a été retrouvé à 5700 mètres d'altitude. L'alpiniste vedette et tout son groupe

en haute montagne. Elle est compliquée par les mauvaises conditions météorologiques. Divertissement, Ryan Murphy est finalement partant pour un retour de Glee sur les écrans. Le créateur de la série culte est aussi nostalgique que les fans. Il a indiqué que la série était encore beaucoup regardée par les jeunes et s'est dit qu'il serait peut-être temps de la revisiter. Rien de concret n'est cependant à l'ordre du jour.

0: pour Dijon, 24 degrés pour Lyon, 24 également à Perpignan et Marseille, 25 à Nice et 26 à Ajaccio. Et pour ce lundi après-midi, 25 degrés sur la Bretagne, 26 sur la Normandie. Il fera entre 26 et 28 degrés sur la Nouvelle-Aquitaine, mais 33 degrés sur la Corse et les Hauts-de-France, entre 33 et 34 degrés sur la Côte d'Azur et le Golfe du Lion, 35 degrés sur la région Île-de-France, 36 sur le Grand Est et 37 degrés sur la vallée du Rhône.
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2: Bonjour à tous. Coupe du monde de football. Infantino a perdu la confiance de l'UEFA. C'est ce qu'a affirmé la Confédération européenne. Le projet de la FIFA d'ouvrir sa nouvelle structure commerciale à des investisseurs privés a été retiré, mais l'instance ne croit donc plus en son président. Il a renoncé à son projet dans la nuit de vendredi à samedi face au mécontentement. Natation, Léon Marchand sera présent au championnat d'Europe de natation malgré une blessure à l'abducteur droit, pas totalement guéri. Le quadruple champion olympique a avoué hier ne pas être complètement remis. Il sera donc bien présent au championnat, mais ne prendra cependant pas le départ de toutes les courses qu'il avait prévues. Il espère réaliser ses meilleurs temps sur le 200 mètres papillon et le 400 mètres nage libre. Tour de France femme, la néerlandaise Lorena Vibes s'est imposée à Lausanne et a endossé le premier maillot jaune de la compétition. Elle a remporté récemment le Tour de Pologne et signe sa 6e victoire sur la grande boucle. Elle a précisé que le maillot jaune était un gros objectif. La Française Pauline Ferrand prévoit quant à elle pris la 8e place. Basket, Monaco, tiers champion de France, a été débouté par la fédération en appel et va être privé de championnat professionnel. L'AS Monaco croule sous les dettes et a été débouté en appel et interdite de championnat. La non-viabilité économique du club a donc été concernée. Il affiche une dette de 24 millions d'euros. La fédération française de basket a confirmé l'information hier. Rallye de Finlande, Sébastien Ogier et son copilote ont été hospitalisés après un gros accident hier. Ils ont eu un accident à la fin de la 17e spéciale ce samedi. Le pilote français a été héliporté vers l'hôpital. Les deux sportifs étaient conscients lorsqu'ils ont été conduits à l'hôpital. Fait divers, l'alpiniste star Nirmal Purja et les 9 membres de son expédition ont bien été tués par une avalanche au Pakistan, et ce alors qu'ils évoluaient à plus de 6000 mètres d'altitude. Ils n'avaient plus donné de nouvelles depuis jeudi. La société d'expédition a annoncé la mort de l'alpiniste et de toutes les personnes parties avec lui en expédition.
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6: Bonjour. Bonjour, bonjour à tous. Après plusieurs jours de lutte, le Premier ministre a assuré hier soir que les feux étaient globalement sous contrôle sur l'ensemble du territoire, tout en appelant à la prudence. La situation reste selon lui très évolutive. Dans le Var, le feu qui avait parcouru le massif du Gros Bessillon a été déclaré stabilisé par la préfecture hier en fin de soirée, après avoir ravagé plus de 1800 hectares. Sur place, 1500 pompiers restent mobilisés, appuyés par 8 canadaires et plusieurs hélicoptères bombardiers d'eau. En Gironde, le méga-feu qui a détruit 42 000 hectares en 10 jours est désormais fixé, mais pas encore éteint. Au plus fort de la crise, plus de 220 000 personnes avaient été évacuées. La grande majorité a depuis regagné son domicile, dont plus de 10 000 rien que dans la journée d'hier. Depuis le début de l'année, plus de 117 000 hectares de forêt sont partis en fumée en France. Le gouvernement a annoncé la nomination prochaine d'un coordinateur national rattaché à Matignon pour piloter la reconstruction des zones sinistrées. Directement lié à cette actualité, la canicule, 20 départements ont été placés en vigilance orange, principalement dans le quart sud-est et le long de la vallée du Rhône. Cet épisode de forte chaleur entamée hier doit se poursuivre jusqu'à lundi avec des risques sanitaires importants. Les autorités rappellent les gestes de précaution, boire régulièrement, éviter les efforts aux heures des plus chaudes et prendre des nouvelles des personnes fragiles. Sur le plan économique, à présent, une nouvelle qui concerne des millions d'épargnants. Depuis hier, le taux du livret A est remonté de 1,5 à 1,7%. C'est sa première hausse depuis 2023. Le livret de développement durable et solidaire suit la même trajectoire. Quant au livret d'épargne populaire, il reste maintenu à 2,5%, alors que les règles de calcul auraient pu le faire baisser. Et dans le même temps, le tarif réglementé de l'électricité, eux, a augmenté d'environ 2,5%. Du côté des routes, la prudence reste de mise ce week-end. De grands départs, la journée d'hier avait été classée noire dans le sens des départs par les prévisionnistes du trafic, l'une des plus chargées de l'été, au point qu'il était recommandé de reporter son voyage. Aujourd'hui encore, la circulation s'annonce dense, en particulier dans le sud-est et le long de l'arc méditerranéen où le retour se conjugue au départ. Et enfin, côté culture, place à la fête en Bretagne. Le Festival interceltique de l'Orient vit aujourd'hui l'un des plus grands moments avec la grande parade des nations celtes. Plus de 3000 artistes défilent dans les rues de la ville pour cette 55e édition, placée sous le signe des cousins d'Amérique, avec les Cournouailles comme invités d'honneur. Plusieurs dizaines de milliers de spectateurs sont attendus. C'est la fin de votre flash. Passez un très très bon dimanche sur votre radio.
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7: Direction l'année 2017 dans le Top Hit Memory de cette journée avec

cette année-là, le gagnant de The Voice dévoile « Viens, on s'aime », un titre phare de son album « Saloon ». Une chanson écrite dans un moment d'urgence émotionnelle qui parle d'amour universel, de tolérance et de dépassement des frontières. Slimane, fidèle à son style, mêle poésie et puissance vocale. Le morceau devient rapidement un hymne porté par un refrain entêtant et une sincérité désarmante. Côté chiffres, le single cumule des millions d'écoutes sur les plateformes, plus de 50 millions sur Spotify, un clip visionné plus de 35 millions de fois sur YouTube. Un succès qui conforte Slimane comme une figure incontournable de la pop française. Viens, on s'aime, le top hit memory de l'année 2010.

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1: Bonjour à tous. Incendie en Moselle dans un entrepôt classé Céveso. La préfecture a levé la mesure de confinement. Le feu s'est déclaré sur le site de l'ancienne usine ArcelorMittal de Gandrange dans la matinée. 30 000 personnes étaient concernées par le confinement. Il a été levé compte tenu des retours très positifs des analyses. Il n'y aurait donc aucun danger pour la population. 3 personnes ont également été légèrement blessées dans l'incendie. Incendie en France, 9 départements sont en risque élevé au feu de forêt aujourd'hui selon le bulletin de Météo France. Le Var, le Vaucluse, la Drôme, l'Ardèche, le Gard, l'Hérault, l'Aveyron et les Pyrénées-Orientales sont concernés par ce risque. Ils seront d'ailleurs maintenus au même niveau d'alerte demain. La plus grande prudence est de mise.

voie du référendum, mais aussi faire baisser le nombre de parlementaires, et ce pour plus d'efficacité, mais également pour réaliser des économies de plusieurs centaines de millions d'euros chaque année. Environnement, le directeur du zoo de Beauval menace d'abandonner le projet d'accueil des dauphins de Marineland faute de soutien de l'État. La construction d'un delphinarium s'élèverait à 45 millions d'euros pour accueillir 23 dauphins à la rentrée. Le directeur du zoo estime que le soutien apporté par l'État est insuffisant. Au Pakistan, le corps de l'alpinisme Nirmal Purja a été retrouvé à 5700 mètres d'altitude. L'alpiniste vedette et tout son groupe sont morts dans une avalanche. Le secrétaire général du club alpin du pays a précisé que son corps, tout comme celui de trois autres personnes, ont été retrouvés lors de l'opération de secours en haute montagne. Elle est compliquée par les mauvaises conditions météorologiques. Divertissement, Ryan Murphy est finalement partant pour un retour de Glee sur les écrans. Le créateur de la série culte est aussi nostalgique que les fans. Il a indiqué que la série était encore beaucoup regardée par les jeunes et s'est dit qu'il serait peut-être temps de la revisiter. Rien de concret n'est cependant à l'ordre du jour.

0: partie du pays avec un temps devenant lourd et orageux. Des orages qui remontent entre l'après-midi du sud-ouest au nord-est. Les températures pour ce lundi matin, 17 degrés pour Brest, 18 à Cherbourg, 19 à Lille, 21 degrés pour Bordeaux, Toulouse et Paris, 22 à Orléans et Strasbourg, 22 également pour Dijon, 24 degrés pour Lyon, 24 également à Perpignan et Marseille, 25 à Nice et 26 à Ajaccio. Et pour ce lundi après-midi, 25 degrés sur la Bretagne, 26 sur la Normandie. Il fera entre 26 et 28 degrés sur la Nouvelle-Aquitaine, mais 33 degrés sur la Corse et les Hauts-de-France, entre 33 et 34 degrés sur la Côte d'Azur et le Golfe du Lion, 35 degrés sur la région Île-de-France, 36 sur le Grand Est et 37 degrés sur la vallée du Rhône.
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2: Bonjour à tous. Coupe du monde de football. Infantino a perdu la confiance de l'UEFA. C'est ce qu'a affirmé la Confédération européenne. Le projet de la FIFA d'ouvrir sa nouvelle structure commerciale à des investisseurs privés a été retiré. Mais l'instance ne croit donc plus en son président. Il a renoncé à son projet dans la nuit de vendredi à samedi face au mécontentement. Natation, Léon Marchand sera présent au championnat d'Europe de natation malgré une blessure à l'abducteur droit, pas totalement guéri. Le quadruple champion olympique a avoué hier ne pas être complètement remis. Il sera donc bien présent au championnat, mais ne prendra cependant pas le départ de toutes les courses qu'il avait prévues. Il espère réaliser ses meilleurs temps sur le 200 mètres papillon et le 400 mètres nage libre. Tour de France femme, la néerlandaise Lorena Vibes s'est imposée à Lausanne et a endossé le premier maillot jaune de la compétition. Elle a remporté récemment le Tour de Pologne et signe sa 6e victoire sur la grande boucle. Elle a précisé que le maillot jaune était un gros objectif. La Française Pauline Ferrand prévoit quant à elle pris la 8e place. Basket, Monaco, tiers champion de France, a été débouté par la fédération en appel et va être privé de championnat professionnel. L'AS Monaco croule sous les dettes et a été débouté en appel et interdite de championnat. La non-viabilité économique du club a donc été confirmée. Il affiche une dette de 24 millions d'euros. La fédération française de basket a confirmé l'information hier. Rallye de Finlande, Sébastien Ogier et son copilote ont été hospitalisés après un gros accident hier. Ils ont eu un accident à la fin de la 17e spéciale ce samedi. Le pilote français a été héliporté vers l'hôpital. Les deux sportifs étaient conscients lorsqu'ils ont été conduits à l'hôpital. Fait divers, l'alpiniste star Nirmal Purja et les 9 membres de son expédition ont bien été tués par une avalanche au Pakistan, et ce alors qu'ils évoluaient à plus de 6000 mètres d'altitude. Ils n'avaient plus donné de nouvelles depuis jeudi. La société d'expédition a annoncé la mort de l'alpiniste et de toutes les personnes parties avec lui en expédition.
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6: Bonjour à tous. Après plusieurs jours de lutte, le Premier ministre a assuré hier soir que les feux étaient globalement sous contrôle sur l'ensemble du territoire, tout en appelant à la prudence. La situation reste selon lui très évolutive. Dans le Var, le feu qui avait parcouru le massif du Gros Bessillon a été déclaré stabilisé par la préfecture hier en fin de soirée, après avoir ravagé plus de 1800 hectares. Sur place, 1500 pompiers restent mobilisés, appuyés par 8 canadaires et plusieurs hélicoptères bombardiers d'eau. En Gironde, le méga-feu qui a détruit 42 000 hectares en 10 jours est désormais fixé, mais pas encore éteint. Au plus fort de la crise, plus de 220 000 personnes avaient été évacuées. La grande majorité a depuis regagné son domicile, dont plus de 10 000 rien que dans la journée d'hier. Depuis le début de l'année, plus de 117 000 hectares de forêt sont partis en fumée en France. Le gouvernement a annoncé la nomination prochaine d'un coordinateur national rattaché à Matignon pour piloter la reconstruction des zones sinistrées. Directement lié à cette actualité, la canicule, 20 départements ont été placés en vigilance orange, principalement dans le quart sud-est et le long de la vallée du Rhône. Cet épisode de forte chaleur entamée hier doit se poursuivre jusqu'à lundi avec des risques sanitaires importants. Les autorités rappellent les gestes de précaution, boire régulièrement, éviter les efforts aux heures des plus chaudes et prendre des nouvelles des personnes fragiles. Sur le plan économique, à présent, une nouvelle qui concerne des millions d'épargnants. Depuis hier, le taux du livret A est remonté de 1,5 à 1,7%. C'est sa première hausse depuis 2023. Le livret de développement durable et solidaire suit la même trajectoire. Quant au livret d'épargne populaire, il reste maintenu à 2,5%, alors que les règles de calcul auraient pu le faire baisser. Et dans le même temps, le tarif réglementé de l'électricité, eux, a augmenté d'environ 2,5%. Du côté des routes, la prudence reste de mise ce week-end. De grands départs, la journée d'hier avait été classée noire dans le sens des départs par les prévisionnistes du trafic, l'une des plus chargées de l'été, au point qu'il était recommandé de reporter son voyage. Aujourd'hui encore, la circulation s'annonce dense, en particulier dans le sud-est et le long de l'arc méditerranéen où le retour se conjugue au départ. Et enfin, côté culture, place à la fête en Bretagne. Le Festival interceltique de l'Orient vit aujourd'hui l'un des plus grands moments avec la grande parade des nations celtes. Plus de 3000 artistes défilent dans les rues de la ville pour cette 55e édition, placée sous le signe des cousins d'Amérique, avec les Cournouailles comme invités d'honneur. Plusieurs dizaines de milliers de spectateurs sont attendus. C'est la fin de votre flash. Passez un très très bon dimanche sur votre radio.
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7: Direction l'année 2017 dans le Top Hit Memory de cette journée.

Cette année-là, le gagnant de The Voice dévoile Viens, on s'aime, un titre phare de son album Saloon. Une chanson écrite dans un moment d'urgence émotionnelle qui parle d'amour universel, de tolérance et de dépassement des frontières. Slimane, fidèle à son style, mêle poésie et puissance vocale. Le morceau devient rapidement un hymne porté par un refrain entêtant et une sincérité désarmante. Côté chiffres, le single cumule des millions d'écoutes sur les plateformes, plus de 50 millions sur Spotify, un clip visionné plus de 35 millions de fois sur YouTube. Un succès qui conforte Slimane comme une figure incontournable de la pop française. Viens, on s'aime, le top hit memory de l'année 2017.

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1: Bonjour à tous. Incendie en Moselle dans un entrepôt classé Céveso. La préfecture a levé la mesure de confinement. Le feu s'est déclaré sur le site de l'ancienne usine ArcelorMittal de Gandrange dans la matinée. 30 000 personnes étaient concernées par le confinement. Il a été levé compte tenu des retours très positifs des analyses. Il n'y aurait donc aucun danger pour la population. Trois personnes ont également été légèrement blessées dans l'incendie. Incendie en France, 9 départements sont en risque élevé au feu de forêt aujourd'hui selon le bulletin de Météo France. Le Var, le Vaucluse, la Drôme, l'Ardèche, le Gard, l'Hérault, l'Aveyron et les Pyrénées-Orientales sont concernés par ce risque. Ils seront d'ailleurs maintenus au même niveau d'alerte demain. La plus grande prudence est de mise.

mais aussi faire baisser le nombre de parlementaires, et ce pour plus d'efficacité, mais également pour réaliser des économies de plusieurs centaines de millions d'euros chaque année. Environnement, le directeur du zoo de Beauval menace d'abandonner le projet d'accueil des dauphins de Marineland faute de soutien de l'État. La construction d'un delphinarium s'élèverait à 45 millions d'euros pour accueillir 23 dauphins à la rentrée. Le directeur du zoo estime que le soutien apporté par l'État est insuffisant. Au Pakistan, le corps de l'alpinisme Nirmal Purja a été retrouvé à 5700 mètres d'altitude. L'alpiniste vedette et tout son groupe

en haute montagne. Elle est compliquée par les mauvaises conditions météorologiques. Divertissement, Ryan Murphy est finalement partant pour un retour de Glee sur les écrans. Le créateur de la série culte est aussi nostalgique que les fans. Il a indiqué que la série était encore beaucoup regardée par les jeunes et s'est dit qu'il serait peut-être temps de la revisiter. Rien de concret n'est cependant à l'ordre du jour.

0: pour Dijon, 24 degrés pour Lyon, 24 également à Perpignan et Marseille, 25 à Nice et 26 à Ajaccio. Et pour ce lundi après-midi, 25 degrés sur la Bretagne, 26 sur la Normandie. Il fera entre 26 et 28 degrés sur la Nouvelle-Aquitaine, mais 33 degrés sur la Corse et les Hauts-de-France, entre 33 et 34 degrés sur la Côte d'Azur et le Golfe du Lion, 35 degrés sur la région Île-de-France, 36 sur le Grand Est et 37 degrés sur la vallée du Rhône.
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2: Bonjour à tous. Coupe du monde de football. Infantino a perdu la confiance de l'UEFA. C'est ce qu'a affirmé la Confédération européenne. Le projet de la FIFA d'ouvrir sa nouvelle structure commerciale à des investisseurs privés a été retiré. Mais l'instance ne croit donc plus en son président. Il a renoncé à son projet dans la nuit de vendredi à samedi face au mécontentement. Natation, Léon Marchand sera présent au championnat d'Europe de natation malgré une blessure à l'abducteur droit, pas totalement guéri. Le quadruple champion olympique a avoué hier ne pas être complètement remis. Il sera donc bien présent au championnat, mais ne prendra cependant pas le départ de toutes les courses qu'il avait prévues. Il espère réaliser ses meilleurs temps sur le 200 mètres papillon et le 400 mètres nage libre. Tour de France femme, la néerlandaise Lorena Vibes s'est imposée à Lausanne et a endossé le premier maillot jaune de la compétition. Elle a remporté récemment le Tour de Pologne et signe sa 6e victoire sur la grande boucle. Elle a précisé que le maillot jaune était un gros objectif. La Française Pauline Ferrand prévoit quant à elle pris la 8e place. Basket, Monaco, tiers champion de France, a été débouté par la fédération en appel et va être privé de championnat professionnel. L'AS Monaco croule sous les dettes et a été débouté en appel et interdite de championnat. La non-viabilité économique du club a donc été confirmée. Il affiche une dette de 24 millions d'euros. La fédération française de basket a confirmé l'information hier. Rallye de Finlande, Sébastien Ogier et son copilote ont été hospitalisés après un gros accident hier. Ils ont eu un accident à la fin de la 17e spéciale ce samedi. Le pilote français a été héliporté vers l'hôpital. Les deux sportifs étaient conscients lorsqu'ils ont été conduits à l'hôpital. Fait divers, l'alpiniste star Nirmal Purja et les 9 membres de son expédition ont bien été tués par une avalanche au Pakistan, et ce alors qu'ils évoluaient à plus de 6000 mètres d'altitude. Ils n'avaient plus donné de nouvelles depuis jeudi. La société d'expédition a annoncé la mort de l'alpiniste et de toutes les personnes parties avec lui en expédition.
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6: Bonjour. Bonjour, bonjour à tous. Après plusieurs jours de lutte, le Premier ministre a assuré hier soir que les feux étaient globalement sous contrôle sur l'ensemble du territoire, tout en appelant à la prudence. La situation reste selon lui très évolutive. Dans le Var, le feu qui avait parcouru le massif du Gros Bessillon a été déclaré stabilisé par la préfecture hier en fin de soirée, après avoir ravagé plus de 1800 hectares. Sur place, 1500 pompiers restent mobilisés, appuyés par 8 canadaires et plusieurs hélicoptères bombardiers d'eau. En Gironde, le méga-feu qui a détruit 42 000 hectares en 10 jours est désormais fixé, mais pas encore éteint. Au plus fort de la crise, plus de 220 000 personnes avaient été évacuées. La grande majorité a depuis regagné son domicile, dont plus de 10 000 rien que dans la journée d'hier. Depuis le début de l'année, plus de 117 000 hectares de forêt sont partis en fumée en France. Le gouvernement a annoncé la nomination prochaine d'un coordinateur national rattaché à Matignon pour piloter la reconstruction des zones sinistrées. Directement lié à cette actualité, la canicule, 20 départements ont été placés en vigilance orange, principalement dans le quart sud-est et le long de la vallée du Rhône. Cet épisode de forte chaleur entamée hier doit se poursuivre jusqu'à lundi avec des risques sanitaires importants. Les autorités rappellent les gestes de précaution, boire régulièrement, éviter les efforts aux heures des plus chaudes et prendre des nouvelles des personnes fragiles. Sur le plan économique, à présent, une nouvelle qui concerne des millions d'épargnants. Depuis hier, le taux du livret A est remonté de 1,5 à 1,7%. C'est sa première hausse depuis 2023. Le livret de développement durable et solidaire suit la même trajectoire. Quant au livret d'épargne populaire, il reste maintenu à 2,5%, alors que les règles de calcul auraient pu le faire baisser. Et dans le même temps, le tarif réglementé de l'électricité, eux, a augmenté d'environ 2,5%. Du côté des routes, la prudence reste de mise ce week-end. De grands départs, la journée d'hier avait été classée noire dans le sens des départs par les prévisionnistes du trafic, l'une des plus chargées de l'été, au point qu'il était recommandé de reporter son voyage. Aujourd'hui encore, la circulation s'annonce dense, en particulier dans le sud-est et le long de l'arc méditerranéen où le retour se conjugue au départ. Et enfin, côté culture, place à la fête en Bretagne. Le Festival interceltique de l'Orient vit aujourd'hui l'un des plus grands moments avec la grande parade des nations celtes. Plus de 3000 artistes défilent dans les rues de la ville pour cette 55e édition, placée sous le signe des cousins d'Amérique, avec les Cournouailles comme invités d'honneur. Plusieurs dizaines de milliers de spectateurs sont attendus. C'est la fin de votre flash. Passez un très très bon dimanche sur votre radio.
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2: Direction l'année 2017 dans le Top Hit Memory de cette journée avec Slimane.

Cette année-là, le gagnant de The Voice dévoile Viens, on s'aime, un titre phare de son album Saloon. Une chanson écrite dans un moment d'urgence émotionnelle qui parle d'amour universel, de tolérance et de dépassement des frontières. Slimane, fidèle à son style, mêle poésie et puissance vocale. Le morceau devient rapidement un hymne porté par un refrain entêtant et une sincérité désarmante. Côté chiffres, le single cumule des millions d'écoutes sur les plateformes, plus de 50 millions sur Spotify, un clip visionné plus de 35 millions de fois sur YouTube. Un succès qui conforte Slimane comme une figure incontournable de la pop française. Viens, on s'aime, le top hit memory de l'année 2017, tout de suite.

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1: Bonsoir à tous. Incendie en France. Un feu est en cours à Carcassonne dans l'Aude. La mairie appelle à éviter le secteur. Le feu s'est déclaré dans le département cet après-midi. Par ailleurs, dans le Var, les pompiers avancent sur les noyages du feu malgré des conditions météorologiques difficiles. Et ce, parce que les températures restent très chaudes tandis que l'humidité dans l'air est basse. Un important dispositif est toujours sur place. L'État renforce les sanctions contre les

qu'à présent de 38 euros pour les contrevenants à la réglementation. Depuis le début de l'été, 197 personnes ont perdu la vie par noyade. Les accidents du travail sont plus fréquents chez les jeunes et en Bretagne, en Loire-Atlantique ou dans le Sud-Ouest. C'est ce que montrent les chiffres du service statistique du ministère du Travail. En 2023, plus de 668 000 accidents du travail avec au moins un jour d'arrêt ont été recensés dans le pays. Les jeunes hommes travaillant dans les petites et moyennes entreprises sont les plus touchés. Le mois d'août a débuté et des changements l'accompagnent. Il marque le début du versement de l'allocation de rentrée scolaire, mais aussi le durcissement des règles pour les professionnels qui délivrent des cartes grises. Le tarif réglementé de l'électricité augmente par ailleurs de 2,5% en moyenne.

La Russie peine de son côté à conserver une production proche de l'objectif fixé. Culture, après l'échec d'une première production, Purple Rain reviendra en comédie musicale en 2027. Le spectacle met en vedette Prince et ses chansons et sera présenté en mars prochain à Broadway. Le show promet une immersion au cœur de l'œuvre de l'artiste avec une vingtaine de titres. Une première adaptation en comédie musicale avait été faite en 2025, mais sans succès.

0: pour Dijon, 24 degrés pour Lyon, 24 également à Perpignan et Marseille, 25 à Nice et 26 à Ajaccio. Et pour ce lundi après-midi, 25 degrés sur la Bretagne, 26 sur la Normandie. Il fera entre 26 et 28 degrés sur la Nouvelle-Aquitaine, mais 33 degrés sur la Corse et les Hauts-de-France, entre 33 et 34 degrés sur la Côte d'Azur et le Golfe du Lion, 35 degrés sur la région Île-de-France, 36 sur le Grand Est et 37 degrés sur la vallée du Rhône.
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2: Bonjour à tous. Coupe du monde de football. Infantino a perdu la confiance de l'UEFA. C'est ce qu'a affirmé la Confédération européenne. Le projet de la FIFA d'ouvrir sa nouvelle structure commerciale à des investisseurs privés a été retiré. Mais l'instance ne croit donc plus en son président. Il a renoncé à son projet dans la nuit de vendredi à samedi face au mécontentement. Natation, Léon Marchand sera présent au championnat d'Europe de natation malgré une blessure à l'abducteur droit, pas totalement guéri. Le quadruple champion olympique a avoué hier ne pas être complètement remis. Il sera donc bien présent au championnat, mais ne prendra cependant pas le départ de toutes les courses qu'il avait prévues. Il espère réaliser ses meilleurs temps sur le 200 mètres papillon et le 400 mètres nage libre. Tour de France femme, la néerlandaise Lorena Vibes s'est imposée à Lausanne et a endossé le premier maillot jaune de la compétition. Elle a remporté récemment le Tour de Pologne et signe sa 6e victoire sur la grande boucle. Elle a précisé que le maillot jaune était un gros objectif. La Française Pauline Ferrand prévoit quant à elle pris la 8e place. Basket, Monaco, tiers champion de France, a été débouté par la fédération en appel et va être privé de championnat professionnel. L'AS Monaco croule sous les dettes et a été débouté en appel et interdite de championnat. La non-viabilité économique du club a donc été concernée. Il affiche une dette de 24 millions d'euros. La fédération française de basket a confirmé l'information hier. Rallye de Finlande, Sébastien Ogier et son copilote ont été hospitalisés après un gros accident hier. Ils ont eu un accident à la fin de la 17e spéciale ce samedi. Le pilote français a été héliporté vers l'hôpital. Les deux sportifs étaient conscients lorsqu'ils ont été conduits à l'hôpital. Fait divers, l'alpiniste star Nirmal Purja et les 9 membres de son expédition ont bien été tués par une avalanche au Pakistan, et ce alors qu'ils évoluaient à plus de 6000 mètres d'altitude. Ils n'avaient plus donné de nouvelles depuis jeudi. La société d'expédition a annoncé la mort de l'alpiniste et de toutes les personnes parties avec lui en expédition.
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6: Moi, Bonjour à tous. Après plusieurs jours de lutte, le Premier ministre a assuré hier soir que les feux étaient globalement sous contrôle sur l'ensemble du territoire, tout en appelant à la prudence. La situation reste selon lui très évolutive. Dans le Var, le feu qui avait parcouru le massif du Gros Bessillon a été déclaré stabilisé par la préfecture hier en fin de soirée, après avoir ravagé plus de 1800 hectares. Sur place, 1500 pompiers restent mobilisés, appuyés par 8 canadaires et plusieurs hélicoptères bombardiers d'eau. En Gironde, le méga-feu qui a détruit 42 000 hectares en 10 jours est désormais fixé, mais pas encore éteint. Au plus fort de la crise, plus de 220 000 personnes avaient été évacuées. La grande majorité a depuis regagné son domicile, dont plus de 10 000 rien que dans la journée d'hier. Depuis le début de l'année, plus de 117 000 hectares de forêt sont partis en fumée en France. Le gouvernement a annoncé la nomination prochaine d'un coordinateur national rattaché à Matignon pour piloter la reconstruction des zones sinistrées. Directement lié à cette actualité, la canicule, 20 départements ont été placés en vigilance orange, principalement dans le quart sud-est et le long de la vallée du Rhône. Cet épisode de forte chaleur entamé hier doit se poursuivre jusqu'à lundi avec des risques sanitaires importants. Les autorités rappellent les gestes de précaution, boire régulièrement, éviter les efforts aux heures les plus chaudes et prendre des nouvelles des personnes fragiles. Sur le plan économique, à présent, une nouvelle qui concerne des millions d'épargnants. Depuis hier, le taux du livret A est remonté de 1,5 à 1,7%. C'est sa première hausse depuis 2023. Le livret de développement durable et solidaire suit la même trajectoire. Quant au livret d'épargne populaire, il reste maintenu. De l'électricité, eux, ont augmenté d'environ 2,5%. Du côté des routes, la prudence reste de mise ce week-end. De grands départs, la journée d'hier avait été classée noire dans le sens des départs par les prévisionnistes du trafic, l'une des plus chargées de l'été, au point qu'il était recommandé de reporter son voyage. Aujourd'hui encore, la circulation s'annonce dense, en particulier dans le sud-est et le long de l'arc méditerranéen où le retour se conjugue au départ. Et enfin, côté culture, place à la fête en Bretagne. Le Festival interceltique de l'Orient vit aujourd'hui l'un des plus grands moments avec la grande parade des nations celtes. Plus de 3000 artistes défilent dans les rues de la ville pour cette 55e édition, placée sous le signe des cousins d'Amérique, avec les Cournouailles comme invités d'honneur. Plusieurs dizaines de milliers de spectateurs sont attendus. C'est la fin de votre flash. Passez un très très bon dimanche sur votre radio.
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7: Direction l'année 2017 dans le Top Hit Memory de cette journée.

cette année-là, le gagnant de The Voice dévoile Viens, on s'aime, un titre phare de son album Saloon. Une chanson écrite dans un moment d'urgence émotionnelle qui parle d'amour universel, de tolérance et de dépassement des frontières. Slimane, fidèle à son style, mêle poésie et puissance vocale. Le morceau devient rapidement un hymne porté par un refrain entêtant et une sincérité désarmante. Côté chiffres, le single cumule des millions d'écoutes sur les plateformes, plus de 50 millions sur Spotify, un clip visionné plus de 35 millions de fois sur YouTube. Un succès qui conforte Slimane comme une figure incontournable de la pop française. Viens, on s'aime, le top hit memory de l'année 2017. Tout de suite, Slimane.

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1: Bonsoir à tous. Incendie en France. Un feu est en cours à Carcassonne dans l'Aude. La mairie appelle à éviter le secteur. Le feu s'est déclaré dans le département cet après-midi. Par ailleurs, dans le Var, les pompiers avancent sur les noyages du feu malgré des conditions météorologiques difficiles. Et ce, parce que les températures restent très chaudes tandis que l'humidité dans l'air est basse. Un important dispositif est toujours sur place. L'État renforce les sanctions contre les pays.

qu'à présent de 38 euros pour les contrevenants à la réglementation. Depuis le début de l'été, 197 personnes ont perdu la vie par noyade. Les accidents du travail sont plus fréquents chez les jeunes et en Bretagne, en Loire-Atlantique ou dans le Sud-Ouest. C'est ce que montrent les chiffres du service statistique du ministère du Travail. En 2023, plus de 668 000 accidents du travail avec au moins un jour d'arrêt ont été recensés dans le pays. Les jeunes hommes travaillant dans les petites et moyennes entreprises sont les plus touchés. Le mois d'août a débuté et des changements l'accompagnent. Il marque le début du versement de l'allocation de rentrée scolaire, mais aussi le durcissement des règles pour les professionnels qui délivrent des cartes grises. Le tarif réglementé de l'électricité augmente par ailleurs de 2,5% en moyenne. Économie, l'OPEP Plus augmente ses quotas de production de pétrole pour le mois de septembre. L'organisation des pays producteurs le fixe à 188 000 barils par jour dans un contexte de guerre au Moyen-Orient. Le conflit a plombé la production de pétrole dans les pays du Golfe. La Russie peine de son côté à conserver une production proche de l'objectif fixé. Culture, après l'échec d'une première production, Purple Rain reviendra en comédie musicale en 2027. Le spectacle met en vedette Prince et ses chansons et sera présenté en mars prochain à Broadway. Le show promet une immersion au cœur de l'œuvre de l'artiste avec une vingtaine de titres. Une première adaptation en comédie musicale avait été faite en 2025, mais sans succès.

0: pour Dijon, 24 degrés pour Lyon, 24 également à Perpignan et Marseille, 25 à Nice et 26 à Ajaccio. Et pour ce lundi après-midi, 25 degrés sur la Bretagne, 26 sur la Normandie. Il fera entre 26 et 28 degrés sur la Nouvelle-Aquitaine, mais 33 degrés sur la Corse et les Hauts-de-France, entre 33 et 34 degrés sur la Côte d'Azur et le Golfe du Lion, 35 degrés sur la région Île-de-France, 36 sur le Grand Est et 37 degrés sur la vallée du Rhône.
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2: Bonjour à tous. Coupe du monde de football. Infantino a perdu la confiance de l'UEFA. C'est ce qu'a affirmé la Confédération européenne. Le projet de la FIFA d'ouvrir sa nouvelle structure commerciale à des investisseurs privés a été retiré. Mais l'instance ne croit donc plus en son président. Il a renoncé à son projet dans la nuit de vendredi à samedi face au mécontentement. Natation, Léon Marchand sera présent au championnat d'Europe de natation malgré une blessure à l'abducteur droit, pas totalement guéri. Le quadruple champion olympique a avoué hier ne pas être complètement remis. Il sera donc bien présent au championnat, mais ne prendra cependant pas le départ de toutes les courses qu'il avait prévues. Il espère réaliser ses meilleurs temps sur le 200 mètres papillon et le 400 mètres nage libre. Tour de France femme, la néerlandaise Lorena Vibes s'est imposée à Lausanne et a endossé le premier maillot jaune de la compétition. Elle a remporté récemment le Tour de Pologne et signe sa 6e victoire sur la grande boucle. Elle a précisé que le maillot jaune était un gros objectif. La Française Pauline Ferrand prévoit quant à elle pris la 8e place. Basket, Monaco, tiers champion de France, a été débouté par la fédération en appel et va être privé de championnat professionnel. L'AS Monaco croule sous les dettes et a été débouté en appel et interdite de championnat. La non-viabilité économique du club a donc été confirmée. Il affiche une dette de 24 millions d'euros. La fédération française de basket a confirmé l'information hier. Rallye de Finlande, Sébastien Ogier et son copilote ont été hospitalisés après un gros accident hier. Ils ont eu un accident à la fin de la 17e spéciale ce samedi. Le pilote français a été héliporté vers l'hôpital. Les deux sportifs étaient conscients lorsqu'ils ont été conduits à l'hôpital. Fait divers, l'alpiniste star Nirmal Purja et les 9 membres de son expédition ont bien été tués par une avalanche au Pakistan, et ce alors qu'ils évoluaient à plus de 6000 mètres d'altitude. Ils n'avaient plus donné de nouvelles depuis jeudi. La société d'expédition a annoncé la mort de l'alpiniste et de toutes les personnes parties avec lui en expédition.
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7: Bonjour, bonjour à tous. Après plusieurs jours de lutte, le Premier ministre a assuré hier soir que les feux étaient globalement sous contrôle sur l'ensemble du territoire. Tout tout en appelant à la prudence. La situation reste selon lui très évolutive. Dans le Var, le feu qui avait parcouru le massif du Gros Bessillon a été déclaré stabilisé par la préfecture hier en fin de soirée, après avoir ravagé plus de 1800 hectares. Sur place, 1500 pompiers restent mobilisés, appuyés par 8 canadaires et plusieurs hélicoptères bombardiers d'eau. En Gironde, le méga-feu qui a détruit 42 000 hectares en 10 jours est désormais fixé, mais pas encore éteint. Au plus fort de la crise, plus de 220 000 personnes avaient été évacuées. La grande majorité a depuis regagné son domicile, dont plus de 10 000 rien que dans la journée d'hier. Depuis le début de l'année, plus de 117 000 hectares de forêt sont partis en fumée en France. Le gouvernement a annoncé la nomination prochaine d'un coordinateur national rattaché à Matignon pour piloter la reconstruction des zones sinistrées. Directement lié à cette actualité, la canicule, 20 départements ont été placés en vigilance orange, principalement dans le quart sud-est et le long de la vallée du Rhône. Cet épisode de forte chaleur entamée hier doit se poursuivre jusqu'à lundi avec des risques sanitaires importants. Les autorités rappellent les gestes de précaution, boire régulièrement, éviter les efforts aux heures des plus chaudes et prendre des nouvelles des personnes fragiles. Sur le plan économique, à présent, une nouvelle qui concerne des millions d'épargnants. Depuis hier, le taux du livret A est remonté de 1,5 à 1,7%. C'est sa première hausse depuis 2023. Le livret de développement durable et solidaire suit la même trajectoire. Quant au livret d'épargne populaire, il reste maintenu à 2,5%, alors que les règles de calcul auraient pu le faire baisser. Et dans le même temps, le tarif réglementé de l'électricité, eux, a augmenté d'environ 2,5%. Du côté des routes, la prudence reste de mise ce week-end. De grands départs, la journée d'hier avait été classée noire dans le sens des départs par les prévisionnistes du trafic, l'une des plus chargées de l'été, au point qu'il était recommandé de reporter son voyage. Aujourd'hui encore, la circulation s'annonce dense, en particulier dans le sud-est et le long de l'arc méditerranéen où le retour se conjugue au départ. Et enfin, côté culture, place à la fête en Bretagne. Le Festival interceltique de l'Orient vit aujourd'hui l'un des plus grands moments avec la grande parade des nations celtes. Plus de 3000 artistes défilent dans les rues de la ville pour cette 55e édition, placée sous le signe des cousins d'Amérique, avec les Cournouailles comme invités d'honneur. Plusieurs dizaines de milliers de spectateurs sont attendus. C'est la fin de votre flash. Passez un très très bon dimanche sur votre radio.
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6: Direction l'année 2017 dans le Top Hit Memory de cette journée.

Cette année-là, le gagnant de The Voice dévoile Viens on s'aime, un titre phare de son album Saloon. Une chanson écrite dans un moment d'urgence émotionnelle qui parle d'amour universel, de tolérance et de dépassement des frontières. Slimane, fidèle à son style, mêle poésie et puissance vocale. Le morceau devient rapidement un hymne porté par un refrain entêtant et une sincérité désarmante. Côté chiffres, le single cumule des millions d'écoutes sur les plateformes, plus de 50 millions sur Spotify, un clip visionné plus de 35 millions de fois sur YouTube. Un succès qui conforte Slimane comme une figure incontournable de la pop française. Viens, on s'aime, le top hit memory de l'année 2017.

0: sur l'île de Man à la fin des années 1940, les Bee Gees sont formés par trois frères, Barry Gibb, l'aîné, et les jumeaux Robin Gibb et Maurice Gibb. Leur histoire commence très tôt, entre harmonie familiale et premières scènes improvisées. Dans les années 1950, la famille Gibb émigre en Australie. C'est là que les trois frères enregistrent leurs premiers succès locaux. Leur sens aigu de la mélodie et leur voix complémentaire attirent rapidement l'attention. À la fin des années 1960, ils reviennent au Royaume-Uni et connaissent une percée internationale avec des titres comme Massachusetts ou To Love Somebody. Leur style est alors marqué par une pop mélancolique et orchestrée. Les années 1970 marquent un tournant décisif. Installés aux États-Unis, ils adoptent un son plus dansant, influencé par le rhythm and blues. Leur collaboration avec le producteur Arif Mardin transforme leur approche musicale. Le falsetto de Barry Gibb devient leur signature. En 1977, leur participation à la bande originale du film Saturday Night Fever propulse les Bee Gees au sommet. Les chansons Staying Alive, Night Fever et How Deep Is Your Love deviennent des hymnes mondiaux. Le groupe incarne alors l'ère disco et domine les classements internationaux. Au début des années 1980, la popularité du disco décline. Les Bee Gees traversent une période plus discrète, mais continuent d'écrire et de produire pour d'autres artistes tout en poursuivant leur carrière. Leur talent de compositeur reste reconnu dans toute l'industrie musicale. Le groupe connaît un regain d'intérêt dans les années 1990, avec des tournées et de nouveaux albums salués par le public fidèle. Leur influence sur la pop, la soul et la dance music est désormais incontestable. L'histoire des Bee Gees est aussi marquée par des drames. Andy Gibb, leur jeune frère et collaborateur occasionnel, disparaît en 1988. Puis Maurice Gibb meurt en 2003, suivi de Robin Gibb en 2012. Barry Gibb reste aujourd'hui le dernier membre survivant du trio. Avec plus de 200 millions de disques vendus, les Bee Gees figurent parmi les artistes les plus influents de l'histoire de la musique. Leur héritage repose sur des harmonies vocales uniques, une capacité rare à se réinventer et une empreinte durable sur la culture populaire mondiale.
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2: Bonsoir à tous. Incendie en France. Un feu est en cours à Carcassonne dans l'Aude. La mairie appelle à éviter le secteur. Le feu s'est déclaré dans le département cet après-midi. Par ailleurs, dans le Var, les pompiers avancent sur les noyages du feu malgré des conditions météorologiques difficiles. Et ce, parce que les températures restent très chaudes tandis que l'humidité dans l'air est basse. Un important dispositif est toujours sur place. L'État renforce les sanctions contre les baignades hors des zones autorisées. Elles sont désormais passibles d'une amende de 68 euros. Un durcissement dû à l'augmentation des baignades sauvages, particulièrement lors des épisodes de forte chaleur. L'amende était jusqu'à présent de 38 euros pour les contrevenants à la réglementation. Depuis le début de l'été, 197 personnes ont perdu la vie par noyade. Les accidents du travail sont plus fréquents chez les jeunes et en Bretagne, en Loire-Atlantique ou dans le Sud-Ouest. C'est ce que montrent les chiffres du service statistique du ministère du Travail. En 2023, plus de 668 000 accidents du travail avec au moins un jour d'arrêt ont été recensés dans le pays. Les jeunes hommes travaillant dans les petites et moyennes entreprises sont les plus touchés. Le mois d'août a débuté et des changements l'accompagnent. Il marque le début du versement de l'allocation de rentrée scolaire, mais aussi le durcissement des règles pour les professionnels qui délivrent des cartes grises. Le tarif réglementé de l'électricité augmente par ailleurs de 2,5% en moyenne.

Russie peine de son côté à conserver une production proche de l'objectif fixé. Culture, après l'échec d'une première production, Purple Rain reviendra en comédie musicale en 2027. Le spectacle met en vedette Prince et ses chansons et sera présenté en mars prochain à Broadway. Le show promet une immersion au cœur de l'œuvre de l'artiste avec une vingtaine de titres. Une première adaptation en comédie musicale avait été faite en 2025, mais sans succès.

0: Dijon, 24 degrés pour Lyon, 24 également à Perpignan et Marseille, 25 à Nice et 26 à Ajaccio. Et pour ce lundi après-midi, 25 degrés sur la Bretagne, 26 sur la Normandie. Il fera entre 26 et 28 degrés sur la Nouvelle-Aquitaine, mais 33 degrés sur la Corse et les Hauts-de-France, entre 33 et 34 degrés sur la Côte d'Azur et le Golfe du Lion, 35 degrés sur la région Île-de-France, 36 sur le Grand Est et 37 degrés sur la vallée du Rhône.
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2: Bonjour à tous. Coupe du monde de football. Infantino a perdu la confiance de l'UEFA. C'est ce qu'a affirmé la Confédération européenne. Le projet de la FIFA d'ouvrir sa nouvelle structure commerciale à des investisseurs privés a été retiré. Mais l'instance ne croit donc plus en son président. Il a renoncé à son projet dans la nuit de vendredi à samedi face au mécontentement. Natation, Léon Marchand sera présent au championnat d'Europe de natation malgré une blessure à l'abducteur droit, pas totalement guéri. Le quadruple champion olympique a avoué hier ne pas être complètement remis. Il sera donc bien présent au championnat, mais ne prendra cependant pas le départ de toutes les courses qu'il avait prévues. Il espère réaliser ses meilleurs temps sur le 200 mètres papillon et le 400 mètres nage libre. Tour de France femme, la néerlandaise Lorena Vibes s'est imposée à Lausanne et a endossé le premier maillot jaune de la compétition. Elle a remporté récemment le Tour de Pologne et signe sa 6e victoire sur la grande boucle. Elle a précisé que le maillot jaune était un gros objectif. La Française Pauline Ferrand prévoit quant à elle pris la 8e place. Basket, Monaco, tiers champion de France, a été débouté par la fédération en appel et va être privé de championnat professionnel. L'AS Monaco croule sous les dettes et a été débouté en appel et interdite de championnat. La non-viabilité économique du club a donc été confirmée. Il affiche une dette de 24 millions d'euros. La fédération française de basket a confirmé l'information hier. Rallye de Finlande, Sébastien Ogier et son copilote ont été hospitalisés après un gros accident hier. Ils ont eu un accident à la fin de la 17e spéciale ce samedi. Le pilote français a été héliporté vers l'hôpital. Les deux sportifs étaient conscients lorsqu'ils ont été conduits à l'hôpital. Fait divers, l'alpiniste star Nirmal Purja et les 9 membres de son expédition ont bien été tués par une avalanche au Pakistan, et ce alors qu'ils évoluaient à plus de 6000 mètres d'altitude. Ils n'avaient plus donné de nouvelles depuis jeudi. La société d'expédition a annoncé la mort de l'alpiniste et de toutes les personnes parties avec lui en expédition.
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8: Bonjour.
7: Bonjour à tous. Après plusieurs jours de lutte, le Premier ministre a assuré hier soir que les feux étaient globalement sous contrôle sur l'ensemble du territoire, tout en appelant à la prudence. La situation reste selon lui très évolutive. Dans le Var, le feu qui avait parcouru le massif du Gros Bessillon a été déclaré stabilisé par la préfecture hier en fin de soirée, après avoir ravagé plus de 1800 hectares. Sur place, 1500 pompiers restent mobilisés, appuyés par 8 canadaires et plusieurs hélicoptères bombardiers d'eau. En Gironde, le méga-feu qui a détruit 42 000 hectares en 10 jours est désormais fixé, mais pas encore éteint. Au plus fort de la crise, plus de 220 000 personnes avaient été évacuées. La grande majorité a depuis regagné son domicile, dont plus de 10 000 rien que dans la journée d'hier. Depuis le début de l'année, plus de 117 000 hectares de forêt sont partis en fumée en France. Le gouvernement a annoncé la nomination prochaine d'un coordinateur national rattaché à Matignon pour piloter la reconstruction des zones sinistrées. Directement lié à cette actualité, la canicule, 20 départements ont été placés en vigilance orange, principalement dans le quart sud-est et le long de la vallée du Rhône. Cet épisode de forte chaleur entamée hier doit se poursuivre jusqu'à lundi avec des risques sanitaires importants. Les autorités rappellent les gestes de précaution, boire régulièrement, éviter les efforts aux heures des plus chaudes et prendre des nouvelles des personnes fragiles. Sur le plan économique, à présent, une nouvelle qui concerne des millions d'épargnants. Depuis hier, le taux du livret A est remonté de 1,5 à 1,7%. C'est sa première hausse depuis 2023. Le livret de développement durable et solidaire suit la même trajectoire. Quant au livret d'épargne populaire, il reste maintenu à 2,5%, alors que les règles de calcul auraient pu le faire baisser. Et dans le même temps, le tarif réglementé de l'électricité, eux, a augmenté d'environ 2,5%. Du côté des routes, la prudence reste de mise ce week-end. De grands départs, la journée d'hier avait été classée noire dans le sens des départs par les prévisionnistes du trafic, l'une des plus chargées de l'été, au point qu'il était recommandé de reporter son voyage. Aujourd'hui encore, la circulation s'annonce dense, en particulier dans le sud-est et le long de l'arc méditerranéen où le retour se conjugue au départ. Et enfin, côté culture, place à la fête en Bretagne. Le Festival interceltique de l'Orient vit aujourd'hui l'un des plus grands moments avec la grande parade des nations celtes. Plus de 3000 artistes défilent dans les rues de la ville pour cette 55e édition, placée sous le signe des cousins d'Amérique, avec les Cournoailles comme invités d'honneur. Plusieurs dizaines de milliers de spectateurs sont attendus. C'est la fin de votre flash. Passez un très très bon dimanche sur votre radio.
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8: Direction l'année 2017 dans le Top Hit Memory de cette journée.

cette année-là, le gagnant de The Voice dévoile Viens, on s'aime, un titre phare de son album Saloon. Une chanson écrite dans un moment d'urgence émotionnelle qui parle d'amour universel, de tolérance et de dépassement des frontières. Slimane, fidèle à son style, mêle poésie et puissance vocale. Le morceau devient rapidement un hymne porté par un refrain entêtant et une sincérité désarmante. Côté chiffres, le single cumule des millions d'écoutes sur les plateformes, plus de 50 millions sur Spotify, un clip visionné plus de 35 millions de fois sur YouTube. Un succès qui conforte Slimane comme une figure incontournable de la pop française. Viens, on s'aime, le top hit memory de l'année 2017. Tout de suite.

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1: Bonsoir à tous. Incendie en France. Un feu est en cours à Carcassonne dans l'Aude. La mairie appelle à éviter le secteur. Le feu s'est déclaré dans le département cet après-midi. Par ailleurs, dans le Var, les pompiers avancent sur les noyages du feu malgré des conditions météorologiques difficiles. Et ce, parce que les températures restent très chaudes tandis que l'humidité dans l'air est basse. Un important dispositif est toujours sur place. L'État renforce les sanctions contre les baignades hors des zones autorisées. Elles sont désormais passibles d'une amende de 68 euros. Un durcissement dû à l'augmentation des baignades sauvages, particulièrement lors des épisodes de forte chaleur. L'amende était jusqu'à présent de 38 euros pour les contrevenants à la réglementation. Depuis le début de l'été, 197 personnes ont perdu la vie par noyade. Les accidents du travail sont plus fréquents chez les jeunes et en Bretagne.

0: du travail, avec au moins un jour d'arrêt, ont été recensés dans le pays. Les jeunes hommes travaillant dans les petites et moyennes entreprises sont les plus touchés. Le mois d'août a débuté et des changements l'accompagnent. Il marque le début du versement de l'allocation de rentrée scolaire, mais aussi le durcissement des règles pour les professionnels qui délivrent des cartes grises. Le tarif réglementé de l'électricité augmente par ailleurs de 2,5% en moyenne. Économie, l'OPEP Plus augmente ses quotas de production de pétrole pour le mois de septembre. L'Organisation des pays producteurs le fixe à 188 000 barils par jour dans un contexte de guerre au Moyen-Orient. Le conflit a plombé la production de pétrole dans les pays du Golfe. La Russie peine de son côté à conserver une production proche de l'objectif fixé. Culture, après l'échec d'une première production, Purple Rain reviendra en comédie musicale en 2027. Le spectacle met en vedette Prince et ses chansons et sera présenté en mars prochain à Broadway. Le show promet une immersion au cœur de l'œuvre de l'artiste avec une vingtaine de titres. Une première adaptation en comédie musicale avait été faite en 2025, mais sans succès.
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2: Bonjour, excellent dimanche 2 août 2026, bonne fête aux Juliens qui sont à l'honneur. Dans l'éphéméride de cette journée, une triste nouvelle musicalement, avec la disparition du chanteur Michel Berger, c'était en 2 août 1992, il y a 34 ans. Allez, bon anniversaire à vous les natifs du 2 août, vous êtes les mêmes jours que la chanteuse Paume qui fête ses 30 ans. Très bon anniversaire également aujourd'hui à Michel Bernier qui fête ses 70 ans. Excellent dimanche avec nous.
3: Bonjour à tous, une quinzaine de départements du Sud-Est sont encore ce lundi 3 août en vigilance orange à la canicule. Le ciel sera voilé sur une grande partie de la France le matin, tandis que des averses orageuses sont au programme du Nord-Est au Sud-Ouest dans le courant de l'après-midi.

0: rite au plus chaud de la journée. Très belle journée à tous.
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2: Bonjour à tous. Coupe du monde de football. Infantino a perdu la confiance de l'UEFA. C'est ce qu'a affirmé la Confédération européenne. Le projet de la FIFA d'ouvrir sa nouvelle structure commerciale à des investisseurs privés a été retiré. Mais l'instance ne croit donc plus en son président. Il a renoncé à son projet dans la nuit de vendredi à samedi face au mécontentement. Natation, Léon Marchand sera présent au championnat d'Europe de natation malgré une blessure à l'abducteur droit, pas totalement guéri. Le quadruple champion olympique a avoué hier ne pas être complètement remis. Il sera donc bien présent au championnat, mais ne prendra cependant pas le départ de toutes les courses qu'il avait prévues. Il espère réaliser ses meilleurs temps sur le 200 mètres papillon et le 400 mètres nage libre. Tour de France femme, la néerlandaise Lorena Vibes s'est imposée à Lausanne et a endossé le premier maillot jaune de la compétition. Elle a remporté récemment le Tour de Pologne et signe sa 6e victoire sur la grande boucle. Elle a précisé que le maillot jaune était un gros objectif. La Française Pauline Ferrand prévoit quant à elle pris la 8e place. Basket, Monaco, tiers champion de France, a été débouté par la fédération en appel et va être privé de championnat professionnel. L'AS Monaco croule sous les dettes et a été débouté en appel et interdite de championnat. La non-viabilité économique du club a donc été confirmée. Il affiche une dette de 24 millions d'euros. La fédération française de basket a confirmé l'information hier. Rallye de Finlande, Sébastien Ogier et son copilote ont été hospitalisés après un gros accident hier. Ils ont eu un accident à la fin de la 17e spéciale ce samedi. Le pilote français a été héliporté vers l'hôpital. Les deux sportifs étaient conscients lorsqu'ils ont été conduits à l'hôpital. Fait divers, l'alpiniste star Nirmal Purja et les 9 membres de son expédition ont bien été tués par une avalanche au Pakistan, et ce alors qu'ils évoluaient à plus de 6000 mètres d'altitude. Ils n'avaient plus donné de nouvelles depuis jeudi. La société d'expédition a annoncé la mort de l'alpiniste et de toutes les personnes parties avec lui en expédition.
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6: Bonjour à tous. Après plusieurs jours de lutte, le Premier ministre a assuré hier soir que les feux étaient globalement sous contrôle sur l'ensemble du territoire, tout en appelant à la prudence. La situation reste selon lui très évolutive. Dans le Var, le feu qui avait parcouru le massif du Gros Bessillon a été déclaré stabilisé par la préfecture hier en fin de soirée, après avoir ravagé plus de 1800 hectares. Sur place, 1500 pompiers restent mobilisés, appuyés par 8 canadairs et plusieurs hélicoptères bombardiers d'eau. En Gironde, le méga-feu qui a détruit 42 000 hectares en 10 jours est désormais fixé, mais pas encore éteint. Au plus fort de la crise, plus de 220 000 personnes avaient été évacuées. La grande majorité a depuis regagné son domicile, dont plus de 10 000 rien que dans la journée d'hier. Depuis le début de l'année, plus de 117 000 hectares de forêt sont partis en fumée en France. Le gouvernement a annoncé la nomination prochaine d'un coordinateur national rattaché à Matignon pour piloter la reconstruction des zones sinistrées. Directement lié à cette actualité, la canicule, 20 départements ont été placés en vigilance orange, principalement dans le quart sud-est et le long de la vallée du Rhône. Cet épisode de forte chaleur entamée hier doit se poursuivre jusqu'à lundi avec des risques sanitaires importants. Les autorités rappellent les gestes de précaution, boire régulièrement, éviter les efforts aux heures des plus chaudes et prendre des nouvelles des personnes fragiles. Sur le plan économique, à présent, une nouvelle qui concerne des millions d'épargnants. Depuis hier, le taux du livret A est remonté de 1,5 à 1,7%. C'est sa première hausse depuis 2023. Le livret de développement durable et solidaire suit la même trajectoire. Quant au livret d'épargne populaire, il reste maintenu à 2,5%, alors que les règles de calcul auraient pu le faire baisser. Et dans le même temps, le tarif réglementé de l'électricité, eux, a augmenté d'environ 2,5%. Du côté des routes, la prudence reste de mise ce week-end. De grands départs, la journée d'hier avait été classée noire dans le sens des départs par les prévisionnistes du trafic, l'une des plus chargées de l'été, au point qu'il était recommandé de reporter son voyage. Aujourd'hui encore, la circulation s'annonce dense, en particulier dans le sud-est et le long de l'arc méditerranéen où le retour se conjugue au départ. Et enfin, côté culture, place à la fête en Bretagne. Le Festival interceltique de l'Orient vit aujourd'hui l'un des plus grands moments avec la grande parade des nations celtes. Plus de 3000 artistes défilent dans les rues de la ville pour cette 55e édition, placée sous le signe des cousins d'Amérique, avec les Cournoailles comme invités d'honneur. Plusieurs dizaines de milliers de spectateurs sont attendus. C'est la fin de votre flash. Passez un très très bon dimanche sur votre radio.
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7: Bienvenue dans votre soirée télé pour ce dimanche 2 août. C'est parti, les prime time de ce soir avec ce soir sur TF1, Madame Web, avec notamment Sydney ou Sweeney dans la distribution. Yo Mama sur France 2, le film réalisé par Leïla Sy avec notamment Claudia Tagbo et Zaou. Sur France 5, Laissons lieu qu'il faut voir, votre série documentaire sur les couleurs pauvres de Collioure à Perpignan. Et puis sur M6, Capital, avec évidemment Julien Courbet. Bonne soirée télé, bon dimanche.
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9: Bonsoir à tous. Incendie en France. Un feu est en cours à Carcassonne dans l'Aude. La mairie appelle à éviter le secteur. Le feu s'est déclaré dans le département cet après-midi. Par ailleurs, dans le Var, les pompiers avancent sur les noyages du feu malgré des conditions météorologiques difficiles. Et ce, parce que les températures restent très chaudes tandis que l'humidité dans l'air est basse. Un important dispositif est toujours sur place. L'État renforce les sanctions contre les baignades hors des zones autorisées. Elles sont désormais passibles d'une amende de 68 €. Un durcissement dû à l'augmentation des baignades sauvages, particulièrement lors des épisodes de forte chaleur. L'amende était jusqu'à présent de 38 € pour les contrevenants à la réglementation. Depuis le début de l'été, 197 personnes ont perdu la vie par noyade. Les accidents du travail sont plus fréquents chez les jeunes et en Bretagne, en Loire-Atlantique ou dans le Sud-Ouest. C'est ce que montrent les chiffres du service statistique du ministère du Travail. En 2023, plus de 668 000 accidents du travail avec au moins un jour d'arrêt ont été recensés dans le pays. Les jeunes hommes travaillant dans les petites et moyennes entreprises sont les plus touchés. Le mois d'août a débuté et des changements l'accompagnent. Il marque le début du versement de l'allocation de rentrée scolaire, mais aussi le durcissement des règles pour les professionnels qui délivrent des cartes grises. Le tarif réglementé de l'électricité augmente par ailleurs de 2,5% en moyenne.

0: Russie peine de son côté à conserver une production proche de l'objectif fixé. Culture, après l'échec d'une première production, Purple Rain reviendra en comédie musicale en 2027. Le spectacle met en vedette Prince et ses chansons et sera présenté en mars prochain à Broadway. Le show promet une immersion au cœur de l'œuvre de l'artiste avec une vingtaine de titres. Une première adaptation en comédie musicale avait été faite en 2025, mais sans succès.
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2: Bonjour, excellent dimanche 2 août 2026, bonne fête aux Juliens qui sont à l'honneur. Dans l'éphéméride de cette journée, une triste nouvelle musicalement avec la disparition du chanteur Michel Berger. C'était en 2 août 1992, il y a 34 ans. Allez, bon anniversaire à vous les natifs du 2 août. Vous êtes les mêmes jours que la chanteuse Paume qui fête ses 30 ans. Très bon anniversaire également aujourd'hui à Michel Bernier qui fête ses 70 ans. Excellent dimanche avec nous.
3: Bonjour à tous. Une quinzaine de départements du Sud-Est sont encore ce lundi 3 août en vigilance orange à la canicule. Le ciel sera voilé sur une grande partie de la France le matin, tandis que des averses orageuses sont au programme du Nord-Est au Sud-Ouest dans le courant de l'après-midi. Côté température, le mercure affichera 20 degrés à Brest, 28 à Paris et 30 à Ajaccio le matin. Il fera jusqu'à 30 degrés à Nantes, 31 à Toulouse, ainsi que 36 à Biarritz au plus chaud de la journée. Très belle journée à tous.

0: perdu la confiance de l'UEFA. C'est ce qu'a affirmé la Confédération européenne. Le projet de la FIFA d'ouvrir sa nouvelle structure commerciale à des investisseurs privés a été retiré, mais l'instance ne croit donc plus en son président. Il a renoncé à son projet dans la nuit de vendredi à samedi face au mécontentement. Natation, Léon Marchand sera présent au championnat d'Europe de natation malgré une blessure à l'abducteur droit, pas totalement guéri. Le quadruple champion olympique a avoué hier ne pas être complètement remis. Il sera donc bien présent au championnat, mais ne prendra cependant pas le départ de toutes les courses qu'il avait prévues. Il espère réaliser ses meilleurs temps sur le 200 mètres papillon et le 400 mètres nage libre. Tour de France femme, la néerlandaise Lorena Vibes s'est imposée à Lausanne et a endossé le premier maillot jaune de la compétition. Elle a remporté récemment le Tour de Pologne et signe sa 6e victoire sur la grande boucle. Elle a précisé que le maillot jaune était un gros objectif. La Française Pauline Ferrand prévoit quant à elle pris la 8e place. Basket, Monaco, tiers champion de France, a été débouté par la fédération en appel et va être privé de championnat professionnel. L'AS Monaco croule sous les dettes et a été débouté en appel et interdite de championnat. La non-viabilité économique du club a donc été confirmée. Il affiche une dette de 24 millions d'euros. La fédération française de basket a confirmé l'information hier. Rallye de Finlande, Sébastien Ogier et son copilote ont été hospitalisés après un gros accident hier. Ils ont eu un accident à la fin de la 17e spéciale ce samedi. Le pilote français a été héliporté vers l'hôpital. Les deux sportifs étaient conscients lorsqu'ils ont été conduits à l'hôpital. Fait divers, l'alpiniste star Nirmal Purja et les 9 membres de son expédition ont bien été tués par une avalanche au Pakistan, et ce alors qu'ils évoluaient à plus de 6000 mètres d'altitude. Ils n'avaient plus donné de nouvelles depuis jeudi. La société d'expédition a annoncé la mort de l'alpiniste et de toutes les personnes parties avec lui en expédition.
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4: Bonjour à tous. Après plusieurs jours de lutte, le Premier ministre a assuré hier soir que les feux étaient globalement sous contrôle sur l'ensemble du territoire, tout en appelant à la prudence. La situation reste selon lui très évolutive. Dans le Var, le feu qui avait parcouru le massif du Gros Bessillon a été déclaré stabilisé par la préfecture hier en fin de soirée, après avoir ravagé plus de 1800 hectares. Sur place, 1500 pompiers restent mobilisés, appuyés par 8 canadairs et plusieurs hélicoptères bombardiers d'eau. En Gironde, le méga-feu qui a détruit 42 000 hectares en 10 jours est désormais fixé, mais pas encore éteint. Au plus fort de la crise, plus de 220 000 personnes avaient été évacuées. La grande majorité a depuis regagné son domicile, dont plus de 10 000 rien que dans la journée d'hier. Depuis le début de l'année, plus de 117 000 hectares de forêt sont partis en fumée en France. Le gouvernement a annoncé la nomination prochaine d'un coordinateur national rattaché à Matignon pour piloter la reconstruction des zones sinistrées. Directement lié à cette actualité, la canicule, 20 départements ont été placés en vigilance orange, principalement dans le quart sud-est et le long de la vallée du Rhône. Cet épisode de forte chaleur entamée hier doit se poursuivre jusqu'à lundi avec des risques sanitaires importants. Les autorités rappellent les gestes de précaution, boire régulièrement, éviter les efforts aux heures des plus chaudes et prendre des nouvelles des personnes fragiles. Sur le plan économique, à présent, une nouvelle qui concerne des millions d'épargnants. Depuis hier, le taux du livret A est remonté de 1,5 à 1,7%. C'est sa première hausse depuis 2023. Le livret de développement durable et solidaire suit la même trajectoire. Quant au livret d'épargne populaire, il reste maintenu à 2,5%, alors que les règles de calcul auraient pu le faire baisser. Et dans le même temps, le tarif réglementé de l'électricité, eux, ont augmenté d'environ 2,5%. Du côté des routes, la prudence reste de mise ce week-end. De grands départs, la journée d'hier avait été classée noire dans le sens des départs par les prévisionnistes du trafic, l'une des plus chargées de l'été, au point qu'il était recommandé de reporter son voyage. Aujourd'hui encore, la circulation s'annonce dense, en particulier dans le sud-est et le long de l'arc méditerranéen où le retour se conjugue au départ. Et enfin, côté culture, place à la fête en Bretagne. Le Festival interceltique de l'Orient vit aujourd'hui l'un des plus grands moments avec la grande parade des nations celtes. Plus de 3000 artistes défilent dans les rues de la ville pour cette 55e édition, placée sous le signe des cousins d'Amérique, avec les Cournouailles comme invités d'honneur. Plusieurs dizaines de milliers de spectateurs sont attendus. C'est la fin de votre flash. Passez un très très bon dimanche sur votre radio.
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6: Bienvenue dans votre soirée télé pour ce dimanche 2 août. C'est parti, les prime time de ce soir avec ce soir sur TF1, Madame Web, avec notamment Sydney ou Sweeney dans la distribution. Yo Mama sur France 2, le film réalisé par Leïla Sy avec notamment Claudia Tagbo et Zaou. Sur France 5, Laissons lieu qu'il faut voir, votre série documentaire sur les couleurs fauves de Collioure à Perpignan. Et puis sur M6, Capital, avec évidemment Julien Courbet. Bonne soirée télé, bon dimanche.
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7: Bonsoir à tous. Incendie en France. Un feu est en cours à Carcassonne dans l'Aude. La mairie appelle à éviter le secteur. Le feu s'est déclaré dans le département cet après-midi. Par ailleurs, dans le Var, les pompiers avancent sur les noyages du feu malgré des conditions météorologiques difficiles. Et ce, parce que les températures restent très chaudes tandis que l'humidité dans l'air est basse. Un important dispositif est toujours sur place. L'État renforce les sanctions contre les bénéficiaires.

jusqu'à présent de 38 euros pour les contrevenants à la réglementation. Depuis le début de l'été, 197 personnes ont perdu la vie par noyade. Les accidents du travail sont plus fréquents chez les jeunes et en Bretagne, en Loire-Atlantique ou dans le Sud-Ouest. C'est ce que montrent les chiffres du service statistique du ministère du Travail. En 2023, plus de 668 000 accidents du travail avec au moins un jour d'arrêt ont été recensés dans le pays. Les jeunes hommes travaillant dans les petites et moyennes entreprises sont les plus touchés. Le mois d'août a débuté et des changements l'accompagnent. Il marque le début du versement de l'allocation de rentrée scolaire, mais aussi le durcissement des règles pour les professionnels qui délivrent des cartes grises. Le tarif réglementé de l'électricité augmente par ailleurs de 2,5% en moyenne.

0: Russie peine de son côté à conserver une production proche de l'objectif fixé. Culture, après l'échec d'une première production, Purple Rain reviendra en comédie musicale en 2027. Le spectacle met en vedette Prince et ses chansons et sera présenté en mars prochain à Broadway. Le show promet une immersion au cœur de l'œuvre de l'artiste avec une vingtaine de titres. Une première adaptation en comédie musicale avait été faite en 2025, mais sans succès.
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2: Bonjour, excellent dimanche 2 août 2026, bonne fête aux Juliens qui sont à l'honneur. Dans l'éphéméride de cette journée, une triste nouvelle musicalement avec la disparition du chanteur Michel Berger. C'était en 2 août 1992, il y a 34 ans. Allez, bon anniversaire à vous les natifs du 2 août. Vous êtes les mêmes jours que la chanteuse Pomme qui fête ses 30 ans. Très bon anniversaire également aujourd'hui à Michel Bernier qui fête ses 70 ans. Excellent dimanche avec nous.
3: Bonjour à tous. Une quinzaine de départements du Sud-Est sont encore ce lundi 3 août en vigilance orange à la canicule. Le ciel sera voilé sur une grande partie de la France le matin, tandis que des averses orageuses sont au programme du Nord-Est au Sud-Ouest dans le courant de l'après-midi.

0: vite au plus chaud de la journée. Très belle journée à tous.
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2: Bonjour à tous. Coupe du monde de football. Infantino a perdu la confiance de l'UEFA. C'est ce qu'a affirmé la Confédération européenne. Le projet de la FIFA d'ouvrir sa nouvelle structure commerciale à des investisseurs privés a été retiré, mais l'instance ne croit donc plus en son président. Il a renoncé à son projet dans la nuit de vendredi à samedi face au mécontentement. Natation, Léon Marchand sera présent au championnat d'Europe de natation. Malgré une blessure à l'abducteur droit, pas totalement guéri. Le quadruple champion olympique.

0: La Française Pauline Ferrand-Prévot a quant à elle pris la 8e place. Basket, Monaco, tiers champion de France, a été débouté par la fédération en appel et va être privé de championnat professionnel. L'AS Monaco croule sous les dettes et a été débouté en appel et interdite de championnat. La non-jouabilité économique du club a donc été concernée. Il affiche une dette de 24 millions d'euros. La fédération française de basket a confirmé l'information hier. Rallye de Finlande, Sébastien Ogier et son copilote ont été hospitalisés après un gros accident hier. Ils ont eu un accident à la fin de la 17e spéciale ce samedi. Le pilote français a été héliporté vers l'hôpital. Les deux sportifs étaient conscients lorsqu'ils ont été conduits à l'hôpital. Fait divers, l'alpiniste star Nirmal Purja et les 9 membres de son expédition ont bien été tués par une avalanche au Pakistan, et ce alors qu'ils évoluaient à plus de 6000 mètres d'altitude. Ils n'avaient plus donné de nouvelles depuis jeudi. La société d'expédition a annoncé la mort de l'alpiniste et de toutes les personnes parties avec lui en expédition.
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6: Bonjour à tous. Après plusieurs jours de lutte, le Premier ministre a assuré hier soir que les feux étaient globalement sous contrôle sur l'ensemble du territoire, tout en appelant à la prudence. La situation reste selon lui très évolutive. Dans le Var, le feu qui avait parcouru le massif du Gros Bessillon a été déclaré stabilisé par la préfecture hier en fin de soirée, après avoir ravagé plus de 1800 hectares. Sur place, 1500 pompiers restent mobilisés, appuyés par 8 canadaires et plusieurs hélicoptères bombardiers d'eau. En Gironde, le méga-feu qui a détruit 42 000 hectares en 10 jours est désormais fixé, mais pas encore éteint. Au plus fort de la crise, plus de 220 000 personnes avaient été évacuées. La grande majorité a depuis regagné son domicile, dont plus de 10 000 rien que dans la journée d'hier. Depuis le début de l'année, plus de 117 000 hectares de forêt sont partis en fumée en France. Le gouvernement a annoncé la nomination prochaine d'un coordinateur national rattaché à Matignon pour piloter et la reconstruction des zones sinistrées. Directement lié à cette actualité, la canicule, 20 départements ont été placés en vigilance orange, principalement dans le quart sud-est et le long de la vallée du Rhône. Cet épisode de forte chaleur entamée hier doit se poursuivre jusqu'à lundi avec des risques sanitaires importants. Les autorités rappellent les gestes de précaution, boire régulièrement, éviter les efforts aux heures les plus chaudes et prendre des nouvelles des personnes fragiles. Sur le plan économique, à présent, une nouvelle qui concerne des millions d'épargnants. Depuis hier, le taux du livret A est remonté de 1,5 à 1,7%. C'est sa première hausse depuis 2023. Le livret de développement durable et solidaire suit la même trajectoire. Quant au livret d'épargne populaire, il

0: reste maintenu à 2,5%, alors que les règles de calcul auraient pu le faire baisser. Et dans le même temps, le tarif réglementé de l'électricité, eux, ont augmenté d'environ 2,5%. Du côté des routes, la prudence reste de mise ce week-end. De grands départs, la journée d'hier avait été classée noire dans le sens des départs par les prévisionnistes du trafic. L'une des plus chargées de l'été, au point qu'il était recommandé de reporter son voyage. Aujourd'hui encore, la circulation s'annonce dense, en particulier dans le sud-est et le long de l'arc méditerranéen où le retour se conjugue au départ. Et enfin, côté culture, place à la fête en Bretagne. Le Festival interceltique de l'Orient vit aujourd'hui l'un des plus grands moments avec la grande parade des nations celtes. Plus de 3000 artistes défilent dans les rues de la ville pour cette 55e édition, placée sous le signe des cousins d'Amérique, avec les Cournoailles comme invités d'honneur. Plusieurs dizaines de milliers de spectateurs sont attendus. C'est la fin de votre flash. Passez un très très bon dimanche sur votre radio.
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2: Bienvenue dans votre soirée télé pour ce dimanche 2 août. C'est parti, les prime time de ce soir avec ce soir sur TF1, Madame Web, avec notamment Sydney ou Sweeney dans la distribution. Yo Mama sur France 2, le film réalisé par Leïla Sy avec notamment Clodagh Tagbo et Zaou. Sur France 5, Les 100 lieux qu'il faut voir, votre série documentaire sur les couleurs fauves de Collioure à Perpignan. Et puis sur M6, Capital, avec évidemment Julien Courbet. Bonne soirée télé, bon dimanche.
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4: Bonsoir à tous. Incendie en France. Un feu est en cours à Carcassonne dans l'Aude. La mairie appelle à éviter le secteur. Le feu s'est déclaré dans le département cet après-midi. Par ailleurs, dans le Var, les pompiers avancent sur les noyages du feu malgré des conditions météorologiques difficiles. Et ce, parce que les températures restent très chaudes tandis que l'humidité dans l'air est basse. Un important dispositif est toujours sur place. L'État renforce les sanctions contre les baignades hors des zones autorisées. Elles sont désormais passibles d'une amende de 68 euros. Un durcissement dû à l'augmentation des baignades sauvages, particulièrement lors des épisodes de forte chaleur. L'amende était jusqu'à présent de 38 euros pour les contrevenants à la réglementation. Depuis le début de l'été, 197 personnes ont perdu la vie par noyade. Les accidents du travail sont plus fréquents chez les jeunes et en Bretagne, en Loire-Atlantique ou dans le Sud-Ouest. C'est ce que montrent les chiffres du service statistique du ministère du Travail. En 2023, plus de 668 000 accidents du travail avec au moins un jour d'arrêt ont été recensés dans le pays. Les jeunes hommes travaillant dans les petites et moyennes entreprises sont les plus touchés. Le mois d'août a débuté et des changements l'accompagnent. Il marque le début du versement de l'allocation de rentrée scolaire, mais aussi le durcissement des règles pour les professionnels qui délivrent des cartes grises. Le tarif réglementé de l'électricité augmente par ailleurs de 2,5% en moyenne.

0: peine de son côté à conserver une production proche de l'objectif fixé. Culture, après l'échec d'une première production, Purple Rain reviendra en comédie musicale en 2027. Le spectacle met en vedette Prince et ses chansons et sera présenté en mars prochain à Broadway. Le show promet une immersion au cœur de l'œuvre de l'artiste avec une vingtaine de titres. Une première adaptation en comédie musicale avait été faite en 2025, mais sans succès.
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2: Bonjour, excellent dimanche 2 août 2026, bonne fête aux Juliens qui sont à l'honneur. Dans l'éphéméride de cette journée, une triste nouvelle musicalement, avec la disparition du chanteur Michel Berger, c'était en 2 août 1992, il y a 34 ans. Allez, bon anniversaire à vous les natifs du 2 août, vous êtes les mêmes jours que la chanteuse Paume qui fête ses 30 ans. Très bon anniversaire également aujourd'hui à Michel Bernier qui fête ses 70 ans. Excellent dimanche avec nous.
3: Bonjour à tous. Une quinzaine de départements du Sud-Est sont encore ce lundi 3 août en vigilance orange à la canicule. Le ciel sera voilé sur une grande partie de la France le matin, tandis que des averses orageuses sont au programme du Nord-Est au Sud-Ouest dans le courant de l'après-midi.

0: perdu la confiance de l'UEFA. C'est ce qu'a affirmé la Confédération européenne. Le projet de la FIFA d'ouvrir sa nouvelle structure commerciale à des investisseurs privés a été retiré, mais l'instance ne croit donc plus en son président. Il a renoncé à son projet dans la nuit de vendredi à samedi face au mécontentement. Natation, Léon Marchand sera présent au championnat d'Europe de natation malgré une blessure à l'abducteur droit, pas totalement guéri. Le quadruple champion olympique a avoué hier ne pas être complètement remis. Il sera donc bien présent au championnat, mais ne prendra cependant pas le départ de toutes les courses qu'il avait prévues. Il espère réaliser ses meilleurs temps sur le 200 mètres papillon et le 400 mètres nage libre. Tour de France femme, la néerlandaise Lorena Vibes s'est imposée à Lausanne et a endossé le premier maillot jaune de la compétition. Elle a remporté récemment le Tour de Pologne et signe sa 6e victoire sur la grande boucle. Elle a précisé que le maillot jaune était un gros objectif. La Française Pauline Ferrand prévoit quant à elle pris la 8e place. Basket, Monaco, qui est champion de France, a été débouté par la fédération en appel et va être privé de championnat professionnel. L'AS Monaco croule sous les dettes et a été débouté en appel et interdite de championnat. La non-viabilité économique du club a donc été confirmée. Il affiche une dette de 24 millions d'euros. La fédération française de basket a confirmé l'information hier. Rallye de Finlande, Sébastien Ogier et son copilote ont été hospitalisés après un gros accident hier. Ils ont eu un accident à la fin de la 17e spéciale ce samedi. Le pilote français a été héliporté vers l'hôpital. Les deux sportifs étaient conscients lorsqu'ils ont été conduits à l'hôpital. Fait divers, l'alpiniste star Nirmal Purja et les 9 membres de son expédition ont bien été tués par une avalanche au Pakistan, et ce alors qu'ils évoluaient à plus de 6000 mètres d'altitude. Ils n'avaient plus donné de nouvelles depuis jeudi. La société d'expédition a annoncé la mort de l'alpiniste et de toutes les personnes parties avec lui en expédition.
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6: Bonjour à tous. Après plusieurs jours de lutte, le Premier ministre a assuré hier soir que les feux étaient globalement sous contrôle sur l'ensemble du territoire, tout en appelant à la prudence. La situation reste selon lui très évolutive. Dans le Var, le feu qui avait parcouru le massif du Gros Bessillon a été déclaré stabilisé par la préfecture hier en fin de soirée, après avoir ravagé plus de 1800 hectares. Sur place, 1500 pompiers restent mobilisés, appuyés par 8 canadairs et plusieurs hélicoptères bombardiers d'eau. En Gironde, le méga-feu qui a détruit 42 000 hectares en 10 jours est désormais fixé, mais pas encore éteint. Au plus fort de la crise, plus de 220 000 personnes avaient été évacuées. La grande majorité a depuis regagné son domicile, dont plus de 10 000 rien que dans la journée d'hier. Depuis le début de l'année, plus de 117 000 hectares de forêt sont partis en fumée en France. Le gouvernement a annoncé la nomination prochaine d'un coordinateur national rattaché à Matignon pour piloter la reconstruction des zones sinistrées. Directement lié à cette actualité, la canicule, 20 départements ont été placés en vigilance orange, principalement dans le quart sud-est et le long de la vallée du Rhône. Cet épisode de forte chaleur entamée hier doit se poursuivre jusqu'à lundi avec des risques sanitaires importants. Les autorités rappellent les gestes de précaution, boire régulièrement, éviter les efforts aux heures les plus chaudes et prendre des nouvelles des personnes fragiles. Sur le plan économique, à présent, une nouvelle qui concerne des millions d'épargnants. Depuis hier, le taux du livret A est remonté de 1,5 à 1,7%. C'est sa première hausse depuis 2023. Le livret de développement durable et solidaire suit la même trajectoire. Quant au livret d'épargne populaire, il reste maintenu à 2,5%, alors que les règles de calcul auraient pu le faire baisser. Et dans le même temps, le tarif réglementé de l'électricité, eux, ont augmenté d'environ 2,5%. Du côté des routes, la prudence reste de mise ce week-end. De grands départs, la journée d'hier avait été classée noire dans le sens des départs par les prévisionnistes du trafic. L'une des plus chargées de l'été, au point qu'il était recommandé de reporter son voyage. Aujourd'hui encore, la circulation s'annonce dense, en particulier dans le sud-est et le long de l'arc méditerranéen où le retour se conjugue au départ. Et enfin, côté culture, place à la fête en Bretagne. Le Festival interceltique de l'Orient vit aujourd'hui l'un des plus grands moments avec la grande parade des nations celtes. Plus de 3000 artistes défilent dans les rues de la ville pour cette 55e édition, placée sous le signe des cousins d'Amérique, avec les Cournoailles comme invités d'honneur. Plusieurs dizaines de milliers de spectateurs sont attendus. C'est la fin de votre flash. Passez un très très bon dimanche sur votre radio.
5: Jules Verne est né le 8 février 1828 à Nantes, en France. Il grandit dans une famille bourgeoise et développe très tôt un goût pour la lecture, la géographie et les sciences. Enfant, il est fasciné par les récits d'aventures et les explorations lointaines. Il étudie le droit à Paris, mais sa passion pour l'écriture l'emporte. Il commence par écrire des pièces de théâtre et des nouvelles. En 1863, il publie « 5 semaines en ballon », qui connaît un grand succès. Ce roman marque le début de sa série Voyage extraordinaire, dans laquelle il mêle aventure, science et imagination. Parmi ses œuvres les plus célèbres, on compte Voyage au centre de la Terre, 20 000 lieues sous les mers et le tour du monde en 80 jours. Ses livres sont caractérisés par des descriptions détaillées, des inventions futuristes et un souci de précision scientifique. Verne épouse Honorine de Vianne en 1857 et a 3 enfants. Il s'installe à Amiens, où il écrit la majorité de ses romans. Au fil de sa carrière, il devient un écrivain mondialement connu et reconnu pour son imagination visionnaire. Jules Verne meurt le 24 mars 1905 à Amiens, laissant derrière lui plus de 60 romans. Son œuvre influence la littérature, le cinéma et même la science moderne. Aujourd'hui encore, il est considéré comme l'un des pères de la science-fiction et un maître de l'aventure littéraire.
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7: Bienvenue dans votre soirée télé pour ce dimanche 2 août. C'est parti, les prime time de ce soir avec ce soir sur TF1, Madame Web, avec notamment Sydney ou Sweeney dans la distribution. Yo Mama sur France 2, le film réalisé par Leïla Sy avec notamment Claudia Tagbo et Zaou. Sur France 5, Les 100 lieux qu'il faut voir, votre série documentaire sur les couleurs fauves de Collioure à Perpignan. Et puis sur M6, Capital, avec évidemment Julien Courbet. Bonne soirée télé, bon dimanche.
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9: Bonsoir à tous. Incendie en France. Un feu est en cours à Carcassonne dans l'Aude. La mairie appelle à éviter le secteur. Le feu s'est déclaré dans le département cet après-midi. Par ailleurs, dans le Var, les pompiers avancent sur les noyages du feu malgré des conditions météorologiques difficiles. Et ce, parce que les températures restent très chaudes tandis que l'humidité dans l'air est basse. Un important dispositif est toujours sur place. L'État renforce les sanctions contre les baignades hors des zones autorisées. Elles sont désormais passibles d'une amende de 68 euros. endurcissement dû à l'augmentation des baignades sauvages, particulièrement lors des épisodes de forte chaleur. L'amende était jusqu'à présent de 38 euros pour les contrevenants à la réglementation. Depuis le début de l'été, 197 personnes ont perdu la vie par noyade. Les accidents du travail sont plus fréquents chez les jeunes et en Bretagne, en Loire-Atlantique ou dans le Sud-Ouest. C'est ce que montrent les chiffres du service statistique du ministère du Travail. En 2023, plus de 668 000 accidents du travail avec au moins un jour d'arrêt ont été recensés dans le pays. Les jeunes hommes travaillant dans les petites et moyennes entreprises sont les plus touchés. Le mois d'août a débuté et des changements l'accompagnent. Il marque le début du versement de l'allocation de rentrée scolaire, mais aussi le durcissement des règles pour les professionnels qui délivrent des cartes grises. Le tarif réglementé de l'électricité augmente par ailleurs de 2,5% en moyenne. Et

0: Russie peine de son côté à conserver une production proche de l'objectif fixé. Culture, après l'échec d'une première production, Purple Rain reviendra en comédie musicale en 2027. Le spectacle met en vedette Prince et ses chansons et sera présenté en mars prochain à Broadway. Le show promet une immersion au cœur de l'œuvre de l'artiste avec une vingtaine de titres. Une première adaptation en comédie musicale avait été faite en 2025, mais sans succès.
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2: Bonjour, excellent dimanche 2 août 2026. Bonne fête aux Juliens qui sont à l'honneur. Dans l'éphéméride de cette journée, une triste nouvelle musicalement avec la disparition du chanteur Michel Berger. C'était en 2 août 1992, il y a 34 ans. Allez, bon anniversaire à vous les natifs du 2 août. Vous êtes le même jour que la chanteuse Paume qui fête ses 30 ans. Très bon anniversaire également aujourd'hui à Michel Bernier qui fête ses 70 ans. Excellent dimanche avec nous.
3: Bonjour à tous. Une quinzaine de départements du Sud-Est sont encore ce lundi 3 août en vigilance orange à la canicule. Le ciel sera voilé sur une grande partie de la France le matin, tandis que des averses orageuses sont au programme du Nord-Est au Sud-Ouest dans le courant de l'après-midi.

0: Biarritz au plus chaud de la journée. Très belle journée à tous.
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2: Bonjour à tous. Coupe du monde de football. Infantino a perdu la confiance de l'UEFA. C'est ce qu'a affirmé la Confédération européenne. Le projet de la FIFA d'ouvrir sa nouvelle structure commerciale à des investisseurs privés a été retiré, mais l'instance ne croit donc plus en son président. Il a renoncé à son projet dans la nuit de vendredi à samedi face au mécontentement. Natation, Léon Marchand sera présent au championnat d'Europe de natation malgré une blessure à l'abducteur droit, pas totalement guéri. Le quadruple champion olympique a avoué hier ne pas être complètement remis. Il sera donc bien présent au championnat, mais ne prendra cependant pas le départ de toutes les courses qu'il avait prévues. Il espère réaliser ses meilleurs temps sur le 200 mètres papillon et le 400 mètres nage libre. Tour de France femme, la néerlandaise Lorena Vibes s'est imposée à Lausanne et a endossé le premier maillot jaune de la compétition. Elle a remporté récemment le Tour de Pologne et signe sa 6e victoire sur la grande boucle. Elle a précisé que le maillot jaune était un gros objectif. La Française Pauline Ferrand prévoit quant à elle pris la 8e place. Basket, Monaco, tiers champion de France, a été débouté par la fédération en appel et va être privé de championnat professionnel. L'AS Monaco croule sous les dettes et a été débouté en appel et interdite de championnat. La non-viabilité économique du club a donc été confirmée. Il affiche une dette de 24 millions d'euros. La fédération française de basket a confirmé l'information hier. Rallye de Finlande, Sébastien Ogier et son copilote ont été hospitalisés après un gros accident hier. Ils ont eu un accident à la fin de la 17e spéciale ce samedi. Le pilote français a été héliporté vers l'hôpital. Les deux sportifs étaient conscients lorsqu'ils ont été conduits à l'hôpital. Fait divers, l'alpiniste star Nirmal Purja et les 9 membres de son expédition ont bien été tués par une avalanche au Pakistan, et ce alors qu'ils évoluaient à plus de 6000 mètres d'altitude. Ils n'avaient plus donné de nouvelles depuis jeudi. La société d'expédition a annoncé la mort de l'alpiniste et de toutes les personnes parties avec lui en expédition.
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6: Bonjour, bonjour à tous. Après plusieurs jours de lutte, le Premier ministre a assuré hier soir que les feux étaient globalement sous contrôle sur l'ensemble du territoire, tout en appelant à la prudence. La situation reste selon lui très évolutive. Dans le Var, le feu qui avait parcouru le massif du Gros Bessillon a été déclaré stabilisé par la préfecture hier en fin de soirée, après avoir ravagé plus de 1800 hectares. Sur place, 1500 pompiers restent mobilisés, appuyés par 8 canadairs et plusieurs hélicoptères bombardiers d'eau. En Gironde, le méga-feu qui a détruit 42 000 hectares en 10 jours est désormais fixé, n'est pas encore éteint. Au plus fort de la crise, plus de 220 000 personnes avaient été évacuées. La grande majorité a depuis regagné son domicile, dont plus de 10 000 rien que dans la journée d'hier. Depuis le début de l'année, plus de 117 000 hectares de forêt sont partis en fumée en France. Le gouvernement a annoncé la nomination prochaine d'un coordinateur national rattaché à Matignon pour piloter la reconstruction des zones sinistrées. Directement lié à cette actualité, la canicule, 20 départements ont été placés en vigilance orange, principalement dans le quart sud-est et le long de la vallée du Rhône. Cet épisode de forte chaleur entamé hier doit se poursuivre jusqu'à lundi avec des risques sanitaires importants. Les autorités rappellent les gestes de précaution, boire régulièrement, éviter les efforts aux heures les plus chaudes et prendre des nouvelles des personnes fragiles. Sur le plan économique, à présent, une nouvelle qui concerne des millions d'épargnants. Depuis hier, le taux du livret A est remonté de 1,5 à 1,7%. C'est sa première hausse depuis 2023. Le livret de développement durable et solidaire suit la même trajectoire. Quant au livret d'épargne populaire, il reste maintenu à 2,5%, alors que les règles de calcul auraient pu le faire baisser. Et dans le même temps, le tarif réglementé de l'électricité, eux, ont augmenté d'environ 2,5%. Du côté des routes, la prudence reste de mise ce week-end. De grands départs, la journée d'hier avait été classée noire dans le sens des départs par les prévisionnistes du trafic, l'une des plus chargées de l'été, au point qu'il était recommandé de reporter son voyage. Aujourd'hui encore, la circulation s'annonce dense, en particulier dans le sud-est et le long de l'arc méditerranéen où le retour se conjugue au départ. Et enfin, côté culture, place à la fête en Bretagne. Le Festival interceltique de l'Orient vit aujourd'hui l'un des plus grands moments avec la grande parade des nations celtes. Plus de 3000 artistes défilent dans les rues de la ville pour cette 55e édition, placée sous le signe des cousins d'Amérique, avec les Cournouailles comme invités d'honneur. Plusieurs dizaines de milliers de spectateurs sont attendus. C'est la fin de votre flash. Passez un très très bon dimanche sur votre radio.
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7: Bienvenue dans votre soirée télé pour ce dimanche 2 août. C'est parti, les prime time de ce soir avec ce soir sur TF1, Madame Web, avec notamment Sydney ou Sweeney dans la distribution. Yo Mama sur France 2, le film réalisé par Leïla Sy avec notamment Claudia Tagbo et Zao. Sur France 5, Les 100 lieux qu'il faut voir, votre série documentaire sur les couleurs fauves de Collioure à Perpignan. Et puis sur M6, Capital, avec évidemment Julien Courbet. Bonne soirée télé, bon dimanche.
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9: Bonsoir à tous. Incendie en France. Un feu est en cours à Carcassonne dans l'Aude. La mairie appelle à éviter le secteur. Le feu s'est déclaré dans le département cet après-midi. Par ailleurs, dans le Var, les pompiers avancent sur les noyages du feu malgré des conditions météorologiques difficiles. Et ce, parce que les températures restent très chaudes tandis que l'humidité dans l'air est basse. Un important dispositif est toujours sur place. L'État renforce les sanctions contre les

accidents du travail, avec au moins un jour d'arrêt, ont été recensés dans le pays. Les jeunes hommes travaillant dans les petites et moyennes entreprises sont les plus touchés. Le mois d'août a débuté et des changements l'accompagnent. Il marque le début du versement de l'allocation de rentrée scolaire, mais aussi le durcissement des règles pour les professionnels qui délivrent des cartes grises. Le tarif réglementé de l'électricité augmente par ailleurs de 2,5% en moyenne.

0: Russie peine de son côté à conserver une production proche de l'objectif fixé. Culture, après l'échec d'une première production, Purple Rain reviendra en comédie musicale en 2027. Le spectacle met en vedette Prince et ses chansons et sera présenté en mars prochain à Broadway. Le show promet une immersion au cœur de l'œuvre de l'artiste avec une vingtaine de titres. Une première adaptation en comédie musicale avait été faite en 2025, mais sans succès.
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3: Bonjour, excellent dimanche 2 août 2026. Bonne fête aux Juliens qui sont à l'honneur. Dans l'éphéméride de cette journée, une triste nouvelle musicalement avec la disparition du chanteur Michel Berger. C'était en 2 août 1992, il y a 34 ans. Allez, bon anniversaire à vous les natifs du 2 août. Vous êtes les mêmes jours que la chanteuse Pomme qui fête ses 30 ans. Très bon anniversaire également aujourd'hui à Michel Bernier qui fête ses 70 ans. Excellent dimanche avec nous.
4: Bonjour à tous. Une quinzaine de départements du Sud-Est sont encore ce lundi 3 août en vigilance orange à la canicule. Le ciel sera voilé sur une grande partie de la France le matin, tandis que des averses orageuses sont au programme du Nord-Est au Sud-Ouest.

0: Infantino a perdu la confiance de l'UEFA. C'est ce qu'a affirmé la Confédération européenne. Le projet de la FIFA d'ouvrir sa nouvelle structure commerciale à des investisseurs privés a été retiré, mais l'instance ne croit donc plus en son président. Il a renoncé à son projet dans la nuit de vendredi à samedi face au mécontentement. Natation, Léon Marchand sera présent au championnat d'Europe de natation malgré une blessure à l'abducteur droit, pas totalement guéri. Le quadruple champion olympique a avoué hier ne pas être complètement remis. Il sera donc bien présent au championnat, mais ne prendra cependant pas le départ de toutes les courses qu'il avait prévues. Il espère réaliser ses meilleurs temps sur le 200 mètres papillon et le 400 mètres nage libre. Tour de France femme, la néerlandaise Lorena Vibes s'est imposée à Lausanne et a endossé le premier maillot jaune de la compétition. Elle a remporté récemment le Tour de Pologne et signe sa 6e victoire sur la grande boucle. Elle a précisé que le maillot jaune était un gros objectif. La Française Pauline Ferrand prévoit quant à elle pris la 8e place. Basket, Monaco, tiers champion de France, a été débouté par la fédération en appel et va être privé de championnat professionnel. L'AS Monaco croule sous les dettes et a été débouté en appel et interdite de championnat. La non-viabilité économique du club a donc été confirmée. Il affiche une dette de 24 millions d'euros. La fédération française de basket a confirmé l'information hier. Rallye de Finlande, Sébastien Ogier et son copilote ont été hospitalisés après un gros accident hier. Ils ont eu un accident à la fin de la 17e spéciale ce samedi. Le pilote français a été héliporté vers l'hôpital. Les deux sportifs étaient conscients lorsqu'ils ont été conduits à l'hôpital. Fait divers, l'alpiniste star Nirmal Purja et les 9 membres de son expédition ont bien été tués par une avalanche au Pakistan, et ce alors qu'ils évoluaient à plus de 6000 mètres d'altitude. Ils n'avaient plus donné de nouvelles depuis jeudi. La société d'expédition a annoncé la mort de l'alpiniste et de toutes les personnes parties avec lui en expédition.
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6: Bonjour, bonjour à tous. Après plusieurs jours de lutte, le Premier ministre a assuré hier soir que les feux étaient globalement sous contrôle sur l'ensemble du territoire, tout en appelant à la prudence. La situation reste selon lui très évolutive. Dans le Var, le feu qui avait parcouru le massif du Gros Bessillon a été déclaré stabilisé par la préfecture hier en fin de soirée, après avoir ravagé plus de 1800 hectares. Sur place, 1500 pompiers restent mobilisés, appuyés par 8 canadairs et plusieurs hélicoptères bombardiers d'eau. En Gironde, le méga-feu qui a détruit 42 000 hectares en 10 jours est désormais fixé, n'est pas encore éteint. Au plus fort de la crise, plus de 220 000 personnes avaient été évacuées. La grande majorité a depuis regagné son domicile, dont plus de 10 000 rien que dans la journée d'hier. Depuis le début de l'année, plus de 117 000 hectares de forêt sont partis en fumée en France. Le gouvernement a annoncé la nomination prochaine d'un coordinateur national rattaché à Matignon pour piloter la reconstruction des zones sinistrées. Directement lié à cette actualité, la canicule, 20 départements ont été placés en vigilance orange, principalement dans le quart sud-est et le long de la vallée du Rhône. Cet épisode de forte chaleur entamé hier doit se poursuivre jusqu'à lundi avec des risques sanitaires importants. Les autorités rappellent les gestes de précaution, boire régulièrement, éviter les efforts aux heures les plus chaudes et prendre des nouvelles des personnes fragiles. Sur le plan économique, à présent, une nouvelle qui concerne des millions d'épargnants. Depuis hier, le taux du livret A est remonté de 1,5 à 1,7%. C'est sa première hausse depuis 2023. Le livret de développement durable et solidaire suit la même trajectoire. Quant au livret d'épargne populaire, il reste maintenu à 2,5%, alors que les règles de calcul auraient pu le faire baisser. Et dans le même temps, le tarif réglementé de l'électricité, eux, a augmenté d'environ 2,5%. Du côté des routes, la prudence reste de mise ce week-end. De grands départs, la journée d'hier avait été classée noire dans le sens des départs par les prévisionnistes du trafic, l'une des plus chargées de l'été, au point qu'il était recommandé de reporter son voyage. Aujourd'hui encore, la circulation s'annonce dense, en particulier dans le sud-est et le long de l'arc méditerranéen où le retour se conjugue au départ. Et enfin, côté culture, place à la fête en Bretagne. Le Festival interceltique de l'Orient vit aujourd'hui l'un des plus grands moments avec la grande parade des nations celtes. Plus de 3000 artistes défilent dans les rues de la ville pour cette 55e édition, placée sous le signe des cousins d'Amérique, avec les Cournoailles comme invités d'honneur. Plusieurs dizaines de milliers de spectateurs sont attendus. C'est la fin de votre flash. Passez un très très bon dimanche sur votre radio.
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5: Bienvenue dans votre soirée télé pour ce dimanche 2 août. C'est parti, les prime time de ce soir avec ce soir sur TF1, Madame Web, avec notamment Sydney ou Sweeney dans la distribution. Yo Mama sur France 2, le film réalisé par Leïla Sy avec notamment Claudia Tagbo et Zaou. Sur France 5, Laissons lieu qu'il faut voir, votre série documentaire sur les couleurs fauves de Collioure à Perpignan. Et puis sur M6, Capital, avec évidemment Julien Courbet. Bonne soirée télé, bon dimanche.
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8: Bonsoir à tous. Incendie en France. Un feu est en cours à Carcassonne dans l'Aude. La mairie appelle à éviter le secteur. Le feu s'est déclaré dans le département cet après-midi. Par ailleurs, dans le Var, les pompiers avancent sur les noyages du feu malgré des conditions météorologiques difficiles. Et ce, parce que les températures restent très chaudes tandis que l'humidité dans l'air est basse. Un important dispositif est toujours sur place. L'État renforce les sanctions contre les baignades.

0: présent de 38 euros pour les contrevenants à la réglementation. Depuis le début de l'été, 197 personnes ont perdu la vie par noyade. Les accidents du travail sont plus fréquents chez les jeunes et en Bretagne, en Loire-Atlantique ou dans le Sud-Ouest. C'est ce que montrent les chiffres du service statistique du ministère du Travail. En 2023, plus de 668 000 accidents du travail avec au moins un jour d'arrêt ont été recensés dans le pays. Les jeunes hommes travaillant dans les petites et moyennes entreprises sont les plus touchés. Le mois d'août a débuté et des changements l'accompagnent. Il marque le début du versement de l'allocation de rentrée scolaire, mais aussi le durcissement des règles pour les professionnels qui délivrent des cartes grises. Le tarif réglementé de l'électricité augmente par ailleurs de 2,5% en moyenne. Économie, l'OPEP Plus augmente ses quotas de production de pétrole pour le mois de septembre. L'organisation des pays producteurs le fixe à 188 000 barils par jour dans un contexte de guerre au Moyen-Orient. Le conflit a plombé la production de pétrole dans les pays du Golfe. La Russie peine de son côté à conserver une production proche de l'objectif fixé. Culture, après l'échec d'une première production, Purple Rain reviendra en comédie musicale en 2027. Le spectacle met en vedette Prince et ses chansons et sera présenté en mars prochain à Broadway. Le show promet une immersion au cœur de l'œuvre de l'artiste avec une vingtaine de titres. Une première adaptation en comédie musicale avait été faite en 2025, mais sans succès.
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2: Bonjour, excellent dimanche 2 août 2026. Bonne fête aux Juliens qui sont à l'honneur. Dans l'éphéméride de cette journée, une triste nouvelle musicalement avec la disparition du chanteur Michel Berger. C'était en 2 août 1992, il y a 34 ans. Allez, bon anniversaire à vous les natifs du 2 août. Vous êtes les mêmes jours que la chanteuse Paume qui fête ses 30 ans. Très bon anniversaire également aujourd'hui à Michel Bernier qui fête ses 70 ans. Excellent dimanche avec nous.
3: Bonjour à tous. Une quinzaine de départements du Sud-Est sont encore ce lundi 3 août en vigilance orange à la canicule. Le ciel sera voilé sur une grande partie de la France le matin, tandis que des averses orageuses sont au programme du nord-est au sud-ouest dans le courant de l'après-midi. Côté température, le mercure affichera 20 degrés à Brest, 28 à Paris et 30 à Ajaccio le matin. Il fera jusqu'à 30 degrés à Nantes, 31 à Toulouse, ainsi que 36 à Biarritz au plus chaud de la journée. Très belle journée à tous.
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5: Bonjour à tous. Coupe du monde de football. Infantino a perdu la confiance de l'UEFA. C'est ce qu'a affirmé la Confédération européenne. Le projet de la FIFA d'ouvrir sa nouvelle structure commerciale à des investisseurs privés a été retiré, mais l'instance ne croit donc plus en son président. Il a renoncé à son projet dans la nuit de vendredi à samedi face au mécontentement. Natation, Léon Marchand sera présent au championnat d'Europe de natation malgré une blessure à l'abducteur droit, pas totalement guéri. Le quadruple champion olympique a avoué hier ne pas être complètement remis. Il sera donc bien présent au championnat, mais ne prendra cependant pas le départ de toutes les courses qu'il avait prévues. Il espère réaliser ses meilleurs temps sur le 200 mètres papillon et le 400 mètres nage libre. Tour de France femme, la néerlandaise Lorena Vibes s'est imposée à Lausanne et a endossé le premier maillot jaune de la compétition. Elle a remporté récemment le Tour de Pologne et signe sa 6e victoire sur la grande boucle. Elle a précisé que le maillot jaune était un gros objectif. La Française Pauline Ferrand prévoit quant à elle pris la 8e place. Basket, Monaco, qui est champion de France, a été débouté par la Fédération en appel et va être privé de championnat professionnel. L'AS Monaco croule sous les dettes et a été débouté en appel et interdite de championnat. La non-viabilité économique du club a donc été confirmée. Il affiche une dette de 24 millions d'euros. La Fédération française de basket a confirmé l'information hier. Rallye de Finlande, Sébastien Ogier et son copilote ont été hospitalisés après un gros accident hier. Ils ont eu un accident à la fin de la 17e spéciale ce samedi. Le pilote français a été héliporté vers l'hôpital. Les deux sportifs étaient conscients lorsqu'ils ont été conduits à l'hôpital. Fait divers, l'alpiniste star Nirmal Purja et les 9 membres de son expédition ont bien été tués par une avalanche au Pakistan, et ce alors qu'ils évoluaient à plus de 6000 mètres d'altitude. Ils n'avaient plus donné de nouvelles depuis jeudi. La société d'expédition a annoncé la mort de l'alpiniste et de toutes les personnes parties avec lui en expédition.
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11: Bonjour à tous. Après plusieurs jours de lutte, le Premier ministre a assuré hier soir que les feux étaient globalement sous contrôle sur l'ensemble du territoire, tout en appelant à la prudence. La situation reste selon lui très évolutive. Dans le Var, le feu qui avait parcouru le massif du Gros Bessillon a été déclaré stabilisé par la préfecture hier en fin de soirée, après avoir ravagé plus de 1800 hectares. Sur place, 1500 pompiers restent mobilisés, appuyés par 8 canadaires et plusieurs hélicoptères bombardiers d'eau. En Gironde, le méga-feu qui a détruit 42 000 hectares en 10 jours est désormais fixé, mais pas encore éteint. Au plus fort de la crise, plus de 220 000 personnes avaient été évacuées. La grande majorité a depuis regagné son domicile, dont plus de 10 000 rien que dans la journée d'hier. Depuis le début de l'année, plus de 117 000 hectares de forêt sont partis en fumée en France. Le gouvernement a annoncé la nomination prochaine d'un coordinateur national rattaché à Matignon pour piloter et la reconstruction des zones sinistrées. Directement lié à cette actualité, la canicule, 20 départements ont été placés en vigilance orange, principalement dans le quart sud-est et le long de la vallée du Rhône. Cet épisode de forte chaleur entamée hier doit se poursuivre jusqu'à lundi avec des risques sanitaires importants. Les autorités rappellent les gestes de précaution, boire régulièrement, éviter les efforts aux heures des plus chaudes et prendre des nouvelles des personnes fragiles. Sur le plan économique, à présent, une nouvelle qui concerne des millions d'épargnants. Depuis hier, le taux du livret A est remonté de 1,5 à 1,7%. C'est sa première hausse depuis 2023. Le livret de développement durable et solidaire suit la même trajectoire. Quant au livret d'épargne populaire, il reste maintenu à 2,5%, alors que les règles de calcul auraient pu le faire baisser. Et dans le même temps, le tarif réglementé de l'électricité, eux, ont augmenté d'environ 2,5%. Du côté des routes, la prudence reste de mise ce week-end. De grands départs, la journée d'hier avait été classée noire dans le sens des départs par les prévisionnistes du trafic, l'une des plus chargées de l'été, au point qu'il était recommandé de reporter son voyage. Aujourd'hui encore, la circulation s'annonce dense, en particulier dans le sud-est et le long de l'arc méditerranéen où le retour se conjugue au départ. Et en ce moment, côté culture, place à la fête en Bretagne. Le Festival interceltique de Lorient vit aujourd'hui l'un des plus grands moments avec la grande parade des nations celtes. Plus de 3000 artistes défilent dans les rues de la ville pour cette 55e édition, placée sous le signe des cousins d'Amérique, avec les Cournoailles comme invités d'honneur. Plusieurs dizaines de milliers de spectateurs sont attendus. C'est la fin de votre flash. Passez un très très bon dimanche sur votre radio.
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2: Bienvenue dans votre soirée télé pour ce dimanche 2 août. C'est parti, les prime time de ce soir avec ce soir sur TF1, Madame Web, avec notamment Sydney ou Sweeney dans la distribution. Yo Mama sur France 2, le film réalisé par Leïla Sy avec notamment Clodagh Tagbo et Zaou. Sur France 5, Les 100 lieux qu'il faut voir, votre série documentaire sur les couleurs fauves de Collioure à Perpignan. Et puis sur M6, Capital, avec évidemment Julien Courbet. Bonne soirée télé, bon dimanche.
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0: Bonsoir à tous. Incendie en France. Un feu est en cours à Carcassonne dans l'Aude. La mairie appelle à éviter le secteur. Le feu s'est déclaré dans le département cet après-midi. Par ailleurs, dans le Var, les pompiers avancent sur les noyages du feu malgré des conditions météorologiques difficiles. Et ce, parce que les températures restent très chaudes tandis que l'humidité dans l'air est basse. Un important dispositif est toujours sur place. L'État renforce les sanctions contre les baignades hors des zones autorisées. Elles sont désormais passibles d'une amende de 68 euros. Un durcissement dû à l'augmentation des baignades sauvages, particulièrement lors des épisodes de forte chaleur. L'amende était jusqu'à présent de 38 euros pour les contrevenants à la réglementation. Depuis le début de l'été, 197 personnes ont perdu la vie par noyade. Les accidents du travail sont plus fréquents chez les jeunes et en Bretagne, en Loire-Atlantique ou dans le Sud-Ouest. C'est ce que montrent les chiffres du service statistique du ministère du Travail. En 2023, plus de 668 000 accidents du travail avec au moins un jour d'arrêt ont été recensés dans le pays. Les jeunes hommes travaillant dans les petites et moyennes entreprises sont les plus touchés. Le mois d'août a débuté et des changements l'accompagnent. Il marque le début du versement de l'allocation de rentrée scolaire, mais aussi le durcissement des règles pour les professionnels qui délivrent des cartes grises. Le tarif réglementé de l'électricité augmente par ailleurs de 2,5% en moyenne. Économie, l'OPEP Plus augmente ses quotas de production de pétrole pour le mois de septembre. L'organisation des pays producteurs le fixe à 188 000 barils par jour dans un contexte de guerre au Moyen-Orient. Le conflit a plombé la production de pétrole dans les pays du Golfe. La Russie peine de son côté à conserver une production proche de l'objectif fixé. Culture, après l'échec d'une première production, Purple Rain reviendra en comédie musicale en 2027. Le spectacle met en vedette Prince et ses chansons et sera présenté en mars prochain à Broadway. Le show promet une immersion au cœur de l'œuvre de l'artiste avec une vingtaine de titres. Une première adaptation en comédie musicale avait été faite en 2025, mais sans succès.
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2: Bonjour, excellent dimanche 2 août 2026. Bonne fête aux Juliens qui sont à l'honneur. Dans l'éphéméride de cette journée, une triste nouvelle musicalement avec la disparition du chanteur Michel Berger. C'était en 2 août 1992, il y a 34 ans. Allez, bon anniversaire à vous les natifs du 2 août. Vous êtes les mêmes jours que la chanteuse Paume qui fête ses 30 ans. Très bon anniversaire également aujourd'hui à Michel Bernier qui fête ses 70 ans. Excellent dimanche avec nous.
3: Bonjour à tous. Une quinzaine de départements du Sud-Est sont encore ce lundi 3 août en vigilance orange à la canicule. Le ciel sera voilé sur une grande partie de la France le matin, tandis que des averses orageuses sont au programme du Nord-Est au Sud-Ouest dans le courant de l'après-midi.

0: La confiance de l'UEFA, c'est ce qu'a affirmé la Confédération européenne. Le projet de la FIFA d'ouvrir sa nouvelle structure commerciale à des investisseurs privés a été retiré, mais l'instance ne croit donc plus en son président. Il a renoncé à son projet dans la nuit de vendredi à samedi face au mécontentement. Natation, Léon Marchand sera présent au championnat d'Europe de natation malgré une blessure à l'abducteur droit, pas totalement guéri. Le quadruple champion olympique a avoué hier ne pas être complètement remis. Il sera donc bien présent au championnat, mais ne prendra cependant pas le départ de toutes les courses qu'il avait prévues. Il espère réaliser ses meilleurs temps sur le 200 mètres papillon et le 400 mètres nage libre. Tour de France femme, la néerlandaise Lorena Vibes s'est imposée à Lausanne et a endossé le premier maillot jaune de la compétition. Elle a remporté récemment le Tour de Pologne et signe sa 6e victoire sur la grande boucle. Elle a précisé que le maillot jaune était un gros objectif. La Française Pauline Ferrand prévoit quant à elle pris la 8e place. Basket, Monaco, qui est champion de France, a été débouté par la fédération en appel et va être privé de championnat professionnel. L'AS Monaco croule sous les dettes et a été débouté en appel et interdite de championnat. La non-viabilité économique du club a donc été confirmée. Il affiche une dette de 24 millions d'euros. La fédération française de basket a confirmé l'information hier. Rallye de Finlande, Sébastien Ogier et son copilote ont été hospitalisés après un gros accident hier. Ils ont eu un accident à la fin de la 17e spéciale ce samedi. Le pilote français a été héliporté vers l'hôpital. Les deux sportifs étaient conscients lorsqu'ils ont été conduits à l'hôpital. Fait divers, l'alpiniste star Nirmal Purja et les 9 membres de son expédition ont bien été tués par une avalanche au Pakistan, et ce alors qu'ils évoluaient à plus de 6000 mètres d'altitude. Ils n'avaient plus donné de nouvelles depuis jeudi. La société d'expédition a annoncé la mort de l'alpiniste et de toutes les personnes parties avec lui en expédition.
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6: Bonjour à tous. Après plusieurs jours de lutte, le Premier ministre a assuré hier soir que les feux étaient globalement sous contrôle sur l'ensemble du territoire, tout en appelant à la prudence. La situation reste selon lui très évolutive. Dans le Var, le feu qui avait parcouru le massif du Gros Bessillon a été déclaré stabilisé par la préfecture hier en fin de soirée, après avoir ravagé plus de 1800 hectares. Sur place, 1500 pompiers restent mobilisés, appuyés par 8 canadairs et plusieurs hélicoptères bombardiers d'eau. En Gironde, le méga-feu qui a détruit 42 000 hectares en 10 jours est désormais fixé, mais pas encore éteint. Au plus fort de la crise, plus de 220 000 1000 personnes avaient été évacuées. La grande majorité a depuis regagné son domicile, dont plus de 10 000 rien que dans la journée d'hier. Depuis le début de l'année, plus de 117 000 hectares de forêt sont partis en fumée en France. Le gouvernement a annoncé la nomination prochaine d'un coordinateur national rattaché à Matignon pour piloter la reconstruction des zones sinistrées. Directement lié à cette actualité, la canicule, 20 départements ont été placés en vigilance orange, principalement dans le quart sud-est et le long de la vallée du Rhône. Cet épisode de forte chaleur entamée hier doit se poursuivre jusqu'à lundi avec des risques sanitaires importants. Les autorités rappellent les gestes de précaution, boire régulièrement, éviter les efforts aux heures les plus chaudes et prendre des nouvelles des personnes fragiles. Sur le plan économique, à présent, une nouvelle qui concerne des millions d'épargnants. Depuis hier, le taux du livret A est remonté de 1,5 à 1,7%. C'est sa première hausse depuis 2023. Le livret de développement durable et solidaire suit la même trajectoire. Quant au livret d'épargne populaire, il reste maintenu à 2,5%, alors que les règles de calcul auraient pu le faire baisser. Et dans

0: Hugues au départ. Et enfin, côté culture, place à la fête en Bretagne. Le Festival interceltique de l'Orient vit aujourd'hui l'un des plus grands moments avec la grande parade des nations celtes. Plus de 3000 artistes défilent dans les rues de la ville pour cette 55e édition, placée sous le signe des cousins d'Anéric, avec les Cournoailles comme invités d'honneur. Plusieurs dizaines de milliers de spectateurs sont attendus. C'est la fin de votre flash. Passez un très très bon dimanche sur votre radio.
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2: Bienvenue dans votre soirée télé pour ce dimanche 2 août. C'est parti, les prime time de ce soir avec ce soir sur TF1, Madame Web, avec notamment Sydney ou Sweeney dans la distribution. Yo Mama sur France 2, le film réalisé par Leïla Sy avec notamment Claudia Tagbo et Zaou. Sur France 5, Laissons lieu qu'il faut voir, votre série documentaire sur les couleurs fauves de Collioure à Perpignan. Et puis sur M6, Capital, avec évidemment Julien Courbet.
3: 21h30.
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5: Bonsoir à tous. Incendie en France. Un feu est en cours à Carcassonne dans l'Aude. La mairie appelle à éviter le secteur. Le feu s'est déclaré dans le département cet après-midi. Par ailleurs, dans le Var, les pompiers avancent sur les noyages du feu malgré des conditions météorologiques difficiles. Et ce, parce que les températures restent très chaudes tandis que l'humidité dans l'air est basse. Un important dispositif est toujours sur place. L'État renforce les sanctions contre les baignades hors des zones autorisées. Elles sont désormais passibles d'une amende de 68 euros. Un durcissement dû à l'augmentation des baignades sauvages, particulièrement lors des épisodes de forte chaleur. L'amende était jusqu'à présent de 38 euros pour les contrevenants à la réglementation. Depuis le début de l'été, 197 personnes ont perdu la vie par noyade. Les accidents du travail sont plus fréquents chez les jeunes et en Bretagne, en Loire-Atlantique ou dans le Sud-Ouest. C'est ce que montrent les chiffres du service statistique du ministère du Travail. En 2023, plus de 668 000 accidents du travail avec au moins un jour d'arrêt ont été recensés dans le pays. Les jeunes hommes travaillant dans les petites et moyennes entreprises sont les plus touchés. Le mois d'août a débuté et des changements l'accompagnent. Il marque le début du versement de l'allocation de rentrée scolaire, mais aussi le durcissement des règles pour les professionnels qui délivrent des cartes grises. Le tarif réglementé de l'électricité augmente par ailleurs de 2,5% en moyenne. Économie, l'OPEP Plus augmente ses quotas de production de pétrole pour le mois de septembre. L'organisation des pays producteurs le fixe à 188 000 barils par jour dans un contexte de guerre au Moyen-Orient. Le conflit a plombé la production de pétrole dans les pays du Golfe. La Russie peine de son côté à conserver une production proche de l'objectif fixé. Culture, après l'échec d'une première production, Purple Rain reviendra en comédie musicale en 2027. Le spectacle met en vedette Prince et ses chansons et sera présenté en mars prochain à Broadway. Le show promet une immersion au cœur de l'œuvre de l'artiste avec une vingtaine de titres. Une première adaptation en comédie musicale avait été faite en 2025, mais sans succès.
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2: Bonjour, excellent dimanche 2 août 2026. Bonne fête aux Juliens qui sont à l'honneur. Dans l'éphéméride de cette journée, une triste nouvelle musicalement avec la disparition du chanteur Michel Berger. C'était en 2 août 1992, il y a 34 ans. Allez, bon anniversaire à vous les natifs du 2 août. Vous êtes les mêmes jours que la chanteuse Paume qui fête ses 30 ans. Très bon anniversaire également aujourd'hui à Michel Bernier qui fête ses 70 ans. Excellent dimanche avec nous.
6: Bonjour à tous. Une quinzaine de départements du Sud-Est sont encore ce lundi 3 août en vigilance orange à la canicule. Le ciel sera voilé sur une grande partie de la France le matin, tandis que des averses orageuses sont au programme du Nord-Est au Sud-Ouest dans le courant de l'après-midi. Côté température, le mercure affichera 20 degrés à Brest, 28 à Paris et 30 à Ajaccio le matin. Il fera jusqu'à 30 degrés à Nantes, 31 à Toulouse, ainsi que 36 à Biarritz au plus chaud de la journée. Très belle journée à tous.
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7: Bonjour à tous. Coupe du monde de football. Infantino a perdu la confiance de l'UEFA. C'est ce qu'a affirmé la Confédération européenne. Le projet de la FIFA d'ouvrir sa nouvelle structure commerciale à des investisseurs privés a été retiré. Mais l'instance ne croit donc plus en son président. Il a renoncé à son projet dans la nuit de vendredi à samedi face au mécontentement. Natation, Léon Marchand sera présent au championnat d'Europe de natation malgré une blessure à l'abducteur droit, pas totalement guéri. Le quadruple champion olympique a avoué hier ne pas être complètement remis. Il sera donc bien présent au championnat, mais ne prendra cependant pas le départ de toutes les courses qu'il avait prévues. Il espère réaliser ses meilleurs temps sur le 200 mètres papillon et le 400 mètres nage libre. Tour de France femme, la néerlandaise Lorena Vibes s'est imposée à Lausanne et a endossé le premier.

0: remporté récemment le Tour de Pologne et signe sa 6e victoire sur la Grande Boucle. Elle a précisé que le maillot jaune était un gros objectif. La Française Pauline Ferrand-Pré voit quant à elle pris la 8e place. Basket, Monaco, tiers champion de France, a été débouté par la fédération en appel et va être privé de championnat professionnel. L'AS Monaco croule sous les dettes et a été débouté en appel et interdite de championnat. La longévité économique du club a donc été concernée. Il affiche une dette de 24 millions d'euros. La fédération française de basket a confirmé l'information hier. Rallye de Finlande, Sébastien Ogier et son copilote ont été hospitalisés après un gros accident hier. Ils ont eu un accident à la fin de la 17e spéciale ce samedi. Le pilote français a été héliporté vers l'hôpital. Les deux sportifs étaient conscients lorsqu'ils ont été conduits à l'hôpital. Fait divers, l'alpiniste star Nirmal Purja et les 9 membres de son expédition ont bien été tués par une avalanche au Pakistan, et ce alors qu'ils évoluaient à plus de 6000 mètres d'altitude. Ils n'avaient plus donné de nouvelles depuis jeudi. La société d'expédition a annoncé la mort de l'alpiniste et de toutes les personnes parties avec lui en expédition.
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6: Bonjour, bonjour à tous. Après plusieurs jours de lutte, le Premier ministre a assuré hier soir que les feux étaient globalement sous contrôle sur l'ensemble du territoire, tout en appelant à la prudence. La situation reste selon lui très évolutive. Dans le Var, le feu qui avait parcouru le massif du Gros Bessillon a été déclaré stabilisé par la préfecture hier en fin de soirée, après avoir ravagé plus de 1800 hectares. Sur place, 1500 pompiers restent mobilisés, appuyés par 8 canadairs et plusieurs hélicoptères bombardiers d'eau. En Gironde, le méga-feu qui a détruit 42 000 hectares en 10 jours est désormais fixé, n'est pas encore éteint. Au plus fort de la crise, plus de 220 000 personnes avaient été évacuées. La grande majorité a depuis regagné son domicile, dont plus de 10 000 rien que dans la journée d'hier. Depuis le début de l'année, plus de 117 000 hectares de forêt sont partis en fumée en France. Le gouvernement a annoncé la nomination prochaine d'un coordinateur national rattaché à Matignon pour piloter la reconstruction des zones sinistrées. Directement lié à cette actualité, la canicule, 20 départements ont été placés en vigilance orange, principalement dans le quart sud-est et le long de la vallée du Rhône. Cet épisode de forte chaleur entamé hier doit se poursuivre jusqu'à lundi avec des risques sanitaires importants. Les autorités rappellent les gestes de précaution, boire régulièrement, éviter les efforts aux heures les plus chaudes et prendre des nouvelles des personnes fragiles. Sur le plan économique, à présent, une nouvelle qui concerne des millions d'épargnants. Depuis hier, le le taux du livret A est remonté de 1,5 à 1,7%. C'est sa première hausse depuis 2023. Le livret de développement durable et solidaire suit la même trajectoire. Quant au livret d'épargne populaire, il reste maintenu à 2,5%, alors que les règles de calcul auraient pu le faire baisser. Et dans le même temps, le tarif réglementé de l'électricité, eux, ont augmenté d'environ 2,5%. Du côté des routes, la prudence reste de mise ce week-end. De grands départs, la journée d'hier avait été classée noire dans le sens des départs par les prévisionnistes du trafic, l'une des plus chargées de l'été, au point qu'il était recommandé de reporter son voyage. Aujourd'hui encore, la circulation s'annonce dense, en particulier dans le sud-est et le long de l'arc méditerranéen, où le retour se conjugue au départ. Et enfin, côté culture, place à la fête en Bretagne. Le Festival interceltique de l'Orient vit aujourd'hui l'un des plus grands moments avec la grande parade des nations celtes. Plus de 3000 artistes défilent dans les rues de la ville pour cette 55e édition, placée sous le signe des cousins d'Amérique, avec les Cournouailles comme invités d'honneur. Plusieurs dizaines de milliers de spectateurs sont attendus. C'est la fin de votre flash. Passez un très très bon dimanche sur votre radio.
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5: Bienvenue dans votre soirée télé pour ce dimanche 2 août. C'est parti, les prime time de ce soir avec ce soir sur TF1, Madame Web, avec notamment Sydney ou Sweeney dans la distribution. Yo Mama sur France 2, le film réalisé par Leïla Sy avec notamment Claudia Tagbo et Zaou. Sur France 5, Laissons lieu qu'il faut voir, votre série documentaire sur les couleurs pauvres de Collioure à Perpignan. Et puis sur M6, Capital, avec évidemment Julien Courbet. Bonne soirée télé, bon dimanche.
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8: Bonsoir à tous. Incendie en France. Un feu est en cours à Carcassonne dans l'Aude. La mairie appelle à éviter le secteur. Le feu s'est déclaré dans le département cet après-midi. Par ailleurs, dans le Var, les pompiers avancent sur les noyages du feu malgré des conditions météorologiques difficiles. Et ce, parce que les températures restent très chaudes tandis que l'humidité dans l'air est basse. Un important dispositif est toujours sur place. L'État renforce les sanctions contre les baignades hors des zones autorisées. Elles sont désormais passibles d'une amende de 68 euros. Un durcissement dû à l'augmentation des baignades sauvages, particulièrement lors des épisodes de forte chaleur. L'amende était jusqu'à présent de 38 euros pour les contrevenants à la réglementation. Depuis le début de l'été, 197 personnes ont perdu la vie par noyade. Les accidents du travail sont plus fréquents chez les jeunes et en Bretagne, en Loire-Atlantique ou dans le Sud-Ouest. C'est ce que montrent les chiffres du service statistique du ministère du Travail. En 2023, plus de 668 000 accidents du travail avec au moins un jour d'arrêt ont été recensés dans le pays. Les jeunes hommes travaillant dans les petites et moyennes entreprises sont les plus touchés. Le mois d'août a débuté et des changements l'accompagnent. Il marque le début du versement de l'allocation de rentrée scolaire, mais aussi le durcissement des règles pour les professionnels qui délivrent des cartes grises. Le tarif réglementé de l'électricité augmente par ailleurs de 2,5% en moyenne.

0: Russie peine de son côté à conserver une production proche de l'objectif fixé. Culture, après l'échec d'une première production, Purple Rain reviendra en comédie musicale en 2027. Le spectacle met en vedette Prince et ses chansons et sera présenté en mars prochain à Broadway. Le show promet une immersion au cœur de l'œuvre de l'artiste avec une vingtaine de titres. Une première adaptation en comédie musicale avait été faite en 2025, mais sans succès.
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2: Bonjour, excellent dimanche 2 août 2026. Bonne fête aux Juliens qui sont à l'honneur. Dans l'éphéméride de cette journée, une triste nouvelle musicalement avec la disparition du chanteur Michel Berger. C'était en 2 août 1992, il y a 34 ans. Allez, bon anniversaire à vous les natifs du 2 août. Vous êtes les mêmes jours que la chanteuse Paume qui fête ses 30 ans. Très bon anniversaire également aujourd'hui à Michel Bernier qui fête ses 70 ans. Excellent dimanche avec nous.
3: Bonjour à tous. Une quinzaine de départements du Sud-Est sont encore ce lundi 3 août en vigilance orange à la canicule. Le ciel sera voilé sur une grande partie de la France le matin, tandis que des averses orageuses sont au programme du Nord-Est au Sud-Ouest dans le courant.

0: 8 au plus chaud de la journée. Très belle journée à tous.
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2: Bonjour à tous. Coupe du monde de football. Infantino a perdu la confiance de l'UEFA. C'est ce qu'a affirmé la Confédération européenne. Le projet de la FIFA d'ouvrir sa nouvelle structure commerciale à des investisseurs privés a été retiré, mais l'instance ne croit donc plus en son président. Il a renoncé à son projet dans la nuit de vendredi à samedi face au mécontentement. Natation, Léon Marchand sera présent au championnat d'Europe de natation malgré une blessure à l'abducteur droit, pas totalement guéri. Le quadruple champion olympique a avoué hier ne pas être complètement remis. Il sera donc bien présent au championnat, mais ne prendra cependant pas le départ de toutes les courses qu'il avait prévues. Il espère réaliser ses meilleurs temps sur le 200 mètres papillon et le 400 mètres nage libre. Tour de France femme, la néerlandaise Lorena Vibes s'est imposée à Lausanne et a endossé le premier maillot jaune de la compétition. Elle a remporté récemment le Tour de Pologne et signe sa 6e victoire sur la grande boucle. Elle a précisé que le maillot jaune était un gros objectif. La Française Pauline Ferrand prévoit quant à elle pris la 8e place. Basket, Monaco, qui est champion de France, a été débouté par la fédération en appel et va être privé de championnat professionnel. L'AS Monaco croule sous les dettes et a été débouté en appel et interdite de championnat. La non-viabilité économique du club a donc été confirmée. Il affiche une dette de 24 millions d'euros. La fédération française de basket a confirmé l'information hier. Rallye de Finlande, Sébastien Ogier et son copilote ont été hospitalisés après un gros accident hier. Ils ont eu un accident à la fin de la 17e spéciale ce samedi. Le pilote français a été héliporté vers l'hôpital. Les deux sportifs étaient conscients lorsqu'ils ont été conduits à l'hôpital. Fait divers, l'alpiniste star Nirmal Purja et les 9 membres de son expédition ont bien été tués par une avalanche au Pakistan, et ce alors qu'ils évoluaient à plus de 6000 mètres d'altitude. Ils n'avaient plus donné de nouvelles depuis jeudi. La société d'expédition a annoncé la mort de l'alpiniste et de toutes les personnes parties avec lui en expédition.
3: Le coiffeur, c'est l'artiste de nos cheveux. Chaque jour, il coupe, colore, coiffe et transforme notre look. Dans son salon, c'est un mélange de créativité et de technique. Il maîtrise ciseaux, brosse et produits pour révéler le style de chacun. Mais c'est aussi un confident qui écoute les clients tout en les embellissant. Son objectif ? Que l'on reparte avec une coupe impeccable et le sourire. Le coiffeur, c'est un peu le psy qui vous rend beau en même temps.
4: Les Rolling Stones naissent à Londres en 1962. Le groupe est fondé par Mick Jagger et Keith Richards, rejoint rapidement par Brian Jones, Charlie Watts et Bill Wyman. Inspiré par le blues américain et le rhythm and blues, ils développent un son brut, énergique, provocateur. Dès le milieu des années 1960, les Rolling Stones deviennent les rivaux directs des Beatles. Leur image est plus rebelle, plus sombre. Des titres comme Satisfaction, Painted Black ou Sympathy for the Devil marquent leur ascension mondiale. En 1969, Brian Jones meurt. La même année, le groupe se produit au festival d'Altamont Free Concert, un événement resté célèbre pour ses violences. Les années 1970 consacrent leur statut de légende du rock avec des albums majeurs comme Sticky Fingers et Exile on Main Street. Malgré les tensions internes, les changements de formation et les excès, le groupe continue d'évoluer. Ronnie Wood rejoint le groupe en 1975. Charlie Watts reste le pilier rythmique jusqu'à sa mort en 2021. Au fil des décennies, les Rolling Stones deviennent l'un des groupes les plus durables de l'histoire. Leur tournée mondiale attire des millions de spectateurs. Leur influence traverse les générations et façonne durablement le rock. Aujourd'hui encore, Mick Jagger et Keith Richards incarnent l'esprit des Rolling Stones. Une musique libre, électrique et profondément ancrée dans l'histoire du rock.
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12: Bonjour à tous. Après plusieurs jours de lutte, le Premier ministre a assuré hier soir que les feux étaient globalement sous contrôle sur l'ensemble du territoire, tout en appelant à la prudence. La situation reste selon lui très évolutive. Dans le Var, le feu qui avait parcouru le massif du Gros Bessillon a été déclaré stabilisé par la préfecture hier en fin de soirée, après avoir ravagé plus de 1800 hectares. Sur place, 1500 pompiers restent mobilisés, appuyés par 8 canadairs et plusieurs hélicoptères bombardiers d'eau. En Gironde, le méga-feu qui a détruit 42 000 hectares en 10 jours est désormais fixé, mais pas encore éteint. Au plus fort de la crise, plus de 220 000 personnes avaient été évacuées. La grande majorité a depuis regagné son domicile, dont plus de 10 000 rien que dans la journée d'hier. Depuis le début de l'année, plus de 117 000 hectares de forêt sont partis en fumée en France. Le gouvernement a annoncé la nomination prochaine d'un coordinateur national rattaché à Matignon pour piloter la reconstruction des zones sinistrées. Directement lié à cette actualité, la canicule, 20 départements ont été placés en vigilance orange, principalement dans le quart sud-est et le long de la vallée du Rhône. Cet épisode de forte chaleur entamée hier doit se poursuivre jusqu'à lundi avec des risques sanitaires importants. Les autorités rappellent les gestes de précaution, boire régulièrement, éviter les efforts aux heures les plus chaudes et prendre des nouvelles des personnes fragiles. Sur le plan économique, à présent, une nouvelle qui concerne des millions d'épargnants. Depuis hier, le taux du livret A est remonté de 1,5 à 1,7%. C'est sa première hausse depuis 2023. Le livret de développement durable et solidaire suit la même trajectoire. Quant au livret d'épargne populaire, il reste maintenu à 2,5%, alors que les règles de calcul auraient pu le faire baisser. Et dans le même temps, le tarif réglementé de l'électricité, eux, ont augmenté d'environ 2,5%. Du côté des routes, la prudence reste de mise ce week-end. De grands départs, la journée d'hier avait été classée noire dans le sens des départs par les prévisionnistes du trafic, l'une des plus chargées de l'été, au point qu'il était recommandé de reporter son voyage. Aujourd'hui encore, la circulation s'annonce dense, en particulier dans le sud-est et le long de l'arc méditerranéen où le retour se conjugue au départ. Et enfin, côté culture, place à la fête en Bretagne. Le Festival interceltique de Lorient vit aujourd'hui l'un des plus grands moments avec la grande parade des nations celtes. Plus de 3000 artistes défilent dans les rues de la ville pour cette 55e édition, placée sous le signe des cousins d'Amérique, avec les Cournoailles comme invités d'honneur. Plusieurs dizaines de milliers de spectateurs sont attendus. C'est la fin de votre flash. Passez un très très bon dimanche sur votre radio.
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13: Bienvenue dans votre soirée télé pour ce dimanche 2 août. C'est parti, les prime time de ce soir avec ce soir sur TF1, Madame Web, avec notamment Sydney ou Sweeney dans la distribution. Yo Mama sur France 2, le film réalisé par Leïla Sy avec notamment Clouda Tagbo et Zaou. Sur France 5, Les 100 lieux qu'il faut voir, votre série documentaire sur les couleurs fauves de Collioure à Perpignan. Et puis sur M6, Capital, avec évidemment Julien Courbet. Bonne soirée télé, bon dimanche.
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14: Bonsoir à tous. Incendie en France. Un feu est en cours à Carcassonne dans l'Aude. La mairie appelle à éviter le secteur. Le feu s'est déclaré dans le département cet après-midi. Par ailleurs, dans le Var, les pompiers avancent sur les noyages du feu malgré des conditions météorologiques difficiles. Et ce, parce que les températures restent très chaudes tandis que l'humidité dans l'air est basse. Un important dispositif est toujours sur place. L'État renforce les sanctions contre les baignades.

0: jusqu'à présent de 38 euros pour les contrevenants à la réglementation. Depuis le début de l'été, 197 personnes ont perdu la vie par noyade. Les accidents du travail sont plus fréquents chez les jeunes et en Bretagne, en Loire-Atlantique ou dans le Sud-Ouest. C'est ce que montrent les chiffres du service statistique du ministère du Travail. En 2023, plus de 668 000 accidents du travail avec au moins un jour d'arrêt ont été recensés dans le pays. Les jeunes hommes travaillant dans les petites et moyennes entreprises sont les plus touchés. Le mois d'août a débuté et des changements l'accompagnent. Il marque le début du versement de l'allocation de rentrée scolaire, mais aussi le durcissement des règles pour les professionnels qui délivrent des cartes grises. Le tarif réglementé de l'électricité augmente par ailleurs de 2,5% en moyenne. Économie, l'OPEP Plus augmente ses quotas de production de pétrole pour le mois de septembre. L'Organisation des pays producteurs le fixe à 188 000 barils par jour dans un contexte de guerre au Moyen-Orient. Le conflit a plombé la production de pétrole dans les pays du Golfe. La Russie peine de son côté à conserver une production proche de l'objectif fixé. Culture, après l'échec d'une première production, Purple Rain reviendra en comédie musicale en 2027. Le spectacle met en vedette Prince et ses chansons et sera présenté en mars prochain à Broadway. Le show promet une immersion au cœur de l'œuvre de l'artiste avec une vingtaine de titres. Une première adaptation en comédie musicale avait été faite en 2025, mais sans succès.
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2: Bonjour, excellent dimanche 2 août 2026. Bonne fête aux Juliens qui sont à l'honneur. Dans l'éphéméride de cette journée, une triste nouvelle musicalement avec la disparition du chanteur Michel Berger. C'était en 2 août 1992, il y a 34 ans. Allez, bon anniversaire à vous les natifs du 2 août. Vous êtes le même jour que la chanteuse Pomme qui fête ses 30 ans. Très bon anniversaire également aujourd'hui à Michel Bernier qui fête ses 70 ans. Excellent dimanche avec nous.
3: Bonjour à tous. Une quinzaine de départements du Sud-Est sont encore ce lundi 3 août en vigilance orange à la canicule. Le ciel sera voilé sur une grande partie de la France le matin, tandis que des averses orageuses sont au programme du nord-est au sud-ouest dans le courant de l'après-midi. Côté température, le mercure affichera 20 degrés à Brest, 28 à Paris et 30 à Ajaccio le matin. Il fera jusqu'à 30 degrés à Nantes, 31 à Toulouse, ainsi que 36 à Biarritz au plus chaud de la journée. Très belle journée à tous.
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5: Bonjour à tous. Coupe du monde de football. Infantino a perdu la confiance de l'UEFA. C'est ce qu'a affirmé la Confédération européenne. Le projet de la FIFA d'ouvrir sa nouvelle structure commerciale à des investisseurs privés a été retiré, mais l'instance ne croit donc plus en son président. Il a renoncé à son projet dans la nuit de vendredi à samedi face au mécontentement. Natation, Léon Marchand sera présent au championnat d'Europe de natation malgré une blessure à l'abducteur droit, pas totalement guéri. Le quadruple champion olympique a avoué hier ne pas être complètement remis. Il sera donc bien présent au championnat, mais ne prendra cependant pas le départ de toutes les courses qu'il avait prévues. Il espère réaliser ses meilleurs temps sur le 200 mètres papillon et le 400 mètres nage libre. Tour de France femme, la néerlandaise Lorena Vibes s'est imposée à Lausanne et a endossé le premier maillot jaune de la compétition. Elle a remporté récemment le Tour de Pologne et signe sa 6e victoire sur la grande boucle. Elle a précisé que le maillot jaune était un gros objectif. La Française Pauline Ferrand prévoit quant à elle pris la 8e place. Basket, Monaco, qui est champion de France, a été débouté par la Fédération en appel et va être privé de championnat professionnel. L'AS Monaco croule sous les dettes et a été débouté en appel et interdite de championnat. La non-viabilité économique du club a donc été confirmée. Il affiche une dette de 24 millions d'euros. La Fédération française de basket a confirmé l'information hier. Rallye de Finlande, Sébastien Ogier et son copilote ont été hospitalisés après un gros accident hier. Ils ont eu un accident à la fin de la 17e spéciale ce samedi. Le pilote français a été héliporté vers l'hôpital. Les deux sportifs étaient conscients lorsqu'ils ont été conduits à l'hôpital. Fait divers, l'alpiniste star Nirmal Purja et les 9 membres de son expédition ont bien été tués par une avalanche au Pakistan, et ce alors qu'ils évoluaient à plus de 6000 mètres d'altitude. Ils n'avaient plus donné de nouvelles depuis jeudi. La société d'expédition a annoncé la mort de l'alpiniste et de toutes les personnes parties avec lui en expédition.
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10: Bonjour à tous. Après plusieurs jours de lutte, le Premier ministre a assuré hier soir que les feux étaient globalement sous contrôle sur l'ensemble du territoire, tout en appelant à la prudence. La situation reste selon lui très évolutive. Dans le Var, le feu qui avait parcouru le massif du Gros Bessillon a été déclaré stabilisé par la préfecture hier en fin de soirée, après avoir ravagé plus de 1800 hectares. Sur place, 1500 pompiers restent mobilisés, appuyés par 8 canadaires et plusieurs hélicoptères bombardiers d'eau. En Gironde, le méga-feu qui a détruit 42 000 hectares en 10 jours est désormais fixé, mais pas encore éteint. Au plus fort de la crise, plus de 220 000 personnes avaient été évacuées. La grande majorité a depuis regagné son domicile, dont plus de 10 000 rien que dans la journée d'hier. Depuis le début de l'année, plus de 117 000 hectares de forêt sont partis en fumée en France. Le gouvernement a annoncé la nomination prochaine d'un coordinateur national rattaché à Matignon pour piloter et la reconstruction des zones sinistrées. Directement lié à cette actualité, la canicule, 20 départements ont été placés en vigilance orange, principalement dans le quart sud-est et le long de la vallée du Rhône. Cet épisode de forte chaleur entamée hier doit se poursuivre jusqu'à lundi avec des risques sanitaires importants. Les autorités rappellent les gestes de précaution, boire régulièrement, éviter les efforts aux heures les plus chaudes et prendre des nouvelles des personnes fragiles. Sur le plan économique, à présent, une nouvelle qui concerne des millions d'épargnants. Depuis hier, le taux du livret A est remonté de 1,5 à 1,7%. C'est sa première hausse depuis 2023. Le livret de développement durable et solidaire suit la même trajectoire. Quant au livret d'épargne populaire, il reste maintenu à 2,5%, alors que les règles de calcul auraient pu le faire baisser. Et dans le même temps, le tarif réglementé de l'électricité, eux, ont augmenté d'environ 2,5%. Du côté des routes, la prudence reste de mise ce week-end. De grands départs, la journée d'hier avait été classée noire dans le sens des départs par les prévisionnistes du trafic, l'une des plus chargées de l'été, au point qu'il était recommandé de reporter son voyage. Aujourd'hui encore, la circulation s'annonce dense, en particulier dans le sud-est et le long de l'arc méditerranéen où le retour se conjugue au départ. Et en ce moment, côté culture, place à la fête en Bretagne. Le Festival interceltique de Lorient vit aujourd'hui l'un des plus grands moments avec la grande parade des nations celtes. Plus de 3000 artistes défilent dans les rues de la ville pour cette 55e édition, placée sous le signe des cousins d'Amérique, avec les Cournouailles comme invités d'honneur. Plusieurs dizaines de milliers de spectateurs sont attendus. C'est la fin de votre flash. Passez un très très bon dimanche sur votre radio.
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2: Bien. Bienvenue dans votre soirée télé pour ce dimanche 2 août. C'est parti, les prime time de ce soir avec ce soir sur TF1, Madame Web, avec notamment Sydney ou Sweeney dans la distribution. Yo Mama sur France 2, le film réalisé par Leïla Sy avec notamment Claude Tagbo et Zaou. Sur France 5, Les 100 lieux qu'il faut voir, votre série documentaire sur les couleurs fauves de Collioure à Perpignan. Et puis sur M6, Capital, avec évidemment Julien Courbet. Bonne soirée télé, bon dimanche.
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0: Bonsoir à tous. Incendie en France. Un feu est en cours à Carcassonne dans l'Aude. La mairie appelle à éviter le secteur. Le feu s'est déclaré dans le département cet après-midi. Par ailleurs, dans le Var, les pompiers avancent sur les noyages du feu malgré des conditions météorologiques difficiles. Et ce, parce que les températures restent très chaudes tandis que l'humidité dans l'air est basse. Un important dispositif est toujours sur place. L'État renforce les sanctions contre les bénéficiaires.

qu'à présent de 38 euros pour les contrevenants à la réglementation. Depuis le début de l'été, 197 personnes ont perdu la vie par noyade. Les accidents du travail sont plus fréquents chez les jeunes et en Bretagne, en Loire-Atlantique ou dans le Sud-Ouest. C'est ce que montrent les chiffres du service statistique du ministère du Travail. En 2023, plus de 668 000 accidents du travail avec au moins un jour d'arrêt ont été recensés dans le pays. Les jeunes hommes travaillant dans les petites et moyennes entreprises sont les plus touchés. Le mois d'août a débuté et des changements l'accompagnent. Il marque le début du versement de l'allocation de rentrée scolaire, mais aussi le durcissement des règles pour les professionnels qui délivrent des cartes grises. Le tarif réglementé de l'électricité augmente par ailleurs de 2,5% en moyenne.

0: Russie peine de son côté à conserver une production proche de l'objectif fixé. Culture, après l'échec d'une première production, Purple Rain reviendra en comédie musicale en 2027. Le spectacle met en vedette Prince et ses chansons et sera présenté en mars prochain à Broadway. Le show promet une immersion au cœur de l'œuvre de l'artiste avec une vingtaine de titres. Une première adaptation en comédie musicale avait été faite en 2025, mais sans succès.
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2: Bonjour, excellent dimanche 2 août 2026, bonne fête aux Juliens qui sont à l'honneur. Dans l'éphéméride de cette journée, une triste nouvelle musicalement, avec la disparition du chanteur Michel Berger, c'était en 2 août 1992, il y a 34 ans. Allez, bon anniversaire à vous les natifs du 2 août, vous êtes les mêmes jours que la chanteuse Paume qui fête ses 30 ans. Très bon anniversaire également aujourd'hui à Michel Bernier qui fête ses 70 ans. Excellent dimanche avec nous.
3: Bonjour à tous, une quinzaine de départements du Sud-Est sont encore ce lundi 3 août en vigilance orange à la canicule. Le ciel sera voilé sur une grande partie de la France le matin, tandis que des averses orageuses sont au programme du Nord-Est au Sud-Ouest dans le courant de l'après-midi. Côté température, le mercure affichera 20 degrés à Brest, 28 à Paris et 30 à Ajaccio le matin. Il fera jusqu'à 30 degrés à Nantes, 31 à Toulouse, ainsi que 36 à Biarritz au plus chaud de la journée. Très belle journée à tous.

0: Infantino a perdu la confiance de l'UEFA. C'est ce qu'a affirmé la Confédération européenne. Le projet de la FIFA d'ouvrir sa nouvelle structure commerciale à des investisseurs privés a été retiré, mais l'instance ne croit donc plus en son président. Il a renoncé à son projet dans la nuit de vendredi à samedi face au mécontentement. Natation, Léon Marchand sera présent au championnat d'Europe de natation malgré une blessure à l'abducteur droit, pas totalement guéri. Le quadruple champion olympique a avoué hier ne pas être complètement remis. Il sera donc bien présent au championnat, mais ne prendra cependant pas le départ de toutes les courses qu'il avait prévues. Il espère réaliser ses meilleurs temps sur le 200 mètres papillon et le 400 mètres nage libre. Tour de France femme, la néerlandaise Lorena Vibes s'est imposée à Lausanne et a endossé le premier maillot jaune de la compétition. Elle a remporté récemment le Tour de Pologne et signe sa 6e victoire sur la grande boucle. Elle a précisé que le maillot jaune était un gros objectif. La Française Pauline Ferrand prévoit quant à elle pris la 8e place. Basket, Monaco, tiers champion de France, a été débouté par la fédération en appel et va être privé de championnat professionnel. L'AS Monaco croule sous les dettes et a été débouté en appel et interdite de championnat. La non-viabilité économique du club a donc été confirmée. Il affiche une dette de 24 millions d'euros. La fédération française de basket a confirmé l'information hier. Rallye de Finlande, Sébastien Ogier et son copilote ont été hospitalisés après un gros accident hier. Ils ont eu un accident à la fin de la 17e spéciale ce samedi. Le pilote français a été héliporté vers l'hôpital. Les deux sportifs étaient conscients lorsqu'ils ont été conduits à l'hôpital. Fait divers, l'alpiniste star Nirmal Purja et les 9 membres de son expédition ont bien été tués par une avalanche au Pakistan, et ce alors qu'ils évoluaient à plus de 6000 mètres d'altitude. Ils n'avaient plus donné de nouvelles depuis jeudi. La société d'expédition a annoncé la mort de l'alpiniste et de toutes les personnes parties avec lui en expédition.
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4: Bonjour à tous. Après plusieurs jours de lutte, le Premier ministre a assuré hier soir que les feux étaient globalement sous contrôle sur l'ensemble du territoire, tout en appelant à la prudence. La situation reste selon lui très évolutive. Dans le Var, le feu qui avait parcouru le massif du Gros Bessillon a été déclaré stabilisé par la préfecture hier en fin de soirée, après avoir ravagé plus de 1800 hectares. Sur place, 1500 pompiers restent mobilisés, appuyés par 8 canadaires et plusieurs hélicoptères bombardiers d'eau. En Gironde, le méga-feu qui a détruit 42 000 hectares en 10 jours est désormais fixé, mais pas encore éteint. Au plus fort de la crise, plus de 220 000 personnes avaient été évacuées. La grande majorité a depuis regagné son domicile, dont plus de 10 000 rien que dans la journée d'hier. Depuis le début de l'année, plus de 117 000 hectares de forêt sont partis en fumée en France. Le gouvernement a annoncé la nomination prochaine d'un coordinateur national rattaché à Matignon pour piloter et la reconstruction des zones sinistrées. Directement lié à cette actualité, la canicule, 20 départements ont été placés en vigilance orange, principalement dans le quart sud-est et le long de la vallée du Rhône. Cet épisode de forte chaleur entamée hier doit se poursuivre jusqu'à lundi avec des risques sanitaires importants. Les autorités rappellent les gestes de précaution, boire régulièrement, éviter les efforts aux heures les plus chaudes et prendre des nouvelles des personnes fragiles. Sur le plan économique, à présent, une nouvelle qui concerne des millions d'épargnants. Depuis hier, le taux du livret A est remonté de 1,5 à 1,7%. C'est sa première hausse depuis 2023. Le livret de développement durable et solidaire suit la même trajectoire. Quant au livret d'épargne populaire, il reste maintenu à 2,5%, alors que les règles de calcul auraient pu le faire baisser. Et dans le même temps, le tarif réglementé de l'électricité, eux, ont augmenté d'environ 2,5%. Du côté des routes, la prudence reste de mise ce week-end. De grands départs, la journée d'hier avait été classée noire dans le sens des départs par les prévisionnistes du trafic, l'une des plus chargées de l'été, au point qu'il était recommandé de reporter son voyage. Aujourd'hui encore, la circulation s'annonce dense, en particulier dans le sud-est et le long de l'arc méditerranéen où le retour se conjugue au départ. Et enfin, côté culture, place à la fête en Bretagne. Le Festival interceltique de l'Orient vit aujourd'hui l'un des plus grands moments avec la grande parade des nations celtes. Plus de 3000 artistes défilent dans les rues de la ville pour cette 55e édition, placée sous le signe des cousins d'Amérique, avec les Cournouailles comme invités d'honneur. Plusieurs dizaines de milliers de spectateurs sont attendus. C'est la fin de votre flash. Passez un très très bon dimanche sur votre radio.
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5: Bienvenue dans votre soirée télé pour ce dimanche 2 août. C'est parti, les prime time de ce soir avec ce soir sur TF1, Madame Web, avec notamment Sydney ou Sweeney dans la distribution. Yo Mama sur France 2, le film réalisé par Leïla Sy avec notamment Clouda Tagbo et Zaou. Sur France 5, Les 100 lieux qu'il faut voir, votre série documentaire sur les couleurs fauves de Collioure à Perpignan. Et puis sur M6, Capital, avec évidemment Julien Courbet. Bonne soirée télé, bon dimanche.
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7: Bonsoir à tous. Incendie en France. Un feu est en cours à Carcassonne dans l'Aude. La mairie appelle à éviter le secteur. Le feu s'est déclaré dans le département cet après-midi. Par ailleurs, dans le Var, les pompiers avancent sur les noyages du feu malgré des conditions météorologiques difficiles. Et ce, parce que les températures restent très chaudes tandis que l'humidité dans l'air est basse. Un important dispositif est toujours sur place. L'État renforce les sanctions contre les

0: jusqu'à présent de 38 euros pour les contrevenants à la réglementation. Depuis le début de l'été, 197 personnes ont perdu la vie par noyade. Les accidents du travail sont plus fréquents chez les jeunes et en Bretagne, en Loire-Atlantique ou dans le Sud-Ouest. C'est ce que montrent les chiffres du service statistique du ministère du Travail. En 2023, plus de 668 000 accidents du travail avec au moins un jour d'arrêt ont été recensés dans le pays. Les jeunes hommes travaillant dans les petites et moyennes entreprises sont les plus touchés. Le mois d'août a débuté et des changements l'accompagnent. Il marque le début du versement de l'allocation de rentrée scolaire, mais aussi le durcissement des règles pour les professionnels qui délivrent des cartes grises. Le tarif réglementé de l'électricité augmente par ailleurs de 2,5% en moyenne. Économie, l'OPEP Plus augmente ses quotas de production de pétrole pour le mois de septembre. L'organisation des pays producteurs le fixe à 188 000 barils par jour dans un contexte de guerre au Moyen-Orient. Le conflit a plombé la production de pétrole dans les pays du Golfe. La Russie peine de son côté à conserver une production proche de l'objectif fixé. Culture, après l'échec d'une première production, Purple Rain reviendra en comédie musicale en 2027. Le spectacle met en vedette Prince et ses chansons et sera présenté en mars prochain à Broadway. Le show promet une immersion au cœur de l'œuvre de l'artiste avec une vingtaine de titres. Une première adaptation en comédie musicale avait été faite en 2025, mais sans succès.
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2: Bonjour, excellent dimanche 2 août 2026. Bonne fête aux Juliens qui sont à l'honneur. Dans l'éphéméride de cette journée, une triste nouvelle musicalement avec la disparition du chanteur Michel Berger. C'était en 2 août 1992, il y a 34 ans. Allez, bon anniversaire à vous les natifs du 2 août. Vous êtes les mêmes jours que la chanteuse Paume qui fête ses 30 ans. Très bon anniversaire également aujourd'hui à Michel Bernier qui fête ses 70 ans. Excellent dimanche avec nous.
3: Bonjour à tous. Une quinzaine de départements du Sud-Est sont encore ce lundi 3 août en vigilance orange à la canicule. Le ciel sera voilé sur une grande partie de la France le matin, tandis que des averses orageuses sont au programme du Nord-Est au Sud-Ouest dans le courant de l'après-midi. Côté température, le mercure affichera 20 degrés à Brest, 28 à Paris et 30 à Ajaccio le matin. Il fera jusqu'à 30 degrés à Nantes, 31 à Toulouse, ainsi que 36 à Biarritz au plus chaud de la journée. Très belle journée à tous.
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5: Bonjour à tous. Coupe du monde de football. Infantino a perdu la confiance de l'UEFA. C'est ce qu'a affirmé la Confédération européenne. Le projet de la FIFA d'ouvrir sa nouvelle structure commerciale à des investisseurs privés a été retiré. Mais l'instance ne croit donc plus en son président. Il a renoncé à son projet dans la nuit de vendredi à samedi face au mécontentement. Natation, Léon Marchand sera présent au championnat d'Europe de natation malgré une blessure à l'abducteur droit, pas totalement guéri. Le quadruple champion olympique a avoué hier ne pas être complètement remis. Il sera donc bien présent au championnat, mais ne prendra cependant pas le départ de toutes les courses qu'il avait prévues. Il espère réaliser ses meilleurs temps sur le 200 mètres papillon et le 400 mètres nage libre. Tour de France femme, la néerlandaise Lorena Vibes s'est imposée à Lausanne et a endossé le premier maillot jaune de la compétition. Elle a remporté récemment le Tour de Pologne et signe sa 6e victoire sur la grande boucle. Elle a précisé que le maillot jaune était un gros objectif. La Française Pauline Ferrand prévoit quant à elle pris la 8e place. Basket, Monaco, tiers champion de France, a été débouté par la fédération en appel et va être privé de championnat professionnel. L'AS Monaco croule sous les dettes et a été débouté en appel et interdite de championnat. La non-viabilité économique du club a donc été concernée. Il affiche une dette de 24 millions d'euros. La fédération française de basket a confirmé l'information hier. Rallye de Finlande, Sébastien Ogier et son copilote ont été hospitalisés après un gros accident hier. Ils ont eu un accident à la fin de la 17e spéciale ce samedi. Le pilote français a été héliporté vers l'hôpital. Les deux sportifs étaient conscients lorsqu'ils ont été conduits à l'hôpital. Fait divers, l'alpiniste star Nirmal Purja et les 9 membres de son expédition ont bien été tués par une avalanche au Pakistan, et ce alors qu'ils évoluaient à plus de 6000 mètres d'altitude. Ils n'avaient plus donné de nouvelles depuis jeudi. La société d'expédition a annoncé la mort de l'alpiniste et de toutes les personnes parties avec lui en expédition.
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11: Bonjour à tous. Après plusieurs jours de lutte, le Premier ministre a assuré hier soir que les feux étaient globalement sous contrôle sur l'ensemble du territoire, tout en appelant à la prudence. La situation reste selon lui très évolutive. Dans le Var, le feu qui avait parcouru le massif du Gros Bessillon a été déclaré stabilisé par la préfecture hier en fin de soirée, après avoir ravagé plus de 1800 hectares. Sur place, 1500 pompiers restent mobilisés, appuyés par 8 canadaires et plusieurs hélicoptères bombardiers d'eau. En Gironde, le méga-feu qui a détruit 42 000 hectares en 10 jours est désormais fixé, mais pas encore éteint. Au plus fort de la crise, plus de 220 000 personnes avaient été évacuées. La grande majorité a depuis regagné son domicile, dont plus de 10 000 rien que dans la journée d'hier. Depuis le début de l'année, plus de 117 000 hectares de forêt sont partis en fumée en France. Le gouvernement a annoncé la nomination prochaine d'un coordinateur national rattaché à Matignon pour piloter la reconstruction des zones sinistrées. Directement lié à cette actualité, la canicule, 20 départements ont été placés en vigilance orange, principalement dans le quart sud-est et le long de la vallée du Rhône. Cet épisode de forte chaleur entamé hier doit se poursuivre jusqu'à lundi avec des risques sanitaires importants. Les autorités rappellent les gestes de précaution, boire régulièrement, éviter les efforts aux heures les plus chaudes et prendre des nouvelles des personnes fragiles. Sur le plan économique, à présent, une nouvelle qui concerne des millions d'épargnants. Depuis hier, le taux du livret A est remonté de 1,5 à 1,7%. C'est sa première hausse depuis 2023. Le livret de développement durable et solidaire suit la même trajectoire. Quant au livret d'épargne populaire, il reste maintenu à 2,5%, alors que les règles de calcul auraient pu le faire baisser. Et dans le même temps, le tarif réglementé de l'électricité, eux, a augmenté d'environ 2,5%. Du côté des routes, la prudence reste de mise ce week-end. De grands départs, la journée d'hier avait été classée noire dans le sens des départs par les prévisionnistes du trafic, l'une des plus chargées de l'été, au point qu'il était recommandé de reporter son voyage. Aujourd'hui encore, la circulation s'annonce dense, en particulier dans le sud-est et le long de l'arc méditerranéen où le retour se conjugue au départ. Et enfin, côté culture, place à la fête en Bretagne. Le Festival interceltique de l'Orient vit aujourd'hui l'un des plus grands moments avec la grande parade des nations celtes. Plus de 3000 artistes défilent dans les rues de la ville pour cette 55e édition, placée sous le signe des cousins d'Amérique, avec les Cournoailles comme invités d'honneur. Plusieurs dizaines de milliers de spectateurs sont attendus. C'est la fin de votre flash. Passez un très très bon dimanche sur votre radio.
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2: Bienvenue dans votre soirée télé pour ce dimanche 2 août. C'est parti, les prime time de ce soir avec ce soir sur TF1, Madame Web, avec notamment Sydney ou Sweeney dans la distribution. Yo Mama sur France 2, le film réalisé par Leïla Sy avec notamment Claudia Tagbo et Zaou. Sur France 5, Laissons lieu qu'il faut voir, votre série documentaire sur les couleurs fauves de Collioure à Perpignan. Et puis sur M6, Capital, avec évidemment Julien Courbet. Bonne soirée télé, bon dimanche.
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0: Bonsoir à tous. Incendie en France. Un feu est en cours à Carcassonne dans l'Aude. La mairie appelle à éviter le secteur. Le feu s'est déclaré dans le département cet après-midi. Par ailleurs, dans le Var, les pompiers avancent sur les noyages du feu malgré des conditions météorologiques difficiles. Et ce, parce que les températures restent très chaudes tandis que l'humidité dans l'air est basse. Un important dispositif est toujours sur place. L'État renforce les sanctions contre les déniers.

0: jusqu'à présent de 38 euros pour les contrevenants à la réglementation. Depuis le début de l'été, 197 personnes ont perdu la vie par noyade. Les accidents du travail sont plus fréquents chez les jeunes et en Bretagne, en Loire-Atlantique ou dans le Sud-Ouest. C'est ce que montrent les chiffres du service statistique du ministère du Travail. En 2023, plus de 668 000 accidents du travail avec au moins un jour d'arrêt ont été recensés dans le pays. Les jeunes hommes travaillant dans les petites et moyennes entreprises sont les plus touchés. Le mois d'août a débuté et des changements l'accompagnent. Il marque le début du versement de l'allocation de rentrée scolaire, mais aussi le durcissement des règles pour les professionnels qui délivrent des cartes grises. Le tarif réglementé de l'électricité augmente par ailleurs de 2,5% en moyenne. Économie, l'OPEP Plus augmente ses quotas de production de pétrole pour le mois de septembre. L'organisation des pays producteurs le fixe à 188 000 barils par jour dans un contexte de guerre au Moyen-Orient. Le conflit a plombé la production de pétrole dans les pays du Golfe. La Russie peine de son côté à conserver une production proche de l'objectif fixé. Culture, après l'échec d'une première production, Purple Rain reviendra en comédie musicale en 2027. Le spectacle met en vedette Prince et ses chansons et sera présenté en mars prochain à Broadway. Le show promet une immersion au cœur de l'œuvre de l'artiste avec une vingtaine de titres. Une première adaptation en comédie musicale avait été faite en 2025, mais sans succès.
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2: Bonjour, excellent dimanche 2 août 2026. Bonne fête aux Juliens qui sont à l'honneur. Dans l'éphéméride de cette journée, une triste nouvelle musicalement avec la disparition du chanteur Michel Berger. C'était en 2 août 1992, il y a 34 ans. Allez, bon anniversaire à vous les natifs du 2 août. Vous êtes le même jour que la chanteuse Pomme qui fête ses 30 ans. Très bon anniversaire également aujourd'hui à Michel Bernier qui fête ses 70 ans. Excellent dimanche avec nous.
3: Bonjour à tous. Une quinzaine de départements du Sud-Est sont encore ce lundi 3 août en vigilance orange à la canicule. Le ciel sera voilé sur une grande partie de la France le matin, tandis que des averses orageuses sont au programme du nord-est au sud-ouest dans le courant de l'après-midi. Côté température, le mercure affichera 20 degrés à Brest, 28 à Paris et 30 à Ajaccio le matin. Il fera jusqu'à 30 degrés à Nantes, 31 à Toulouse, ainsi que 36 à Biarritz au plus chaud de la journée. Très belle journée à tous.

Infantino a perdu la confiance de l'UEFA. C'est ce qu'a affirmé la Confédération européenne. Le projet de la FIFA d'ouvrir sa nouvelle structure commerciale à des investisseurs privés a été retiré, mais l'instance

0: remporté récemment le Tour de Pologne et signe sa 6e victoire sur la Grande Boucle. Elle a précisé que le maillot jaune était un gros objectif. La Française Pauline Ferrand prévoit quant à elle pris la 8e place. Basket, Monaco, tiers champion de France, a été débouté par la Fédération en appel et va être privé de championnat professionnel. L'AS Monaco croule sous les dettes et a été débouté en appel.
1: 22h30.
0: La non-jouabilité économique du club a donc été confirmée. Il affiche une dette de 24 millions d'euros. La Fédération française de basket a confirmé l'information hier. Rallye de Finlande, Sébastien Ogier et son copilote ont été hospitalisés après un gros accident hier. Ils ont eu un accident à la fin de la 17e spéciale ce samedi. Le pilote français a été héliporté vers l'hôpital. Les deux sportifs étaient conscients lorsqu'ils ont été conduits à l'hôpital. Fait divers, l'alpiniste star Nirmal Purja et les 9 membres de son expédition ont bien été tués par une avalanche au Pakistan, et ce alors qu'ils évoluaient à plus de 6000 mètres d'altitude. Ils n'avaient plus donné de nouvelles depuis jeudi. La société d'expédition a annoncé la mort de l'alpiniste et de toutes les personnes parties avec lui en expédition.
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4: Bonjour à tous. Après plusieurs jours de lutte, le Premier ministre a assuré hier soir que les feux étaient globalement sous contrôle sur l'ensemble du territoire, tout en appelant à la prudence. La situation reste selon lui très évolutive. Dans le Var, le feu qui avait parcouru le massif du Gros Bessillon a été déclaré stabilisé par la préfecture hier en fin de soirée, après avoir ravagé plus de 1800 hectares. Sur place, 1500 pompiers restent mobilisés, appuyés par 8 canadaires et plusieurs hélicoptères bombardiers d'eau. En Gironde, le méga-feu qui a détruit 42 000 hectares en 10 jours est désormais fixé, mais pas encore éteint. Au plus fort de la crise, plus de 220 000 personnes avaient été évacuées. La grande majorité a depuis regagné son domicile, dont plus de 10 000 rien que dans la journée d'hier. Depuis le début de l'année, plus de 117 000 hectares de forêt sont partis en fumée en France. Le gouvernement a annoncé la nomination prochaine d'un coordinateur national rattaché à Matignon pour piloter et la reconstruction des zones sinistrées. Directement lié à cette actualité, la canicule, 20 départements ont été placés en vigilance orange, principalement dans le quart sud-est et le long de la vallée du Rhône. Cet épisode de forte chaleur entamé hier doit se poursuivre jusqu'à lundi avec des risques sanitaires importants. Les autorités rappellent les gestes de précaution, boire régulièrement, éviter les efforts aux heures les plus chaudes et prendre des nouvelles des personnes fragiles. Sur le plan économique, à présent, une nouvelle qui concerne des millions d'épargnants. Depuis hier, le taux du livret A est remonté de 1,5 à 1,7.

0: sa première hausse depuis 2023. Le livret de développement durable et solidaire suit la même trajectoire. Quant au livret d'épargne populaire, il reste maintenu à 2,5%, alors que les règles de calcul auraient pu le faire baisser. Et dans le même temps, le tarif réglementé de l'électricité, eux, ont augmenté d'environ 2,5%. Du côté des routes, la prudence reste de mise ce week-end. De grands départs, la journée d'hier avait été classée noire dans le sens des départs par les prévisionnistes du trafic. L'une des plus chargées de l'été, au point qu'il était recommandé de reporter son voyage. Aujourd'hui encore, la circulation s'annonce dense, en particulier dans le sud-est et le long de l'arc méditerranéen où le retour se conjugue au départ. Et enfin, côté culture, place à la fête en Bretagne. Le Festival interceltique de l'Orient vit aujourd'hui l'un des plus grands moments avec la grande parade des nations celtes. Plus de 3000 artistes défilent dans les rues de la ville pour cette 55e édition, placée sous le signe des cousins d'Amérique, avec les Cournouailles comme invités d'honneur. Plusieurs dizaines de milliers de spectateurs sont attendus. C'est la fin de votre flash. Passez un très très bon dimanche sur votre radio.
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2: Bienvenue dans votre soirée télé pour ce dimanche 2 août. C'est parti, les prime time de ce soir avec ce soir sur TF1, Madame Web, avec notamment Sydney ou Sweeney dans la distribution. Yo Mama sur France 2, le film réalisé par Leïla Sy avec notamment Claudia Tagbo et Zaou. Sur France 5, Laissons lieu qu'il faut voir, votre série documentaire sur les couleurs fauves de Collioure à Perpignan. Et puis sur M6, Capital, avec évidemment Julien Courbet. Bonne soirée télé, bon dimanche.
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4: Bonsoir à tous. Incendie en France. Un feu est en cours à Carcassonne dans l'Aude. La mairie appelle à éviter le secteur. Le feu s'est déclaré dans le département cet après-midi. Par ailleurs, dans le Var, les pompiers avancent sur les noyages du feu malgré des conditions météorologiques difficiles. Et ce, parce que les températures restent très chaudes tandis que l'humidité dans l'air est basse. Un important dispositif est toujours sur place. L'État renforce les sanctions contre les baignades hors des zones autorisées. Elles sont désormais passibles d'une amende de 68 euros. Un durcissement dû à l'augmentation des baignades sauvages, particulièrement lors des épisodes de forte chaleur. L'amende était jusqu'à présent de 38 euros pour les contrevenants à la réglementation. Depuis le début de l'été, 197 personnes ont perdu la vie par noyade. Les accidents du travail sont plus fréquents chez les jeunes et en Bretagne, en Loire-Atlantique ou dans le Sud-Ouest. C'est ce que montrent les chiffres du service statistique du ministère du Travail. En 2023, plus de 668 000 accidents du travail avec au moins un jour d'arrêt ont été recensés dans le pays. Les jeunes hommes travaillant dans les petites et moyennes entreprises sont les plus touchés. Le mois d'août a débuté et des changements l'accompagnent. Il marque le début du versement de l'allocation de rentrée scolaire, mais aussi le durcissement des règles pour les professionnels qui délivrent des cartes grises. Le tarif réglementé de l'électricité augmente par ailleurs de 2,5% en moyenne. Économie, l'OPEP Plus augmente ses quotas de production de pétrole pour le mois de septembre. L'organisation des pays producteurs le fixe à 188 000 barils par jour dans un contexte de guerre au Moyen-Orient. Le conflit a plombé la production de pétrole dans les pays du Golfe. La Russie peine de son côté à conserver une production proche de l'objectif fixé. Culture, après l'échec d'une première production, Purple Rain reviendra en comédie musicale en 2027. Le spectacle met en vedette Prince et ses chansons et sera présenté en mars prochain à Broadway. Le show promet une immersion au cœur de l'œuvre de l'artiste avec une vingtaine de titres. Une première adaptation en comédie musicale avait été faite en 2025, mais sans succès.
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2: Bonjour, excellent dimanche 2 août 2026. Bonne fête aux Juliens qui sont à l'honneur. Dans l'éphéméride de cette journée, une triste nouvelle musicalement avec la disparition du chanteur Michel Berger. C'était en 2 août 1992, il y a 34 ans. Allez, bon anniversaire à vous les natifs du 2 août. Vous êtes les mêmes jours que la chanteuse Paume qui fête ses 30 ans. Très bon anniversaire également aujourd'hui à Michel Bernier qui fête ses 70 ans. Excellent dimanche avec nous.
5: Bonjour à tous. Une quinzaine de départements du Sud-Est sont encore ce lundi 3 août en vigilance orange à la canicule. Le ciel sera voilé sur une grande partie de la France le matin, tandis que des averses orageuses sont au programme du Nord-Est au Sud-Ouest dans le courant de l'après-midi. Côté température, le mercure affichera 20 degrés à Brest, 28 à Paris et 30 à Ajaccio le matin. Il fera jusqu'à 30 degrés à Nantes, 31 à Toulouse, ainsi que 36 à Biarritz au plus chaud de la journée. Très belle journée à tous.
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6: Bonjour à tous. Coupe du monde de football. Infantino a perdu la confiance de l'UEFA. C'est ce qu'a affirmé la Confédération européenne. Le projet de la FIFA d'ouvrir sa nouvelle structure commerciale à des investisseurs privés a été retiré, mais l'instance ne croit donc plus en son président. Il a renoncé à son projet dans la nuit de vendredi à samedi face au mécontentement. Natation, Léon Marchand sera présent au championnat d'Europe de natation malgré une blessure à l'abducteur droit, pas totalement guéri. Le quadruple champion olympique a avoué hier ne pas être complètement remis. Il sera donc bien présent au championnat, mais ne prendra cependant pas le départ de toutes les courses qu'il avait prévues. Il espère réaliser ses meilleurs temps sur le 200 mètres papillon et le 400 mètres nage libre. Tour de France femme, la néerlandaise Lorena Vibes s'est imposée à Lausanne et a endossé le premier maillot jaune de la compétition. Elle a remporté récemment le Tour de Pologne et signe sa 6e victoire sur la grande boucle. Elle a précisé que le maillot jaune était un gros objectif. La Française Pauline Ferrand prévoit quant à elle pris la 8e place. Basket, Monaco, qui est champion de France, a été débouté par la fédération en appel et va être privé de championnat professionnel. L'AS Monaco croule sous les dettes et a été débouté en appel et interdite de championnat. La non-viabilité économique du club a donc été confirmée. Il affiche une dette de 24 millions d'euros. La fédération française de basket a confirmé l'information hier. Rallye de Finlande, Sébastien Ogier et son copilote ont été hospitalisés après un gros accident hier. Ils ont eu un accident à la fin de la 17e spéciale ce samedi. Le pilote français a été héliporté vers l'hôpital. Les deux sportifs étaient conscients lorsqu'ils ont été conduits à l'hôpital. Fait divers, l'alpiniste star Nirmal Purja et les 9 membres de son expédition ont bien été tués par une avalanche au Pakistan, et ce alors qu'ils évoluaient à plus de 6000 mètres d'altitude. Ils n'avaient plus donné de nouvelles depuis jeudi. La société d'expédition a annoncé la mort de l'alpiniste et de toutes les personnes parties avec lui en expédition.
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0: Bonjour à tous. Après plusieurs jours de lutte, le Premier ministre a assuré hier soir que les feux étaient globalement sous contrôle sur l'ensemble du territoire, tout en appelant à la prudence. La situation reste selon lui très évolutive. Dans le Var, le feu qui avait parcouru le massif du Gros Bessillon a été déclaré stabilisé par la préfecture hier en fin de soirée, après avoir ravagé plus de 1800 hectares. Sur place, 1500 pompiers restent mobilisés, appuyés par 8 canadairs et plusieurs hélicoptères bombardiers d'eau. En Gironde, le méga-feu qui a détruit 42 000 hectares en 10 jours est désormais fixé, mais pas encore éteint. Au plus fort de la crise, plus de 220 000 personnes avaient été évacuées. La grande majorité a depuis regagné son domicile, dont plus de 10 000 rien que dans la journée d'hier. Depuis le début de l'année, plus de 117 000 hectares de forêt sont partis en fumée en France. Le gouvernement a annoncé la nomination prochaine d'un coordinateur national rattaché à Matignon pour piloter la reconstruction des zones sinistrées. Directement lié à cette actualité, la canicule, 20 départements ont été placés en vigilance orange, principalement dans le quart sud-est et le long de la vallée du Rhône. Cet épisode de forte chaleur entamée hier doit se poursuivre jusqu'à lundi avec des risques sanitaires importants. Les autorités rappellent les gestes de précaution, boire régulièrement, éviter les efforts aux heures les plus chaudes et prendre des nouvelles des personnes fragiles. Sur le plan économique, à présent, une nouvelle qui concerne des millions d'épargnants. Depuis hier, le taux du livret A est remonté de 1,5 à 1,7%. C'est sa première hausse depuis 2023. Le livret de développement durable et solidaire suit la même trajectoire. Quant au livret d'épargne populaire, il reste maintenu à 2,5%, alors que les règles de calcul auraient pu le faire baisser. Et dans le même temps, le tarif réglementé de l'électricité, eux, ont augmenté d'environ 2,5%. Du côté des routes, la prudence reste de mise ce week-end. De grands départs, la journée d'hier avait été classée noire dans le sens des départs par les prévisionnistes du trafic, l'une des plus chargées de l'été, au point qu'il était recommandé de reporter son voyage. Aujourd'hui encore, la circulation s'annonce dense, en particulier dans le sud-est et le long de l'arc méditerranéen où le retour se conjugue au départ. Et enfin, côté culture, place à la fête en Bretagne. Le Festival interceltique de Lorient vit aujourd'hui l'un des plus grands moments avec la grande parade des nations celtes. Plus de 3000 artistes défilent dans les rues de la ville pour cette 55e édition, placée sous le signe des cousins d'Amérique, avec les Cournouailles comme invités d'honneur. Plusieurs dizaines de milliers de spectateurs sont attendus. C'est la fin de votre flash. Passez un très très bon dimanche sur votre radio.
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2: Bienvenue dans votre soirée télé pour ce dimanche 2 août. C'est parti, les prime time de ce soir avec ce soir sur TF1, Madame Web, avec notamment Sydney ou Sweeney dans la distribution. Yo Mama sur France 2, le film réalisé par Leïla Sy avec notamment Clouda Tagbo et Zaou. Sur France 5, Les Sons Lieux qu'il faut voir, votre série documentaire sur les couleurs fauves de Collioure à Perpignan. Et puis sur M6, Capital, avec évidemment Julien Courbet. Bonne soirée télé, bon dimanche.
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4: Bonsoir à tous. Incendie en France. Un feu est en cours à Carcassonne dans l'Aude. La mairie appelle à éviter le secteur. Le feu s'est déclaré dans le département cet après-midi. Par ailleurs, dans le Var, les pompiers avancent sur les noyages du feu malgré des conditions météorologiques difficiles. Et ce, parce que les températures restent très chaudes tandis que l'humidité dans l'air est basse. Un important dispositif est toujours sur place. L'État renforce les sanctions contre les pays.

0: qu'à présent de 38 euros pour les contrevenants à la réglementation. Depuis le début de l'été, 197 personnes ont perdu la vie par noyade. Les accidents du travail sont plus fréquents chez les jeunes et en Bretagne, en Loire-Atlantique ou dans le Sud-Ouest. C'est ce que montrent les chiffres du service statistique du ministère du Travail. En 2023, plus de 668 000 accidents du travail avec au moins un jour d'arrêt ont été recensés dans le pays. Les jeunes hommes travaillant dans les petites et moyennes entreprises sont les plus touchés. Le mois d'août a débuté et des changements l'accompagnent. Il marque le début du versement de l'allocation de rentrée scolaire, mais aussi le durcissement des règles pour les professionnels qui délivrent des cartes grises. Le tarif réglementé de l'électricité augmente par ailleurs de 2,5% en moyenne. Économie, l'OPEP Plus augmente ses quotas de production de pétrole pour le mois de septembre. L'organisation des pays producteurs le fixe à 188 000 barils par jour dans un contexte de guerre au Moyen-Orient. Le conflit a plombé la production de pétrole dans les pays du Golfe. La Russie peine de son côté à conserver une production proche de l'objectif fixé. Culture, après l'échec d'une première production, Purple Rain reviendra en comédie musicale en 2027. Le spectacle met en vedette Prince et ses chansons et sera présenté en mars prochain à Broadway. Le show promet une immersion au cœur de l'œuvre de l'artiste avec une vingtaine de titres. Une première adaptation en comédie musicale avait été faite en 2025, mais sans succès.
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2: Bonjour, excellent dimanche 2 août 2026, bonne fête aux Juliens qui sont à l'honneur. Dans l'éphéméride de cette journée, une triste nouvelle musicalement avec la disparition du chanteur Michel Berger. C'était en 2 août 1992, il y a 34 ans. Allez, bon anniversaire à vous les natifs du 2 août. Vous êtes les mêmes jours que la chanteuse Paume qui fête ses 30 ans. Très bon anniversaire également aujourd'hui à Michel Bernier qui fête ses 70 ans. Excellent dimanche avec nous.
3: Bonjour à tous. Une quinzaine de départements du Sud-Est sont encore ce lundi 3 août en vigilance orange à la canicule. Le ciel sera voilé sur une grande partie de la France le matin, tandis que des averses orageuses sont au programme du Nord-Est au Sud-Ouest dans le courant de l'après-midi. Côté température, le mercure affichera 20 degrés à Brest, 28 à Paris et 30 à Ajaccio le matin. Il fera jusqu'à 30 degrés à Nantes, 31 à Toulouse, ainsi que 36 à Biarritz au plus chaud de la journée. Très belle journée à tous.

0: Infantino a perdu la confiance de l'UEFA. C'est ce qu'a affirmé la Confédération européenne. Le projet de la FIFA d'ouvrir sa nouvelle structure commerciale à des investisseurs privés a été retiré, mais l'instance ne croit donc plus en son président. Il a renoncé à son projet dans la nuit de vendredi à samedi face au mécontentement. Natation, Léon Marchand sera présent au championnat d'Europe de natation malgré une blessure à l'abducteur droit, pas totalement guéri. Le quadruple champion olympique a avoué hier ne pas être complètement remis. Il sera donc bien présent au championnat, mais ne prendra cependant pas le départ de toutes les courses qu'il avait prévues. Il espère réaliser ses meilleurs temps sur le 200 mètres papillon et le 400 mètres nage libre. Tour de France femme, la néerlandaise Lorena Vibes s'est imposée à Lausanne et a endossé le premier maillot jaune de la compétition. Elle a remporté récemment le Tour de Pologne et signe sa 6e victoire sur la grande boucle. Elle a précisé que le maillot jaune était un gros objectif. La Française Pauline Ferrand prévoit quant à elle pris la 8e place. Basket, Monaco, qui est champion de France, a été débouté par la fédération en appel et va être privé de championnat professionnel. L'AS Monaco croule sous les dettes et a été débouté en appel et interdite de championnat. La non-viabilité économique du club a donc été confirmée. Il affiche une dette de 24 millions d'euros. La fédération française de basket a confirmé l'information hier. Rallye de Finlande, Sébastien Ogier et son copilote ont été hospitalisés après un gros accident hier. Ils ont eu un accident à la fin de la 17e spéciale ce samedi. Le pilote français a été héliporté vers l'hôpital. Les deux sportifs étaient conscients lorsqu'ils ont été conduits à l'hôpital. Fait divers, l'alpiniste star Nirmal Purja et les 9 membres de son expédition ont bien été tués par une avalanche au Pakistan, et ce alors qu'ils évoluaient à plus de 6000 mètres d'altitude. Ils n'avaient plus donné de nouvelles depuis jeudi. La société d'expédition a annoncé la mort de l'alpiniste et de toutes les personnes parties avec lui en expédition.
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6: Bonjour à tous. Après plusieurs jours de lutte, le Premier ministre a assuré hier soir que les feux étaient globalement sous contrôle sur l'ensemble du territoire, tout en appelant à la prudence. La situation reste selon lui très évolutive. Dans le Var, le feu qui avait parcouru le massif du Gros Bessillon a été déclaré stabilisé par la préfecture hier en fin de soirée, après avoir ravagé plus de 1800 hectares. Sur place, 1500 pompiers restent mobilisés, appuyés par 8 canadairs et plusieurs hélicoptères bombardiers d'eau. En Gironde, le méga-feu qui a détruit 42 000 hectares en 10 jours est désormais fixé, mais pas encore éteint. Au plus fort de la crise, plus de 220 000 1000 personnes avaient été évacuées. La grande majorité a depuis regagné son domicile, dont plus de 10 000 rien que dans la journée d'hier. Depuis le début de l'année, plus de 117 000 hectares de forêt sont partis en fumée en France. Le gouvernement a annoncé la nomination prochaine d'un coordinateur national rattaché à Matignon pour piloter la reconstruction des zones sinistrées. Directement lié à cette actualité, la canicule, 20 départements ont été placés en vigilance orange, principalement dans le quart sud-est et le long de la vallée du Rhône. Cet épisode de forte chaleur entamée hier doit se poursuivre jusqu'à lundi avec des risques sanitaires importants. Les autorités rappellent les gestes de précaution, boire régulièrement, éviter les efforts aux heures les plus chaudes et prendre des nouvelles des personnes fragiles. Sur le plan économique, à présent, une nouvelle qui concerne des millions d'épargnants. Depuis hier, le taux du livret A est remonté de 1,5 à 1,7%. C'est sa première hausse depuis 2023. Le livret de développement durable et solidaire suit la même trajectoire. Quant au livret d'épargne populaire, il reste maintenu à 2,5%, alors que les règles de calcul auraient pu le faire baisser. Et dans le même temps, le tarif réglementé de l'électricité, eux, ont augmenté d'environ 2,5%. Du côté des routes, la prudence reste de mise ce week-end. De grands départs, la journée d'hier avait été classée noire dans le sens des départs par les prévisionnistes du trafic, l'une des plus chargées de l'été, au point qu'il était recommandé de reporter son voyage. Aujourd'hui encore, la circulation s'annonce dense, en particulier dans le sud-est et le long de l'arc méditerranéen où le retour se conjugue au départ. Et enfin, côté culture, place à la fête en Bretagne. Le Festival interceltique de Lorient vit aujourd'hui l'un des plus grands moments avec la grande parade des nations celtes. Plus de 3000 artistes défilent dans les rues de la ville pour cette 55e édition, placée sous le signe des cousins d'Amérique, avec les Cournoailles comme invités d'honneur. Plusieurs dizaines de milliers de spectateurs sont attendus. C'est la fin de votre flash. Passez un très très bon dimanche sur votre radio.
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5: Bienvenue dans votre soirée télé pour ce dimanche 2 août. C'est parti, les prime time de ce soir avec ce soir sur TF1, Madame Web, avec notamment Sydney ou Sweeney dans la distribution. Yo Mama sur France 2, le film réalisé par Leïla Sy avec notamment Clouda Tagbo et Zaou. Sur France 5, Les Sons Lieux qu'il faut voir, votre série documentaire sur les couleurs fauves de Collioure à Perpignan. Et puis sur M6, Capital, avec évidemment Julien Courbet. Bonne soirée télé, bon dimanche.
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8: Bonsoir à tous. Incendie en France. Un feu est en cours à Carcassonne dans l'Aude. La mairie appelle à éviter le secteur. Le feu s'est déclaré dans le département cet après-midi. Par ailleurs, dans le Var, les pompiers avancent sur les noyages du feu malgré des conditions météorologiques difficiles. Et ce, parce que les températures restent très chaudes tandis que l'humidité dans l'air est basse. Un important dispositif est toujours sur place. L'État renforce les sanctions contre les baignades.

0: présent de 38 euros pour les contrevenants à la réglementation. Depuis le début de l'été, 197 personnes ont perdu la vie par noyade. Les accidents du travail sont plus fréquents chez les jeunes et en Bretagne, en Loire-Atlantique ou dans le Sud-Ouest. C'est ce que montrent les chiffres du service statistique du ministère du Travail. En 2023, plus de 668 000 accidents du travail avec au moins un jour d'arrêt ont été recensés dans le pays. Les jeunes hommes travaillant dans les petites et moyennes entreprises sont les plus touchés. Le mois d'août a débuté et des changements l'accompagnent. Il marque le début du versement de l'allocation de rentrée scolaire, mais aussi le durcissement des règles pour les professionnels qui délivrent des cartes grises. Le tarif réglementé de l'électricité augmente par ailleurs de 2,5% en moyenne. Économie, l'OPEP Plus augmente ses quotas de production de pétrole pour le mois de septembre. L'Organisation des pays producteurs le fixe à 188 000 barils par jour dans un contexte de guerre au Moyen-Orient. Le conflit a plombé la production de pétrole dans les pays du Golfe. La Russie peine de son côté à conserver une production proche de l'objectif fixé. Culture, après l'échec d'une première production, Purple Rain reviendra en comédie musicale en 2027. Le spectacle met en vedette Prince et ses chansons et sera présenté en mars prochain à Broadway. Le show promet une immersion au cœur de l'œuvre de l'artiste avec une vingtaine de titres. Une première adaptation en comédie musicale avait été faite en 2025, mais sans succès.
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2: Bonjour, excellent dimanche 2 août 2026. Bonne fête aux Juliens qui sont à l'honneur. Dans l'éphéméride de cette journée, une triste nouvelle musicalement avec la disparition du chanteur Michel Berger. C'était en 2 août 1992, il y a 34 ans. Allez, bon anniversaire à vous les natifs du 2 août. Vous êtes les mêmes jours que la chanteuse Paume qui fête ses 30 ans. Très bon anniversaire également aujourd'hui à Michel Bernier qui fête ses 70 ans. Excellent dimanche avec nous.
3: Bonjour à tous. Une quinzaine de départements du Sud-Est sont encore ce lundi 3 août en vigilance orange à la canicule. Le ciel sera voilé sur une grande partie de la France le matin, tandis que des averses orageuses sont au programme du Nord-Est au Sud-Ouest dans le courant de l'après-midi. Côté température, le mercure affichera 20 degrés à Brest, 28 à Paris et 30 à Ajaccio le matin. Il fera jusqu'à 30 degrés à Nantes, 31 à Toulouse, ainsi que 36 à Biarritz au plus chaud de la journée. Très belle journée à tous.
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5: Bonjour à tous. Coupe du monde de football. Infantino a perdu la confiance de l'UEFA. C'est ce qu'a affirmé la Confédération européenne. Le projet de la FIFA d'ouvrir sa nouvelle structure commerciale à des investisseurs privés a été retiré. Mais l'instance ne croit donc plus en son président. Il a renoncé à son projet dans la nuit de vendredi à samedi face au mécontentement. Natation, Léon Marchand sera présent au championnat d'Europe de natation malgré une blessure à l'abducteur droit, pas totalement guéri. Le quadruple champion olympique a avoué hier ne pas être complètement remis. Il sera donc bien présent au championnat, mais ne prendra cependant pas le départ de toutes les courses qu'il avait prévues. Il espère réaliser ses meilleurs temps sur le 200 mètres papillon et le 400 mètres nage libre. Tour de France femme, la néerlandaise Lorena Vibes s'est imposée à Lausanne et a endossé le premier maillot jaune de la compétition. Elle a remporté récemment le Tour de Pologne et signe sa 6e victoire sur la grande boucle. Elle a précisé que le maillot jaune était un gros objectif. La Française Pauline Ferrand prévoit quant à elle pris la 8e place. Basket, Monaco, qui est champion de France, a été débouté par la Fédération en appel et va être privé de championnat professionnel. L'AS Monaco croule sous les dettes et a été débouté en appel et interdite de championnat. La non-viabilité économique du club a donc été confirmée. Il affiche une dette de 24 millions d'euros. La Fédération française de basket a confirmé l'information hier. Rallye de Finlande, Sébastien Ogier et son copilote ont été hospitalisés après un gros accident hier. Ils ont eu un accident à la fin de la 17e spéciale ce samedi. Le pilote français a été héliporté vers l'hôpital. Les deux sportifs étaient conscients lorsqu'ils ont été conduits à l'hôpital. Fait divers, l'alpiniste star Nirmal Purja et les 9 membres de son expédition ont bien été tués par une avalanche au Pakistan, et ce alors qu'ils évoluaient à plus de 6000 mètres d'altitude. Ils n'avaient plus donné de nouvelles depuis jeudi. La société d'expédition a annoncé la mort de l'alpiniste et de toutes les personnes parties avec lui en expédition.
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11: Bonjour à tous. Après plusieurs jours de lutte, le Premier ministre a assuré hier soir que les feux étaient globalement sous contrôle sur l'ensemble du territoire, tout en appelant à la prudence. La situation reste selon lui très évolutive. Dans le Var, le feu qui avait parcouru le massif du Gros Bessillon a été déclaré stabilisé par la préfecture hier en fin de soirée, après avoir ravagé plus de 1800 hectares. Sur place, 1500 pompiers restent mobilisés, appuyés par 8 canadairs et plusieurs hélicoptères bombardiers d'eau. En Gironde, le méga-feu qui a détruit 42 000 hectares en 10 jours est désormais fixé, mais pas encore éteint. Au plus fort de la crise, plus de 220 000 personnes avaient été évacuées. La grande majorité a depuis regagné son domicile, dont plus de 10 000 rien que dans la journée d'hier. Depuis le début de l'année, plus de 117 000 hectares de forêt sont partis en fumée en France. Le gouvernement a annoncé la nomination prochaine d'un coordinateur national rattaché à Matignon pour piloter la reconstruction des zones sinistrées. Directement lié à cette actualité, la canicule, 20 départements ont été placés en vigilance orange, principalement dans le quart sud-est et le long de la vallée du Rhône. Cet épisode de forte chaleur entamée hier doit se poursuivre jusqu'à lundi avec des risques sanitaires importants. Les autorités rappellent les gestes de précaution, boire régulièrement, éviter les efforts aux heures les plus chaudes et prendre des nouvelles des personnes fragiles. Sur le plan économique, à présent, une nouvelle qui concerne des millions d'épargnants. Depuis hier, le taux du livret A est remonté de 1,5 à 1,7%. C'est sa première hausse depuis 2023. Le livret de développement durable et solidaire suit la même trajectoire. Quant au livret d'épargne populaire, il reste maintenu à 2,5%, alors que les règles de calcul auraient pu le faire baisser. Et dans le même temps, le tarif réglementé de l'électricité, eux, ont augmenté d'environ 2,5%. Du côté des routes, la prudence reste de mise ce week-end. De grands départs, la journée d'hier avait été classée noire dans le sens des départs par les prévisionnistes du trafic, l'une des plus chargées de l'été, au point qu'il était recommandé de reporter son voyage. Aujourd'hui encore, la circulation s'annonce dense, en particulier dans le sud-est et le long de l'arc méditerranéen où le retour se conjugue au départ. Et enfin, côté culture, place à la fête en Bretagne. Le Festival interceltique de Lorient vit aujourd'hui l'un des plus grands moments avec la grande parade des nations celtes. Plus de 3000 artistes défilent dans les rues de la ville pour cette 55e édition, placée sous le signe des cousins d'Amérique, avec les Cournouailles comme invités d'honneur. Plusieurs dizaines de milliers de spectateurs sont attendus. C'est la fin de votre flash. Passez un très très bon dimanche sur votre radio.
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2: Bienvenue dans votre soirée télé pour ce dimanche 2 août. C'est parti, les prime time de ce soir avec ce soir sur TF1, Madame Web, avec notamment Sydney ou Sweeney dans la distribution. Yo Mama sur France 2, le film réalisé par Leïla Sy avec notamment Clodagh Tagbo et Zaou. Sur France 5, Les Sons Lieux qu'il faut voir, votre série documentaire sur les couleurs fauves de Collioure à Perpignan. Et puis sur M6, Capital, avec évidemment Julien Courbet. Bonne soirée télé, bon dimanche.
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0: Bonsoir à tous. Incendie en France. Un feu est en cours à Carcassonne dans l'Aude. La mairie appelle à éviter le secteur. Le feu s'est déclaré dans le département cet après-midi. Par ailleurs, dans le Var, les pompiers avancent sur les noyages du feu malgré des conditions météorologiques difficiles. Et ce, parce que les températures restent très chaudes tandis que l'humidité dans l'air est basse. Un important dispositif est toujours sur place. L'État renforce les sanctions.

0: présent de 38 euros pour les contrevenants à la réglementation. Depuis le début de l'été, 197 personnes ont perdu la vie par noyade. Les accidents du travail sont plus fréquents chez les jeunes et en Bretagne, en Loire-Atlantique ou dans le Sud-Ouest. C'est ce que montrent les chiffres du service statistique du ministère du Travail. En 2023, plus de 668 000 accidents du travail avec au moins un jour d'arrêt ont été recensés dans le pays. Les jeunes hommes travaillant dans les petites et moyennes entreprises sont les plus touchés. Le mois d'août a débuté et des changements l'accompagnent. Il marque le début du versement de l'allocation de rentrée scolaire, mais aussi le durcissement des règles pour les professionnels qui délivrent des cartes grises. Le tarif réglementé de l'électricité augmente par ailleurs de 2,5% en moyenne. Économie, l'OPEP Plus augmente ses quotas de production de pétrole pour le mois de septembre. L'Organisation des pays producteurs le fixe à 188 000 barils par jour dans un contexte de guerre au Moyen-Orient. Le conflit a plombé la production de pétrole dans les pays du Golfe. La Russie peine de son côté à conserver une production proche de l'objectif fixé. Culture, après l'échec d'une première production, Purple Rain reviendra en comédie musicale en 2027. Le spectacle met en vedette Prince et ses chansons et sera présenté en mars prochain à Broadway. Le show promet une immersion au cœur de l'œuvre de l'artiste avec une vingtaine de titres. Une première adaptation en comédie musicale avait été faite en 2025, mais sans succès.
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2: Bonjour, excellent dimanche 2 août 2026. Bonne fête aux Juliens qui sont à l'honneur. Dans l'éphéméride de cette journée, une triste nouvelle musicalement avec la disparition du chanteur Michel Berger. C'était en 2 août 1992, il y a 34 ans. Allez, bon anniversaire à vous les natifs du 2 août. Vous êtes les mêmes jours que la chanteuse Paume qui fête ses 30 ans. Très bon anniversaire également aujourd'hui à Michel Bernier qui fête ses 70 ans. Excellent dimanche avec nous.
3: Bonjour à tous. Une quinzaine de départements du Sud-Est sont encore ce lundi 3 août en vigilance orange à la canicule. Le ciel sera voilé sur une grande partie de la France le matin, tandis que des averses orageuses sont au programme du nord-est au sud-ouest dans le courant de l'après-midi. Côté température, le mercure affichera 20 degrés à Brest, 28 à Paris et 30 à Ajaccio le matin. Il fera jusqu'à 30 degrés à Nantes, 31 à Toulouse, ainsi que 36 à Biarritz au plus chaud de la journée. Très belle journée à tous.

0: Infantino a perdu la confiance de l'UEFA. C'est ce qu'a affirmé la Confédération européenne. Le projet de la FIFA d'ouvrir sa nouvelle structure commerciale à des investisseurs privés a été retiré, mais l'instance ne croit donc plus en son président. Il a renoncé à son projet dans la nuit de vendredi à samedi face au mécontentement. Natation, Léon Marchand sera présent au championnat d'Europe de natation malgré une blessure à l'abducteur droit, pas totalement guéri. Le quadruple champion olympique a avoué hier ne pas être complètement remis. Il sera donc bien présent au championnat, mais ne prendra cependant pas le départ de toutes les courses qu'il avait prévues. Il espère réaliser ses meilleurs temps sur le 200 mètres papillon et le 400 mètres nage libre. Tour de France femme, la néerlandaise Lorena Vibes s'est imposée à Lausanne et a endossé le premier maillot jaune de la compétition. Elle a remporté récemment le Tour de Pologne et signe sa 6e victoire sur la grande boucle. Elle a précisé que le maillot jaune était un gros objectif. La Française Pauline Ferrand prévoit quant à elle pris la 8e place. Basket, Monaco, tiers champion de France, a été débouté par la fédération en appel et va être privé de championnat professionnel. L'AS Monaco croule sous les dettes et a été débouté en appel et interdite de championnat. La non-viabilité économique du club a donc été confirmée. Il affiche une dette de 24 millions d'euros. La fédération française de basket a confirmé l'information hier. Rallye de Finlande, Sébastien Ogier et son copilote ont été hospitalisés après un gros accident hier. Ils ont eu un accident à la fin de la 17e spéciale ce samedi. Le pilote français a été héliporté vers l'hôpital. Les deux sportifs étaient conscients lorsqu'ils ont été conduits à l'hôpital. Fait divers, l'alpiniste star Nirmal Purja et les 9 membres de son expédition ont bien été tués par une avalanche au Pakistan, et ce alors qu'ils évoluaient à plus de 6000 mètres d'altitude. Ils n'avaient plus donné de nouvelles depuis jeudi. La société d'expédition a annoncé la mort de l'alpiniste et de toutes les personnes parties avec lui en expédition.
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6: Bonjour à tous. Après plusieurs jours de lutte, le Premier ministre a assuré hier soir que les feux étaient globalement sous contrôle sur l'ensemble du territoire, tout en appelant à la prudence. La situation reste selon lui très évolutive. Dans le Var, le feu qui avait parcouru le massif du Gros Bessillon a été déclaré stabilisé par la préfecture hier en fin de soirée, après avoir ravagé plus de 1800 hectares. Sur place, 1500 pompiers restent mobilisés, appuyés par 8 canadairs et plusieurs hélicoptères bombardiers d'eau. En Gironde, le méga-feu qui a détruit 42 000 hectares en 10 jours est désormais fixé, mais pas encore éteint. Au plus fort de la crise, plus de 220 000 personnes avaient été évacuées. La grande majorité a depuis regagné son domicile, dont plus de 10 000 rien que dans la journée d'hier. Depuis le début de l'année, plus de 117 000 hectares de forêt sont partis en fumée en France. Le gouvernement a annoncé la nomination prochaine d'un coordinateur national rattaché à Matignon pour piloter la reconstruction des zones sinistrées. Directement lié à cette actualité, la canicule, 20 départements ont été placés en vigilance orange, principalement dans le quart sud-est et le long de la vallée du Rhône. Cet épisode de forte chaleur entamé hier doit se poursuivre jusqu'à lundi avec des risques sanitaires importants. Les autorités rappellent les gestes de précaution, boire régulièrement, éviter les efforts aux heures les plus chaudes et prendre des nouvelles des personnes fragiles. Sur le plan économique, à présent, une nouvelle qui concerne des millions d'épargnants. Depuis hier, le taux du livret A est remonté de 1,5 à 1,7%. C'est sa première hausse depuis 2023. Le livret de développement durable et solidaire suit la même trajectoire. Quant au livret d'épargne populaire, il reste maintenu à 2,5%, alors que les règles de calcul auraient pu le faire baisser. Et dans le même temps, le tarif réglementé de l'électricité, eux, ont augmenté d'environ 2,5%. Du côté des routes, la prudence reste de mise ce week-end. De grands départs, la journée d'hier avait été classée noire dans le sens des départs par les prévisionnistes du trafic, l'une des plus chargées de l'été, au point qu'il était recommandé de reporter son voyage. Aujourd'hui encore, la circulation s'annonce dense, en particulier dans le sud-est et le long de l'arc méditerranéen où le retour se conjugue au départ. Et enfin, côté culture, place à la fête en Bretagne. Le Festival interceltique de l'Orient vit aujourd'hui l'un des plus grands moments avec la grande parade des nations celtes. Plus de 3000 artistes défilent dans les rues de la ville pour cette 55e édition, placée sous le signe des cousins d'Amérique, avec les Cournouailles comme invités d'honneur. Plusieurs dizaines de milliers de spectateurs sont attendus. C'est la fin de votre flash. Passez un très très bon dimanche sur votre radio.
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5: Bienvenue dans votre soirée télé pour ce dimanche 2 août. C'est parti, les prime time de ce soir avec ce soir sur TF1, Madame Web, avec notamment Sydney ou Sweeney dans la distribution. Yo Mama sur France 2, le film réalisé par Leïla Sy avec notamment Claudia Tagbo et Zaou. Sur France 5, Laissons lieu qu'il faut voir, votre série documentaire sur les couleurs pauvres de Collioure à Perpignan. Et puis sur M6, Capital, avec évidemment Julien Courbet. Bonne soirée télé, bon dimanche.
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8: Bonsoir à tous. Incendie en France. Un feu est en cours à Carcassonne dans l'Aude. La mairie appelle à éviter le secteur. Le feu s'est déclaré dans le département cet après-midi. Par ailleurs, dans le Var, les pompiers avancent sur les noyages du feu malgré des conditions météorologiques difficiles. Et ce, parce que les températures restent très chaudes tandis que l'humidité dans l'air est basse. Un important dispositif est toujours sur place. L'État renforce les sanctions contre les déniers.

0: jusqu'à présent de 38 euros pour les contrevenants à la réglementation. Depuis le début de l'été, 197 personnes ont perdu la vie par noyade. Les accidents du travail sont plus fréquents chez les jeunes et en Bretagne, en Loire-Atlantique ou dans le Sud-Ouest. C'est ce que montrent les chiffres du service statistique du ministère du Travail. En 2023, plus de 668 000 accidents du travail avec au moins un jour d'arrêt ont été recensés dans le pays. Les jeunes hommes travaillant dans les petites et moyennes entreprises sont les plus touchés. Le mois d'août a débuté et des changements l'accompagnent. Il marque le début du versement de l'allocation de rentrée scolaire, mais aussi le durcissement des règles pour les professionnels qui délivrent des cartes grises. Le tarif réglementé de l'électricité augmente par ailleurs de 2,5% en moyenne. Économie, l'OPEP Plus augmente ses quotas de production de pétrole pour le mois de septembre. L'organisation des pays producteurs le fixe à 188 000 barils par jour dans un contexte de guerre au Moyen-Orient. Le conflit a plombé la production de pétrole dans les pays du Golfe. La Russie peine de son côté à conserver une production proche de l'objectif fixé. Culture, après l'échec d'une première production, Purple Rain reviendra en comédie musicale en 2027. Le spectacle met en vedette Prince et ses chansons et sera présenté en mars prochain à Broadway. Le show promet une immersion au cœur de l'œuvre de l'artiste avec une vingtaine de titres. Une première adaptation en comédie musicale avait été faite en 2025, mais sans succès.
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2: Bonjour, excellent dimanche 2 août 2026. Bonne fête aux Juliens qui sont à l'honneur. Dans l'éphéméride de cette journée, une triste nouvelle musicalement avec la disparition du chanteur Michel Berger. C'était en 2 août 1992, il y a 34 ans. Allez, bon anniversaire à vous les natifs du 2 août. Vous êtes les mêmes jours que la chanteuse Paume qui fête ses 30 ans. Très bon anniversaire également aujourd'hui à Michel Bernier qui fête ses 70 ans. Excellent dimanche avec nous.
3: Bonjour à tous. Une quinzaine de départements du Sud-Est sont encore ce lundi 3 août en vigilance orange à la canicule. Le ciel sera voilé sur une grande partie de la France le matin, tandis que des averses orageuses sont au programme du Nord-Est au Sud-Ouest dans le courant de l'après-midi. Côté température, le mercure affichera 20 degrés à Brest, 28 à Paris et 30 à Ajaccio le matin. Il fera jusqu'à 30 degrés à Nantes, 31 à Toulouse, ainsi que 36 à Biarritz au plus chaud de la journée. Très belle journée à tous.
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5: Bonjour à tous. Coupe du monde de football. Infantino a perdu la confiance de l'UEFA. C'est ce qu'a affirmé la Confédération européenne. Le projet de la FIFA d'ouvrir sa nouvelle structure commerciale à des investisseurs privés a été retiré. Mais l'instance ne croit donc plus en son président. Il a renoncé à son projet dans la nuit de vendredi à samedi face au mécontentement. Natation, Léon Marchand sera présent au championnat d'Europe de natation malgré une blessure à l'abducteur droit, pas totalement guéri. Le quadruple champion olympique a avoué hier ne pas être complètement remis. Il sera donc bien présent au championnat, mais ne prendra cependant pas le départ de toutes les courses qu'il avait prévues. Il espère réaliser ses meilleurs temps sur le 200 mètres papillon et le 400 mètres nage libre. Tour de France femme, la néerlandaise Lorena Vibes s'est imposée à Lausanne et a endossé le premier maillot jaune de la compétition. Elle a remporté récemment le Tour de Pologne et signe sa 6e victoire sur la grande boucle. Elle a précisé que le maillot jaune était un gros objectif. La Française Pauline Ferrand prévoit quant à elle pris la 8e place. Basket, Monaco, qui est champion de France, a été débouté par la Fédération en appel et va être privé de championnat professionnel. L'AS Monaco croule sous les dettes et a été débouté en appel et interdite de championnat. La non-viabilité économique du club a donc été confirmée. Il affiche une dette de 24 millions d'euros. La Fédération française de basket a confirmé l'information hier. Rallye de Finlande, Sébastien Ogier et son copilote ont été hospitalisés après un gros accident hier. Ils ont eu un accident à la fin de la 17e spéciale ce samedi. Le pilote français a été héliporté vers l'hôpital. Les deux sportifs étaient conscients lorsqu'ils ont été conduits à l'hôpital. Fait divers, l'alpiniste star Nirmal Purja et les 9 membres de son expédition ont bien été tués par une avalanche au Pakistan, et ce alors qu'ils évoluaient à plus de 6000 mètres d'altitude. Ils n'avaient plus donné de nouvelles depuis jeudi. La société d'expédition a annoncé la mort de l'alpiniste et de toutes les personnes parties avec lui en expédition.
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9: Bonjour, bonjour à tous. Après plusieurs jours de lutte, le Premier ministre a assuré hier soir que les feux étaient globalement sous contrôle sur l'ensemble du territoire, tout en appelant à la prudence. La situation reste selon lui très évolutive. Dans le Var, le feu qui avait parcouru le massif du Gros Bessillon a été déclaré stabilisé par la préfecture hier en fin de soirée, après avoir ravagé plus de 1800 hectares. Sur place, 1500 pompiers restent mobilisés, appuyés par 8 canadairs et plusieurs hélicoptères bombardiers d'eau. En Gironde, le méga-feu qui a détruit 42 000 hectares en 10 jours est désormais fixé, mais pas encore éteint. Au plus fort de la crise, plus de 220 000 personnes avaient été évacuées. La grande majorité a depuis regagné son domicile, dont plus de 10 000 rien que dans la journée d'hier. Depuis le début de l'année, plus de 117 000 hectares de forêt sont partis en fumée en France. Le gouvernement a annoncé la nomination prochaine d'un coordinateur national rattaché à Matignon pour piloter la reconstruction des zones sinistrées. Directement lié à cette actualité, la canicule, 20 départements ont été placés en vigilance orange, principalement dans le quart sud-est et le long de la vallée du Rhône. Cet épisode de forte chaleur entamée hier doit se poursuivre jusqu'à lundi avec des risques sanitaires importants. Les autorités rappellent les gestes de précaution, boire régulièrement, éviter les efforts aux heures les plus chaudes et prendre des nouvelles des personnes fragiles. Sur le plan économique, à présent, une nouvelle qui concerne des millions d'épargnants. Depuis hier, le taux du livret A est remonté de 1,5 à 1,7%. C'est sa première hausse depuis 2023. Le livret de développement durable et solidaire suit la même trajectoire. Quant au livret d'épargne populaire, il reste maintenu à 2,5%, alors que les règles de calcul auraient pu le faire baisser. Et dans le même temps, le tarif réglementé de l'électricité, eux, ont augmenté d'environ 2,5%. Du côté des routes, la prudence reste de mise ce week-end. De grands départs, la journée d'hier avait été classée noire dans le sens des départs par les prévisionnistes du trafic, l'une des plus chargées de l'été, au point qu'il était recommandé de reporter son voyage. Aujourd'hui encore, la circulation s'annonce dense, en particulier dans le sud-est et le long de l'arc méditerranéen où le retour se conjugue au départ. Et enfin, côté culture, place à la fête en Bretagne. Le Festival interceltique de l'Orient vit aujourd'hui l'un des plus grands moments avec la grande parade des nations celtes. Plus de 3000 artistes défilent dans les rues de la ville pour cette 55e édition, placée sous le signe des cousins d'Amérique, avec les Cournouailles comme invités d'honneur. Plusieurs dizaines de milliers de spectateurs sont attendus. C'est la fin de votre flash. Passez un très très bon dimanche sur votre radio.
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2: Bienvenue dans votre lutte. Bienvenue dans votre soirée télé pour ce dimanche 2 août. C'est parti, les prime time de ce soir avec ce soir sur TF1, Madame Web.

0: D'ailleurs, dans le Var, les pompiers avancent sur les noyages du feu malgré des conditions météorologiques difficiles, et ce parce que les températures restent très chaudes tandis que l'humidité dans l'air est basse. Un important dispositif est toujours sur place. L'État renforce les sanctions contre les baignades hors des zones autorisées. Elles sont désormais passibles d'une amende de 68 euros. Un durcissement dû à l'augmentation des baignades sauvages, particulièrement lors des épisodes de forte chaleur. L'amende était jusqu'à présent de 38 euros pour les contrevenants à la réglementation. Depuis le début de l'été, 197 personnes ont perdu la vie par noyade. Les accidents du travail sont plus fréquents chez les jeunes et en Bretagne, en Loire-Atlantique ou dans le Sud-Ouest. C'est ce que montrent les chiffres du service statistique du ministère du Travail. En 2023, plus de 668 000 accidents du travail avec au moins un jour d'arrêt ont été recensés dans le pays. Les jeunes hommes travaillant dans les petites et moyennes entreprises sont les plus touchés. Le mois d'août a débuté et des changements l'accompagnent. Il marque le début du versement de l'allocation de rentrée scolaire, mais aussi le durcissement des règles pour les professionnels qui délivrent des cartes grises. Le tarif réglementé de l'électricité augmente par ailleurs de 2,5% en moyenne. Économie, l'OPEP Plus augmente ses quotas de production de pétrole pour le mois de septembre. L'organisation des pays producteurs le fixe à 188 000 barils par jour dans un contexte de guerre au Moyen-Orient. Le conflit a plombé la production de pétrole dans les pays du Golfe. La Russie peine de son côté à conserver une production proche de l'objectif fixé. Culture, après l'échec d'une première production, Purple Rain reviendra en comédie musicale en 2027. Le spectacle met en vedette Prince et ses chansons et sera présenté en mars prochain à Broadway. Le show promet une immersion au cœur de l'œuvre de l'artiste avec une vingtaine de titres. Une première adaptation en comédie musicale avait été faite en 2025, mais sans succès.
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2: Bonjour, excellent dimanche 2 août 2026. Bonne fête aux Juliens qui sont à l'honneur. Dans l'éphéméride de cette journée, une triste nouvelle musicalement avec la disparition du chanteur Michel Berger. C'était en 2 août 1992, il y a 34 ans. Allez, bon anniversaire à vous les natifs du 2 août. Vous êtes les mêmes jours que la chanteuse Pomme qui fête ses 30 ans. Très bon anniversaire également aujourd'hui à Michel Bernier qui fête ses 70 ans. Excellent dimanche avec nous.
3: Bonjour à tous. Une quinzaine de départements du Sud-Est sont encore ce lundi 3 août en vigilance orange à la canicule. Le ciel sera voilé sur une grande partie de la France le matin, tandis que des averses orageuses sont au programme du Nord-Est au Sud-Ouest dans le courant de l'après-midi. Côté température, le mercure affichera 20 degrés à Brest, 28 à Paris et 30 à Ajaccio le matin. Il fera jusqu'à 30 degrés à Nantes, 31 à Toulouse, ainsi que 36 à Biarritz au plus chaud de la journée. Très belle journée à tous.

0: Infantino a perdu la confiance de l'UEFA. C'est ce qu'a affirmé la Confédération européenne. Le projet de la FIFA d'ouvrir sa nouvelle structure commerciale à des investisseurs privés a été retiré, mais l'instance ne croit donc plus en son président. Il a renoncé à son projet dans la nuit de vendredi à samedi face au mécontentement. Natation, Léon Marchand sera présent au championnat d'Europe de natation malgré une blessure à l'abducteur droit, pas totalement guéri. Le quadruple champion olympique a avoué hier ne pas être complètement remis. Il sera donc bien présent au championnat, mais ne prendra cependant pas le départ de toutes les courses qu'il avait prévues. Il espère réaliser ses meilleurs temps sur le 200 mètres papillon et le 400 mètres nage libre. Tour de France femme, la néerlandaise Lorena Vibes s'est imposée à Lausanne et a endossé le premier maillot jaune de la compétition. Elle a remporté récemment le Tour de Pologne et signe sa 6e victoire sur la grande boucle. Elle a précisé que le maillot jaune était un gros objectif. La Française Pauline Ferrand prévoit quant à elle pris la 8e place. Basket, Monaco, qui est champion de France, a été débouté par la fédération en appel et va être privé de championnat professionnel. L'AS Monaco croule sous les dettes et a été débouté en appel et interdite de championnat. La non-viabilité économique du club a donc été confirmée. Il affiche une dette de 24 millions d'euros. La fédération française de basket a confirmé l'information hier. Rallye de Finlande, Sébastien Ogier et son copilote ont été hospitalisés après un gros accident hier. Ils ont eu un accident à la fin de la 17e spéciale ce samedi. Le pilote français a été héliporté vers l'hôpital. Les deux sportifs étaient conscients lorsqu'ils ont été conduits à l'hôpital. Fait divers, l'alpiniste star Nirmal Purja et les 9 membres de son expédition ont bien été tués par une avalanche au Pakistan, et ce alors qu'ils évoluaient à plus de 6000 mètres d'altitude. Ils n'avaient plus donné de nouvelles depuis jeudi. La société d'expédition a annoncé la mort de l'alpiniste et de toutes les personnes parties avec lui en expédition.
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6: Bonjour à tous. Après plusieurs jours de lutte, le Premier ministre a assuré hier soir que les feux étaient globalement sous contrôle sur l'ensemble du territoire, tout en appelant à la prudence. La situation reste selon lui très évolutive. Dans le Var, le feu qui avait parcouru le massif du Gros Bessillon a été déclaré stabilisé par la préfecture hier en fin de soirée, après avoir ravagé plus de 1800 hectares. Sur place, 1500 pompiers restent mobilisés, appuyés par 8 canadairs et plusieurs hélicoptères bombardiers d'eau. En Gironde, le méga-feu qui a détruit 42 000 hectares en 10 jours est désormais fixé, mais pas encore éteint. Au plus fort de la crise, plus de 220 000 personnes avaient été évacuées. La grande majorité a depuis regagné son domicile, dont plus de 10 000 rien que dans la journée d'hier. Depuis le début de l'année, plus de 117 000 hectares de forêt sont partis en fumée en France. Le gouvernement a annoncé la nomination prochaine d'un coordinateur national rattaché à Matignon pour piloter et la reconstruction des zones sinistrées. Directement lié à cette actualité, la canicule, 20 départements ont été placés en vigilance orange, principalement dans le quart sud-est et le long de la vallée du Rhône. Cet épisode de forte chaleur entamée hier doit se poursuivre jusqu'à lundi avec des risques sanitaires importants. Les autorités rappellent les gestes de précaution, boire régulièrement, éviter les efforts aux heures les plus chaudes et prendre des nouvelles des personnes fragiles. Sur le plan économique, à présent, une nouvelle qui concerne des millions d'épargnants. Depuis hier, le taux du livret A est remonté de 1,5 à 1,7%. C'est sa première hausse depuis 2023. Le livret de développement durable et solidaire suit la même trajectoire. Quant au livret d'épargne populaire, il reste maintenu à 2,5%, alors que les règles de calcul auraient pu le faire baisser. Et dans le même temps, le tarif réglementé de l'électricité, eux, a augmenté d'environ 2,5%. Du côté des routes, la prudence reste de mise ce week-end. De grands départs, la journée d'hier avait été classée noire dans le sens des départs par les prévisionnistes du trafic, l'une des plus chargées de l'été, au point qu'il était recommandé de reporter son voyage. Aujourd'hui encore, la circulation s'annonce dense, en particulier dans le sud-est et le long de l'arc méditerranéen où le retour se conjugue au départ. Et enfin, côté culture, place à la fête en Bretagne. Le Festival interceltique de l'Orient vit aujourd'hui l'un des plus grands moments avec la grande parade des nations celtes. Plus de 3000 artistes défilent dans les rues de la ville pour cette 55e édition, placée sous le signe des cousins d'Amérique, avec les Cournouailles comme invités d'honneur. plusieurs dizaines de milliers de spectateurs sont attendus. C'est la fin de votre flash. Passez un très très bon dimanche sur votre radio.
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5: Bienvenue dans votre soirée télé pour ce dimanche 2 août. C'est parti, les prime time de ce soir avec ce soir sur TF1, Madame Web, avec notamment Sydney ou Sweeney dans la distribution. Yo Mama sur France 2, le film réalisé par Leïla Sy avec notamment Claudia Tagbo et Zao. Sur France 5, Les 100 lieux qu'il faut voir, votre série documentaire sur les couleurs fauves de Collioure à Perpignan. Et puis sur M6, Capital, avec évidemment Julien Courbet. Bonne soirée télé, bon dimanche.
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8: Bonsoir à tous. Incendie en France. Un feu est en cours à Carcassonne dans l'Aude. La mairie appelle à éviter le secteur. Le feu s'est déclaré dans le département cet après-midi. Par ailleurs, dans le Var, les pompiers avancent sur les noyages du feu malgré des conditions météorologiques difficiles. Et ce, parce que les températures restent très chaudes tandis que l'humidité dans l'air est basse. Un important dispositif est toujours sur place. L'État renforce les sanctions contre les

0: jusqu'à présent de 38 euros pour les contrevenants à la réglementation. Depuis le début de l'été, 197 personnes ont perdu la vie par noyade. Les accidents du travail sont plus fréquents chez les jeunes et en Bretagne, en Loire-Atlantique ou dans le Sud-Ouest. C'est ce que montrent les chiffres du service statistique du ministère du Travail. En 2023, plus de 668 000 accidents du travail avec au moins un jour d'arrêt ont été recensés dans le pays. Les jeunes hommes travaillant dans les petites et moyennes entreprises sont les plus touchés. Le mois d'août a débuté et des changements l'accompagnent. Il marque le début du versement de l'allocation de rentrée scolaire, mais aussi le durcissement des règles pour les professionnels qui délivrent des cartes grises. Le tarif réglementé de l'électricité augmente par ailleurs de 2,5% en moyenne. Économie, l'OPEP Plus augmente ses quotas de production de pétrole pour le mois de septembre. L'organisation des pays producteurs le fixe à 188 000 barils par jour dans un contexte de guerre au Moyen-Orient. Le conflit a plombé la production de pétrole dans les pays du Golfe. La Russie peine de son côté à conserver une production proche de l'objectif fixé. Culture, après l'échec d'une première production, Purple Rain reviendra en comédie musicale en 2027. Le spectacle met en vedette Prince et ses chansons et sera présenté en mars prochain à Broadway. Le show promet une immersion au cœur de l'œuvre de l'artiste avec une vingtaine de titres. Une première adaptation en comédie musicale avait été faite en 2025, mais sans succès.
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2: Bonjour, excellent dimanche 2 août 2026. Bonne fête aux Juliens qui sont à l'honneur. Dans l'éphéméride de cette journée, une triste nouvelle musicalement avec la disparition du chanteur Michel Berger. C'était en 2 août 1992, il y a 34 ans. Allez, bon anniversaire à vous les natifs du 2 août. Vous êtes le même jour que la chanteuse Paume qui fête ses 30 ans. Très bon anniversaire également aujourd'hui à Michel Bernier qui fête ses 70 ans. Excellent dimanche avec nous.
3: Bonjour à tous. Une quinzaine de départements du Sud-Est sont encore ce lundi 3 août en vigilance orange à la canicule. Le ciel sera voilé sur une grande partie de la France le matin, tandis que des averses orageuses sont au programme du nord-est au sud-ouest dans le courant de l'après-midi. Côté température, le mercure affichera 20 degrés à Brest, 28 à Paris et 30 à Ajaccio le matin. Il fera jusqu'à 30 degrés à Nantes, 31 à Toulouse, ainsi que 36 à Biarritz au plus chaud de la journée. Très belle journée à tous.
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5: Bonjour à tous. Coupe du monde de football. Infantino a perdu la confiance de l'UEFA. C'est ce qu'a affirmé la Confédération européenne. Le projet de la FIFA d'ouvrir sa nouvelle structure commerciale à des investisseurs privés a été retiré. Mais l'instance ne croit donc plus en son président. Il a renoncé à son projet dans la nuit de vendredi à samedi face au mécontentement. Natation, Léon Marchand sera présent au championnat d'Europe de natation malgré une blessure à l'abducteur droit, pas totalement guéri. Le quadruple champion olympique a avoué hier ne pas être complètement remis. Il sera donc bien présent au championnat, mais ne prendra cependant pas le départ de toutes les courses qu'il avait prévues. Il espère réaliser ses meilleurs temps sur le 200 mètres papillon et le 400 mètres nage libre. Tour de France femme, la néerlandaise Lorena Vibes s'est imposée à Lausanne et a endossé le premier maillot jaune de la compétition. Elle a remporté récemment le Tour de Pologne et signe sa 6e victoire sur la grande boucle. Elle a précisé que le maillot jaune était un gros objectif. La Française Pauline Ferrand prévoit quant à elle pris la 8e place. Basket, Monaco, tiers champion de France, a été débouté par la fédération en appel et va être privé de championnat professionnel. L'AS Monaco croule sous les dettes et a été débouté en appel et interdite de championnat. La non-viabilité économique du club a donc été confirmée. Il affiche une dette de 24 millions d'euros. La fédération française de basket a confirmé l'information hier. Rallye de Finlande, Sébastien Ogier et son copilote ont été hospitalisés après un gros accident hier. Ils ont eu un accident à la fin de la 17e spéciale ce samedi. Le pilote français a été héliporté vers l'hôpital. Les deux sportifs étaient conscients lorsqu'ils ont été conduits à l'hôpital. Fait divers, l'alpiniste star Nirmal Purja et les 9 membres de son expédition ont bien été tués par une avalanche au Pakistan, et ce alors qu'ils évoluaient à plus de 6000 mètres d'altitude. Ils n'avaient plus donné de nouvelles depuis jeudi. La société d'expédition a annoncé la mort de l'alpiniste et de toutes les personnes parties avec lui en expédition.
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10: Bonjour, bonjour à tous. Après plusieurs jours de lutte, le Premier ministre a assuré hier soir que les feux étaient globalement sous contrôle sur l'ensemble du territoire, tout en appelant à la prudence. La situation reste selon lui très évolutive. Dans le Var, le feu qui avait parcouru le massif du Gros Bessillon a été déclaré stabilisé par la préfecture hier en fin de soirée, après avoir ravagé plus de 1800 hectares. Sur place, 1500 pompiers restent mobilisés, appuyés par 8 canadairs et plusieurs hélicoptères bombardiers d'eau. En Gironde, le méga-feu qui a détruit 42 000 hectares en 10 jours est désormais fixé, mais pas encore éteint. Au plus fort de la crise, plus de 220 000 personnes avaient été évacuées. La grande majorité a depuis regagné son domicile, dont plus de 10 000 rien que dans la journée d'hier. Depuis le début de l'année, plus de 117 000 hectares de forêt sont partis en fumée en France. Le gouvernement a annoncé la nomination prochaine d'un coordinateur national rattaché à Matignon pour piloter la reconstruction des zones sinistrées. Directement lié à cette actualité, la canicule, 20 départements ont été placés en vigilance orange, principalement dans le quart sud-est et le long de la vallée du Rhône. Cet épisode de forte chaleur entamée hier doit se poursuivre jusqu'à lundi avec des risques sanitaires importants. Les autorités rappellent les gestes de précaution, boire régulièrement, éviter les efforts aux heures les plus chaudes et prendre des nouvelles des personnes fragiles. Sur le plan économique, à présent, une nouvelle qui concerne des millions d'épargnants. Depuis hier, le taux du livret A est remonté de 1,5 à 1,7%. C'est sa première hausse depuis 2023. Le livret de développement durable et solidaire suit la même trajectoire. Quant au livret d'épargne populaire, il reste maintenu à 2,5%, alors que les règles de calcul auraient pu le faire baisser. Et dans le même temps, le tarif réglementé de l'électricité, eux, ont augmenté d'environ 2,5%. Du côté des routes, la prudence reste de mise ce week-end. De grands départs, la journée d'hier avait été classée noire dans le sens des départs par les prévisionnistes du trafic, l'une des plus chargées de l'été, au point qu'il était recommandé de reporter son voyage. Aujourd'hui encore, la circulation s'annonce dense, en particulier dans le sud-est et le long de l'arc méditerranéen où le retour se conjugue au départ. Et enfin, côté culture, place à la fête en Bretagne. Le Festival interceltique de l'Orient vit aujourd'hui l'un des plus grands moments avec la grande parade des nations celtes. Plus de 3000 artistes défilent dans les rues de la ville pour cette 55e édition, placée sous le signe des cousins d'Amérique, avec les Cournoailles comme invités d'honneur. Plusieurs dizaines de milliers de spectateurs sont attendus. C'est la fin de votre flash. Passez un très très bon dimanche sur votre radio.
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2: Bienvenue dans votre soirée télé pour ce dimanche 2 août. C'est parti, les prime time de ce soir avec ce soir sur TF1, Madame Web, avec notamment Sydney ou Sweeney dans la distribution. Yo Mama sur France 2, le film réalisé par Leïla Sy avec notamment Claudia Tagbo et Zaou. Sur France 5, Laissons lieu qu'il faut voir, votre série documentaire sur les couleurs fauves de Collioure à Perpignan. Et puis sur M6, Capital, avec évidemment Julien Courbet. Bonne soirée télé, bon dimanche.
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0: Bonsoir à tous. Incendie en France. Un feu est en cours à Carcassonne dans l'Aude. La mairie appelle à éviter le secteur. Le feu s'est déclaré dans le département cet après-midi. Par ailleurs, dans le Var, les pompiers avancent sur les noyages du feu malgré des conditions météorologiques difficiles. Et ce, parce que les températures restent très chaudes tandis que l'humidité dans l'air est basse. Un important dispositif est toujours sur place. L'État renforce les sanctions contre les baignades hors des zones autorisées. Elles sont désormais passibles d'une amende de 68 €. Un durcissement dû à l'augmentation des baignades sauvages, particulièrement lors des épisodes de forte chaleur. L'amende était jusqu'à présent de 38 € pour les contrevenants à la réglementation. Depuis le début de l'été, 197 personnes ont perdu la vie par noyade. Les accidents du travail sont plus fréquents chez les jeunes et en Bretagne, en Loire-Atlantique ou dans le Sud-Ouest. C'est ce que montrent les chiffres du service statistique du ministère du Travail. En 2023, plus de 668 000 accidents du travail avec au moins un jour d'arrêt ont été recensés dans le pays. Les jeunes hommes travaillant dans les petites et moyennes entreprises sont les plus touchés. Le mois d'août a débuté et des changements l'accompagnent. Il marque le début du versement de l'allocation de rentrée scolaire, mais aussi le durcissement des règles pour les professionnels qui délivrent des cartes grises. Le tarif réglementé de l'électricité augmente par ailleurs de 2,5% en moyenne. Économie, l'OPEP Plus augmente ses quotas de production de pétrole pour le mois de septembre. L'organisation des pays producteurs le fixe à 188 000 barils par jour dans un contexte de guerre au Moyen-Orient. Le conflit a plombé la production de pétrole dans les pays du Golfe. La Russie peine de son côté à conserver une production proche de l'objectif fixé. Culture, après l'échec d'une première production, Purple Rain reviendra en comédie musicale en 2027. Le spectacle met en vedette Prince et ses chansons et sera présenté en mars prochain à Broadway. Le show promet une immersion au cœur de l'œuvre de l'artiste avec une vingtaine de titres. Une première adaptation en comédie musicale avait été faite en 2025, mais sans succès.
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2: Bonjour, excellent dimanche 2 août 2026. Bonne fête aux Juliens qui sont à l'honneur. Dans l'éphéméride de cette journée, une triste nouvelle musicalement avec la disparition du chanteur Michel Berger. C'était en 2 août 1992, il y a 34 ans. Allez, bon anniversaire à vous les natifs du 2 août. Vous êtes les mêmes jours que la chanteuse Paume qui fête ses 30 ans. Très bon anniversaire également aujourd'hui à Michel Bernier qui fête ses 70 ans. Excellent dimanche avec nous.
3: Bonjour à tous. Une quinzaine de départements du Sud-Est sont encore ce lundi 3 août en vigilance orange à la canicule. Le ciel sera voilé sur une grande partie de la France le matin, tandis que des averses orageuses sont au programme du nord-est au sud-ouest dans le courant de l'après-midi. Côté température, le mercure affichera 20 degrés à Brest, 28 à Paris et 30 à Ajaccio le matin. Il fera jusqu'à 30 degrés à Nantes, 31 à Toulouse, ainsi que 36 à Biarritz au plus chaud de la journée. Très belle journée à tous.
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5: Bonjour à tous. Coupe du monde de football, Infantino a perdu la confiance de l'UEFA. C'est ce qu'a affirmé la Confédération européenne. Le projet de la FIFA d'ouvrir sa nouvelle structure commerciale à des investisseurs privés a été retiré, mais l'instance ne croit donc plus en son président. Il a renoncé à son projet dans la nuit de vendredi à samedi face au mécontentement. Natation, Léon Marchand sera présent au championnat d'Europe de natation malgré une blessure à l'abducteur droit, pas totalement guéri. Le quadruple champion olympique a avoué hier ne pas être complètement remis. Il sera donc bien présent au championnat, mais ne prendra cependant pas le départ de toutes les courses qu'il avait prévues. Il espère réaliser ses meilleurs temps sur le 200 mètres papillon et le 400 mètres nage libre. Tour de France femme, la néerlandaise Lorena Vibes s'est imposée à Lausanne et a endossé le premier maillot jaune de la compétition. Elle a remporté récemment le Tour de Pologne et signe sa 6e victoire sur la grande boucle. Elle a précisé que le maillot jaune était un gros objectif. La Française Pauline Ferrand prévoit quant à elle pris la 8e place. Basket Monaco Thiers Champion de France a été débouté par la fédération en appel et va être privé de championnat professionnel. L'AS Monaco croule sous les dettes et a été débouté en appel et interdite de championnat. La non-viabilité économique du club a donc été concernée. Il affiche une dette de 24 millions d'euros. La Fédération française de basket a confirmé l'information hier. Rallye de Finlande, Sébastien Ogier et son copilote ont été hospitalisés après un gros accident hier. Ils ont eu un accident à la fin de la 17e spéciale ce samedi. Le pilote français a été héliporté vers l'hôpital. Les deux sportifs étaient conscients lorsqu'ils ont été conduits à l'hôpital. Fait divers, l'alpiniste star Nirmal Purja et les 9 membres de son expédition ont bien été tués par une avalanche au Pakistan, et ce alors qu'ils évoluaient à plus de 6000 mètres d'altitude. Ils n'avaient plus donné de nouvelles depuis jeudi. La société d'expédition a annoncé la mort de l'alpiniste et de toutes les personnes parties avec lui en expédition.
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4: Bonjour, bonjour à tous. Après plusieurs jours de lutte, le Premier ministre a assuré hier soir que les feux étaient globalement sous contrôle sur l'ensemble du territoire, tout en appelant à la prudence. La situation reste selon lui très évolutive. Dans le Var, le feu qui avait parcouru le massif du Gros Bessillon a été déclaré stabilisé par la préfecture hier en fin de soirée, après avoir ravagé plus de 1800 hectares. Sur place, 1500 pompiers restent mobilisés, appuyés par 8 canadaires et plusieurs hélicoptères bombardiers d'eau. En Gironde, le méga-feu qui a détruit 42 000 hectares en 10 jours est désormais fixé, mais pas encore éteint. Au plus fort de la crise, plus de 220 000 personnes avaient été évacuées. La grande majorité a depuis regagné son domicile, dont plus de 10 000 rien que dans la journée d'hier. Depuis le début de l'année, plus de 117 000 hectares de forêt sont partis en fumée en France. Le gouvernement a annoncé la nomination prochaine d'un coordinateur national rattaché à Matignon pour piloter la reconstruction des zones sinistrées. Directement lié à cette actualité, la canicule, 20 départements ont été placés en vigilance orange, principalement dans le quart sud-est et la vallée du Rhône. Cet épisode de forte chaleur entamée hier doit se poursuivre jusqu'à lundi avec des risques sanitaires importants. Les autorités rappellent les gestes de précaution, boire régulièrement, éviter les efforts aux heures des plus chaudes et prendre des nouvelles des personnes fragiles. Sur le plan économique, à présent, une nouvelle qui concerne des millions d'épargnants. Depuis hier, le taux du livret A est remonté de 1,5 à 1,7%. C'est sa première hausse depuis 2023. Le livret de développement durable et solidaire suit la même trajectoire. Quant au livret d'épargne populaire, il reste maintenu à 2,5%, alors que les règles de calcul auraient pu le faire baisser. Et dans le même temps, le tarif réglementé de l'électricité, eux, a augmenté d'environ 2,5%. Du côté des routes, la prudence reste de mise ce week-end. De grands départs, la journée d'hier avait été classée noire dans le sens des départs par les prévisionnistes du trafic, l'une des plus chargées de l'été, au point qu'il était recommandé de reporter son voyage. Aujourd'hui encore, la circulation s'annonce dense, en particulier dans le sud-est et le long de l'arc méditerranéen où le retour se conjugue au départ. Et enfin, côté culture, place à la fête en Bretagne. Le Festival interceltique de l'Orient vit aujourd'hui l'un des plus grands moments avec la grande parade des nations celtes. Plus de 3000 artistes défilent dans les rues de la ville pour cette 55e édition, placée sous le signe des cousins d'Amérique, avec les Cournouailles comme invités d'honneur. Plusieurs dizaines de milliers de spectateurs sont attendus. C'est la fin de votre flash. Passez un très très bon dimanche sur votre radio.
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6: Bonsoir à tous. Incendie en France. Un feu est en cours à Carcassonne dans l'Aude. La mairie appelle à éviter le secteur. Le feu s'est déclaré dans le département cet après-midi. Par ailleurs, dans le Var, les pompiers avancent sur les noyages du feu malgré des conditions météorologiques difficiles. Et ce, parce que les températures restent très chaudes tandis que l'humidité dans l'air est basse. Un important dispositif est toujours sur place. L'État renforce les sanctions contre les baignades.

présent de 38 euros pour les contrevenants à la réglementation. Depuis le début de l'été, 197 personnes ont perdu la vie par noyade. Les accidents du travail sont plus fréquents chez les jeunes et en Bretagne, en Loire-Atlantique ou dans le Sud-Ouest. C'est ce que montrent les chiffres du service statistique du ministère du Travail. En 2023, plus de 668 000 accidents du travail avec au moins un jour d'arrêt ont été recensés dans le pays. Les jeunes hommes travaillant dans les petites et moyennes entreprises sont les plus touchés. Le mois d'août a débuté et des changements l'accompagnent. Il marque le début du versement de l'allocation de rentrée scolaire, mais aussi le durcissement des règles pour les professionnels qui délivrent des cartes grises. Le tarif réglementé de l'électricité augmente par ailleurs de 2,5% en moyenne. Économie, l'OPEP Plus augmente ses quotas de production de pétrole pour le mois de septembre. L'organisation des pays producteurs le fixe à 188 000 barils par jour dans un contexte de guerre au Moyen-Orient. Le conflit a plombé la production de pétrole dans les pays du Golfe. La Russie peine de son côté à conserver une production proche de l'objectif fixé. Culture, après l'échec d'une première production, Purple Rain reviendra en comédie musicale en 2027. Le spectacle met en vedette Prince et ses chansons et sera présenté en mars prochain à Broadway. Le show promet une immersion au cœur de l'œuvre de l'artiste avec une vingtaine de titres. Une première adaptation en comédie musicale avait été faite en 2025, mais sans succès.

0: Infantino a perdu la confiance de l'UEFA. C'est ce qu'a affirmé la Confédération européenne. Le projet de la FIFA d'ouvrir sa nouvelle structure commerciale à des investisseurs privés a été retiré, mais l'instance ne croit donc plus en son président. Il a renoncé à son projet dans la nuit de vendredi à samedi face au mécontentement. Natation, Léon Marchand sera présent au championnat d'Europe de natation malgré une blessure à l'abducteur droit, pas totalement guéri. Le quadruple champion olympique a avoué hier ne pas être complètement remis. Il sera donc bien présent au championnat, mais ne prendra cependant pas le départ de toutes les courses qu'il avait prévues. Il espère réaliser ses meilleurs temps sur le 200 mètres papillon et le 400 mètres nage libre. Tour de France femme, la néerlandaise Lorena Vibes s'est imposée à Lausanne et a endossé le premier maillot jaune de la compétition. Elle a remporté récemment le Tour de Pologne et signe sa 6e victoire sur la grande boucle. Elle a précisé que le maillot jaune était un gros objectif. La Française Pauline Ferrand prévoit quant à elle pris la 8e place. Basket, Monaco, tiers champion de France, a été débouté par la fédération en appel et va être privé de championnat professionnel. L'AS Monaco croule sous les dettes et a été débouté en appel et interdite de championnat. La non-viabilité économique du club a donc été concernée. Il affiche une dette de 24 millions d'euros. La fédération française de basket a confirmé l'information hier. Rallye de Finlande, Sébastien Ogier et son copilote ont été hospitalisés après un gros accident hier. Ils ont eu un accident à la fin de la 17e spéciale ce samedi. Le pilote français a été héliporté vers l'hôpital. Les deux sportifs étaient conscients lorsqu'ils ont été conduits à l'hôpital. Fait divers, l'alpiniste star Nirmal Purja et les 9 membres de son expédition ont bien été tués par une avalanche au Pakistan, et ce alors qu'ils évoluaient à plus de 6000 mètres d'altitude. Ils n'avaient plus donné de nouvelles depuis jeudi. La société d'expédition a annoncé la mort de l'alpiniste et de toutes les personnes parties avec lui en expédition.
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6: Bonjour à tous. Après plusieurs jours de lutte, le Premier ministre a assuré hier soir que les feux étaient globalement sous contrôle sur l'ensemble du territoire, tout en appelant à la prudence. La situation reste selon lui très évolutive. Dans le Var, le feu qui avait parcouru le massif du Gros Bessillon a été déclaré stabilisé par la préfecture hier en fin de soirée, après avoir ravagé plus de 1800 hectares. Sur place, 1500 pompiers restent mobilisés, appuyés par 8 canadairs et plusieurs hélicoptères bombardiers d'eau. En Gironde, le méga-feu qui a détruit 42 000 hectares en 10 jours est désormais fixé, n'est pas encore éteint. Au plus fort de la crise, plus de 220 000 personnes avaient été évacuées. La grande majorité a depuis regagné son domicile, dont plus de 10 000 rien que dans la journée d'hier. Depuis le début de l'année, plus de 117 000 hectares de forêt sont partis en fumée en France. Le gouvernement a annoncé la nomination prochaine d'un coordinateur national rattaché à Matignon pour piloter la reconstruction des zones sinistrées. Directement lié à cette actualité, la canicule, 20 départements ont été placés en vigilance orange, principalement dans le quart sud-est et le long de la vallée du Rhône. Cet épisode de forte chaleur entamé hier doit se poursuivre jusqu'à lundi avec des risques sanitaires importants. Les autorités rappellent les gestes de précaution, boire régulièrement, éviter les efforts aux heures les plus chaudes et prendre des nouvelles des personnes fragiles. Sur le plan économique, à présent, une nouvelle qui concerne des millions d'épargnants. Depuis hier, le taux du livret A est remonté de 1,5 à 1,7%. C'est sa première hausse depuis 2023. Le livret de développement durable et solidaire suit la même trajectoire. Quant au livret d'épargne populaire, il reste maintenu à 2,5%, alors que les règles de calcul auraient pu le faire baisser. Et dans le même temps, le tarif réglementé de l'électricité, eux, a augmenté d'environ 2,5%. Du côté des routes, la prudence reste de mise ce week-end. De grands départs, la journée d'hier avait été classée noire dans le sens des départs par les prévisionnistes du trafic, l'une des plus chargées de l'été, au point qu'il était recommandé de reporter son voyage. Aujourd'hui encore, la circulation s'annonce dense, en particulier dans le sud-est et le long de l'arc méditerranéen où le retour se conjugue au départ. Et enfin, côté culture, place à la fête en Bretagne. Le Festival interceltique de l'Orient vit aujourd'hui l'un des plus grands moments avec la grande parade des nations celtes. Plus de 3000 artistes défilent dans les rues de la ville pour cette 55e édition, placée sous le signe des cousins d'Amérique, avec les Cournouailles comme invités d'honneur. Plusieurs dizaines de milliers de spectateurs sont attendus. C'est la fin de votre flash. Passez un très très bon dimanche sur votre radio.
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7: Bonsoir à tous. Incendie en France. Un feu est en cours à Carcassonne dans l'Aude. La mairie appelle à éviter le secteur. Le feu s'est déclaré dans le département cet après-midi. Par ailleurs, dans le Var, les pompiers avancent sur les noyages du feu malgré des conditions météorologiques difficiles. Et ce, parce que les températures restent très chaudes tandis que l'humidité dans l'air est basse. Un important dispositif est toujours sur place. L'État renforce les sanctions contre les

jusqu'à présent de 38 euros pour les contrevenants à la réglementation. Depuis le début de l'été, 197 personnes ont perdu la vie par noyade. Les accidents du travail sont plus fréquents chez les jeunes et en Bretagne, en Loire-Atlantique ou dans le Sud-Ouest. C'est ce que montrent les chiffres du service statistique du ministère du Travail. En 2023, plus de 668 000 accidents du travail avec au moins un jour d'arrêt ont été recensés dans le pays. Les jeunes hommes travaillant dans les petites et moyennes entreprises sont les plus touchés. Le mois d'août a débuté et des changements l'accompagnent. Il marque le début du versement de l'allocation de rentrée scolaire, mais aussi le durcissement des règles pour les professionnels qui délivrent des cartes grises. Le tarif réglementé de l'électricité augmente par ailleurs de 2,5% en moyenne. Économie, l'OPEP Plus augmente ses quotas de production de pétrole pour le mois de septembre. L'organisation des pays producteurs le fixe à 188 000 barils par jour dans un contexte de guerre au Moyen-Orient. Le conflit a plombé la production de pétrole dans les pays du Golfe. La Russie peine de son côté à conserver une production proche de l'objectif fixé. Culture, après l'échec d'une première production, Purple Rain reviendra en comédie musicale en 2027. Le spectacle met en vedette Prince et ses chansons et sera présenté en mars prochain à Broadway. Le show promet une immersion au cœur de l'œuvre de l'artiste avec une vingtaine de titres. Une première adaptation en comédie musicale avait été faite en 2025, mais sans succès.

0: perdu la confiance de l'UEFA. C'est ce qu'a affirmé la Confédération européenne. Le projet de la FIFA d'ouvrir sa nouvelle structure commerciale à des investisseurs privés a été retiré, mais l'instance ne croit donc plus en son président. Il a renoncé à son projet dans la nuit de vendredi à samedi face au mécontentement. Natation, Léon Marchand sera présent au championnat d'Europe de natation malgré une blessure à l'abducteur droit, pas totalement guéri. Le quadruple champion olympique a avoué hier ne pas être complètement remis. Il sera donc bien présent au championnat, mais ne prendra cependant pas le départ de toutes les courses qu'il avait prévues. Il espère réaliser ses meilleurs temps sur le 200 mètres papillon et le 400 mètres nage libre. Tour de France femme, la néerlandaise Lorena Vibes s'est imposée à Lausanne et a endossé le premier maillot jaune de la compétition. Elle a remporté récemment le Tour de Pologne et signe sa 6e victoire sur la grande boucle. Elle a précisé que le maillot jaune était un gros objectif. La Française Pauline Ferrand prévoit quant à elle pris la 8e place. Basket, Monaco, tiers champion de France, a été débouté par la fédération en appel et va être privé de championnat professionnel. L'AS Monaco croule sous les dettes et a été débouté en appel et interdite de championnat. La non-viabilité économique du club a donc été concernée. Il affiche une dette de 24 millions d'euros. La fédération française de basket a confirmé l'information hier. Rallye de Finlande, Sébastien Ogier et son copilote ont été hospitalisés après un gros accident hier. Ils ont eu un accident à la fin de la 17e spéciale ce samedi. Le pilote français a été héliporté vers l'hôpital. Les deux sportifs étaient conscients lorsqu'ils ont été conduits à l'hôpital. Fait divers, l'alpiniste star Nirmal Purja et les 9 membres de son expédition ont bien été tués par une avalanche au Pakistan, et ce alors qu'ils évoluaient à plus de 6000 mètres d'altitude. Ils n'avaient plus donné de nouvelles depuis jeudi. La société d'expédition a annoncé la mort de l'alpiniste et de toutes les personnes parties avec lui en expédition.
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6: Bonjour à tous. Après plusieurs jours de lutte, le Premier ministre a assuré hier soir que les feux étaient globalement sous contrôle sur l'ensemble du territoire, tout en appelant à la prudence. La situation reste selon lui très évolutive. Dans le Var, le feu qui avait parcouru le massif du Gros Bessillon a été déclaré stabilisé par la préfecture hier en fin de soirée, après avoir ravagé plus de 1800 hectares. Sur place, 1500 pompiers restent mobilisés, appuyés par 8 canadairs et plusieurs hélicoptères bombardiers d'eau. En Gironde, le méga-feu qui a détruit 42 000 hectares en 10 jours est désormais fixé, mais pas encore éteint. Au plus fort de la crise, plus de 220 000 1000 personnes avaient été évacuées. La grande majorité a depuis regagné son domicile, dont plus de 10 000 rien que dans la journée d'hier. Depuis le début de l'année, plus de 117 000 hectares de forêt sont partis en fumée en France. Le gouvernement a annoncé la nomination prochaine d'un coordinateur national rattaché à Matignon pour piloter la reconstruction des zones sinistrées. Directement lié à cette actualité, la canicule, 20 départements ont été placés en vigilance orange, principalement dans le quart sud-est et le long de la vallée du Rhône. Cet épisode de forte chaleur entamé hier doit se poursuivre jusqu'à lundi avec des risques sanitaires importants. Les autorités rappellent les gestes de précaution, boire régulièrement, éviter les efforts aux heures les plus chaudes et prendre des nouvelles des personnes fragiles. Sur le plan économique, à présent, une nouvelle qui concerne des millions d'épargnants. Depuis hier, le taux du livret A est remonté de 1,5 à 1,7%. C'est sa première hausse depuis 2023. Le livret de développement durable et solidaire suit la même trajectoire. Quant au livret d'épargne populaire, il reste maintenu à 2,5%, alors que les règles de calcul auraient pu le faire baisser. Et dans le même temps, le tarif réglementé de l'électricité, eux, a augmenté d'environ 2,5%. Du côté des routes, la prudence reste de mise ce week-end. De grands départs, la journée d'hier avait été classée noire dans le sens des départs par les prévisionnistes du trafic, l'une des plus chargées de l'été, au point qu'il était recommandé de reporter son voyage. Aujourd'hui encore, la circulation s'annonce dense, en particulier dans le sud-est et le long de l'arc méditerranéen où le retour se conjugue au départ. Et enfin, côté culture, place à la fête en Bretagne. Le Festival interceltique de l'Orient vit aujourd'hui l'un des plus grands moments avec la grande parade des nations celtes. Plus de 3000 artistes défilent dans les rues de la ville pour cette 55e édition, placée sous le signe des cousins d'Amérique, avec les Cournouailles comme invités d'honneur. Plusieurs dizaines de milliers de spectateurs sont attendus. C'est la fin de votre flash. Passez un très très bon dimanche sur votre radio.
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7: Bonsoir à tous. Incendie en France. Un feu est en cours à Carcassonne dans l'Aude. La mairie appelle à éviter le secteur. Le feu s'est déclaré dans le département cet après-midi. Par ailleurs, dans le Var, les pompiers avancent sur les noyages du feu malgré des conditions météorologiques difficiles. Et ce, parce que les températures restent très chaudes tandis que l'humidité dans l'air est basse. Un important dispositif est toujours sur place. L'État renforce les sanctions contre les

jusqu'à présent de 38 euros pour les contrevenants à la réglementation. Depuis le début de l'été, 197 personnes ont perdu la vie par noyade. Les accidents du travail sont plus fréquents chez les jeunes et en Bretagne, en Loire-Atlantique ou dans le Sud-Ouest. C'est ce que montrent les chiffres du service statistique du ministère du Travail. En 2023, plus de 668 000 accidents du travail avec au moins un jour d'arrêt ont été recensés dans le pays. Les jeunes hommes travaillant dans les petites et moyennes entreprises sont les plus touchés. Le mois d'août a débuté et des changements l'accompagnent. Il marque le début du versement de l'allocation de rentrée scolaire, mais aussi le durcissement des règles pour les professionnels qui délivrent des cartes grises. Le tarif réglementé de l'électricité augmente par ailleurs de 2,5% en moyenne. Économie, l'OPEP Plus augmente ses quotas de production de pétrole pour le mois de septembre. L'Organisation des pays producteurs le fixe à 188 000 barils par jour dans un contexte de guerre au Moyen-Orient. Le conflit a plombé la production de pétrole dans les pays du Golfe. La Russie peine de son côté à conserver une production proche de l'objectif fixé. Culture, après l'échec d'une première production, Purple Rain reviendra en comédie musicale en 2027. Le spectacle met en vedette Prince et ses chansons et sera présenté en mars prochain à Broadway. Le show promet une immersion au cœur de l'œuvre de l'artiste avec une vingtaine de titres. Une première adaptation en comédie musicale avait été faite en 2025, mais sans succès.

0: perdu la confiance de l'UEFA. C'est ce qu'a affirmé la Confédération européenne. Le projet de la FIFA d'ouvrir sa nouvelle structure commerciale à des investisseurs privés a été retiré, mais l'instance ne croit donc plus en son président. Il a renoncé à son projet dans la nuit de vendredi à samedi face au mécontentement. Natation, Léon Marchand sera présent au championnat d'Europe de natation malgré une blessure à l'abducteur droit, pas totalement guéri. Le quadruple champion olympique a avoué hier ne pas être complètement remis. Il sera donc bien présent au championnat, mais ne prendra cependant pas le départ de toutes les courses qu'il avait prévues. Il espère réaliser ses meilleurs temps sur le 200 mètres papillon et le 400 mètres nage libre. Tour de France femme, la néerlandaise Lorena Vibes s'est imposée à Lausanne et a endossé le premier maillot jaune de la compétition. Elle a remporté récemment le Tour de Pologne et signe sa 6e victoire sur la grande boucle. Elle a précisé que le maillot jaune était un gros objectif. La Française Pauline Ferrand prévoit quant à elle pris la 8e place. Basket, Monaco, tiers champion de France, a été débouté par la fédération en appel et va être privé de championnat professionnel. L'AS Monaco croule sous les dettes et a été débouté en appel et interdite de championnat. La non-viabilité économique du club a donc été concernée. Il affiche une dette de 24 millions d'euros. La fédération française de basket a confirmé l'information hier. Rallye de Finlande, Sébastien Ogier et son copilote ont été hospitalisés après un gros accident hier. Ils ont eu un accident à la fin de la 17e spéciale ce samedi. Le pilote français a été héliporté vers l'hôpital. Les deux sportifs étaient conscients lorsqu'ils ont été conduits à l'hôpital. Fait divers, l'alpiniste star Nirmal Purja et les 9 membres de son expédition ont bien été tués par une avalanche au Pakistan, et ce alors qu'ils évoluaient à plus de 6000 mètres d'altitude. Ils n'avaient plus donné de nouvelles depuis jeudi. La société d'expédition a annoncé la mort de l'alpiniste et de toutes les personnes parties avec lui en expédition.
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6: Bonjour, bonjour à tous. Après plusieurs jours de lutte, le Premier ministre a assuré hier soir que les feux étaient globalement sous contrôle sur l'ensemble du territoire, tout en appelant à la prudence. La situation reste selon lui très évolutive. Dans le Var, le feu qui avait parcouru le massif du Gros Bessillon a été déclaré stabilisé par la préfecture hier en fin de soirée, après avoir ravagé plus de 1800 hectares. Sur place, 1500 pompiers restent mobilisés, appuyés par 8 canadaires et plusieurs hélicoptères bombardiers d'eau. En Gironde, le méga-feu qui a détruit 42 000 hectares en 10 jours est désormais fixé, mais pas encore éteint. Au plus fort de la crise, plus de 220 000 1000 personnes avaient été évacuées. La grande majorité a depuis regagné son domicile, dont plus de 10 000 rien que dans la journée d'hier. Depuis le début de l'année, plus de 117 000 hectares de forêt sont partis en fumée en France. Le gouvernement a annoncé la nomination prochaine d'un coordinateur national rattaché à Matignon pour piloter la reconstruction des zones sinistrées. Directement lié à cette actualité, la canicule, 20 départements ont été placés en vigilance orange, principalement dans le quart sud-est et le long de la vallée du Rhône. Cet épisode de forte chaleur entamé hier doit se poursuivre jusqu'à lundi avec des risques sanitaires importants. Les autorités rappellent les gestes de précaution, boire régulièrement, éviter les efforts aux heures les plus chaudes et prendre des nouvelles des personnes fragiles. Sur le plan économique, à présent, une nouvelle qui concerne des millions d'épargnants. Depuis hier, le taux du livret A est remonté de 1,5 à 1,7%. C'est sa première hausse depuis 2023. Le livret de développement durable et solidaire suit la même trajectoire. Quant au livret d'épargne populaire, il reste maintenu à 2,5%, alors que les règles de calcul auraient pu le faire baisser. Et dans le même temps, le tarif réglementé de l'électricité, eux, ont augmenté d'environ 2,5%. Du côté des routes, la prudence reste de mise ce week-end. De grands départs, la journée d'hier avait été classée noire dans le sens des départs par les prévisionnistes du trafic, l'une des plus chargées de l'été, au point qu'il était recommandé de reporter son voyage. Aujourd'hui encore, la circulation s'annonce dense, en particulier dans le sud-est et le long de l'arc méditerranéen où le retour se conjugue au départ. Et enfin, côté culture, place à la fête en Bretagne. Le Festival interceltique de l'Orient vit aujourd'hui l'un des plus grands moments avec la grande parade des nations celtes. Plus de 3000 artistes défilent dans les rues de la ville pour cette 55e édition, placée sous le signe des cousins d'Amérique, avec les Cournouailles comme invités d'honneur. Plusieurs dizaines de milliers de spectateurs sont attendus. C'est la fin de votre flash. Passez un très très bon dimanche sur votre radio.
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7: Bonsoir à tous. Incendie en France. Un feu est en cours à Carcassonne dans l'Aude. La mairie appelle à éviter le secteur.
8: Minuit 30.
7: Dans le département cet après-midi. Par ailleurs, dans le Var, les pompiers avancent sur les noyages du feu malgré des conditions météorologiques difficiles. Et ce, parce que les températures restent très chaudes tandis que l'humidité dans l'air est basse. Un important dispositif est toujours sur place. L'État renforce les sanctions contre les baignards.

2023, plus de 668 000 accidents du travail avec au moins un jour d'arrêt ont été recensés dans le pays. Les jeunes hommes travaillant dans les petites et moyennes entreprises sont les plus touchés. Le mois d'août a débuté et des changements l'accompagnent. Il marque le début du versement de l'allocation de rentrée scolaire, mais aussi le durcissement des règles pour les professionnels qui délivrent des cartes grises. Le tarif réglementé de l'électricité augmente par ailleurs de 2,5% en moyenne. Économie, l'OPEP Plus augmente ses quotas de production de pétrole pour le mois de septembre. L'Organisation des pays producteurs le fixe à 188 000 barils par jour dans un contexte de guerre au Moyen-Orient. Le conflit a plombé la production de pétrole dans les pays du Golfe. La Russie peine de son côté à conserver une production proche de l'objectif fixé. Culture, après l'échec d'une première production, Purple Rain reviendra en comédie musicale en 2027. Le spectacle met en vedette Prince et ses chansons et sera présenté en mars prochain à Broadway. Le show promet une immersion au cœur de l'œuvre de l'artiste avec une vingtaine de titres. Une première adaptation en comédie musicale avait été faite en 2025, mais sans succès.

0: Infantino a perdu la confiance de l'UEFA. C'est ce qu'a affirmé la Confédération européenne. Le projet de la FIFA d'ouvrir sa nouvelle structure commerciale à des investisseurs privés a été retiré, mais l'instance ne croit donc plus en son président. Il a renoncé à son projet dans la nuit de vendredi à samedi face au mécontentement. Natation, Léon Marchand sera présent au championnat d'Europe de natation malgré une blessure à l'abducteur droit, pas totalement guéri. Le quadruple champion olympique a avoué hier ne pas être complètement remis. Il sera donc bien présent au championnat, mais ne prendra cependant pas le départ de toutes les courses qu'il avait prévues. Il espère réaliser ses meilleurs temps sur le 200 mètres papillon et le 400 mètres nage libre. Tour de France femme, la néerlandaise Lorena Vibes s'est imposée à Lausanne et a endossé le premier maillot jaune de la compétition. Elle a remporté récemment le Tour de Pologne et signe sa 6e victoire sur la grande boucle. Elle a précisé que le maillot jaune était un gros objectif. La Française Pauline Ferrand prévoit quant à elle pris la 8e place. Basket, Monaco, tiers champion de France, a été débouté par la fédération en appel et va être privé de championnat professionnel. L'AS Monaco croule sous les dettes et a été débouté en appel et interdite de championnat. La non-viabilité économique du club a donc été concernée. Il affiche une dette de 24 millions d'euros. La fédération française de basket a confirmé l'information hier. Rallye de Finlande, Sébastien Ogier et son copilote ont été hospitalisés après un gros accident hier. Ils ont eu un accident à la fin de la 17e spéciale ce samedi. Le pilote français a été héliporté vers l'hôpital. Les deux sportifs étaient conscients lorsqu'ils ont été conduits à l'hôpital. Fait divers, l'alpiniste star Nirmal Purja et les 9 membres de son expédition ont bien été tués par une avalanche au Pakistan, et ce alors qu'ils évoluaient à plus de 6000 mètres d'altitude. Ils n'avaient plus donné de nouvelles depuis jeudi. La société d'expédition a annoncé la mort de l'alpiniste et de toutes les personnes parties avec lui en expédition.
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3: Bonjour à tous. Après plusieurs jours de lutte, le Premier ministre a assuré hier soir que les feux étaient globalement sous contrôle sur l'ensemble du territoire, tout en appelant à la prudence. La situation reste selon lui très évolutive. Dans le Var, le feu qui avait parcouru le massif du Gros Bessillon a été déclaré stabilisé par la préfecture hier en fin de soirée, après avoir ravagé plus de 1800 hectares. Sur place, 1500 pompiers restent mobilisés, appuyés par 8 canadairs et plusieurs hélicoptères bombardiers d'eau. En Gironde, le méga-feu qui a détruit 42 000 hectares en 10 jours est désormais fixé, mais pas encore éteint. Au plus fort de la crise, plus de 220 000 personnes avaient été évacuées. La grande majorité a depuis regagné son domicile, dont plus de 10 000 rien que dans la journée d'hier. Depuis le début de l'année, plus de 117 000 hectares de forêt sont partis en fumée en France. Le gouvernement a annoncé la nomination prochaine d'un coordinateur national rattaché à Matignon pour piloter et la reconstruction des zones sinistrées. Directement lié à cette actualité, la canicule, 20 départements ont été placés en vigilance orange, principalement dans le quart sud-est et le long de la vallée du Rhône. Cet épisode de forte chaleur entamée hier doit se poursuivre jusqu'à lundi avec des risques sanitaires importants. Les autorités rappellent les gestes de précaution, boire régulièrement, éviter les efforts aux heures les plus chaudes et prendre des nouvelles des personnes fragiles. Sur le plan économique, à présent, une nouvelle qui concerne des millions d'épargnants. Depuis hier, le taux du livret A est remonté de 1,5 à 1,7%. C'est sa première hausse depuis 2023. Le livret de développement durable et solidaire suit la même trajectoire. Quant au livret d'épargne populaire, il reste maintenu à 2,5%, alors que les règles de calcul auraient pu le faire baisser. Et dans le même temps, le tarif réglementé de l'électricité, eux, ont augmenté d'environ 2,5%. Du côté des routes, la prudence reste de mise ce week-end. De grands départs, la journée d'hier avait été classée noire dans le sens des départs par les prévisionnistes du trafic, l'une des plus chargées de l'été, au point qu'il était recommandé de reporter son voyage. Aujourd'hui encore, la circulation s'annonce dense, en particulier dans le sud-est et le long de l'arc méditerranéen où le retour se conjugue au départ. Et enfin, côté culture, place à la fête en Bretagne. Le Festival interceltique de l'Orient vit aujourd'hui l'un des plus grands moments avec la grande parade des nations celtes. Plus de 3000 artistes défilent dans les rues de la ville pour cette 55e édition, placée sous le signe des cousins d'Amérique, avec les Cournouailles comme invités d'honneur. Plusieurs dizaines de milliers de spectateurs sont attendus. C'est la fin de votre flash. Passez un très très bon dimanche sur votre radio.
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5: Bonsoir à tous. Incendie en France. Un feu est en cours à Carcassonne dans l'Aude. La mairie appelle à éviter le secteur. Le feu s'est déclaré dans le département cet après-midi. Par ailleurs, dans le Var, les pompiers avancent sur les noyages du feu, malgré des conditions météorologiques difficiles. Et ce, parce que les températures restent très chaudes, tandis que l'humidité dans l'air est basse. Un important dispositif est toujours sur place. L'État renforce les sanctions contre les baignades hors des zones autorisées. Elles sont désormais passibles d'une amende de 68 euros. Un durcissement dû à l'augmentation des baignades sauvages, particulièrement lors des épisodes de forte chaleur. L'amende était jusqu'à présent de 38 euros pour les contrevenants à la réglementation. Depuis le début de l'été, 197 personnes ont perdu la vie par noyade. Les accidents du travail sont plus fréquents chez les jeunes et en Bretagne, en Loire-Atlantique ou dans le Sud-Ouest. C'est ce que montrent les chiffres du service statistique du ministère du Travail. En 2023, plus de 668 000 accidents du travail avec au moins un jour d'arrêt ont été recensés dans le pays. Les jeunes hommes travaillant dans les petites et moyennes entreprises sont les plus touchés. Le mois d'août a débuté et des changements l'accompagnent. Il marque le début du versement de l'allocation de rentrée scolaire, mais aussi le durcissement des règles pour les professionnels qui délivrent des cartes grises. Le tarif réglementé de l'électricité augmente par ailleurs de 2,5% en moyenne. Économie, l'OPEP Plus augmente ses quotas de production de pétrole pour le mois de septembre. L'organisation des pays producteurs le fixe à 188 000 barils par jour dans un contexte de guerre au Moyen-Orient. Le conflit a plombé la production de pétrole dans les pays du Golfe. La Russie peine de son côté à conserver une production proche de l'objectif fixé. Culture, après l'échec d'une première production, Purple Rain reviendra en comédie musicale en 2027. Le spectacle met en vedette Prince et ses chansons et sera présenté en mars prochain à Broadway. Le show promet une immersion au cœur de l'œuvre de l'artiste avec une vingtaine de titres. Une première adaptation en comédie musicale avait été faite en 2025, mais sans succès.

0: Infantino a perdu la confiance de l'UEFA. C'est ce qu'a affirmé la Confédération européenne. Le projet de la FIFA d'ouvrir sa nouvelle structure commerciale à des investisseurs privés a été retiré, mais l'instance ne croit donc plus en son président. Il a renoncé à son projet dans la nuit de vendredi à samedi face au mécontentement. Natation, Léon Marchand sera présent au championnat d'Europe de natation malgré une blessure à l'abducteur droit, pas totalement guéri. Le quadruple champion olympique a avoué hier ne pas être complètement remis. Il sera donc bien présent au championnat, mais ne prendra cependant pas le départ de toutes les courses qu'il avait prévues. Il espère réaliser ses meilleurs temps sur le 200 mètres papillon et le 400 mètres nage libre. Tour de France Femmes, la néerlandaise Lorena Vibes s'est imposée à Lausanne et a endossé le premier maillot jaune de la compétition. Elle a remporté récemment le Tour de Pologne et signe sa 6e victoire sur la grande boucle. Elle a précisé que le maillot jaune était un gros objectif. La Française Pauline Ferrand prévoit quant à elle pris la 8e place. Basket, Monaco, tiers champion de France, a été débouté par la fédération en appel et va être privé de championnat professionnel. L'AS Monaco croule sous les dettes et a été débouté en appel et interdite de championnat. La non-viabilité économique du club a donc été confirmée. Il affiche une dette de 24 millions d'euros. La fédération française de basket a confirmé l'information hier. Rallye de Finlande, Sébastien Ogier et son copilote ont été hospitalisés après un gros accident hier. Ils ont eu un accident à la fin de la 17e spéciale ce samedi. Le pilote français a été héliporté vers l'hôpital. Les deux sportifs étaient conscients lorsqu'ils ont été conduits à l'hôpital. Fait divers, l'alpiniste star Nirmal Purja et les 9 membres de son expédition ont bien été tués par une avalanche au Pakistan, et ce alors qu'ils évoluaient à plus de 6000 mètres d'altitude. Ils n'avaient plus donné de nouvelles depuis jeudi. La société d'expédition a annoncé la mort de l'alpiniste et de toutes les personnes parties avec lui en expédition.
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6: Bonjour à tous. Après plusieurs jours de lutte, le Premier ministre a assuré hier soir que les feux étaient globalement sous contrôle sur l'ensemble du territoire, tout en appelant à la prudence. La situation reste selon lui très évolutive. Dans le Var, le feu qui avait parcouru le massif du Gros Bessillon a été déclaré stabilisé par la préfecture hier en fin de soirée, après avoir ravagé plus de 1800 hectares. Sur place, 1500 pompiers restent mobilisés, appuyés par 8 canadairs et plusieurs hélicoptères bombardiers d'eau. En Gironde, le méga-feu qui a détruit 42 000 hectares en 10 jours est désormais fixé, mais pas encore éteint. Au plus fort de la crise, plus de 220 000 personnes avaient été évacuées. La grande majorité a depuis regagné son domicile, dont plus de 10 000 rien que dans la journée d'hier. Depuis le début de l'année, plus de 117 000 hectares de forêt sont partis en fumée en France. Le gouvernement a annoncé la nomination prochaine d'un coordinateur national rattaché à Matignon pour piloter la reconstruction des zones sinistrées. Directement lié à cette actualité, la canicule, 20 départements ont été placés en vigilance orange, principalement dans le quart sud-est et le long de la vallée du Rhône. Cet épisode de forte chaleur entamée hier doit se poursuivre jusqu'à lundi avec des risques sanitaires importants. Les autorités rappellent les gestes de précaution, boire régulièrement, éviter les efforts aux heures les plus chaudes et prendre des nouvelles des personnes fragiles. Sur le plan économique, à présent, une nouvelle qui concerne des millions d'épargnants. Depuis hier, le taux du livret A est remonté de 1,5 à 1,7%. C'est sa première hausse depuis 2023. Le livret de développement durable et solidaire suit la même trajectoire. Quant au livret d'épargne populaire, il reste maintenu à 2,5%, alors que les règles de calcul auraient pu le faire baisser. Et dans le même temps, le tarif réglementé de l'électricité, eux, ont augmenté d'environ 2,5%. Du côté des routes, la prudence reste de mise ce week-end. De grands départs, la journée d'hier avait été classée noire dans le sens des départs par les prévisionnistes du trafic. L'une des plus chargées de l'été, au point qu'il était recommandé de reporter son voyage. Aujourd'hui encore, la circulation s'annonce dense, en particulier dans le sud-est et le long de l'arc méditerranéen où le retour se conjugue au départ. Et enfin, côté culture, place à la fête en Bretagne. Le Festival interceltique de l'Orient vit aujourd'hui l'un des plus grands moments avec la grande parade des nations celtes. Plus de 3000 artistes défilent dans les rues de la ville pour cette 55e édition, placée sous le signe des cousins d'Amérique, avec les Cournouailles comme invités d'honneur. Plusieurs dizaines de milliers de spectateurs sont attendus. C'est la fin de votre flash. Passez un très très bon dimanche sur votre radio.
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7: Bonsoir à tous. Incendie en France. Un feu est en cours à Carcassonne dans l'Aude. La mairie appelle à éviter le secteur. Le feu s'est déclaré dans le département cet après-midi. Par ailleurs, dans le Var, les pompiers avancent sur les noyages du feu, malgré des conditions météorologiques difficiles. Et ce, parce que les températures restent très chaudes, tandis que l'humidité dans l'air est basse. Un important dispositif est toujours sur place. L'État renforce les sanctions contre les baignades.

amende de 38 euros pour les contrevenants à la réglementation. Depuis le début de l'été, 197 personnes ont perdu la vie par noyade. Les accidents du travail sont plus fréquents chez les jeunes et en Bretagne, en Loire-Atlantique ou dans le Sud-Ouest. C'est ce que montrent les chiffres du service statistique du ministère du Travail. En 2023, plus de 668 000 accidents du travail avec au moins un jour d'arrêt ont été recensés dans le pays. Les jeunes hommes travaillant dans les petites et moyennes entreprises sont les plus touchés. Le mois d'août a débuté et des changements l'accompagnent. Il marque le début du versement de l'allocation de rentrée scolaire, mais aussi le durcissement des règles pour les professionnels qui délivrent des cartes grises. Le tarif réglementé de l'électricité augmente par ailleurs de 2,5% en moyenne. Et

Sipen, de son côté, a conservé une production proche de l'objectif fixé. Culture, après l'échec d'une première production, Purple Rain reviendra en comédie musicale en 2027. Le spectacle met en vedette Prince et ses chansons et sera présenté en mars prochain à Broadway. Le show promet une immersion au cœur de l'œuvre de l'artiste avec une vingtaine de titres. Une première adaptation en comédie musicale avait été faite en 2025, mais sans succès.

0: football, Infantino a perdu la confiance de l'UEFA. C'est ce qu'a affirmé la Confédération européenne. Le projet de la FIFA d'ouvrir sa nouvelle structure commerciale à des investisseurs privés a été retiré, mais l'instance ne croit donc plus en son président. Il a renoncé à son projet dans la nuit de vendredi à samedi face au mécontentement. Natation, Léon Marchand sera présent au championnat d'Europe de natation malgré une blessure à l'abducteur droit, pas totalement guéri. Le quadruple champion olympique a avoué hier ne pas être complètement remis. Il sera donc bien présent au championnat, mais ne prendra cependant pas le départ de toutes les courses qu'il avait prévues. Il espère réaliser ses meilleurs temps sur le 200 mètres papillon et le 400 mètres nage libre. Tour de France femme, la néerlandaise Lorena Vibes s'est imposée à Lausanne et a endossé le premier maillot jaune de la compétition. Elle a remporté récemment le Tour de Pologne et signe sa 6e victoire sur la grande boucle. Elle a précisé que le maillot jaune était un gros objectif. La Française Pauline Ferrand prévoit quant à elle pris la 8e place. Basket, Monaco, tiers champion de France, a été débouté par la fédération en appel et va être privé de championnat professionnel. L'AS Monaco croule sous les dettes et a été débouté en appel et interdite de championnat. La non-viabilité économique du club a donc été confirmée. Il affiche une dette de 24 millions d'euros. La fédération française de basket a confirmé l'information hier. Rallye de Finlande, Sébastien Ogier et son copilote ont été hospitalisés après un gros accident hier. Ils ont eu un accident à la fin de la 17e spéciale ce samedi. Le pilote français a été héliporté vers l'hôpital. Les deux sportifs étaient conscients lorsqu'ils ont été conduits à l'hôpital. Fait divers, l'alpiniste star Nirmal Purja et les 9 membres de son expédition ont bien été tués par une avalanche au Pakistan, et ce alors qu'ils évoluaient à plus de 6000 mètres d'altitude. Ils n'avaient plus donné de nouvelles depuis jeudi. La société d'expédition a annoncé la mort de l'alpiniste et de toutes les personnes parties avec lui en expédition.
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6: Bonjour à tous. Après plusieurs jours de lutte, le Premier ministre a assuré hier soir que les feux étaient globalement sous contrôle sur l'ensemble du territoire, tout en appelant à la prudence. La situation reste selon lui très évolutive. Dans le Var, le feu qui avait parcouru le massif du Gros Bessillon a été déclaré stabilisé par la préfecture hier en fin de soirée, après avoir ravagé plus de 1800 hectares. Sur place, 1500 pompiers restent mobilisés, appuyés par 8 canadaires et plusieurs hélicoptères bombardiers d'eau. En Gironde, le méga-feu qui a détruit 42 000 hectares en 10 jours est désormais fixé, mais pas encore éteint. Au plus fort de la crise, plus de 220 000 000 personnes avaient été évacuées. La grande majorité a depuis regagné son domicile, dont plus de 10 000 rien que dans la journée d'hier. Depuis le début de l'année, plus de 117 000 hectares de forêt sont partis en fumée en France. Le gouvernement a annoncé la nomination prochaine d'un coordinateur national rattaché à Matignon pour piloter la reconstruction des zones sinistrées. Directement lié à cette actualité, la canicule, 20 départements ont été placés en vigilance orange, principalement dans le quart sud-est et le long de la vallée du Rhône. Cet épisode de forte chaleur entamée hier doit se poursuivre jusqu'à lundi avec des risques sanitaires importants. Les autorités rappellent les gestes de précaution, boire régulièrement, éviter les efforts aux heures les plus chaudes et prendre des nouvelles des personnes fragiles. Sur le plan économique, à présent, une nouvelle qui concerne des millions d'épargnants. Depuis hier, le taux du livret A est remonté de 1,5 à 1,7%. C'est sa première hausse depuis 2023. Le livret de développement durable et solidaire suit la même trajectoire. Quant au livret d'épargne populaire, il reste maintenu à 2,5%, alors que les règles de calcul auraient pu le faire baisser. Et dans le même temps, le tarif réglementé de l'électricité, eux, ont augmenté d'environ 2,5%. Du côté des routes, la prudence reste de mise ce week-end. De grands départs, la journée d'hier avait été classée noire dans le sens des départs par les prévisionnistes du trafic, l'une des plus chargées de l'été, au point qu'il était recommandé de reporter son voyage. Aujourd'hui encore, la circulation s'annonce dense, en particulier dans le sud-est et le long de l'arc méditerranéen où le retour se conjugue au départ. Et enfin, côté culture, place à la fête en Bretagne. Le Festival interceltique de l'Orient vit aujourd'hui l'un des plus grands moments avec la grande parade des nations celtes. Plus de 3000 artistes défilent dans les rues de la ville pour cette 55e édition, placée sous le signe des cousins d'Amérique, avec les Cournouailles comme invités d'honneur. Plusieurs dizaines de milliers de spectateurs sont attendus. C'est la fin de votre flash. Passez un très très bon dimanche sur votre radio.
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7: Bonsoir à tous. Incendie en France. Un feu est en cours à Carcassonne dans l'Aude. La mairie appelle à éviter le secteur. Le feu s'est déclaré dans le département cet après-midi. Par ailleurs, dans le Var, les pompiers avancent sur les noyages du feu malgré des conditions météorologiques difficiles. Et ce, parce que les températures restent très chaudes tandis que l'humidité dans l'air est basse. Un important dispositif est toujours sur place. L'État renforce les sanctions contre les baignades hors des zones autorisées. Elles sont désormais passibles d'une amende de 68 euros. Un durcissement dû à l'augmentation des baignades sauvages, particulièrement lors des épisodes de forte chaleur. L'amende était jusqu'à présent de 38 euros pour les contrevenants à la réglementation. Depuis le début de l'été, 197 personnes ont perdu la vie par noyade. Les accidents du travail sont plus fréquents chez les jeunes et en Bretagne, en Loire-Atlantique ou dans le Sud-Ouest. C'est ce que montrent les chiffres du service statistique du ministère du Travail. En 2023, plus de 668 000 accidents du travail avec au moins un jour d'arrêt ont été recensés dans le pays. Les jeunes hommes travaillant dans les petites et moyennes entreprises sont les plus touchés. Le mois d'août a débuté et des changements l'accompagnent. Il marque le début du versement de l'allocation de rentrée scolaire, mais aussi le durcissement des règles pour les professionnels qui délivrent des cartes grises. Le tarif réglementé de l'électricité augmente par ailleurs de 2,5% en moyenne. Économie, l'OPEP Plus augmente ses quotas de production de pétrole pour le mois de septembre. L'organisation des pays producteurs le fixe à 188 000 barils par jour dans un contexte de guerre au Moyen-Orient. Le conflit a plombé la production de pétrole dans les pays du Golfe. La Russie peine de son côté à conserver une production proche de l'objectif fixé. Culture, après l'échec d'une première production, Purple Rain reviendra en comédie musicale en 2027. Le spectacle met en vedette Prince et ses chansons et sera présenté en mars prochain à Broadway. Le show promet une immersion au cœur de l'œuvre de l'artiste avec une vingtaine de titres. Une première adaptation en comédie musicale avait été faite en 2025, mais sans...
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0: Infantino a perdu la confiance de l'UEFA. C'est ce qu'a affirmé la Confédération européenne. Le projet de la FIFA d'ouvrir sa nouvelle structure commerciale à des investisseurs privés a été retiré, mais l'instance ne croit donc plus en son président. Il a renoncé à son projet dans la nuit de vendredi à samedi face au mécontentement. Natation, Léon Marchand sera présent au championnat d'Europe de natation malgré une blessure à l'abducteur droit, pas totalement guéri. Le quadruple champion olympique a avoué hier ne pas être complètement remis. Il sera donc bien présent au championnat, mais ne prendra cependant pas le départ de toutes les courses qu'il avait prévues. Il espère réaliser ses meilleurs temps sur le 200 mètres papillon et le 400 mètres nage libre. Tour de France femme, la néerlandaise Lorena Vibes s'est imposée à Lausanne et a endossé le premier maillot jaune de la compétition. Elle a remporté récemment le Tour de Pologne et signe sa 6e victoire sur la grande boucle. Elle a précisé que le maillot jaune était un gros objectif. La Française Pauline Ferrand prévoit quant à elle pris la 8e place. Basket, Monaco, tiers champion de France, a été débouté par la fédération en appel et va être privé de championnat professionnel. L'AS Monaco croule sous les dettes et a été débouté en appel et interdite de championnat. La non-viabilité économique du club a donc été confirmée. Il affiche une dette de 24 millions d'euros. La fédération française de basket a confirmé l'information hier. Rallye de Finlande, Sébastien Ogier et son copilote ont été hospitalisés après un gros accident hier. Ils ont eu un accident à la fin de la 17e spéciale ce samedi. Le pilote français a été héliporté vers l'hôpital. Les deux sportifs étaient conscients lorsqu'ils ont été conduits à l'hôpital. Fait divers, l'alpiniste star Nirmal Purja et les 9 membres de son expédition ont bien été tués par une avalanche au Pakistan, et ce alors qu'ils évoluaient à plus de 6000 mètres d'altitude. Ils n'avaient plus donné de nouvelles depuis jeudi. La société d'expédition a annoncé la mort de l'alpiniste et de toutes les personnes parties avec lui en expédition.
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6: Bonjour, bonjour à tous. Après plusieurs jours de lutte, le Premier ministre a assuré hier soir que les feux étaient globalement sous contrôle sur l'ensemble du territoire, tout en appelant à la prudence. La situation reste selon lui très évolutive. Dans le Var, le feu qui avait parcouru le massif du Gros Bessillon a été déclaré stabilisé par la préfecture hier en fin de soirée, après avoir ravagé plus de 1800 hectares. Sur place, 1500 pompiers restent mobilisés, appuyés par 8 canadairs et plusieurs hélicoptères bombardiers d'eau. En Gironde, le méga-feu qui a détruit 42 000 hectares en 10 jours est désormais fixé, mais pas encore éteint. Au plus fort de la crise, plus de 220 000 personnes avaient été évacuées. La grande majorité a depuis regagné son domicile, dont plus de 10 000 rien que dans la journée d'hier. Depuis le début de l'année, plus de 117 000 hectares de forêt sont partis en fumée en France. Le gouvernement a annoncé la nomination prochaine d'un coordinateur national rattaché à Matignon pour piloter la reconstruction des zones sinistrées. Directement lié à cette actualité, la canicule, 20 départements ont été placés en vigilance orange, principalement dans le quart sud-est et le long de la vallée du Rhône. Cet épisode de forte chaleur entamée hier doit se poursuivre jusqu'à lundi avec des risques sanitaires importants. Les autorités rappellent les gestes de précaution, boire régulièrement, éviter les efforts aux heures des plus chaudes et prendre des nouvelles des personnes fragiles. Sur le plan économique, à présent, une nouvelle qui concerne des millions d'épargnants. Depuis hier, le taux du livret A est remonté de 1,5 à 1,7%. C'est sa première hausse depuis 2023. Le livret de développement durable et solidaire suit la même trajectoire. Quant au livret d'épargne populaire, il reste maintenu à 2,5%, alors que les règles de calcul auraient pu le faire baisser. Et dans le même temps, le tarif réglementé de l'électricité, eux, ont augmenté d'environ 2,5%. Du côté des routes, la prudence reste de mise ce week-end. De grands départs, la journée d'hier avait été classée noire dans le sens des départs par les prévisionnistes du trafic, l'une des plus chargées de l'été, au point qu'il était recommandé de reporter son voyage. Aujourd'hui encore, la circulation s'annonce dense, en particulier dans le sud-est et le long de l'arc méditerranéen où le retour se conjugue au départ. Et enfin, côté culture, place à la fête en Bretagne. Le Festival interceltique de l'Orient vit aujourd'hui l'un des plus grands moments avec la grande parade des nations celtes. Plus de 3000 artistes défilent dans les rues de la ville pour cette 55e édition, placée sous le signe des cousins d'Amérique, avec les Cournouailles comme invités d'honneur. Plusieurs dizaines de milliers de spectateurs sont attendus. C'est la fin de votre flash. Passez un très très bon dimanche sur votre radio.
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7: Bonsoir à tous. Incendie en France. Un feu est en cours à Carcassonne dans l'Aude. La mairie appelle à éviter le secteur. Le feu s'est déclaré dans le département cet après-midi. Par ailleurs, dans le Var, les pompiers avancent sur les noyages du feu malgré des conditions météorologiques difficiles. Et ce, parce que les températures restent très chaudes tandis que l'humidité dans l'air est basse. Un important dispositif est toujours sur place. L'État renforce les sanctions contre les baignades hors des zones autorisées. Elles sont désormais passibles d'une amende de 68 euros. Un durcissement dû à l'augmentation des baignades sauvages, particulièrement lors des épisodes de forte chaleur. L'amende était jusqu'à présent de 38 euros pour les contrevenants à la réglementation. Depuis le début de l'été, 197 personnes ont perdu la vie par noyade. Les accidents du travail sont plus fréquents chez les jeunes et en Bretagne, en Loire-Atlantique ou dans le Sud-Ouest. C'est ce que montrent les chiffres du service statistique du ministère du Travail. En 2023, plus de 668 000 accidents du travail avec au moins un jour d'arrêt ont été recensés dans le pays. Les jeunes hommes travaillant dans les petites et moyennes entreprises sont les plus touchés. Le mois d'août a débuté et des changements l'accompagnent. Il marque le début du versement de l'allocation de rentrée scolaire, mais aussi le durcissement des règles pour les professionnels qui délivrent des cartes grises. Le tarif réglementé de l'électricité augmente par ailleurs de 2,5% en moyenne. Économie, l'OPEP Plus augmente ses quotas de production de pétrole pour le mois de septembre. L'organisation des pays producteurs le fixe à 188 000 barils par jour dans un contexte de guerre au Moyen-Orient. Le conflit a plombé la production de pétrole dans les pays du Golfe. La Russie peine de son côté à conserver une production proche de l'objectif fixé. Culture, après l'échec d'une première production, Purple Rain reviendra en comédie musicale en 2027. Le spectacle met en vedette Prince et ses chansons et sera présenté en mars prochain à Broadway. Le show promet une immersion au cœur de l'œuvre de l'artiste avec une vingtaine de titres. Une première adaptation en comédie musicale avait été faite en 2025, mais sans succès.

0: Infantino a perdu la confiance de l'UEFA. C'est ce qu'a affirmé la Confédération européenne. Le projet de la FIFA d'ouvrir sa nouvelle structure commerciale à des investisseurs privés a été retiré, mais l'instance ne croit donc plus en son président. Il a renoncé à son projet dans la nuit de vendredi à samedi face au mécontentement. Natation, Léon Marchand sera présent au championnat d'Europe de natation malgré une blessure à l'abducteur droit, pas totalement guéri. Le quadruple champion olympique a avoué hier ne pas être complètement remis. Il sera donc bien présent au championnat, mais ne prendra cependant pas le départ de toutes les courses qu'il avait prévues. Il espère réaliser ses meilleurs temps sur le 200 mètres papillon et le 400 mètres nage libre. Tour de France femme, la néerlandaise Lorena Vibes s'est imposée à Lausanne et a endossé le premier maillot jaune de la compétition. Elle a remporté récemment le Tour de Pologne et signe sa 6e victoire sur la grande boucle. Elle a précisé que le maillot jaune était un gros objectif. La Française Pauline Ferrand prévoit quant à elle pris la 8e place. Basket, Monaco, tiers champion de France, a été débouté par la fédération en appel et va être privé de championnat professionnel. L'AS Monaco croule sous les dettes et a été débouté en appel et interdite de championnat. La non-viabilité économique du club a donc été confirmée. Il affiche une dette de 24 millions d'euros. La fédération française de basket a confirmé l'information hier. Rallye de Finlande, Sébastien Ogier et son copilote ont été hospitalisés après un gros accident hier. Ils ont eu un accident à la fin de la 17e spéciale ce samedi. Le pilote français a été héliporté vers l'hôpital. Les deux sportifs étaient conscients lorsqu'ils ont été conduits à l'hôpital. Fait divers, l'alpiniste star Nirmal Purja et les 9 membres de son expédition ont bien été tués par une avalanche au Pakistan, et ce alors qu'ils évoluaient à plus de 6000 mètres d'altitude. Ils n'avaient plus donné de nouvelles depuis jeudi. La société d'expédition a annoncé la mort de l'alpiniste et de toutes les personnes parties avec lui en expédition.
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7: Bonjour, bonjour à tous. Après plusieurs jours de lutte, le Premier ministre a assuré hier soir que les feux étaient globalement sous contrôle sur l'ensemble du territoire, tout en appelant à la prudence. La situation reste selon lui très évolutive. Dans le Var, le feu qui avait parcouru le massif du Gros Bessillon a été déclaré stabilisé par la préfecture hier en fin de soirée, après avoir ravagé plus de 1800 hectares. Sur place, 1500 pompiers restent mobilisés, appuyés par 8 canadairs et plusieurs hélicoptères bombardiers d'eau. En Gironde, le méga-feu qui a détruit 42 000 hectares en 10 jours est désormais fixé, mais pas encore éteint. Au plus fort de la crise, plus de 220 000 personnes avaient été évacuées. La grande majorité a depuis regagné son domicile, dont plus de 10 000 rien que dans la journée d'hier. Depuis le début de l'année, plus de 117 000 hectares de forêt sont partis en fumée en France. Le gouvernement a annoncé la nomination prochaine d'un coordinateur national rattaché à Matignon pour piloter la reconstruction des zones sinistrées. Directement lié à cette actualité, la canicule, 20 départements ont été placés en vigilance orange, principalement dans le quart sud-est et le long de la vallée du Rhône. Cet épisode de forte chaleur entamée hier doit se poursuivre jusqu'à lundi avec des risques sanitaires importants. Les autorités rappellent les gestes de précaution, boire régulièrement, éviter les efforts aux heures des plus chaudes et prendre des nouvelles des personnes fragiles. Sur le plan économique, à présent, une nouvelle qui concerne des millions d'épargnants. Depuis hier, le taux du livret A est remonté de 1,5 à 1,7%. C'est sa première hausse depuis 2023. Le livret de développement durable et solidaire suit la même trajectoire. Quant au livret d'épargne populaire, il reste maintenu à 2,5%, alors que les règles de calcul auraient pu le faire baisser. Et dans le même temps, le tarif réglementé de l'électricité, eux, ont augmenté d'environ 2,5%. Du côté des routes, la prudence reste de mise ce week-end. De grands départs, la journée d'hier avait été classée noire dans le sens des départs par les prévisionnistes du trafic. L'une des plus chargées de l'été, au point qu'il était recommandé de reporter son voyage. Aujourd'hui encore, la circulation s'annonce dense, en particulier dans le sud-est et le long de l'arc méditerranéen où le retour se conjugue au départ. Et enfin, côté culture, place à la fête en Bretagne. Le Festival interceltique de l'Orient vit aujourd'hui l'un des plus grands moments avec la grande parade des nations celtes. Plus de 3000 artistes défilent dans les rues de la ville pour cette 55e édition, placée sous le signe des cousins d'Amérique, avec les Cournouailles comme invités d'honneur. Plusieurs dizaines de milliers de spectateurs sont attendus. C'est la fin de votre flash. Passez un très très bon dimanche sur votre radio.
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8: Bonsoir à tous. Incendie en France. Un feu est en cours à Carcassonne dans l'Aude. La mairie appelle à éviter le secteur. Le feu s'est déclaré dans le département cet après-midi. Par ailleurs, dans le Var, les pompiers avancent sur les noyages du feu malgré des conditions météorologiques difficiles. Et ce, parce que les températures restent très chaudes tandis que l'humidité dans l'air est basse. Un important dispositif est toujours sur place. L'État renforce les sanctions contre les

qu'à présent de 38 euros pour les contrevenants à la réglementation. Depuis le début de l'été, 197 personnes ont perdu la vie par noyade. Les accidents du travail sont plus fréquents chez les jeunes et en Bretagne, en Loire-Atlantique ou dans le Sud-Ouest. C'est ce que montrent les chiffres du service statistique du ministère du Travail. En 2023, plus de 668 000 accidents du travail avec au moins un jour d'arrêt ont été recensés dans le pays. Les jeunes hommes travaillant dans les petites et moyennes entreprises sont les plus touchés. Le mois d'août a débuté et des changements l'accompagnent. Il marque le début du versement de l'allocation de rentrée scolaire, mais aussi le durcissement des règles pour les professionnels qui délivrent des cartes grises. Le tarif réglementé de l'électricité augmente par ailleurs de 2,5% en moyenne.

Russie peine de son côté à conserver une production proche de l'objectif fixé. Culture, après l'échec d'une première production, Purple Rain reviendra en comédie musicale en 2027. Le spectacle met en vedette Prince et ses chansons et sera présenté en mars prochain à Broadway. Le show promet une immersion au cœur de l'œuvre de l'artiste avec une vingtaine de titres. Une première adaptation en comédie musicale avait été faite en 2025, mais sans succès.

0: Infantino a perdu la confiance de l'UEFA. C'est ce qu'a affirmé la Confédération européenne. Le projet de la FIFA d'ouvrir sa nouvelle structure commerciale à des investisseurs privés a été retiré, mais l'instance ne croit donc plus en son président. Il a renoncé à son projet dans la nuit de vendredi à samedi face au mécontentement. Natation, Léon Marchand sera présent au championnat d'Europe de natation malgré une blessure à l'abducteur droit, pas totalement guéri. Le quadruple champion olympique a avoué hier ne pas être complètement remis. Il sera donc bien présent au championnat, mais ne prendra cependant pas le départ de toutes les courses qu'il avait prévues. Il espère réaliser ses meilleurs temps sur le 200 mètres papillon et le 400 mètres nage libre. Tour de France femme, la néerlandaise Lorena Vibes s'est imposée à Lausanne et a endossé le premier maillot jaune de la compétition. Elle a remporté récemment le Tour de Pologne et signe sa 6e victoire sur la grande boucle. Elle a précisé que le maillot jaune était un gros objectif. La Française Pauline Ferrand prévoit quant à elle pris la 8e place. Basket, Monaco, tiers champion de France, a été débouté par la fédération en appel et va être privé de championnat professionnel. L'AS Monaco croule sous les dettes et a été débouté en appel et interdite de championnat. La non-viabilité économique du club a donc été confirmée. Il affiche une dette de 24 millions d'euros. La fédération française de basket a confirmé l'information hier. Rallye de Finlande, Sébastien Ogier et son copilote ont été hospitalisés après un gros accident hier. Ils ont eu un accident à la fin de la 17e spéciale ce samedi. Le pilote français a été héliporté vers l'hôpital. Les deux sportifs étaient conscients lorsqu'ils ont été conduits à l'hôpital. Fait divers, l'alpiniste star Nirmal Purja et les 9 membres de son expédition ont bien été tués par une avalanche au Pakistan, et ce alors qu'ils évoluaient à plus de 6000 mètres d'altitude. Ils n'avaient plus donné de nouvelles depuis jeudi. La société d'expédition a annoncé la mort de l'alpiniste et de toutes les personnes parties avec lui en expédition.
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6: Bonjour à tous. Après plusieurs jours de lutte, le Premier ministre a assuré hier soir que les feux étaient globalement sous contrôle sur l'ensemble du territoire, tout en appelant à la prudence. La situation reste selon lui très évolutive. Dans le Var, le feu qui avait parcouru le massif du Gros Bessillon a été déclaré stabilisé par la préfecture hier en fin de soirée, après avoir ravagé plus de 1800 hectares. Sur place, 1500 pompiers restent mobilisés, appuyés par 8 canadairs et plusieurs hélicoptères bombardiers d'eau. En Gironde, le méga-feu qui a détruit 42 000 hectares en 10 jours est désormais fixé, mais pas encore éteint. Au plus fort de la crise, plus de 220 000 personnes avaient été évacuées. La grande majorité a depuis regagné son domicile, dont plus de 10 000 rien que dans la journée d'hier. Depuis le début de l'année, plus de 117 000 hectares de forêt sont partis en fumée en France. Le gouvernement a annoncé la nomination prochaine d'un coordinateur national rattaché à Matignon pour piloter la reconstruction des zones sinistrées. Directement lié à cette actualité, la canicule, 20 départements ont été placés en vigilance orange, principalement dans le quart sud-est et le long de la vallée du Rhône. Cet épisode de forte chaleur entamée hier doit se poursuivre jusqu'à lundi avec des risques sanitaires importants. Les autorités rappellent les gestes de précaution, boire régulièrement, éviter les efforts aux heures des plus chaudes et prendre des nouvelles des personnes fragiles. Sur le plan économique, à présent, une nouvelle qui concerne des millions d'épargnants. Depuis hier, le taux du livret A est remonté de 1,5 à 1,7%. C'est sa première hausse depuis 2023. Le livret de développement durable et solidaire suit la même trajectoire. Quant au livret d'épargne populaire, il reste maintenu à 2,5%, alors que les règles de calcul auraient pu le faire baisser. Et dans le même temps, le tarif réglementé de l'électricité, eux, ont augmenté d'environ 2,5%. Du côté des routes, la prudence reste de mise ce week-end. De grands départs, la journée d'hier avait été classée noire dans le sens des départs par les prévisionnistes du trafic. L'une des plus chargées de l'été, au point qu'il était recommandé de reporter son voyage. Aujourd'hui encore, la circulation s'annonce dense, en particulier dans le sud-est et le long de l'arc méditerranéen où le retour se conjugue au départ. Et enfin, côté culture, place à la fête en Bretagne. Le Festival interceltique de l'Orient vit aujourd'hui l'un des plus grands moments avec la grande parade des nations celtes. Plus de 3000 artistes défilent dans les rues de la ville pour cette 55e édition, placée sous le signe des cousins d'Amérique, avec les Cournouailles comme invités d'honneur. Plusieurs dizaines de milliers de spectateurs sont attendus. C'est la fin de votre flash. Passez un très très bon dimanche sur votre radio.
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7: Bonsoir à tous. Incendie en France. Un feu est en cours à Carcassonne dans l'Aude. La mairie appelle à éviter le secteur. Le feu s'est déclaré dans le département cet après-midi. Par ailleurs, dans le Var, les pompiers avancent sur les noyages du feu malgré des conditions météorologiques difficiles. Et ce, parce que les températures restent très chaudes tandis que l'humidité dans l'air est basse. Un important dispositif est toujours sur place. L'État renforce les sanctions contre les baignades.

38 euros pour les contrevenants à la réglementation. Depuis le début de l'été, 197 personnes ont perdu la vie par noyade. Les accidents du travail sont plus fréquents chez les jeunes et en Bretagne, en Loire-Atlantique ou dans le Sud-Ouest. C'est ce que montrent les chiffres du service statistique du ministère du Travail. En 2023, plus de 668 000 accidents du travail avec au moins un jour d'arrêt ont été recensés dans le pays. Les jeunes hommes travaillant dans les petites et moyennes entreprises sont les plus touchés. Le mois d'août a débuté et des changements l'accompagnent. Il marque le début du versement de l'allocation de rentrée scolaire, mais aussi le durcissement des règles pour les professionnels qui délivrent des cartes grises. Le tarif réglementé de l'électricité augmente par ailleurs de 2,5% en moyenne. Et

La Russie peine de son côté à conserver une production proche de l'objectif fixé. Culture, après l'échec d'une première production, Purple Rain reviendra en comédie musicale en 2027. Le spectacle met en vedette Prince et ses chansons et sera présenté en mars prochain à Broadway. Le show promet une immersion au cœur de l'œuvre de l'artiste avec une vingtaine de titres. Une première adaptation en comédie musicale avait été faite en 2025, mais sans succès.

0: Infantino a perdu la confiance de l'UEFA. C'est ce qu'a affirmé la Confédération européenne. Le projet de la FIFA d'ouvrir sa nouvelle structure commerciale à des investisseurs privés a été retiré, mais l'instance ne croit donc plus en son président. Il a renoncé à son projet dans la nuit de vendredi à samedi face au mécontentement. Natation, Léon Marchand sera présent au championnat d'Europe de natation malgré une blessure à l'abducteur droit, pas totalement guéri. Le quadruple champion olympique a avoué hier ne pas être complètement remis. Il sera donc bien présent au championnat, mais ne prendra cependant pas le départ de toutes les courses qu'il avait prévues. Il espère réaliser ses meilleurs temps sur le 200 mètres papillon et le 400 mètres nage libre. Tour de France femme, la néerlandaise Lorena Vibes s'est imposée à Lausanne et a endossé le premier maillot jaune de la compétition. Elle a remporté récemment le Tour de Pologne et signe sa 6e victoire sur la grande boucle. Elle a précisé que le maillot jaune était un gros objectif. La Française Pauline Ferrand prévoit quant à elle pris la 8e place. Basket, Monaco, tiers champion de France, a été débouté par la fédération en appel et va être privé de championnat professionnel. L'AS Monaco croule sous les dettes et a été débouté en appel et interdite de championnat. La non-viabilité économique du club a donc été confirmée. Il affiche une dette de 24 millions d'euros. La fédération française de basket a confirmé l'information hier. Rallye de Finlande, Sébastien Ogier et son copilote ont été hospitalisés après un gros accident hier. Ils ont eu un accident à la fin de la 17e spéciale ce samedi. Le pilote français a été héliporté vers l'hôpital. Les deux sportifs étaient conscients lorsqu'ils ont été conduits à l'hôpital. Fait divers, l'alpiniste star Nirmal Purja et les 9 membres de son
1: équipe
0: ont bien été tués par une avalanche au Pakistan, et ce alors qu'ils évoluaient à plus de 6000 mètres d'altitude. Ils n'avaient plus donné de nouvelles depuis jeudi. La société d'expédition a annoncé la mort de l'alpiniste et de toutes les personnes parties avec lui en expédition.
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4: Bonjour, bonjour à tous. Après plusieurs jours de lutte, le Premier ministre a assuré hier soir que les feux étaient globalement sous contrôle sur l'ensemble du territoire, tout en appelant à la prudence. La situation reste selon lui très évolutive. Dans le Var, le feu qui avait parcouru le massif du Gros Bessillon a été déclaré stabilisé par la préfecture hier en fin de soirée, après avoir ravagé plus de 1800 hectares. Sur place, 1500 pompiers restent mobilisés, appuyés par 8 canadaires et plusieurs hélicoptères bombardiers d'eau. En Gironde, le méga-feu qui a détruit 42 000 hectares en 10 jours est désormais fixé, mais pas encore éteint. Au plus fort de la crise, plus de 220 000 personnes avaient été évacuées. La grande majorité a depuis regagné son domicile, dont plus de 10 000 rien que dans la journée d'hier. Depuis le début de l'année, plus de 117 000 hectares de forêt sont partis en fumée en France. Le gouvernement a annoncé la nomination prochaine d'un coordinateur national rattaché à Matignon pour piloter la reconstruction des zones sinistrées. Directement lié à cette actualité, la canicule, 20 départements ont été placés en vigilance orange, principalement dans le quart sud-est et le long de la vallée du Rhône. Cet épisode de forte chaleur entamé hier doit se poursuivre jusqu'à lundi avec des risques sanitaires importants. Les autorités rappellent les gestes de précaution, boire régulièrement, éviter les efforts aux heures les plus chaudes et prendre des nouvelles des personnes fragiles. Sur le plan économique, à présent, une nouvelle qui concerne des millions d'épargnants. Depuis hier, le taux du livret A est remonté de 1,5 à 1,7%. C'est sa première hausse depuis 2023. Le livret de développement durable et solidaire suit la même trajectoire. Quant au livret d'épargne populaire, il reste maintenu à 2,5%, alors que les règles de calcul auraient pu le faire baisser. Et dans le même temps, le tarif réglementé de l'électricité, eux, a augmenté d'environ 2,5%. Du côté des routes, la prudence reste de mise ce week-end. De grands départs, la journée d'hier avait été classée noire dans le sens des départs par les prévisionnistes du trafic, l'une des plus chargées de l'été, au point qu'il était recommandé de reporter son voyage. Aujourd'hui encore, la circulation s'annonce dense, en particulier dans le sud-est et le long de l'arc méditerranéen où le retour se conjugue au départ. Et enfin, côté culture, place à la fête en Bretagne. Le Festival interceltique de l'Orient vit aujourd'hui l'un des plus grands moments avec la grande parade des nations celtes. Plus de 3000 artistes défilent dans les rues de la ville pour cette 55e édition, placée sous le signe des cousins d'Amérique, avec les Cournoailles comme invités d'honneur. Plusieurs dizaines de milliers de spectateurs sont attendus. C'est la fin de votre flash. Passez un très très bon dimanche sur votre radio.
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6: Bonsoir à tous. Incendie en France. Un feu est en cours à Carcassonne dans l'Aude. La mairie appelle à éviter le secteur. Le feu s'est déclaré dans le département cet après-midi. Par ailleurs, dans le Var, les pompiers avancent sur les noyages du feu malgré des conditions météorologiques difficiles. Et ce, parce que les températures restent très chaudes tandis que l'humidité dans l'air est basse. Un important dispositif est toujours sur place. L'État renforce les sanctions contre les baignades hors des zones autorisées. Elles sont désormais passibles d'une amende de 68 euros. Un durcissement dû à l'augmentation des baignades sauvages, particulièrement lors des épisodes de forte chaleur. L'amende était jusqu'à présent de 38 euros pour les contrevenants à la réglementation. Depuis le début de l'été, 197 personnes ont perdu la vie par noyade. Les accidents du travail sont plus fréquents chez les jeunes et en Bretagne, en Loire-Atlantique.

2023, plus de 668 000 accidents du travail avec au moins un jour d'arrêt ont été recensés dans le pays. Les jeunes hommes travaillant dans les petites et moyennes entreprises sont les plus touchés. Le mois d'août a débuté et des changements l'accompagnent. Il marque le début du versement de l'allocation de rentrée scolaire, mais aussi le durcissement des règles pour les professionnels qui délivrent des cartes grises. Le tarif réglementé de l'électricité augmente par ailleurs de 2,5% en moyenne.

La Russie peine de son côté à conserver une production proche de l'objectif fixé. Culture, après l'échec d'une première production, Purple Rain reviendra en comédie musicale en 2027. Le spectacle met en vedette Prince et ses chansons et sera présenté en mars prochain à Broadway. Le show promet une immersion au cœur de l'œuvre de l'artiste avec une vingtaine de titres. Une première adaptation en comédie musicale avait été faite en 2025, mais sans succès.

0: Infantino a perdu la confiance de l'UEFA. C'est ce qu'a affirmé la Confédération européenne. Le projet de la FIFA d'ouvrir sa nouvelle structure commerciale à des investisseurs privés a été retiré, mais l'instance ne croit donc plus en son président. Il a renoncé à son projet dans la nuit de vendredi à samedi face au mécontentement. Natation, Léon Marchand sera présent au championnat d'Europe de natation malgré une blessure à l'abducteur droit, pas totalement guéri. Le quadruple champion olympique a avoué hier ne pas être complètement remis. Il sera donc bien présent au championnat, mais ne prendra cependant pas le départ de toutes les courses qu'il avait prévues. Il espère réaliser ses meilleurs temps sur le 200 mètres papillon et le 400 mètres nage libre. Tour de France femme, la néerlandaise Lorena Vibes s'est imposée à Lausanne et a endossé le premier maillot jaune de la compétition. Elle a remporté récemment le Tour de Pologne et signe sa 6e victoire sur la grande boucle. Elle a précisé que le maillot jaune était un gros objectif. La Française Pauline Ferrand prévoit quant à elle pris la 8e place. Basket, Monaco, champion de France, a été débouté par la fédération en appel et va être privé de championnat professionnel. L'AS Monaco croule sous les dettes et a été débouté en appel et interdite de championnat. La non-viabilité économique du club a donc été confirmée. Il affiche une dette de 24 millions d'euros. La fédération française de basket a confirmé l'information hier. Rallye de Finlande, Sébastien Ogier et son copilote ont été hospitalisés après un gros accident hier. Ils ont eu un accident à la fin de la 17e spéciale ce samedi. Le pilote français a été héliporté vers l'hôpital. Les deux sportifs étaient conscients lorsqu'ils ont été conduits à l'hôpital. Fait divers, l'alpiniste star Nirmal Purja et les 9 membres de son expédition ont bien été tués par une avalanche au Pakistan, et ce alors qu'ils évoluaient à plus de 6000 mètres d'altitude. Ils n'avaient plus donné de nouvelles depuis jeudi. La société d'expédition a annoncé la mort de l'alpiniste et de toutes les personnes parties avec lui en expédition.
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6: Bonjour, bonjour à tous. Après plusieurs jours de lutte, le Premier ministre a assuré hier soir que les feux étaient globalement sous contrôle sur l'ensemble du territoire, tout en appelant à la prudence. La situation reste selon lui très évolutive. Dans le Var, le feu qui avait parcouru le massif du Gros Bessillon a été déclaré stabilisé par la préfecture hier en fin de soirée, après avoir ravagé plus de 1800 hectares. Sur place, 1500 pompiers restent mobilisés, appuyés par 8 canadairs et plusieurs hélicoptères bombardiers d'eau. En Gironde, le méga-feu qui a détruit 42 000 hectares en 10 jours est désormais fixé, n'est pas encore éteint. Au plus fort de la crise, plus de 220 000 personnes avaient été évacuées. La grande majorité a depuis regagné son domicile, dont plus de 10 000 rien que dans la journée d'hier. Depuis le début de l'année, plus de 117 000 hectares de forêt sont partis en fumée en France. Le gouvernement a annoncé la nomination prochaine d'un coordinateur national rattaché à Matignon pour piloter la reconstruction des zones sinistrées. Directement lié à cette actualité, la canicule, 20 départements ont été placés en vigilance orange, principalement dans le quart sud-est et le long de la vallée du Rhône. Cet épisode de forte chaleur entamé hier doit se poursuivre jusqu'à lundi avec des risques sanitaires importants. Les autorités rappellent les gestes de précaution, boire régulièrement, éviter les efforts aux heures les plus chaudes et prendre des nouvelles des personnes fragiles. Sur le plan économique, à présent, une nouvelle qui concerne des millions d'épargnants. Depuis hier, le taux du livret A est remonté de 1,5 à 1,7%. C'est sa première hausse depuis 2023. Le livret de développement durable et solidaire suit la même trajectoire. Quant au livret d'épargne populaire, il reste maintenu à 2,5%, alors que les règles de calcul auraient pu le faire baisser. Et dans le même temps, le tarif réglementé de l'électricité, eux, ont augmenté d'environ 2,5%. Du côté des routes, la prudence reste de mise ce week-end. De grands départs, la journée d'hier avait été classée noire dans le sens des départs par les prévisionnistes du trafic, l'une des plus chargées de l'été, au point qu'il était recommandé de reporter son voyage. Aujourd'hui encore, la circulation s'annonce dense, en particulier dans le sud-est et le long de l'arc méditerranéen où le retour se conjugue au départ. Et en ce moment, côté culture, place à la fête en Bretagne. Le Festival interceltique de l'Orient vit aujourd'hui l'un des plus grands moments avec la grande parade des nations celtes. Plus de 3000 artistes défilent dans les rues de la ville pour cette 55e édition, placée sous le signe des cousins d'Amérique, avec les Cournouailles comme invités d'honneur. Plusieurs dizaines de milliers de spectateurs sont attendus. C'est la fin de votre flash. Passez un très très bon dimanche sur votre radio.
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7: Bonsoir à tous. Incendie en France. Un feu est en cours à Carcassonne dans l'Aude. La mairie appelle à éviter le secteur. Le feu s'est déclaré dans le département cet après-midi. Par ailleurs, dans le Var, les pompiers avancent sur les noyages du feu malgré des conditions météorologiques difficiles. Et ce, parce que les températures restent très chaudes tandis que l'humidité dans l'air est basse. Un important dispositif est toujours sur place. L'État renforce les sanctions contre les

jusqu'à présent de 38 euros pour les contrevenants à la réglementation. Depuis le début de l'été, 197 personnes ont perdu la vie par noyade. Les accidents du travail sont plus fréquents chez les jeunes et en Bretagne, en Loire-Atlantique ou dans le Sud-Ouest. C'est ce que montrent les chiffres du service statistique du ministère du Travail. En 2023, plus de 668 000 accidents du travail avec au moins un jour d'arrêt ont été recensés dans le pays. Les jeunes hommes travaillant dans les petites et moyennes entreprises sont les plus touchés. Le mois d'août a débuté et des changements l'accompagnent. Il marque le début du versement de l'allocation de rentrée scolaire, mais aussi le durcissement des règles pour les professionnels qui délivrent des cartes grises. Le tarif réglementé de l'électricité augmente par ailleurs de 2,5% en moyenne.

La Russie peine de son côté à conserver une production proche de l'objectif fixé. Culture, après l'échec d'une première production, Purple Rain reviendra en comédie musicale en 2027. Le spectacle met en vedette Prince et ses chansons et sera présenté en mars prochain à Broadway. Le show promet une immersion au cœur de l'œuvre de l'artiste avec une vingtaine de titres. Une première adaptation en comédie musicale avait été faite en 2025, mais sans succès.

0: perdu la confiance de l'UEFA. C'est ce qu'a affirmé la Confédération européenne. Le projet de la FIFA d'ouvrir sa nouvelle structure commerciale à des investisseurs privés a été retiré, mais l'instance ne croit donc plus en son président. Il a renoncé à son projet dans la nuit de vendredi à samedi face au mécontentement. Natation, Léon Marchand sera présent au championnat d'Europe de natation malgré une blessure à l'abducteur droit, pas totalement guéri. Le quadruple champion olympique a avoué hier ne pas être complètement remis. Il sera donc bien présent au championnat, mais ne prendra cependant pas le départ de toutes les courses qu'il avait prévues. Il espère réaliser ses meilleurs temps sur le 200 mètres papillon et le 400 mètres nage libre. Tour de France femme, la néerlandaise Lorena Vibes s'est imposée à Lausanne et a endossé le premier maillot jaune de la compétition. Elle a remporté récemment le Tour de Pologne et signe sa 6e victoire sur la grande boucle. Elle a précisé que le maillot jaune était un gros objectif. La Française Pauline Ferrand-Pré voit quant à elle pris la 8e place. Basket, Monaco, tiers champion de France, a été débouté par la fédération en appel et va être privé de championnat professionnel. L'AS Monaco croule sous les dettes et a été débouté en appel et interdite de championnat. La non-viabilité économique du club a donc été concernée. Il affiche une dette de 24 millions d'euros. La fédération française de basket a confirmé l'information hier. Rallye de Finlande, Sébastien Ogier et son copilote ont été hospitalisés après un gros accident hier. Ils ont eu un accident à la fin de la 17e spéciale ce samedi. Le pilote français a été héliporté vers l'hôpital. Les deux sportifs étaient conscients lorsqu'ils ont été conduits à l'hôpital. Fait divers, l'alpiniste star Nirmal Purja et les 9 membres de son expédition ont bien été tués par une avalanche au Pakistan, et ce alors qu'ils évoluaient à plus de 6000 mètres d'altitude. Ils n'avaient plus donné de nouvelles depuis jeudi. La société d'expédition a annoncé la mort de l'alpiniste et de toutes les personnes parties avec lui en expédition.
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4: Bonjour, bonjour à tous. Après plusieurs jours de lutte, le Premier ministre a assuré hier soir que les feux étaient globalement sous contrôle sur l'ensemble du territoire. Tout

0: appelant à la prudence. La situation reste selon lui très évolutive. Dans le Var, le feu qui avait parcouru le massif du Gros Bessillon a été déclaré stabilisé par la préfecture hier en fin de soirée, après avoir ravagé plus de 1800 hectares. Sur place, 1500 pompiers restent mobilisés, appuyés par 8 canadaires et plusieurs hélicoptères bombardiers d'eau. En Gironde, le méga-feu qui a détruit 42 000 hectares en 10 jours est désormais fixé, n'est pas encore éteint. Au plus fort de la crise, plus de 220 000 personnes avaient été évacuées. La grande majorité a depuis regagné son domicile, dont plus de 10 000 rien que dans la journée d'hier. Depuis le début de l'année, plus de 117 000 hectares de forêt sont partis en fumée en France. Le gouvernement a annoncé la nomination prochaine d'un coordinateur national rattaché à Matignon pour piloter la reconstruction des zones sinistrées. Directement lié à cette actualité, la canicule, 20 départements ont été placés en vigilance orange, principalement dans le quart sud-est et le long de la vallée du Rhône. Cet épisode de forte chaleur entamé hier doit se poursuivre jusqu'à lundi avec des risques sanitaires importants. Les autorités rappellent les gestes de précaution, boire régulièrement, éviter les efforts aux heures les plus chaudes et prendre des nouvelles des personnes fragiles. Sur le plan économique, à présent, une nouvelle qui concerne des millions d'épargnants. Depuis hier, le taux du livret A est remonté de 1,5 à 1,7%. C'est sa première hausse depuis 2023. Le livret de développement durable et solidaire suit la même trajectoire. Quant au livret d'épargne populaire, il reste maintenu à 2,5%, alors que les règles de calcul auraient pu le faire baisser. Et dans le même temps, le tarif réglementé de l'électricité, eux, a augmenté d'environ 2,5%. Du côté des routes, la prudence reste de mise ce week-end. De grands départs, la journée d'hier avait été classée noire dans le sens des départs par les prévisionnistes du trafic, l'une des plus chargées de l'été, au point qu'il était recommandé de reporter son voyage. Aujourd'hui encore, la circulation s'annonce dense, en particulier dans le sud-est et le long de l'arc méditerranéen, où le retour se conjugue au départ. Et enfin, côté culture, place à la fête en Bretagne. Le Festival interceltique de l'Orient vit aujourd'hui l'un des plus grands moments avec la grande parade des nations celtes. Plus de 3000 artistes défilent dans les rues de la ville pour cette 55e édition, placée sous le signe des cousins d'Amérique, avec les Cournoailles comme invités d'honneur. Plusieurs dizaines de milliers de spectateurs sont attendus. C'est la fin de votre flash. Passez un très très bon dimanche sur votre radio.
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3: Bonsoir à tous. Incendie en France. Un feu est en cours à Carcassonne dans l'Aude. La mairie appelle à éviter le secteur. Le feu s'est déclaré dans le département cet après-midi. Par ailleurs, dans le Var, les pompiers avancent sur les noyages du feu malgré des conditions météorologiques difficiles. Et ce, parce que les températures restent très chaudes tandis que l'humidité dans l'air est basse. Un important dispositif est toujours sur place. L'État renforce les sanctions contre les baignades.

présent de 38 euros pour les contrevenants à la réglementation. Depuis le début de l'été, 197 personnes ont perdu la vie par noyade. Les accidents du travail sont plus fréquents chez les jeunes et en Bretagne, en Loire-Atlantique ou dans le Sud-Ouest. C'est ce que montrent les chiffres du service statistique du ministère du Travail. En 2023, plus de 668 000 accidents du travail avec au moins un jour d'arrêt ont été recensés dans le pays. Les jeunes hommes travaillant dans les petites et moyennes entreprises sont les plus touchés. Le mois d'août a débuté et des changements l'accompagnent. Il marque le début du versement de l'allocation de rentrée scolaire, mais aussi le durcissement des règles pour les professionnels qui délivrent des cartes grises. Le tarif réglementé de l'électricité augmente par ailleurs de 2,5% en moyenne. Économie, l'OPEP Plus augmente ses quotas de production de pétrole pour le mois de septembre. L'organisation des pays producteurs le fixe à 188 000 barils par jour dans un contexte de guerre au Moyen-Orient. Le conflit a plombé la production de pétrole dans les pays du Golfe. La Russie peine de son côté à conserver une production proche de l'objectif fixé. Culture, après l'échec d'une première production, Purple Rain reviendra en comédie musicale en 2027. Le spectacle met en vedette Prince et ses chansons et sera présenté en mars prochain à Broadway. Le show promet une immersion au cœur de l'œuvre de l'artiste avec une vingtaine de titres. Une première adaptation en comédie musicale avait été faite en 2025, mais sans succès.

0: la confiance de l'UEFA. C'est ce qu'a affirmé la Confédération européenne. Le projet de la FIFA d'ouvrir sa nouvelle structure commerciale à des investisseurs privés a été retiré, mais l'instance ne croit donc plus en son président. Il a renoncé à son projet dans la nuit de vendredi à samedi face au mécontentement. Natation, Léon Marchand sera présent au championnat d'Europe de natation malgré une blessure à l'abducteur droit, pas totalement guéri. Le quadruple champion olympique a avoué hier ne pas être complètement remis. Il sera donc bien présent au championnat, mais ne prendra cependant pas le départ de toutes les courses qu'il avait prévues. Il espère réaliser ses meilleurs temps sur le 200 mètres papillon et le 400 mètres nage libre. Tour de France femme, la néerlandaise Lorena Vibes s'est imposée à Lausanne et a endossé le premier maillot jaune de la compétition. Elle a remporté récemment le Tour de Pologne et signe sa 6e victoire sur la grande boucle. Elle a précisé que le maillot jaune était un gros objectif. La Française Pauline Ferrand prévoit quant à elle pris la 8e place. Basket, Monaco, tiers champion de France, a été débouté par la fédération en appel et va être privé de championnat professionnel. L'AS Monaco croule sous les dettes et a été débouté en appel et interdite de championnat. La non-viabilité économique du club a donc été confirmée. Il affiche une dette de 24 millions d'euros. La fédération française de basket a confirmé l'information hier. Rallye de Finlande, Sébastien Ogier et son copilote ont été hospitalisés après un gros accident hier. Ils ont eu un accident à la fin de la 17e spéciale ce samedi. Le pilote français a été héliporté vers l'hôpital. Les deux sportifs étaient conscients lorsqu'ils ont été conduits à l'hôpital. Fait divers, l'alpiniste star Nirmal Purja et les 9 membres de son expédition ont bien été tués par une avalanche au Pakistan, et ce alors qu'ils évoluaient à plus de 6000 mètres d'altitude. Ils n'avaient plus donné de nouvelles depuis jeudi. La société d'expédition a annoncé la mort de l'alpiniste et de toutes les personnes parties avec lui en expédition.
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6: Bonjour, bonjour à tous. Après plusieurs jours de lutte, le Premier ministre a assuré hier soir que les feux étaient globalement sous contrôle sur l'ensemble du territoire, tout en appelant à la prudence. La situation reste selon lui très évolutive. Dans le Var, le feu qui avait parcouru le massif du Gros Bessillon a été déclaré stabilisé par la préfecture hier en fin de soirée, après avoir ravagé plus de 1800 hectares. Sur place, 1500 pompiers restent mobilisés, appuyés par 8 canadaires et plusieurs hélicoptères bombardiers d'eau. En Gironde, le méga-feu qui a détruit 42 000 hectares en 10 jours est désormais fixé, mais pas encore éteint. Au plus fort de la crise, plus de 220 000 personnes avaient été évacuées. La grande majorité a depuis regagné son domicile, dont plus de 10 000 rien que dans la journée.